Le mystère qui est infiniment grand de cette présence du Christ qui nous excède, qui nous dépasse, de pouvoir l'accueillir, l'intégrer, l'intérioriser, l'assumer. L'adoration est un mémorial. Mais quand je dis mémorial, ça ne veut pas dire un acte passé. Il faut distinguer la mémoire du souvenir. Le souvenir, lorsque on se rappelle des choses. Mais le mémorial, c'est des choses qui ont eu lieu dans l'histoire, trouvent toute leur actualité aujourd'hui, prennent sens aujourd'hui encore. Le croyant, pour ne pas être un glouton, il a besoin d'un moment, je dirais, d'absorption, d'intégration de ce qu'il est en train de vivre. C'est la raison pour laquelle il pourrait y avoir une dimension purement consommatrice dans l'Eucharistie. Nous ne sommes pas amenés à être des gloutons. Nous sommes amenés à partir de ce que nous recevons, d'abord nous préparer à accueillir ce qu'on va recevoir, et ensuite, par l'adoration, en prolongeant l'acte de consommation, de faire en sorte que ce que nous avons reçu de la présence du Seigneur prenne en nous toutes les dimensions de notre être. Tout ce que Jésus se donne dans l'Eucharistie, et le Seigneur veut, par l'Eucharistie, rejoindre toutes les dimensions aussi de notre être, toutes les composantes de notre histoire, toucher notre sensibilité, notre intelligence, notre raison. C'est la raison pour laquelle l'Eucharistie, l'adoration eucharistique, j'allais dire, est absolument nécessaire, et d'ailleurs c'est requis dans les rituels de la messe, de prendre un temps de silence pour sortir simplement d'une ce que j'appellerais une dimension consommatrice de l'Eucharistie, mais qu'elle puisse se rayonner, se diffracter dans toutes les dimensions, les composantes de notre être, qui suppose un temps de silence, un temps, je dirais, d'ingestion, de digestion. L'adoration et la prière du Christ en étant en état d'offrande sacrificielle vis-à-vis de son Père. Et ce, pour le salut de l'humanité. L'adoration eucharistique est la prière la plus parfaite que nous puissions faire, puisque c'est la prière du Christ qui s'offre au Père pour le salut du monde. Jésus, dans le Saint-Sacrement, se donne radicalement à nous. Et adorer, qu'est-ce que c'est? Eh bien, c'est se glisser dans cette offrande que Jésus fait de lui-même. Se glisser dans cette offrande qui assume et intègre le don que nous faisons de nous-mêmes. Le don de nos vies, de nos difficultés, de notre passé. Eh bien, est pris, assumé par le don que Jésus fait de lui-même à son Père. L'Eucharistie rassemble tout le mystère de Jésus. Sa vie, sa mort, sa résurrection. Et même son retour, je cite 1 Corinthiens 11, verset 26, « Toutes les fois que vous mangez ce pain, que vous buvez à cette coupe, vous annoncez la mort du Seigneur jusqu'à ce qu'il vienne. » Avec deux éléments qui sont vraiment articulés l'un à l'autre dans l'Eucharistie. Il y a le pain. Le pain, Jésus dit, « Ceci est mon corps. » Le pain fait allusion à l'incarnation, à ce corps assumé par le Verbe, le pain qui nourrit la chair. Et puis le vin qui fait référence à l'effusion du sang à la passion, mais aussi au breuvage, à l'ivresse du matin de Pentecôte. Quelque sorte, l'incarnation, et en même temps dans l'Eucharistie, il y a la parousie. Et au fond, c'est toute l'ellipse de l'année liturgique qui est résumée dans l'Eucharistie. Puisque l'année liturgique,
célèbre Noël, la venue de Dieu en notre chair, le Verbe s'est fait chair, et puis le mystère pascal et la Pentecôte qui annonce la parousie, la fin des temps, la consommation des siècles avec la Jérusalem céleste vers laquelle nous sommes tendus. Tout le mystère pascal et en même temps tout le mystère de l'incarnation. L'adoration eucharistique est le gage de la victoire du Christ sur la mort. C'est pas simplement la mémoire de ce que Jésus a accompli en donnant sa vie, en venant en notre chair, l'incarnation, et en déposant cette chair dans un tombeau. C'est aussi, pour nous, bien sûr, l'Eucharistie, la victoire du Christ sur la mort, sur la haine, sur le péché. Contempler Jésus présent dans l'Eucharistie, c'est s'appuyer sur cette victoire acquise par le Christ que l'Église propose à notre contemplation, afin qu'à travers nos combats pour l'annonce de l'Évangile, nous trouvions dans le sacrifice rédempteur du Christ la force. L'adoration eucharistique nous place devant la présence immolée de Jésus qui s'offre par amour. L'adoration fixe Jésus en quelque sorte en situation de crise, en cet instant suprême où il pèse de sa vie le salut du monde, où il répond par l'amour offert à la violence qui le frappe. Rappelons-nous qu'au moment où Jésus institue l'Eucharistie, le groupe des disciples se trouve dans le désarroi. Il y a la trahison de Judas, le reniement de Pierre n'est pas loin, l'abandon des autres apôtres ne tardera pas. L'Eucharistie est instituée au sein d'un groupe en plein trouble qui commence à s'éparpiller. L'Eucharistie est placée au cœur de cette crise fondamentale, celle de l'heure du Fils, moment de sa Pâque. Père, Père, pourquoi m'as-tu abandonné ? Ce sentiment de Jésus éprouve, au fond, ce sacrifice ne sert à rien face à l'éloignement des disciples, à la trahison de Judas, au reniement des pierres. L'adoration porte en son essence la trace de cette crise en laquelle se récapitulent toutes les tragédies de l'histoire humaine. Jésus a voulu épouser notre chair, une chair de péché, dira la lettre aux Romains au chapitre 8. Il a expérimenté tout de l'homme sauf le péché. Au fond, Jésus vit un passage à la limite, sous la poussée d'une charité qui le porte jusqu'à l'extrême. Il assume en sa passion toute sa vie et la met sous la meule et le pressoir pour que la chair devienne comestible pour nous, pour la multitude. Au fond, la scène a le contenu du calvaire, et ce sous la forme du repas pascal. Oui, l'Eucharistie, et c'est là l'adoration eucharistique, et c'est là un point fondateur, c'est vraiment se mettre, entrer, s'insérer dans le mystère pascal, le réactualiser, le réassumer. C'est le centre de notre vie chrétienne, le ressort. Le christianisme est né d'un tombeau qui est devenu un berceau. L'ADN du christianisme, c'est la résurrection. Et il nous faut toujours nous rappeler cela dans notre itinéraire chrétien. Aussi bas qu'on puisse tomber, nous ne pouvons tomber qu'en Dieu et trouver en lui la force, la grâce d'un sursaut, d'un renouveau, d'un redépart. Je pense souvent à ce combat entre Jacob et l'ange. Jacob est blessé dans cette rencontre avec le Christ, avec l'ange. Mais il reçoit un nom nouveau, qu'appellera Israël, une identité nouvelle.
Et désormais, il va continuer à avancer, mais parce que blessé, en boitant, de chute en chute. Le chrétien avance, non pas d'une manière rectiligne, mais de chute en chute, en claudiquant. De la même manière que le temps se déploie à partir de la nuit jusqu'à l'aube, et bien de la même manière, le mystère pascal est vraiment structurant de notre avancée dans notre existence à la suite du Christ. Nous avançons de messe en messe, en nous relevant chaque fois par des Pâques successives. Et c'est le mystère pascal du Christ qui nous aide à vivre ce relèvement, à nous redresser. D'où vraiment la nécessité, j'allais dire ontologique, de l'Eucharistie pour être chrétien jusqu'au bout. Et l'adoration, eh bien, nous aide à intégrer, à accueillir, à vivre durablement ce renouveau, le fait de se relever. L'Eucharistie, non seulement c'est l'actualité du mystère pascal, mais c'est aussi l'introduction dans la vie même de Dieu. L'adoration du Saint-Sacrement de l'autel rapporte notre foi à trois vérités fondamentales, structurantes, unies entre elles. Trois vérités que je rappelle, qui sont les vérités dogmatiques, c'est-à-dire des certitudes de la foi que l'Église énonce. La conception virginale de Jésus par l'action de l'Esprit-Saint, c'est l'incarnation. Deux, la présence réelle de Jésus dans l'Eucharistie, son sacrifice rédempteur pour nous. Il a donné sa vie pour nous, et l'Eucharistie en est le signe et le gage. Et enfin, la résurrection du Christ avec son corps glorieux, sa victoire pascale. Ces trois vérités fondatrices de notre foi se nouent entre elles dans l'adoration, qui atteste la présence réelle de Jésus, c'est vraiment Jésus lui-même, en personne, dans l'effectivité de son salut, il a donné sa vie pour moi, et de son entrée dans la gloire céleste qui prépare la nôtre. Donc l'adoration non seulement rapporte au Christ, mais aussi nous donne accès au mystère même de Dieu, communion du Père et du Fils dans l'Esprit-Saint. Adorer, c'est en conséquence se glisser dans cette offrande, dans cette prière de Jésus en direction du Père. Prière qui assume, qui intègre le don que nous faisons de nous-mêmes, le don de nos vies, de nos difficultés, de notre passé. Si le ressuscité fonde notre foi, sa présence eucharistique ne peut se réduire à une réalité statique qui conduirait à prendre Dieu simplement comme un objet. L'Eucharistie est un don de Dieu pour la vie du monde. Dans l'Eucharistie, le don de Dieu, c'est lui-même. L'Eucharistie, c'est Dieu donné, Dieu dans l'action même de se donner. Et en cela, Dieu se révèle comme Père, offrant son Fils en partage. C'est l'Eucharistie, c'est le don par excellence de Dieu. Et chaque fois qu'est célébrée l'Eucharistie, en quelque sorte, c'est Dieu qui nous redit et qui actualise ce don. Le sacrifice du Christ est toujours en cours à chaque messe. Pas simplement un événement du passé, c'est il se redonne à nous. Le propre de Dieu, c'est de se donner. Léon Blois qui disait « En Dieu, tout est joie, car en Dieu, tout est don. » Dieu ne peut que se donner. Et donc, dans l'Eucharistie, face à ce don dans lequel nous sommes appelés à nous, à entrer, à donner, de la même manière que Jésus se donne, il nous dit « Mais donne-toi aussi !»
donne ta vie. Moi, j'ai donné la mienne. Donne la tienne. Et l'Eucharistie n'est pas quelque chose purement statique. Nous serons des spectateurs ébahis devant le mystère de Dieu. Nous sommes appelés à participer à cette offrande, à entrer dans l'Eucharistie. Au fond, l'adoration, c'est la digestion spirituelle du don de Dieu. La présence que Jésus a voulu réaliser de lui-même, c'est sous la forme d'un pain. Et ça, c'est très important. On peut dire que l'histoire de l'humanité est structurée par la nourriture. La Genèse, c'est, vous connaissez, la création de l'homme et de la femme, faisons l'homme et la femme à l'image et à la ressemblance de Dieu. Et il y a le péché qui consiste à vouloir manger le fruit défendu, prendre la place de Dieu. Et comme le disait une histoire, c'est la création, c'est un pain, deux, je me rappelle plus le nom. Voilà, une pomme, deux poires et beaucoup de pépins. Voilà, donc c'est un peu un récapitulatif du mystère. Donc ça commence par une nourriture et l'histoire de l'humanité s'achève par le repas des noces de l'agneau. Mais l'ensemble de l'histoire biblique est structuré par des repas. L'histoire d'Abraham, Moïse aussi, à la Pâque. Et puis la vie du Christ dans l'évangile de Jean, par exemple, les six repas qui sont structurants de la vie de Jésus. Cinq repas dans la vie de la vie de Jésus dans l'évangile de Jean. Cana, chapitre 2, chapitre 6, la multiplication des pains. Ensuite, le repas de Béthanie, l'institution de la Sainte Cène. Et puis, le repas sur le bord du lac de Tibériade que Jésus prépare après sa résurrection. Donc les repas, c'est quelque chose qui signifie quelque chose de très important. Mais il ne s'agit pas simplement, je le disais tout à l'heure, d'être des consommateurs. Il s'agit d'une présence de Dieu qui s'ordonne à la mendication, mais qui nécessite un accueil, qui nécessite une contemplation. Nous ne sommes pas amenés à être des gloutons. Une communauté qui engloutirait tout sur le champ serait, pourrait devenir une secte hermétique, satisfaite de sa propre circularité à huis clos. On le voit dans l'Eucharistie, on garde une réserve eucharistique pour ceux qui n'ont pas pu être là. On conserve un surplus pour la table suivante. On réserve une part pour la personne absente, malade, pour la lui partager. L'importance de l'adoration, c'est, comme le disait Bossuet, de dévorer des yeux son enfant. À la Castille, dans le diocèse de Fréjus-Soulon, il y a cette exploitation viticole, et on sait très bien que celui qui veut acheter un bon vin, certes, va commencer à le goûter, mais aussi, avant, va le dévorer des yeux, regarder les reflets du bon vin dans le verre avant de déguster. Il ne s'agit pas de réduire l'Eucharistie à l'acte de manger avec un assouvissement bestial. Prendre le temps, je dirais, d'accueillir à travers le moment d'adoration, de nous préparer, de nous disposer à ce repas pascal et ensuite de l'intégrer en soi. Dans l'adoration eucharistique, bien le Saint-Sacrement exposé se livre à notre regard. Et c'est ce qui se passe dans un repas. On ne se contente pas de manger, on regarde l'autre. C'est un temps de convivialité. Le partage du pain permet le partage, l'échange avec les autres. Et c'est
de face à face, en regardant l'autre, que l'on va jusqu'au bout de ce que ce partage, cet échange peut signifier. Alors, l'adoration eucharistique permet ce face à face. Pour adorer le Père, le seul chemin est de passer par l'Eucharistie, par la sainte humanité du Christ. Dans l'Eucharistie, Jésus adore son Père. Au tabernacle, Jésus lègue à son Église son offrande éternelle du Père. Il veut nous associer à son adoration. Ainsi, en vénérant le Saint-Sacrement, nous entrons dans l'adoration du Fils pour son Père. Son adoration devient la nôtre. Cette adoration eucharistique, la contemplation du Christ, par lui, devient prière adressée au Père. L'Eucharistie nous renvoie au mystère même du Christ en sa Pâque. L'Eucharistie, je viens de le dire, nous fait rentrer par l'offrande de Jésus dans la vie de Dieu, dans le cœur de Dieu. L'Eucharistie, et c'est un troisième point que je souligne, est un lieu pour nous d'évangélisation, évangélisation de notre personne. Dans l'adoration, face au corps eucharistique du Christ, corps livré pour la vie du monde, le croyant agenouillé est invité à offrir son corps en hostie sainte, vivante, agréable à Dieu, comme le dit la lettre aux Romains, chapitre 12. Cette position à genoux exprime notre adhésion à la présence réelle de Jésus, qui, comme Dieu et homme, avec son corps et son âme, avec sa chair et son sang, se rend présent parmi nous. Nous sommes comme les bergers et les mages venus adorer Jésus, le Verbe fait chair. Nous sommes invités à exprimer nous aussi par notre corps, notre émerveillement, notre adoration. Dans le grec du Nouveau Testament, proskinesis, le prosternement, atteste de la soumission à l'autorité de Dieu. La reconnaissance que Dieu est notre seule mesure, notre vraie mesure, que notre vie doit mettre le cap en sa direction. Il y a deux mots, la foi du grec et du latin, qui donnent le sens profond de ce qu'est l'adoration. Je viens de citer proskinesis en grec, et adoration, c'est adoration en latin, qui est la bouche, le baiser, le bouche à bouche. Face à la sainteté de Dieu, il y a une dimension, je dirais, de soumission à un Dieu qui allait jusqu'au bout, jusqu'au fond de l'amour, jusqu'à donner sa vie pour nous. Et puis, il y a une dimension dans le bouche à bouche qui est la proximité de Dieu, qui rejoint ce cri qu'on trouve au début de la Genèse, « Voici l'os de mes os et la chair de ma chair ». C'est le cri d'Adam face à Ève qui jaillit de son côté, c'est-à-dire de son cœur. D'un côté, l'agenouillement reconnaît l'immensité du Créateur, notre indignité de pécheur. De l'autre, l'adoration souligne la proximité de Dieu qui se manifeste gracieusement et atteste de notre dignité filiale. Notre corps, c'est pour ça que l'adoration engage notre corps, et pas simplement notre cœur. Notre corps manifeste visiblement ce que notre cœur croit. C'était Simone Veil, la philosophe d'origine juive, non-croyante, qui exprimait en ces termes sa découverte du Christ à Assise en 1936. « Quelque chose de plus fort que moi m'a obligé, disait-elle, pour la première fois de ma vie, à me mettre à genoux. » Donc, l'évangélisation, c'est aussi
c'est d'abord l'adoration par notre corps. Et c'est notre corps qui est engagé, c'est tout notre être qui est engagé. C'est pas simplement nos pensées, notre cœur, mais aussi notre corps. Et je crois aujourd'hui, dans un monde où le corps est adulé, vénéré, le fait de pouvoir s'adorer, de s'agenouiller, de se prosterner, souligne que le corps n'est pas une fin à lui-même, qu'il se rapporte à quelque chose de plus grand que lui. Que notre corps a besoin d'une rédemption. Le christianisme confesse la glorification du corps. L'adoration évangélise pas simplement notre corps, mais aussi notre intériorité. Par l'adoration, Jésus vient évangéliser notre intériorité. Se laisser évangéliser par le Christ pour avoir un jour la grâce de pouvoir l'annoncer aux autres. L'adoration, c'est une école de sanctification personnelle, de purification intérieure, d'intériorisation du salut. Pour les pères de l'Église, l'Eucharistie était considéré comme le médicament d'éternité, un remède. Saint Thomas d'Aquin parlait à propos de l'Eucharistie, c'est le pain de l'âme. Quelles sont les maladies spirituelles dont nous pouvons être atteints qui trouvent dans l'Eucharistie un remède? J'en cite quelques-unes. L'Eucharistie vient nous libérer du lien avec le mauvais. L'Eucharistie met en fuite le démon. Isaïe, au chapitre 6, utilise l'image du tison ardent brandi par le séraphin. L'Eucharistie nous libère des souillures du cœur, des idolâtries. Benoît XVI, dans son homélie pour la fête Dieu en 2008, disait « Adorez le Dieu de Jésus-Christ qui s'est fait pain rompu par amour, est le remède le plus valable et radical contre les idolâtries d'hier et d'aujourd'hui. S'agenouiller devant l'Eucharistie est une profession de liberté. Celui qui s'incline devant Jésus ne peut et ne doit se prosterner devant aucun pouvoir terrestre, aussi fort soit-il. Nous les chrétiens, nous ne nous agenouillons que devant Dieu, que devant le très saint sacrement de l'autel. » On voit bien, par exemple, dans des personnes qui viennent trouver des exorcistes, souvent des personnes qui pensent qu'ils ont des infestations ou qu'ils sont manipulés, souvent les recommandations qui sont faites pour véritablement une délivrance qui passe par la prière de l'Église, l'exorcisme ou une prière fraternelle, souvent, nous renvoyons les personnes aussi avant ou après la prière à ce moment d'adoration. L'adoration, le face-à-face avec le Seigneur, en direct, quelque sorte, qui passe certes par la médiation sacramentelle de l'Eucharistie, mais c'est ce face-à-face qui est le plus grand des remèdes, qui exerce le plus grand des pouvoirs, profondément nous libérer des puissances maléfiques. L'Eucharistie nous libère aussi de la concupiscence. Saint Thomas d'Aquin prend l'exemple de Marie. Comme Marie, quand nous recevons en nous le corps du Christ, nous recevons l'Esprit de Jésus qui nous recouvre de son ombre, une ombre rafraîchissante, l'ombre de la grâce. C'est l'ombre de la bénédiction qui nous libère de toutes les formes de concupiscence qui peuvent nous habiter et nous détourner de l'œuvre du Père. Il y a donc dans l'Eucharistie une dimension vraiment de protection par toutes les formes de concupiscence qui peuvent nous frapper. L'Eucharistie nous purifie de l'orgueil, cet orgueil qui est au point de départ de toute maladie de l'âme. En effet, c'est par la faiblesse de la chair manifestée à la crèche, exaltée sur la croix, présentée dans l'hostie, que le Christ est victorieux de l'orgueil du péché. L'adoration eucharistique nous place en face de la kénose du Christ, de Dieu,
qui est la clé de compréhension du mystère.

Vertu de l'Eucharistie, c'est aussi d'être une force curative, thérapeutique, face à l'obscurcissement du cœur. Rappelons-nous que c'est au moment de la fraction du pain que les disciples d'Emmaüs reconnaissent le ressuscité. Alors l'intelligence des Écritures les fait entrer profondément dans le projet de Dieu. L'Eucharistie, libère notre conscience obscurcie. Elle a une vertu thérapeutique de notre intelligence. Ce que l'on ne croyait, ce qu'on ne voyait pas, ce qu'on ne comprenait pas, prend, lorsqu'on se trouve dans l'Eucharistie, une dimension nouvelle. Il y a un éclaircissement qui se fait. L'Eucharistie guérit aussi du découragement. On l'appelle le pain des forts, le pain des forts, c'est-à-dire qui nous fortifie face à l'adversaire. L'Eucharistie est aussi source de fécondité. Elle guérit l'Église de la stérilité spirituelle. Elle donne la vie. L'adoration est féconde, et le signe de la fécondité. Le Christ, par l'Eucharistie, nous donne la vie, nous donne sa vie. L'Eucharistie, un autre trait, réaffirme notre fidélité à Dieu. Et je cite là encore Benoît XVI, à l'occasion de la journée mondiale des missions, la contemplation de l'Eucharistie doit pousser tous les membres de l'Église, en premier lieu les prêtres, à raviver leur engagement de fidélité. Pour les laïcs aussi, la spiritualité eucharistique doit constituer le moteur intérieur de toute activité et aucune dichotomie n'est admissible entre la foi et la vie dans la mission des laïcs d'animation chrétienne du monde. L'adoration eucharistique nous fait entrer enfin dans la pauvreté évangélique. Qu'est-ce que le chemin de l'authentique sainteté face à la tentation de la réussite, de la performance, de l'exaltation jouisseuse de soi-même? L'adoration nous ramène à la pauvreté de notre condition humaine, de créature, de pécheur. Agenouillé, j'accueille humblement le salut de Dieu. L'adoration dément notre tentation de se mettre, de se prendre pour un surhomme qui pourrait se passer de Dieu. Oui, c'est toutes ces dispositions et ces grâces que donne l'Eucharistie qui vraiment sont indispensables pour libérer notre intériorité de tout ce qui l'encombre. L'Eucharistie évangélise notre intériorité, mais aussi elle est source de communion entre nous, de communion au sein de l'Église, de communion missionnaire, et j'allais dire même au sein de notre société. La forme eucharistique de l'existence chrétienne est une forme ecclésiale et communautaire, écrivait Jean-Paul II. L'Eucharistie est à la fois le sacrement de l'intimité, Dieu vient en moi, mais aussi de l'unité de l'Église, de la fraternité entre tous, nous tous en Dieu. Il y a dans l'Eucharistie une dimension qui est nuptiale. Dans le mariage, le corps accomplit une union avec l'autre dans la distinction. Une intimité sans confusion. Il permet à l'autre d'être ma chair tout en demeurant autre que moi. C'est ainsi que le Christ épouse son Église. Elle est son corps jusqu'à s'entendre dire, comme le nouvel Adam, extasié, voici l'os de ma chair, de mes os et la chair de ma chair. L'Eucharistie disait, le père de Lubac fait l'Église. Et en même temps, l'Église fait l'Eucharistie. L'Eucharistie fait l'Église,
C'est-à-dire, on nous rassure.

ensemble, on est rassemblés par la vie du ressuscité qui vient à bout de tout ce qui nous désunit, nous désagrège. La communion à l'hostie est communion aux autres fidèles. C'est la raison pour laquelle, dans la célébration eucharistique, il y a le rite de la paix, le geste de réconciliation avant la communion. La célébration eucharistique fonde la communion ecclésiale dont les prêtres sont les ministres. D'ailleurs, dans le langage habituel, dans le langage liturgique, on parle de la communion à propos de la célébration eucharistique. La communion ecclésiale se fait à partir dans l'Eucharistie. Toutes les œuvres, apostolat, service, de charité, de solidarité, de fraternité se déploient par cercles concentriques à partir de l'Eucharistie dans son rayonnement. Et donc je crois que fondamentalement, par rapport à toutes les menaces, elles sont nombreuses dans l'Église comme dans notre société, hein, de se scinder en autant de parties, de sensibilité, de spiritualité, etc. C'est par l'Eucharistie, dans l'Eucharistie, que l'unité peut se retrouver. De la même manière, notre société qui souffre d'une atomisation des modes de vie de plus en plus, chacun arrivé à son écran plat, une espèce de privatisation de l'existence, qui conduit à la perte du sens du bien commun, avec en plus la mort des grandes utopies politiques qui permettaient de se retrouver autour des fondamentaux, il y a une espèce d'éclatement général sociétal. Eh bien, je pense aussi que l'unité de la société va se faire par l'Église qui est le sacrement de l'unité du monde. Et l'unité que va réaliser, accomplir l'Église est portée de l'intérieur par la vie eucharistique qui structure et ressource cette unité. Et donc il y a un impact de l'Eucharistie sur l'ensemble de notre vie sociale. Pas simplement, vous voyez, je consomme de Jésus pour moi-même. Parfois, je reçois souvent comme évêque des demandes pour recevoir l'Eucharistie à la maison. Il y a des cas qui peuvent s'expliquer lorsqu'il y a une communauté religieuse ou des personnes qui ne peuvent pas se déplacer. Mais aussi, par rapport à cela, il faut toujours se méfier d'une privatisation de l'Eucharistie. J'ai mon Jésus comme j'ai mon frigo, j'ai mon lit, etc. Donc il y a un discernement à faire entre la nécessité de pouvoir accéder à l'Eucharistie le plus possible et en même temps ne jamais oublier que l'Eucharistie, c'est un moment de rassemblement fédérateur. L'adoration nous évangélise, l'adoration est l'instrument de la communion ecclésiale. L'adoration eucharistique est aussi non seulement le lieu de notre évangélisation personnelle, mais aussi de l'évangélisation du monde. Trois verbes récapitulent les effets sanctifiants de l'Eucharistie pour la vie chrétienne. L'Eucharistie nourrit, l'Eucharistie stimule, donne une ardeur, aller jusqu'au bout du don de soi, et l'Eucharistie guérit, nous avons évoqué ce thème précédemment. L'Eucharistie ordonne au Christ et à son Église, elle remet le monde à l'endroit, grâce à sa vertu propre qui est de transformer, sanctifier, fortifier notre vie et la vie du monde. C'était le pape Benoît XVI qui a beaucoup réfléchi et travaillé sur la grâce de l'Eucharistie, c'est pour ça que je le cite souvent. L'Eucharistie, source et sommet de la vie et de la mission de l'Église, doit se traduire, disait-il, en spiritualité, en vie selon l'Esprit, en forme eucharistique d'existence chrétienne. Il reprenait ainsi à son compte la formule de saint Ignace d'Antioche qui parlait des chrétiens comme ceux qui vivent selon le dimanche. Donc le dimanche n'est pas simplement un moment ponctuel dans la semaine où on se rappelle la Pâque du Seigneur, c'est vivre chaque jour comme un dimanche, faire de chaque jour un dimanche, disait saint Ignace.
De ce point de vue, la singularité de l'adoration eucharistique par rapport à toutes les formes d'oraison, de piété, tient à ce que, par la présence sacramentelle de Jésus-Hostie, Jésus, Dieu, prend l'initiative de nous rencontrer. Le Christ me précède dans la réponse que le Père attend. Dans chaque prière, je présente à Dieu dans mon intercession telle ou telle demande. Là, dans l'Eucharistie, j'ai déjà la réponse. L'Eucharistie signifie « Dieu a répondu ». L'Eucharistie, c'est Dieu comme réponse, comme présence qui répond à mes quêtes. Cette Eucharistie est en soi une démarche, un événement missionnaire. Car l'Eucharistie est le sacrement de Dieu allant à la recherche de l'humanité. Par elle, Jésus se donne à l'Église afin que celle-ci puisse le donner au monde. Par l'Eucharistie, l'Église se reçoit du Christ. Par la mission, l'Église rend présent Jésus au monde. Et Benoît XVI parlait d'une urgence eucharistique. Donc l'Eucharistie, c'est un événement missionnaire. Et quand j'ai bien connu le monde évangélique, avec toutes les vertus, les initiatives, les audaces qui peuvent beaucoup nous stimuler, mais la force de notre confession de foi catholique, c'est la réponse de Jésus est déjà là. Vous voyez, le Christ n'est pas simplement à annoncer, il est à recevoir. Et l'Eucharistie est le signe que Dieu nous donne, le sacrement qu'il nous offre pour recevoir cette vie, pour répondre à notre attente. L'Eucharistie, pour chaque fidèle, est un lieu de sanctification personnelle qui nous prépare à notre mission qui est de sanctifier le monde. L'Eucharistie nous conforme au Christ, nous rend contemporains de sa Pâque. Contemplant Jésus Eucharistie, l'adorateur entre dans un mouvement missionnaire, dans la charité du Christ, pour rendre amour pour amour. C'est le pape Jean-Paul II qui disait « Si l'Église devient authentiquement eucharistique, elle deviendra missionnaire. » L'adoration renforce, renouvelle cet élan missionnaire. Dans un document qui vient de sortir il y a quelques semaines, disait Dario Desiderat, le pape François, à propos de la liturgie, souligne cet aspect. Le monde ne le sait pas encore, mais tous sont invités au repas des noces de l'agneau, dit le pape François. Pour être admis au festin, il suffit de porter l'habit des noces de la foi qui vient de l'écoute de la parole. L'Église taille ce vêtement sur mesure avec la blancheur d'un tissu lavé dans le sang de l'agneau. Au fond, être saisi par l'Eucharistie, c'est avoir qu'un seul désir que d'autres puissent partager cette joie qui est celle de croire au Seigneur, de l'avoir en nous. La prière d'adoration nous engage à radicaliser notre relation au Christ pour que notre vie soit rayonnante de sa présence. L'adoration eucharistique participe à la mission de l'Église par rapport aussi à une dimension que l'on souligne peut-être pas suffisamment assez, qui est la dimension de la réparation. Jésus s'est manifesté au XVIe siècle à Sainte-Marguerite-Marie, à la Coque, à Paray-le-Monial. Le Christ invitait l'humble visitandine à se prosterner devant le Saint-Sacrement dans la nuit du jeudi au vendredi pour l'accompagner de son agonie. Jean-Paul II, dans son encyclique sur l'Eucharistie, énonce la même idée lorsqu'il invite à contempler Jésus présent dans l'Eucharistie et réparer ainsi par notre foi et notre amour, les négligences et les oublis, les outrages que notre Seigneur doit subir,
dans de nombreuses parties du monde. Dans l'Eucharistie, là aussi dans l'adoration eucharistique, et c'est la dimension communautaire, bien, je suis invité à, je dirais, à me joindre au Christ, à son offrande au Père, à participer, comme le dira l'apôtre Paul, compléter en ma chair ce qui manque à la passion du Christ. Donc l'adoration eucharistique, c'est être émerveillé, ébloui de la présence de Dieu, mais c'est aussi, oui Seigneur, je donne son temps pour participer avec ce temps offert à tes souffrances, à ta rédemption, à la rédemption de l'humanité. C'est une charité que Dieu attend de nous. L'Eucharistie, et je termine par cela, l'Eucharistie a une dimension qui est personnelle, et je l'évoquais aussi, sociale. L'Eucharistie est un mode d'être. Elle signifie une façon de vivre qui structure toute existante pour la rendre oblative, missionnaire, eschatologique. Elle façonne notre vie sociale. À l'intérieur de la célébration liturgique sont mis en œuvre les principes de la doctrine sociale de l'Église. La subsidiarité, la solidarité, la destination universelle des biens, la participation au bien commun dans la recherche du progrès des personnes. Ce que rappelle le catéchisme de l'Église catholique au numéro 1912. L'unité eucharistique que Dieu réalise entre les chrétiens par l'Eucharistie inaugure, préfigure l'unité de tout le genre humain. L'Eucharistie, qui est source de charité et d'unité divine, s'écoule sur le monde par la médiation de l'Église. Aucune entreprise politique ne pourra jamais apporter à la société humaine ce dont Dieu lui fait don dans l'Eucharistie, une participation à sa propre unité, avec elle un gage de fraternité et de paix authentique. C'est cela aussi, et profondément, par rapport à, je dirais, quelquefois une politisation. Hein, on pense que la solution se passera par la politique. Non, la politique n'apporte pas le salut. Elle est sans doute nécessaire pour favoriser le débat public, mais la véritable assomption de l'humanité, la résolution des conflits dans le monde, l'unité du genre humain passe inéluctablement par l'Eucharistie. L'Eucharistie est de ce point de vue une source d'espérance. L'Eucharistie est le gage que nous pouvons changer, que le monde n'est pas soumis à l'irrémédiable, par le pain qui devient le corps du Christ, à travers la prière que fait au nom du Christ le prêtre. Nous avons là le signe d'une transformation, d'une conversion qui vaut non seulement pour nous-mêmes, mais aussi pour le monde. L'Eucharistie est le gage que le monde n'est pas soumis à l'irrémédiable. Parce que le Christ a changé le pain en son corps, le vin en son sang, l'Eucharistie est le signe, le gage de l'espérance. Un monde nouveau peut advenir à partir du Christ qui vient faire toute chose nouvelle. L'adorateur met ainsi le monde à l'endroit, en le tournant vers Dieu, en le détournant du péché. Adorer, c'est consentir à se laisser nous aussi transformer, convertir de dedans, afin d'accéder à notre vraie humanité. L'adoration n'est donc pas un gadget spirituel, mais un chemin de renouvellement intérieur, une force transformante, disait Jean-Paul II. L'Eucharistie est le principe d'une transfiguration et finalement d'une source d'espérance pour notre monde dans l'attente du retour du Christ en gloire et de son festin nuptial que prophétise chaque messe. L'espérance n'est pas simplement de l'ordre de l'attente, c'est découvrir dans l'Eucharistie déjà la présence actuelle du Christ, sa victoire, qui accompagne et qui en même temps précède notre marche vers le ciel.
L'Eucharistie, c'est la prière toujours exaucée qui nourrit notre désir de Dieu et le rend présent au milieu de nous et nous prépare avec toute l'humanité à le célébrer dans la Jérusalem nouvelle.

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2: Passe derrière moi, Satan. Tes pensées ne sont pas celles de Dieu, mais celles des hommes. Marc 8, 33.

La grâce n'opère pas sans la nature, ni contre la nature. La grâce, elle s'applique sur une nature concrète, la nôtre, avec ses qualités et ses défauts. La grâce présuppose la nature qu'elle vient perfectionner. La nature que la grâce vient surélever, c'est quoi? C'est à la fois la nature humaine en général, c'est-à-dire l'ensemble des caractéristiques qui font qu'un homme est un homme et qu'une femme est une femme, et c'est aussi cette nature humaine particulière qui fait de Gontran un spécimen unique au sein de l'espèce humaine, différent de Jeannot. D'accord? Donc c'est la nature humaine en général et votre nature à vous en particulier. Eh bien, la grâce, elle agit sur la nature humaine en général et sur la nature de Gontran en particulier, sans les brutaliser ni sans les nier. D'accord? Ça, c'est extrêmement important. Autrement dit, le miracle n'est pas la modalité ordinaire de la grâce. S'il est vrai d'ailleurs que la grâce demeure le plus souvent invisible, c'est parce qu'elle se coule dans les dispositions concrètes et singulière de l'homme qu'elle vient transformer. Et comme elle se coule dans la nature particulière de l'homme qu'elle vient transformer, eh bien évidemment, ça n'est pas toujours spectaculaire. Ça n'est pas toujours spectaculaire. Dieu, pour le dire d'une formule pas très politiquement correcte, mais vraie, Dieu opère rarement pour faire d'un obèse une danseuse étoile. C'est comme ça. Parce que Dieu tient compte de la nature qu'il a créé. Et donc il opère en fonction des qualités de la nature singulière à laquelle il a affaire, le plus souvent en tout cas. Dieu fait rarement d'un cul-de-jatte un champion olympique du 100 mètres. C'est comme ça. Et c'est pour ça d'ailleurs qu'il est bon de connaître sa propre nature pour savoir comment est-ce qu'on peut la mettre au service du bon Dieu. Mais en tout cas, Dieu va agir en fonction de la nature que nous avons. Dieu tient compte des caractéristiques de sa propre création, il la connaît intimement, avec ses limites et avec son potentiel inexploité. Oui. D'un certain point de vue, la grâce, elle ne nous laisse jamais seulement comme nous sommes déjà, mais elle nous prend à partir de ce que nous sommes déjà. D'accord? Thomas d'Aquin écrit donc que la grâce perfectionne la nature, mais ne la supprime pas. Ne la supprime pas. Et cette manière de faire de la part de Dieu ne procède pas d'une incapacité de sa part. Dieu pourrait court-circuiter la nature pour opérer vite et mieux. Et il le fait d'ailleurs de temps en temps. C'est ce qu'on appelle un miracle. Mais Dieu choisit ordinairement de nous faire grandir en grâce dans la ligne de notre personnalité propre. Et d'agir dans le monde créé en respectant les lois naturelles qu'il a lui-même voulu. Vous voyez, la grâce, elle va venir surélever votre personnalité avec ce que vous êtes. Et ce faisant, Dieu respecte davantage la dignité de ses créatures, tout en honorant davantage les dons qu'il a lui-même déposés dans notre nature. Vous voyez, si Dieu, au fond, utilisait n'importe qui pour n'importe quel effet, sans tenir compte de la nature propre de chacun, eh bien, au fond, ce serait mépriser sa propre création et ce serait mépriser notre propre dignité. Mais non, Dieu choisit le plus souvent de nous utiliser tels que nous sommes, en mieux. C'est la grâce, mais tels que nous sommes et avec nos qualités. L'adage selon lequel la grâce perfectionne la nature sans la supprimer, a une autre conséquence, c'est que l'homme est invité à collaborer de toutes ses forces à l'œuvre de Dieu en lui. Là aussi, il faut pas être. Il y a un mouvement qu'on appelait dans l'histoire de l'Église les quiétistes. Quiétiste, ça vient du latin quies, c'est le repos. Et au fond, pour le dire de manière schématique, c'était des gens qui se mettaient sur un transat, les doigts de pied en éventail, et qui attendaient la grâce. Bon. Eh bien, c'est pas comme ça que ça marche. C'est pas comme ça que ça marche. Nous sommes invités à collaborer de toutes nos forces à l'œuvre de Dieu. Et à jouer, c'est là que joue au maximum l'exercice des vertus intellectuelles, des vertus morales, etc. Il nous faut
agir. Vous savez, parfois, on a un peu tendance à dire oui, l'Esprit Saint va agir en moi, etc. Puis au fond, on attend tout de Dieu. On a raison de tout attendre de Dieu. Mais sauf que Dieu attend tout de nous aussi, hein. Il attend tout de nous aussi. Il veut que nous agissions au maximum des capacités qu'il nous a données, surélevées par sa grâce. Si nous ne le faisons pas, si nous attendons tout de Dieu sans agir, en réalité, nous insultons Dieu parce que nous ne faisons pas usage des dons qu'il a déposés en nous. Et dès lors, c'est là que jouent les vertus. Qu'est-ce que c'est qu'une vertu? Aujourd'hui, quand on parle de vertu, on a l'impression qu'on parle forcément, comme si on dit une dame vertueuse. Souvent, d'abord, on va parler uniquement de la chasteté, ce qui est un peu réducteur. Et puis, ça sent un peu le 19e rance. Enfin bon, la vertu n'a pas très bonne presse. Qu'est-ce que c'est qu'une vertu? C'est extrêmement important. Il y a plusieurs types de vertus, mais la vertu au tout départ, c'est le fait que, c'est tout naturel, hein, la répétition d'un acte dans un sens donné va faire que l'homme acquiert une disposition stable, un habitus, qui lui donne d'accomplir ce type d'acte avec facilité et avec joie, en vue d'un bien qui est non seulement un bien extérieur à lui, mais qui va le perfectionner lui-même. C'est ça la vertu. C'est le pianiste qui, à force de faire des gammes, de répéter donc cet acte-là, sera capable de jouer avec joie et avec facilité, en perfection, et même d'ailleurs d'improviser. Parce que la répétition des actes lui aura donné cette disposition stable à agir facilement et avec joie dans une situation donnée, même différente de celle dans laquelle il a répété les actes au départ. Ça va, ça? Ça, c'est une vertu. Et c'est extrêmement important, vous vous en rendez compte dans la vie morale aussi. À force de produire des actes de générosité, je deviens généreux, j'acquiers la vertu de générosité de telle sorte que dans une situation donnée, ce sera spontanément que je vais non seulement avoir un acte généreux, mais avoir l'acte généreux qui est adapté à la situation. Et non seulement je vais le faire spontanément, mais je vais le faire avec joie. Souvent, quand on est chrétien, on a l'impression que pour qu'un acte soit vraiment bon, qu'il plaise vraiment à Dieu, il faut que ça nous coûte. Il faut qu'on serre un peu les fesses, grosso modo. Et là, ça plaît vraiment à Dieu parce qu'on souffre un petit peu. Non, la vertu, quand elle est acquise, il faut l'acquérir. Il y a un minimum, effectivement, dans le processus d'acquisition, là, il y a un peu d'effort et un petit peu. Mais une fois que la vertu est acquise, elle nous donne d'agir avec facilité, spontanéité et joie. Et de fait, quand on voit la vie des saints, c'est ça. C'est à ça qu'on vise. La vertu, on peut l'acquérir par la répétition d'actes, et puis dans un certain cas, on peut la recevoir, parfois même pour la même vertu, de manière infuse, c'est-à-dire directement de Dieu. Et ça vient renforcer la vertu acquise. Mais l'important, c'est ça, c'est que ça nous dit quand même quelque chose, c'est que il faut répéter les actes. C'est tout bête, dans la vie morale comme dans la vie intellectuelle, ça passe par là. Oui. Alors la vertu acquise, c'est comme... Non, c'est comme tout, c'est-à-dire que il faut que l'acte soit malgré tout répété régulièrement. De fait, c'est une bonne question. Non, un habitus, ça peut se perdre. Un habitus, ça peut se perdre. Alors, on dit que le vélo, par exemple, ça se perd pas. Le vélo, je sais pas, mais pour le reste, ça peut se perdre. D'où l'importance, effectivement, de continuer à agir dans ce sens, dans ce sens-là. Mais en revanche, si vous avez acquis un habitus et qu'ensuite de manière habituelle, vous l'actualisez, pour parler en termes vraiment thomistes et aristotéliciens, eh bien, là, il ne va que en se perfectionnant, et il ne va que en se rendant plus facile, plus aisé, plus joyeux. Et c'est ça qui est merveilleux. Et il nous perfectionne. Il nous perfectionne. C'est non seulement l'opération qui est posée qui va être bonne, mais soi-même, on se perfectionne et on devient meilleur. C'est ça qui caractérise la vertu. Donc, travaillons. Travaillons. Comme l'écrit saint Augustin, qu'on cite beaucoup pour ça, Dieu qui nous a créés sans nous ne veut pas nous sauver sans nous. Donc, bossons. Bien entendu, encore une fois, il y a beaucoup de choses que Dieu peut et veut faire sans nous, mais le plus souvent,
Il choisit de nous rendre participants de sa propre action. L'homme n'est pas une marionnette entre les mains de Dieu, mais un collaborateur de Dieu. D'ailleurs, c'est saint Paul qui le dit. Première épître aux Corinthiens, chapitre 3, verset 9. « Nous sommes les coopérateurs de Dieu. » Et saint Thomas glose en disant que Dieu nous a donné la dignité de cause. Dieu nous a donné la dignité de cause. Comme ça, ça paraît extrêmement métaphysique comme formulation, mais c'est très beau. Ça veut dire qu'effectivement, Dieu nous a donné une dignité suffisante pour être véritablement cause de ce que Dieu veut faire dans le monde. Ça ne fait pas seulement que de nous traverser, mais nous sommes véritablement cause, surélevée par Dieu, pour obtenir les effets que Dieu veut dans le monde. Nous participons du gouvernement divin sur le monde. Dieu a toujours l'initiative de l'acte bon, dont il donne l'impulsion, dont il accompagne l'exécution et dont il garantit les fruits, mais à chaque instant, il sollicite le consentement de l'homme et son effort. Saint Ignace de Loyola, vous le savez, disait « Agis comme si ta prière n'existait pas et prie comme si ton action n'existait pas ». Je crois que c'est assez juste. Agis comme si ta prière n'existait pas et prie comme si ton action n'existait pas. Il faut les deux, toujours, tout le temps. Tout le temps. Je prends toujours cet exemple pour la nécessaire participation de l'homme au dessein divin, au dessein EIN, hein, pas au dessein... Enfin, ça fait sans doute un très beau dessin par ailleurs, mais... ce petit enfant qui veut faire un gâteau. Bon. Et il demande à maman, je veux faire un gâteau, etc. Bon, bah, si la maman veut que le gâteau soit réussi, le meilleur moyen qu'elle a, c'est d'enfermer son gamin dans le placard avec une sucette et de faire elle-même le gâteau. D'accord ? Mais si la maman est une bonne maman, et les mamans sont toujours des bonnes mamans, eh bien, elle va prendre le risque de faire avec l'enfant et même de laisser faire l'enfant, mais simplement de lui guider, de lui dire « tiens, tu vas apprendre ça, tu vas apprendre ça », de lui dire les ingrédients, de lui dire machin, de temps en temps de rectifier sans qu'il s'en rende trop compte telle proportion qui n'est pas bonne, etc. Au total, le gâteau sera d'ailleurs peut-être un poil moins réussi que si c'était la mère qui l'avait fait tout seul, mais sauf que l'enfant aura grandi. Mais c'est exactement la manière dont le bon Dieu procède avec nous. S'il ne voulait que le résultat, il le ferait tout seul et il le ferait très bien. Mais il ne veut pas seulement le résultat, il veut qu'au cours du processus, nous devenions des saints, nous devenions des adultes sous la grâce. Et donc, il prend le risque, car c'est un risque, le risque du péché, le risque d'une mauvaise coopération de notre part à son œuvre de grâce, il prend le risque de nous associer à la confection de ce merveilleux gâteau qu'est la sainteté du monde. Et rassurez-vous, il y en a pour tout le monde, normalement. Maintenant qu'on a vu ce qu'est la grâce sanctifiante, il faut voir comment les dons et les charismes viennent s'ajouter, parce que c'était quand même de ça qu'il était question au tout début. Les dons et les charismes en vue de la mission. Sur le fondement de la grâce sanctifiante et de l'exercice ordinaire des vertus, l'Esprit Saint permet que se greffent les dons et les charismes. Pour ce qui est des dons du Saint-Esprit, vous savez qu'on en trouve une liste qui en fait est surtout indicative chez Isaïe à propos du Messie à venir. Ça se trouve en Isaïe 11, versets 1 à 3. Et il liste le don de sagesse, le don d'intelligence, le don de conseil, le don de force, le don de science, le don de crainte de Dieu. Et souvent, on ajoute le don de piété qui n'est pas exactement dans toutes les versions du texte, mais qui est sous-entendu. Bon. Et puis ça permet de faire 7, donc c'est chouette. Parce que 7, c'est le chiffre de la perfection. Tandis que 6, c'est le chiffre de ce qui est juste pas parfait, donc c'est dommage. Donc on rajoute la piété. Sagesse, intelligence, conseil, force, science, crainte de Dieu, piété. En fait, c'est vraiment indicatif au sens où, de soi, il y en a plein d'autres. Mais ceux-là, ils nous sont donnés par l'Écriture. Ce qui compte... c'est que la réception des dons du Saint-Esprit témoigne d'une certaine qualité de l'âme humaine en tant que cette âme humaine particulière est devenue pleinement réceptive et docile à l'action de l'Esprit-Saint en elle. Vous voyez,
sous le régime ordinaire de la grâce et des vertus, et malgré l'aide de Dieu, on pourrait comparer la vie humaine chrétienne à un bateau à rame. Vous voyez ? On est sur un bateau, mais on est quand même, c'est littéralement une galère. On rame. On rame, l'effort humain a une part essentielle. Bah, dans le régime des dons du Saint-Esprit, quand on n'est plus seulement dans le régime de la grâce et des vertus, ce qui est déjà génial, hein, mais qu'on est en plus dans le régime des dons du Saint-Esprit, eh bien, ce serait comparable à un bateau à voile. Vous voyez ? Ça ne supprime pas l'effort humain, mais vous avez quand même le vent de l'Esprit qui souffle dans les voiles et qui fait que vous avancez quand même vachement plus vite et avec beaucoup moins d'efforts. D'accord ? Ça, c'est le régime des dons du Saint-Esprit et qui signale que, bah, on a effectivement tendu les voiles de notre âme de telle manière à nous rendre réceptifs au vent de l'Esprit-Saint qui nous pousse et qui nous fait avancer. Au fond, on atteint... C'est le vent de l'Esprit qui fait le plus gros du travail, mais ça ne dispense pas de l'effort humain, hein, mais c'est quand même lui qui fait le plus gros du travail. On atteint au régime des dons du Saint-Esprit quand la part de Dieu devient tellement dominante que l'effort humain en est presque marginal. Ou plutôt que cet effort humain, il est tellement enveloppé de toutes parts par l'Esprit-Saint qu'il ne coûte plus. Qu'il ne coûte plus. Presque plus. Parce que bon, quand même, temps en temps, il coûte quand même un peu. Mais il ne coûte presque plus. Celui qui appelle sur lui les dons de l'Esprit-Saint se rend mieux capable de capter la motion de l'Esprit-Saint dans telle ou telle situation concrète. Vous voyez que ça rejoint quand même un petit peu ce qu'on disait sur les vertus, mais dans un régime encore plus fort. Et parfois, avec une surprenante faculté à trouver les mots, l'attitude, l'action juste en un instant donné, de telle sorte que si on n'avait pas les dons du Saint-Esprit et qu'on nous avait dit « Bah voilà, vous êtes tué dans telle situation, voilà les paramètres de la situation », que votre réflexion, votre seule réflexion humaine, même sous la motion de la grâce, s'il n'y avait pas les dons du Saint-Esprit, vous n'auriez pas trouvé cette parole ou cette attitude parfaitement juste et pourtant pas du tout intuitive. Ça arrive parfois, je pense que vous en avez fait l'expérience de temps en temps, et c'est vraiment la marque des dons du Saint-Esprit, où vous avez dit ou fait ou posé tel geste dans une attitude donnée qui... s'est avéré être exactement ce qu'il fallait pour la personne en face à ce moment-là, ou pour la situation, alors que, a priori, si vous aviez dû y réfléchir, c'est peut-être pas ça que vous auriez fait ou dit. Et bien ça, c'est le signe des dons du Saint-Esprit, vous voyez. Ça correspond à ce qui est prophétisé par Jésus dans l'évangile de Marc, en Marc 3, 11, vous savez, « Quand on vous emmènera pour vous livrer au juge, ne vous préoccupez pas de ce que vous direz, mais dites ce qui vous sera donné sur le moment, car ce n'est pas vous qui parlerez, mais l'Esprit-Saint. » Attention, gros warning, ça ne veut pas dire qu'il ne faut pas se former, ça ne veut pas dire qu'il ne faut pas réfléchir, d'accord ? L'Esprit-Saint n'est pas le supplétif de notre paresse. Mais ça veut dire que sur le fondement de notre vie de grâce, de notre vie vertueuse, de notre travail, etc., eh bien, à un instant donné, en appelant les dons du Saint-Esprit sur nous, effectivement, c'est l'Esprit-Saint qui va prendre les commandes bien au-delà et presque à côté de ce que nous aurions imaginé ou réfléchi. Et c'était ce qu'il fallait à ce moment-là. Et ça, vraiment, enfin, on en fait l'expérience de temps en temps, normalement. On peut appeler ces inspirations subites de l'Esprit-Saint par la prière, mais il est de leur nature d'être passagère, d'être fugace. On n'est pas H24 et à 100% sous le régime des dons du Saint-Esprit. Ou en tout cas, pas tout le monde tout le temps. Il y a quelque chose de la grâce du moment. Et pourtant, saint Thomas d'Aquin, encore lui, affirme que les dons du Saint-Esprit ne sont pas un luxe ou un bonus, mais qu'ils sont nécessaires au salut. C'est-à-dire qu'il faut vraiment les appeler et essayer d'en vivre, parce qu'ils sont nécessaires au salut. Pourquoi est-ce qu'il dit ça? En fait, c'est parce que dans certaines situations, face au péché, s'il n'y a pas les dons du Saint-Esprit en plus de la grâce et des vertus, on tomberait forcément. On tomberait forcément. Et donc, ça nous est nécessaire pour le salut.
D'où le fait que si le régime des dons du Saint-Esprit est celui des saints, il est en fait accessible au moins en droit à tous les baptisés, et on doit même penser qu'il est fréquent en fait pour celui qui prend au sérieux tous les moyens de la vie chrétienne, les sacrements, la lectio divina, l'oraison, la louange, etc. etc. Encore faut-il penser à invoquer l'Esprit Saint dès que l'occasion se présente, ce qui ne dispensera jamais de votre propre effort, mais lui donnera une efficacité proprement divine. Reste les charismes. Et on va terminer par là. Et on est même un peu en avance. C'est très bien comme ça. S'il y a des questions, on pourra les prendre. Reste les charismes. Chez saint Paul, ça semble être des actions de l'esprit encore plus passagères et complètement gratuites. Complètement gratuites. J'insiste sur cette gratuité des charismes. Il n'y a rien en nous qui mérite un charisme donné. Alors, d'un côté, le fait que ce soit gratuit ne veut pas dire qu'on ne puisse pas s'y disposer par une vie chrétienne fervente et sainte. Ordinairement, mais pas toujours, les charismes vont plutôt être accordés à des gens qui, par ailleurs, ont une vie chrétienne fervente et sainte. Mais pas toujours. Pas toujours. En tout cas, ça favorise. Et c'est donc l'autre versant, c'est que, et c'est lié à cette gratuité, le charisme n'est pas forcément lié à la sainteté de la personne de celui qui le reçoit. J'aime, un peu par provocation, surtout devant les publics un peu charismatiques, rappeler que l'exemple le plus frappant de charisme dans l'Ancien Testament en matière de prophétie, c'est l'ânesse de Balaam. L'ânesse de Balaam reçoit le charisme de prophétie. Voilà, ça nous indique suffisamment que recevoir un charisme, c'est très bien, mais ça ne dit rien de la sainteté de celui qui le reçoit, parce que j'ai beaucoup d'affection pour les ânes, et encore plus les ânesses, et encore plus lorsqu'elles appartiennent au prophète Balaam. Mais enfin, jusqu'à plus ample informé, les ânes ne sont pas saints. Et pourtant, ils peuvent, de manière miraculeuse, et en tout cas dans la Bible, recevoir le charisme de prophétie. Donc le charisme n'indique rien quant à la sainteté du récipiendaire. Il est tout à fait possible d'ailleurs que Dieu accorde un charisme passager, gratuit et ordonné à l'édification de l'Église à quelqu'un donc qui n'est pas forcément saint. Ça permet d'ailleurs de comprendre, pour aborder un sujet un petit peu douloureux, ça permet peut-être, je m'avance un peu, de comprendre, même si ça reste mystérieux, comment des figures de l'Église dont on a appris après coup qu'ils étaient très loin d'être des saints, ont pu porter parfois, malgré tout, objectivement, des fruits de sainteté pour l'édification de l'Église. Parce que Dieu se sert de tout, et que Dieu peut parfois accorder des charismes pour l'édification de l'Église à une personne qui, par ailleurs, n'est pas sainte, voire même est très loin d'être sainte, et même, parfois, à la limite du démoniaque. Ça peut arriver. Ça n'est pas le plus fréquent, mais ça peut arriver. Le charisme n'indique rien quant à la sainteté du récipiendaire, mais il aide à l'accroissement en quantité et en qualité du corps mystique du Christ, c'est-à-dire l'Église. Il aide à ce que l'Église se construise, grandisse en quantité et en qualité. Je prends un autre exemple. Le fait que Thérèse d'Avila ou Catherine de Sienne passaient leur vie collées au plafond en lévitation devant le Saint-Sacrement, ou qu'elles aient reçu les stigmates pour Catherine de Sienne, ou que. Alors Catherine de Sienne, petite parenthèse, Catherine de Sienne avait demandé au Seigneur, elle avait reçu les stigmates, et puis elle a demandé assez vite à ce que qu'elle conserve les souffrances des stigmates sans que les stigmates soient apparentes, parce qu'elle ne voulait pas devenir un animal de foire. Bon, ce qui est très sain. Moi, j'ai demandé l'inverse et ça ne m'a pas été accordé. Je voulais voir la visibilité des stigmates sans les douleurs, ce qui aurait été très bien pour l'édification de l'Église, mais n'a pas été accordé. Le Seigneur, c'est pas ce qu'il veut. Enfin bon. Au-delà de la blague, tous ces phénomènes extraordinaires,
Ce n'est pas ça qui fait de Thérèse d'Avila ou de Catherine de Sienne des saints et des saintes. Ce qui fait qu'ils sont des saints et des saintes, c'est l'exercice de la vie théologale, la grâce sanctifiante, les vertus, les dons, etc. Mais Thérèse d'Avila, ce qui la signale, c'est qu'elle a reçu un charisme particulier, mais je dirais même qu'elle n'a pas forcément eu une expérience mystique très supérieure à la moyenne. Elle l'a eu peut-être, mais ce qui la différencie, c'est qu'elle a reçu le charisme d'en avoir conscience et de l'exprimer d'une manière qui soit, qui construise vraiment l'Église. C'est ça le charisme de Thérèse d'Avila. C'est d'avoir conscience de ce qui se passe dans son âme à l'oraison et d'avoir le talent de l'exprimer d'une manière qui permette à d'autres de grandir en sainteté. C'est ça qui est son charisme. En revanche, sa sainteté, elle est dans la grâce, dans les dons et dans la vie théologale telle que n'importe quel baptisé peut la vivre. Vous voyez la différence ou pas? Ouais. Alors là, il y en a à peu près autant que de. Il n'y a pas une liste limitative. C'est pas comme le supermarché de la grâce avec les yaourts nature d'un côté et les yaourts aux fruits de l'autre. Mais qu'est-ce qu'il y a comme charisme? Bon, ceux qui sont nommés grosso modo dans les épîtres de Saint Paul. Donc il y a le charisme de prophétie, il y a le charisme d'enseignement, il y a le charisme de gouvernement, il y a le charisme de consolation, il y a le charisme, etc., etc. Il y en a pour tous les goûts pour le coup, si on prend l'image du supermarché. Qui en général, pas toujours, viennent se greffer sur un talent naturel, mais pas toujours. Il y a le charisme aussi des langues. Mais alors justement, ça m'amène à la dernière chose dont je voulais vous parler. Quand je dis que le charisme n'indique rien quant à la sainteté du récipiendaire, mais qu'il aide à l'accroissement quantitatif et qualitatif de l'Église, c'est même un critère de discernement. Le critère, c'est l'édification de l'Église. Et c'est ce qui permet de faire le tri entre vrai et faux charisme. Je m'explique. Un charisme de glossolalie, par exemple, pour prendre les charismes un peu spectaculaires. La glossolalie, c'est le terme grec un peu savant pour le parler en langue ou le chant en langue, etc. Bon. Ou le charisme de prophétie. S'il n'est pas possible d'interpréter ce qui est dit dans ce cas, par quelqu'un qui parlerait ou chanterait en langue, s'il n'est pas possible de l'interpréter pour la croissance de l'Église, bah, ça ne veut pas forcément dire que ça n'est pas un charisme, mais ça n'a pas tellement de valeur. Et ce n'est pas moi qui porte un jugement de valeur, c'est Saint Paul. Saint Paul qui. Dans la première épître aux Corinthiens, au chapitre 14, dit: Celui qui parle en langue s'édifie lui-même, celui qui prophétise édifie l'assemblée, à condition, ajoute-t-il quelques versets plus loin, qu'il y ait quelqu'un pour interpréter ce qui est dit. Vous voyez, je me permets cette remarque, c'était très important, et je pense que par ailleurs, on leur en avait de toute façon fait la remarque, mais hier. À un moment, il y a eu telle ou telle parole de connaissance qui a été dite. Ce qui n'est pas du tout, moi, mon style d'origine, etc. Mais voilà. Ce qui est important, c'est que d'une part, elles ont été dites d'une manière qui soit accessible par tous, et d'autre part, qu'on a demandé à la fin que si jamais quelqu'un s'était senti particulièrement visé, on puisse en parler, le puisse faire vérifier, qu'on puisse éventuellement le voir avec un prêtre, etc. etc. Là, il y a un vrai critère de discernement. Toujours Saint Paul, qui nous dit qu'il ne s'agit pas de se glorifier des charismes personnels reçus, mais de les mettre au service de l'utilité commune, il dit à chacun, toujours dans la première épître aux Corinthiens au chapitre 12, à chacun la manifestation de l'Esprit est donnée en vue du bien commun. La manifestation de l'Esprit est donnée en vue du bien commun. Donc c'est ça le critère. C'est ça le critère, c'est ça qu'il faut viser, c'est ça qu'il faut rechercher. Et de ce point de vue-là, il est bon de demander un charisme de vérité, d'enseignement, de consolation. J'aimerais attirer votre attention sur le fait que les charismes les meilleurs ne sont pas nécessairement les plus spectaculaires.
Vraiment. Ça, c'est le. Enfin, c'est, d'une certaine manière, si vous vouliez ne garder que le plus important de tout ce que je vous ai raconté, c'est ça. Je pense que dans le plan de Dieu, il est nettement plus important que beaucoup d'entre nous reçoivent le charisme d'enseigner ou de consoler que le charisme de parler en langue ou que le charisme de faire des miracles. C'est très bien s'il y en a qui ont l'un ou l'autre, les deux derniers, mais dans la vie de la grâce de l'Église, je pense qu'il est nettement plus important qu'il y ait des gens qui aient le charisme d'enseigner ou de consoler, pour ne prendre que ces deux-là. D'accord? C'est moins spectaculaire, mais c'est en fait autant, sinon plus important. Parce que, encore une fois, la vie de la grâce se coule dans l'ordinaire des jours. Et c'est là qu'elle atteint à son maximum. Vous voyez, et même de l'ordre, même si on pense au miracle, est-ce que une parole de consolation ou une parole d'enseignement donnée à quelqu'un qui, je ne sais pas, est enfermé dans l'addiction à un moment donné et qui va se sortir de l'addiction, est-ce que c'est moins important que quelqu'un qui va imposer les mains à quelqu'un et qui va se relever de sa chaise? Je ne suis pas sûr. Je suis même assez sûr du contraire. Les charismes les plus spectaculaires, tant mieux s'il y en a. D'abord, ça permet quand même, par le côté spectaculaire, de réveiller certaines âmes. Mais les charismes les plus importants, et on peut les demander, ce sont sans doute parfois des charismes un petit peu plus ordinaires, mais qui vont produire à un instant donné, dans une situation donnée, pour une personne donnée, une parole, un geste, une attitude, en elle-même. Anodine, mais qui est ce que l'Esprit Saint voulait à ce moment-là. Oui, nous, les prédicateurs, on s'en aperçoit sans cesse. À la fois, il est extrêmement important, quand je prépare une conférence ou une prédication, que je travaille. Je travaille toujours. Et un dominicain, il va étudier, il va travailler, il va rédiger, etc., etc. C'est capital. Dieu, encore une fois, ne supplée pas à ma paresse ou à mon inintelligence, ma bêtise. En revanche, sur ce fondement-là, très souvent, ce qui va toucher le cœur ne sera pas forcément ce que moi j'aurais imaginé dans mon texte ou dans mon, etc., comme étant le plus percutant, le plus efficace. J'aurais des milliers d'exemples, mais typiquement, il y a un garçon qui est entré au noviciat chez nous en septembre dernier, qui va faire profession en septembre, profession simple, vous pouvez prier pour lui, il s'appelle Frère Tristan. Bon. Et il se trouve que ce garçon se posait avant donc la question de la vocation. Et je passais une semaine à la maison Bernadette dans les quartiers nord de Marseille où il était volontaire. Bon. Et je prêche ce jour-là, parce qu'il m'explique plus tard que c'était une de mes prédications qui l'avait décidé à entrer. Moi, un peu vaniteux, quand même. Et je dis, ah bon? Et alors, il me dit, oui, parce que, donc, il me dit, c'était à la maison Bernadette. Et puis, un jour, dans ton homélie, tu as dit, l'important, c'est de connaître et d'aimer Dieu, et de le faire connaître et de le faire aimer. Et là, j'ai su que, bah oui, c'était ça que je voulais faire de ma vie, et qu'il fallait que je devienne dominicain. Et ça avait un côté presque vexant, parce que probablement, de toutes mes homélies, et même à l'intérieur de cette homélie, c'était pas franchement la pointe ultime de ce que je voulais dire. Et c'était pas le truc le plus génial que j'avais dit de toute ma vie. Oui, mais sauf que pour lui, à ce moment-là, c'était ce que l'Esprit Saint voulait. Et donc, tant mieux, parce que ça préserve dans l'humilité. Mais en même temps, vous voyez, j'ai pris cet exemple-là, pas complètement au hasard. C'est que si je n'avais pas travaillé ma prédication, si ça n'avait pas été pris dans un propos par ailleurs, eh bien, ce que l'Esprit Saint voulait faire, il n'aurait pas pu le faire, quand bien même, en réalité, il a pris le prétexte le plus anodin qui soit. Vous voyez? Et ça nous dit un petit peu comment ça fonctionne avec l'Esprit Saint.
Il va se servir de tout ce que nous faisons avec notre intelligence, notre volonté, notre cœur, etc., pour faire porter des fruits qu'on n'aurait pas forcément imaginés. Le nombre de fois aussi, parfois, là c'est encore plus frustrant, mais où des gens me disent, oh là là, dans votre prédication, vous avez dit ça, ça m'a converti. Et parfois, je n'ai même pas dit ça. C'est-à-dire que vraiment, la personne a juste entendu ce qu'elle voulait entendre. Mais peut-être que c'était quand même parce que j'avais dit autre chose que tel ou tel mot qui lui avait fait penser à autre chose. Et après, tout ça s'était passé dans sa tête et avec le bon Dieu. Et donc l'Esprit Saint s'en était servi pour la convertir. Mais je m'en souviens notamment d'une fois où la dame me soutenait mordicus que j'avais dit ça. Et j'avais mon texte sous les yeux. Et ça m'arrive de décoller de mon texte. Mais là, je savais que j'en avais pas tant décollé que ça. Et donc vraiment, juste, elle avait entendu ce que l'Esprit Saint avait envie de lui dire ce jour-là. Et ça doit beaucoup nous réconforter et en même temps nous encourager à travailler. À travailler. Parce que, encore une fois, Dieu qui nous a créés sans nous ne nous sauvera pas sans nous. Voilà, j'achève un petit peu là-dessus. Retenez donc que l'important, c'est d'abord de vivre sous la grâce sanctifiante, les vertus, les dons, et puis demander les charismes. Demander les charismes, non pas pour votre gloriole personnelle, non pas pour épater la galerie, ou même comme un signe d'une plus grande sainteté de votre part, parce que, encore une fois, si ça vous arrive, ça ne veut pas dire que vous êtes un saint. Ça veut juste dire que le Seigneur a besoin de vous à ce moment-là. C'est tout. Ça aurait pu être une ânesse, une chèvre ou un escargot. Bon. Il se trouve que c'est vous, voilà. Mais demandez-les, non pas pour vous, mais parce que l'Église en a besoin. L'Église a besoin que, à certains moments, vous bénéficiez de ce charisme pour pouvoir grandir en sainteté, pour que des gens autour de vous puissent grandir en sainteté. Voilà, je vous remercie de votre attention. Y a-t-il des questions, des remarques, même des objections pour les plus intrépides parmi vous? Alors, c'est une succession de miracles, oui, si on veut, mais d'abord, il n'y a pas que ça. Une bonne partie de la vie de Jésus, c'est simplement de l'enseignement. Il parle. Et d'ailleurs, il parle en disant des choses que, pour une part, les gens savaient déjà. Mais simplement, il les dit avec autorité, et l'autorité qui lui vient du Père. Et puis, vous voyez, typiquement, pour vous.

Il y a quand même quelque chose aussi, c'est que lorsque le Christ s'incarne, là pour le coup, je vous rappelle qu'il a 3 ans de ministère, donc il a intérêt à ce que ça envoie un peu. De ce point de vue-là, d'ailleurs, c'est vrai aussi pour l'histoire de l'Église. Oui, on se réfère à l'époque apostolique et on se dit, bah, c'est quand même ballot parce que quand on regarde les actes des apôtres, effectivement, là aussi, il suffit que Saint Pierre ouvre la bouche et bim, 3 000 baptêmes. On se dit, bah, pff, franchement, là, je regarde ça et je me dis, je suis vraiment un gros nul comme prédicateur. Oui, mais c'était l'époque apostolique. Il y a un privilège de l'époque apostolique qui est que pour lancer, si je puis dire, l'Église, il fallait vraiment que ça souffle à plein poumon. Ensuite, nous, dans la foi, nous devons croire que nous avons, par les sacrements, par l'Église, par etc., l'essentiel de ce qu'il faut. Et le reste nous est donné par surcroît. Ça ne veut pas dire qu'il n'y a plus de miracles, il y en a plus qu'on ne le croit, mais ça n'est pas le régime ordinaire de la grâce. Ce n'est pas le régime ordinaire de la grâce. Et je pense que, justement, les sacrements, de ce point de vue-là, sont extrêmement instructifs. C'est-à-dire que là où le Christ se donne en perfection, vous savez, quand Monseigneur Léonard s'est un peu excité à la fin de la messe, là, sur l'Eucharistie, en citant le curé d'Ars, le sommet de la communication que le Christ fait de lui-même sur la terre, à savoir l'Eucharistie, c'est un signe extrêmement pauvre. Ça n'est que du pain et du vin devenus par la consécration, le corps et le sang du Christ. Et je crois que ça nous donne une indication sur la modalité ordinaire par laquelle le Christ conduit son Église et donne sa grâce en ce monde. C'est une bonne question. Ce qu'il dit, c'est que l'expérience de l'effusion de l'esprit telle qu'on la pratique aujourd'hui dans les milieux charismatiques catholiques, elle vient de fait, historiquement, objectivement, du milieu pentecôtiste protestant américain. C'est simplement un fait d'histoire. Et donc, il demande comment ça se fait. Que Dieu ait pu se servir de frères séparés à qui il manque donc la plénitude des moyens de salut pour obtenir ça au sein de l'Église catholique. Bah d'abord, il y a une chose, c'est que le bon Dieu se sert de tout. Ça, c'est la première chose. Si j'allais jusqu'à dire quelque chose d'extrêmement politiquement incorrect, je dirais que l'établissement de la plupart des dogmes de l'Église catholique a été pris comme occasion d'hérésie. Bon. Plus profondément, je pense que jamais ce qui se produit dans les églises séparées, que ce soit les protestants ou les orthodoxes, ne correspond à une richesse qui n'existe pas dans l'Église catholique. L'Église catholique n'a pas besoin des frères séparés pour être pleinement catholique et avoir la plénitude des moyens. En revanche, il est vrai que l'observation de ce qui se passe dans telle ou telle communauté chrétienne séparée peut nous faire prendre mieux conscience de certaines richesses que nous sous-exploitons à un moment donné. Voyez. Et je pense que c'est ce qui s'est passé pour ce qui est de l'effusion de l'Esprit-Saint, c'est-à-dire que en soi, ça a toujours existé dans l'Église, mais on l'avait peut-être un petit peu perdu de vue, ou alors on le vivait. Et on ne lui mettait pas forcément une étiquette dessus. Il y a peut-être de ça aussi. Vous voyez, parfois on a tendance à faire de l'expérience de l'effusion de l'esprit une sorte d'événement datable, de c'est maintenant que ça se passe, et c'est encore mieux si on tombe comme des mouches. Pas forcément. Pas forcément. L'expérience de l'effusion de l'Esprit Saint, encore une fois, c'est que ça n'est que le déploiement et la prise de conscience accrue de ce qui est déjà dans le baptême. Donc ça existait déjà dans l'Église. Simplement, on a pris conscience que peut-être, pour notre époque, il était bon d'en avoir une conscience plus grande, de davantage le demander, et parfois, effectivement, de créer les conditions pour que cette expérience-là soit partagée par le plus grand nombre possible. Alors, c'est toute l'ambiguïté de la chose. C'est toute l'ambiguïté de la chose, je ne la cache pas. C'est qu'on crée les conditions pour un événement qui est un événement gratuit, de pure grâce, que l'Esprit-Saint peut produire ou ne pas produire. C'est l'ambiguïté de la chose. Et avec toute la possibilité de

d'autosuggestion que ça induit. Ça n'empêche que, si on le demande, et dans la mesure où c'est un don de l'Esprit ou des charismes de l'Esprit Saint, et qu'en soi ils sont bons, et que de toute façon l'Esprit Saint veut nous les donner, il n'est pas complètement absurde de penser que s'y préparer et le demander lors de tel ou tel événement ou de telle soirée n'est pas forcément est une bonne chose. Est une bonne chose. Après, bah, ça se produit, ça se produit pas, ça se produit massivement, ça se produit pas massivement, ça se produit avec des effets spectaculaires ou pas du tout. Ça, c'est la liberté de Dieu. C'est la liberté de Dieu. Mais je crois que il est bon de le demander et de le demander dans des occasions spéciales. Oui, typiquement, si par exemple, lors d'un festival comme aujourd'hui, on proposait ce qui va être proposé ce soir, c'est-à-dire effectivement de faire cette expérience de l'effusion de l'Esprit-Saint, si on le proposait dès le premier jour, moi, comme théologien, je dirais stop. Je dirais non. Je dirais non parce que, en fait, on n'a rien préparé. On n'a pas préparé les intelligences et les cœurs, on n'a pas prié ensemble, on n'a pas vécu des sacrements ensemble. Et donc, en fait, on joue aux apprentis sorciers, on fait de la magie. En revanche, là, après déjà quelques jours, eh bien là, ça n'est pas, ça n'est pas de la magie, c'est simplement, au fond, essayer de récolter ce qui a été semé. Vous voyez? Je ne sais pas si ça répond à votre question, en partie. Ouais. Alors, est-ce qu'on peut le recevoir de manière individuelle et pas au cours de telle ou telle célébration? Oui. À l'évidence, oui. Alors, évidemment, du coup, ce sera peut-être moins évident à discerner pour celui qui l'expérimente, mais de soi, c'est tout à fait possible et c'est même assez fréquent. Je pense que toutes les personnes qui, étant baptisées, ont à un moment fait une sorte d'expérience de conversion, et qui n'était pas nécessairement dans une célébration communautaire dédiée à recevoir l'effusion de l'Esprit-Saint, etc. En fait, ils ont vécu une effusion de l'Esprit-Saint. Simplement, ce n'était pas forcément accompagné de tous les signes qui peuvent caractériser ça dans une célébration commune. Ensuite, qu'est-ce qui fait que ça n'est pas juste moi qui me fais mon petit film parce que j'ai eu chaud ce jour-là et que ça tombait comme des mouches autour de moi etc. Je crois que c'est ce que je disais au tout début, à savoir, est-ce que ça va renforcer mon amour de la messe? Est-ce que ça va renforcer mon amour de l'Eucharistie? Est-ce que ça va renforcer ma fréquentation de la confession sacramentelle? Est-ce que ça va renforcer d'une manière générale ma vie dans l'Église? C'est ça le fruit le plus discernable. Et c'est ce qui distingue effectivement quelque chose qui serait de l'ordre du purement subjectif et de l'ordre émotionnel, de l'ordre du réel. Et puis, je dirais aussi, c'est la durée. Ça, c'est vrai d'ailleurs de toute expérience de Dieu. Ce qui fait la différence, c'est la durée. Là aussi, combien de feux de paille on constate. Et alors, le critère de la durée, il est intéressant parce qu'à la fois, il est un critère en lui-même pour discerner que c'était effectivement une expérience d'effusion de l'Esprit-Saint. Mais accessoirement, si c'est vraiment une expérience d'effusion de l'Esprit-Saint, en réalité, vous aurez pris les moyens qui feront que ce ne sera pas un feu de paille, c'est-à-dire principalement les moyens sacramentels et les moyens de la prière. Oui, c'est un cercle vertueux de ce point de vue-là.

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2: Ce que d'avance Dieu connaissait, il les a destinés d'avance à être configurés à l'image de son Fils. Romains 8, 29.

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1: Mes frères bien-aimés, avec moi, visualisez bien cette scène d'évangile. Les apôtres viennent de rentrer d'une tournée de prédication. Et c'est d'ailleurs leur première tournée. Et les voici devant le Christ, tout exaltés, il faut bien le dire, en songeant au miracle qu'ils viennent d'accomplir et à la raclée, il n'y a pas d'autre mot, qu'ils ont administré au prince de ce monde, à ce fameux diable qui la ramène toujours, bien qu'il soit perdant sur toute la ligne. Et Jésus, en entendant leur récit et en mesurant leur joie, bien que leurs yeux soient cernés de fatigue, s'extasie de cette première série de victoires et se met à remercier à haute voix son Père en constatant que sa personne et sa doctrine triomphent dans le cœur des pauvres. Si l'on en croit le Christ et ses apôtres, les sages et les savants font la sourde oreille. Mais quel dommage! Il faudrait dire quel orgueil, quelle suffisance! Ils ne veulent pas se rendre aux appels du Sauveur. En fait, ils n'ont besoin de personne. Leur connaissance et leur prétendue sagesse, toute mondaine, leur tiennent lieu de Dieu. Eh bien, tant pis pour eux. Jésus est venu pour les pauvres de cœur, autant dire pour les êtres simples, pour les humbles, pour ceux dont l'esprit est ouvert. De l'argent, ils n'en ont pas. De l'ambition, ils n'ont que celle de vivre. Et par conséquent, la confiance en Dieu est leur seul recours. Et celle-ci les garde disposés à recevoir la parole du Christ. Ces tout petits, comme Jésus les appelle, sont donc les premiers bénéficiaires de l'œuvre du Fils de Dieu. Souvent, vous savez, on entend dire que les démunis se tournent vers Dieu parce qu'il faut bien qu'ils s'accrochent à quelque chose. Eh bien, cette pensée, laissez-moi vous le dire, elle est infamante et irrecevable. Ne faisons pas de tous les désargentés des êtres inintelligents. En vérité, je vous le dis, dépourvus de tout bien, ils comprennent mieux que quiconque où se trouve la vraie richesse et le bonheur de l'homme. Les repus, les nantis, bien souvent, car il ne faut pas généraliser, sont aveuglés par les biens qu'ils possèdent et ne voient plus le bien suprême qui est Dieu, pourtant lui qui est leur créateur et qui les attend au dernier jour. Et il faut parfois que les êtres comblés selon le monde traversent bien des épreuves et épuisent toutes les solutions humaines pour enfin lever les yeux vers le ciel. Je me rappellerai toujours de ce général bardé de médailles, vous savez, qui n'avait cessé par le passé de raconter toujours ses exploits, comme si son être trouvait toute sa valeur dans ses victoires. Eh bien, figurez-vous qu'un jour, alors qu'il était malade sur son lit d'hôpital, il brandissait une petite médaille de la Vierge. Et il s'écriait à qui voulait bien l'entendre, « Désormais, ce n'est plus qu'elle qui me fait vivre. » Mais revenons à Jésus que nous n'avons d'ailleurs pas quitté. Après avoir remercié le Père d'avoir ouvert ses trésors à ceux qui s'ouvraient à sa parole, il continue la formation de ses apôtres en disant clairement qu'il connaît le Père mieux que quiconque, autrement dit, mieux que tous les rabbis du monde, puisqu'il est dans le Père, dit-il, et que le Père est en lui. Nous avons donc découvert aujourd'hui que le Père du ciel a voulu dans sa sagesse combler en premier lieu les plus nécessiteux des hommes, lesquels par une grâce spéciale ont accueilli et adhéré à la parole de son Fils. Ainsi ont-ils reçu l'évangile de Dieu, leur assurant la vie éternelle et le soutien du Christ en ce bas monde. Et maintenant, si vous me le permettez, à tous ceux qui grâce à Dieu possèdent des biens, je voudrais lancer un appel. Heureux, soyez heureux d'être comblés sur le plan matériel qui vous confère une liberté si appréciable. Surtout, vivez dans votre lumière et à votre niveau. Mais n'oubliez pas pour autant que la bonté, la générosité, le sens du partage constituent la vraie richesse de la vie, ici-bas et là-haut. Lorsque nos yeux se fermeront, nous n'emporterons rien avec nous, on le sait bien, si ce n'est les actes d'amour accomplis. C'est clair, non? Tout le reste s'en ira pourrir dans les poubelles de la terre. Riches et pauvres, tous enfants de Dieu, je vous bénis maintenant de grand cœur, au nom du Père et du Fils et du Saint-Esprit. Amen.

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2: Je vous aime, oh mon Dieu, et mon seul désir est de vous aimer.
3: Je suis le Seigneur, il n'en est pas d'autre, hors moi, pas de Dieu. Isaïe 45, 5.

Alors d'abord, en introduction, donc, se dire qu'est-ce que c'est que l'espérance finalement ? Qu'est-ce que c'est que l'espérance théologale ? Alors, une vertu théologale, ça signifie que cette vertu, elle a Dieu pour source. Donc, Dieu nous en fait don. Vous avez reçu les trois vertus théologales au baptême comme un cadeau précieux, comme une petite graine. Ça veut dire que c'est un cadeau qu'il va falloir développer. De ce point de vue-là, le Seigneur agit, vous voyez, il y a lui qui agit, mais il y a nous qui agissons. Il y a cette réciprocité dans la liberté. Donc Dieu nous fait un don, il nous a donné au baptême la foi, l'espérance, la charité, et nous avons la liberté de grandir plus ou moins dans ces vertus. Mais une vertu théologale, c'est d'abord un don de Dieu. Voilà, Dieu est la source de l'espérance théologale. Et la vertu théologale, elle a aussi Dieu pour objet. C'est-à-dire que tout ce qu'est l'espérance, finalement, se rapporte à Dieu. Alors là, on comprend déjà que l'espérance théologale, c'est pas les petites espérances, voyez, c'est pas l'espoir. C'est pas seulement espérer que demain, telle ou telle chose, ça ira mieux. Même si ça fait aussi partie de la vie. Mais l'espérance théologale, c'est plus profond que cela. J'allais dire, c'est plus divin que cela. Mais c'est aussi humain. Donc, j'ai reçu la foi, j'ai reçu l'espérance et la charité au baptême comme des dons de Dieu. Et toute ma vie, je vais pouvoir grandir dans la foi, dans l'espérance et dans la charité. La Sainte Vierge, elle est comme nous de ce point de vue-là. Elle a vécu la foi, l'espérance et la charité. Donc, ça, c'est un peu l'arrière-fond, parce que Marie, notre mère, est évidemment celle qui va nous aider le mieux à grandir dans les vertus théologales. Et donc, aujourd'hui, on parle de l'espérance. L'espérance est donc la vertu théologale par laquelle nous attendons de Dieu lui-même, avec une foi en confiance, la vie éternelle et son aide pour y parvenir. Ça, c'est un peu une des définitions. Oui. L'espérance théologale, c'est la vertu par laquelle j'attends de Dieu. Oui, j'attends de Dieu, c'est Dieu qui va me le donner avec confiance. Qu'est-ce que Dieu veut nous donner? On va creuser un peu. La vie éternelle. Et sur cette terre, il va nous donner aussi son aide, sa grâce pour y parvenir. En fait, Dieu nous donne tout. Hein. Il nous donne le but et sur terre, il va nous donner toute grâce pour faire le chemin vers le but. Donc, on voit bien que vertu théologale, vous voyez, Dieu est à la source, Dieu est au but, et Dieu est avec nous sur le chemin pour nous donner tout ce dont nous avons besoin, jour après jour, pour progresser vers ce but. Alors, rien que ça, ça devrait, si vous voulez, nous mettre dans l'action de grâce, dans la reconnaissance. Hein? Dieu veut tout nous donner. Et si vous vous rappelez rapidement l'épisode de la Genèse avec le péché originel, c'est quoi le péché originel? Hein? C'est Adam et Ève qui ont cru au mensonge du serpent, qui leur a dit, en gros, Dieu veut pas tout vous donner. Vous allez devoir prendre par vous-même. Voilà. Et ça, c'est le grand mensonge, comme si Dieu ne nous aimait pas, comme si Dieu voulait garder pour lui. Hein? Alors que non, Dieu veut tout nous donner. Il nous donne tout. Il nous donne tout à la source et il nous donne tout jusqu'au but. Et le but, c'est la vie éternelle. Ça veut dire qu'il n'y a pas de fin. Voilà, donc ça devrait déjà nous mettre dans une grande reconnaissance, vous voyez. Voilà, donc ça, c'était un petit rappel introductif, je voulais vous donner une définition rapide de ce qu'on appelle la vertu théologale et l'espérance théologale. Hein? Donc l'espérance théologale, c'est le fait d'attendre de Dieu lui-même ce que Dieu veut me donner, la vie éternelle, et de croire qu'il va aussi me donner tout ce qu'il faut pour arriver au but. Alors, on parlait tout à l'heure rapidement de l'espoir. La différence avec l'espoir ou ce qu'on appelle les petites espérances, vous voyez, humaines. Hein?
la grande différence, c'est que l'espérance théologale va donner à votre vie et à tout ce que vous vivez une perspective d'éternité. Ça, c'est le propre d'ailleurs de toutes les vertus théologales. Tout d'un coup, notre vie, elle change de dimension. Si je prends un exemple très connu, qui est plus lié à la vertu de charité, mais enfin, elle est associée à la foi et à l'espérance. Elles se tiennent, hein, les trois. Vous voyez, c'est pas facile de les dissocier. Lorsque Thérèse de l'Enfant Jésus, la petite Thérèse, elle donne cet exemple que ramasser une épingle, petite épingle par terre, par amour, peut sauver une âme. Vous voyez la disproportion en soi entre le fait de ramasser une épingle, mais c'est le par amour qui compte. Par amour, c'est la charité théologale, peut sauver une âme. Vous voyez, ce que Thérèse l'a dit, qui implique la charité, mais aussi la foi, et un peu l'espérance finalement, c'est la dimension théologale de l'acte qui fait que cet acte insignifiant, qui ne sert à rien en soi, si on a ramassé une épingle, c'est bien, mais voyez, en soi, cet acte insignifiant prend une dimension de salut, d'éternité, pour une âme. Alors, c'est ce que font toutes les vertus. Je donne encore une petite définition par rapport à l'espérance comme vertu théologale. Elle est dans le catéchisme de l'Église catholique. C'est le numéro 1817. Je cite le catéchisme. L'espérance. Et même la manière dont je vais espérer, c'est pas avec mes forces, c'est avec le secours de la grâce du Saint-Esprit. Alors, après ces éléments un petit peu généraux de définition, je voudrais approfondir donc l'objet de l'espérance. En gros, c'est quoi, ce que nous espérons. Qu'est-ce que c'est, en quoi nous espérons? C'est ça l'objet de l'espérance. Alors, on l'a déjà un peu entendu, hein, le royaume de Dieu, la vie éternelle. On va développer un peu. Et pour cela, je voudrais vous lire la prière du jubilé, donc la prière qui était dans la bulle d'indiction du pape François pour ce jubilé 2025. Père céleste, en ton Fils Jésus-Christ, notre frère, tu nous as donné la foi et tu as répandu dans nos cœurs par l'Esprit Saint la flamme de la charité. Que la foi et la charité qu'elle réveille en nous la bienheureuse espérance de l'avènement de ton royaume. Que ta grâce nous transforme

pour que nous puissions faire fructifier les semences de l'Évangile qui feront grandir l'humanité et la création tout entière dans l'attente confiante des cieux nouveaux et de la terre nouvelle. J'ai voulu lire cette prière parce qu'il y a voilà beaucoup d'éléments qui nous disent l'objet de l'espérance. L'avènement de ton royaume, les cieux nouveaux et la terre nouvelle, la victoire sur les puissances du mal, la manifestation pour toujours, toujours, de la gloire de Dieu. Et la prière se termine ainsi, que la grâce du jubilé qui fait de nous des pèlerins d'espérance ravive en nous l'aspiration au bien céleste et répande sur le monde entier la joie et la paix de notre Rédempteur. À toi, Dieu béni dans l'éternité, la louange et la gloire pour les siècles des siècles. Amen. Donc on a cette dernière idée, hein. L'espérance, elle est liée donc au désir, à l'aspiration vers les biens célestes, hein, qui sont à venir. Alors du coup, je voudrais maintenant finalement reprendre ces quelques idées qu'on a déjà entendues. C'est quoi cette histoire de royaume des cieux, de cieux nouveaux, de terre nouvelle, la manifestation de la gloire, la victoire, est-ce que vraiment Dieu est tout puissant du mal? Voyez, parce que c'est ça que nous espérons. Voyez, donc c'est ça qu'il faut creuser, parce que notre foi et notre espérance s'appuient là-dessus. Alors toutes ces idées, elles se fondent quand même sur une idée de base que j'ai un peu évoquée tout à l'heure avec le péché originel. C'est le fait que Dieu nous aime. C'est le fait que Dieu veut tout nous donner. Donc il veut aussi nous donner le royaume, la vie éternelle, la gloire, sa gloire, tout son amour. Voilà, Dieu, le bonheur, la vie éternelle. Tout ça, Dieu veut nous le donner. Donc ça, c'est plutôt l'objet de la foi. Ne pas douter que Dieu est bon, que Dieu nous aime, que Dieu aime l'humanité qu'il a créée, que Dieu veut tout nous donner. Alors, je voudrais vous parler rapidement, parce que c'est une bonne illustration, notamment pour la victoire sur le mal. C'est un grand mystère pour nous de tenir en même temps que Dieu est tout puissant, et en même temps qu'apparemment, il n'est pas si puissant que ça. Voyez ? Ça, c'est un scandale pour nos intelligences, c'est un scandale existentiel aussi. Alors, comment, en croyant, on peut résoudre ça? Là, je touche à une grande question. Je ne vais pas faire tout un enseignement sur le scandale du mal, la question, c'est des questions à la fois philosophiques, théologiques, mais quand même, je voudrais en parler en se mettant à l'école des saints, parce que les saints, ils sont comme nous, ils ont été comme nous, et ils ont fait ce même chemin, vous voyez, exactement le même. Donc c'est plus facile, je pense, d'écouter les saints plutôt que de commencer à faire des grandes réflexions philosophiques. Et alors je voudrais vous parler de Sainte Julienne de Norwich. C'est une mystique anglaise du 14e, 15e siècle. Voilà, je ne sais pas si certains ont déjà entendu parler de Sainte Julienne de Norwich. Bon, elle n'est pas très connue, en tout cas en France. Donc c'était une mystique, une femme qui a consacré sa vie à Dieu, un peu une recluse, et elle a eu des révélations de Jésus. Et donc, dans ces révélations, ça touche justement à l'espérance, parce que ça touche justement à « Seigneur, mais finalement, comment c'est possible quoi que tout ce que tu nous promets, quand on voit autant de mal, autant de souffrance, autant de… » voilà. Et Jésus n'a pas donné la réponse à Sainte Julienne. Jésus n'a pas dit « Je vais t'expliquer comment je vais m'y prendre pour, à la fin, que tout se passe bien et aussi pour avoir la victoire. » Non, non, il lui a pas expliqué. Ça, c'est très important. Généralement, Dieu, je l'ai déjà dit l'année dernière, mais à nos pourquoi, il ne répond pas. Il peut, je vous dis pas qu'il le fera jamais, mais l'expérience spirituelle montre que Dieu ne répond pas généralement à « Mais pourquoi ceci? Pourquoi cela? Pourquoi il m'arrive ceci? Pourquoi ce mal? Pourquoi cette maladie ?» Ouais. C'est pas impossible, mais souvent, justement, pour faire grandir notre foi et notre espérance, Dieu ne répond pas spontanément à la question « Pourquoi ? Pour quelle cause ?» Hein ? En revanche,
Dieu, si vous lui posez la question, dans cette situation, dans cette, souvent c'est des situations d'épreuve, de souffrance, etc. Dans cette situation, comment? Pas pourquoi, mais vous voyez, comment? Comment je peux grandir dans cette situation? Dans la foi, dans l'amour, dans l'espérance, là vous aurez toujours la réponse. Et là, plus rien n'est perdu dans nos vies. Et une autre question à laquelle Dieu répondra certainement, ou en tout cas vous pourrez, comme la Sainte Vierge, méditer dans votre cœur, c'est pourquoi, mais pas le même pourquoi, pas la cause, la finalité. Dans quel but tu permets cela? Seigneur, dans quel but tu permets cela dans ma vie? Voyez. Et vous n'aurez peut-être pas la réponse tout de suite, mais le dans quel but, c'est un peu comme le comment, ça va vous mobiliser dans la foi et l'espérance théologale. Et la Vierge Marie a vécu, vous voyez, ces questions. Je vous rappelle simplement l'épisode du recouvrement de Jésus au Temple. Qu'est-ce que dit Marie à Jésus? Pourquoi nous as-tu fait cela? Alors, est-ce que c'était un pourquoi, pour quelle raison? Ou est-ce que c'était pourquoi, dans quel but tu nous as fait ça? Je vous laisse méditer sur la question, mais je pense que la question pour la finalité est beaucoup plus intéressante. Dans quel but? Et Jésus leur donne une réponse. Il leur dit pas pourquoi, il leur donne un but. Et je dois être dans la maison de mon Père. C'est ça le but de ma vie, c'est ça ma mission. Et on voit bien, Marie et Joseph ne comprirent pas, en tout cas pas tout de suite, ce que Jésus leur disait. C'est une bonne école, une bonne leçon pour nous. Donc Marie ne comprend pas tout de suite, ne comprend pas toujours la profondeur de ce que Jésus lui fait vivre, même de douloureux dans ce cas. Voyez, et je pense que ce « pourquoi nous as-tu fait cela ?»« Pourquoi pendant 3 jours on t'a cherché ?» Elle comprendra peut-être quelques dizaines, enfin 20 ans après, hein, lorsqu'elle va attendre pendant, enfin voilà, le 3e jour, la résurrection. Je ferme la parenthèse, mais ça c'est important, je ne sais plus pourquoi je disais ça, ah oui, le scandale du mal, etc., qui nous atteint, comment Dieu va s'y prendre, voyez. Alors, je reviens à Sainte Julienne de Norwich, à qui Jésus, dans les révélations qu'il lui a fait, ne dit pas comment il va s'y prendre, etc., mais il lui donne le but, il lui donne il lui montre en quoi elle doit espérer, croire et espérer. Je vous cite Benoît XVI, donc notre pape Benoît XVI, qui a fait une catéchèse en 2010 sur Sainte Julienne. Donc, c'est juste pour donner plus de poids à ces fameuses révélations, sinon vous allez vous dire, oh là là, alors c'est Benoît XVI qui a parlé de Sainte Julienne en 2010, 1er décembre 2010, et je vais vous lire vraiment ce qu'il a dit parce que c'est très beau. Je voudrais souligner un autre point, c'est toute une catéchèse, donc je vous donne juste une petite partie. Donc, le catéchisme de l'Église catholique rapporte les paroles de Julienne de Norwich. Donc ça, vous irez voir le numéro 303-314, je vais vous trouver exactement le numéro dans lequel Sainte Julienne est citée, c'est le 313. Catéchisme de l'Église catholique 313, Sainte Julienne de Norwich est citée. Donc Benoît XVI parle de ça. Je voudrais souligner un autre point. Le catéchisme de l'Église catholique rapporte les paroles de Julienne de Norwich quand il expose le point de vue de la foi sur un thème qui ne cesse de constituer une provocation pour tous les croyants. Donc c'est ce fameux point de pourquoi le mal, quoi, ce scandale. Si Dieu est suprêmement bon et sage, pourquoi le mal et la souffrance des innocents existent-ils? Même les saints, précisément les saints, se sont posés cette question. Illuminés par la foi, ils nous donnent une réponse qui ouvre notre cœur à la confiance et à l'espérance. Donc les saints se sont posés cette question et illuminés par la foi, il nous donne une réponse qui ouvre notre cœur à nous
qui sommes en chemin, à la confiance et à l'espérance? La réponse, c'est dans les mystérieux desseins de la Providence. Dieu sait également tirer du mal un bien plus grand. Dans les mystérieux desseins de la Providence, mystérieux, voyez, c'est au sens que c'est trop grand pour nous. Sur cette terre, on ne pourra pas comprendre comment Dieu il arrive à tirer un bien du mal. Sachant que le mal reste toujours un mal dans cette histoire. Mais Dieu peut en tirer un bien. Je vais vous donner un exemple. Mais vous en avez déjà dans votre tête, je pense. Donc, dans les mystérieux desseins de la Providence, Dieu sait également tirer du mal un bien plus grand. Comme l'écrivit Julienne de Norwich, citation de Julienne, « J'appris de la grâce de Dieu que je devais rester fermement dans la foi et que je devais donc solidement et parfaitement croire que tout aurait bien fini. » Sainte Julienne est connue pour cette phrase un peu plus courte que Jésus lui dit « Tu verras toi-même que tout sera bien. » À la fin, tu verras que tout sera bien. Et je continue avec Benoît XVI. « Oui, chers frères et sœurs, les promesses de Dieu sont toujours plus grandes que nos attentes. » C'est ça l'espérance chrétienne. Dieu non seulement ne nous décevra pas, mais il fera plus grand encore que ce que nous pouvons désirer et que ce que nous pouvons imaginer. Oui, chers frères et sœurs, les promesses de Dieu sont toujours plus grandes que nos attentes. Si nous remettons à Dieu, à son immense amour, les désirs les plus purs et les plus profonds de notre cœur, nous ne serons jamais déçus. Et tout sera bien, citation, et tout sera bien. Encore une autre citation de Sainte Julienne, chaque chose sera pour le bien. Tel est le message final que Julienne de Norwich nous transmet et que moi aussi je vous propose aujourd'hui. Fin de citation de Benoît XVI. Voilà. Donc, le pape Benoît XVI, s'appuyant sur Sainte Julienne, nous transmet lui aussi cet acte d'espérance en Dieu. Tout sera bien, chaque chose sera pour le bien. Ça reprend tout simplement une parole qui est dans l'Écriture sainte, parmi d'autres, Romains 8, 28. Donc ça, il faut le connaître par cœur. Romains 8, 28. Tout concourt au bien de ceux qui aiment Dieu. Bon, vous la connaissez cette phrase, mais il faut bien l'avoir dans son cœur, surtout pour les moments difficiles. Tout concourt au bien de ceux qui aiment Dieu. Tout. Même le mal. Tout. Même le péché. Donc tout concourt au bien de ceux qui aiment Dieu. Évidemment le bien, évidemment tout ce qui est beau aussi. Mais tout, hein, même le mal, même le péché. Dieu ne se laisse jamais vaincre par le mal. La meilleure preuve, c'est le mystère de la rédemption. Le mystère de la rédemption, c'est comment le plus grand mal, la mise à mort du Fils de Dieu, a concouru au plus grand bien. Le salut de tous. Vous voyez, donc, c'est un mystère, c'est-à-dire ça nous dépasse. Pourquoi, quelque part, Dieu a permis le mal? Pourquoi Dieu permet le mal? Ça, je ne vous donne pas de réponse, je ne l'ai pas. Vous voyez, mais nous avons la réponse sur la croix, dans la résurrection, et dans l'expérience des saints, et dans notre foi, que tout concourt au bien de ceux qui aiment Dieu, que tout sera bien, que ceux qui mettent en Dieu leur espérance ne seront pas déçus. Je vous cite encore le catéchisme, et on est dans l'espérance, avec le numéro 314, qui conclut un peu cette thématique, hein, de la puissance de Dieu sur le mal. Nous croyons fermement que Dieu est le maître du monde et de l'histoire. Mais les chemins de sa providence nous sont souvent inconnus.
ce n'est qu'au terme que les voies nous seront pleinement connues. Les voies, les chemins, par lesquels, même à travers les drames du mal et du péché, Dieu aura conduit sa création jusqu'au repos de ce Shabbat définitif en vue duquel il a créé le ciel et la terre. Donc là, le mot important, vous voyez, c'est « ce n'est qu'au terme ». Sur cette terre, comment Dieu va s'y prendre, comment Dieu s'y prend dans ma vie personnelle, et évidemment dans la vie de l'humanité, ça nous dépasse. On ne sait pas, mais on sait qu'on ne sait pas, mais on sait que Dieu va le faire. C'est ça la foi et l'espérance. Hein? Et au terme, hein, nous verrons, nous connaîtrons, comme dit Jésus à Julienne de Norwich, tu verras toi-même que tout sera bien. Au terme, nous comprendrons comment mystérieusement Dieu s'y est pris pour que tout ce qui nous arrive, tout ce qui arrive dans ce monde d'une certaine manière, que Dieu au minimum permet, même quand il ne veut pas le mal, Dieu, je suis pas en train de vous dire que Dieu veut le mal, mais ce que Dieu laisse faire, ce que Dieu permet, il a la puissance de le tourner en bien. Donc voilà pour finalement quelque chose assez général finalement sur l'espérance, mais qui est quand même très important. Alors, si on affine un petit peu, donc là, je pense que vous avez compris, hein, forcément, on doit avoir le ciel, la vie éternelle, sinon, en fait, on parle pas de l'espérance théologale, sinon. Alors, cette espérance théologale, c'est ce vers quoi nous allons. Thérèse de l'Enfant Jésus, elle dit, par exemple, dans une de ses poésies très connues, Vivre d'amour, elle dit, Dieu sera ma grande récompense. C'est génial, ça. Voilà, dites-vous ça. Dieu sera ma grande récompense. Dieu sera votre grande récompense. Lui, il n'oublie rien. Il y a un texte dans le livre des Proverbes, je crois, mais je ne me rappelle plus la référence, mais qui dit quelque chose de magnifique. Dieu tient compte de tout acte de charité. On revient à l'histoire de l'épingle ramassée avec amour. Mais ça, c'est très important. Hein. Je reviens à quelque chose que j'ai dit tout à l'heure. Nos vies ne sont pas insignifiantes pour Dieu. Et ce qui va donner finalement un sens fort à votre vie, justement, c'est la foi, l'espérance et la charité. Donc, Dieu sera votre grande récompense. Ça, c'est vraiment notre espérance. Dieu se donnera lui-même à nous. Dieu nous donnera tout. Il nous donnera son amour, il nous donnera sa gloire. Tout cela s'est décliné dans la parole de Dieu. Si on revient à la Sainte Vierge et qu'on regarde Marie Immaculée Conception. Bon, en quoi ça nous regarde ? Ben, Marie Immaculée Conception, c'est Dieu nous a justifiés en son Fils. Il a justifié Marie. Il nous a justifiés. Saint Paul nous dit, Dieu nous a justifiés dans son Fils. Il nous a rendus justes. Il nous a rendus justes à ses yeux. Saints, immaculés, sans tache, beaux. Et ce que Marie a vécu par anticipation, pour elle-même, en vue de sa mission, nous le vivons déjà maintenant et en espérance. Donc, ça c'est pour vous dire l'objet de l'espérance. Tranquille. Tout l'héritage, vous êtes des fils et des filles de Dieu. Vous y êtes pour rien. C'est Dieu qui le veut et qui le fait et qui le fera. Et au ciel, vous aurez tout l'héritage. Ça devrait nous réjouir. Bon, après, sur terre, on avance dans l'espérance, avec ce que ça signifie. Mais voyez, vous êtes fils dans le Fils. Fils et fille bien-aimés, c'est donné par Dieu. Vous n'avez rien à faire pour ça, seulement de dire oui, d'accord, je suis d'accord. Et au ciel, on aura tout l'héritage. Et on l'a déjà sur cette terre, jour après jour, par la grâce. Hein. Et au ciel, on aura tout. Alors, si on regarde Marie, on regarde aussi le bout de sa vie, c'est l'Assomption. L'Assomption de Marie, c'est la glorification parfaite d'une créature humaine qui n'a fait que... Qu'est-ce qu'elle a fait ? Elle a dit oui.
Elle a dit oui à Dieu. Elle lui a dit, voici ta servante. Et, si vous voulez, Marie en soi, elle est petite, elle est faible, elle est fragile. C'est une créature humaine. Elle dit oui au début, elle dit oui chaque jour, et elle dit oui à la fin. Enfin, c'est ça la vie de Marie. Et ça, de ce point de vue-là, ben, on peut tout à fait faire comme elle. On a le péché qui nous entrave, mais voilà, avec la grâce de Dieu, avec la Sainte Vierge, jour après jour, on avance. Alors Marie, dans l'Assomption, le mystère du 15 août, Marie qui monte au ciel avec son corps et son âme, hein, qui est déjà dans la gloire de Dieu pleinement avec son corps et son âme. Ça, c'est la promesse qui nous est faite à nous. Voilà. J'espère quoi ? J'espère une existence immortelle. Alors, on passe par la mort, Marie aussi d'ailleurs, mais existence éternelle, immortelle, vous ne mourrez plus jamais. Alors, la Sainte Vierge, voilà, elle est déjà dans la gloire de Dieu. Et tout à l'heure, on l'a entendu dans la prière du Jubilé. Hein. Dieu qui... notre espérance, elle est l'attente des cieux nouveaux, de la terre nouvelle, la victoire sur le mal et la gloire que Dieu va manifester pour toujours. Voilà. Saint Paul nous le dit à multiples reprises. Vous pourrez lire le chapitre 5 de l'Épître aux Romains, hein, qui est magnifique sur l'espérance. Et Saint Paul dit, nous mettons notre fierté dans l'espérance. Quelle espérance ? D'avoir part à la gloire de Dieu. C'est autant de manières de dire la même chose. Vous êtes héritier de Dieu, vous avez part à la gloire de Dieu. Vous aurez part à la gloire de Dieu. Et pas seulement votre âme, aussi votre corps. Nous espérons la vie éternelle et la vie éternelle pour nos corps. Nous espérons la résurrection de la chair. Ces petites choses comme ça, on n'y pense pas toujours. Dieu nous le promet, Marie le vit déjà. Et donc, c'est comme une preuve que c'est pour nous. C'est pas seulement pour Jésus qui lui était Dieu. C'est aussi pour nous. Un autre point sur lequel je voulais évoquer, parce que on en a peut-être pas suffisamment conscience. L'espérance, l'objet de l'espérance, c'est pas seulement la vie éternelle, la résurrection de la chair, la gloire de Dieu, l'héritage, de tout ce que Dieu veut nous donner. C'est tout ça. Tout ça, c'est un peu, finalement, on sait même pas comment dire. Ce que ça, vous voyez, c'est l'amour de Dieu et ça se décline de différentes manières. Mais il y a autre chose que nous espérons. C'est la venue glorieuse de Jésus, qui mettra d'ailleurs un point final au mal, à notre vie si on est encore là lorsqu'il reviendra. La victoire pleine de Jésus dans sa venue glorieuse. Et là, je voudrais juste vous faire remarquer, vous l'avez certainement remarqué, bien sûr, comme moi, dans la nouvelle traduction du missel francophone, on a remis quelque chose qui était bien sûr dans le missel en latin. C'est la petite prière que le prêtre dit entre le Notre Père et lorsque l'on dit la doxologie, car c'est à toi qu'appartiennent. Entre les deux, le prêtre dit une prière, on appelle ça l'embolisme, et dans cette prière, on entend « Délivre-nous de tout mal, Seigneur, donne la paix à notre temps, soutenu par ta miséricorde, nous serons libérés de tout péché, à l'abri de toute épreuve, nous qui attendons, nous qui espérons, c'est la même chose, nous qui attendons que se réalise cette bienheureuse espérance, l'avènement de Jésus-Christ, notre Sauveur. » Voilà. Avant, on avait la même chose, mais on n'avait pas la bienheureuse espérance. On avait simplement, nous attendons que se réalise l'avènement de Jésus-Christ, notre Sauveur. Mais voyez, c'est très important qu'on ait rajouté la bienheureuse espérance, parce que justement, c'est ça, notre espérance. L'avènement de Jésus-Christ, notre Sauveur, sa venue dans la gloire, sa victoire pleinement manifestée. On attend ça. L'espérance des cieux nouveaux et de la terre nouvelle, si vous voulez approfondir, vous pourrez lire le catéchisme, les numéros 1042 à 1050. Ça nous explique ce que l'Église croit lorsqu'elle dit que nous espérons les cieux nouveaux et la terre nouvelle.
les cieux nouveaux et la terre nouvelle, la manifestation de la victoire de Jésus, la glorification, la résurrection de la chair, tout cela, ce sont autant de dons de Dieu qui font partie de ce qu'on appelle la fin des temps, avec la bienheureuse espérance de la venue de Jésus. Hein, et ça se déploiera dans différentes choses, voilà, qu'on évoque avec ces différents aspects. Et donc on peut creuser, voilà, mais c'est pas l'objet tout de suite. Alors peut-être je vous parle quand même un peu plus de la Sainte Vierge. Donc grandir dans l'espérance théologale avec Marie, comme Marie. Donc Marie, c'est la mère de l'espérance, on l'a entendu. C'est pas seulement un titre, parce qu'elle l'a vécu, l'espérance. Elle l'a vécu dans la nuit, elle l'a vécu dans l'épreuve. Il y a une parole du livre de Judith dans l'Ancien Testament que l'on peut attribuer à Marie comme une prophétie. Judith, chapitre 13, verset 19, qui est vraiment très belle. « Jamais l'espérance dont tu as fait preuve ne s'éloignera du cœur des hommes, mais ils se rappelleront éternellement la puissance de Dieu. Jamais l'espérance dont tu as fait preuve ne s'éloignera du cœur des hommes, mais ils se rappelleront éternellement la puissance de Dieu. » Donc cette parole qui est dite à Judith, mais qui finalement qui est attribuée à la Sainte Vierge par la liturgie, c'est ce que nous vivons. Hein. Marie, elle a fait preuve d'une telle foi, d'une telle espérance, d'une telle confiance dans les promesses de Dieu, qu'on en parle, enfin, on ne cesse jour après jour, de génération en génération, de louer Marie pour sa foi, pour son espérance. Et en même temps, vous voyez, on ne loue pas seulement Marie. On loue l'espérance de Marie, et il nous est dit, les hommes se rappelleront éternellement la puissance de Dieu. Vous voyez, quand, en regardant Marie dans sa foi, dans son espérance, ça nous tourne vers Dieu. C'est Dieu qui, en Marie, avec Marie, a mis en œuvre sa puissance. Et donc, ce que Dieu a fait avec Marie, il le fait avec nous. Je voudrais simplement vous réévoquer la Vierge du Samedi Saint, Marie le Samedi Saint. Donc Jésus est mort, Jésus a été déposé dans ses bras, Jésus a été mis dans un tombeau et on a roulé la pierre. Hein? C'est fini, il n'y a plus d'espérance. Tant qu'il y a de la vie, il y a de l'espoir, dit le dicton populaire. Bon, quand il n'y a plus de vie, voilà. Donc le sort du Vendredi Saint, c'est fini. Hein? Il y en a une seule qui va croire et espérer contre toute espérance humaine, c'est Marie. L'espérance, dit le pape François à propos de Marie, et c'est aussi pour nous, c'est pour ça que je vous le lis, l'espérance est cette capacité de croire au-delà des raisonnements humains, de la sagesse et de la prudence du monde. L'espérance est cette capacité de croire en l'impossible. Vous connaissez certainement cette parole du livre de Job qui charmait le cœur de la petite Thérèse parce qu'elle y voyait justement la confiance maximale. Job qui dit, c'est une des traductions, « Combien même Dieu me tuerait, j'espérerai encore en lui. » Quand nous, on écrit... enfin. Je ne sais pas, mais combien Dieu me tuerait, j'espérerais encore en lui. Bon, quand on est mort, je ne sais pas si on espère encore, mais voyez la force de la force de cette parole. Hein, elle est extrême, et c'est pour ça qu'elle charmait la petite Thérèse, qui voulait avoir une confiance au-delà de tout, espérer contre toute espérance. Hein, cette parole que l'on connaît, hein, qui est dans l'épître aux Hébreux, qui nous parle de Abraham. Il a espéré contre toute espérance. Et Marie, encore plus qu'Abraham, elle a espéré contre toute espérance. Elle a cru en l'impossible. Voilà, donc l'espérance, c'est cette foi que Dieu va maintenir ses promesses, que Dieu est fidèle à ses promesses, quand tout prouve le contraire. Là, c'est l'espérance poussée au maximum, évidemment.
Et donc, dans notre vie, à nous, comme chrétiens, qui avançons jour après jour vers le ciel, c'est important de s'armer pour espérer. Alors, je vais redire des choses à partir de la vie de la Sainte Vierge. Armer pour espérer, prendre les armes, les bonnes armes. La première, je l'ai dit tout à l'heure, c'est la grâce, c'est le Saint-Esprit. Par nous-mêmes, par nos forces, tout ce que je viens de dire, surtout quand c'est très très très dur, c'est pas possible. Donc Marie, elle était pleine du Saint-Esprit, remplie de l'Esprit-Saint, remplie de grâce, remplie de cette action puissante de l'amour de Dieu en elle. Elle était pleine parce qu'elle était pleinement ouverte. Il y avait pas de fermeture. Il y avait rien qui disait non en elle. Donc en nous, c'est un peu plus compliqué. On peut ouvrir, on peut fermer les portes. Mais voilà, le tout c'est de toujours ouvrir, hein, et de toujours réouvrir. Faut pas avoir peur du péché et de tout ça. Hein. Tout concourt au bien de ceux qui aiment Dieu. Ça va? Donc vous dites pas ouais, mais pour Marie c'est facile. Non non non, c'est pas plus facile. Hein. Donc soutenu par la grâce de Dieu, soutenu par le Saint-Esprit. C'est la première arme, c'est de croire. En fait, c'est de se dire, oui, je sais que je ne suis pas capable, tout seul. Hein? Mais Dieu me donne sa grâce, ça vous pouvez en être sûr. Donc, on revient à l'introduction, l'espérance comme vertu théologale, c'est un don de Dieu. Hein? Et donc, je vais vivre soutenu par la grâce de Dieu. Le bon Dieu, il n'a pas donné son don et il est parti. Hein, c'est tous les jours qu'il nous donne sa grâce. Bien sûr, on peut aussi la demander, la mendier. Mais encore une fois, celui qui veut pour vous, celui qui veut pour toi le bonheur, la vie éternelle, la gloire, c'est Dieu. Vous comprenez ça? Il veut nous le donner. Donc, il va pas nous dire, je veux te donner ça, puis maintenant je te laisse là, tout seul, débrouille-toi. Non, non. Donc, Dieu veut nous donner, hein, et il va nous donner sur le chemin, parce que pour le coup, on est en chemin. Donc, c'est tous les jours un petit peu. On n'a pas tout d'un coup. Hein, on a ce qu'il nous faut pour avancer jour après jour. Comme Marie, elle n'a pas tout compris, elle n'avait pas tout à la fois. Elle a avancé jour après jour. Alors, donc ça, c'est la première chose. La première arme, c'est se dire que je vais recevoir la grâce. La deuxième chose, c'est la parole de Dieu. Marie, elle a vécu de foi et d'espérance soutenue par la parole de Dieu.

compris, Marie, tout ce qui se passait là? Et la deuxième fois, c'est après le recouvrement de Jésus au temple. Elle n'a pas compris. Et on nous dit, Marie retenait tous ces événements dans son cœur, toutes ces paroles. Et donc, ce que Jésus lui a dit, elle va peut-être le comprendre le samedi saint. Pourquoi m'avez-vous cherché? Ne savez-vous pas que je devais être aux affaires de mon père? Bah oui, là, je fais ma mission. Vous voyez, donc, elle va garder ça. Ça, c'est intéressant de se dire que la parole de Dieu va habiter le cœur de Marie. Pas d'abord quand c'est facile, mais surtout quand c'est difficile, quand c'est éprouvant, quand c'est dur, quand elle ne comprend pas, quand c'est obscur. Mais vraiment, vous voyez, la parole de Dieu. Et la parole de Dieu, c'est vraiment une arme très forte dans notre vie de foi. Hein. Vous pourrez peut-être regarder dans la Bible chaque fois qu'il y a le mot espérance. Par exemple, prenez les psaumes. Les psaumes, c'est des prières admirables. De louange, nous dit-on. Alors qu'en fait, regardez les psaumes, ça crie dans tous les coins. Ça dit à Dieu, où est-ce que tu es? Qu'est-ce que tu fais? Regarde mes ennemis. Voilà. Mais de fait, c'est des louanges. Oui, c'est des louanges parce que c'est des prières de croyants qui disent à Dieu, voilà ce que je vis. C'est la galère, où tu es, qu'est-ce que tu fais, viens à mon secours, libère-moi de mes ennemis, etc. Je suis dans l'angoisse, je suis au fond du gouffre, enfin, voilà. Et en même temps, ce sont des louanges parce que celui qui dit ça le dit comme un croyant qui espère que Dieu va pas le laisser au fond de son trou, au fond de son gouffre, livré à ses ennemis, etc. Donc dans les psaumes, vous avez plein de paroles d'espérance. J'espère le Seigneur, j'espère en sa parole. Espère le Seigneur, sois fort et prends courage. Espère le Seigneur. Il y en a je ne sais pas combien. Aujourd'hui, avec un ordinateur, c'est facile parce que vous prenez une Bible en ligne, vous tapez espérance, vous allez trouver tout. Sinon, vous prenez une concordance, ça existe, c'est un livre en papier. Vous prenez le mot espérer, espérance, et voilà. Vous avez toutes les références dans la parole de Dieu. Donc les psaumes, regardez, lisez les psaumes, ça c'est des super prières d'espérance parce que elles sont enracinées sur la terre mais elles regardent vers le ciel. Elles sont enracinées dans le réel qui est souvent galère, souvent très dur, mais elles sont enracinées dans la foi que Dieu est fidèle à ses promesses. Alors, un autre livre plein d'espérance, c'est le livre des Maccabées. Le premier et surtout le deuxième, vous savez, c'est ce livre des martyrs d'Israël. Les martyrs, c'est le summum de l'espérance, évidemment. Quand vous êtes à la porte de la mort, alors là, soit on espère, soit on n'espère pas. Pourquoi les martyrs ont pu donner leur sang? Parce qu'ils espéraient. Sinon, c'est de la folie. Vous voyez? Et donc, dans le livre des Maccabées, vous avez de magnifiques paroles sur l'espérance. Par exemple, c'est dans l'histoire de la mère avec ses 7 fils, vous savez, qui vont mourir en une seule journée, là. Mais qui nous dit... Ah non, ça c'est l'histoire pas de la mère, c'est l'histoire du vieillard juste, hein, qui refuse de faire semblant de manger du porc, etc. Et il est dit de lui, s'il n'avait pas espéré que ceux qui avaient succombé ressusciteraient, la prière pour les morts était superflue et absurde. S'ils n'avaient pas espéré, ils espéraient en la résurrection. C'est pour ça qu'ils se sont laissés tuer. C'est pour ça qu'ils ont préféré rester juste devant Dieu. Il y a aussi une phrase magnifique dans le premier livre des Maccabées, chapitre 2, verset 61. « Retenez donc bien ceci de génération en génération. Tous ceux qui gardent l'espérance auront la force de résister. » Ça, c'est pour nous aujourd'hui. Retenez bien ceci de génération en génération. Tous ceux qui gardent l'espérance auront la force de résister. C'est aussi pour nous ça. Parfois, on se dit, oh, est-ce que j'aurai le courage de témoigner de Jésus jusqu'au bout? On n'en sait rien. Présentement, on n'en sait rien là. Mais là, vous avez une parole de Dieu qui vous dit, tous ceux qui gardent l'espérance auront la force de résister. Pas en eux-mêmes, mais la force du Saint-Esprit, la force de la grâce de Dieu. Alors, la fameuse citation avec la maman admirable qui voit mourir ses 7 fils dans la journée, 2 Maccabées 7:20.
C'est un sacré témoignage. Leurs mères furent particulièrement admirées.

admirable et digne d'une illustre mémoire. Voyant mourir ses 7 fils en l'espace d'un seul jour, elle le supporta vaillamment. Vous savez pourquoi ? Qu'est-ce qu'elle dit la parole ? Elle le supporta vaillamment parce qu'elle avait mis son espérance dans le Seigneur. Et la sagesse nous dit au chapitre 3, verset 4, livre de la sagesse, « Au regard des hommes, ils ont subi un châtiment, mais l'espérance de l'immortalité les comblait. » Voilà. Bon, et je vous donne quelques citations, il y en a plein comme ça. Donc, je vous parle de ça parce que la parole de Dieu est une arme dans la foi et dans l'espérance. Une arme solide. C'est important de connaître des versets par cœur pour les avoir, je dirais, dans sa main, dans son cœur, comme une arme quand on en a besoin. Ah, il y en a une qui est extraordinaire dans les psaumes, psaume 118, verset 81. 118, verset 81. Celle-là, elle est pour nous, peut-être pour l'un parmi vous plus que pour d'autres, mais usé par l'attente du salut, j'espère encore ta parole. Elle est forte, cette parole, usée par l'attente du salut. Vous voyez, j'espère encore ta parole. Seigneur, je suis usée là. C'est dur, ça met du temps à venir. Qu'est-ce que tu fais? Vous voyez, je suis fatiguée. J'espère encore ta parole. Il y a des paroles de Dieu qui commencent par « je sais ». Et « je sais », c'est comme des affirmations de la foi, de l'espérance que nous avons en Dieu. Par exemple, alors celle-là, c'est pareil, elle est forte. Hein. Psaume 118, verset 75. « Seigneur, je le sais, tes décisions sont justes. Tu es fidèle quand tu m'éprouves. » C'est fort, mais c'est exactement, vous voyez, tout concourt au bien de ceux qui aiment Dieu. « Je le sais, je le crois, tes décisions sont justes. » Ça ne veut pas dire « je les comprends », mais elles sont justes. « Tu es fidèle. » Tu es encore fidèle. Tu prends soin de moi quelque part. Voyez, Dieu cherche votre vrai bien lorsqu'il vous éprouve. Je tremble en vous disant ça. Je sais que c'est pas rien de traverser l'épreuve, quelle qu'elle soit. Mais quel est le bien que Dieu va tirer de l'épreuve? Ah, il y a cette phrase admirable de Job. Parce que alors Job, vous connaissez le livre de Job, hein, voilà, c'est un grand spécialiste en matière d'épreuve et d'espérance. Job 19, chapitre 19, verset 25. Je sais, vous voyez, c'est encore un je sais, moi, que mon Rédempteur est vivant, que le dernier, il se lèvera sur la poussière. Donc là, vous avez Job dans la tombe, quoi, en gros. Et il est encore capable de dire « Je sais que mon Rédempteur est vivant et que le dernier, il se lèvera sur la poussière. » Donc cette affirmation, finalement, la puissance de Dieu même sur la mort. Hein? Job, chapitre 42, verset 2. Il faut remplir votre petite besace de toutes ces paroles, voyez, parce qu'on en a besoin régulièrement. Job 42, verset 2. « Je sais que tu peux tout. » Et que nul projet n'est pour toi impossible. Je sais que tu peux tout, Seigneur. Voilà. Comment tu t'y prends? Quand est-ce que tu le fais? Ça, c'est encore une autre question, mais je sais que tu peux tout. Et que nul projet n'est pour toi impossible. Rien n'est impossible à Dieu. Et je vais terminer avec les béatitudes. Parce que les béatitudes, c'est finalement un peu le sommet de la prédication de Jésus en matière d'espérance. L'espérance chrétienne, dit le catéchisme au numéro 1820,
l'espérance chrétienne se déploie dès le début de la prédication de Jésus dans l'annonce des béatitudes. Les béatitudes élèvent notre espérance vers le ciel comme vers la nouvelle terre promise. Elles en tracent le chemin à travers les épreuves qui attendent les disciples de Jésus. Jésus ne nous a pas promis que ce serait facile, mais nous pouvons être sûrs qu'il sera notre grande récompense. Et donc les béatitudes, vous pourrez les méditer, c'est un chemin d'espérance parce que ce sont des promesses qui sont pas encore réalisées, donc pas complètement. La réalisation de chaque béatitude, sauf la première et la neuvième, sont au futur. Donc c'est une promesse. Heureux ceux qui pleurent, ils seront consolés. Heureux les doux, ils recevront la terre en héritage, la terre promise, le ciel. Heureux ceux qui ont faim et soif de la justice, ils seront rassasiés. Heureux les miséricordieux, ils obtiendront miséricorde. Heureux les cœurs purs, ils verront Dieu. Heureux les artisans de paix, ils seront appelés fils de Dieu. Et on a deux béatitudes au présent, la première et la dernière. Heureux les pauvres de cœur, car le royaume des cieux est à eux. Heureux ceux qui sont persécutés pour la justice, le royaume des cieux est à eux. Voilà. Que le Seigneur nous donne dans notre acte de foi et d'espérance de la joie, du bonheur. Une part de ce bonheur qu'il nous promet et que nous attendons, que nous espérons, le bonheur du ciel, que nous goûtons déjà sur la terre, pèlerin d'espérance, voyez, un pèlerinage, on part d'un point et on va vers un but. Donc que le Seigneur vraiment fasse de nous des pèlerins d'espérance qui traversent cette vie, qui est parfois une vallée de larmes, souvent même, avec dans le cœur cette confiance inébranlable que Dieu ne nous décevra pas. À la fin, tout sera bien, tout. Tout concourt au bien de ceux qui aiment Dieu, tout. Et que vous avez du prix aux yeux de Dieu, que nous avons du prix aux yeux de Dieu, que Dieu nous aime et veut tout nous donner et se donner lui-même à nous. Dieu sera, et déjà sur cette terre, notre grande récompense. Voilà, que la Sainte Vierge, qui est la mère de l'espérance, qui a espéré avec nous, avant nous, pour nous. On n'espère pas que pour soi-même. Comme chrétien, on espère pour tous. Voyez, unie à Marie, Marie n'a pas espéré pour elle-même. Elle a espéré pour nous. Donc, vos actes de foi et d'espérance, ils ont une portée plus grande que votre propre vie. Comme cette histoire de la petite épingle de Thérèse. Donc n'oubliez pas ça non plus, vos vies, elles peuvent prendre une dimension d'éternité grâce à la foi et à l'espérance théologale, à la charité théologale, aux vertus théologales vécues. Votre vie est bien plus grande que votre vie. Et ça, vous ne le verrez qu'au ciel. Mais alors au ciel, ça va être un festival, quoi. Ça va être un feu d'artifice, mais on n'imagine pas. Parce que tout cela, ça va nous être révélé. Tout ce poids tout ce que nos vies ont porté. Et tout ce que nous nous devons aussi les uns les autres. Donc, chrétiens, on a l'espérance, on l'a aussi pour ceux qui ne l'ont pas. Donc, le Seigneur compte sur nous, c'est aussi une responsabilité. Et la Sainte Vierge, elle compte sur nous, elle a besoin de nous. On n'a pas besoin d'être fortiche, voyez. Le peuple des béatitudes, c'est un peuple petit et humble, mais qui met sa foi, son espérance dans le Seigneur, qui s'appuie sur le Seigneur.

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2: Quel malheur pour vous, docteur de la loi, parce que vous avez enlevé la clé de la connaissance. Vous-même n'êtes pas entré, et ceux qui voulaient entrer, vous les en avez empêchés. Luc 11, 52.

Donc, il m'a été proposé d'intervenir ce matin sur le thème qui m'a été formulé de cette manière, de la manière suivante. Alors, je vous lis le papier qu'on m'a envoyé. Hein. S'attacher au Christ pour vivre et aimer. Et donc, cela en référence à un verset de l'Écriture dans Saint Jean. « Si vous demeurez en moi et que mes paroles demeurent en vous, demandez ce que vous voudrez et vous l'aurez. » En fait, la question qui, en réalité, est ainsi posée, hein, s'attacher au Christ pour vivre et aimer, c'est au fond, qu'est-ce qu'un chrétien ? Qu'est-ce que c'est que vivre en chrétien ? Qu'est-ce qu'un chrétien ? Donc vous savez, le Saint-Père ouvre l'année de la foi à l'occasion des 50 ans du Concile. Et derrière l'année de la foi, c'est cette question qui est posée, que les chrétiens adhèrent de manière nouvelle à la personne du Christ. Et donc je vous commencerai simplement par vous citer un passage du Saint-Père dans l'encyclique sur Dieu est amour. Il dit ceci, « Nous avons cru à l'amour de Dieu ». C'est ainsi que le chrétien peut exprimer le choix fondamental de sa vie. À l'origine du fait d'être chrétien, il n'y a pas une décision éthique ou une grande idée, mais la rencontre avec un événement, avec une personne qui donne à la vie un nouvel horizon et par là son orientation décisive. Donc être chrétien n'est pas l'adhésion à de grandes idées, ni le choix d'un comportement éthique. Bien sûr, il y a des conséquences éthiques. Ni même l'élan d'une grande générosité. Hein, les gens généreux, en général, ça fait des gens fatigués. Fatigants aussi, d'ailleurs. Ça ne dispense pas de pas. Je ne dis pas qu'il ne faut pas être généreux. Mais c'est une générosité qui est la réponse à la générosité même de Dieu. Ou c'est la générosité même de Dieu qui transforme nos vies. C'est plus radical. Donc, ce n'est pas même un grand élan de générosité, c'est la rencontre, et le mot qui est employé par le Saint-Père, avec un événement. La rencontre avec un événement. Cet événement, c'est l'événement pascal. La passion, la mort, la résurrection du Seigneur, son ascension dans le ciel et le don de l'Esprit-Saint à la Pentecôte. C'est tout ça l'événement de Pâques. Donc c'est la rencontre avec cet événement et c'est la rencontre avec cet événement est une personne, Jésus, vrai Dieu, vrai homme, le Verbe fait chair, Jésus qui nous révèle l'amour du Père. Et cette rencontre modifie notre vie. La transforme, ça donne à la vie un nouvel horizon et son orientation décisive. J'ai pensé à un exemple connu pour illustrer mon propos, on aurait pu en choisir des dizaines d'autres. J'ai pensé à la conversion de Claudel, vous vous souvenez, vous connaissez, à Notre-Dame, la nuit de Noël 1886. C'est la nuit de Noël aussi, la même nuit où, comment Thérèse de l'enfant Jésus parlera de sa conversion. Alors, il décrit cela de cette manière-là. En un instant, mon cœur fut touché et je crus. Je crus d'une telle force d'adhésion, d'un tel soulèvement de mon être, d'une conviction si puissante, d'une telle certitude, ne laissant place à aucune espèce de doute, que depuis, tous les livres, tous les raisonnements, tous les hasards d'une vie agitée n'ont pu ébranler ma foi, ni à vrai dire la toucher. Et voici que vous êtes quelqu'un tout d'un coup. La rencontre, c'est magnifique, et voici que vous êtes quelqu'un tout d'un coup. La rencontre avec l'événement pascal, avec le Christ, tout d'un coup, nous révèle à nous-mêmes qui nous sommes. Révèle l'homme à lui-même, dirait Jean-Paul II. Tout d'un coup, nous devenons nous-mêmes.
Alors, il y a d'autres témoignages, j'ai pensé à celui-là, mais c'est une petite introduction, simplement. Alors, permettez-moi de faire quelques rappels essentiels. Bon, quitte à être très basique, et puis je ne sais pas ce qu'ont dit les conférenciers avant moi, c'est toujours un risque. Donc j'espère que je ne dis pas le contraire. Alors, premier rappel, c'est tout simple, hein, c'est que Dieu est amour. Et que Dieu nous a révélé son amour en Jésus. Dieu a tant aimé le monde qu'il a donné son Fils, non pas pour juger le monde, mais pour que le monde soit sauvé par lui. Je ne suis pas sûr que nous mesurions ce qui s'est passé dans la passion du Seigneur, dans la mort sur la croix. L'amour de Dieu va jusqu'à l'extrême. Comme dit saint Jean, il aima les siens qui étaient dans le monde, il les aima jusqu'au bout, jusqu'à l'extrême de l'amour. En Jésus, tout l'amour de Dieu nous est donné, montré. Montre-nous le Père, dit Philippe à Jésus. Qui me voit, voit le Père, répondra Jésus. C'est-à-dire que quand nous voyons Jésus en agonie, quand nous le voyons pleurer, quand nous le voyons souffrir, quand nous le voyons exulter de joie, quand nous le voyons mourir, nous voyons Dieu. Et nous voyons l'amour de Dieu. Il nous a réconciliés avec Dieu par sa croix, en sa personne. C'est magnifique, c'est saint Paul ça. Il a tué la haine. Et je ne veux pas être trop long, mais j'ai repensé à un passage ou un commentaire de Jean-Paul II dans une petite lettre que je vous invite à lire sur le sens chrétien de la souffrance humaine. On a fait évoquer tout à l'heure en présentant le livre La souffrance, le sens chrétien de la souffrance humaine. Et il dit ceci, et qui tous le cœur même du mystère de l'amour de Dieu et du mystère de la croix. Que s'est-il passé sur la croix? Dans la passion du Christ, la souffrance humaine atteint son sommet. Donc il est méprisé, abandonné de tous les hommes, homme de douleur, familier de la souffrance, semblable au lépreux dont on se détourne, et nous l'avons méprisé, compté pour rien. C'était nos souffrances qu'il portait, nos douleurs, dont il était chargé, comme un agneau conduit à l'abattoir. Donc ça, c'est une citation d'Isaïe. Alors, la souffrance humaine a atteint son sommet, et simultanément, la souffrance a revêtu une dimension complètement nouvelle. Elle est entrée dans un ordre nouveau. Elle a été liée à l'amour. L'amour qui crée le bien à partir du mal. La croix est devenue la source dont coulent les fleuves d'eau vive. Comment vous dire, c'est que le Seigneur associe la souffrance qui est absurde, humaine, à l'amour. Et tout d'un coup, le mystère de la passion du Seigneur devient une révélation de l'amour qui va jusqu'à l'extrême. Et en regardant Jésus sur la croix, nous voyons Dieu, nous voyons qui est Dieu, comment il nous aime. Cela signifie que l'amour est présent dans le monde et que cet amour est plus puissant que tous les maux, que toutes les par lesquels l'homme est blessé. L'humanité et le monde sont plongés. L'amour se sert de la misère et du mal qui sont dans le monde et qui vont jusque dans le cœur de l'homme, qui s'insinue jusqu'à son cœur pour nous manifester un amour encore plus grand par la force du pardon. C'est prodigieux. Alors je vous souhaite de faire ou de refaire ou d'avoir fait ou de faire ou de refaire l'expérience de cette rencontre du mystère de l'amour de Dieu qui se révèle dans le don total sur la croix. Et j'ai pensé à un passage connu de certains, j'imagine, de la vie de Thérèse d'Avila. Vous savez qu'elle raconte qu'elle s'est convertie après 20 ans d'irreligieuse. Moi, ça me réconforte parce que ça me laisse une chance.
Thérèse d'Avila, qui était au couvent, hein, qui a tout laissé, tout donné, elle dit qu'elle s'est convertie au bout de 20 ans de vie religieuse. Et elle raconte ceci comment ? Je trouve ça, moi, tout à fait réconfortant. Bon, voilà, ça peut marcher après 25 ans aussi. Hein. Enfin, n'attendez pas trop longtemps quand même. Elle dit ceci : mon âme se sentait bien lasse. Mes mauvaises habitudes ne lui permettaient pas de trouver le repos dont elle avait soif. Ça, c'est à peu près nous tous. Un jour, comme je rentrais dans l'oratoire, j'aperçus une statue qu'on s'était procurée en vue d'une fête à célébrer dans le couvent et qu'on avait placée là en attendant. C'était un Christ couvert de plaies, si touchant, qu'à la considération, je me sentis profondément bouleversé, tant il rendait bien ce que notre Seigneur endura pour nous. Si grande fut ma douleur devant l'ingratitude dont j'avais payé de telles blessures, que je croyais sentir mon cœur se briser. Je me jetai auprès de mon Sauveur en versant un torrent de larmes. Je le suppliai de me donner à cet instant la force de ne plus l'offenser. Le jour où je contemplais cette statue, alors que je n'espérais plus rien de moi-même, j'attendais tout de Dieu. Ça fait peut-être qu'il nous faut arriver à ce point-là. Sinon, on n'avance pas. Si je m'en souviens bien, je dis au Seigneur que je ne me lèverai pas de là tant que je n'aurai pas exaucé ma prière. Il exauça, j'en suis convaincu, car à partir de ce jour, mes progrès furent sensibles. Alors, il y a différentes étapes de notre vie. Nous devons faire et refaire cette rencontre. Et je pense, avec des années de plus en plus simples et en principe de plus en plus profondes, de plus en plus humbles aussi. Alors donc, l'amour de Dieu, Dieu est amour, ça va ? Ça c'est le premier appel. Le deuxième, c'est vraiment une simplicité totale, c'est Jésus est ressuscité. Vous savez qu'il paraît qu'il y a encore des gens qui viennent à la messe le dimanche. J'ai lu une enquête, je ne sais plus quand, là, disant qu'il y avait, c'est 60% des gens qui viennent à la messe qui disent qu'ils ne croient pas, ou des gens qui se disent chrétiens et qui ne croient pas à la résurrection du Christ. Oh ! Ben, ils ne sont pas chrétiens. C'est tout. Si on ne croit pas à la résurrection du Christ, on n'est pas chrétien. Respectable, hein, mais pas chrétien. Alors, vous savez que c'est le cœur de la foi. Le fait d'être chrétien signifie essentiellement avoir la foi en la résurrection. Et ce n'est pas là non plus si nous avons pris toute la mesure de ce que signifie la résurrection du Seigneur. C'est absolument là aussi prodigieux. Une nouveauté radicale entre dans le monde. Ainsi, le Christ n'est pas ressuscité, vide est notre message, vide aussi notre foi. S'il n'y a pas la résurrection, il est certes possible de recueillir dans la tradition chrétienne un certain nombre d'éléments tout à fait intéressants sur Dieu et sur l'homme. Jésus est une personnalité religieuse qui demeure grande et qui peut s'imposer à notre réflexion. Mais cette personnalité ne demeure que dans une dimension humaine. Son autorité est relative à mon appréciation personnelle. Mais le Christ est ressuscité. Quelque chose de véritable nouveau s'est produit. Qui change le monde et la situation de l'homme. Les apôtres et les premiers disciples, vous savez, ont vu Jésus ressuscité. Je ne sais pas si vous avez déjà réfléchi à cet événement, véritablement. Ils ont vécu un événement, mais incroyable. Et on voit bien, quand on lit l'Écriture, ils ne s'y attendaient pas. Ils se trouvent face à un phénomène totalement nouveau, qui allait au-delà de ce qu'ils pouvaient imaginer, de leurs expériences. La résurrection de Jésus n'est pas un simple retour à la vie, comme pour Lazare.
Mais Jésus est entré dans une vie nouvelle, une vie tout autre en Dieu. Et l'expérience des apôtres est absolument unique. Ils sont complètement dépassés. Ils vivent quelque chose qui à la fois dépasse toute expérience et qui cependant, Jésus est présent de manière absolument réelle. Alors, ils sont à la fois totalement dépassés et c'est absolument incontestable en plus, les deux. Imaginez l'expérience. Au point où des millions d'hommes vont suivre le Christ sur le témoignage des apôtres, jusqu'à nous aujourd'hui. L'événement de la résurrection n'est pas un événement passé. Quand on fait de la fête de Pâques, ce n'est pas de l'archéologie. Ce n'est pas le souvenir d'un événement passé. Souvent, je vois bien, on aborde la liturgie, on se souvient à Noël la naissance du Christ, et à Pâques, on se souvient qu'il y a eu quelque chose, peut-être, la résurrection du Christ, il y a quelques milliers d'années. La résurrection de Jésus n'est pas un événement qui a eu lieu il y a 2000 ans, dont nous nous souvenons à Pâques. Bien sûr, il y a eu un moment historique, c'est un moment dans l'histoire, mais cet événement englobe toute l'histoire. Jésus ressuscité veut dire qu'il est vivant aujourd'hui, qu'il est présent au milieu de nous, que nous pouvons le rencontrer aujourd'hui et maintenant. Voilà. Alors l'autre événement, que je vois, bon, la résurrection, on pourra y revenir, mais c'est essentiel. Toute la vie chrétienne dépend de ce que je suis en train de vous dire, l'amour de Dieu. Jésus est ressuscité. Autre point, c'est l'ascension. On parle assez peu de l'ascension du Seigneur. Mais enfin, l'événement pascal ne s'arrête pas à la résurrection. Mais il est suivi de l'ascension. Un Jésus qui, avec son corps, entre dans la gloire de Dieu et qui est assis à la droite du Père, qui partage sa puissance et sa gloire. Alors cela a pour conséquence au moins deux choses. L'humanité de Jésus est entrée en Dieu, donc Jésus entre au ciel avec son humanité et nous y entraîne. Ce qui permettra à saint Paul de dire « Tendez vers les réalités d'en haut ». Le propre de la vie chrétienne, c'est d'être orienté, tendu vers les réalités d'en haut, vers le ciel, si vous préférez, et pas vers soi-même. Le but de la vie chrétienne n'est pas de se sentir bien. Excusez-moi. Bien sûr qu'on se sent beaucoup mieux quand on s'occupe plus de soi. D'ailleurs, Dieu s'occupe de nous à la mesure où on ne s'occupe plus trop de nous-mêmes. Mais tendez, ayons le regard situé au bon endroit, ou vers lui, dans le mystère de la résurrection, ou vers notre nombril, qui est un abîme infini. On peut s'y perdre, vous savez. Et alors, ça a une autre conséquence. Nous pouvons donc vivre dès maintenant des réalités du ciel, de la vie nouvelle, par notre union au Christ. Et si nous laissons, si nous lisons bien le récit de l'ascension du Seigneur, nous voyons cela produit non pas la tristesse, contrairement à ce qu'on pourrait s'attendre, puisque le Seigneur s'en va, il n'est plus là, ils ne vont plus le voir, ils sont tristes. Non, on dit que ça produit la joie. Il advint comme il bénissait, il les bénissait, qu'il se sépara d'eux, il fut emporté au ciel. Pour eux, s'étant prosternés devant Dieu, ils retournèrent à Jérusalem en grande joie. Luc nous dit que les disciples sont dans une grande joie après que le Seigneur se soit séparé d'eux. Nous vivons de cette joie. Alors je voudrais vous rapporter un petit témoignage que j'ai lu, que j'ai trouvé assez significatif à propos des sœurs de Mère Teresa, sœurs de la Charité. Donc c'est un SDF, malade, atteint du sida, en phase terminale, qui est accueilli dans une maison des sœurs de la Charité. Et il demande à être baptisé. Alors, lorsque le prêtre lui demande « Pourquoi veux-tu être baptisé ?», il répond « Tout ce que je sais, c'est que je suis malheureux et que les religieuses, elles sont très heureuses. Même
quand je les insulte, que je leur crache dessus. Hier, je leur ai finalement demandé le motif de leur bonheur. Elles m'ont répondu, Jésus. Je veux ce Jésus pour être heureux, moi aussi. Ça vous est déjà arrivé que des gens vous disent « Pourquoi tu es heureux ?» D'abord, êtes-vous heureux d'être chrétien ? Bon, il y en a au moins quelques-uns. Mais ce bonheur, mais c'est une question de bonheur, hein. Ce bonheur vient de ce que j'ai dit précédemment. D'accord ? Donc l'ascension n'est pas le départ vers une région lointaine du cosmos du Seigneur, mais elle est la proximité permanente dont les disciples font si fortement l'expérience. Jésus est présent au milieu de nous d'une manière nouvelle, en étant à la droite de Dieu. Il en découle un nouveau mode de présence qu'on ne peut plus perdre. Hein, voici que je suis au milieu de vous pour toujours, jusqu'à la fin des temps. Vous savez, certains disent « j'ai perdu la foi ». On ne perd pas la foi quand on perd son portefeuille. Hein. Non, petit à petit, on s'est détaché. On va y revenir. La communion s'est estompée pour des tas de raisons. Ça, c'est autre chose. Et alors, le troisième événement, c'est la Pentecôte. Mais ça, je crois que vous en avez déjà parlé. Hein, l'événement de la Pentecôte, l'événement pascal s'achève par la Pentecôte, l'effusion de l'Esprit. Hein, le matin de la Pentecôte. Hein, l'Esprit Saint qui présidait à la création, qui était répandu sur la Vierge Marie à l'Annonciation, qui est descendu en plénitude sur Jésus au moment du baptême, que Jésus a promis, qui tombe sur les apôtres au commencement du démarrage de l'Église, le jour de la Pentecôte. Est répandu sur l'humanité. Et ainsi commencent les noms missionnaires de l'Église. Je suis venu allumer un feu sur la terre, et combien je voudrais qu'il soit déjà consumé, dit Jésus. Et je me permets, parce que c'est peut-être l'un des résumés de ce qu'est la vie chrétienne. Un passage du cardinal Ratzinger, avant qu'il ne soit Benoît XVI. Il dit ceci, il fait un commentaire, vous savez, du texte où Élie, le prophète Élie, vous souvenez de ça, est emporté dans un char de feu. Et il dit ceci, « Suivre le Christ requiert le courage de se tenir près du feu. Il est venu apporter sur la terre, il est venu, et le feu qu'il est venu apporter sur la terre pour qu'il brûle. Il existe une parole de Jésus qui nous est transmise par Origène. » Et qui n'est pas dans l'Écriture. Celui qui est près de moi est près du feu. Celui qui ne veut pas être brûlé reculera d'effroi devant lui. Le oui de qui suit le Christ implique le courage de se laisser brûler par le feu de sa passion, qui est en même temps le feu salvifique du Saint-Esprit. Ce n'est que si nous avons le courage d'être près du feu, si nous nous laissons enflammer nous-mêmes, que nous pouvons allumer son feu sur la terre. Le feu de sa vie, le feu de l'espérance, de l'amour, le noyau de l'appel, c'est au fond toujours ceci, la nécessité d'être près de nous, d'être prêt, à nous laisser embraser par lui, à être transformés en braise ardente d'un cœur brûlant de force par la force de sa parole. Cette ferveur, ce feu brûlant qui est l'Esprit Saint, ne se reçoit que dans la prière longue et intense. Donc ma proposition de ce matin est assez simple. Êtes-vous disposé à avoir le courage de rester près du feu et de vous en laisser brûler? Parce qu'en général, on veut bien être au coin du feu. Ça éclaire dans la nuit, ça réchauffe. Les fruits de l'Esprit Saint, on en veut bien. Hein. Vous savez, les fruits de l'Esprit Saint, c'est maîtrise de soi, sympathique.
qui ne veut pas émettre de soi-même. C'est la paix, la joie, longanimité, bonté, enfin des choses très intéressantes. Alors on veut bien des fruits, mais ce n'est pas ça dont il s'agit. C'est d'entrer dans le feu, ou laisser le feu entrer en vous, ce que vous voulez. L'effet est le même. Je me souviens toujours un jour de Pentecôte. J'étais prêtre et on parlait d'Esprit Saint, un jour de Pentecôte. Et alors je me suis un peu emballé dans mon homélie en disant « Êtes-vous prêt à être brûlé ?» Alors je voyais des gens me regardaient. Et il y en avait un seul qui avait écouté, parce que comme vous, à un moment, en tirant un peu sur la corde, il disait « Ben oui, on veut être brûlé !» Puis il y avait un petit devant, tout petit, qui était le seul qui avait vraiment écouté, à mon avis, qui dit « Mais moi, je veux pas être brûlé !» Alors, tous ces événements, la passion, la mort, la résurrection, l'ascension, la Pentecôte, au fond, nous y avons accès, plus même, nous y sommes plongés par ce qu'on appelle les sacrements d'initiation chrétienne. Et vous savez lesquels ils sont, les sacrements d'initiation chrétienne. C'est-à-dire, c'est l'organisme qui fait le fondement de la vie chrétienne, absolument nécessaire. C'est baptême, dans l'ordre, baptême, confirmation, Eucharistie. Même si nous, à l'échelle latin, on le reçoit dans l'autre ordre. Alors, je ne vais pas trop m'étendre, mais par le baptême, nous devenons... Ce n'est pas l'entrée au club. Hein. Ce n'est pas l'entrée dans l'association. C'est... Nous devenons... Nous sommes plongés dans le mystère de la Trinité. Nous entrons dans la vie trinitaire, où la vie trinitaire entre en nous. C'est magnifique. Hein. C'est-à-dire, nous sommes plongés dans l'amour qui est entre le Père et le Fils, l'amour qu'est l'Esprit Saint. Et nous devenons... Fils, fille de Dieu, nous entrons dans une vie nouvelle. Nous sommes pardonnés de nos péchés. Nous entrons dans la vie divine. Fils et fille de Dieu, c'est fait. Nous recevons la sainteté de Dieu, la charité. Ça, le baptême. La confirmation, c'est pas comme j'entends parfois, maintenant que je suis évêque, je confirme les gamins, alors c'est fantastique. Les gamins, ça va. Les adultes aussi, beaucoup plus en plus adultes. Mais chez les adolescents, ça dépend des animateurs. Ça ne vient pas des gamins. C'est à Monseigneur, quand j'étais petit, mes parents m'ont demandé le baptême pour moi. Maintenant, je viens confirmer ma foi. Je dis, c'est pas vrai. Pas vous qui confirmez, c'est moi. C'est pas moi. Bien sûr que j'adhère librement si je suis adulte, sinon ça ne marche pas. Mais c'est moi, l'évêque, ou celui qui donne la confirmation, qui marque du don de l'Esprit Saint. Et la confirmation, saint Thomas d'Aquin dit, c'est le sacrement de la croissance de la vie chrétienne, qui enracine plus encore en Dieu, qui fait grandir la charité, qui rend capable d'être témoin. Vous voyez, d'être marqué par l'Esprit Saint, le sacrement qui fait grandir, qui donne la maturité de la vie chrétienne. Alors, s'il y en a parmi vous qui n'ont pas été baptisés, ça peut arriver, mais je pense que la majorité sont baptisés. Ben, si ce n'est pas le cas, ce n'est pas compliqué. Vous réfléchissez, mais pas trop longtemps. Vous y préparez, vous demandez à être baptisé, vous y préparez, on vous baptisera. Si vous n'êtes pas confirmé, et en France en tout cas, de plus en plus d'adultes qui n'ont pas été confirmés. Alors c'est pareil. Vous y réfléchissez, vous vous préparez, vous faites une demande. On vous confirmera. D'accord ? Et puis l'Eucharistie. Alors je dis tout cela, je vous dirai pourquoi je dis tout cela. L'Eucharistie, source et sommet de la vie et la mission de l'Église. Vous savez, Benoît XVI a choisi d'intituler son encyclique sur l'Eucharistie, sa lettre sur l'Eucharistie, en reprenant tout à fait la tradition de l'Église. Hein, l'Eucharistie, c'est le sacrement de l'amour. Magnifique. Sacrement de l'amour. L'Eucharistie est avant tout ce qu'on appelle le sacrifice du Christ. Alors je sais bien que ce mot n'est pas très à la mode, mais je précise, ça veut dire que au dernier repas, Jésus avec tous ses disciples, était là, anticipe et donne sens à tout ce qui va suivre. La passion, la mort, la croix, la résurrection. Donc le sacrifice du Christ, c'est-à-dire le don total de lui-même sur la croix et sa victoire sur la mort, est célébré en chaque Eucharistie. Nous sommes mis en présence
de la mort et de la résurrection de Jésus. Donc Jésus a voulu rester au milieu de nous, au point le plus culminant de l'amour de Dieu. Et il a voulu que cet amour soit accessible, toujours et partout, dans le temps et dans l'espace. Donc en chaque Eucharistie, nous sommes face à l'amour de Dieu. Et nous sommes invités à accueillir l'amour de Dieu, à nous en laisser transformer totalement. Et pour pouvoir, la première manière de participer à l'Eucharistie, c'est pas de communier, c'est de vouloir adhérer à cet élan de l'amour même de Dieu. Bon, je sais pas où vous en êtes. C'est pour ça que les chrétiens vont à la messe de dimanche. Et mon Seigneur, est-ce qu'on est obligé d'aller à la messe de dimanche ? Je sais pas si on y est obligé, mais si on est chrétien, on y va. Même s'il faut faire 40 km. Hein. J'ai vu dans mes voyages, nos frères d'Afrique, faire simplement 15 km aller, 15 km retour pour venir à la messe du dimanche. Et en plus, la messe, ça ne dure pas une heure. Hein. On a au moins pour 2 heures, quitte à venir. Hein. Non, mais c'est essentiel. C'est essentiel. Vous savez, dans mon diocèse, il manque de prêtres, d'accord. Il manque surtout de chrétiens. Pas de problème de vocation, il y a un problème de vie chrétienne. Vous savez, c'est les chrétiens qui produisent des séminaristes. Hein. Vous savez, c'est pas compliqué quand dans un village, on me demande maintenant, le maire dit, donnez-nous un prêtre, j'ai dit, donnez-moi des séminaristes. C'est le peuple de Dieu qui les donne. C'est nous. Puis si vous trouvez qu'il n'y en a pas assez, vous n'avez qu'à le devenir. Voilà. Bon, je n'insiste pas, nous croyons à la présence réelle du Seigneur, c'est pour ça qu'on adore. Enfin, on pourrait parler des heures d'adoration, mais ce n'est pas le lieu ici. Et puis par la communion, hein, par la participation au corps et au sang du Seigneur, qui est par la communion, qu'elle soit spirituelle ou concrète, hein, la participation au corps et au sang du Christ n'a pas d'autre résultat que de nous faire passer en celui que nous recevons. C'est le Concile Vatican II qui dit cela. Alors, précisons un peu les choses. La première manière de participer à l'Eucharistie, c'est de vouloir s'offrir avec Jésus et d'aimer avec lui. Nous ne pouvons donc pas communier, excusez-moi, n'importe comment. Ni participer à l'Eucharistie n'importe comment. D'autre part, nous avons à vivre en cohérence avec elle, objectivement. Si quelqu'un entretient la haine, la jalousie, la vengeance volontaire, qui dit de toute façon, je veux lui en vouloir. Vous voyez, c'est très précis. Hein, ben, il ne peut pas communier. Excusez-moi. C'est en cohérence avec la vérité aussi. Pas seulement la sincérité. Aujourd'hui, c'est le problème. Vous savez, on confond sincérité et vérité. Il y a un tas de gens sincères qui se trompent royalement. Et puis c'est la cohérence avec la charité. L'Eucharistie produit la charité, elle la suppose aussi. Je vous cite encore Benoît XVI, dans la communion eucharistique, sont contenus le fait d'être aimé et celui d'aimer les autres à son tour. L'Eucharistie qui ne se traduit pas en pratique concrète de l'amour, est en elle-même tronquée. Alors simplement, où en sommes-nous dans la relation avec l'Eucharistie ? Et ce n'est pas simplement « j'ai fait ma communion », c'est « est-ce que je vis de l'Eucharistie ?» Alors, demeurez en lui. Alors pourquoi je vous ai rappelé ces choses fondamentales de la vie chrétienne ? C'est parce que la question qui nous s'est posée à nous, c'est où en sommes-nous de tout cela ? Comment c'est pour une invitation à laisser se déployer en nous le don de Dieu, la vie divine, et à être véritablement enraciné dans le Christ. Il y a encore des gens qui me disent à mon Seigneur, j'ai tout fait. J'ai fait le baptême,
la petite communion, je ne sais pas ce que ça veut dire, la grande communion, ça dépend les lieux et les pays. La profession de foi en France, hein, au moins dans certaines régions, la confirmation, voilà, j'ai tout fait. En fait, vous n'avez rien fait du tout. Vous avez tout reçu, mais vous n'avez encore rien fait. Hein, parce que sinon, vous allez réapparaître pour le mariage, peut-être, en tout cas pour l'enterrement. Bon, alors il faut être branché, comme disent les jeunes. Avons-nous vraiment adhéré à notre baptême, à notre confirmation, à l'Eucharistie que nous recevons de manière habituelle? Un jeune a dû me dire, mon Seigneur, il faut être branché, voilà. Je dis, t'as raison, il faut être branché. Mais sur qui et sur quoi? Vous savez, excusez-moi, permettez-moi une image qui est vraiment tout à fait... sans doute pas bonne, mais j'ai pensé, quand ce jeune m'a dit ça, j'ai pensé aux appareils électriques. Vous savez, n'importe lequel, vous savez, les appareils électriques. Il y en a, ils ont des appareils électriques, ils ont tout, c'est des beaux appareils, tout, il y a tout ce qu'il faut, les boutons où il faut, tout, la machine, tout, sauf qu'ils ne sont pas branchés. Et ils disent, pourquoi ça ne marche pas? Pourtant, là, c'est une belle machine. Ben, il faut être branché. Voilà, alors il faut être branché sur l'électricité. Sinon, ça ne sert à rien. Alors parfois, le branchement est plus ou moins bon. Enfin, il est toujours plus ou moins bon. Alors je voudrais vous rapporter ici le récit de la conversion de Charles de Foucault. Et puis vous en tirerez la leçon que vous voudrez. Vous connaissez Charles de Foucault. Chrétien d'origine, patachon de vie pendant plusieurs années, se convertit... entre autres par une rencontre avec l'abbé Huvelin à la paroisse Saint-Augustin à Paris. Et voici comment est rapportée cette rencontre. Comme il était très tôt et que l'église vient juste d'ouvrir, qu'il n'y a encore personne au confessionnal, monsieur Huvelin est là et Charles s'approche du confessionnal, se penche vers lui sans s'agenouiller et murmure... « Monsieur l'abbé, ne vous étonnez pas, je ne viens pas pour une confession, je n'ai pas la foi, je désire seulement avoir quelques renseignements sur la religion catholique. » L'abbé Huvelin le fixe de son regard. « Vous n'avez pas la foi? Vous n'avez donc jamais cru ?»« Si, répond donc Charles, il y a 13 ans, mais en ce moment... je ne peux pas croire. Il y a toutes les difficultés, les mystères, les dogmes, les miracles. » Réponse de l'abbé Huvelin. « Vous vous trompez, mon enfant. Ce qui vous manque en ce moment pour croire, c'est d'abord d'avoir un cœur pur. Mettez-vous à genoux, confessez-vous à Dieu et vous croirez. » On pense que c'est l'inverse. « Mais je ne suis pas venu pour ça. Cela ne fait rien. Mettez-vous à genoux, dites votre je confesse à Dieu. » Sans trop comprendre ce qui lui arrive, Charles s'agenouille et longuement confesse toute sa vie. Et quand il s'interrompt, il sent un silence profond le pénétrer et il goûte une paix qu'il n'avait jamais expérimentée. Le prêtre lui donne l'absolution, la joie envahit Charles et une paix qu'il croyait impossible. Et le prêtre lui dira, êtes-vous à jeun? À l'époque, on ne communiait pas si on était... Ceci étant dit, il y a aussi un jeûne eucharistique, on parle. Ok, ça marche toujours. Hein. Êtes-vous à jeun? Demande le prêtre. Oui, allez communier. Il l'amène à l'Eucharistie. La pointe. Ce qui vous manque pour croire, c'est d'avoir un cœur pur. Vous réfléchirez. Alors, comment ? Ça va, vous me suivez toujours ? Comment demeurer en Dieu ?
quelques remarques. D'abord, quitte à être très simple, première chose, c'est prier. Alors, c'est pas très original, hein. Quand j'étais enfant et que j'allais me confesser dans mon village natal, on allait avant Pâques, avant Noël, avant la Toussaint et avant la fête patronale du village. C'est pas mal. On peut faire mieux. À chaque fois, le bon père, j'étais enfant, me demandait « Est-ce que tu as fait ta prière ?» J'ai mis des années à comprendre pourquoi il me posait cette question. Je trouvais cette question mais nulle. Je ne comprenais pas, j'ai dit, mais c'est pas grave. J'ai pas fait, il y a des choses beaucoup plus graves que pas faire sa prière. Hein ? Eh ben non. J'ai mis des années, il a fallu que j'attende 30 ans pour comprendre la portée de cette simple question. Si quelqu'un prie, il est sauvé. S'il ne prie plus, il meurt. Même une prière d'enfant. Prier veut dire quoi ? Tu as fait ta prière, c'est que tu reconnais Dieu comme Dieu. Et que tu ne l'es pas, et que tu mets les choses en bon ordre, dans le bon sens. C'est le drame d'aujourd'hui, même chez les chrétiens, parfois, parce que nous sommes imbibés de cela, c'est ce que j'appelle la culture du moi. Vous savez, nous ne nous en rendons même pas compte. Regardez le nombre de publications, se sentir bien, tout ça. D'accord, même guérir, mais Dieu guérit, je n'ai pas d'inquiétude là-dessus. Mais ce n'est pas la guérison qui est le but de l'affaire, c'est la sainteté, ce qui n'est pas tout à fait la même chose. Vous savez, on sera toujours un peu malade, la vraie guérison, c'est quand on sera au ciel, la résurrection de la chair. En attendant, il y a des déchirures qui marquent toutes nos vies dans lesquelles Dieu peut passer. Et il le fait, pas pour les faire disparaître, pour les transfigurer, ce qui n'est pas tout à fait la même chose non plus. Mais l'important, c'est d'être avec lui. C'est d'être avec lui. D'accord ? Bon. Alors, est-ce que tu as fait ta prière ? Alors, je ne vais pas trop m'étendre parce que ce n'est pas l'objet. Il y aurait des tas de choses à dire sur la prière. Je cite un autre exemple qui me revenait en mémoire l'autre jour. C'est ici, un jour, le cardinal de Courtrai, qui est décédé, qui était l'archevêque de Lyon, qui est venu présider une eucharistie. Et pendant son homélie, il a dit ceci, je m'en souviendrai longtemps. Il m'a dit, vous savez, j'ai été pendant toute ma vie professeur de théologie. Et j'étais spécialiste en mariologie, dit-il. Et je parlais donc de la Vierge Marie. Et j'en parlais même très bien, dit-il. Je crois, j'en parlais très bien. Puis un jour, je me suis aperçu que je ne lui parlais plus à elle. Vous savez, des tas de gens, on parle de Dieu, même on y pense. On en parle beaucoup, surtout les ecclésiastiques. Quoique pas tellement, en fait. Parfois, on parle de tas d'autres choses, sauf de lui. Bon. Mais est-ce qu'on lui parle à lui ? D'entrer dans ce dialogue simple, profond, je ne sais pas comment vous le dire, c'est simple. Ne vous compliquez pas l'existence. Mais parlez-lui et écoutez-le. Bon, ça veut dire refaire l'expérience du silence. Et donc se décentrer de soi. Hein, vous savez, la culture du moi, moi et encore moi, fini, hein. Ok ? C'est de vivre la vie sacramentelle. Ça, j'y ai fait allusion, l'Eucharistie et le pardon. Et puis, il y a un choix à faire fondamental. Un oui à dire. C'est-à-dire qu'il y a un moment, je ne sais pas où vous en êtes, il y a un pas à franchir. Alors, qui se fait à différentes étapes de notre vie. Vous savez, vous avez le oui du jeune converti qui vient de découvrir Dieu, là, à l'instant, qui dit « ça y est, oui, j'ai tout donné ». Il faut surtout le garder dans l'illusion. Il pense qu'il a tout donné, mais il va vite s'apercevoir que ce n'est pas vrai. Vous savez, c'est comme pour le baptême, vous connaissez cette histoire, c'est le jeune baptisé

D'accord? Mais il y a des oui à différentes étapes. Ce que je veux vous dire, c'est qu'il y a petit à petit un chemin modeste, extrêmement profond, si nous acceptons d'y être conduits par Dieu, qui va très loin. Soyez patients. Patience, c'est l'humilité, avec vous-même d'abord. Comme ça, vous le serez peut-être avec les autres. Mais il y a tout de même un moment où le Seigneur nous conduit, avec les années, à un oui à dire. Et pour vous l'exprimer, je voudrais vous citer le père Lallemand, un jésuite du XVIIe siècle. Nous passons des années entières, souvent toute la vie, à marchander si nous donnerons tout à Dieu. Nous ne pouvons pas nous résoudre à faire le sacrifice entier. Nous nous réservons beaucoup d'affection, de dessein, de désir, d'espérance, de prétention, dont nous ne voulons pas nous dépouiller pour nous mettre dans la parfaite nudité d'esprit qui nous dispose à être pleinement possédés de Dieu. Ce sont autant de liens par lesquels l'ennemi nous tient attachés pour nous empêcher d'avancer dans la perfection. Nous reconnaîtrons la tromperie à l'heure de la mort et nous verrons que nous nous serons laissés amuser par des bagatelles, comme des enfants. Nous combattons contre Dieu des années entières et nous résistons au mouvement de sa grâce qui nous pousse intérieurement à quitter une partie de nos misères en quittant les vains amusements qui nous arrêtent et nous donnant à lui sans réserve et sans remise. Mais accablés par notre amour propre, aveuglés de notre ignorance, retenus par de fausses craintes, nous demeurons toujours misérables au lieu de nous donner pleinement à Dieu qui ne veut nous posséder que pour nous affranchir de notre misère. Ce qui retient, vous avez entendu ? Amour propre, aveuglé par notre ignorance et les fausses craintes. Comment vous dire ? Il y a un moment, avec le temps, on découvre qu'on est des pauvres, plus pauvres encore que nous n'imaginions, tous. Tous. Et ça nous fait peur, ça peut nous conduire au désespoir. En réalité, cette découverte très profonde est salutaire. On découvre un jour qu'on n'y arrive pas, que c'est impossible. Et là, on est confronté à une tentation qui est celle d'une forme de désespoir. Et face à cela, il n'y a que trois solutions possibles, hein. Je vais vous prendre l'exemple du moine dans son monastère. Il n'y a pas de moine parmi nous, comme ça je ne vais blesser personne. Il y en a peut-être, mais tant pis. Vous savez, c'est le jeune moine au début. Il arrive au monastère. C'est magnifique. Tout est beau. Le père abbé, c'est un saint. Les frères sont des frères. Ils sont tous saints. Ils sont magnifiques, c'est fantastique. Tout est beau. La cellule où on dort est belle. La toile d'araignée dans le coin est belle. Tout est beau. C'est fantastique. Et puis, on y est presque. Il manque un petit truc, là, mais on y est presque. C'est fantastique. 5 ans plus tard, 10 ans pour certains, ça dépend. Il y en a, c'est 3 mois plus tard, mais quelques temps plus tard, on trouve que le père abbé est quand même moins saint qu'on pensait. Que le frère Henri raconte toujours la même histoire, à la même moment, on commence à la connaître par cœur. Que quand même, on pourrait faire le ménage un peu mieux dans les cellules. Que d'autres parlent, la charité, tu parles, ils ne sont pas si charitables que ça. Quand vous dites ça d'ailleurs, qu'ils ne sont pas dans la charité, vous parlez de qui? De vous ou des autres? Vous savez, on ne convertit que soi. C'est vrai qu'on manque de charité, surtout moi. C'est la question qu'on posait au pape Jean-Paul II. Hein. Qu'est-ce qui va mal dans l'Église en ce moment? Eh bien, il dit, vous.

Vous et moi. Bon. Alors là, il commence à trouver que rien ne va plus. Alors, quelles sont les solutions face à ce moment-là, inévitable? C'est vrai dans la vie de couple, hein. Alors, il y a la solution. J'avais raison, on a toujours raison dans ces cas-là. J'avais raison, je me suis trompé. C'est pas ça. Je me suis fait avoir. En fait, tout ça, c'est du baratin. Je m'en vais. Ciao, bye bye. Et je m'en vais forcément tout triste. J'en veux à la planète entière, surtout aux autres d'ailleurs. D'accord? Vous pouvez toujours partir, hein? Dieu ne vous retiendra pas. Le jeune fils de la parabole de l'enfant prodigue, quand il dit donne-moi ma part d'héritage, je m'en vais, le père le laisse partir. Ça va? L'autre solution, c'est je reste et je me résous à une certaine forme de médiocrité. Or, on camoufle bien, on est à l'heure à la messe à peu près, on est méchant avec personne, on est gentil, on essaye. Tout bien, vu de loin, c'est pas mal. Ça brille un peu. Voilà, très bien. Et on entre en général dans une double vie. Oh, pas méchante, hein. Rien, il n'y a rien contre la foi et contre les mœurs. Enfin, pas encore. Hein, voilà, c'est tout simple. Voilà. Hein, c'est double vie. Ce que Claude de la Colombière appelait la tiédeur. Voilà. Bon, très bien. Ils avaient une autre solution, c'est d'aller plus loin sur deux choses. Dans l'intimité avec le Christ, modeste, et dans la charité, héroïque. Mais pas comme un effort, comme une réponse. Alors, ça va? Il ne faut pas que je sois trop long. Autre chose que je tiens à vous dire, ce n'est pas possible sans les frères. Ce n'est pas possible, n'est pas possible de demeurer en Dieu ou d'avancer sans les frères. Être chrétien n'est jamais une démarche uniquement individuelle, isolée. La foi n'est jamais qu'une question, n'est pas qu'une question privée. N'en déplaise un beaucoup. Puis c'est pas simplement moi et Jésus. Ma messe à moi. Je veux ma messe à moi. Et si ce n'est pas à 18h, j'irai plus. Et puis si ce n'est pas le père machin, je vais pas. Ma messe. Mais ce n'est pas ça. C'est contradictoire à ce qu'est la nature même de l'Eucharistie. Je ne sais pas si vous avez remarqué, Jésus envoie ses disciples toujours deux par deux. Pourquoi? D'abord parce que le premier témoignage, c'est celui de la charité. Et pour la vivre la charité, il faut être au moins deux. D'accord? D'autre part, la présence de nos frères nous protège de deux choses. De l'orgueil et du désespoir. Parce que quand ça ne marche pas, vous pouvez toujours vous dire que c'est à la cause de l'autre. Et puis quand ça réussit, vous avez un doute si c'est peut-être aussi peut-être à cause de l'autre. Non? Tandis que si vous êtes tout seul, ça ne marche pas, vous désespérez. Et si ça marche, vous pensez que c'est à cause de vous. Et dans les deux cas, vous vous trompez. D'autre part, le seul lieu de vérification, le seul lieu de vérification de l'amour pour Dieu, c'est l'amour pour nos frères. C'est pas compliqué. Vous pouvez avoir des émotions à la chapelle et trouver que vous aimez beaucoup le bon Dieu. Comme disait Thérèse d'Avila, on lui présentait un jour une religieuse qui avait le don des larmes. Et elle répondait, les fontaines dans les villages en Andalousie ont aussi le don des larmes. Donc le seul lieu de vérification, c'est de savoir si les pauvres sont encore proches de vous. C'est-à-dire que si vous êtes encore pauvres. Les pauvres, il y en a de toutes sortes. J'aime pas trop le mot, c'est pas les pauvres, nous et les pauvres. C'est les pauvres, c'est-à-dire nous. Bon, alors vous étonnez pas que vos frères et sœurs sont pauvres, sont exactement comme vous. Vous étonnez pas qu'ils aient des défauts. Ils sont comme vous, mais exactement pareil. Mais vaut mieux avoir ces frères-là que pas en avoir du tout, je vous signale. Et alors d'autre part, le piège du démon sera toujours
de nous isoler ou par le haut en pensant qu'on est les meilleurs ou par le bas en pensant qu'on est les plus moches et les pires de pires. Hein, vous savez, c'est le fameux bouquin qui doit se vendre encore, je pense, « Tactique du diable » de Carl de Lewis, où il raconte, c'est une histoire, c'est une truc imagée, c'est l'histoire d'un petit diable qui écrit au diable chef, parce qu'il pourrait passer des examens. Il a comme boulot de faire tomber un jeune chrétien qui est un jeune converti. Alors, il y a plusieurs histoires, mais il y en a une que j'aime beaucoup. Il dit, il y a des moments où il a tellement choisi le Christ, il est attaché au Christ, tu ne peux plus le détacher du Christ, donc ne te fatigue pas. Fais autre chose, arrange-toi pour qu'il change de paroisse tous les dimanches. C'est presque pareil. C'est, il va à la première paroisse, il trouve que c'est bien, mais le prêtre parle trop longtemps, donc il s'en va. Il trouve que la dame a un chapeau qui est trop grand, donc ça l'énerve, et donc il vient plus. Et il fait lui changer comme ça tout le temps. Et tant qu'il bougera tout le temps, il n'avancera pas. C'est très bien. D'accord ? Bon. Et puis ceux qui veulent une église de saints, je vous rapporte cette histoire qui n'est pas de moi, hein, c'est le vieux cardinal Swenens, avant qu'il ne soit mort, qui racontait ça. Il disait qu'il avait un ami qui lui disait je rentrerai dans l'église le jour où je rencontrerai une église faite de saints. Alors le vieux cardinal lui disait, mais t'auras beaucoup de mal, hein. Parce que, un, ça n'existait pas, et puis même si ça existe, le jour où tu rentres, elle n'y est plus, elle ne l'est plus. Bon. Enfin, je ne veux pas trop m'étendre, mais demandons cela, pas sans les frères, pas sans l'Église. Et puis alors, le dernier point, puis après je vais faire une conclusion, parce qu'il faut s'arrêter un moment. C'est que c'est toujours par des petites choses. C'est toujours concret. L'union à Dieu, c'est toujours des petites choses. La conversion, ça passe toujours par des toutes petites choses. Comme les grandes œuvres missionnaires. J'ai toujours pensé, Mère Teresa, quand elle racontait comment elle a commencé, c'est assez simple, hein. Elle dit, j'étais dans la rue, j'ai vu un enfant qui était sale. J'ai pris de quoi lui laver le visage, je lui ai lavé le visage. Il y en avait un deuxième, j'ai recommencé. Je me suis aperçu qu'il ne savait pas lire. J'ai pris mon petit tableau, je me suis mis dans la rue et j'ai fait la classe aux petits. Point. Moi, fonder les soeurs de Mère Teresa, j'en suis incapable. Laver le visage d'un enfant, ça je peux faire, non ? Alors vous me direz, mais un, ça ne résout pas le problème. À force de ne pas résoudre les problèmes parce qu'ils sont trop grands, on ne fait rien. Faisons, vous savez, on demandait, il y a un ami qui a rencontré le Saint-Père il y a quelque temps, et une conversation à table, il y a eu une question sur l'avenir de l'Église. Qu'est-ce que sera l'Église dans 40 ans ? Et le Saint-Père a répondu ceci, ça m'a beaucoup touché, il a dit, écoutez, ce que sera l'Église dans 40 ans, mais ce n'est pas un problème. Ce n'est pas mon problème. Il n'y a pas de problème. Moi, ma question, c'est ce que je dois faire aujourd'hui. L'Église, dans 40 ans, il s'en occupe. Vous inquiétez pas. Ne vous inquiétez pas. La question, c'est qu'est-ce que je fais, moi, maintenant ? Point. Et là où je suis, maintenant, la petite chose pour me rapprocher de Dieu, pour me rapprocher de mon frère, toute petite chose, même maladroite, mais faites-le. Ça va ? Alors, tout ça, en conclusion, c'est une invitation à entrer dans l'amitié avec Jésus. C'est la définition que le pape Benoît XVI donne de la sainteté. Il dit que la sainteté, c'est entrer dans l'amitié avec Jésus. Et parfois, on a peur d'entrer dans cette amitié véritable. On a peur de perdre quelque chose. Alors Benoît XVI dit, n'ayez pas peur du Christ, il n'enlève rien, il donne tout à celui qui se donne à lui. Donc je vous invite, d'accord, amitié avec Jésus, d'accord ? Je vous invite à la confiance. Le père Liberman, fondateur des Spiritains, dit « Le manque de confiance est ce qui paralyse le plus les croyants et qui empêche d'avancer. Les chrétiens viennent se plaindre de leur manque de générosité ou de volonté, alors qu'ils manquent surtout de confiance.
Ils paraissent manquer de générosité, mais ils manquent surtout de confiance, car ils s'appuient beaucoup sur eux et peu sur Dieu. Je vous invite à entrer dans la joie. En réalité, de tout cela découle la joie. Je vous donnerai une joie que personne ne pourra vous ravir. Et la joie, c'est l'Esprit Saint lui-même. Donc demeurer en lui, c'est demeurer dans la joie. Ça va ? Et puis vous savez, puis je m'arrête. Je vous raconte une dernière petite histoire. Parce que j'ai trouvé ça remarquable. Il y a quelques années, j'avais vu à la télévision une émission de télé avec des derniers. C'est mon choix. Vous connaissez ça, les plus vieux là, non ? Ça n'existe plus ? Je ne suis pas très branché en réalité. C'est mon choix, enfin c'était mon choix, voilà. Alors, en tout cas, il y avait une journaliste, enfin une animatrice connue dont le nom m'échappe complètement, tellement connue que je ne sais plus comment elle s'appelle. Enfin, les gens la connaissent. Et puis il y avait là, elle avait invité deux religieuses. Il y avait une vieille religieuse, vieille. Et puis il y avait une jeune religieuse. Puis tout d'un coup, un peu de manière provocante, elle dit, elle s'adresse à la religieuse un petit peu. Oui, à cause du célibat, c'est le célibat, hein ? Le problème de la chasteté. C'est d'ailleurs pas qu'une question de célibat. Et alors, elle lui dit, mais l'amour d'un homme. Ne vous manque-t-il pas ? Aux deux religieuses. Alors la plus jeune, avec un beau sourire, mignonne comme tout, elle dit, elle explique, c'est très beau, Jésus, j'aime Jésus, tout ça. Très beau, hein, très bien. Très convenu, mais très bien. Rien à redire. Puis en plus, elle avait un beau visage, sympathique comme tout. Bonne affiche pour la pub. Mais pas suffisant, parce que nous ne sommes pas là pour faire de la pub. On s'en fout, la publicité. Mais on s'en fout complètement. L'important n'est pas le drapeau, l'important c'est de le vivre. Point. Et si on le vit, ça se voit. Jusqu'au martyr. Et alors, tout d'un coup, la religieuse plus âgée s'est réveillée. Et puis elle dit, ça c'est l'Esprit Saint, elle dit à la journaliste, je peux aussi moi vous poser une question ? Oui. Vous avez déjà expérimenté l'amour de Dieu pour vous ? Alors la fille est complètement déstabilisée. Le public se réveille. Elle dit, écoutez, c'est que... Elle insiste, vous avez déjà expérimenté l'amour de Dieu pour vous ? Et elle répond, non, ça ne vous manque pas. C'est exactement la question que nous devons poser au monde. Mais nous pouvons la poser que si nous sommes brûlés par l'amour de Dieu, à travers même notre médiocrité que je vous accorde. Ça va ? Merci.

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1: 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Message prononcé par le pape Léon XIV à la fin de la messe pour le jubilé des familles, des enfants, des grands-parents et des personnes âgées, le dimanche 1er juin 2025, place Saint-Pierre de Rome.
2: À la fin de cette Eucharistie, je souhaite adresser un salut chaleureux à vous tous, participants au jubilé des familles, des enfants, des grands-parents et des personnes âgées. Vous êtes venus de toutes les parties du monde avec des délégations de 131 pays. Voilà. Je suis heureux d'accueillir autant d'enfants qui ravivent notre espérance. Je salue toutes les familles, petites églises domestiques où l'Évangile est accueilli et transmis. La famille, disait Saint Jean-Paul II, trouve son origine dans l'amour avec lequel le Créateur embrasse le monde créé. Que la foi, l'espérance et la charité grandissent toujours dans nos familles. Je salue tout particulièrement les grands-parents, les personnes âgées. Qui sont un modèle authentique de foi et une source d'inspiration pour les générations. Merci d'être venu. J'étends mon salut à tous les pèlerins présents, en particulier ceux du diocèse de Mondovì, dans le Piémont. Aujourd'hui, en Italie et dans plusieurs pays, est célébrée la solennité de l'Ascension du Seigneur. C'est une très belle fête qui nous fait regarder vers le but de notre voyage terrestre. Dans ce contexte, je rappelle qu'hier à Braniewo, en Pologne, ont été béatifiés Christofora, Clofas et 14 sœurs de la congrégation de Sainte Catherine Vierge et Martyre, tuées en 1945 par les soldats de l'armée rouge dans les territoires de l'actuelle Pologne. Malgré le climat de haine et de terreur contre la foi catholique, elles ont continué à servir les malades et les orphelins. À l'intercession des nouvelles bienheureuses martyres, nous confions toutes les religieuses qui, dans le monde, se dépensent généreusement pour le royaume de Dieu. Le pape qui rappelle aussi la journée des moyens de communication sociale et qui remercie toutes ces personnes qui s'engagent à exercer leur mission. Et que la Vierge Marie bénisse les familles et les soutienne dans leurs difficultés. Je pense en particulier à celles qui souffrent à cause de la guerre au Moyen-Orient, en Ukraine et dans d'autres parties du monde. Que la Mère de Dieu nous aide à marcher ensemble sur le chemin de la paix.

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1: L'ange du Seigneur campe alentour pour libérer ceux qui le craignent. Psaume 33, 8.

Alors, ne soyez pas effrayés sur la longueur du plan. Souvent, c'est un petit peu de. La liturgie comprend beaucoup d'éléments. Donc, à la fin, il y a simplement une énumération. Ce n'est pas une accumulation d'affirmations. Et les choses un peu plus difficiles sont au début et elles sont écrites. Donc, c'est pas des, vous n'aurez pas un gros effort intellectuel à faire là. Donc, vous pouvez même. Vous voyez, je lis l'introduction. C'est l'adoration du chrétien se rattache toujours à la liturgie. On ne peut pas adorer sans faire implicitement référence à la liturgie. En effet, la liturgie, en particulier la messe, est l'acte le plus élevé de l'adoration. La liturgie, la messe, c'est le Christ qui s'unit à toute l'Église pour rendre gloire à Dieu son Père. Et le Christ est le médiateur, donc toute adoration doit passer par le Christ, et le Christ qui, dans la messe, à travers le prêtre aussi, rend gloire à Dieu son Père. La liturgie donne sa valeur à notre adoration. Dans la liturgie, le chrétien se trouve au contact de réalités sacrées, par exemple des personnes, des gestes, des objets, soit qu'on lui confère les choses sacrées. Vous voyez, le contact, la grâce est donnée par la liturgie, donc on est au contact du sacré, soit alors qu'on nous enseigne le sacré, donc on est au contact du sacré de deux façons, soit en recevant les grâces, soit au contact pédagogique, si on peut dire. La participation aux grandes doxologies de la liturgie, la doxologie, c'est rendre gloire à Dieu, les Gloria Patri, est la meilleure adoration et en même temps la meilleure pédagogie de l'adoration, de la sainteté et de la vie trinitaire. Pour avoir une vie trinitaire, il faut dire, par exemple, un Gloria Patri avec toute sa foi, toute sa charité, toute son espérance. C'est ça, la vie trinitaire, ce n'est pas des choses inaccessibles. Alors d'abord, un premier point, c'est l'adoration et la liturgie, une vue d'ensemble, de la liturgie de l'univers à la liturgie du Verbe incarné. Toute chose en tant que créée par Dieu est reliée à Dieu, reliée, religio. Donc toute chose en tant que créée par Dieu est reliée à Dieu qui est créateur, ça c'est au point de départ, providence c'est maintenant, et fin dernière c'est pour plus tard. La création a donc un caractère religieux au sens où religieux veut dire relié à Dieu, toute la création. Toute la création parle de Dieu et lui obéit. Elle est un cantique harmonieux. La création a une physionomie liturgique de louange à Dieu. Un petit peu comme ici, vous avez des enfants qui ressemblent à leur papa. Et alors, quand on regarde l'enfant, on voit le papa. Et alors, la création, quand on regarde la création, on voit Dieu derrière. Donc, c'est en ça que la création est un cantique harmonieux à Dieu. Les cieux chantent la gloire de Dieu. La gloire que Dieu reçoit de sa créature, c'est-à-dire la célébration que la création fait de la perfection divine, n'est complète que venant d'une créature raisonnable. Il ne suffit pas que les cieux chantent la gloire de Dieu, il faut que les hommes rendent gloire à Dieu. Parce que la créature raisonnable est capable de constater les perfections de Dieu et de les rapporter à Dieu. C'est alors seulement qu'il y a religion et liturgie. C'est quand c'est l'homme qui constate les grandeurs de Dieu et qui les lui renvoie. L'homme est dans une situation sacerdotale au milieu de la création inférieure. L'homme est le grand prêtre de la création. Il doit faire monter vers Dieu en son nom propre et au nom de toutes choses, un hommage intelligent. Et on l'applique tout de suite dans vos familles. Le papa, par exemple, ou la maman, font la prière pour toute la famille, même pour les enfants qui sont encore dans le sein de leur maman ou bien qui sont tout petits. C'est un rôle de grand prêtre. En résumé, l'homme, en tant que créature, est relié à Dieu. Il doit, en justice, reconnaître publiquement sa dépendance. C'est la vertu de religion qui règle sa démarche. Alors justement, la religion, donc c'est en haut de la page, je le lis, pratiquement c'est assez facile. La religion est une vertu morale. La religion, ce n'est pas d'être catholique ou protestant, là, c'est une vertu morale. Donc, c'est la plus noble de toutes les vertus morales. Elle est une annexe de la vertu de justice. C'est-à-dire que c'est en dépendance de la justice. C'est un devoir de justice de rendre gloire à Dieu, comme les enfants doivent rendre le respect à leurs parents. La religion nous incline à rendre à Dieu le culte qui lui est dû. Voilà la définition de la religion. Rendre un culte à Dieu, le culte qui lui est dû. L'objet de ce culte, c'est la perfection de Dieu. Perfection divine en elle-même ou perfection en notre faveur. Donc Dieu en lui-même, c'est la contemplation de Dieu, voyez, et puis les bienfaits qu'il nous le donne. Tout acte religieux implique une appréciation de l'excellence divine, une humble démission de soi, la volonté d'attester sa soumission et enfin la reconnaissance effective de la souveraineté divine au moyen d'un témoignage intérieur
ou manifesté. Et c'est la manifestation de ce témoignage qui constitue proprement l'acte religieux et cultuel, celui dans lequel s'achève la glorification de Dieu. Donc là, vous avez une phrase assez longue, un peu synthétique, mais elle est sous vos yeux, c'est facile. Donc ça, c'est la vertu de religion. Alors la liturgie est quelque chose de plus. C'est une prière par laquelle nous exprimons notre soumission à Dieu, mais une prière collective, sociale, dont les formes ont un caractère défini par l'Église. Donc ce n'est pas simplement notre petite source ou celle de notre curé, mais c'est ce qui a déterminé l'Église. Or, seul le Verbe incarné peut poser l'acte parfait religieux de dépendance à Dieu. On l'a dit déjà, mais il faut insister, seul le Verbe incarné peut poser l'acte parfait religieux de dépendance à Dieu. Le Verbe incarné est le sommet de la gloire divine, donc de la manifestation de la divinité. Je donnerai ma gloire, je montrerai ma gloire, c'est la gloire de son Père. Toutes les créatures s'unissent au Verbe incarné pour offrir à Dieu le sacrifice parfait, dont la messe est le mémorial. Toutes les liturgies se fondent et puisent leur sève dans l'Eucharistie. Toute la vie de l'Église s'exprime et s'épanouit dans la liturgie. Elle rend à Dieu tout honneur et toute gloire. Alors quel est le lien entre sainteté, adoration et liturgie? Pour le chrétien, la liturgie est un moyen de sanctification. On reçoit des grâces qui nous sanctifient par la liturgie. Si nous sommes attentifs et fidèles, la répétition des années liturgiques doit façonner en nous la sainteté. Mais la liturgie est surtout un but, car l'union au Seigneur, c'est-à-dire la sainteté, est ordonnée à la liturgie. La grâce de la sainteté ne nous est pas donnée pour nous seuls, en effet. Donc j'explique pourquoi. Nous devons communier à la mission du Seigneur qui est de révéler le Père à l'univers et de le glorifier. Donc un aspect missionnaire et puis un aspect de louange liturgique. Donc notre sainteté, elle est faite pour ça. Pour que participant au sacerdoce du Christ, nous adorions Dieu sur son trône. C'est la liturgie du ciel. Donc notre adoration terrestre vise toujours la liturgie du ciel. Pour que notre adoration soit digne de la divinité, Dieu nous a unis à son Fils par son Esprit Saint. C'est la sainteté. Le fait d'être uni à Dieu, c'est la sainteté. La sainteté est ordonnée à l'adoration en esprit et en vérité, où le Christ est le grand prêtre. Il y a connexion des trois éléments. Union à Dieu dans le Christ, sainteté personnelle, louange à Dieu, adoration personnelle, et gloire à Dieu, c'est la liturgie. Vous comprenez là, j'espère. Notre béatitude dès ici-bas consiste à être uni à Dieu par la sainteté et à faire refluer vers le Père toute chose, c'est l'adoration liturgique. Donc je reviens sur la religion en elle-même. C'est l'acte propre de la vertu de religion est de rendre à Dieu l'hommage qui lui est dû en raison de ses bienfaits et de son excellence. Le culte est l'objet de la vertu de religion. Il est hommage à Dieu. Tout ça, on l'a dit, donc je le répète. Il s'impose à l'homme. Mais je donne quelques précisions parce que beaucoup de notions sont voisines et se recouvrent, comme la prière et l'adoration sont des notions assez voisines. On passe de l'une à l'autre continuellement et on prend souvent l'une pour l'autre. Donc il est bon de connaître les classements suivants. La religion comprend quatre devoirs, la dévotion, la prière, l'adoration et le sacrifice. Donc on va passer ces quatre points en revue rapidement. La dévotion, ce n'est pas seulement la sensibilité, la dévotion, c'est la volonté de se mettre au service de Dieu. Voilà la définition. Donc le traité de la vraie dévotion à la Sainte Vierge, c'est comment se mettre au service de la Vierge Marie, du Père de Montfort. La définition de la prière, c'est la demande faite à Dieu sans qui nous ne pouvons rien. C'est une élévation de l'esprit vers Dieu. C'est une expression de notre adoration de Dieu. Habituellement, on classe l'objet de la prière en quatre catégories, la louange, l'action de grâce, l'intercession et la demande de pardon. Donc c'est assez connu ça, mais je le redis d'un mot. Les quatre formes de la prière donc, sont la louange, c'est l'énoncé des merveilles de Dieu. Quand on dit Alléluia, ça veut dire Dieu soit loué, c'est la louange. L'adoration, c'est la soumission, donc c'est la prostration, vous le savez ça. Le culte, c'est l'hommage extérieur donné à Dieu. Et le culte liturgique, c'est l'hommage rendu dans l'Église par le Christ. Alors donc je continue mon énumération, j'avais dévotion, prière et maintenant adoration. L'adoration est l'acte premier de la vertu de religion, on l'a déjà dit. Adorer Dieu, c'est reconnaître comme Dieu, créateur et sauveur, maître de tout ce qui existe et amour infini et miséricordieux.
voyez, quand vous adorez Dieu, vous reconnaissez qu'il est créateur, qu'il est maître de tout et qu'il est amour infini. Vous voyez, c'est assez riche, c'est pas simplement de se prosterner. L'adoration extérieure, qui est la soumission cultuelle, doit être animée par la vertu de religion, qui est un hommage intérieur donné à Dieu. On peut ramener la religion à l'adoration. Vous voyez, les deux choses sont tellement proches qu'on peut les rassembler, les unifier, mais ce n'est pas tout à fait pareil. L'adoration de Dieu libère l'homme du repliement sur soi-même, de l'esclavage du péché et de l'idolâtrie du monde. Enfin, le sacrifice, il est juste d'offrir à Dieu des sacrifices et des oblations en signe d'adoration et de reconnaissance, ou de supplication et de communion. Vous savez que dans l'Ancien Testament, il y avait différentes catégories de sacrifices. Maintenant, la religion et les vertus théologales. On a dit que la religion est une vertu morale, donc on est en dessous des vertus théologales. Alors, quel est le lien ? Donc, les vertus morales et les vertus théologales ne sont pas au même niveau. Les vertus morales assurent le gouvernement de notre vie humaine conformément à la raison droite, comme la justice règle notre agir selon ce qui est dû à l'autre. Mais c'est nous qui jugeons, et on est au plan purement humain. Les vertus théologales nous orientent vers notre fin dernière surnaturelle. Elles nous donnent en quelque sorte prise sur Dieu. La foi croit immédiatement en Dieu, alors que la vertu morale atteint Dieu indirectement. La religion donc est une vertu morale, mais parmi les vertus morales, elle a le rang le plus élevé. Et elle participe à la nature des vertus théologales. Son domaine est certes d'ordre naturel, l'esprit humain et les opérations humaines. Mais participant aux vertus théologales, on peut dire qu'elle a Dieu pour objet. Dieu est celui à qui elle rend un culte. Vous voyez, on vise Dieu par le culte, on le vise. Et on atteint Dieu par la foi. C'est pas le même mini, on n'est pas exactement au même niveau, mais enfin, on s'oriente. Hein. Le culte nous oriente vers Dieu. Et la foi, la charité, l'espérance, on atteint Dieu directement. Alors la liturgie maintenant, c'est la célébration de la soumission devant la majesté de Dieu. La liturgie est principalement le culte de la divine majesté, la célébration de la soumission devant la majesté de Dieu. Vous voyez, il ne suffit pas de se soumettre à Dieu, il faut célébrer cette soumission. Et on a vu qu'hier, les enfants n'avaient pas de mal à célébrer leur respect vis-à-vis de Dieu en donnant un baiser. Donc hier, c'était une célébration, ce n'était pas simplement une soumission. Le Christ, dans la liturgie, y exerce sa fonction sacerdotale. La liturgie est donc une participation à la prière du Christ, adressée au Père dans l'Esprit Saint. Par suite, toute célébration liturgique est l'action sacrée par excellence. La liturgie est l'œuvre du Christ tout entier, tête et corps, on le redira d'ailleurs. Le Christ, notre grand prêtre, la célèbre sans cesse dans la liturgie céleste, avec la Vierge, les anges, les saints et tous ceux qui sont déjà entrés dans le royaume. Alors, comme la liturgie est l'acte le plus élevé d'adoration, Saint Benoît et toute la tradition de l'Église font de l'office divin l'œuvre centrale, l'œuvre essentielle de la vie religieuse et contemplative. Saint Benoît a une phrase extraordinaire, il demande à ses moines de ne rien préférer à l'œuvre de Dieu, c'est-à-dire à la liturgie. Il y a une autre phrase qu'il dit, ne rien préférer à l'amour du Christ. Il y a deux phrases comme ça en parallèle, à deux endroits différents de la règle. Ne rien préférer à l'amour du Christ, ne rien préférer à l'œuvre de Dieu, donc à la liturgie. Rien préféré à l'amour de Dieu, c'est Dieu qui nous aime et il faut répondre à cet amour. Et on répond à cet amour par la liturgie. Vous voyez que les deux choses sont en connexion. Alors on passe au deuxième paragraphe, hein, deuxième chapitre. Les caractéristiques de l'adoration chrétienne dans la liturgie. Donc on a déjà dit que toute prière était adoration, donc je n'y reviens pas. Je déploie un peu plus sur le sens du sacré et la hiérarchie du sacré. Il y a en tout homme, un sens inné du respect et de l'adoration. Il est partout et dans tout homme, parce que il a, dans sa condition d'être humain, il y a le fait d'être créature et fils. Tout homme est fils. Alors, aujourd'hui, il y a beaucoup d'enfants qui sont blessés à ce niveau-là, mais selon la nature humaine, tout homme est créature et fils. Le sens du sacré est l'ouverture, je donne la définition, le sens du sacré, c'est l'ouverture foncière de l'être à la dimension transcendante de Dieu. L'ouverture, ça ne veut pas dire qu'on connaît Dieu, mais on est disponible, on est capax. C'est le sentiment intime et constant de la présence de Dieu
et son action qui meublent la création en une hiérarchie de sainteté. Donc là, on tape un peu plus loin. On va plus loin. Hein. Le vrai sens du sacré, c'est le sentiment intime et constant de la présence de Dieu et de son action qui meuble la création en une hiérarchie de sainteté. Tout à l'heure, je disais que les cieux racontent la gloire de Dieu, mais c'est vrai aussi pour les fleurs, les plantes, les animaux et toute la création. Donc il y a tout un ensemble, ce n'est pas seulement une partie de la création qui chante la gloire de Dieu. Il y a tout un ensemble, il y a toute une hiérarchie. C'est dans la liturgie que la hiérarchie des choses sacré là, est le plus manifeste. C'est là où l'on cultive le sens du sacré. Quelqu'un m'avait fait remarquer qu'à Tours, quand le pape est venu, Jean-Paul II est venu à Tours, mais c'était vrai ailleurs, où il y avait un énorme podium, et puis en haut du podium, on voyait le pape, et puis un peu plus bas, il y avait les évêques et les cardinaux, et un peu plus bas, les prêtres, et plus loin, les fidèles. Et on avait une hiérarchie. Une hiérarchie, c'est-à-dire une échelle de l'Église, mais en fait aussi du sacré. Donc c'est bien de savoir qu'il y a une hiérarchie du sacré, on est savoir le reconnaître, non seulement dans le pape et les évêques, non seulement dans les prêtres, non seulement dans les fidèles, mais aussi dans la création, et qu'il y a toute une hiérarchie. Alors, vivre en présence de Dieu, on en a parlé déjà hier, le sens du sacré est le premier pas vers ce que l'on appelait jadis vivre en présence de Dieu. Présence de Dieu, mais aussi présence de Marie, des saints et des anges. Évidemment, c'est pas, il faut pas séparer Dieu de ses bien-aimés. Il faut apprendre à penser à la présence de Dieu, y penser, apprendre à vivre en présence de Dieu. Il faut apprendre à entrer en prière en se mettant en présence de Dieu. Ça, c'est des choses qu'il faut apprendre aux enfants. Donc. Cette présence fonde l'humilité, on l'a dit hier. Le sentiment de présence de Dieu doit être le fond de notre psychologie. L'application à la liturgie est fondamentale. Les fidèles, je donne un exemple pour faire comprendre, les fidèles qui assistaient aux vêpres à Notre-Dame de Paris avec Benoît XVI savaient que le souverain pontife était présent et leur prière en était transformée. Je pense que les gens qui ont assisté aux vêpres la semaine suivante ou la semaine précédente n'ont pas prié tout à fait de la même façon que quand le pape était à Notre-Dame de Paris. On ne peut adorer dans la liturgie sans prendre conscience de plus en plus par la foi de la présence de Dieu. Il ne s'agit pas seulement de penser à Dieu, mais de le savoir présent et actif comme immensité et providence. La louange découle de la présence de Dieu. Un abbé de Solesmes, Don Cosien, disait « L'Alléluia est l'expression de l'âme en extase devant la majesté de Dieu. » Donc l'Alléluia, c'est la louange ou l'adoration, si on veut, est l'expression de l'âme émerveillée devant la majesté de Dieu. Vous voyez, Dieu est là et l'âme est émerveillée et elle dit « Alléluia ». Alors ce qui est remarquable, c'est que Don Cosien disait ça en mai 1940, donc dans une période où on n'avait pas, où la France était écrasée et pouvait avoir d'autres sentiments que le sentiment d'adoration. La liturgie permet d'accéder au sacré, on l'a dit, mais c'est bien de le rappeler. Il faut avoir aussi le sens de la transcendance de Dieu et de son mystère. La liturgie ne donne pas seulement le sens de la présence de Dieu, mais aussi celui de sa transcendance. Il est très grand, il est sans mesure. Pour le fidèle, Dieu est présent, mais non pas seulement comme est présent un être humain. L'immensité des perfections de Dieu se laisse pressentir dans une belle liturgie. Un autre point très important, très beau, la liturgie célèbre Dieu dans tous ses mystères. La célébration liturgique de la majesté divine a le mérite de passer en revue tous les mystères de son excellence et d'une manière très équilibrée. Dieu en lui-même, Dieu créateur, Dieu incarné, Dieu rédempteur, Dieu miséricordieux. Tous les mystères sont célébrés, c'est-à-dire qu'ils sont l'occasion de l'adoration de l'assemblée chrétienne. Il n'y a rien de purement célébral ou sentimental. La révélation en elle-même, les épisodes de la vie de Jésus, les merveilles de la grâce dans la vie des saints, tout cela est célébré et est l'occasion d'une adoration de la part de l'assemblée chrétienne. Alors une première allusion à Don Guéranger, puisqu'on m'a demandé d'en parler, Don Guéranger qui est ici. Là. En 1830, il avait 24 ans, il était jeune prêtre depuis 2 ans, il était prêtre à 22 ans et demi. Et alors il a donné 4 caractéristiques de la liturgie. Je crois que c'est intéressant de les noter parce que c'est toujours valable. La liturgie est antique, elle a une certaine forme d'antiquité. Malgré les réformes, la liturgie est ancienne, à l'image de l'éternité de Dieu. La liturgie aujourd'hui, malgré les changements liturgiques, c'est la même liturgie que celle qu'a célébrée Jésus le vendredi saint, ou le jeudi saint, pardon. La liturgie est établie par l'autorité de l'Église.
L'Église agit au nom de la majesté et de la puissance de Dieu, et non pas seulement au nom de, en son nom propre ou en nom d'un évêque. Donc la liturgie dépend de l'autorité de l'Église. La liturgie a un caractère universel. Elle transcende les particularismes et vaut pour tous, riches ou pauvres, jeunes ou vieux. Donc il n'y a pas une messe pour les jeunes, une messe pour les vieux. C'est la même liturgie pour tout le monde. Enfin, plutôt, si, il peut y avoir une messe pour les jeunes, mais c'est la liturgie de tout le monde. Dans certains pays où il y a plusieurs ethnies, pour le clergé, ce n'est pas toujours facile d'avoir une liturgie pour tout le monde. Je pense au Cambodge, où il y a beaucoup de Vietnamiens catholiques, et c'est difficile d'avoir une liturgie pour les Vietnamiens et les Cambodgiens. Et alors le quatrième caractère de la liturgie, c'est l'onction, c'est-à-dire le charme, la douceur, et c'est la marque de l'Esprit-Saint. Un autre point important pour la liturgie, c'est que la liturgie est trinitaire. On l'a déjà dit, je crois que c'est le père Racine qui l'a dit. La liturgie est essentiellement adoration de la Trinité. La liturgie chrétienne est ponctuée par les signes de croix et les Gloria Patri, lesquels sont à la fois révélation et adoration. Certes, il existe des non-chrétiens qui adorent leur Dieu, mais le propre de l'adoration chrétienne est d'être trinitaire. D'une part, le chrétien adore le vrai Dieu qui est Trinité, ça on le sait, pour les chrétiens on le sait. D'autre part, il le fait d'une manière trinitaire. Le chrétien adore chacune des trois personnes de la Trinité et son adoration du Père se fait par le Christ dans l'Esprit-Saint. Bien plus, ainsi que l'explique saint Jean de la Croix, le chrétien participe effectivement aux processions divines, c'est-à-dire à la vie des trois personnes de la Trinité. La liturgie nous apprend le sens du sacré trinitaire, et non pas d'un sacré et d'une adoration d'un être vague ou d'une divinité impersonnelle. Donc l'adoration du chrétien n'est pas une soumission unilatérale, mais une longue suite d'échanges entre les enfants de Dieu et leur Père, qui engendre son Fils et nous le donne, entre les enfants de Dieu et le Fils, qui vient du Père et envoie l'Esprit Saint et qui est notre Sauveur, une longue suite d'échanges entre les enfants de Dieu et l'Esprit Saint, qui est baisé du Père et du Fils et qui nous sanctifie. L'adoration se fait dans et avec toute l'Église. Le Père Racine l'a dit, donc je passe assez vite. Toute liturgie, même celle d'une paroisse pauvre et reculée, est une rencontre entre le Christ et l'Église. Dans la moindre des cérémonies, toute l'Église est présente et agissante. Nous devons poser un acte de foi pour voir cette Église, même si la cérémonie est des plus modestes. Je me souviens d'une fois, j'allais avec Mademoiselle de Montalembert célébrer la messe dans sa paroisse, donc concélébrer avec le prêtre de la paroisse, et elle m'a dit « Ici, c'est la foi pure ». Donc ça veut dire que le prêtre, à ses yeux, ne célébrait pas très très bien. Et je crois qu'elle était un petit peu méchante parce que c'était assez digne. Mais enfin, je crois que cette expression-là, cette anecdote-là est assez significative pour nous qui sommes pas toujours pour vous plutôt qui n'êtes pas toujours dans des paroisses où la liturgie est très belle. Il faut avoir ce regard de foi. Et il faut le dire à vos enfants. Là, on ne va pas à la messe parce que c'est beau, mais on va à la messe pour rencontrer Dieu dans l'Église. L'adoration se fait dans et avec toute l'Église. Et donc Guéranger a défini l'Église par la liturgie. Alors voilà la définition qui est très courte. L'Église est la société de la louange divine. Paul VI, je l'avais cité il y a 2 ans peut-être, a défini l'Église par la prière. L'Église prie. Les anges et les saints, dans la liturgie terrestre, nous participons déjà à la liturgie de la cité sainte, de la Jérusalem céleste, où le Christ siège à la droite de Dieu. Avec l'assemblée des anges, nous chantons au Seigneur l'hymne de gloire. En vénérant la mémoire des saints, nous espérons partager leur compagnie et leur adoration. Il n'y a qu'une liturgie. Il faut connaître cette expression-là que nous a dite le Père Racine. Il n'y a qu'une liturgie. Un point important, là, l'aspect social de la liturgie. La prière est le premier et universel moyen de communion. Le devoir de rendre à Dieu un culte authentique concerne l'homme individuellement et socialement. L'enseignement traditionnel de l'Église et sa pratique pluriséculaire sont que la société civile tout entière et encore doit l'adoration à Dieu dans ses assemblées et ailleurs. Ce n'est pas moi qui invente ça. Hein. La société civile tout entière et encore doit l'adoration à Dieu dans ses assemblées et ailleurs. La société civile est obligée de reconnaître dans les lois la souveraine autorité de Dieu. En Occident, nos sociétés où il n'y a plus d'unité culturelle et religieuse, on refuse ce langage. Mais dans le monde entier, il y a encore plusieurs constitutions qui mentionnent Dieu.
La liturgie, par sa nature collective, fonde l'unité de la société à laquelle appartiennent les fidèles. Elle est source d'une charité sociale éminente. Tout récemment, Benoît XVI a redit que la liturgie et le souci des pauvres marchaient de pair. Au Bernardin, le sommet de son discours a été la dernière phrase, qui est facile à trouver. Hein. La recherche de Dieu demeure aujourd'hui encore le fondement de toute culture véritable. Autrement dit, la recherche de Dieu qui conduit à l'adoration est le fondement de toute culture et donc de toute société. La politique, au sens vrai du terme, c'est tout ce qui construit la cité. La politique, ce n'est pas les partis, hein, c'est les... la police, c'est la ville. Et la politique, au sens vrai du terme, c'est tout ce qui construit la cité. La liturgie est directement, certes, mais très réellement, le fondement de la cité. La liturgie est principe d'unité pour le peuple de Dieu et la charité sociale a été créée par elle. Donc je cite Dondelatte, une phrase de Dondelatte. Faut-il espérer voir renaître la vraie et profonde solidarité du peuple chrétien autrement que dans cette réunion autour de dans cette réunion de tous autour de Dieu, dans une même prière et la communion à un même pain vivant. Si la recherche de Dieu est le fondement de toute culture, la liturgie donne aux fidèles qui y participent habituellement une vue juste sur le monde. Car dans la liturgie, tout l'univers créé s'unifie et s'ordonne en un mouvement d'adoration et d'action de grâce à Dieu. Donc j'ai déjà dit, je passe là, l'homme doit adorer en son nom et au nom de la création. Adoration liturgique et foi, ça c'est facile, donc je vais aller assez vite. La foi est cause et principe de la religion, les actes de culte doivent être réglés par la foi. La liturgie est une célébration de la foi, notamment par le credo. Dans la messe, on ne dit pas seulement le credo, on le chante. Donc la foi est célébrée. Et toutes les réponses que nous faisons à la messe doivent être mues par la foi. En particulier après la consécration et les grands mystères de la foi. Une autre chose où je vais dire assez vite, parce que ça a été déjà cité, dans la liturgie, on passe de l'extérieur vers l'intérieur. Les signes extérieurs qui se trouvent dans la liturgie sont là pour nous faire pénétrer à l'intérieur de la liturgie. Donc troisièmement, c'est les parties de la liturgie, donc la messe, l'office divin, les sacrements et les sacramentaux. Ça va aller beaucoup plus vite et plus facile. Donc toute la vie de l'Église, toute la vie liturgique de l'Église gravite autour du sacrifice de la messe. L'Opus Dei, l'œuvre de Dieu, la liturgie des heures, c'est la liturgie des heures de la journée. L'office divin, les laudes, les vêpres, vous avez eu l'équivalent des laudes ce matin, c'est le cortège, la préparation ou le rayonnement de l'Eucharistie. Le cortège, c'est ce qui accompagne, la préparation, c'est ce qui est avant, le rayonnement, c'est ce qui est après. Le mystère du Christ que nous célébrons dans l'Eucharistie pénètre et transfigure le temps de chaque jour par la célébration de la liturgie des heures. Une définition de Dondelatte encore, l'expression la liturgie est l'opus Dei, l'œuvre de Dieu. Alors c'est l'œuvre de Dieu parce que c'est l'œuvre qui a Dieu pour objet direct, l'œuvre qui magnifie Dieu, l'œuvre qui réalise des choses divines, l'œuvre à laquelle Dieu s'intéresse uniquement, l'œuvre dont il est l'agent principal, mais qu'il a bien voulu, ça c'est très beau, mais qu'il a bien voulu voir s'achever par des mains et sur des lèvres humaines. Le baptême et la confirmation. Le baptême, vous le chrétien, vous le fidèle au culte chrétien. Donc vos enfants, dès le baptême, sont voués au culte chrétien. Je crois que c'est très très important. Ils ne sont pas voués au culte chrétien une fois qu'ils sont adultes, mais dès le baptême. Et dès le baptême, ils participent au sacerdoce du Christ. La confirmation achève le baptême en donnant aux chrétiens l'équipement nécessaire pour mener sa vie dans l'Église et pour avoir sa place propre dans l'adoration de la messe. C'est-à-dire que si vos enfants ne sont pas confirmés, ils n'ont pas encore leur place propre, pleinement leur place propre dans l'adoration de la messe. C'est pour ça que la confirmation dans la théologie de l'Église doit être donnée au moment de la... de 6-7 ans, au moment de la... on appelle ça de l'âge de raison. Donc, en France, il peut y avoir des usages différents, mais normalement, c'est ça qui serait l'idéal. Alors, ce qui voue les enfants au culte, c'est le caractère sacramentel que donnent le baptême et la confirmation. Donc, je cite une phrase maintenant du catéchisme de l'Église catholique. Comment associer dans le concret de nos vies, comment associer le concret de nos vies à l'Eucharistie ? Les laïcs, en vertu de leur consécration au Christ et de l'onction de l'Esprit-Saint, participent
à la fonction sacerdotale du Christ. Toutes leurs prières et toutes leurs activités, si elles sont vécues dans l'Esprit de Dieu et leurs épreuves, pourvu qu'elles soient patiemment supportées, tout cela devient offrande spirituelle, agréable à Dieu par Jésus-Christ. Et dans la célébration eucharistique, ces offrandes rejoignent l'oblation du corps du Seigneur pour être offert au Père. C'est ainsi que les laïcs consacrent à Dieu le monde, rendant partout à Dieu, dans la sainteté de, par la sainteté de leur vie, un culte d'adoration. Donc c'est une belle citation du catéchisme de l'Église catholique, et qui est valable pour nous, parce que les choses de la vie, elles sont très diverses, et il y a des choses positives, il y a des choses joyeuses, des choses douloureuses, et il faut les offrir en communion avec le sacrifice de la messe. Un dernier point sur le baptême et la confirmation, le baptisé est lui-même le tabernacle du Saint-Esprit. Donc le lieu, un lieu qu'on adore, et c'est le père d'Origène qui embrassait la poitrine de son enfant parce qu'il savait que Dieu était présent dans la poitrine de son enfant. La confession, la pénitence, deux remarques simplement, tant vaut la pureté du cœur, tant vaut l'adoration. Il n'y a pas d'adoration sans un cœur désirant la pureté que rend le sacrement de réconciliation. Donc si vous avez beaucoup de péché, votre adoration sera faible. Si vous avez un cœur pur, votre adoration sera puissante. Un autre aspect qui blesse l'honneur de Dieu à l'image duquel il a été créé. Lorsque l'on se confesse, l'on rend gloire à Dieu, car la confession des péchés est déclaration de sa miséricorde. Plus on a de péché, plus on demande pardon, donc plus on connaît que Dieu est miséricordieux. Donc je saute l'Eucharistie, alors que c'est le point important puisqu'on a beaucoup parlé. Je saute aussi l'ordre pour les mêmes raisons. Je passe un peu plus de temps sur le mariage et la famille. La vie de la famille est consacrée par un sacrement. Elle est à l'image de l'union sacrée de l'Église épouse et du Christ, son époux et Seigneur. Le sacrement de mariage place les enfants dans le mystère même du Christ et de l'Église. Il faut aimer ce sacrement. Je sais que beaucoup de chrétiens aujourd'hui le vivent difficilement ou même qu'ils s'en sont éloignés. Mais il nous appartient à nous, chrétiens, de les aider et de leur montrer l'idéal chrétien. Ça, c'est un idéal. Bon, parfois, ce n'est pas facile de le mettre en œuvre, mais il faut en vivre et aider les autres à en vivre. Le mariage en lui-même est un sacrement qui rend gloire à l'incarnation. Dieu a pris notre chair et les parents donnent à Dieu des enfants qui l'adoreront ici-bas et éternellement. Apprendre l'adoration aux enfants fait partie de leur formation de fils de Dieu. La famille, qui est la cellule de base de l'Église, est la première éducatrice de l'adoration. La maison familiale est appelée Ecclesiola, petite église. La famille est une communauté de grâce et de prière, une école des vertus humaines et une école de charité chrétienne. La famille a sa liturgie. Il y a la prière du soir où la famille peut réciter l'office de compli. Il y a la prière avant les repas. On peut bénir le pain avant de le couper. Encore Don Guéranger, puisqu'on me demande de parler de Don Guéranger. Chez les bienheureux Martins, qui sont là, donc les parents de Sainte Thérèse, tous les soirs on lisait un passage de l'année liturgique de Don Guéranger, donc le fondateur de notre monastère. Là. Sainte Thérèse a donc reçu une formation liturgique poussée dans sa famille par la liturgie du soir. Tous les soirs, elle lisait Don Guéranger. C'était soit le père qui lisait, je crois, soit Agnès, enfin sœur Agnès, la future sœur Agnès. Les parents doivent bénir leurs enfants avant le coucher. Donc c'est tout à fait bon de le faire. Au lever aussi, on fait un signe de croix sur le front. Là, moi, je le fais pour les enfants. Quand je les embrasse, je fais toujours un signe de croix. Même s'ils ne le voient pas, je fais un signe de croix. Et les parents doivent le faire. Le catéchisme de l'Église catholique dit encore ceci. C'est dans la famille que s'exerce de façon privilégiée le sacerdoce baptismal du père de la famille, de la mère, des enfants et de tous les membres de la famille. Par la réception des sacrements, la prière et l'action de grâce, le témoignage d'une vie sainte et par leur renoncement et leur charité effective. Le foyer est ainsi la première école de la vie liturgique familiale, chrétienne. Pardon. Les éléments du sacré maintenant, les choses sacrées. Donc, alors il y a les choses sacrées qui servent pour les sacrements, donc le pain et le vin qui vont devenir

Elle célèbre tous les mystères de la rédemption. Les saints dans l'année, dans l'année liturgique. L'Église, au cours de l'année liturgique, célèbre les saints, d'abord et surtout la Vierge Marie. En le faisant, elle s'unit à la liturgie que célèbrent les saints dans le ciel. Elle rend gloire à Dieu d'avoir accompli son salut dans ses saints qui sont désormais dans la gloire. Alors, toujours dans le temps, vous avez la prière du matin, la prière du soir, la prière du repas, les anniversaires, les fêtes des saints patrons. Les lieux maintenant, il y a le lieu plus important, c'est l'église. Il est remarquable que généralement les enfants aiment les églises, les enfants chrétiens aiment les églises. Il faut donner aux enfants le goût d'être dans une église. L'église est le lieu consacré par l'évêque, c'est le lieu de la consécration eucharistique et le lieu de l'adoration parfaite. C'est le lieu où l'assemblée des fidèles adore le vrai Dieu. Parmi les lieux, il y a l'autel, le tabernacle, la paroisse. Je passe rapidement, mais enfin, tout le monde peut faire l'application. Maintenant aussi, il y a les coins prières. Beaucoup de familles ont des coins prières. Il y a une famille ici où chaque enfant, il y en a beaucoup, a son coin prière. Donc il y a beaucoup de coins prières dans la... Les personnes consacrées, évidemment, les évêques, les religieux. Je cite l'encens aussi. L'encens revient à la mode, si je peux dire. L'encens est le symbole même de la prière d'adoration, puisqu'il s'élève vers le ciel comme la prière. La prière plaît à Dieu comme l'encens charme notre odorat et notre vue. Bon, les gestes et les positions, les gestes, le signe de croix par exemple, les positions, le se mettre à genoux, c'est bien de se mettre à genoux, je crois que c'est bon, de, quand on a des bons genoux du moins, de se mettre à genoux et de faire oraison à genoux. Bon, c'est pas obligatoire, mais je crois que c'est une bonne chose, c'est un signe de soumission, c'est un signe d'adoration. Je crois que c'est bon d'apprendre aux enfants à se mettre à genoux quand c'est possible. Bon, si on est fatigué, si ça fatigue trop d'être à genoux, on s'assoit, on se met autrement. Mais quand on peut, c'est bien de le faire. Les vêtements, donc il y a beaucoup de vêtements. Il y a la chasuble, la nappe d'autel, qui est une sorte de vêtement pour l'autel, l'aube, le scapulaire. Les objets sacrés, il y en a beaucoup. Il y a les médailles, il y a le buis béni, le pain béni. Les statues, vous en avez beaucoup, qui renvoient directement au Christ. La beauté des images et des statues stimule la prière et invite à rendre gloire à Dieu. Parmi les objets sacrés, bien évidemment, il y a la croix, le crucifix. Parmi les autres objets sacrés, évidemment, le calice ou le bénitier. Il faut connaître tous ces objets et les respecter. Ils rentrent dans l'harmonie de la célébration. Voilà quelques conseils pédagogiques d'une pédagogie de l'adoration. On en a déjà dit au passage, c'est facile, donc c'est pas très développé. D'abord, il faut une bonne éducation au plan naturel, puisque cette bonne éducation au plan naturel prépare et développe le sens inné du sacré et de l'adoration que tout homme possède. Faire aimer la vérité, le bien et la justice. Dieu est véritier, Dieu est le bien, l'aimer et l'adorer n'est que justice. Donc vous voyez, si on aime la vérité, si on aime le bien et si on aime la justice, eh bien on va adorer facilement. Il faut développer chez les enfants le sens du beau, qui est un reflet de la beauté de Dieu et par lequel s'exprime l'onction, la douceur, le charme du Saint-Esprit. Les enfants doivent vivre dans un cadre où le beau s'ouvre toujours vers le sacré, notamment la beauté de la musique. Donc Madame Almeraz disait que la beauté n'ouvrait pas toujours vers le sacré aujourd'hui, mais nous, il faut présenter aux enfants la beauté, mais une beauté qui s'ouvre vers le sacré. Il faut susciter chez les enfants le respect du réel. Bon, c'est très à la mode aujourd'hui, mais c'est bien de le faire d'une façon chrétienne. Donc respect de la nature, respect des fleurs, respect des animaux, respect des images. On n'abîme pas un livre, on n'abîme pas une image pour le plaisir. L'enfant doit se respecter lui-même. C'est la propreté, par exemple, l'absence de mots grossiers. Si on demande aux enfants d'éviter les mots grossiers, justement, c'est pour se respecter eux-mêmes. L'importance des traditions familiales aussi, et des traditions propres à un pays. Chaque famille peut avoir une tradition, bien sûr, on la respecte. L'éducation doit comporter certains interdits. Par exemple, sur l'heure du coucher ou sur l'heure des repas. Sortir de table, par exemple. Ou sur l'ouverture de la télévision. Une chose importante aussi, il faut éduquer les enfants à l'intériorité. Donc Madame Salé en a parlé longuement hier. Il faut que les enfants puissent s'abstraire pour méditer. C'est le point de départ de la mise en présence de Dieu. Je crois que c'est très important qu'il ne faut pas que les enfants soient toujours à courir, il faut qu'ils puissent s'arrêter. Donc les méditations, l'adoration que Madame Almeraz fait faire aux enfants, c'est une chose très très bonne. Alors maintenant, une bonne éducation au plan surnaturel. C'est évident. Elle doit être fondée sur la grâce de Dieu, donc c'est Dieu qui nous la donne, et puis sur les vertus théologales de foi, d'espérance et de charité que nous mettons en œuvre.
En contrepartie, on doit apprendre à

0: côté les fautes contraires, c'est-à-dire les manques de foi, les fautes contre l'espérance et les actes de culte à Satan, l'idolâtrie ou la superstition. Les gens qui ont des médailles et qui s'en servent comme des gris-gris. Ah, ça, c'est de la superstition, vous voyez, c'est pas sain. A fortiori, quand c'est des vrais gris-gris, quand c'est, je sais pas comment on appelle ça, des talismans, enfin, il faut éviter tout ça, hein. Il convient d'expliquer aux enfants ce qu'est un sacrifice. C'est une autre idée, là, pour leur donner le goût d'en faire pour l'amour de Jésus, pour marquer l'amour qu'ils ont envers Dieu, pour consoler les cœurs de Jésus à Marie. Les enfants le comprennent vite et le font volontiers. Le sacrifice est la matière du culte. J'ai déjà mentionné les rôles des interdits. On peut en donner les interdits religieux. Il y a des choses qui ne se font pas selon les temps ou selon les lieux ou selon les personnes. Par exemple, le dimanche, on ne va pas à la messe sans un vêtement plus beau. Jadis, on appelait ça s'endimancher. Un autre exemple, on ne rit pas pendant la prière. On ne dépose pas du linge sale dans le coin prière. Le rôle des interdits est important, mais évidemment, son usage doit être non pas irrationnel, mais suprarationnel. Le sens du sacré doit être évangélisé. Il doit être purifié du péché, des déviances et des insuffisances. Il doit être sanctifié par la prière et les sacrements. Vous voyez, donc j'ai parlé des médailles. Si on donne une médaille à un enfant, il faut lui expliquer qu'en même temps, il faut prier. Les enfants doivent très tôt savoir le sens des principaux signes et symboles liturgiques. Ils doivent savoir suivre les étapes de la messe et connaître les réponses qui leur reviennent. L'assistance à la messe doit être régulière le plus jeune possible. Je connais une famille où il y a, attention, je crois que c'est 9 garçons, il n'y a pas de filles. Alors, il y a un petit garçon qui est déjà au ciel. Alors, l'aîné, dans les jours qui ont suivi, le papa, la maman était peut-être encore à la clinique ou peut-être ou bien chez elle, mais elle ne pouvait pas sortir. Alors, le papa avait emmitouflé son bébé dans une grande couverture et puis ils étaient à la messe ensemble. Donc, 2-3 jours après la naissance. Et depuis, le garçon qui doit avoir 20 ans, je pense qu'il n'a pas manqué beaucoup de messes. Je pense que les enfants, quand ils sont éduqués, sont capables rapidement d'assister à la messe sans causer de troubles. Il faut encourager les garçons à se proposer pour un service de l'hôtel de qualité. Pour les filles, là, c'est permis, Jean-Paul II a permis pour les filles, mais c'est sûr que ça a un autre sens. Et de fait, pour les garçons, ça s'ouvre évidemment vers le sacerdoce. Pour les filles, c'est pas le cas. Lorsque les divers sacrements de l'Église sont donnés, il est toujours bon que les enfants soient présents. On pense aux ordinations. Et alors c'est très beau souvent aux ordinations, mais les enfants couronnent autour, au pied de l'autel, mais aussi au mariage, bien sûr, au baptême et aux confirmations. Mais cela vaut aussi pour le sacrement des malades. Ça vaut aussi pour les enterrements. Ce n'est pas un sacrement, mais enfin, c'est lié. C'est l'occasion pour eux d'acquérir le sens chrétien de la souffrance et de la mort et de découvrir le vrai sens de l'existence humaine. Et un mot sur les anges, maintenant, qui est pour terminer, parce que je crois qu'il faut y penser souvent. Les anges ont, selon la tradition de l'Église, diverses fonctions dans le culte chrétien. Ils forment la cour céleste de Dieu. Ils portent à Dieu nos prières et aussi le sacrifice eucharistique. Les anges sont les spécialistes de l'adoration de la liturgie du ciel. Une éducation chrétienne qui fait une large place aux anges et aux anges gardiens favorise l'adoration liturgique.
1: Dis un grand merci au Père Guillemard qui a le charisme particulier du bénédictin. C'est toujours très précis. Il nous amène à réfléchir à des notions ou à des points concrets que nous n'avons pas l'habitude de désigner avec autant de précision, enfin en tout cas pour mon cas, et à nous amener à réfléchir, à nous tirer vers le haut, vers la grandeur et la dignité de la liturgie. Et ce qui est très... Enfin, ce qui m'a touchée, c'est qu'à partir de cette méditation et cette précision sur la richesse de sens et de signes de la liturgie, c'est-à-dire l'hommage rendu dans la soumission à la majesté de Dieu et dans l'émerveillement, et bien finalement, vous nous avez amené à voir dans les détails de la vie quotidienne comment finalement... Tout n'est pas liturgique, puisqu'il y a justement la liturgie par rapport à Dieu, mais finalement le sacré est appelé à imprégner chaque geste de nos vies, et même les plus simples. Alors, deux points de détail avant de vous donner la parole. D'abord, je crois que j'ai expédié Don Guéranger dans le XXe siècle et c'était le XIXe. C'est ça, voilà. Donc je corrige mon erreur. Et la deuxième chose, j'ai senti un peu dans la salle et j'ai ressenti aussi un petit flottement au moment de ce que vous nous avez dit sur la confirmation. Parce que, évidemment, nous avons tous dans les paroisses et les diverses communautés chrétiennes une expérience un peu différente. Alors, c'est vrai que je vois personnellement dans l'expérience en faisant le catéchisme, j'explique toujours aux enfants que la confirmation, c'est le troisième sacrement de l'initiation chrétienne. Donc que ça vient...
0: Le deuxième
1: de l'initiation chrétienne. Et donc que ça vient effectivement au début. Mais le fait est que la pratique, c'est pas ça dans la plupart des cas. Alors est-ce que, je sais pas, il y a peut-être d'autres choses à nous expliquer.
0: Le pape Benoît XVI nous a rappelé récemment que la confirmation est le deuxième sacrement de l'initiation chrétienne et que cette confirmation prépare la première communion. Or, vos enfants font leur première communion vers 6-7 ans, donc jugez. Voilà, c'est clair. Maintenant, la pratique de l'Église, pour des raisons pastorales, en France, est différente, mais l'idéal, c'est que les enfants soient confirmés le plus tôt possible. Donc, travailler pour que l'Église de France puisse un jour donner la confirmation le plus tôt possible aux enfants. Normalement, c'est avant. Moi, j'ai fait ma première communion à l'âge de 11 ans, mais un an avant, j'avais fait ma confirmation. Donc, c'était dans l'ordre. C'était un peu tard, mais c'était dans l'ordre.
1: Alors, il y a d'autres interventions, monsieur.
2: Le problème de l'âge de la confirmation, justement, n'est pas très symptomatique d'un phénomène de fond. C'est que, en particulier dans nos sociétés occidentales, on a tendance à retarder la maturité de l'enfant. C'est-à-dire qu'on maintient très longtemps en enfance, peut-être même en infantilisme, et qu'on ne voit pas à quel point l'enfant tout petit est capable de prendre son essor et son développement spirituel. Je pense que c'est une tendance qui est vraie aussi dans la vie civile. Enfin, si vous voulez, par rapport à d'autres époques de l'histoire, on reste enfant très vieux, entre guillemets.
0: Je crois pas.
2: C'est le phénomène de Tanguy. Enfin, je m'excuse. En fait.
0: C'est pas ça. C'est que aujourd'hui, on pense que les sacrements, c'est l'œuvre des hommes, et donc il faut être mûr pour faire pour recevoir un sacrement, parce que c'est l'œuvre des hommes. Alors qu'en fait, c'est la grâce de Dieu qui intervient. C'est surtout ça. Bien sûr, ce que vous dites est pas faux du tout, mais c'est parce qu'on réduit les sacrements à l'action des hommes. Hein, c'est surtout ça. Mais en tout cas, j'insiste pas trop là-dessus parce que on peut pas aller contre un usage de l'Église comme ça du jour au lendemain. Comme disait tout à l'heure hier, je crois le père Colomb, on peut pas changer la société, mais on peut changer nos façons d'agir. Hein, et donc on peut pas changer forcément les usages de l'Église actuellement à cause de l'environnement, mais au moins on peut nous essayer de faire confirmer nos enfants comme ça s'est fait l'année dernière, et puis de travailler à ce que l'Église change dans ce domaine-là, enfin la pratique de l'Église.
3: Oui, à ce sujet, il serait peut-être bon que nous ayons connaissance des pratiques de l'Église orthodoxe, parce que chez les orthodoxes. La confirmation est donnée en même temps ou juste après le baptême, donc aux petits enfants,
0: qui communient
3: immédiatement.
0: L'Église orthodoxe donne les trois sacrements tout de suite, donc on donne une petite goutte de précieux sang aux enfants en troisième sacrement.
3: Oui. Alors, bien sûr, ce n'est pas notre Église, mais enfin, c'est une Église sœur. Oui. Dont on a à repérer les valeurs propres.
0: Oui. En fait, le but là, c'est pas de critiquer l'usage actuel, hein, c'est de vous encourager à faire confirmer vos enfants et puis vos amis ou les amis de vos enfants, vos cousins ou les amis de vos cousins. C'est ça qui est surtout, c'est pas tellement de critiquer parce que ça c'est pas notre but là.
4: Est-ce que je peux compléter ce que vient de dire ce monsieur? C'est chez les orthodoxes, oui, mais chez les catholiques byzantins aussi, donc dans notre Église aussi.
5: Ouais. Moi, je suis restée un petit peu sur ma faim, parce que vous avez sauté un gros passage, visiblement, sur l'Eucharistie, mon père. Est-ce que vous pourriez quand même nous faire un petit topo dessus? Vous avez sauté les pages. Moi, j'attendais avec impatience, et hop.
0: Non, on ne peut pas tout dire, parce que ça deviendrait très long. L'Eucharistie, quand même, le père Racine en a parlé longuement, donc je crois que ce n'est peut-être pas la peine de reprendre sa conférence, là, sinon... pas tout dire à chaque fois. Déjà, je crois qu'il y en avait, il y avait déjà suffisamment de matière aujourd'hui, hein, même pour l'ordre, le sacrement de l'ordre. Si les fidèles sont, par le baptême, voués au culte, a fortiori les prêtres et les évêques. Hein, c'est, je crois que là, vous pouvez prendre le catéchisme de l'Église catholique, ça sera plus simple. Je veux pas, sinon, ça sera...
6: J'avais une petite question sur un sujet qui est précis. Vous dites que tout homme est créature, ça, on est d'accord, mais tout homme est fils. Alors quand vous dites c'est fils de Dieu, parce que dans le prologue de Saint Jean, on dit qu'on est enfant de Dieu à partir du moment où on accepte le Verbe incarné.
0: Mais là, j'ai dit fils tout court. On n'a pas papa et maman, normalement. Enfin, non.
6: Ah d'accord, non, de manière
0: naturelle. On est fils d'abord.
6: D'accord. Mais on ne peut pas dire que tout homme est fils de Dieu.
0: Au plan naturel, bah, si, on est créature et on est à l'image de Dieu. Donc on est enfant. On a une intelligence et une volonté comme Dieu est intelligence et volonté. Donc à ce niveau-là aussi, on est enfant de Dieu. Mais au sens fort de Saint Jean, évidemment, c'est quand on accepte l'Évangile.
7: Dire comment répondre à des enfants qui ne sont pas baptisés et les enfants qui sont baptisés. Alors moi, je leur dis que ce sont des enfants de Dieu, mais que ce ne sont pas encore des fils de Dieu. Enfin, comment leur dire?
0: J'ai tous les enfants sont appelés à être baptisés. Hein.
7: Oui, mais comment tous les leur dire
0: tous les hommes, pas seulement les enfants, tous les hommes sont appelés à entrer dans l'Église. Donc Paul VI et le Concile ont parlé qu'il y avait des différentes participations à l'Église. Donc il y a l'Église où on est, donc c'est l'Église où nous sommes, on espère être en état de grâce, donc on est pleinement dans l'Église, on sera plus encore dans l'Église au ciel, hein, puis il y a ceux qui sont à la porte de l'Église et qui vont y rentrer. Puis il y a ceux qui par le péché mortel, ont quitté l'Église, sont les branches mortes, mais qui peuvent être vivifiées, bien sûr, qui sont des branches mortes de l'Église. Et donc les enfants, il faut les aimer et puis les conduire au baptême et prier pour qu'ils puissent être baptisés. Et alors, ils sont très intéressants en sens qu'ils vont être pleinement, grâce à nos prières, grâce notre action, ils pourront être accédés au baptême.
7: Alors, comment répondre simplement à un enfant de 8 ans qui vous dit « Moi, je ne suis pas encore baptisé. Qu'est-ce que je suis par rapport à Dieu ? Je suis son enfant quand même. » C'est sûr.
0: Bien sûr, on l'a dit. Hein, oui. Mais appelé à l'être pleinement. D'accord. Pleinement. Quoi. Plus profondément.
8: Bonjour mon père, moi je voulais vous poser une question de mère de famille. C'est pas très simple quand on veut faire sa première communion à nos enfants qui ont 6-7 ans, parce que dans les paroisses c'est pas l'âge réglementaire. Alors pour la confirmation, comment fait-on? Parce que là je pense que c'est encore plus difficile. Si je vais voir le curé de ma paroisse en demandant, voilà, j'ai un enfant de 8 ans.
0: Il faut prier d'abord.
8: Oui, mais concrètement, où va-t-on?
0: Il faut préparer vos enfants à la confirmation en leur expliquant ce qu'est le sacrement, pourquoi c'est important, qu'ils le désirent. Et ensuite, vous allez voir votre évêque, puis vous dites, il est prêt. Quoi. Donc, ça s'est fait. Hein. Vous pouvez demander à Madame Almeras, qui est à ma droite, qui a fait ça l'année dernière. Puis ça, il a fallu un an, mais elle y est arrivée. Alors, ses enfants ne sont pas petits. Hein. Mais enfin,
9: Et ils ont été confirmés au colloque l'année dernière avec les enfants de Madame Trémembert qui est là également. Donc vous voyez, en fait, Enfance et Sainteté, on est là aussi pour vous soutenir et vous aider. C'est-à-dire qu'il y a des enfants qui ont fait leur première communion. Vous êtes les premiers éducateurs de vos enfants, ça c'est sûr. Mais après, c'est ça, il faut faire un petit peu comme faisait René, il fallait mettre beaucoup d'onction et beaucoup de miel. C'est-à-dire que quand on sait ce qui est bon et ce qui est meilleur pour nos enfants, eh bien... Il faut prier, comme dit le Père, et puis il faut tout mettre en œuvre pour obtenir...
0: La démarche pour la confirmation, excusez-moi, je me coupe trop parce que, à cause de l'ardeur, mais la démarche pour la confirmation est la même démarche que pour la première communion. Quand vous avez des enfants de 4 ans qui vous paraissent prêts à être confirmés, il faut les présenter aux prêtres. Et dans l'histoire de l'Église, au prêtre Saint-Pédis, on a rapporté l'histoire d'une maman qui conduit un enfant à Saint-Pédis. On dit, voilà, il est prêt à recevoir la communion. Eh bien, donnez-la lui. Quoi. Et le pape a dit oui. Donc il faut faire cette démarche, alors avec prudence, avec délicatesse, mais n'empêche qu'il faut faire cette démarche, préparer nos enfants, qu'ils désirent le sacrement, et puis prendre les moyens humains et spirituels, surnaturels, pour arriver au sacrement.
8: Oui, mais pour faire sa première communion à un enfant vers 6-7 ans, on ne peut pas passer par la paroisse.
0: Jadis, les règles de Saint-Pédis, enfin, c'était qu'il fallait possible. Que le père... Et on disait pas la mère à l'époque, on disait que le père et le confesseur soient d'accord. C'était tout.
9: Oui, donc vous n'avez pas besoin d'aller voir l'évêque, ni quoi que ce soit.
0: Pour la première communion.
9: Pour la première communion,
8: La première communion, non, mais la confirmation, oui.
0: La confirmation, c'est l'évêque, bien sûr. L'évêque.
7: Alors justement, pour la confirmation, moi, les deux enfants ont été confirmés beaucoup plus tôt que les autres enfants qui sont catéchisme avec eux l'année dernière. Et en fait, on est allé demander à l'évêque qui a dit oui. Et cette année, du coup, le groupe de collégiens qui, normalement, dans les écoles publiques, sont confirmés à 17 ans, eh bien, ils ont fait un nouveau groupe qui sera confirmé cette année, donc en fin de troisième. Donc, le fait d'avoir ça, c'est vrai que ça a provoqué certains remous, certaines discussions. Mais pourquoi Madame Trémimbert fait confirmer ses enfants, mais plus tôt que les autres, etc. Et finalement, il y a des parents qui ont dit, bah oui, après tout, pourquoi pas, nous aussi, on aimerait bien que nos enfants soient confirmés avant les autres. Donc, petit à petit, on grappille un petit peu et on a gagné. Donc, certains enfants vont être confirmés à 13 ans, 13, 14 ans. Donc, certains 15 ans, mais au lieu d'être confirmés à 17 ans. Donc, on gagne un petit peu de terrain.
9: Et puis je pense que dans les esprits, justement, sans être dans la critique, comme disait le père Guilmar, mais c'est vrai que nous, en tant que mamans, quand on rencontre d'autres mamans à l'école ou autres, on se rend compte que c'est quand même pas facile d'entrer au collège. Et c'est vrai que, justement, à l'entrée en sixième, si un enfant est confirmé, il a la force de l'Esprit Saint pour finalement vivre ses années de collège et de lycée. C'est pas au lycée qu'on va donner l'Esprit Saint. On va lui donner la force de l'Esprit Saint avant. Et puis l'enfant, il peut avoir une foi d'adulte, enfin, dès qu'il a reçu l'Esprit Saint. Donc là aussi, il faut essayer tout doucement d'en parler. Et puis c'est comme ça qu'après, dans les esprits, les choses peuvent changer.
0: La confirmation, c'est pour le combat, c'est pour être missionnaire de sa foi. Donc il faut que les enfants qui arrivent en sixième, ils soient capables d'être armés par le sacrement pour défendre leur foi, pour être missionnaires. Et il y a des enfants qui sont missionnaires, hein, qui sont très missionnaires. La petite fille qui est là, madame qui est là, qui a obtenu, elle a 9 ans, et puis elle a obtenu que son petit camarade, qui s'appelait Paul, hein, et qui s'appelle toujours Paul d'ailleurs, a été baptisé comme ça, sous son influence. C'est incroyable. Alors les enfants qui sont confirmés sont missionnaires et ils sont armés pour ça.

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2: Tu ne commettras pas de meurtre. Romains 13, 9.

Aborder la douceur, c'est nécessairement accepter de se regarder soi-même. Tiens, sans doute pourrions se dire, tiens, dans les 24 heures passées, est-ce qu'il n'y a pas eu au moins un moment, une pensée, un comportement, une parole où j'ai manqué de douceur? Moi, si. Sauf quand je dormais, mais sinon, dans le reste de la journée, je me rends compte que j'en ai eu. Hein. Et donc, notre parcours sur la douceur nous a justement fait partir de ces manquements dont nous pouvons nous désoler en nous-mêmes. Hein. Souvent de ces déceptions. Ah, j'aurais voulu être plus doux. J'étais bien décidé, là, en sortant de confession ou en sortant d'enseignement, je m'étais dit, ça y est. Et puis, paf, la première occasion où un conjoint qui vous titille, un enfant qui manque de calme, et puis voilà, paf, ça repart. Alors notre parcours trouvera son couronnement lors du prochain enseignement que proposera le Père Miguel sur la troisième béatitude, heureux les doux, car ils obtiendront la terre promise. Et en fait, c'est ça que je vous invite à apercevoir. Il y a une terre promise, hein. C'est la terre promise, c'est cette terre que Dieu avait annoncée comme devenant possession du peuple élu. Il doit pour cela quitter la terre d'esclavage, traverser un désert. Et c'est loin d'être facile. Et dans cette traversée de désert, plus d'une fois, le peuple se dit, et si on retournait en arrière? Il pense à quoi? Aux concombres, aux melons et aux oignons qu'ils mangeaient en Égypte. Ah, c'était bien. Et de fait, le parcours à la découverte de la douceur, à la fois, c'est un parcours, on dit, il y a une terre promise, il y a quelque chose de beau à vivre quand on accepte de faire un pas après l'autre en direction de cette douceur. Et en même temps, on se dit, est-ce que je ne devrais pas faire demi-tour? Parce que j'ai quand même peur d'y perdre quelque chose. J'ai encore fait une expérience toute récente. Je ne vais pas me confesser à vous, hein, mais quand même, vous dire, voilà, j'aurais pu ce matin, juste avant l'Hélode, vraiment, la pression, c'était 2 minutes avant l'Hélode, mais j'aurais pu faire preuve de plus d'attention auprès d'une personne. Bah, finalement, qu'est-ce que j'ai fait? Comment vous dire ça? Je l'ai un peu disqualifié pour me sauvegarder. Hein, je vais le dire comme ça, en termes soft. Et quand une tierce personne est intervenue en me disant, Youcte, j'ai disqualifié davantage encore la personne auprès de laquelle j'avais manqué de douceur. Voyez. Et je me suis dit, bah mince, quoi, je prêche la douceur, et dès que j'ai eu l'opportunité de concrétiser ce que j'essaie de vous offrir de tout cœur, je me rends compte que je me prends encore les pieds dans le tapis. Et je me dis, et je me suis dit dans cette situation, ouais, mais quand même! Donc j'ai pensé aux oignons et aux concombres de la terre d'Égypte en me disant, c'est quand même pas mal de renvoyer à la tronche de l'autre ces quatre vérités. Et après, au moment de la messe, le Seigneur m'a fait comprendre que non, quoi. Une première lecture qui m'a bien marqué, hein. Voilà. Oh, les pasteurs, là, ne prenez pas soin des brebis chétives. Ah, merci Seigneur. Voyez. Bon, comme quoi, clairement, la douceur n'est pas un état. Hein, si on le pense comme un état, bah évidemment, on restera dans la déception permanente du « je n'ai pas réussi ». La douceur, c'est un exode. C'est le consentement à un exode pour aller vers une terre promise. Je crois que si on le voit comme ça, on risque d'abord de ne pas se désespérer, de ne pas y arriver tout le temps, de reconnaître que cet exode peut être difficile, il est dans une traversée de désert, et de reconnaître que nécessairement, la situation initiale qui paraissait confortable, de fait, les Hébreux en Égypte, ils ont leur donné des concombres et des melons. Sauf que c'était pour qu'ils construisent les villes de Ramsès et compagnie, voyez? Donc c'était pour qu'ils servent de matière première, de main-d'œuvre pour la construction des projets égyptiens. Donc en fait, c'était peut-être qu'ils étaient nourris, mais sans liberté. Et c'est là où on se dit, bah tiens, quand on veut retourner dans l'Égypte de la violence, oui, il y a une promesse de quelque chose qui peut paraître plus nourrissant, mais c'est en situation d'esclavage. Et le Seigneur ne nous veut pas esclaves, il nous veut libres. Et cette liberté commence certainement par une liberté intérieure. Et c'est pour ça que je vous propose cette méditation sur la douceur envers nous-mêmes. Parce que souvent, nous pouvons être portés. Alors bien sûr, ça dépendra de ce que je vais vous dire, de vos caractères, de vos histoires personnelles, de vos psychologies, de vos blessures, de votre éducation, de tout ça, évidemment, hein. Mais il me semble que souvent, nous pouvons être portés par une dureté d'insatisfaction personnelle sur ce que l'on est, sur ce que l'on aurait voulu être, sur ce que l'on a fait de sa vie. Une dureté de complexe qui nous ronge par rapport au corps des autres. Ah, j'aurais bien aimé avoir un nez plus fin que le mien. Ah.
J'aurais bien aimé, bah voilà, j'ai le nez que j'ai, quoi, voyez. Et le complexe qui peut être intellectuel, le complexe qui peut être sur la réussite professionnelle des autres, qui peut être sur, ah, ils ont une nouvelle voiture et nous, on n'a pas les moyens d'en changer, vous voyez. Et tout ça peut se transformer en insatisfaction. Je suis pas assez bien, voyez. Dureté dans le regard sur nos erreurs du passé, qui viennent entretenir des culpabilités dans lesquelles nous auto-enfermons. Dureté d'attendre trop de soi-même, sans accepter que, bah ouais, j'ai mes limites, quoi. Il y a des choses que j'arrive pas. Voilà. Et là, peut-être que mon emportement de ce matin, il tient au fait que le 15 août et compagnie, c'était quand même assez lourd, voyez. Attention, je suis pas en train de dire j'ai donc bien fait, mais de dire, bah tiens, peut-être que je dois accepter aussi que là, j'étais dans une faiblesse de fatigue et au lieu de m'auto-décevoir en permanence, d'accepter que j'ai des moments où je suis fatigué, d'accord, voyez. Il arrive d'être un juge sévère envers nous-mêmes. Vous savez, on dit dans la discussion avec les autres, et peut-être notamment en couple, il y a le tu qui tue, hein, le tu accusateur. Ben, ce tu accusateur, on peut vraiment se le renvoyer à soi-même, hein, et se dire à soi-même, tu ne vaux rien, tu as encore raté, tu dois faire ça, il faut que tu correspondes à tel modèle, voyez. Et ce que je vous propose d'aller voir, c'est que ce manque de douceur envers nous-mêmes, c'est justement en partant de Dieu que nous pouvons le guérir. Pourquoi? Parce que Dieu a à l'égard de nous-mêmes un regard beaucoup plus tendre, beaucoup plus bienveillant que celui que nous pouvons avoir à notre égard. Et souvent, on pourrait qualifier, me semble-t-il, le manque de douceur envers soi-même comme un manque d'ajustement au projet de Dieu. Le projet de Dieu n'est pas que je sois dur en permanence envers moi-même. Le projet de Dieu est de me laisser rejoindre par lui afin que la douceur qu'il est en personne puisse davantage me rejoindre, enfin, je puisse me l'appliquer et qu'ainsi je puisse l'offrir aux autres. C'est très intéressant chez Benoît Trancurel de voir comment elle a résisté finalement. Rappelez, hein, il y a Benoît, elle a quand même une difficulté envers elle-même. Elle utilise un fouet pour mater son corps et. Alors bien sûr, il y a un contexte spirituel même et culturel. Mais n'empêche, on sent chez Benoît une vraie dureté envers elle-même. Et cette dureté, elle va être comme encore davantage révélée par les apparitions dont elle est bénéficiaire. Sur la feuille, je vous ai mis deux textes, le 1 et le 2, qu'on pourrait prendre ensemble, mais je les ai séparés parce que ce n'est pas la même année. Le premier est en 1664, c'est la première année des apparitions. Le deuxième est en 1672. Benoît a déjà 8 ans de rencontre, donc c'est quand même autre chose, voyez. Qu'est-ce qui est dit dans la première? La très sainte Vierge lui tend la main. Benoît recule la sienne. Tiens, déjà, ce mouvement est intéressant, voyez. Quand le Seigneur veut nous approcher, alors bien sûr, Marie n'est pas Dieu, hein, mais comme elle est pure transparence à Dieu, quand on voit le comportement de Marie, on comprend qu'auprès de Benoît, c'est Dieu qui veut se manifester à elle de telle manière. La très sainte Vierge lui tend la main, Benoît recule la sienne. Belle dame, lui dit-elle, je ne suis même pas digne d'embrasser ni de toucher vos pieds, tant elle a de vénération pour la souveraine princesse. Donc de fait, Benoît a un grand sens de la transcendance, de la beauté de Marie, de la pureté de Marie. Mais pourquoi Benoît croit qu'en touchant Marie, elle va salir Marie? Non mais, voyez, il y a quelque chose qui n'est pas ajusté, hein, dans cette première année. Benoît ne se laisse pas rencontrer par le ciel d'une manière ajustée. Elle pourrait simplement dire, Très Sainte Vierge Marie, vous êtes l'Immaculée Conception, la toute pure. L'expression n'était pas encore employée à l'époque. Vous êtes la toute pure. Moi, je me connais tellement pécheresse. Vous êtes sûre de ce que vous faites? Mais pas reculer sa main. Voyez, juste essayer de comprendre. Et d'entrer dans le projet divin. Là, finalement, de manière assez paradoxale, Benoît dit « Ah, oh, vous êtes trop grande pour moi, mais je me mets au-dessus de vous pour vous dire qu'est-ce que vous êtes en train de faire. » Ouais, là, il y a quelque chose qui n'est pas ajusté. Et ce non-ajustement, on va le retrouver dans le deuxième passage. Le 8 juin 1672, la Mère de Dieu, cette très excellente mère, lui tendit la main à toucher. « Non, Mère de Dieu, lui dit Benoît, il n'est pas juste qu'une chair de chienne touche de si belles mains. Ouais. » Le moins qu'on puisse dire, c'est pas que, tiens, en 8 ans, Benoît, ça y est, elle a trouvé un équilibre en elle-même, ça y est, elle commence à s'accepter, tu parles, c'est de pire en pire. Au début, elle dit qu'elle n'est pas digne d'embrasser les pieds de Marie, d'accord. Là, maintenant, elle se traite de chienne. Vous voyez? Comme pour nous dire, c'est un chemin, c'est pas quelque chose qui est acquis une fois pour toutes.
Parce qu'on pourrait dire que dans la première apparition, dans les premières apparitions, Benoît a résisté et puis elle a lâché. C'est intéressant, je n'ai pas lu la fin de la première. Hein. Une autre fois, la Sainte Vierge lui dit de s'approcher d'elle, ce qu'elle fit, elle s'endormit sur le bord de son manteau. Ah, c'est joli ça. Elle s'endormit sur le bord de son manteau. Il y a un peu quelque chose, vous voyez, de Benoît sous tension, puis à un moment, bah, elle n'arrive plus à tenir la tension. Elle lâche, elle s'endort sur le manteau de Marie. Tiens, c'est intéressant. Peut-être que pour consentir à être plus doux envers nous-mêmes en accueillant la douceur du ciel, il s'agit de lâcher cette tension et un peu de nous endormir sous le manteau de Marie, sous le regard de Dieu, trouver l'expression qui vous conviendra, hein, dans la douceur de l'Esprit Saint, en tout cas de se rendre compte qu'il y a un peu quelque chose à lâcher. J'aime pas trop l'expression lâcher prise, parce que je trouve qu'elle est employée tellement souvent maintenant qu'on y met un peu tout ou rien, enfin je sais pas trop. J'aime bien l'expression en soi, hein. Mais je trouve attention à ce que ça ne devienne pas un mot un peu trop facile. Qu'est-ce qui se passe dans l'expérience de Benoît? C'est que elle doit cesser un combat. Et un peu des armes qui doivent lâcher. Je vous l'ai mis, j'anticipe un petit peu, mais ça me permettra d'en passer, de l'évoquer. Le texte numéro 7 sur vos feuilles, que j'ai déjà cité à d'autres sessions des familles, peut-être certains d'entre vous s'en rappellent. Très beau texte. Du patriarche Athéna de Coras, patriarche orthodoxe, hein, sur la guerre envers soi. Il dit ceci, texte numéro 7, la guerre la plus dure, c'est la guerre contre soi-même. Il faut arriver à se désarmer. J'ai mené cette guerre pendant des années, elle a été terrible, mais je suis désarmé. Je n'ai plus peur de rien, car l'amour chasse la peur. Je suis désarmé de la volonté d'avoir raison, de me justifier en disqualifiant les autres. Ah, ça c'était moi ce matin. Je ne suis plus sur mes gardes, jalousement crispé sur mes richesses. J'accueille et je partage. Je ne tiens pas particulièrement à mes idées, à mes projets. Si on m'en présente de meilleurs, ou plutôt non, pas meilleurs, mais bons, j'accepte sans regret. J'ai renoncé au comparatif. Oh, on va y revenir dans quelques instants à celui-là, parce qu'il est loin d'être simple. J'ai renoncé au comparatif. Ce qui est bon, vrai, réel, est toujours pour moi le meilleur. C'est pourquoi je n'ai plus peur. Quand on n'a plus rien, on n'a plus peur. Si l'on se désarme, si l'on se dépossède, si l'on s'ouvre Dieu homme qui fait toutes choses nouvelles, alors lui efface le mauvais passé et nous rend un temps neuf où tout est possible. Voyez. Je trouve intéressant que la Vierge du Lot ait choisi le geste de l'huile comme signe particulier de la démarche des pèlerins ici. Parce que l'huile, j'ai jamais vu personne se l'appliquer comme une baffe. Je pense que la matière de l'huile fait en sorte que on se l'applique nécessairement en se massant un peu, j'ose dire en se caressant un peu, voyez. Comme si la Vierge Marie voulait qu'à travers ce geste, nous nous désarmions pour être un peu plus tendres envers nous-mêmes, pour arrêter ce combat qui peut être permanent et épuisant. Qu'est-ce qu'il y a donc à la base de ce combat? L'acte de foi fondamental que Dieu ne s'est pas trompé en me créant. Dieu ne s'est pas trompé en me créant. Ce serait quand même bizarre de dire, Seigneur, tout ce que tu as fait est magnifique, les astres, les plantes, les oiseaux, c'est tellement merveilleux, tu as juste commis une erreur, c'est moi. Reconnaissez que c'est un peu égocentrique d'ailleurs. Hein hein non, c'est le Seigneur ne s'est pas trompé en nous créant. Et d'ailleurs, on en a comme un témoignage permanent, si on sait un peu ouvrir les yeux de la foi, c'est que le Seigneur nous fait confiance, quoi. Moi, dans des moments, parce que je pense qu'on en traverse tous, où je me dis, Seigneur, t'aurais vraiment pas dû me créer, je me dis, bah, en même temps, tu m'as fait confiance en me demandant de mener ce sanctuaire. Voilà. Le Seigneur vous a fait confiance si vous êtes marié, vous avez fait confiance en vous disant, écoute, j'ai une créature très précieuse à mes yeux, je te la confie pour que tu l'aimes. Waouh! Quelle preuve de confiance de la part de Dieu, quoi. Vous vous rendez compte? Et puis le Seigneur a dit, j'ai quelque chose de précieux, j'ai envie que de nouveaux êtres humains viennent à la vie. Alors je vous confie ça. D'accord, les parents, je vous confie d'éveiller la vie qui n'est qu'à moi, dit Dieu. Allez. Dès qu'on est aimé, on doit se dire, mais Seigneur, merci de me faire confiance, quoi. Je pense d'ailleurs que la confiance en nous-mêmes, qui est souvent quelque chose qui nous manque, et ceux qui font croire qu'ils en ont beaucoup, c'est souvent en fait qu'ils en manquent davantage. La confiance en nous-mêmes s'enracine dans cet acte de foi que le Seigneur nous fait confiance. C'est toute l'histoire de Joseph, hein?
Joseph, quand Dieu lui dit, prends l'enfant et pars en Égypte parce que les armées d'Hérode en veulent à l'enfant, il aurait pu dire, tu peux pas envoyer des anges, un truc bien costaud, histoire qu'on soit vraiment bien protégé. Parce que Joseph, côté lutte contre une armée, bon, si vous voulez, peut-être qu'il faut prendre une poutre de sa menuiserie, mais bon, ça va pas aller très loin, quoi. Voyez. Et Dieu a voulu passer par la fragilité de Joseph. Voyez. Là aussi, j'anticipe un peu, mais je trouve que c'est important. Un autre texte que je vous ai mis plus loin. Je vais le retrouver, excusez-moi. Oui, numéro 5. Nous pensons trop souvent que Dieu s'appuie sur notre côté bon et gagnant, alors qu'en réalité, la plus grande partie de ses desseins se réalise à travers et en dépit de notre faiblesse. Joseph nous enseigne qu'avoir foi en Dieu comprend également le fait de croire qu'il peut agir à travers nos peurs, nos fragilités, notre faiblesse. Alors nous devons apprendre à accueillir notre faiblesse avec une profonde tendresse. Voyez? Le Seigneur me fait confiance, bien que je sois rempli de défauts et de faiblesses. Ouais, mais justement, il me fait confiance en me disant, mais tu sais, j'attends pas de toi la perfection. La perfection, je l'ai, dit Dieu. Ce que j'attends de toi, c'est que tu me laisses traverser, travailler tes faiblesses. Et à ce moment-là, tu pourras faire quelque chose de grand. Le regard de Dieu sur nous. Comment laissez-vous Dieu vous regarder pour vous dire que vous êtes aimable au sens premier du terme, hein, que vous méritez d'être aimé? Et comment vous accueillez le projet de Dieu? Le projet de Dieu sur vous. Comment vous jetez sur vous-même le même regard que Dieu jette sur vous? Et bien, comment on peut savoir le regard que Dieu jette sur nous? Bah, il suffit de lire la Bible, hein. Et on voit très bien comment il se comporte à l'égard de toute personne. La Samaritaine, Zachée, la femme adultère, oh, ce n'était pas des gens parfaits. Hein. Et à chaque fois, Jésus va jeter sur eux un regard qui relève, ouais, porter sur eux, parce que jeter, c'est trop fort finalement dans ce contexte. Il va vraiment porter sur eux un regard qui relève. Pas un regard qui excuse tout. Hein. À la femme adultère, il ne lui dit pas, bon, allez, retourne-y. Non, va et désormais ne pêche plus. À Zachée, il ne lui dit pas, c'est bon. Non, il laisse d'ailleurs Zachée comprendre qu'il lui faut rendre tout ce qu'il a volé. À la Samaritaine, Jésus va avoir cette délicatesse de ne pas lui dire, dis donc, t'as eu 5 maris, le sixième, c'est pas ton mari, tu te mets en règle. Mais de la laisser découvrir l'adoration en vérité, laquelle adoration en vérité lui fait accueillir Jésus comme le Messie, et devant Jésus, Messie, sauveur du monde, elle comprend qu'il vient sauver son âme, et elle découvre que son âme a vraiment besoin d'être sauvée, parce qu'elle s'est égarée dans des quêtes affectives qui ne l'ont jamais pleinement satisfaite. Voyez. Il fait ça, notre Seigneur. Voyez. Le regard de Dieu est un regard qui relève. Et je trouve que c'est vraiment important de se dire, bah, Dieu me regarde comme ça. Il me regarde pour me relever. Il me regarde d'un regard d'amour. Alors c'est génial, hein, ça, c'est ce qui va nous attendre une fois qu'on aura passé la mort. On va découvrir le regard d'amour de Dieu dans toute sa splendeur. Waouh, préparez-vous, hein, ça va être quelque chose. Ah ouais, ça va être magnifique. Tellement magnifique que l'éternité ne nous en suffira pas pour nous en émerveiller. Waouh! Voyez. Et donc, si Dieu me regarde avec un regard qui relève, dans la vérité, hein, voyez, ce regard de Dieu relève pour remettre en vérité. Zachée, la femme adultère de la Samaritaine. On est dans une logique de relèvement et on n'est pas dans une logique d'accusation qui enferme. Or, le manque de douceur envers nous-mêmes, c'est souvent une auto-accusation complètement enfermante. Et je trouve important pour nous en sortir, parce que c'est compliqué, hein, de sortir de l'auto-accusation permanente. Parce qu'en plus, on est toujours avec nous-mêmes. Hein. Waouh, sympa. Hein. Pour en sortir, il s'agit de bien entendre que dans la révélation biblique, l'accusateur, c'est pas Dieu. Hein. C'est qui l'accusateur? C'est le diable. Exactement. Hein. Texte numéro 3, Apocalypse, chapitre 12, verset 10. Donc c'est Saint Jean, hein, qui rend compte de cette révélation formidable dont il est bénéficiaire. Alors j'entendis dans le ciel une voix forte qui proclamait, maintenant, voici le salut, la puissance et le règne de notre Dieu, voici le pouvoir de son Christ. Voyez, victoire du Christ, paf. Car il est rejeté, l'accusateur de nos frères, lui qui les accusait jour et nuit devant notre Dieu. Le démon est celui qui nous accuse. Et en nous, il peut y avoir l'esprit du mal qui, à chaque fois, va nous accuser. Attention, je ne vous parle pas de la
La lucidité, ça c'est une démarche de l'Esprit Saint, hein. La lucidité pour être en vérité, vraiment quand on va confesser ses péchés, mais dans la contrition, hein, c'est-à-dire la contrition, c'est je reconnais que j'ai offensé, mais je me laisse pas enfermer dans le désespoir de mes chutes. Voyez. Dans la Bible, l'accusateur, c'est le démon, tandis que le Seigneur est présenté comme le défenseur. Vous voyez qu'au tribunal, on sait très bien de quel côté Dieu se situe, non pas du côté de l'accusation, mais du côté de la défense. Première lettre de Jean, chapitre 2, verset 2, nous avons un défenseur auprès de Dieu, Jésus-Christ. Jean, chapitre 14, verset 16, moi je prierai le Père, dit Jésus, et il vous donnera un autre défenseur qui sera pour toujours avec vous, l'Esprit de vérité. Voyez? Donc on a deux défenseurs, deux avocats, qui s'opposent de loin à l'accusateur, parce que l'accusateur n'est qu'une créature, hein, l'esprit du mal est une créature. Tandis que nous avons deux personnes divines, et donc forcément la troisième, parce qu'elles sont profondément unies dans une même volonté, et qui sont nos défenseurs. Voyez? Nos défenseurs. Donc, quand il y a ce petit jugement tribunal intérieur permanent, c'est quand même important d'entendre que l'accusateur, c'est le démon, et que le défenseur, c'est le Seigneur. Et que le défenseur, en plus, il y a une autre... comment, du côté de la défense, il y a encore quelqu'un d'autre. Ah, c'est une créature, mais elle est vraiment super douée. C'est la Vierge Marie. Advocata nostra, chante le Salve Regina, notre avocate. Et dans l'histoire du lot, on lit ceci. Texte numéro 4, lorsque des âmes du purgatoire, enfin des personnes qui étaient au purgatoire, passent par le lot avant d'aller au ciel. Ah ouais, sachez-le, hein, c'est une étape avant le ciel, le lot. Hein. Vous le goûtez, non? Ouais, c'est vraiment une étape avant le ciel. Et en fait, Benoît interroge les âmes du purgatoire qu'elle voit, et leur dit, bah, qu'est-ce que vous faites là? Réponse des âmes du purgatoire, nous allons adorer Dieu, remercier ici notre bonne mère, notre avocate et protectrice. Après, nous allons au ciel jouir de la gloire éternelle. Vous voyez? Donc, ces âmes perçoivent que la Vierge Marie a été avocate, protectrice, nous a défendus contre les accusations du malin, et ensuite, hop, peuvent aller au ciel pour faire la fête. Sympa, hein? Alors, je vous propose quatre clés essentielles pour plus de douceur envers nous-mêmes. Quatre clés essentielles. La première, je l'ai déjà évoquée en filigrane, c'est d'accepter nos propres limites. C'est difficile, hein? Mais c'est juste accepter notre condition de créature. Là, je ne peux pas m'étaler à certaines sessions des familles, je l'ai beaucoup développé parce que ça me semble essentiel, cette distinction entre nos limites, nos faiblesses et nos péchés. Je pense que c'est quelque chose qui doit être très clair pour nous, même si l'être humain n'est pas fait de tiroirs, l'être humain est quand même fait de réalités diverses qui peuvent porter des blessures ou des responsabilités de notre part, mais qui n'ont pas les mêmes domaines de résolution de problèmes. Hein, j'évoque vite la chose. Hein. Les limites, c'est quoi? C'est physiologique. Moi, de fait, si j'ai pas mes 8 heures de sommeil, j'ai un peu de mal à être aimable. Voyez? Donc, ce matin, voilà, paf, je me suis pris les. Alors, bien sûr, je vais pas m'excuser en disant, ouais, mais c'est normal, c'est que je manquais de sommeil. Donc, je justifie le fait que j'ai pas été doux. Non. Mais je me rends compte que quand même, la grande résolution de mon problème de ce matin, c'est quoi? Aller faire une sieste. Ah ouais, ben c'est ça, voyez. Donc je me rends bien compte qu'on est dans le domaine physiologique, même si de fait, j'aurais quand même dû me freiner dans mon comportement, évidemment. Ouais. Mais le problème, il est pas spirituel là, il est physiologique. D'à côté, vous avez le problème psychologique, ce sont nos faiblesses, qui sont à la fois bah, les lieux souvent de nos fragilités, mais également ce qui nous a permis d'avancer et de donner le meilleur de nous-mêmes. La faiblesse, ce n'est pas négatif. Est-ce que j'accepte que je sois faible? Oui. Et puis, le troisième domaine, c'est le péché. Et donc là, on sent bien que le péché touche la réalité grave, obscure, de nos complicités avec le mal, quoi. Comment c'est possible qu'on soit complice du mal? Pourquoi je choisis de mentir alors que je sais très bien que le Christ est la vérité et que le démon est père du mensonge? Ah oui, mais dans telles circonstances? Ben non, telles circonstances vont pas faire que le mensonge deviendra légitime. Non. Même si c'est pas la même chose si un ami sort de chez le coiffeur avec une coiffure et vous lui dites t'es bien coiffé juste pour pas avoir de soucis. C'est pas la même chose qu'un mensonge qui va conduire quelqu'un en prison. D'accord. Il n'empêche, c'est quand même un choix de ne pas être pleinement en celui qui est la vérité. Ouais. Et donc, je crois qu'il faut vraiment percevoir ce qu'il y a
d'obscur dans nos péchés, c'est d'avoir consenti à créer un lien avec le mal, quoi. Voyez? D'accord? Limite, faiblesse, péché, je ne vais pas plus loin. Simplement, encore une fois, il me semble vraiment que c'est une clé essentielle pour avancer dans la douceur envers soi-même que d'accepter nos propres limites. Je vous renvoie de nouveau au texte du pape François que j'avais un peu anticipé. Le Seigneur aime à se servir de ces faiblesses qui sont les nôtres, parce que justement, Saint Paul l'aura compris, hein, lorsque je suis faible, c'est alors que je suis fort. Je ne mets pas mon orgueil dans mes réussites. Je reconnais que c'est là que le Seigneur peut vraiment travailler et que c'est sa gloire à lui qui se manifeste. Deuxième clé pour plus de douceur envers soi-même, ne pas rester bloqué sur notre passé. C'est dur de laisser le passé derrière soi. On a beau l'avoir confessé, bah, d'une certaine manière, quand on l'a confessé, il a été remis à Dieu, mais je crois qu'on garde une culpabilité qui fait que c'est à nous-mêmes que nous ne nous pardonnons pas. Et c'est là où le sacrement du mariage, oui, il est très beau le sacrement du mariage, mais c'est là où le sacrement de la confession est très beau, c'est que nous confessons, je vous l'ai déjà dit, l'anéantissement du mal par la puissance du Seigneur grâce à la croix sur laquelle il a tout porté. Voyez? Donc de fait, je ne peux plus culpabiliser sur quelque chose qui a été anéanti. Alors, bien sûr, il y a peut-être des conséquences qu'il faut que j'assume, que je répare, voilà. Mais l'acte même a été anéanti par la puissance miséricordieuse de Dieu. Attention, hein, je ne suis pas en train de vous dire, puisque l'acte est anéanti, il n'y a pas la justice qui doit se faire. La justice doit se faire, j'en parlais avec certains d'entre vous, la justice touche à ce qui est dû. Le pardon touche à pardon, hein, donc par-delà ce qui est dû. Donc si on ne donne pas en justice ce qui est dû, on va donner en pardon ce qui est dû. Non, il y a quelque chose qui ne va pas. Donc il faut une première étape qui est la justice, ce qui est dû. Et après, par-dessus, on peut faire un chemin pour aller par le dû, le pardon. Donc ne pensons pas que être doux, c'est renoncer à la justice. Ce serait quelque chose de, bah, d'injuste. On ne peut pas encourager quelque chose d'injuste. Voyez. Troisième piste pour plus de douceur envers soi-même. Ouais, vous allez me dire, ouais, évidemment, mais une fois qu'on l'a dit, qu'est-ce qu'on a fait comme pas? Se laisser aimer. En fait, je pense que c'est quand même très important. Se laisser aimer. Quand des gens nous disent je t'aime ou quand ils manifestent leur amour à travers les différents langages de l'amour que vous connaissez sans doute, il s'agit pour nous de les accueillir et pas de se dire ils se trompent s'ils savaient. Okay? Il faut pas discréditer les autres quand ils nous disent que nous méritons d'être aimés. Or, des fois, le manque de douceur envers nous-mêmes, ça peut être de dire, bon, bah, j'accueille la parole de l'autre quand il me dit je t'aime, j'accueille le cadeau qu'il me fait pour me manifester de l'amour, mais au fond, moi-même, je sais très bien que je suis pas aimable. Si vraiment il connaissait le fond de mon cœur, jamais il ou elle ne m'aimerait. Voyez? Se laisser aimer, c'est à la base de l'attitude spirituelle. Qu'est-ce que le Seigneur nous demande en premier? C'est de nous laisser aimer par lui. Tout le problème de Benoît, hein, quand elle recule lorsque Marie approche Alain. Voyez? Et donc d'être convaincu que cette parole, telle qu'on la trouve entre autres, hein, c'est la plus connue, mais ce n'est pas l'unique, chez Isaïe chapitre 49, tu as du prix à mes yeux et je t'aime. Est-ce que vous laissez le Seigneur vous dire je t'aime? Est-ce que vous dites non Seigneur, tu te trompes? Ou alors je crois que le Seigneur aime une partie de moi, la partie belle, mais que l'autre il ne l'aime pas. Donc finalement il ne m'aime pas véritablement. Est-ce que vous vous laissez aimer? Est-ce que vous savez accueillir, sans discuter d'une certaine manière, quand un de vos enfants, un conjoint, un ami vous dit je t'aime, tu es aimable, tu as de la valeur pour moi. Voyez, c'est pas si simple. Quatrième piste pour avancer en douceur envers soi-même, s'appliquer les œuvres de miséricorde. Vous connaissez ces 14 œuvres de miséricorde? On en trouve 6 d'entre elles dans l'évangile de Saint Matthieu au chapitre 25. J'avais faim, vous m'avez donné à manger, j'avais soif, vous m'avez donné à boire, j'étais nu, vous m'avez habillé, j'étais étranger, vous m'avez accueilli, j'étais malade, vous m'avez visité. J'en suis à combien là? Quand on fait les listes, on est toujours sûr d'en manquer une. Et puis après, il y a les œuvres de miséricorde spirituelle, prier pour le salut des autres, pardonner à ceux qui nous ont offensés, supporter patiemment les personnes ennuyeuses. Vous voyez? Ce sont les œuvres de miséricorde spirituelle. Voilà. Et le psychanalyste
Carl Gustav Jung, qu'à mon avis, il ne faut pas suivre dans toutes ses interprétations, mais qui celle-ci mérite d'être entendue, interprète Matthieu chapitre 25 comme une invitation à se l'appliquer à soi-même. Voyez? Il va dire ceci, texte numéro 6, ce que je fais au plus petit de mes frères, c'est au Christ que je le fais. Mais que ferais-je si je découvrais que le plus petit de tous, le plus pauvre de tous les mendiants, le plus exécrable de tous ceux qui m'ont offensé, se trouve à l'intérieur de moi-même, et que c'est moi qui ai besoin de l'aumône de mon amabilité, que c'est moi l'ennemi qui réclame mon amour. Et donc là, on peut faire des travaux pratiques. Ça vous arrive de vous habiller le matin? Visiblement, oui, et merci de l'avoir fait. Eh bien, vous avez répondu à l'œuvre de miséricorde, j'étais nu et vous m'avez habillé. Et ça peut être beau quand on s'habille de se dire, « Seigneur, je prends soin de la première des créatures que tu me confies, c'est-à-dire moi-même, et je m'applique l'œuvre de miséricorde de m'habiller parce que je suis nu et j'ai besoin de m'habiller. » Quand on mange, hein, plutôt que d'être concentré sur son assiette et l'engloutir en la dévorant, se dire, tiens Seigneur, je vais faire œuvre de miséricorde envers moi-même. Je vais m'offrir cette miséricorde, j'avais faim et vous m'avez donné à manger. Voyez? Et je pense que toutes les œuvres de miséricorde, on peut les vivre ainsi envers soi-même. Et vous voyez que tout de suite, ça crée un climat de douceur. De se dire, j'ai soif, je vais au bar, et je bois pour répondre à la demande de Jésus. Génial. Voyez, voilà, je suis miséricordieux envers moi-même, je m'abreuve parce que j'ai soif. Voyez, et je reconnais ainsi que c'est le Christ que j'abreuve en moi, et je le fais avec douceur pour respecter cette première des créatures qu'il m'a confiée, c'est-à-dire moi-même. À partir de là, je vous propose de faire non pas un pas supplémentaire, mais plutôt de regarder un lieu particulier. Je vous ai dit tout à l'heure, on reviendra dessus. Un lieu particulier où la douceur envers soi-même trouve un obstacle vraiment fort. C'est le comparatif avec les autres. Comparaison et jalousie. Hein, peut-être que ça ne concerne personne parmi nous, mais tant pis, ce sera un peu de théorie, hein, d'accord? La comparaison et les jalousies. Alors évidemment, vous allez me dire, trop facile, pour trouver un point d'ancrage dans la révélation biblique, on va aller voir Luc au chapitre 10 et on va trouver Marthe et Marie. Je resitue pas les choses, ça va, hein, on connaît bien cet évangile. Marthe qui se démène pour le service, Marie assise au pied de Jésus et au verset 40. Marthe qui va interpeller son hôte Jésus en lui disant ceci, je l'ai mis au texte vite sur vos feuilles. Seigneur, cela ne te fait rien que ma sœur m'ait laissé seule à faire le service, dis-lui donc de m'aider. Le Seigneur lui répondit, Marthe, Marthe, tu te donnes du souci et tu t'agites pour bien des choses. Une seule est nécessaire, Marie a choisi la meilleure part, elle ne lui sera pas enlevée. Alors on a envie de prendre la défense de Marthe, oh, mais quand même, elle a tout fait, elle a fait tout le boulot, hein. Oh! On a quand même envie de prendre la défense de Marthe. Mais c'est intéressant, rappelez-vous, dans la Bible, les prénoms ont une signification. Donc on a des indices à travers les prénoms. Et qu'est-ce que ça veut dire Marthe en araméen? Ça veut dire celle qui devient amère. Tiens, intéressant. Donc il y a certainement à interpréter cette page d'évangile, non pas dans une opposition qu'on peut tout à fait considérer comme stérile entre l'action et la contemplation. Jésus préfère l'action ou la contemplation? Mais non, ce n'est pas ça la question. La question, c'est pourquoi Marthe devient amère? Et l'enjeu de cette page d'évangile, c'est l'amertume de Marthe. Rappelez-vous, Hébreux chapitre 13, qu'il ne pousse parmi vous aucune plante amère. Pourquoi? Parce que ça va infecter tout le reste. Et de fait, ça infecte. Parce que l'amertume de Marthe l'a conduit à dire quoi? Seigneur, ça ne te fait rien que ma sœur m'ait laissé seule à faire le service? Si vous m'invitez chez vous et que vous dites à votre conjoint, vous me dites devant votre conjoint, mon père, ça vous dérange pas que mon mari me laisse tout seul à faire le service? Waouh! Je ne me dirais pas, qu'est-ce que je suis bien accueilli? Je ne saurais plus où me mettre. Vous voyez, comme l'amertume de Marthe l'a conduit à aller à l'encontre de son très beau projet initial, elle reçoit Jésus, son ami, quoi. Elle a envie que tout soit parfait. C'est génial, quel grand cœur. Sauf qu'elle en vient à accuser Jésus
de pas intervenir pour que Marie se mette aussi au boulot. Sympa, sympa pour Jésus, voyez. Et voyez à quel point l'amertume en vient à rendre très agressif. Alors, on va faire quelques applications personnelles. Qu'est-ce qui se passe chez Marthe? Elle se compare à sa sœur. Franchement, est-ce qu'on peut se dispenser des comparatifs dans la vie? Je ne sais pas. Je me demande même si c'est forcément négatif, hein. Je sais pas, quand on fait un sport, je sais pas, un sport d'athlétisme ou autre, forcément, on compare sa vitesse de course ou sa hauteur de saut à celle des autres. Voilà, le comparatif sportif est quelque chose qu'on va pas qualifier de mauvais en soi. Le comparatif scolaire, alors je sais bien qu'il y a des théories scolaires et je rentre pas là-dedans, je suis pas un professionnel, hein. Faut pas faire peur aux enfants, donc faut pas de notes et tout ça. Je pense, je suis d'une génération. J'ai reçu une éducation qui me fait croire que, d'accord, comme ça passe, que les notes peuvent être aussi un stimulant et que ça permet d'avancer. Bon, ben voilà quoi. De fait, il y a aussi du comparatif. J'ai eu 14, le voisin a eu 15. Moi, j'avais un frère aîné qui avait des super notes sans aucun effort. Et moi, j'avais des bonnes notes en ramant comme un malade. Ouais, des fois, je me disais, ouais, c'est pas juste. Sauf qu'à partir de la seconde, ça a commencé à changer. Parce que là, se reposer sur les acquis, ça commençait à devenir beaucoup plus difficile. Et ça s'est pas inversé, parce qu'il a toujours eu de bonnes notes. Mais voilà, il y a quand même quelque chose qui a un peu changé. Bon, j'arrête de vous raconter ma vie. Juste pour vous dire, il peut y avoir dans le comparatif une saine émulation. Hein?

conséquent, débordant comme Marthe, en manque de douceur, à l'égard de sa sœur, à l'égard de Jésus. Trois caractéristiques à ces comparatifs négatifs. D'abord, remarquez que on se compare. La comparaison s'établit généralement entre personnes qui se ressemblent. Je peux me comparer à un autre homme par rapport à la vitesse d'un sprint, en me disant « Ah oui, il court plus vite que moi, on sent qu'il s'entraîne davantage, qu'il a 2 kilos de moins, plus de muscles, je sais pas quoi. » Mais je ne vais pas tellement me comparer à un léopard. Ouais. Je sens bien qu'on est beau. Voilà, il n'y a pas d'élément de comparaison. Hein. Donc, il n'y a pas de ressemblance entre le léopard et moi. Donc, il n'y a pas de danger que je me compare au léopard par rapport à la course. Hein. Donc, ça nous montre qu'on se compare par rapport à des personnes qui se ressemblent. Et c'est là où c'est intéressant. Parce que finalement, quand je sens en moi un comparatif qui me fait mal, une jalousie qui me titille, je peux me dire, mais qu'est-ce que j'ai de semblable à cette personne? Et justement, pourquoi c'est là que ça me titille? Ça peut être une ressemblance parce que bah, vous vous comparez à un frère ou une sœur. Et bah, le point commun, c'est que vous êtes frère et sœur. Ça peut être une ressemblance parce que bah, vous êtes une jolie famille versaillaise et vous vous comparez à d'autres familles versaillaises. Vous voulez ressembler aux familles versaillaises qui n'existent pas en soi comme prototype. Hein. Vous voyez? Non mais, pardon, je suis versaillais, vous voyez. Ça marche aussi avec d'autres villes, moins bien, mais ça marche aussi. Donc quand la comparaison vient nous titiller, je pense qu'il faut quand même se dire, mais quel est ce semblable que je reconnais à l'autre et qui vient finalement me déranger? C'est la première caractéristique. Deuxième caractéristique, en fait, le comparatif et la jalousie sont révélateurs de quelque chose qui m'intéresse particulièrement. Les timbres, c'est pas du tout mon truc. Je vais pas jalouser un passionné de philatélie. Pas du tout. Donc je vais plutôt jalouser moi, un prêtre qui fait des super enseignements. Je vais dire, waouh, il est vraiment doué. Parce que bah, c'est un sujet qui m'intéresse, donc forcément, je vais me comparer par rapport à un domaine d'intérêt. Hein. Marthe, son intérêt, c'est de pouvoir bien accueillir ses hôtes. Donc forcément, sa manière de se démener et de se comparer à sa sœur qui est dans un immobilisme qui la dérange, l'interroge par rapport à, allez, on va dire, à ce diplôme d'hôte parfaite qu'elle espère obtenir. Voyez. Donc, quelles sont, à travers comparaison et jalousie, quelles sont mes préoccupations qui sont mises au jour? Voyez. Je veux montrer quoi? Et on arrive à la troisième caractéristique. Nécessairement, comparaison et jalousie font intervenir le regard d'un tiers. C'est par rapport aux autres. Et là, il y a toute la question du regard des autres qui est interpellée. Est-ce que je suis libre à l'égard du regard des autres? Bon, si quelqu'un répond oui, je dirais, vous êtes vraiment sûr, on ne l'est jamais totalement. Mais là encore, le regard des autres peut être constructif, même s'il est critique, parce que c'est aussi ce qui nous permet d'avancer. Le prêtre ce matin qui m'a dit que j'avais vraiment pas très bien agi à l'égard de cette personne, il a fait quelque chose de profondément positif à mon égard. Voyez. Et donc il y a certainement une clé précieuse pour avancer sur le chemin de la douceur envers soi, envers les autres, faire le point sur l'importance que nous accordons au regard des autres. Voyez. Pourquoi c'est important que de l'extérieur, les gens disent « cette famille-là, elle est bien ». Voyez. Pourquoi c'est important? Voyez. En quoi ça doit être un centre de gravité de votre manière de vivre, de vos choix et tout ça? Voyez. Nous sommes dans une vie sociale, on ne peut pas mettre de côté le regard des autres. Mais on peut se demander si c'est le regard des autres qui doit être le fondement de notre agir. Voyez. Voilà pour ces trois caractéristiques. Mais on va aller encore plus en profondeur. Parce qu'en fait, d'une manière ou d'une autre, enfin je dirais plus ou moins consciemment, il y a certainement quelque chose dans notre logique et comparaison qui va s'enraciner dans notre rapport à Dieu. Voyez. En fait, quand je suis jaloux, je dis d'une certaine manière à Dieu, pourquoi t'as donné ça à l'autre et pas à moi? Voyez. Dieu qui peut tout, il aurait pu me combler de tout ce qui me semblait juste, physiquement, financièrement, comme parcours de vie. Voyez. Donc quand il y a jalousie et comparaison, est-ce que ça ne s'enracine pas dans un rapport à Dieu qui interroge ce qu'il a fait de moi? Tiens, prenons

0: L'exemple type de la jalousie dans l'Ancien Testament. Ce serait quoi d'ailleurs, vous diriez quoi? Caïn et Abel, bah oui. Ce qui est très intéressant dans le récit de Caïn et Abel, c'est que d'une certaine manière, c'est Dieu qui provoque la jalousie de Caïn. Texte numéro 9. Genèse chapitre 4, verset 3-7. Au temps fixé, Caïn présenta des produits de la terre en offrande au Seigneur. Hein? Caïn, comme Abel, vont exploiter ce que Dieu leur a donné, l'un du côté agricole, l'autre du côté des bestiaux, et ils vont présenter à Dieu le fruit de leur travail. Magnifique! Au temps fixé, Caïn présenta des produits de la terre en offrande au Seigneur. De son côté, Abel présenta les premiers-nés de son troupeau en offrant les morceaux les meilleurs. Le Seigneur tourna son regard vers Abel et son offrande, mais vers Caïn et son offrande, il ne le tourna pas. Ben, Seigneur, pourquoi t'as fait ça? C'est quand même pas compliqué hein, de tourner des deux côtés. Quand on est tout puissant, on va pouvoir se tourner de deux côtés, non? Caïn en fut très irrité. Bah tiens, et montra un visage abattu. Le Seigneur dit à Caïn, pourquoi es-tu irrité? Pourquoi ce visage abattu? Devine, Seigneur. Je te laisse deviner par toi-même, qui es tout puissant et omniscient. Devine pourquoi je ne suis pas content. Allez. Pourquoi le Seigneur n'a pas accepté l'offrande de Caïn comme celle d'Abel? Ou plutôt, pourquoi le récit biblique nous est offert? Qu'est-ce qu'il veut nous faire comprendre à travers cette histoire de Caïn et Abel? Sinon que cette jalousie est finalement blessure d'amour dans le rapport à Dieu. Pourquoi Dieu, source de tout bien, a-t-il donné des choses à d'autres et pas à moi? Pourquoi a-t-il donné une beauté resplendissante à mon voisin, une intelligence magistrale à mon frère, mais pas à moi, une famille si unie à mes voisins et pas à nous, des ados si paisibles à mes confrères et pas à moi. Pourquoi? Et pourquoi? Pourquoi Dieu n'a pas donné la même chose à tout le monde? Pourquoi il s'est comporté des fois envers moi? Bon, peut-être que des fois il s'est comporté comme envers Abel, mais des fois je trouve qu'il s'est comporté comme envers Caïn. Et il m'a pas donné ce qui aurait pu me permettre d'être, je sais pas, plus épanoui, plus heureux. Et donc, je vais jalouser ce qu'ont les autres. Voyez? Dieu fait des choix. Et c'est là où le récit de Caïn et Abel me semble intéressant. Et l'interpellation de Dieu n'est pas ironique. L'interpellation de Dieu, elle vise à aider Caïn, prototype du jaloux, à se dire, tu n'as pas reçu la même chose, mais est-ce que tu sauras reconnaître ce que tu as reçu? Voyez? Est-ce que tu sauras reconnaître ce que tu as reçu? Dieu fait des choix différents avec un être humain et avec un autre. Pourquoi? Parce qu'il est Dieu. Et Dieu ne crée pas à la chaîne. Et c'est là où c'est intéressant, parce que rappelez-vous, les critères de comparaison, c'était par rapport à des catégories. Et qu'est-ce que le récit de Caïn et Abel nous invite à découvrir? En fait, Dieu ne crée pas de catégories. Dieu ne crée que de l'unique. Ne sommes pas créés comme catégories, nous ne sommes pas créés dans des moules, nous sommes créés de manière absolument unique. Et c'est ce qui doit nous émerveiller quand même dans toute créature humaine, de se dire c'est quand même impressionnant comme le Seigneur a voulu faire de chacune et chacun d'entre nous un être unique. Voyez. Et finalement, comparaison et jalousie, c'est une forme de déni de cette unicité, de cette originalité personnelle que nous avons. Et donc, une des clés certainement pour guérir nos jalousies, c'est quoi? Bah, c'est de reconnaître ce que nous avons d'unique. Je suis de faire la liste de ce que vous avez d'unique et d'original. Ça peut être intéressant, hein? Ça permet d'ailleurs d'avoir un regard plus positif envers soi-même. C'est l'occasion d'une belle action de grâce. Et puis de se dire, ouais, Seigneur, tu as vraiment manifesté ton génie créateur en me faisant unique de ceci et de cela. Et je l'accueille et je suis disposé à le déployer plutôt que de chercher à imiter un autre. Tiens, c'est quelque chose qu'on va trouver dans l'histoire du lot. Très intéressante, les premières apparitions du lot, début mai 1664, ont lieu au moment où Louis XIV voit pour la première fois à la cour la présentation de la pièce de Molière de Tartuffe. Hein. Tartuffe hypocrite, les faux dévots, hein, ceux qui donnent l'apparence mais qui n'ont pas le fond. Voilà. Et en fait, le lot va se révéler comme un lieu de dénonciation des tartufferies, des hypocrisies. En disant quoi essentiellement? Arrêtons de jouer un personnage. Soyons la personne que Dieu a faite de nous. Et c'est peut-être la conversion la plus essentielle, vous voyez. Nous jouons des personnages parce que, bah, Il y a un peu de théâtre dans la vie sociale, c'est peut-être inévitable. Il y a un jeu social. Voyez. Et nous jouons des personnages. Et si au lieu de jouer un personnage, nous étions vraiment la personne unique, originale, forcément belle parce que Dieu ne sait faire que du beau, que Dieu a fait de nous. Voyez. Comparaison et jalousie touchent au personnage. Je veux ressembler à, je veux être comme. Douceur envers soi, accueil de soi, correspond à la personne. Reconnaître ce que nous avons d'unique. Et quand on reconnaît ce qu'on a d'unique, le seul avec qui on se compare, c'est qui? C'est nous-mêmes par rapport à ce que nous sommes capables de donner de meilleur. Ou si vous voulez, nous ne pouvons que nous comparer aux saints que nous pouvons devenir. C'est ce qu'on va trouver d'ailleurs dans la parole de Dieu. Chapitre Galates, lettre aux Galates, chapitre 6, verset 4 au numéro 10. Que chacun examine sa propre action, pas celle du voisin, hein. Que chacun examine sa propre action, ainsi c'est seulement par rapport à lui-même qu'il trouvera ses motifs de fierté et non par rapport aux autres. C'est encore une des vertus de la confession d'ailleurs. En s'examinant soi-même, on découvre, non seulement on vient déposer toutes nos complicités avec le mal, mais on découvre aussi le chemin de cette sainteté unique qui est propre à moi parce que je suis unique. Vous savez que le pape François insiste beaucoup là-dessus, il dit, il n'y a pas de saint copier-coller. Voilà. Nous sommes forcément des saints de manière totalement unique. Et donc les saints, on l'a vu quand on a parlé de la douceur des saints, ne sont pas faits pour être copiés, mais pour nous inspirer. Tiens, est-ce que ce n'est pas encore une clé pour sortir des jalousies et comparaisons? Transformer les comparaisons en inspiration. Ouais. Il y a quelque chose, c'est telle personne qui vous touche, plutôt que de dire, hey, je n'y ai pas. Et comment ça peut m'inspirer? Comment ça peut me conduire à être davantage saint ou sainte? À davantage déployer ce côté profondément unique que Dieu a fait de moi. Voyez? Donc, convertir les comparaisons en inspiration. Et quand on compare les comparaisons en inspiration, on transforme la compétition en communion. Et on est chrétien. Ouais. On transforme la compétition en communion. Et là, on rentre dans le mystère qui n'est pas que une image donné par saint Paul pour essayer de nous expliquer une organisation ecclésiale, mais qui est le mystère de ce que nous sommes devenus par l'offrande du Christ et que nous nourrissons à chaque Eucharistie. C'est quoi ce mystère? C'est que nous formons un seul corps. Et saint Paul développera très bien cette idée. On la retrouvera d'ailleurs aussi chez saint Clément de Rome, le troisième pape, dont la lettre aux Corinthiens a failli faire partie du corpus de la Bible. Alors, c'est pas. Il ne fait pas partie du corpus biblique, mais ça veut dire que c'est quand même un texte qui a un intérêt particulier. Hein. On est en 97, 100 après Jésus-Christ, et saint Clément de Rome reprend cette image du corps pour l'appliquer à la vie de l'Église, et notamment aux Corinthiens, qui était une communauté où il y avait particulièrement des divisions et des jalousies. Et on comprend bien ce qu'elle a de génial, cette image du corps, et c'est pour ça qu'elle n'est pas simple image, elle est invitation à accueillir la réalité qui s'y déploie, c'est que ça servirait à quoi que votre nez soit jaloux de vos pieds? Ça servirait à quoi? Que nos reins soient jaloux de nos oreilles? Pardon, hein, mais ça paraît un peu idiot en le disant comme ça. Et c'est vraiment ce que vont développer saint Paul et saint Clément, de dire, non mais, dans le corps, s'il commence à y avoir jalousie entre les membres, qu'est-ce qu'on peut viser uniquement? La mort du corps. Ce qu'on demande à l'oreille, c'est pas de devenir poumon, c'est d'être une bonne oreille. Voilà, c'est tout. Et là aussi, c'est intéressant, pas simplement sur le plan de la vocation générale, mais sur le plan véritablement de l'accueil de notre originalité propre, de se dire, bah, moi, je suis plutôt quoi? Peut-être que je suis plutôt une oreille. Hein. Moi, je sais pas parler. Ouais, mais si je suis une oreille, on me demande pas de parler, on me demande d'être une bonne oreille. Okay. Et vous êtes plutôt quoi, vous, dans le corps? Vous savez que c'est la réflexion de la petite Thérèse, hein, avant de se dire, bah, moi je serai l'amour. Voilà. Parce qu'elle voulait être dans tous les membres du corps en même temps. Peut-être que vous êtes plutôt des pieds. Ben voilà. Vous savez marcher pour aller vers les autres. Génial. Voilà. Peut-être que vous êtes plutôt du cerveau, parce que vous, c'est plutôt la réflexion qui est vraiment votre charisme. Alors vous comprenez, c'est jamais à l'exclusion d'eux. Mais c'est en disant, j'ai plus à développer le membre que je suis, qu'à jalouser de ne pas être un autre membre. Parce que de toute façon, je ne serai pas l'autre membre. Les yeux jaloux ne deviendront jamais une bouche.
1: Ils seront juste des yeux qui vont loucher vers la bouche. Et ils n'accompliront pas bien leur mission de yeux. Vous voyez? Ah, voilà. Donc c'est clair. Ah, pardon, hein, c'est tout simple, mais c'est vraiment là que nous sommes attendus. Dans la communion et non pas dans la compétition. Alors vous me direz, ouais, c'est vraiment une belle image, mais dans le conflit que j'ai en famille, je ne vois pas comment l'appliquer. Vous voyez? Ben justement, c'est là où l'Esprit Saint doit faire son œuvre, et je vais le faire sous forme de conclusion, et plutôt que de troisième partie, en évoquant le fruit de l'Esprit Saint. Et une belle parole de l'Épître aux Galates au chapitre 5, texte numéro 13 sur vos feuilles. Le fruit de l'Esprit, ce n'est pas les fruits d'ailleurs, hein, c'est un singulier. Donc c'est pour dire que c'est une fécondité qui vient de l'Esprit et qui va se déployer sous forme de fruit. Hein. Quand on entend fruit, on entend quoi? Quelque chose qui doit mûrir. Ouais. Donc pour nous dire, attention, on n'est pas sur un état. Et d'ailleurs, on va distinguer dans la révélation biblique le fruit de l'Esprit et les dons de l'Esprit. Les dons de l'Esprit, c'est quelque chose qui est donné pour le bien de tous. Saint Paul en fera l'énumération. Certains ont le don de gouvernement, d'autres le don d'enseignement, d'autres le don de sagesse, d'autres le don de dire des paroles mystérieuses, dit Saint Paul. Voilà. Ce sont des dons différents qui sont pour le bien du corps entier. Et qui ne sont pas pour la croissance personnelle de la personne, de chacun, voyez. Qui sont pour le bien du corps entier. Si quelqu'un a le don de prophétie, c'est pas pour elle-même. Et justement, si elle commence à en faire son truc à elle, en se glorifiant de sa capacité de prophétie, elle le détourne du don de Dieu. Donc les dons de Dieu, c'est des choses qui sont données, qui sont vraiment reçues directement de lui pour le bien de tous. Ça peut être intéressant de se dire quels sont mes dons, hein, c'est les fameux charismes. Quels sont les charismes que je reconnais présents en moi, non pas pour m'en glorifier, mais pour le bien du corps entier. À commencer par le premier corps qu'est l'église domestique, la famille. Donc ça, c'est les dons de l'esprit. Et le fruit de l'esprit, ce qui doit se développer dans le temps, hein, Galates chapitre 5, le fruit de l'esprit, c'est l'amour, la joie, la paix, la patience, la bonté, la bienveillance, la foi, la douceur, la maîtrise de soi. Si on ne les accueille pas comme des fruits, on va dire, ah bah c'est bien, hein, j'ai tout coché, c'est exactement ce que j'arrive pas à vivre. Super. Et on désespère. Non, c'est un fruit qui doit mûrir. Et c'est pas un fruit de moi, c'est pas le fruit de mon autoconstruction, c'est le fruit de l'esprit. C'est-à-dire ma disponibilité à laisser l'esprit agir en moi. Tout à l'heure, au cours de la messe, le Père Dieu béni nous a parlé de la douceur eucharistique. Vous voyez? La douceur eucharistique au sens où plus nous communions, plus nous sommes en possibilité de laisser le Christ vivre en nous. Comme le dira Saint Paul, hein, ce n'est plus moi qui vis, c'est le Christ qui vit en moi. Il n'en fait pas un titre de gloire, il reconnaît un mystère qui l'habite, parce qu'il laisse ce mystère l'habiter. Ce n'est plus moi qui vis, c'est le Christ qui vit en moi. Mais le Christ, il est quoi? Il est doux et humble de cœur, c'est lui qui l'a dit. Donc si c'est plus moi qui vis, c'est le Christ qui vit en moi, lequel Christ est doux et humble de cœur, ce qui vit en moi, c'est le doux et humble. Vous voyez? Comme un fruit qui doit mourir, qui doit mûrir. Vous voyez? Donc cette réalité, et c'est important pour nous de l'entendre, cette réalité, elle a été donnée, quoi. Si on le voit comme un truc à conquérir, on se dit, mais la barre est beaucoup trop haute. Non, cette réalité a été donnée à notre baptême. Et particulièrement aussi à notre confirmation, hein, parce que l'Esprit Saint nous a été donné en plénitude à la confirmation. Et c'est nourri par la communion. Ce mystère de quoi? Que ce n'est plus moi qui vis, c'est le Christ qui vit en moi. Et donc la douceur n'est pas une sorte de beau projet inaccessible, une sorte, vous voyez, de ce qu'il faudrait atteindre, mais qu'on n'arrivera jamais. Bon, inaccessible, quoi. Mais que la douceur est en plénitude ce que Dieu a déposé en nous. Et donc, il ne s'agit pas d'aller la conquérir, il s'agit d'aller la rechercher. Vous voyez, elle est là, quoi. Elle attend qu'une chose, c'est de pouvoir s'exprimer. Et c'est là où on se rend bien compte qu'elle attend qu'une chose, c'est de pouvoir s'exprimer. Et quand on va du côté de la violence, on lui permet pas de s'exprimer. On choisit d'aller s'exprimer ce que saint Paul appellera l'homme ancien, le vieil homme, celui qui était là avant le fait d'avoir été sauvé, avant le fait d'avoir été plongé dans la mort et la résurrection du Christ. Ah, ce vieil homme, ça marche aussi avec les dames, hein, c'est vieil homme avec un H majuscule. Hein. Il a toujours envie de ressortir pour nous dire « Hey, je suis vainqueur ». Mais non, t'es pas vainqueur, c'est Jésus qui est vainqueur. Okay. Donc ce combat, il est éminemment intérieur, mais vous voyez qu'il n'est pas d'égal à égal.
0: Comme s'il y avait en moi 50% de douceur, 50% de violence, et je ne sais pas dans lequel des 50% je vais aller puiser. Non, ce qu'il y a en moi, c'est le Christ, c'est-à-dire la douceur éternelle. Enfin, pas mal. Et il s'agit de le laisser s'exprimer plutôt que d'aller, entre guillemets, faussement ressusciter le vieil homme d'avant le salut dans le Christ.

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2: Si vous ne changez pas pour devenir comme les enfants, vous n'entrerez pas dans le royaume des cieux. Matthieu 18, 3.

Il m'est choix le bonheur de devoir vous parler ce matin du sacrement du pardon, de la réconciliation, qui est un des thèmes incontournables pour un pèlerinage à Notre-Dame-du-Lot, puisque quand on demande quel était le message de Marie à Notre-Dame-du-Lot, eh bien le message a consisté à se préparer à la confession et la vivre. Marie n'a pas confié à Benoît Trancurel des paroles particulières, des paroles comme à Lourdes, comme à Beaurain, comme à Banneux et Fatima et autres lieux. Marie a confié une mission à une jeune fille illettrée, qui n'a jamais su ni lire ni écrire, mais qu'elle a formée pour qu'elle devienne une missionnaire du sacrement de la réconciliation. Et dans les pèlerins, à se confesser, et devant même aller trouver des pèlerins, y compris des prêtres, avec un don de lecture dans les cœurs pour leur recommander de faire une bonne confession. Monsieur l'abbé, vous devez profiter de votre passage au Lot pour vous confesser, et faites une confession entière, n'oubliez pas ceci et cela, tel chapitre dans votre vie. Cela dérangeait souverainement de faire ce genre de message, mais on a été prié par Marie elle-même. Donc le message du Lot, c'est essentiellement le message de la conversion du cœur et de la pratique du sacrement de la réconciliation. Comme vous le savez sans doute, il y a 7 sacrements qui ont été définis comme tels au Concile de Trente, mais pratiqués déjà bien avant, bien sûr, qui ont tous leur origine, leur fondement en Jésus, parfois dans ses paroles, mais surtout, ils ont leur fondement dans son mystère pascal. Eh bien, le sacrement de réconciliation a été vécu en premier lieu par le Christ lui-même. Non pas qu'il ait eu des péchés à confesser, mais parce que il a porté le péché du monde entier pour l'endurer et pour nous en libérer. Il est à jamais, comme l'avait désigné Jean-Baptiste, l'agneau de Dieu qui porte les péchés du monde. Extraordinaire cette déclaration de Jean-Baptiste que nous reprenons à chaque Eucharistie, agneau de Dieu qui porte. Le verbe grec signifie à la fois porter et enlever. Agneau de Dieu qui porte et enlève le péché du monde, prend pitié de nous. Alors il faut, pour bien comprendre ce sacrement, tel qu'il est institué et vécu en premier par Jésus, il faut prendre le temps de méditer les scènes de la Passion. Je vais l'approcher à partir d'un texte très très court, mais d'une puissance incomparable, qui se trouve dans la seconde lettre de Paul aux Corinthiens, au chapitre 5e. Paul aimait beaucoup les Corinthiens parce que c'était une communauté simple, spontanée, directe. Il avait recruté les membres de cette communauté, surtout parmi les dockers et les débardeurs des ports de Corinthe et de Sancrée. Vous devinez que ce n'étaient pas tous des enfants de cœur. Il menait une vie comme les marins. Bon, ils avaient des divertissements qu'à toutes les époques on retrouve chez les marins. Beaucoup donc de problèmes de débauche, d'adultère, de fornication, d'inceste. Ils étaient turbulents, des divisions entre eux, des partis, ceux qui sont pour Paul, ceux qui sont pour Apollos, ceux qui sont pour Képhas, c'est-à-dire Pierre, et ceux qui sont pour le Christ. Des divisions, ils célébraient mal l'Eucharistie. Paul a dû mettre les choses au point, parce qu'avant de célébrer la fraction du pain, le repas du Seigneur, ils organisaient un pique-nique qui dégénérait en beuverie pour certains, en mangeaille gourmande pour d'autres, et tandis que d'autres buvaient de l'eau et grignotaient un morceau de baguette. Donc ça se passait mal. Et il doit les rappeler à l'ordre. Et au chapitre 5 de sa lettre aux Corinthiens, Paul supplie les Corinthiens
de se réconcilier avec Dieu. Et il va utiliser plusieurs fois ce mot réconciliation, se réconcilier, parce que c'est un mot qui faisait partie de la mémoire historique de Corinthe. En effet, quand Paul écrit aux Corinthiens, on est vers l'année 54-55, mais un siècle auparavant, la ville de Corinthe s'était rebellée contre le pouvoir romain, contre la République romaine, et les Romains avaient rasé la ville en châtiment. Il restait encore un petit peu, quelques-uns, pour les activités portuaires. Et voilà que Jules César, avec une grande magnanimité, mais probablement intéressé, Jules César, un peu avant sa mort, donc aux environs de 50 avant Jésus-Christ, Jules César a proposé à Corinthe une réconciliation. Et donc il a proposé de reconstruire que la République romaine reconstruise la ville de Corinthe, que ceux qui habitaient déjà puissent s'installer plus convenablement, que tous les SDF de la région puissent venir y habiter, que les gens qui avaient encore des peines à expier parce qu'ils avaient commis des délits puissent être accueillis à Corinthe. Bon. Il a reconstruit Corinthe par une réconciliation. Eh bien, Paul emploie à dessein ce terme qui tintait encore dans les oreilles et dans la mémoire des Corinthiens. Il les supplie de se réconcilier avec Dieu. Et il leur écrit ceci au verset 17. « Si donc quelqu'un est dans le Christ, c'est une créature nouvelle. L'être ancien a disparu. Un être nouveau est là. » Par le baptême, on est devenu des êtres nouveaux. « Et le tout vient de Dieu, qui nous a réconciliés avec lui par le Christ et nous a confié, à nous les apôtres, le ministère de la réconciliation. Car c'était Dieu qui, dans le Christ, j'osais dire même aux dépens du Christ, se réconciliait le monde, ne tenant plus compte des fautes des hommes et mettant en nous, les apôtres, la parole de la réconciliation. Nous sommes donc en ambassade pour le Christ. C'est comme si Dieu exhortait par nous. Nous vous en supplions, au nom du Christ, laissez-vous réconcilier avec Dieu. » Et il termine par le verset 21, dernier verset du chapitre 5 de la seconde aux Corinthiens, un verset un peu brutal dans sa formulation. « Celui, le Christ, qui n'avait pas connu le péché, Dieu l'a fait péché. » Donc péché est le substantif se terminant par « e » accent aigu. Ce n'est pas l'infinitif se terminant par « er ». Il l'a fait péché. « Amartema et poisen », il l'a fait péché. Il a identifié au péché du monde. « Afin qu'en lui, nous, pécheurs, devenions justice de Dieu. » Alors, justice, c'est la traduction littérale du mot grec « dikaiosune ». Mais derrière le mot grec, il y a surtout l'usage hébreu du mot « justice », qui ne signifie pas, comme pour nous aujourd'hui, mais sans l'exclure, mais qui ne signifie pas la justice sociale, la justice commutative, la justice distributive, à chacun ce qui lui revient. Ça signifie être ajusté, juste ajusté à la volonté de Dieu, pleinement ajusté à la volonté de Dieu. La meilleure traduction en français serait la sainteté, qui consiste à avoir une volonté qui est identifiée à la divine volonté, à la volonté divine. Je reprends le texte de Paul. Celui qui n'avait pas connu le péché, celui que les démons, bien plus lucides que les apôtres, quand Jésus passait à proximité de personnes infestées par Satan, les démons hurlaient sur son passage en disant « Nous savons qui tu es, Jésus de Nazareth, tu es le Saint, S-A-I-N-T, tu es le Saint de Dieu, ou bien le Fils de Dieu, autre expression employée par les démons. Nous savons qui tu es, Jésus de Nazareth, tu es le Saint de Dieu et tu es venu pour nous perdre. » Ils étaient extrêmement lucides, beaucoup plus que les apôtres, sur l'identité de Jésus. Je reprends la formule des démons,
qui plus tard sera aussi la formule de saint Pierre. Celui qui n'avait pas connu le péché, le saint de Dieu, Dieu l'a fait péché pour nous, afin qu'en lui, nous pécheurs, nous devenions sainteté de Dieu. Vous voyez, c'est ce qu'on appelle en grec un chiasme, une croix, un échange, un admirable échange, admirabile commercium, un admirable échange. Le saint de Dieu est fait péché pour que les pécheurs aient part à la sainteté de Dieu. Je traduis encore en termes plus simples, pour que les pécheurs que nous sommes puissent devenir des saints, le saint de Dieu a été fait péché sur la croix. Et là aussi, il faut vous en faire une raison, mes frères et mes sœurs. Nous allons devoir devenir des saints. Et on entrera dans la joie de Dieu pour l'éternité que quand on sera devenu des saints et des saintes. Il y a encore un petit parcours à faire. Encore qu'il y ait parfois des gens dans l'histoire de l'Église qui sont devenus des saints à un âge très tendre. Déjà, Thérèse de l'Enfant Jésus a dit un jour qu'elle avait le sentiment que elle n'avait, avant l'âge de 3 ans, depuis l'âge de 3 ans, jamais rien refusé au bon Dieu. Il est peu probable qu'elle ait refusé beaucoup avant l'âge de 3 ans. Elle était amoureuse, folle de Jésus dès son enfance. Dominique Savio, un bel exemple de sainteté précoce. Voilà, il y a des gens qui deviennent des saints au printemps de leur vie. Il y a des gens comme Thérèse d'Avila qui attendent 40 ans, l'âge de 40 ans, pour enfin se convertir. Merci Seigneur de m'avoir attendu si longtemps, déclare-t-elle après sa vraie conversion. Elle était déjà carmélite, mais carmélite de luxe, hein. Carmélite confortable au monastère de l'Incarnation. Elle avait des parloirs avec beaucoup de gentilshommes élégants, beaux parleurs. Elle vivait une vie un peu superficielle. Mais un jour, s'arrêtant dans une petite chapelle latérale dans le merveilleux cloître du grand monastère de l'Incarnation à Avila, elle a vu une petite statue, un Christ aux outrages, un Christ ligoté et sanguinolent. Elle avait vu cette statue des dizaines de fois, mais elle s'est laissée regarder par cette statue. Et son cœur était transpercé. Elle s'est convertie à 40 ans. Il y a ceux qui se convertissent à l'automne de leur vie, hein, quand les feuilles commencent à tomber, et qu'on se souvient de l'unique nécessaire de la vie. On est très nombreux, je pense, à devenir des saints à l'hiver de la vie, quand la vie s'engourdit, s'ankylose, qu'on se courbe, qu'on attrape des bobos par-ci, des bobos par-là, que les facultés physiques et même mentales commencent à faiblir. On devient des saints à tout âge, et nous serons peut-être du lot de ceux qui deviendront des saints dans les derniers mois, dernières semaines, jours, heures, minutes, secondes de la vie. Parce qu'on vit alors un dépouillement. On doit se dépouiller de tout ce à quoi on s'était accroché excessivement dans le plein milieu, dans nel mezzo cammin di nostra vita, dans le chemin, à la moitié du chemin de notre vie, comme dit Dante au début de la Divine Comédie. Oui. Et même si la mort, qui est un dépouillement total, il faut tout laisser aller. Si même la mort ne suffit pas pour nous dépouiller de notre égoïsme, même au-delà de la mort, l'amour du Dieu est capable de nous purifier, de nous purger. Le purgatoire, c'est l'amour de Dieu qui nous purifie au-delà même de la mort, pourvu qu'il y ait une petite ouverture de notre cœur. On va devoir devenir des saints, et on le deviendra. C'est pas garanti d'avance, mais Dieu veut le salut de tous les hommes, et ce que Dieu veut, il le veut bien. Et il appuie d'un tour dans son sac pour nous convertir. Enfin, il nous faut prier pour que tous les hommes soient sauvés. Beaucoup de saints ont fait ça.
beaucoup de saints ont prié pour que tous les hommes soient sauvés. Il faut l'espérer, on ne peut pas le garantir. Il est possible de se refuser à Dieu pour l'éternité. L'orgueil peut aller jusque-là. Je préfère être malheureux par moi-même que d'être heureux par la grâce d'un autre. Ça, c'est la tentation de l'enfer. Eh bien, ce verset de Paul est infiniment précieux. Il nous révèle le prix payé par le Seigneur pour que les pécheurs que nous sommes puissent se convertir et devenir des saints. Et c'est là le fondement du sacrement de la réconciliation. C'est là qu'il trouve son origine. Et voilà pourquoi le Seigneur est tombé si bas dans sa solitude, dans son angoisse, dans sa déréliction, jusqu'à crier « mon Dieu, pourquoi m'as-tu abandonné ?» jusqu'à expérimenter douloureusement ce qui est l'état objectif des pécheurs. Le péché consiste à s'éloigner de Dieu. Dieu, lui, n'est jamais loin de nous, mais nous, nous pouvons nous éloigner de lui. Eh bien, Jésus a expérimenté ce qui est la situation objective des pécheurs, son Père comme loin. Comme dit le symbole des apôtres, il est descendu aux enfers, il est descendu au séjour des morts, il est descendu là où Dieu n'est pas, là où Dieu est refusé, là où Dieu est exclu. Il est tombé si bas pour que, aussi bas que nous puissions tomber, nous soyons recueillis par lui, parce qu'il sera descendu plus bas que nous. Voilà pourquoi la miséricorde du Seigneur est insondable, inépuisable. Un des plus beaux mots du vocabulaire chrétien, misericordia, cor, cordis, le cœur en latin, le cœur de Dieu qui accueille, qui avale, qui endure, qui engloutit la misère humaine. C'est un sacrement d'une grande beauté. Et Jésus l'a vécu avant nous. Il a, si vous voulez, sur la croix récité le Confiteor pour toute l'humanité passée, présente et à venir, depuis Adam et Ève jusqu'à la fin des temps. Il a confessé à notre place, en se substituant aux pécheurs, il a confessé tous les péchés du monde, y compris les miens, y compris les tiens, y compris les nôtres. Quand j'ai prêché en 1999 la retraite de carême du pape Jean-Paul II et de la curie romaine, chaque année, il y a au début du carême, une semaine de retraite qu'on vivait jadis au Vatican, maintenant on l'a vu quelque part en Italie. J'avais évoqué cette manière de comprendre le sacrement de la réconciliation. Et comme il le faisait chaque fois, après la retraite, il recevait le prédicateur pendant une demi-heure pour dire ce qu'il avait touché dans cette retraite, comment il avait vécu. Et je me souviens qu'il m'avait dit, oui, j'avais lu chez Blaise Pascal dans le mystère de Jésus, j'ai versé telle goutte de sang pour toi. Mais de saisir, comme vous l'avez expliqué, que le Seigneur a déjà confessé tous nos péchés et que, au fond, quand je me confesse, je n'ai qu'à glisser ma petite confession dans le grand aveu, dans le grand confiteor que Jésus a récité au nom de toute l'humanité, eh bien, cela m'aidera. Et de fait, c'est très réconfortant. Quand vous vous confessez, vous avez devant vous un prêtre qui est là au titre de son ministère, pas au titre de son individualité. Il est là au titre de son ministère. Il représente, il rend présent le Christ par son ministère, pas nécessairement par sa sainteté personnelle de vie. Heureusement d'ailleurs que
validité des sacrements ne dépend pas du haut et des bas de la vie de nos prêtres. Généralement, ce serait correct, mais pas toujours. Saint Augustin s'est beaucoup battu pour qu'on ne fasse pas dépendre la validité des sacrements de la qualité spirituelle du prêtre. Il résistait à Dona et aux donatistes qui disaient que seuls les prêtres parfaits, comme eux, les donatistes, pouvaient administrer validement les sacrements et que les ordres étaient indignes. Non. Mais le prêtre, par son ordination sacerdotale, par son ministère, rend présent le Christ devant vous quand vous vous confessez. Mais Jésus est aussi de votre côté, de notre côté quand nous le confessons. Il est des deux côtés. Il est du côté du prêtre qui vous reçoit, il le rend présent, mais il est aussi du côté du pécheur qui se confesse, puisqu'il a porté les péchés de ce pécheur. Et donc il y a des chances que ça se passe bien. Le Seigneur est de deux côtés et le sacrement va bien se dérouler. Et ça se déroule, je dois dire, souvent admirablement bien. Je n'ai jamais tant confessé de ma vie que maintenant, quand je suis comme évêque retraité, et spécialement ici au Lot, bien plus que quand j'étais simple prêtre. Pourtant, je confessais beaucoup quand j'étais dans le monde universitaire. Comme évêque en titre, on confesse surtout lors de rassemblements, de pèlerinages. Mais maintenant, j'ai l'occasion d'entendre beaucoup de confessions et c'est le Seigneur travaille admirablement bien. Et ça se passe bien, parce qu'il est des deux côtés. C'est un sacrement très précieux et le Seigneur a payer le prix pour que ce sacrement existe et que tout puisse trouver accueil miséricordieux. Même quand se présentent des personnes qui ne peuvent pas recevoir l'absolution sacramentelle parce qu'elles sont dans une situation de péché dont elles ne veulent pas sortir présentement ou ne peuvent pas sortir présentement. Mais il ne faut jamais renvoyer ces personnes. Si quelqu'un ne peut pas actuellement recevoir le sacrement de la réconciliation, comme par exemple aussi des gens qui ne sont pas encore baptisés. J'ai rencontré il n'y a pas longtemps une personne qui me disait, elle vient me trouver là, à la chapelle des confessions, je dis la formule d'accueil, elle me dit, je ne vais pas me confesser, je ne suis pas encore baptisé. Mais je ne l'ai pas renvoyé en disant, retourne auprès de tes catéchistes. Mais j'ai fait avec elle une prière où on s'abandonne l'un et l'autre, les deux pécheurs qui sont là s'abandonnent ensemble à la miséricorde du Seigneur, demandant, j'ai demandé pour cette personne, eh bien Seigneur, conduis cette personne jusqu'au baptême, mais déjà fais-lui goûter la douceur de ta miséricorde pour elle. Alors si vous voulez vous préparer à la confession, il y a plusieurs moyens. Mais il y en a deux que je privilégierais pour ma part. On peut se préparer en faisant un examen de conscience. On se met la tête dans les mains et on fait une révision de sa vie depuis la dernière confession. Et c'est bien de faire cela. Une introspection, regarder à l'intérieur de soi-même, de sa conscience. On peut y être aidé aussi par des feuillets, comme on en trouve ici à la chapelle des confessions, des feuillets pour adultes, des feuillets pour enfants. Ceux pour enfants conviennent aussi parfois très bien pour les adultes. Ces feuillets aident. Et je vois parfois des gens qui se confessent en ayant sous les yeux ce qu'ils ont noté dans un de ces examens de conscience sur papier. Deux autres manières plus important, mais sans exclure la première, me paraissent très précieuses, c'est de regarder Jésus et de se laisser regarder par lui. C'est ce que je recommande aux personnes rares, il est vrai, qui me disent « Mon père, je viens me confesser, mais je ne vois vraiment rien que je pourrais confesser. »
Quand j'entends cela et que je pressens que la personne a un petit peu le sens de l'humour, je dis « Madame, c'est plus souvent des dames qui réagissent comme ça que des messieurs. Madame, je vous recommande de rencontrer le vicaire général de votre diocèse pour qu'on commence déjà la procédure de béatification. Pour quand vous mourrez. » Mais si je vois qu'on n'a pas trop le sens de l'humour, alors j'explique pourquoi. En regardant Jésus, en se laissant regarder par lui, pourquoi et comment on découvre qu'on est pécheur, même si superficiellement on a le sentiment que on vit très correctement. Il y a pire que moi. Quand je me regarde, je me désole. Quand je me compare, je me console. Oui. Eh bien, ce regard d'abord tourné vers Jésus, il nous est recommandé par Jean dans son évangile au chapitre 19e, quand il rapporte ce qui s'est passé après la mort de Jésus. Ce sont des versets d'une grande richesse. Et il me faudra quelques minutes pour les commenter. Évangile de Jean, chapitre 19, les versets 31 à 37. Comme c'était la préparation, paraskevi en grec, la préparation. Ça veut dire que le vendredi soir, quand le soleil allait bientôt se coucher, on commençait à faire les préparatifs pour la célébration du sabbat. Qu'on ne pouvait pas travailler le jour du sabbat. On préparait tout ce qui était nécessaire pour la célébration du sabbat la veille au soir. Et ça s'appelait techniquement la préparation avec un P majuscule. La parasève, comme on disait jadis en traduction littérale du mot grec. Comme c'était la préparation, les Juifs, ça veut dire les autorités religieuses d'Israël. Les Juifs, pour éviter que les corps restent sur la croix durant le sabbat, car ce sabbat était un grand jour, en effet, c'était le lendemain où, non seulement le sabbat, mais la fête de la Pâque. C'était la pleine lune de printemps. C'est comme ça que nous savons que Jésus est mort le 7 avril de l'an 30. Parce que le 8 avril, le samedi, c'était la pleine lune de printemps. On peut faire le calcul astronomique. Quand la lune était-elle pleine, un samedi, autour des années 30, ça s'est produit en 30, aussi en 33, mais 33 est une date trop tardive pour d'autres raisons. Enfin, c'était donc une préparation d'un sabbat très solennel qui coïncidait avec la Pâque juive. Eh bien, les Juifs demandèrent à Pilate qu'on leur brisât les jambes à ceux qui avaient été crucifiés. Pourquoi leur briser les jambes à coups de maillet? Parce que mourir sur une croix, cloué sur une croix, c'est une agonie qui durait très longtemps. Les crucifiés négociaient entre deux souffrances. La souffrance des mains ici traversées par des clous et traversant des nerfs très douloureux, un clou ou deux clous traversant les deux pieds. Si on voulait respirer, il fallait s'appuyer sur les pieds, souffrir atrocement. Et si on ne respirait que rarement, on souffrait d'étouffement. Il fallait négocier entre deux souffrances. Et donc, quand on voulait que les crucifiés meurent rapidement pour enlever les corps, on leur brisait les jambes à coups de maillet. Ils ne pouvaient plus s'appuyer et ils étouffaient en quelques minutes ou quelques heures. On fait cela. Pour éviter que les corps restent sur la croix durant le sabbat, car ce sabbat était un grand jour, les Juifs demandèrent à Pilate qu'on leur brisât les jambes et qu'on les enlevât. Les soldats vinrent donc et brisèrent les jambes du premier puis de l'autre qui avait été crucifié avec lui. Venus à Jésus, quand ils virent qu'il était déjà mort, ils ne lui brisèrent pas les jambes. Mais l'un des soldats, de sa lance, lui perça le côté.
ou bien pour s'assurer qu'il était vraiment mort, ou bien pour le plaisir, pour un soldat romain, pour l'occupant romain de donner un coup à celui qu'on prétend être le roi des Juifs, ça peut être pour lui un dernier divertissement, un grand coup de lance dans la poitrine. Et aussitôt, il sortit du sang et de l'eau. Un phénomène, je pense, tout à fait naturel. Jésus vient de mourir peu de minutes auparavant. Du sang s'écoule de la plaie et de l'eau, parce que les poumons qui ont été traversés par la lance étaient engorgés d'eau à cause de la difficulté de respiration. Le phénomène est en soi, je pense, banal. Et pourtant, Jean en parle avec une solennité déconcertante, étonnante. Celui qui a vu rend témoignage. Donc l'évangéliste prétend qu'il était là. Celui qui a vu rend témoignage. Son témoignage est véritable. Et celui-là, le Seigneur, sait qu'il dit vrai pour que vous aussi vous croyez. On se demande pourquoi une telle solennité, pourquoi ce témoignage du côté transpercé et de l'eau et du sang qui en coule, pourquoi cela est-il si important? Et l'évangéliste donne une explication, il en donne même deux, une un petit peu anecdotique. Cela est arrivé afin que l'écriture fût accomplie, pas un os ne lui sera brisé. C'est une citation de Exode 24. Là où Moïse donne de la part du Seigneur des recommandations, des prescriptions pour la manière d'immoler et de préparer l'agneau pascal. En l'occurrence, l'agneau de la première Pâque avant la sortie d'Égypte. Mais puis c'était célébré comme ça aussi longtemps qu'il y a eu la tente de la rencontre et puis le temple. Et puis, jusqu'à la destruction du temple en 70. Maintenant, on le célèbre un petit peu autrement, puisqu'on n'a plus de temple. Il était prescrit qu'il s'agisse d'un agneau mâle, âgé d'un an, sans défaut, et en le préparant, on veillerait à ne pas briser ses os. Alors, Jean, voilà un petit clin d'œil de la Providence. Jésus est vraiment bien l'agneau pascal, le véritable agneau pascal, prophétisé par tous les agneaux qui furent immolés à Pâques, depuis la première Pâque, la sortie d'Égypte. C'est lui le véritable agneau pascal. La preuve, ses os n'ont pas été brisés. Bon. Et une autre écriture dit encore, « Ils regarderont celui qu'ils ont transpercé. » Voilà, le regard porté sur Jésus, auquel Jean nous invite. Ils regarderont celui qu'ils ont transpercé. Alors, pour comprendre profondément ce texte, il faut aller voir les versets du prophète que cite Jean. C'est une citation, ils regarderont celui qu'ils ont transpercé. C'est une citation du prophète Zacharie. Dans votre Bible, dans l'Ancien Testament, c'est l'avant-dernier prophète, juste avant Malachie. Et ça se trouve au chapitre 12e, les versets 10 et suivants, jusqu'à la fin, et le premier verset du chapitre 13. C'est un texte mystérieux, un peu comme est mystérieux la fin du chapitre 52 et le chapitre 53 d'Isaïe, où il est question d'un serviteur souffrant, écrasé par la souffrance, dont les gens ont le sentiment qu'il doit être abandonné par Dieu, qu'il doit être un grand pécheur, puisqu'il souffre tellement. Et en fait, c'est nos péchés qu'il portait. Il portait le péché de la multitude. Atrocement défiguré
ayant perdu toute apparence humaine, comme les lépreux devant lesquels on se voile la face. Il a porté le châtiment qui nous libère. Le prix de la paix qui nous est offerte, c'est lui qui l'a payé. Et c'est par ses blessures que nous sommes guéris. C'est un texte étonnant qu'on lit le Vendredi Saint, première lecture à l'office de la Passion du Vendredi Saint. Texte dont le grand rabbin de Bruxelles m'a dit, un ami très cher, Albert Guigui, m'a dit un jour, à la synagogue, nous évitons de lire ce texte parce qu'il fait trop penser à celui auquel vous, les chrétiens, vous croyez. Texte mystérieux. Eh bien, celui-ci est tout aussi mystérieux. Il s'est passé quelque chose d'odieux à Jérusalem. Les habitants se sont rendus coupables d'un crime abominable. Ils ont tué quelqu'un, on ne sait pas qui, en le transperçant. Et voilà que, après ce crime odieux, le Seigneur envoie sur le peuple de Jérusalem un esprit de supplication et de repentir. Je lis le texte, le verset 10 et suivant du chapitre 12 de Zacharie. « Je répandrai sur la maison de David et sur l'habitant de Jérusalem un esprit de grâce et de supplication. Et ils regarderont vers moi, donc le Seigneur, au sujet de celui qu'ils ont transpercé. » Ça, c'est la traduction du texte hébreu. Jean écrit son évangile en grec. En grec, il dispose de 4 traductions. Il dispose de la traduction dite des Septante, la plus connue. Il dispose de la traduction d'Aquila. Il dispose de la traduction faite par Symmac, mais il dispose aussi très certainement de la traduction faite par Théodotion. Et dans le texte grec de la traduction de Théodotion, on ne lit pas ce que je viens de lire. Ils regarderont vers moi au sujet de celui qu'ils ont transpercé. Dans la traduction utilisée par Jean, c'est « Ils lèveront les yeux vers celui qu'ils ont transpercé ». C'est la version retenue par Jean et donc que nous retenons nous aussi. Je reprends. Je répandrai sur la maison de David et sur l'habitant de Jérusalem un esprit de grâce, donc de miséricorde et de supplication. Et ils lèveront les yeux, ils contempleront celui qu'ils ont transpercé et ils se lamenteront sur lui comme on se lamente sur un fils unique. Alors, pour nous, c'est très parlant, le fils unique, parce que Jésus est le monogène, le fils unique du Père. Voilà. En levant les yeux vers celui qu'ils ont transpercé, les habitants de Jérusalem se mettent à se frapper la poitrine et à se lamenter et à supplier en regardant celui qu'ils ont transpercé. Ils se lamenteront sur lui comme on se lamente sur un fils

En quelque sorte, le premier-né appartenait au Seigneur et on le rachetait en faisant une offrande au temple, d'un bœuf ou d'un taureau si on était riche, ou bien deux petites tourterelles ou deux colombes si on était pauvre, comme ce fut le cas pour Marie et Joseph. Mais ça nous parle le premier-né, le monogène, comme dit le prologue de l'évangile de Jean, le fils unique. En ce jour-là grandira la lamentation dans Jérusalem, comme la lamentation de Hadad Rimmon, une grande défaite dans l'histoire du peuple hébreu, dans la plaine de Megiddon. Et il se lamentera le pays, clan par clan, le clan de la maison de David à part, avec leurs femmes à part, le clan de la maison de Nathan à part, avec leurs femmes à part, le clan de la maison de Lévi à part, avec leurs femmes à part, le clan de la maison de Shimei à part, avec leurs femmes à part, et tous les clans, ceux qui restent, clan par clan, à part, avec leurs femmes à part. Donc c'est une lamentation qui dure longtemps. On se frappe la poitrine, on pleure à cause de ce qu'on a fait, du crime que l'on a commis. Verset suivant, chapitre 13, verset 1. En ce jour-là, il y aura une fontaine ouverte pour la maison de David et pour les habitants de Jérusalem pour laver péché et souillure. Le lendemain, après cette longue lamentation à cause de celui qu'on a transpercé, il y a une fontaine qui commence à couler, neuve, une jeune fontaine qui commence à couler. Et l'eau de cette fontaine va purifier les habitants de Jérusalem de tout péché, de toute souillure. Jean s'est souvenu de ça quand il rapporte ce qui s'est passé. Le côté de Jésus transpercé par la lance, le côté de Jésus est ouvert, il coule de l'eau et du sang. Et si Jean cite ce verset, c'est dans l'espoir que nous allons faire comme les habitants de Jérusalem, nous frapper la poitrine, prendre conscience de notre péché. Prendre conscience de notre péché. Hein, donc si on se juge impeccable, tout pur, tout blanc, levons les yeux vers celui que nous avons transpercé et nous comprendrons que nous sommes pécheurs. Et la fontaine qui coule pour nous purifier, c'est celle qui a commencé de couler le soir du vendredi saint, l'eau et le sang qui coulent du côté de Jésus et qui vont devenir un fleuve immense, comme l'avait prophétisé Ézéchiel au chapitre 47, dans une merveilleuse vision que a Ézéchiel, qui est en exil dans l'Irak actuel, à des centaines de kilomètres de Jérusalem, il voit dans une vision le temple de Jérusalem, et il voit que d'en dessus, du côté droit du temple, une petite source d'eau a commencé de couler. Et il y a un guide, un ange, qui lui fait parcourir en songe, enfin en vision, 1000 coudées, donc 1000 fois 45 cm, et le petit filet d'eau est déjà devenu une rivière, encore 1000 coudées, et l'eau lui monte non seulement jusqu'aux chevilles, mais jusqu'aux genoux, encore 1000 coudées. C'est devenu un fleuve impétueux, il lui faudrait nager dans ce fleuve. Et partout passe ce fleuve, la vie pullule, le poisson est abondant, même l'eau de la mer morte va être assainie, purifiée par ce fleuve, sur les bords duquel des arbres ont poussé à toute vitesse qui vont donner du fruit 12 fois par an. Et les feuilles de ces arbres sont capables de guérir même les nations païennes. De fait, quand Jean écrit son évangile, il sait que la petite source qui a coulé du côté droit, pourquoi représentons toujours la blessure de Jésus, non pas à gauche, mais à droite, parce que c'est du côté droit du temple que Ézéchiel avait vu couler la source. Même si vous pouvez penser que le coup de lance a traversé jusqu'au cœur, ça vous est permis, c'est même tout à fait recommandé de penser cela. Autant où Jean écrit son évangile, le petit peu d'eau et de sang qui coulait du côté du nouvel Adam,
le premier

Jean avait eu aussi le côté ouvert. Quand il était plongé dans un profond sommeil, on lui avait ouvert, Dieu lui avait ouvert le côté pour, à partir de la chair qui en était extraite, former une compagne de même grandeur, de même dignité que lui, la femme, la première Ève. Eh bien, sur la croix, plongé dans le sommeil de la mort, le nouvel Adam a aussi le côté ouvert. Et ce qui en coule, c'est l'eau et le sang, l'eau de l'Esprit Saint, l'eau de notre baptême, le sang de l'Eucharistie, les sacrements de l'Église qui ont déjà irrigué une grande partie de l'Empire romain quand Jean écrit son évangile. Toute l'Asie mineure a déjà été évangélisée, toute la Turquie actuelle, la Terre Sainte, bien sûr, la Macédoine, la Grèce, l'Espagne, le Portugal, l'Afrique du Nord, la Provincia Romana, le sud de la France, la Provence, la Provincia Romana, tout ça a déjà été touché par l'Évangile, irrigué par l'Évangile. C'est devenu vraiment un fleuve. Et donc ce qui sort du côté de Jésus, c'est la nouvelle Ève. C'est l'Église, c'est la femme nouvelle, c'est l'Ève nouvelle, l'épouse du Christ. Et elle est symbolisée par la présence notée par Jean au pied de la croix de Marie, qui symbolise en elle la nouvelle Ève, l'Église qui naît du côté du Christ. Tout ça est une pure merveille. Eh bien, si tu veux te préparer à la confession et que tu as beaucoup de peine à découvrir les péchés de ta vie, c'est assez rare. La plupart des gens sont bien conscients. Nous sommes bien conscients de nos fautes. Mais si ça peut t'aider, obéis à l'encouragement de Jean. Ils lèveront les yeux vers celui qu'ils ont transpercé. Ils contempleront celui qu'ils ont transpercé. Et souvent, par ce regard porté sur Jésus, nous comprenons mieux que nous sommes pécheurs et nous aussi, nous nous lamentons, nous nous frappons la poitrine. Une autre manière, c'est de se laisser regarder par lui. Et là, vous en avez un très bel exemple, très touchant, dans l'évangile de Luc au chapitre 22e. C'est après la scène du reniement de Jésus par Pierre. Pierre avait fanfaronné, quand bien même tous t'abandonneraient, moi je ne t'abandonnerai jamais, je ne te renierai jamais. Et Jésus lui dit, cette nuit même, avant que le coq chante, tu m'auras renié trois fois. Jamais de la vie. Et voilà que, interrogé par une petite servante pendant le procès de Jésus, toi aussi tu étais avec ce Nazaréen. Non, je ne connais pas cet homme. De qui parles-tu? Par trois fois, il prétend ne pas le connaître. Et le coq chante, et ça ne suffit pas pour qu'il prenne conscience de son péché. Je prends le texte. Ayant donc saisi Jésus, ils l'emmenèrent et l'introduisirent dans la maison du grand prêtre. Luc chapitre 22, verset 54 et suivant. Quant à Pierre, il suivait de loin. Et comme ils avaient allumé du feu au milieu de la cour et s'étaient assis autour, Pierre s'assit au milieu d'eux. Une servante le vit assis près de la flambée et fixant les yeux sur lui, elle dit, celui-là aussi était avec lui, mais lui nia en disant, « Femme, je ne le connais pas. » Peu après, un autre, l'ayant vu, déclara, « Toi aussi tu en es ?» Et Pierre déclara, « Homme, je n'en suis pas. » Environ une heure plus tard, un autre soutenait avec insistance, « Sûrement, celui-là aussi était avec lui. » Et d'ailleurs, il est galiléen, il a un accent du terroir. Mais Pierre dit, « Homme, je ne sais ce que tu dis. » Et à l'instant même, comme il parlait encore, un coq chanta. Alors, ceci est noté uniquement par Luc, l'évangéliste de la miséricorde. À ce moment-là, Jésus passe au cours de son procès à proximité. Et le Seigneur, se retournant, fixa son regard sur Pierre. Et Pierre se ressouvint
de la parole du Seigneur qui lui avait dit avant que le coq chante, « Aujourd'hui, tu m'auras renié trois fois. » Et, sortant dehors, il pleura amèrement. Oui, Pierre n'a pas fait un examen de conscience, il n'a pas pris un papier de la chapelle de confession du Lot pour voir en quoi il était pécheur. Il ne s'est pas mis la tête dans les mains pour faire son examen de conscience. Même le chant du coq n'a pas suffi pour lui rappeler ce que Jésus lui avait dit, mais c'est le regard de Jésus qui l'a transpercé. Un regard de miséricorde. Il s'est laissé regarder par Jésus. Et dans ce regard, il a compris son péché en même temps que la miséricorde qui lui était faite. C'est aussi là une merveille de ce sacrement. C'est que quand nous levons les yeux vers celui que nous avons transpercé, dans le même regard porté sur la plaie du côté, sur le cœur transpercé, dans le même regard, nous comprenons que nous sommes pécheurs. Sinon, si tout allait bien, Madame la Marquise, si tout était impeccable, si nous étions des petits anges tout à fait purs, pourquoi donc l'amour de Dieu aurait-il pris cette forme tragique de la croix? Pourquoi le cœur humain de Dieu aurait-il été transpercé? Il suffit de regarder et on comprend que quelque chose ne tourne pas rond entre l'humanité et Dieu. Sinon, la croix est un luxe inutile. Pourquoi? Pourquoi cette souffrance atroce, cette humiliation? Si tout va bien entre l'homme et Dieu, tout va bien entre Dieu et l'homme, mais pas entre l'homme et Dieu. Mais le même regard porté sur la plaie du cœur, qui te rappelle que tu es pécheur, ce même regard t'apprend que la miséricorde coule vers toi, car c'est du même orifice, c'est de la même plaie que coule l'eau et le sang qui nous régénère, qui nous offre la réconciliation. Les deux dans le même regard. Ça, c'est la pédagogie divine, de ne jamais nous révéler uniquement notre péché pour nous mettre la tête dedans, enfin, lorsque nous avons fait de mal, nous humilier, nous écraser. Il ne nous montre jamais nos misères qu'en nous montrant en même temps sa miséricorde. S'il nous révélait uniquement notre misère, ça nous écraserait. Ça nous clouerait au sol, mais en même temps qu'il révèle notre misère, heureusement, il nous manifeste également sa miséricorde. Le vendredi saint, Jésus a porté le poids du péché du monde. Eh bien, quand nous vivons dans ce sacrement, l'aveu de nos fautes, nous le faisons en communion avec Jésus sur la croix le vendredi saint. Nous vivons en petit tout le mystère pascal de Jésus, depuis le vendredi saint, depuis le jeudi saint au soir, jusqu'au jour de Pâques. Nous vivons notre aveu en communion étroite avec Jésus qui, sur la croix, a avoué, confessé, lui, le Saint de Dieu, il a confessé le péché du monde entier. Et voilà que nous glissons dans son cœur, par notre confession, notre petite liste à nous, misérable, généralement peu inventive, pas beaucoup d'imagination, à peu près toujours les mêmes choses qui reviennent. Mais le Seigneur ne s'en fatigue pas. Nous vivons notre aveu en communion avec Jésus, le vendredi saint sur la croix. Et puis quand nous avons terminé notre aveu, vient un moment où nous ne faisons rien. On se tait, et pendant ce temps-là, le prêtre nous dit quelques mots, pas trop longs de préférence. Le curé d'Ars, par exemple, et Jean Bosco également, des très grands confesseurs de l'histoire de l'Église, étaient très brefs dans leurs petites monitions. D'abord parce qu'il y avait des centaines de gens qui attendaient, mais aussi parce qu'ils allaient aussitôt à l'essentiel. Pendant ce temps-là, on ne fait rien. On peut le vivre en communion avec Jésus le samedi saint,
dont le corps est au tombeau, inerte. Jésus, dans son âme, il visite les enfers. Mais dans son corps, il est inerte, immobile, il ne fait rien. Si je puis dire, il attend la résurrection. Et nous aussi, il y a un petit moment mort de notre point de vue, où nous ne faisons plus rien, nous ne disons plus nos péchés, nous attendons la parole de l'absolution. Et quand nous recevons l'absolution, absolvere en latin signifie délier, quand nous recevons le pardon qui nous délie, qui nous libère de nos fautes, nous pouvons vivre cela en communion avec Jésus ressuscité, qui retrouve, après la croix où il était dans le sentiment que son Père était loin, il était comme affectivement, sensiblement coupé de lui. Et maintenant, il est libéré, absous, si je puis dire, non seulement des souffrances de la passion, mais aussi des affres de l'Hadès, des affres du séjour des morts, du Sheol. Il est libéré, absous de tout cela. Et il nous offre depuis Pâques la grande absolution pascale. Et quand nous recevons notre petite absolution personnelle, après l'aveu de nos fautes et après le petit temps de silence, eh bien nous participons à la joie de Jésus au jour de sa résurrection. C'est vivre, en se confessant, en résumé, la totalité du mystère pascal de Jésus, depuis le jeudi saint jusqu'au jour de Pâques.

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2: Si le Christ a connu la mort, puis la vie, c'est pour devenir le Seigneur et des morts et des vivants. Romains 14, 9.

Nous nous retrouvons donc ce matin pour parler ensemble de la vertu d'espérance. Je commencerai par vous citer un extrait du Porche de la deuxième vertu de Paul Claudel, un extrait peut-être que beaucoup connaissent déjà. Voici ce que disait Claudel. La foi est une épouse fidèle. La charité est une mère. L'espérance est une petite fille de rien du tout. La petite espérance s'avance entre ses deux grandes sœurs et on ne prend pas garde à elle. Le peuple chrétien ne voit que les deux grandes sœurs, n'a de regard que pour les deux grandes sœurs. Pourtant, c'est elle, cette petite, qui entraîne tout. Car la foi ne voit que ce qui est, et elle voit ce qui sera. La charité n'aime que ce qui est, et elle aime ce qui sera. L'espérance voit ce qui n'est pas encore et qui sera. Fin de citation. Voilà, donc l'espérance voit ce qui n'est pas encore et qui sera. Qu'est-ce que l'espérance au sens chrétien du terme? Alors nous allons commencer déjà par voir ce qu'elle n'est pas. On fait dans la vie courante souvent une confusion entre le mot espoir et le mot espérance. Pourtant, l'espérance n'est pas à confondre avec l'espoir humain qui a pour objet un bien sensible ou matériel, même très noble. On peut avoir de l'espoir de retrouver la santé, espoir de retrouver du travail, espoir d'une meilleure entente familiale. L'espoir reste encore quelque chose de très humain, tout en portant sur des valeurs très nobles. Par ailleurs, dans le langage usuel en français, le mot espérer, parfois nous allons l'employer dans un contexte où il peut y avoir aussi une certaine connotation de doute. Par exemple, nous allons dire j'espère qu'il fera beau demain, mais sous-entendu, c'est pas si sûr. Ou bien j'espère que je vais avoir mon examen, mais c'est pas gagné d'avance. L'espérance n'est pas non plus un optimisme déconnecté du réel, un optimisme qui se flatterait de voir le bon côté des choses et qui se convaincrait que demain ça ira mieux. L'espérance n'a rien à voir avec une méthode couée. L'optimisme, c'est un trait de caractère, c'est un trait de personnalité. Certaines personnalités vont être pessimistes, d'autres vont être optimistes. Mais l'espérance n'a rien à voir avec cela. D'ailleurs, on peut voir que l'espoir, comme l'optimisme, peuvent être décevants. Les difficultés et les déceptions peuvent parfois venir du fait que mon espérance n'était pas vraiment fondée sur Dieu et était plutôt un optimisme. Par exemple, je veux conduire ma vie à une perfection dont j'ai une idée. On voit bien aussi que dans notre vie, l'optimisme, on peut être optimiste, mais ce n'est pas pour autant que les choses vont se passer comme on le souhaite ou comme on le dit. De même, on peut avoir de grands espoirs, très beaux, très nobles, mais force est de constater que ce qui se passe dans notre vie n'est pas toujours dans le même sens. Nous pouvons au contraire être contrariés dans ces espoirs qui sont parfois des espoirs déçus. La grande différence entre l'espoir et l'espérance, entre l'optimisme et l'espérance, c'est que nous dit saint Paul, l'espérance ne déçoit pas. Donc, il y a quelque chose de plus profond dans l'espérance. Nous allons donc voir ce qu'est l'espérance chrétienne et nous allons d'abord aller regarder dans le catéchisme catholique quelle en est la définition au paragraphe 1817. Le catéchisme nous dit ceci, l'espérance est la vertu par laquelle nous désirons comme notre bonheur le royaume des cieux et la vie éternelle,
en mettant notre confiance dans les promesses du Christ et en prenant appui non sur nos propres forces, mais sur le secours de la grâce du Saint-Esprit. Alors, une définition assez longue que nous allons prendre le temps de décortiquer. Tout d'abord, on nous dit que l'espérance est une vertu. Qu'est-ce qu'une vertu? Là aussi, le catéchisme de l'Église catholique, au paragraphe 1812, nous dit qu'on entend par vertu une disposition habituelle à faire le bien. Alors, il y a des vertus acquises par notre éducation, par des actes que nous posons avec persévérance, que nous répétons. Je donne un exemple. Par exemple, Saint François de Sales, on nous dit que c'était un saint qui était extrêmement colérique, coléreux. Et pourtant, il est comme reconnu comme le saint par excellence de la douceur. Quand on lit les écrits de Saint François de Sales, on trouve une grande suavité. Et on dit à la fin de sa vie que c'était l'homme le plus patient du monde, le plus doux du monde. Eh bien, Saint François de Sales, malgré sa nature colérique, a fait grandir dans sa vie, sans doute par de nombreux exercices, la vertu de patience. Donc, c'est une vertu là qui est acquise. L'enseignement de l'Église a distingué quatre vertus que l'on appelle cardinales, autour desquelles toutes les autres vertus peuvent se regrouper. Donc, ces quatre vertus cardinales, ce sont la prudence, qui nous fait choisir les justes moyens pour accomplir le bien, la justice, qui rend à chacun ce qui lui est dû, la vertu de force, qui donne à notre volonté l'énergie nécessaire pour surmonter les obstacles, et enfin, la quatrième, la tempérance, qui nous permet de profiter des plaisirs avec modération. À côté de ces quatre vertus cardinales, l'Église nous enseigne aussi qu'il y a trois vertus théologales. Dans le mot théologal, nous avons la racine grecque théos, qui veut dire Dieu. Donc, ce sont des vertus qui nous viennent directement de Dieu et qui ont été infusées par Dieu dans notre âme le jour, au moment de notre baptême. Ces trois vertus qui sont la foi, l'espérance et la charité sont donc, on pourrait dire, notre patrimoine génétique spirituel, c'est-à-dire que tout le monde les a par la grâce du baptême. Elles nous sont données gratuitement et non pas à force de... On ne les mérite pas. C'est un don gratuit qui nous vient de Dieu. Ce qui veut dire que tout baptisé a reçu la foi, tout baptisé a reçu la vertu d'espérance et tout baptisé a reçu la vertu de charité. Après, il revient à nous de les faire grandir. Le baptisé va être responsable ensuite de la croissance des vertus dans sa vie. Donc dire « j'ai plus la foi », c'est pas possible. On ne perd pas la foi comme on perd son porte-monnaie. Voilà. Ça veut dire que peut-être la foi s'est endormie dans notre vie. Ou bien nous ne ressentons plus que nous avons la foi. Mais par notre baptême, cette vertu reste toujours présente. Donc, notre responsabilité de baptiser va être de la réveiller. De même pour l'espérance. Il n'y a pas des personnes qui seraient dans l'espérance, qui auraient la vertu d'espérance, et d'autres qui n'auraient pas la vertu d'espérance. Tout baptisé l'a. Par contre, ce que nous vivons peut mettre en veille, en berne, cette vertu d'espérance qui peut se retrouver mouronnante dans notre vie, comme une braise, et non plus comme une flamme. Et donc, mais il est très, comment dire, très, très bon de se rappeler que cette vertu est bien en nous, particulièrement quand nous traversons des périodes de déprime, des périodes de désolation, des périodes de grandes épreuves qui mettent à mal l'espérance, de nous rappeler que même si ce n'est qu'une petite braise, l'espérance est là, et n'attend qu'à s'enflammer à nouveau.
L'espérance est donc un don de Dieu, ce n'est pas un trait de caractère, ce n'est pas un trait de notre personnalité, c'est une grâce, donc gratuite, elle n'est pas une question de tempérament. Deuxième point, l'espérance chrétienne a pour objet une personne, qui est Dieu. En effet, la définition du catéchisme nous dit que c'est la vertu par laquelle nous désirons, l'espérance est liée au désir, que nous désirons comme notre bonheur le royaume des cieux et la vie éternelle. Qu'est-ce que le royaume des cieux et la vie éternelle? Eh bien, c'est tout simplement cette vie de communion avec Dieu, en Dieu. L'espérance est la vertu du désir par excellence et elle me polarise vers un bonheur, vers le bonheur en Dieu. L'espérance n'est pas un déni des réalités terrestres. Elle habite le monde tout en se tenant orientée vers les réalités célestes. Voilà. On peut peut-être avoir trop tendance, nous les chrétiens, à ne placer notre espérance, je dirais, que dans la visée de l'éternité, au point peut-être d'avoir parfois un langage de dire bien vivement que cette vie sur terre s'arrête et vivement le ciel. Or, Jésus nous dit, le royaume de Dieu est au milieu de vous. Donc, il y a aussi une espérance pour notre quotidien. L'espérance désigne Dieu comme notre seul bonheur. Vivre l'espérance, c'est dire, c'est exprimer, c'est témoigner que tout ne s'arrête pas sur la terre. Le pape François, qui a fait pas mal de catéchèses sur l'espérance il y a quelques années, disait « L'espérance a un nom, et ce nom est Jésus. » L'espérance a un nom, et ce nom est Jésus. L'espérance chrétienne est fondée sur la foi en Jésus-Christ ressuscité, victorieux de la mort. La foi que cette victoire m'appartient. Nous sommes déjà victorieux en Jésus. Nous avons déjà été sauvés. Intéressant de voir que l'espérance est fondée sur la foi. Il y a bien un lien entre les trois vertus de foi, espérance et charité. On le voit à travers l'image qu'emploie Claudel comme cette petite fille qui marche entre les deux grandes vertus. Eh bien, elle leur donne la main. Donc, elles sont liées. L'espérance chrétienne est fondée sur la foi en Jésus-Christ ressuscité, victorieux de la mort et de tout mal. Elle est fondée aussi dans la promesse de Jésus qui dit en Saint Jean, « Moi, je suis venu pour que les hommes aient la vie en abondance. » Saint Jean, chapitre 10, verset 10. Elle est fondée sur la foi en son amour infini et inébranlable, en sa présence qui m'accompagne chaque instant et qui veut pour moi la paix, la joie, le bonheur. Dans l'acte d'espérance que malheureusement nous avons un peu oublié, que nos aînés ont appris au catéchisme et connaissent encore par cœur, mais que nous, les plus jeunes, nous n'avons pas forcément appris, nous disons ceci, « Mon Dieu, j'espère avec une ferme confiance que vous me donnerez, par les mérites de notre Seigneur Jésus-Christ, votre grâce en ce monde et le bonheur éternel dans l'autre, parce que vous l'avez promis et que vous êtes toujours fidèle dans vos promesses. » Donc on voit bien que cet acte d'espérance nos aînés récitaient et connaissaient par cœur, eh bien, a le mérite de nous rappeler vraiment les bases de notre vie et la destinée de notre vie qui est ce bonheur éternel ici-bas, mais aussi dans l'autre, et affirmer, comment dire, que cette définition dit « parce que vous l'avez promis et que vous êtes toujours fidèle dans vos promesses ». Ça, c'est vraiment le pivot de cet acte, c'est vraiment parce que Jésus l'a promis et que je crois en ce que Jésus a promis. Cela ne dépend pas de moi, mais de Dieu qui est fidèle. Benoît XVI, dans sa belle encyclique « Spe Salvi » sur l'espérance, justement, écrivait ceci « Le présent, même un présent pénible,
peut être vécu et accepté s'il conduit vers un terme et si nous pouvons être sûrs de ce terme. Autrement dit, l'espérance, on peut être dans l'espérance même au cœur d'une très grande épreuve si nous avons en mémoire que le terme de cette épreuve, c'est le bonheur en Dieu. Et Dieu tient toujours ses promesses. Autre point, l'espérance s'appuie sur la confiance et le secours de l'Esprit-Saint. La définition du catéchisme donc, ne s'arrête pas là, elle nous indique comment désirer, comment rester orienté vers le royaume. Elle nous dit « en mettant notre confiance dans les promesses du Christ et en prenant appui non sur nos propres forces, mais sur le secours de la grâce du Saint-Esprit. » La petite fille Espérance a une alliée, une amie inséparable qui s'appelle la confiance. Ça, je crois que c'est important de s'en rappeler. L'alliée de l'espérance, c'est la confiance. Peut-être il est bon de nous interroger sur quelle place a la parole de Dieu qui glisse peu à peu notre esprit au détriment de la parole de Dieu. Or, Dieu, lui, nous envoie continuellement des SMS. Hein. Donc, arrêtons de regarder à tout bout de champ nos smartphones. C'est pas là que nous allons trouver l'espérance, loin de là. L'espérance, nous allons la recevoir dans le fond de notre cœur profond. Mais encore faut-il que chaque jour, nous nous connections à ce cœur profond. Et ce message quotidien que Dieu nous envoie, c'est en particulier cette parole « ne crains pas ». Vous voyez que c'est aux antipodes des nouvelles du monde qui sont sans cesse désastreuses et effrayantes. Lui, voilà, des spécialistes de la Bible nous disent que lui, Dieu, nous dit 366 fois dans la Bible, n'aie pas peur, ne crains pas, ou quelque chose d'approchant. C'est beau, 366 fois, c'est au moins chaque jour de l'année et même pour les années bissextiles. Alors soyons attentifs, vigilants, de voir où nous allons chercher consolation et force. Le monde va nous offrir des ersatz de bonheur ou des consolations à prix cassé qui laissent en fait un grand vide. Il va nous proposer aussi des promesses trompeuses à prix de luxe auprès, je ne sais pas moi, de voyants, de médiums. Mais la paix véritable, qui est un fruit de l'espérance, n'est pas en ce monde-ci. La paix véritable se trouve en quelqu'un, le Christ, qui nous a dit avant de repartir vers son Père le jour de l'Ascension, « Je suis avec vous tous les jours jusqu'à la fin des temps. » Je vous livre aussi cette belle parole du livre d'Isaïe. « Une mère pourrait-elle oublier son enfant? Moi, je ne t'oublierai jamais. » Voilà. Donc, toutes ces paroles de Dieu nous interpellent en nous disant « Mais en qui mets-tu ton espérance? En qui mets-tu ton espérance ?» Thérèse disait « On obtient de Dieu autant qu'on en espère. Qu'espères-tu de Dieu ?» Quel est ton désir vis-à-vis de Dieu? Ce n'est pas Dieu qui nous oublie, c'est nous qui trop souvent l'oublions. Et ceci est une conséquence du péché originel en nous. L'épreuve me met face à mes fragilités, face à mon impuissance, mes limites humaines. Pourtant, c'est un fait que chacun de nous a des blessures, des insécurités, des manques. Et bien souvent, nous cherchons à les cacher, car nous en avons peur. Et être mis à nu, c'est une épreuve qui fait peur. La pédagogie de Dieu se sert souvent des événements comme l'échec, les conflits et même notre péché qui nous fait découvrir ce qu'il y a en nous d'égoïsme, de peur, de jalousie, d'angoisse, de haine, d'agressivité. Et donc Dieu se sert parfois de ces événements déconcertants dans nos vies pour nous tourner vers lui, qui est notre source d'espérance. Alors c'est sûr que cette découverte de notre fragilité
Elle est difficile. L'espérance va m'aider à accueillir la réalité de ce que je suis sous le regard miséricordieux de Dieu. Elle va m'aider à accueillir mes limites. Alors, on pourrait dire que le premier pas de l'espérance, on ne peut pas tout de suite être dans l'espérance dans une épreuve. C'est impossible. Dans un deuil, c'est pas possible. Il y a d'abord le moment où nous allons prendre conscience de notre fragilité, de notre vulnérabilité, de notre douleur. Mais déjà, en prendre conscience, nous sommes déjà sur ce chemin de l'espérance. L'espérance m'aide à accueillir la réalité de ce que je vis. Et ça, c'est toujours un signe d'une véritable maturité spirituelle. Savoir accueillir ses pauvretés, ses limites. Voilà, c'est toujours un signe d'une véritable maturité spirituelle et qui est toujours source de paix. C'est toujours quand nous touchons notre propre misère, nos espaces de haine, que nous pouvons

pourrons alors être touchés par la miséricorde de Dieu et découvrir le mystère de Jésus qui vient guérir nos cœurs, nous sauver. L'espérance ne peut naître que dans le creuset de notre pauvreté humaine. On le voit bien dans la parabole du fils prodigue ou encore, c'est ce qui nous est dit aussi dans ce beau passage des Béatitudes. Le pape François a cette très belle expression, il dit « L'espérance est la vertu des plus petits. » L'espérance est la vertu des plus petits. L'espérance nous pousse à nous appuyer sur d'autres forces que nos propres moyens humains. Mais on va s'appuyer sur la confiance d'être inconditionnellement aimé de Dieu. Le pape François, dans ses catéchèses sur l'espérance, nous conseillait un exercice. Je le cite. « C'est un bon exercice que de se dire à soi-même, Dieu m'aime. C'est la racine de notre sécurité, la racine de l'espérance. Est-ce que je peux dire Dieu m'aime en ce moment difficile? Dieu m'aime. Et moi qui ai fait cette chose laide et mauvaise? Dieu m'aime. Dieu m'aime. Personne ne peut nous ôter cette sécurité, dit-il, et nous devons le répéter comme une prière. Dieu m'aime, je suis sûr que Dieu m'aime, je suis sûr que Dieu m'aime. » Fin de citation du pape François. L'espérance est confiance en l'amour miséricordieux. Elle est le point de rencontre entre la souffrance des hommes et la compassion de Dieu. Face à nos peurs, Jésus nous dit comme à ses disciples, « N'ayez pas peur, c'est moi, n'ayez pas peur. » La peur, l'angoisse, l'inquiétude ne sont pas un péché, ce sont des émotions. Mais elles peuvent finir par avoir une emprise sur moi. On ne vainc la peur, on ne la vainc pas en s'entourant de sécurité. Souvent, nous allons mettre tout un rempart en croyant que nous allons nous sécuriser. Mais ce rempart, il finit aussi par avoir des limites. Donc, on ne vainc pas la peur, l'angoisse, l'inquiétude en s'entourant de sécurité, mais au contraire par la confiance. Je cite encore le pape François. Avec les difficultés de la vie, avec les problèmes, avec les choses nouvelles que nous devons affronter, le Seigneur est là. Nous pouvons nous tromper, véritablement, mais il est toujours près de nous et il dit « Tu t'es trompé, reprends ton chemin. » N'ayons pas peur des difficultés, n'ayons pas peur quand notre cœur est triste dans l'obscurité. Prenons les choses comme elles viennent, avec l'Esprit du Seigneur et l'Esprit Saint, et ainsi allons de l'avant en sécurité sur un juste chemin. Donc le pape François nous invite vraiment à aussi nous faire l'ami du Saint-Esprit au cœur de ces épreuves. Prenons les choses comme elles viennent avec l'Esprit du Seigneur. L'Esprit du Seigneur, on va le trouver dans la parole de Dieu, avec l'Esprit Saint, et allons de l'avant. C'est en effet l'espérance qui nous fait aller de l'avant. L'espérance, c'est marcher malgré la nuit. Alors, je viens du sanctuaire Notre-Dame de Montlignon, où nous avons cette belle prière à Notre-Dame de Montlignon que nous récitons chaque jour au sanctuaire pour les âmes du purgatoire et aussi ceux qui sont dans l'épreuve du deuil. Et dans cette prière, nous demandons à Marie de faire de nous des apôtres de l'espérance semblables aux veilleurs de l'aube. Très beau. Bien voilà, on a un petit peu une définition, une description de ce que peut être un chrétien plein d'espérance dans notre monde. Être semblable aux veilleurs de l'aube. Le pape François nous dit encore « L'espérance chrétienne se fonde sur la foi en Dieu qui crée toujours des nouveautés dans la vie de l'homme. Hein? » Dieu crée toujours des nouveautés dans la vie de l'homme. Il nous dit « Nous croyons que les plus beaux jours doivent encore arriver. »
Un proche me confiait l'autre jour, un proche qui est maintenant âgé, qui a 88 ans, me partageait l'autre jour cette belle parole en me disant que pour lui, le meilleur était devant lui. Pourtant, la vieillesse, nous le sait bien, la vieillesse confronte chaque jour justement un peu plus à la vulnérabilité, à la fragilité, puisque de jour en jour, nous perdons une personne qui vieillit, perd des acquis. Et voilà, on a souvent ces phrases complètement, voilà, des phrases automatiques, ces pensées, c'est pas beau de vieillir, etc. Bien, j'ai trouvé ça admirable que cette personne de 88 ans, qui se sent vieillir, puisse néanmoins affirmer le meilleur est devant moi. Le père Marie-Eugène disait, un saint vivant n'est pas immobile et l'Esprit Saint ne le quitte pas dans les moments difficiles. Ça, c'est très rassurant. L'Esprit Saint ne nous quitte pas dans les moments difficiles. Le père Marie-Eugène continue, la grande preuve de la sainteté n'est pas de ne pas avoir de tentation ou de lassitude, non, mais c'est de toujours marcher, réagir, de monter vers Dieu. Fin de citation. Donc le père Marie-Eugène nous invite non pas à, voilà, c'est humain d'avoir des tentations, c'est humain d'avoir des lassitudes, ne nous en voulons pas non plus, mais continuons toujours à marcher, à réagir, à monter vers Dieu. L'espérance est donc cette volonté de faire confiance au-delà de ce qu'on peut comprendre. Faire confiance au-delà de ce qu'on peut comprendre. C'est vrai qu'il y a des situations dans notre vie qui sont complètement incompréhensibles. Et on se demande que veut Dieu, où est Dieu dans ces situations. Eh bien, l'espérance nous invite à lâcher prise peut-être sur ces pourquoi, ces raisonnements, en faisant confiance au-delà de ce qu'on peut comprendre humainement. Le pape François dit que le christianisme cultive une confiance inguérissable. Voilà, il nous faut entrer dans cette confiance inguérissable. Au fond de notre cœur brûle toujours cette petite flamme de l'espérance qui nous pousse à espérer contre toute espérance. Hein. Quand saint Paul emploie cette expression, espérer contre toute espérance, on devine que qu'est-ce que ça veut dire en fait? Il nous dit qu'Abraham a espéré contre toute espérance. C'est peut-être espérer justement contre tout autre espoir. Il y a espérance et espérance, on peut dire, dans notre vie. Donc espérer contre toute autre forme d'espoir. Donc c'est l'espérance qui dépasse tout espoir. Et donc Abraham qui nous invite et est un exemple pour nous d'espérance, il est parti vers ce pays inconnu, vers cette terre promise, il a tout laissé pour partir. Autre point, l'espérance inclut donc la certitude d'une vie au-delà de la mort. Dans le Je crois en Dieu, les derniers articles sur lesquels nous passons peut-être un peu vite nous ouvrent cette perspective de ce bonheur éternel, de cet avenir qui est devant nous. Hein. À chaque fois que nous récitons notre credo, nous avons cette dernière affirmation, Je crois en la communion des saints, à la résurrection de la chair, à la vie éternelle. Donc notre acte de foi dans le credo, dans le Je crois en Dieu, eh bien, a comme point d'orgue, comme point final, comme c'est la fin du credo, je crois à la vie éternelle. Saint Paul emploie pour l'espérance l'image de l'ancre. Le pape François nous dit, les premiers chrétiens représentaient l'espérance comme une ancre. L'espérance était une ancre fixée sur la rive de l'au-delà. Notre vie est comme marcher sur la corde vers cette ancre. Mais nous, à quoi sommes-nous ancrés? Nous demande le pape. À quoi sommes-nous ancrés? Sommes-nous ancrés dans une lagune artificielle que nous avons créée, avec nos règles, nos comportements, nos horaires, nos cléricalismes, nos attitudes ecclésiastiques? Sommes-nous ancrés là
où tout est confortable et sûr? Cela n'est pas l'espérance. Fin de citation du pape François. Donc peut-être c'est intéressant cette image de l'ancre aussi. Réfléchissons où notre ancre est-elle accrochée? Est-elle bien accrochée sur cette rive de la vie éternelle? Ou bien sur d'autres, sur à d'autres endroits en fait qui n'ont voilà moins solides. Le grand message, alors je viens de Montlignon, de ce sanctuaire en Normandie qui prie pour les défunts, pour les âmes du purgatoire. Donc je suis très marquée par ce qui se vit dans ce sanctuaire. Je dois dire que ce grand message, le grand message du sanctuaire de Montlignon, eh bien c'est que c'est justement le sanctuaire de l'espérance et qui se fonde donc dans cette communion des saints, dans cette grande solidarité entre ce monde visible où nous sommes et ce monde invisible où sont tous ceux qui nous ont quittés. Nous sommes précédés par une multitude de saints qui, comme des petits frères, nous montrent le chemin de l'espérance. Et le pape François disait, dans les moments difficiles, il faut avoir le courage de lever les yeux vers le ciel en pensant aux nombreux chrétiens qui sont passés à travers la grande épreuve et qui ont conservé leurs vêtements baptismaux blancs en les lavant dans le sang de l'agneau. Dieu ne nous abandonne jamais. Voilà, il est bon de se dire que nous sommes précédés par tous ces saints, tous ces saints, mais de la vie ordinaire, hein, qui ont lavé leurs robes dans le sang de l'agneau et qui ont justement accroché l'ancre de leur espérance sur la rive éternelle. Donc prions aussi les saints qui sont à nos côtés pour nous aider à marcher sur ce chemin de l'espérance. Cette communion des saints doit nous stimuler, particulièrement quand le deuil nous frappe, et parfois avec grande violence. Cette perspective de la vie éternelle des âmes nous ouvre de grandes et belles perspectives pour notre au-delà, mais aussi des ici-bas. Espérance de savoir que tout ne s'arrête pas à la mort et qu'un avenir est toujours possible avec ceux qui nous ont quittés. Ceci est une réalité fortement consolante, en particulier pour tous ceux qui, dans la relation avec nos proches, a pu être douloureux. Parfois, une personne meurt et nous n'avons pas pu nous demander pardon. Et nous croyons que tout est terminé. Eh bien non, le pape François nous dit, nous croyons que les plus beaux jours doivent encore arriver. Et il nous sera possible de nous retrouver dans la paix, dans la réconciliation, et même déjà, dès maintenant, en vertu de cette communion des saints, je peux déjà entrer dans ce pardon vis-à-vis de ceux qui m'ont quitté, à la fois dans des pardons à donner et des pardons peut-être à recevoir de ceux qui nous ont quittés. L'hymne à la charité nous dit « L'amour espère tout. L'amour espère tout. » Et nous allons écouter un extrait justement de pape François dans Amoris Laetitia, donc son encyclique sur la famille, où il commente justement l'hymne à la charité. C'était d'ailleurs une reprise qu'il faisait à la joie de l'Évangile. Voici ce qu'il dit. L'amour ne désespère pas de l'avenir. Il sait que l'autre peut changer. Il espère toujours qu'une maturation est possible. Voilà, l'espérance vis-à-vis des autres aussi. Donc je reprends le pape François. Il espère toujours qu'une maturation est possible. Un jaillissement surprenant de la beauté. Que les potentialités les plus cachées de son être germent un jour. Cela ne signifie pas que tout va changer dans cette vie. Cela implique d'accepter que certaines choses ne se passent pas comme on le désire, mais que peut-être Dieu écrit droit avec des lignes courbes et sait tirer quelque bien des maux qu'il n'arrive pas à vaincre sur cette terre. Voilà, donc très important. L'amour voit l'autre dans la perspective du ciel.
L'espérance, dit-il, inclut la certitude d'une vie au-delà de la mort. Cette personne, avec toutes ses faiblesses, est appelée à la plénitude du ciel. Là, complètement transformée par la résurrection du Christ, ses fragilités n'existeront plus, ni ses obscurités, ni ses pathologies. Là, le véritable être de cette personne brillera avec toute sa puissance de bien et de beauté. Cela nous permet aussi, au milieu des peines de cette terre, de contempler cette personne avec un regard surnaturel, à la lumière de l'espérance, et d'espérer cette plénitude qu'elle recevra un jour dans le royaume du ciel, bien que cela ne soit pas visible maintenant. Fin de citation. Voilà, je trouve ce passage vraiment du pape François admirable, où il nous invite aussi donc à l'espérance portée sur notre frère, qui peut, voilà, parfois nous pouvons désespérer de l'autre, de mon frère, de ma sœur, qui dans son comportement me blesse ou paraît il peut ne pas y avoir de signes d'évolution, de changement, d'amélioration, de progression. Eh bien, le pape nous invite à contempler l'autre avec un regard surnaturel à la lumière de l'espérance et d'espérer cette plénitude pour la personne qu'elle recevra un jour dans le royaume. Donc, l'amour ne désespère pas de l'avenir et de l'avenir même au-delà de la mort. Ici à Montlignon, enfin je dis ici, mais à Montlignon, nous aimons répéter que la vie éternelle est déjà commencée. Thérèse de l'Enfant Jésus disait: chaque instant est une éternité de joie pour le ciel, une éternité de voir Dieu face à face, de n'être qu'un avec lui. Donc on voit bien à travers cette citation combien Thérèse de l'Enfant Jésus eh bien, son ancre était bien accrochée sur les rives de la vie éternelle. Chaque instant est une éternité et elle voit son présent dans la visée de cette éternité. C'est sa paire de lunettes, si je peux dire. Sa paire de lunettes, c'est de voir le quotidien sous l'angle de l'éternité. Ça veut dire que aussi tous nos actes les plus simples de notre vie quotidienne ou tout on pourrait dire toutes les contrariétés aussi de notre vie, eh bien, efforçons-nous de les regarder dans cette visée de l'éternité. Enfin, je vais terminer sur l'espérance à l'école de la Vierge Marie. Voilà. Est-ce que cette encre, finalement, ne serait pas Marie? Ou peut-être, j'ai envie de dire, peut-être que cette encre, il y a toujours une corde à une encre. Et la première de cordée sur cette corde qui nous relie à l'ancre de l'espérance, eh bien la première à marcher en premier de cordée sur ce chemin de l'espérance, c'est la Vierge Marie. Je donne encore la parole au pape François. Marie est la mère de l'espérance, l'icône la plus expressive de l'espérance chrétienne. Toute sa vie est un ensemble d'attitudes d'espérance,

femme d'espérance. Cela nous dit que l'espérance se nourrit d'écoute, de contemplation, de patience, pour que les temps du Seigneur arrivent à maturité. Aux noces de Cana également, Marie est la mère de l'espérance qui la rend attentive et pleine de sollicitude pour les choses humaines. Avec le début de la vie publique, Jésus devient le Maître et le Messie. La Vierge regarde la mission de son Fils avec joie, mais aussi avec appréhension, car Jésus devient toujours davantage ce signe de contradiction que Siméon lui avait annoncé. Au pied de la croix, elle est la femme de la douleur et dans le même temps, de l'attente vigilante d'un mystère plus grand que la douleur sur le point de s'accomplir. Tout semble vraiment finir, fini. Tout semble vraiment fini. Toute espérance pourrait se dire éteinte. Elle aussi, à ce moment-là, en se souvenant des promesses de l'Annonciation, aurait pu dire « Elles ne sont pas avérées, j'ai été trompée ». Mais elle ne l'a pas dit. Et pourtant, bienheureuse celle qui a cru. Parce qu'elle a cru, elle voit bourgeonner de cette foi un avenir nouveau et attend avec espérance le demain de Dieu. Je pense parfois, savons-nous attendre le demain de Dieu ou voulons-nous l'aujourd'hui? Le demain de Dieu, pour elle, pour Marie, c'est l'aube du matin de la Pâque, de ce premier jour de la semaine. Cela nous fera du bien de penser dans la contemplation à l'accolade du Fils avec la Mère. La seule lampe allumée au sépulcre de Jésus, c'est l'espérance de la Mère, qui, à ce moment-là, est l'espérance de toute l'humanité. Nous devons beaucoup à cette Mère. En elle, présente à tout moment dans l'histoire du salut, nous voyons un témoignage solide d'espérance. Elle, Mère d'espérance, nous soutient dans les moments d'obscurité, de difficulté, de découragement, de défaite apparente ou de vraie défaite humaine. Que Marie, notre espérance, nous aide à faire de notre vie une offrande agréable au Père céleste, et un don joyeux pour nos frères, une attitude qui regarde toujours vers demain. Fin de citation du pape François sur cette méditation de Marie, mère de l'espérance. Très belle citation sur laquelle nous pouvons nous appuyer. Je termine donc avec ces paroles du pape François en priant Marie et en lui demandant, comme nous le demandons au sanctuaire de Montlégion, fais de nous des veilleurs, fais de nous des témoins de l'espérance, semblables aux veilleurs de l'aube. Amen.

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2: Prends pitié de moi, Seigneur, fils de David. Matthieu 15, 22.

Nous avons tous, tous, une mission sur cette terre. Nous avons tous quelque chose à faire.

Le métier que nous exerçons ou que nous avons exercé est aussi un service que nous rendons aux autres. Si le boulanger fait du pain, ce n'est pas pour orner sa vitrine, c'est pour qu'on puisse acheter son pain et s'en nourrir. Dans l'Église, chaque chrétien a aussi quelque chose à faire, un service à rendre pour Dieu et pour les autres. Que nous soyons jeunes, adultes ou d'un certain âge, Dieu compte sur nous. Notre amour pour Dieu doit nous ouvrir aux autres. Et l'Esprit Saint lui-même nous aidera à découvrir ce que le Seigneur attend de nous. Ce que vous ferez au plus petit d'entre les miens, dit Jésus, c'est à moi que vous l'aurez fait. Nous allons fêter Saint Vincent de Paul le 27. Saint Vincent de Paul, au début de sa vie, a recherché seulement à obtenir une bonne situation qui lui permette de vivre dans l'aisance. Et puis un jour, il a compris que le Seigneur lui demandait davantage. Et il s'est servi de ses nombreuses qualités, il en avait, pour soulager les multiples misères de son époque. Son amour pour Dieu s'est renforcé de l'amour pour les pauvres. Il voyait le visage du Christ dans les malheureux qui frappaient à sa porte, au-devant desquels il se portait. Et quand on pense qu'à la fin de sa vie, il disait qu'il aurait voulu faire davantage, on reste confondu. Le 9 septembre, on a rappelé le souvenir d'un jeune homme qui s'est placé dans le sillage de M. Vincent, Frédéric Ozanam, qui, dès l'âge de 20 ans, a compris qu'il ne suffisait pas d'aller à la messe. On les appelait les talas, ceux qui vont à la messe, mais qu'il fallait donner le témoignage d'une charité active. Ce jeune homme, entouré d'autres jeunes, est à l'origine des conférences Saint-Vincent de Paul. Cette équipe de jeunes étudiants ne s'est pas contentée de discuter, de construire des belles théories, ou même de prier, elle s'est mise à l'œuvre en allant voir les pauvres là où ils vivaient, là où la misère les frappait. Leur présence auprès des malheureux était encore plus appréciée que l'aide matérielle pourtant si nécessaire. Dans cette équipe de jeunes, on vit très vite arriver Jean-Léon Le Prévôt, un peu plus âgé qu'eux, mais tout aussi décidé à manifester une charité active et inventive. Il fondera la congrégation des religieux de Saint-Vincent de Paul, qui a toujours gardé des liens très forts avec les conférences du même nom. Quant à Ozanam, devenu professeur et un professeur apprécié à l'université, et qui est devenu aussi père de famille, il verra sa carrière s'interrompre rapidement puisque la maladie l'emporte à 40 ans. Nous savons comment le pape a voulu le donner comme modèle aux jeunes, le pape Jean-Paul II, bien sûr. C'est au cours des JMJ de 1997 à Paris, et j'y étais,
qu'il a béatifié celui qui a donné jusqu'au bout de ses forces le témoignage de l'amour des pauvres. Ozanam a donc été proclamé bienheureux dans la cathédrale Notre-Dame de Paris. Pour Ozanam, Vincent de Paul était un modèle à imiter, comme lui-même a imité Jésus. Vincent de Paul a imité Jésus et Ozanam a imité Vincent de Paul. C'est une vie qu'il faut continuer, un cœur auquel il faut réchauffer son cœur, une intelligence où l'on doit chercher des lumières. C'est d'abord répondre aux appels pressants de l'Évangile du Christ. Les saints ont stimulé l'Église pour qu'elle manifeste de manière nouvelle et inventive la permanente fidélité à l'Évangile. Cette tâche du service vécue avec fidélité, d'une manière nouvelle et inventive, la permanente fidélité à l'Évangile. En priorité auprès des pauvres, c'est une part essentielle de sa mission, d'Ozanam. Cet appel nous atteint dans cette maison où, en 1884, le père Le Gall présida la première réunion de la conférence du patronage, il y a 138 ans. Elle a reçu le nom de conférence du Sacré-Cœur. Il se trouve que j'en ai fait partie dans les années 50. Et bien d'autres, jeunes ou moins jeunes, se sont relayés pour apporter la chaleur d'une présence auprès de ceux qui sont oubliés, laissés de côté, isolés dans leur misère, et spécialement auprès des familles en difficulté. Aujourd'hui encore, les conférences embauchent. Le travail ne manque pas. Il faut des volontaires, il faut des bénévoles. Les plans sociaux se succèdent. On tente de ne pas oublier la France d'en bas, de résorber la fracture entre ceux qui vivent aisément et ceux qui n'arrivent pas à joindre les deux bouts. Parmi beaucoup d'autres, la société de Saint-Vincent de Paul a sa place. Hier, c'était sur la place d'Orient. Et elle souhaite accueillir parmi ses membres ceux qui acceptent de donner un peu de leur temps, de leur personne, au service du Christ présent dans les petits et les pauvres. Vous pouvez vous renseigner davantage à l'issue de cette messe, mais déjà soyons disponibles pour répondre à l'appel. Le Seigneur compte sur nous, il nous fait confiance. C'est aussi une question de foi, la foi qui transporte les arbres et les montagnes. Le Seigneur peut se servir de nous pour accomplir des merveilles, même si on est pécheur. Que Saint Vincent de Paul et le bienheureux Ozanam nous en donnent la conviction et que la Vierge Marie nous aide à découvrir ce que son Fils attend de nous aujourd'hui et demain. Amen.

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2: Le Seigneur est tendresse et pitié, lent à la colère et plein d'amour. Psaume 144, 8.

Bonjour à vous. Merci beaucoup. Je ne sais pas qu'est-ce qu'il a mis, mais ça fait très plaisir. Je la mets à côté de la photo de la petite Thérèse. Parce qu'elle s'appelait la petite fleur aussi. On l'appelle la petite fleur. Je vous invite ce matin à un autre itinéraire, à traverser avec Vannes, avec Jésus, la nuit au cœur du monde. Je ne vous invite pas à la tristesse ce matin, parce que Jules nous aidera cet après-midi à partir de cette nuit du monde, à découvrir qu'au cœur même de ce monde, il y a une petite lumière qui ne fait pas de bruit, mais qui est plus forte que tous les ouragans, et que personne ne pourra éteindre. En rentrant dans la communauté, lorsque j'étais postulant, puis que j'étais avec les confrères à Sainte-Anne-de-Beaupré, j'aimais bien de temps en temps descendre à l'oratoire de la communauté, de la grande communauté, parce que nous avions un étage à nous, on appelait ça sous le pit, là. Mais j'aimais bien de temps en temps descendre à l'oratoire de la communauté le soir, après que nous ayons célébré l'office du soir. Et là, je me mettais au fond de l'oratoire et je regardais les vieux confrères. Alors, les confrères qui sont ici, vous vous rappelez d'eux, hein, le père Belle-Rose, le frère Castul. Ils sont tous décédés, mais ils sont dans notre mémoire. Et quelque chose qui m'a beaucoup marqué, qui m'a habité, qui m'habite, et puis qui m'habitera toujours, et qui m'a donné beaucoup de force, si je peux dire, dans les moments où j'en avais pas beaucoup, c'est de voir ces hommes, à la fin de leur journée, qui, un par un, allaient prier le chemin de la croix, qui était tout autour de la chapelle, hein, souviens. Et je les regardais, ils étaient en silence, dans la pénombre, parce que presque toutes les lumières étaient éteintes après l'office de la communauté, mais il en restait une ou deux, pour pas qu'ils trébuchent. Et ce qui me marquait le plus, c'est qu'une fois qu'un par un, ils avaient prié le chemin de la croix, ils venaient devant l'autel qui était au centre. Et là, ils se mettaient à genoux, les bras en croix. Et je revois encore ces hommes, ils avaient 70, 80, qui, une fois qu'ils avaient terminé de prier le chemin de la croix, se mettaient devant l'autel, l'autel du sacrifice, l'autel de l'offrande, et qui, à leur tour, les bras en croix, dans le même geste de Jésus, s'offraient à Dieu dans leur prière personnelle. Il y a de ces gestes dans notre vie dont nous nous souvenons parce qu'ils sont des signes qui nous disent qu'au cœur même d'une vie toute simple et qui n'a pas forcément beaucoup de relief extérieurement, le Rédempteur sauve le monde. Sans bruit. La première période de la vie de Vannes, il dit lui-même de l'année 1928 où il est né jusqu'à 35, cette première période est comme une rose sous les champs, sous les chauds rayons du soleil printanier. Et autour de moi, disait-il, tout respirait la joie. Et déjà Marie habitait sa vie, et il écrit un petit peu plus loin dans son autobiographie, Marie m'a regardé. Elle a donné à mon âme un sourire mystérieux. Mais après ces années, ces sept années, ces premières années, sous les chauds rayons de soleil printanier, voilà que la deuxième partie de sa vie, puisque c'est comme ça qu'il l'intitule dans son autobiographie, la deuxième partie de sa vie de 1935 à 1940 ont été cinq années d'épreuves et de souffrances extrêmes.
Et je vous citais hier, je vous le redis là maintenant, ces paroles de Vannes. La souffrance, voilà l'image de toute ma vie. Très tôt, j'ai connu la souffrance et presque toute ma vie a été une souffrance. Lorsqu'il écrit ça, Vannes ne veut pas nous faire entrer dans une lourdeur, mais il va nous apprendre que justement au cœur de cette souffrance qui a été suffocante pour lui, qui a envahi sa vie, qui a submergé, le Seigneur l'a toujours conduit et là, il lui a appris à découvrir qu'au cœur même, il était lui et lui seul, source de joie. Les larmes n'empêchent pas la joie. Lorsqu'il arrive que nous traversions, et Van, nous allons le voir, lorsque nous traversons des moments difficiles de notre vie et que aussi la souffrance, l'incompréhension nous submerge et que viennent de notre être des larmes, et c'est pas honteux. Cela n'empêche qu'au fond de nous-mêmes, quelqu'un est là, comme je vous disais tout à l'heure, cette petite lumière, et qui nous garde, parce que c'est pas notre force, qui nous garde dans une joie profonde, qui n'est pas la joie exubérante, qui est cette joie paisible, profonde, parce qu'elle est d'un autre. Je vous ai dit tout cela pour que ma joie soit en vous et que votre joie soit parfaite. Mais elle est justement parfaite parce qu'elle n'est pas notre joie. Elle nous est donnée. Mais elle nous est donnée comme elle est donnée, comme elle a été donnée au petit frère Van, sans lui faire l'économie de traverser la nuit. Je vous propose ce matin cet itinéraire, les trois solitudes dans la vie de Van. D'autres diront les trois combats, d'autres diront dans la tradition du Carmel les trois nuits. Chacun mettra le vocabulaire. J'ai préféré les trois solitudes. La première solitude, c'est la solitude au cœur de l'Église. La deuxième solitude, la solitude au cœur de sa famille. Et la troisième solitude, la solitude dans le cœur de Dieu. La solitude au cœur de l'Église, ça a été la dure expérience qu'a fait le petit frère Van alors qu'il allait à la maison Dieu, et il a découvert un chemin qui lui était complètement inconnu et qui l'a désarçonné, parce que ceux qui étaient chargés de lui apprendre le chemin de la foi, les catéchistes, ont été comme contraires à ce chemin, par jalousie, par... Et leur violence a profondément blessé Van. Doublement parce qu'ils étaient catéchistes et qu'ils étaient ceux qui, on peut le penser, ceux qui allaient aider Van à trouver le chemin des béatitudes. Et ce sont eux qui lui ont fait mal par leur violence. Vous vous souvenez, lisant la vie de Van, vous vous souvenez déjà comment, avec le chapelet, on s'est moqué de lui. Et alors on lui a retiré son chapelet, alors il a pris des fèves noires dans une poche, mais qui passait dans l'autre poche, puis on lui a enlevé les fèves. Alors il l'a fait avec le cordon de son pantalon,
Une fois qu'on l'a empêché, alors il l'a fait avec ses doigts. Et après, on l'a meurtri des mains. C'est terrible. C'est inhumain. Mais encore plus, on l'a éconduit vis-à-vis de ce grand don qu'est l'Eucharistie. Et je cite Van au numéro 142-143. « Désormais, si je veux communier tous les jours, il me faut recevoir chaque soir 3 coups de rotin, bien appliqués. Hélas, comment aurais-je encore la force de vivre ? Et je demandais à Dieu de me donner cette force et la protection de Marie. Et j'allais courageusement payer le tribut chaque jour pour avoir le bonheur de m'unir à Jésus. » C'est terrible. « Je résistais de toutes mes forces malgré la menace de m'enterrer vivant. Puis afin de m'intimider, il me dit à des catéchistes, « Je te défends absolument de communier tous les jours. » Et puis on lui posait des questions difficiles sur l'Eucharistie, la communion. Il ne savait pas trop répondre, et puis on lui disait le contraire, alors il ne savait plus exactement. Et je sentis alors mon cœur plus aride qu'à l'ordinaire, et je fus envahi d'une tristesse indescriptible. Et on lui disait, « Mais es-tu certain que Jésus est réellement présent sous les apparences du pain ? Comment oses-tu affirmer que tu as fait une préparation vraiment sérieuse ?» Il va douter de lui-même. Il va douter de l'amour de Jésus pour lui. Il va douter profondément de cet amour qui l'enveloppait. J'étais troublé. Je souffrais énormément. On est au numéro 150. Car sans en être digne comme les saints, j'avais témérairement osé communier tous les jours. Et je ne savais à qui recourir pour ouvrir ma conscience. Quelle solitude d'un jeune enfant qui a 8 ans, 9 ans, et qui plus tard, en relisant son histoire, dit « Mais je ne savais à qui ouvrir ma conscience. » Parce que déjà, il doutait. Est-ce que j'ai été téméraire en communiant tous les jours ? À partir de ce moment-là, je perdis la source de ma joie. Je me sentais abandonné, comme un homme perdu en pleine forêt. Révérend Père, il écrit au Père Boucher, Dieu a certainement écouté ma prière, car durant 5 années où j'ai été emprisonné dans cette maison, pas un seul jour m'a été donné de goûter quelque joie. Toujours, j'ai souffert et j'ai été opprimé. Mais aussi, toujours, j'ai senti dans mon âme le courage de résister à Satan. Et je termine cette première solitude. Il va écrire dans son autobiographie, alors je ne vous donne pas toutes les références parce que ça prendrait trop de temps, mais j'en termine à cette dernière. Au numéro 173. Jésus au très saint sacrement était mon unique ami. J'avais mon cœur aimant, jamais mon cœur aimant ne s'éloignait de lui. Cependant, une chose torturait l'âme de son petit ami. C'est qu'il n'osait plus alors le recevoir tous les jours, victime qu'il était d'une opinion erronée. Qu'il est méchant. Celui qui m'a amené à avoir une telle conception de Jésus. Comment est-ce que l'on peut profondément blesser le cœur d'un enfant qui est tout donné à Jésus par des paroles dures ? Et comment, au fond, cet enfant, il le dit tout au fond de lui-même, il a eu cette force de résister. De résister. La deuxième solitude dans la vie de Van, c'est la solitude au cœur de sa famille.
Et là, je vais plutôt puiser dans les lettres, mais aussi dans l'autobiographie. Les lettres, c'est là où le cœur de Vance s'exprime sans aucune gêne. Il écrit comme son cœur lui dit d'écrire à sa sœur, Anne-Marité, à ses parents, à Shaw, à ses confrères. Et voilà ce qu'il écrit à ses parents dans une lettre du 12 juillet 1947. Alors il s'adresse d'abord à ses deux parents, puis ensuite à chacun, à sa maman, puis à son papa. « Maman, je t'aime beaucoup. Mais je sais bien que dans notre pays, on n'a pas l'habitude de parler en ces termes. Mais il reste que ce sont là des mots que j'aurais aimé te dire dès mon enfance. Et comme il a fui mon attitude en fuyant ainsi le père Niard, vous a, père et mère, vous a presque amené à désespérer de votre enfant misérable, parce que ma conduite vous a fait beaucoup de peine. Mais il n'en reste pas moins vrai que je vous aimais alors bien sincèrement. Et qu'au moment où vous désespériez presque de moi, c'est précisément à ce moment-là que Jésus était en train d'orienter le calice de cette petite fleur vers le soleil d'amour. Et la cause de ma souffrance, c'était de ne pas pouvoir vous dire franchement mon affection pour vous. Je devais me résigner à ensevelir dans mon petit cœur toute l'affection que j'avais pour vous. Chers parents, je vous aime beaucoup. Maman, tu as pensé, il me semble, que l'on m'a traité assez sévèrement et tu as pensé qu'on m'avait poussé à fuir. Mais c'est par amour pour moi que tu as agi ainsi. Et de mon côté, je dois avouer que j'ai agi vraiment par amour. En voyant, à cause de ma fuite, que tu te montrais sévère envers moi, j'ai naturellement eu peur et je n'ai pas osé dire la vérité. Il va dire plus tard à ses parents. Mais après avoir fui, j'ai dû accepter des aliments naturellement que je n'aimais pas, à savoir être traité par ma famille comme un misérable. Et c'est vrai que plus tard, après la deuxième, la troisième fuite, et puis la quatrième, la dernière, là, ça va être des moments très, très difficiles. Je voudrais vous citer une lettre qu'il a écrite beaucoup plus tard, mais vous voyez qu'ils viennent de différents moments de sa vie. Il écrit encore à ses parents. N'est-il pas vrai que depuis longtemps, chaque fois que je me rappelle le souvenir, ces souvenirs, chaque fois, ce souvenir vient rouvrir les blessures douloureuses de mon cœur. Ô mon Dieu, écrit-il dans une lettre, ô mon Dieu, fais que j'oublie. Envoie-moi un courant d'air printanier spirituel pour soulager mes blessures. Et comment le Seigneur va, au fur et à mesure, et en écrivant aussi son autobiographie, le Seigneur va guérir sa mémoire. Et comment sa mémoire guérie va devenir à son tour maître pour ses petits amis, maître dans sa famille, maître auprès de ses confrères. Je vous cite encore, pour terminer là, ce qu'il a vécu aussi après sa quatrième fuite, je pense, la dernière. Voilà, au numéro 396. Je trouvais plus facile de pratiquer la vertu en mendiant qu'en restant étendu à côté d'un tas de riz superflu de la cure, où les gens étaient beaucoup plus méchants et plus dangereux que ceux qui vivaient dans le monde. Je veux dire qu'il portait le masque de la vertu pour dévorer l'héritage des gens de bonne foi. Maman,
Maman, tu n'avais plus la moindre pitié pour moi. Elle avait étouffé tout sentiment d'affection envers moi. Ma petite sœur T commença même à me mépriser en me donnant le nom de misérable. Elle ne me reconnaissait plus comme son frère, elle me traitait comme un individu digne de mépris. Parce que tout le monde s'était trompé. Il était parti de la maison Dieu, puis vous savez que c'était comme un désaveu dans le village. Il était parti pour se préparer à être prêtre, et puis voilà qui revenait, alors c'était la honte de la famille. C'était pas la faute des parents, c'était pas la faute de la petite sœur T. Puis à un moment donné, il est parti avec sa grande sœur Lé, hein, parti avec vous, hein, grande sœur. Puis à un moment donné, sur le chemin, vous l'avez dit, écoute, non, il faut rentrer là. Vous avez été rattrapé par votre père. La deuxième solitude de Vannes. La troisième solitude, il va la vivre carrément dans le cœur de Dieu. Et je voudrais simplement, en terminant le premier passage, les deux premières solitudes, oui, ce qu'il écrit au numéro 433, là, qui est comme bouclé là, ces deux premières solitudes, où il va entrer dans la troisième, mais qui va être bien différente. En pensant à toute cette série d'épreuves et de souffrances, mon âme en avait été transformée. En peu de temps, je vins me considérer comme un être digne d'abomination. Et si les hommes ne peuvent me supporter, est-ce que Dieu, lui, pourra me supporter? Je vais bientôt mourir, je devrais tomber en enfer. Le jugement de Dieu me châtie ici-bas. Tout ce que je mérite, c'est de tomber dans ce lieu de ténèbres et d'humiliation. Je vois qu'en ce monde, il n'y a plus personne qui soit capable de m'aimer, même mes parents. Ils sont les représentants de Dieu sur la terre et eux-mêmes me maudissent. Alors comment Dieu pourrait-il m'aimer? Ma vie, de quel côté que je la regarde, n'est que souffrance. Et il va terminer, mon âme était terrifiée. Comment est-ce que les expériences de notre propre vie peuvent aussi à un moment donné comme modifier dans notre cœur la figure de bonté de Dieu? Puis ce n'est pas la faute de nos parents, de nos amis ou de nos maîtres, parce qu'ils font tout ce qu'ils peuvent et le mieux qu'ils peuvent. Et pourtant, à travers ces souffrances, à travers même peut-être parfois des enseignements, comment a été marquée dans notre cœur une peur de Dieu, ou en tout cas un doute sur Dieu. Dieu peut-il m'aimer? Dieu peut-il m'aimer? Et parce que souvent, un bon nombre de nos contemporains, et sans doute chacun d'entre nous, vous comme moi, on l'a vécu chacun à sa manière, aucun de nous n'arrive à l'âge adulte indemne. On a tous eu des blessures d'amour dans notre vie. Nos parents ont fait tout ce qu'ils ont pu, ils l'ont fait avec leurs limites. Mais c'est vrai qu'à travers ces expériences de souffrance, comment notre propre regard a pu être modifié, comme le divan, et qu'il se pose la question et qu'il doute en disant « Mais Dieu peut-il m'aimer ?» Parce que je suis un être misérable. Et combien de jeunes aujourd'hui, parce qu'on ne leur renvoie que ce qu'on a envie de leur renvoyer, c'est-à-dire pas forcément ce qui est le plus positif. Comment peuvent-ils dans leur cœur nourrir une image, je dirais positive, une image bonne de Dieu? Et c'est vrai, je vous le disais hier, dans notre société, on véhicule cette image d'un Dieu dur,
Puis il y a quelque part là, hein, quelque part là derrière là, hein, dans un petit coin là encore qui n'est pas complètement éclairé par l'évangile, qui ne s'est pas complètement laissé apprivoiser par Jésus, il y a un petit coin encore quelque part là, hein, qui ressurgit de temps en temps, vous savez, de cette petite voix négative. Je me suis caché parce que j'avais peur de toi. La troisième solitude de Van, c'est celle qui va être sa grande maîtresse de vie, mais en même temps aussi sa grande expérience d'entrer dans la souffrance de notre monde. La petite Thérèse écrit cela dans les manuscrits C. Dieu permit que mon âme fût envahie par les plus épaisses ténèbres et que la pensée du ciel, si douce pour moi, ne soit plus qu'un sujet de combat et de tourment. Cette épreuve ne devait pas durer quelques jours, quelques semaines. Elle devait ne s'éteindre qu'à l'heure marquée par le bon Dieu, et cette heure n'est pas encore venue. Van va faire cette expérience qu'a fait Thérèse, l'expérience que la tradition du Carmel appelle la nuit des sens, la nuit de l'esprit, où, y compris dans sa propre sensibilité, et Dieu sait qu'elle était, très vive, le Seigneur l'a aidée petit à petit à la dépasser, à l'offrir, à la vivre, pas à la nier, mais à la vivre dans la foi pure. Il dit dans une de ses lettres, que je vous cite, une lettre à sa petite sœur Anne-Marie T. L'intimité entre Jésus et moi, c'est là une chose du passé. La tristesse que je vis est capable de rendre fou. Et dans une autre lettre, il va aussi, cette lettre qu'il écrit au père Antonio Boucher. Père, est-ce que je suis encore aimé de Dieu? Est-ce que je peux encore espérer trouver le bonheur dans l'amour de Jésus? C'est la nuit profonde. Mais où est ma récompense? Serait-ce l'enfer? Est-ce que Jésus peut me sauver dans sa miséricorde? Et encore, en continuant dans ses lettres, il y a des trésors qu'il a écrits au père Antonio. Père, mon cher père, mon âme est affligée, elle pense que le ciel est un lieu qui n'existe pas. Et s'il existe, il n'existe pas pour moi. Communier, pour moi, je pense que c'est une pure habitude. Hélas, je suis si faible, je passe du temps à sommeiller, puis il en est de même pour le temps de l'oraison. Priez pour moi, car je suis misérable, et je ne sais si j'obtiendrai encore la miséricorde du Seigneur. Toujours au père Antonio Boucher, la lettre du 23 juin 1950. Mon cher père, le ciel, c'est pour moi comme une chose qui n'existe pas. Jamais je n'ai éprouvé sécheresse et froideur comparables à celles que je connais en ce moment, et cela au point que je pense n'avoir jamais su jusqu'à maintenant ce que c'était que d'aimer le bon Dieu.
Et dans une autre lettre encore, et je termine avec cela, ce qui revient souvent dans sa vie. Hein. Qui reste-t-il alors à qui je puisse parler? Si je parle, qui m'écoutera? De cette profonde solitude que Jésus va lui faire vivre et à travers lesquelles le petit frère Van va reconnaître qu'il partage la solitude de Jésus à Gethsémani. Restez là avec moi et priez une heure. Puis quand il revient, ils dormaient tous. Vous n'avez pas été capable de prier avec moi? Cette solitude de Jésus, Van va la vivre aussi même dans sa vocation. Il va même avoir des profondes questions sur sa vocation. Et là aussi, dans des lettres, il l'écrit. Mon père, mon très cher père, savez-vous que depuis longtemps, je suis très fortement tenté contre ma vocation. Naturellement, j'ai peur, ne sachant pas si je pourrais persévérer dans la congrégation. Et le démon me dit, tu es encore jeune, avec beaucoup d'espoir pour l'avenir, retourne dans le monde pour y chercher le bonheur. Ce qui en ajoute encore à ma souffrance, c'est que le démon ne cesse de faire miroiter dans mon esprit le bonheur de fonder une famille avec une personne tendrement aimée, ayant les moyens de vivre dans le monde et d'élever de nombreux enfants. Ce qui est une très belle vocation. Mais je veux dire par là que le démon va prendre tous les chemins pour dire, mais enfin voyons donc, c'est beau, lâche ça. Il va continuer, mon très cher père, je suis troublé pour bien des raisons, surtout au sujet de ce que je vous ai communiqué bien des fois. Plus j'y pense, plus j'en suis affligé, découragé, et peut-être que je me suis trompé toute ma vie. Et que le démon a exploité la sincérité de mon cœur pour inventer quantité d'histoires pour me faire perdre la foi. Mon père, s'il vous plaît, veuillez trancher cette question que je me pose. Dans mes paroles, dans mes actes, en quoi me suis-je trompé? De ce jeune que le Seigneur a appelé, qui a traversé tout ce qu'il a traversé, puis qui a été en même temps fortifié par la grâce, il entre dans cette nuit-là, et peu de temps avant qu'il retourne au nord, qui me dit, Père, tranchez cette question. Est-ce que je me suis trompé toute ma vie? Et chaque fois, alors je ne vous donnerai pas toutes les références parce qu'il y en a beaucoup, mais relisez-les, ces lettres. Chaque fois, le petit Van ne va pas se laisser aller à ces attaques, mais il va réagir. Et il va réagir par la foi, par l'acte de foi. Je ne vois pas, mais je crois. Je ne sens pas, mais je crois. Et il va dire cette très belle phrase. Hein, alors, je ne vous cite pas tous les endroits, mais il y a cette phrase que je voudrais vous lire dans une lettre aussi. Voilà, qu'il écrit. Non, autobiographie. Une très belle lettre et qu'il écrit au Père Antonio. Et après lui avoir aussi partagé ce qu'il traverse, il termine par cela. Mon Père, Jésus ne m'a jamais déçu. Jésus ne m'a jamais déçu. Et après chacun des moments où il a traversé des nuits, où il ne savait plus où est-ce qu'il en était, et où il disait lui-même, c'est à me rendre fou,
À chaque fois, il répondait par l'acte de foi, je crois. Et mon père priait pour moi, combien de fois il dit, priez pour moi, pour que je tienne dans la foi. Et je crois que le petit frère Van est pour nous aujourd'hui vraiment un modèle. Qu'est-ce que nous traversons aujourd'hui dans notre vie, dans notre monde? On aurait tellement la tentation de se lamenter en disant « Ben oui, nos églises, elles sont vidées, puis maintenant on vend des églises, on en détruit. » C'est terrible. On entre, nous aussi, dans une nuit. Puis on pourrait se lamenter. Puis à un moment donné, douter. Est-ce que je ne me suis pas trompé? Et Van est ce témoin de la foi qui nous redit chacun dans nos vies personnelles ce que tu vis par moment de ces petites nuits ou de ces longues nuits, parce qu'on en traverse tous, alors mettez le vocabulaire que vous voulez sur chacun, de ce que nous traversons chacun, chacune. Van nous redit la seule manière pour traverser avec Jésus, c'est lui dire « Je crois en toi. Je crois en toi. » Alors, pour nous aujourd'hui, et je termine là, pour nous aujourd'hui, comment faire connaître le petit frère Van à des jeunes ou à des jeunes adultes qui traversent des moments de doute parce qu'ils ne trouvent pas de travail, parce qu'ils ne trouvent pas leur place dans la société, parce qu'ils ne trouvent plus leur place dans la famille, parce que leur famille est toute brisée, puis ils ne savent plus où est-ce qu'ils en sont. Vous en rencontrez, il y en a. Et comme disait Thérèse de Jésus, Thérèse d'Avila, elle disait là, au moment où le monde flambe, c'est pas le moment de se perdre dans des conjectures, puis dans des discours. Comment faire connaître le petit Van, puis on dirait le grand Van, parce que derrière sa petitesse, il y a une grandeur. Comment le faire connaître à ces jeunes ou ces jeunes adultes qui ne trouvent pas leur place, puis qui sont pas heureux dans leur peau, alors qu'ils sont bourrés de talent, mais pour qui la vie a été parfois dure. Elle est dure. Comment faire connaître Van à ces jeunes qui aujourd'hui traversent la solitude, la honte, le doute? Comment leur faire connaître à travers la vie du petit frère Marcel Van l'amour de Dieu? Leur faire découvrir cette toute petite fleur qui est toute fragile, mais qui est signe d'une beauté qui ne passera pas. Comment ensemble nous laisser enseigner par Van pour qu'au cœur de notre vie, nous puissions avec lui poser l'acte de foi, Jésus, mort et ressuscité. Je crois en toi. Gloire au Père, au Fils, au Saint-Esprit, au Dieu qui est, qui était et qui vient, pour les siècles des siècles.

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2: Jésus lui dit : Femme, te voici délivrée de ton infirmité. Luc 13, 12.

0: Le père Claude Flipeau est un des membres de la communauté jésuite de Paray-le-Monial depuis le mois de septembre 2021. Il a exercé des ministères de formation et de retraite à Paris, Nantes, Lille et Rouen. Il est ancien rédacteur en chef de la revue Christus et auteur de plusieurs ouvrages de spiritualité. Le texte que vous avez maintenant sur le respect a été établi pour l'Académie Cor Jésus. Tout commence par le respect.
1: Jésus nous dit dans l'Évangile, ne jugez pas. C'est-à-dire, ne jugez pas avant de juger, prenez un peu de recul, respectez la personne avec qui vous êtes en conversation. Oui, tu commenceras par le respect. Cette expression bien connue peut nous dire beaucoup de choses sur la vie de tous les jours. Respecter non pas parce qu'on est plus généreux que les autres, ni parce qu'on exerce une vertu, ni parce qu'on a des bons sentiments, mais de peur que tu ne crois que c'est ton œuvre à toi. Ne juge pas, c'est un don de Dieu. Par le respect, je me mets non pas devant l'autre pour le juger, mais devant le tout autre, et je renonce à être le juge et le centre. Le respect, c'est souvent par le manque que l'on devient attentif aux choses. Ainsi, des biens nécessaires à la vie de tous les jours, l'eau, l'air, le feu, nous les respectons, n'est-ce pas? Ainsi, du respect, qui est devenu l'objet d'une grande attention aujourd'hui. Sans le respect, en effet, la vie devient invivable. Souvent, on le dit de certains quartiers. Les relations se dégradent, la nature est violentée. Mais avec le respect, les personnes sont considérées dans leur dignité, la nature dans sa beauté. Et le Créateur est reconnu comme le donateur de tous les biens. Qu'est-ce donc que le respect? C'est assez mystérieux. Le dictionnaire Robert le définit ainsi. Sentiment qui porte à accorder à quelqu'un une considération admirative en raison de la valeur qu'on lui reconnaît et de se conduire envers lui avec réserve et retenue par une contrainte acceptée. Et le dictionnaire donne comme exemple le respect de la femme, le respect de la dignité des plus pauvres, le respect des droits humains, de la laïcité, de l'environnement.
0: Habiter la maison commune.
1: Respecter la nature. Commençons par là. Ce sentiment est sans doute le plus partagé aujourd'hui. Le pape lui-même en a fait l'objet de son encyclique, Laudato Si, qui a reçu, comme vous le savez, un accueil universel. User des biens de la nature en respectant leur destination universelle, c'est devenu comme une sorte de droit des nations et des générations à venir. Pensons à nos enfants, à nos petits-enfants. Quel monde vont-ils trouver? Eh bien, nous avons du mal à observer cette règle.

0: que la nature manifeste au contraire la violence avec laquelle on la traite, non plus comme un don, non plus comme un cadeau du ciel, mais comme une proie. André Gide, l'écrivain, disait déjà « L'homme a mis en exploitation à peu près tout l'espace dont il pouvait espérer parti. Il tire parti de tout, mais il laisse tout en chantier. » Qu'aurait-il dit aujourd'hui, où l'appât du gain, exacerbé par la technique, tout est possible, n'est-ce pas, a perverti l'ordre du don en en faisant une course au profit. C'est intéressant de noter que le mot de « création » n'est plus guère utilisé aujourd'hui. C'est l'indice de la sécularisation de la culture. On parle de la nature, certes, mais on ne parle pas de la création. Le ciel et la terre chantent la gloire de Dieu, dit le psaume qui loue le Créateur. Mais aujourd'hui, l'univers ne parle plus du Créateur. Et la nature n'est plus respectée comme un jardin que l'on cultive pour en partager les fruits, en gratitude, mais comme une carrière que l'on exploite sans vergogne, dénué de toute dimension sacrée. Je suis moi-même donné à moi-même par la grâce des autres, tout est don, pas seulement la nature, mais moi-même je suis donné à moi-même à travers mes parents, ma famille, mes relations sociales, l'environnement, et à travers eux par celui qui m'appelle à l'existence. Teilhard de Chardin disait « Je suis reçu bien plus que je ne me fais moi-même » dans son livre « Le milieu divin » que tout chrétien devrait lire. C'est un don qui, reconnu, suscite le respect. Ainsi, dans la vie conjugale, user du don de l'amour conjugal, en respectant les lois du processus de la génération qui sont inscrites dans la nature, c'est reconnaître que nous ne sommes pas les maîtres des sources de la vie humaine, mais plutôt les ministres du dessein établi par le Créateur. C'est le pape Paul VI qui écrit cela dans son encyclique « Humane Vitae ». Comment, dès lors, écrivent nos évêques aujourd'hui, à l'occasion des élections, dans leur petit ouvrage « L'espérance ne déçoit pas », ne pas être étonnés de voir se conjuguer parfois dans les journaux, dans les interventions publiques, d'une façon totalement contradictoire, la tentation de l'euthanasie et en même temps une certaine surenchère sanitaire. La voie authentiquement humaine ne peut consister ni dans l'acharnement thérapeutique, ni dans le recours à l'euthanasie. Elle exige le respect et l'accompagnement attentif et bienveillant de chaque personne à tous les stades de son existence. Les évêques de France. Il s'agit bien en ces domaines du respect de celui qui, en nous donnant la vie, nous a aussi donné la nature et les lois de la sauvegarde de la nature et de son développement. Je suis invité dans un univers qui me précède, qui ne m'a pas attendu pour exister et qui a un sens et des lois de croissance. C'est comme une invitation qui suscite un sentiment religieux, même chez le savant, aussi bien que dans le cœur d'un enfant. Écoutez un peu ce qu'en dit Einstein, le grand savant que tout le monde connaît. Il réside, ce sentiment religieux, dans l'étonnement extatique en face de l'harmonie des lois de la nature, dans lesquelles se révèle une raison si supérieure que toutes les pensées ingénieuses des hommes ne sont en comparaison qu'un reflet tout à fait futile. Dans le petit cerveau d'une hirondelle, plus petit qu'une petite minuscule, il y a plus de choses que dans un grand ordinateur.
1: Il faut écouter la voix secrète de la conscience.
0: Eh bien voilà ma réflexion. Cette loi inscrite dans la nature, c'est aussi cette loi qui me parle dans ma conscience. Un grand philosophe, peut-être le plus connu, Emmanuel Kant, disait ceci. « Deux choses remplissent mon esprit d'une admiration et d'un respect incessant. Le ciel étoilé au-dessus de nos têtes et la loi morale dans nos cœurs. » deux choses.

0: qui me sont données et qui parlent à mon esprit, les lois de la nature et les lois de mon cœur, parce qu'elles ont même origine et même auteur. Dans un petit essai remarquable qui s'appelle Calliste, John Henry Newman, l'un des théologiens anglais qui a le plus inspiré le Concile, qui a existé après sa mort, écrivait dans ce petit ouvrage « Ce Dieu, moi, je le sens dans mon cœur. Ce Dieu qui a créé l'univers, je me sens en sa présence. Il me dit « Fais ceci, ne fais pas cela. » C'est l'écho d'une voix réelle et véritable que j'entends. Et cette voix procède d'un être indépendant de mon individualité. Mon cœur s'y attache et je l'aime comme si c'était une personne pleine d'amabilité. En lui obéissant, je suis toute joyeuse. Et si je suis rebelle, je me sens triste. Il me semble que je contriste ou réjouis tour à tour un ami vénéré. Je crois à ce qui est bien plus qu'une simple quelque chose. Un écho suppose une voix. Une voix suppose un être qui parle. Et cet être, cette voix secrète, je les aime et je les crains tout à la fois. Ainsi, la loi de la nature qui règle le vol d'une hirondelle et qui préside aux galaxies est aussi celle qui parle au fond des cœurs et qui les invite à choisir le bien et à éviter le mal. C'est une loi inscrite par Dieu au cœur de l'homme, a affirmé le Concile Vatican II dans l'Église, dans le monde de ce temps. Je cite, « Au fond de sa conscience, l'homme découvre la présence d'une loi qu'il ne s'est pas donnée à lui-même, mais à laquelle il est tenu d'obéir. Cette voix qui ne cesse de le presser, d'aimer et d'accomplir le bien et d'éviter le mal au moment opportun, résonne dans l'intimité de son cœur. Fais ceci, évite cela. » Cette loi, elle parle très particulièrement dans la rencontre du semblable, des autres. Le visage d'autrui, fut-il défiguré, suscite en moi une exigence de réponse par son extrême vulnérabilité. C'est en le rencontrant, en acceptant de m'approcher de lui, comme dans la parabole du bon samaritain, que je suis sommé de choisir entre le mépris, l'indifférence ou la bienveillance. L'Évangile dit, il s'approcha et prit soin de lui. C'est l'autre, n'importe quel autre, qui par sa présence me révèle cette loi morale commune entre l'autre et moi, et qui s'impose à ma conscience, comme à la sienne. Ne fais pas violence, ne convoite pas. Tu connais les commandements, disait Jésus au jeune homme riche, en liant sous la même loi l'amour de Dieu et l'amour du prochain. Par contre, nous savons bien à quel désordre et même à quels abus conduit l'attitude opposée, la convoitise ou le mépris. Un philosophe contemporain, Olivier Abel, a analysé les conséquences sociales de l'humiliation dans un livre qui porte ce titre, de l'humiliation, quelle que soit celle des peuples ou celle des personnes. Et dans un essai très convaincant, il montre comment l'offense qui ridiculise l'autre génère le ressentiment. C'est un poison violent, dit-il. Elle fait taire l'interlocuteur, lui fait honte, ruine sa confiance en soi et le tient hors du cercle de ceux qui sont autorisés à parler. De là vient cette violence, seule expression qui reste lorsque n'est pas reconnue la dignité des personnes ou des peuples. C'est ce poison qui fragilise les familles, corrode le lien social et soulève les peuples et les uns contre les autres. Rappelons-nous la guerre d'Algérie. Rappelons-nous les suites du Rwanda et, hélas, ce qui se passe actuellement en Ukraine. Nous comprenons mieux, dès lors, le sens du mot « respect » qui vient du mot latin « respicere », regarder avec recul, considéré avec réserve. Le respect devant une personne, devant un groupe, c'est cet arrêt, cette retenue du jugement, de la convoitise ou de la violence qui prend l'autre en considération pour reconnaître sa dignité et ses droits. Sans cette retenue, ce pas de côté, cette contrainte que l'on s'impose librement, mais c'est la guerre, c'est le déchaînement des passions. L'apôtre Saint Jacques dira dans son épître, « Vous convoitez et vous ne possédez pas, alors vous tuez. Vous êtes jaloux et vous ne pouvez obtenir, alors vous bataillez et vous faites la guerre. » Cette attitude de réserve qui laisse place à la bienveillance, ce renoncement à cette pulsion primitive et sauvage, s'exprime par des comportements à la fois affectifs et physiques, corporels. Ces comportements ont pour nous un nom, la chasteté. Le respect, c'est la chasteté, c'est ce pas de côté, c'est cette distance qu'on s'impose, cette sagesse du regard qui laisse l'autre exister pour lui-même, prendre sa place, se sentir attendu et estimé, et se sent le droit de s'exprimer. Ce petit instant de considération qui envisage le prochain dans sa dignité inaliénable, quelle que soit sa place dans la société, son genre de vie, son handicap, la couleur de sa peau. Un peu de considération, entend-on parfois, lors des conflits sociaux, et même là où l'on ne devrait pas l'entendre, au sein même de l'Église, où certains abus, hélas, et certaines emprises ont gravement blessé la confiance. En ces temps agités qui sont les nôtres, dans des débats électoraux, suite à la pandémie, comme aussi par les échanges sur la synodalité dans l'Église, il est salutaire de se rappeler ce présupposé ignatien qu'on appelle le présupponendum au début des exercices, dans lequel il est dit qu'il faut présupposer que tout bon chrétien doit être plus enclin à sauver la proposition du prochain plutôt qu'à la condamner. Et que si l'on ne peut la comprendre, on lui demande de s'expliquer. Et que l'on cherche tous les moyens appropriés pour que, en la comprenant bien, on la sauve. C'est dire que le respect d'autrui, dans les pensées, dans les paroles et dans les actes, consiste à renoncer au comparatif, se croire meilleur, avoir un meilleur jugement, une sorte d'atavisme qui porte à se croire meilleur que les autres, et à considérer plutôt que tout être humain possède une part de vérité. Cette vérité qui nous est supérieure à l'un et à l'autre. Si l'on s'affronte quelquefois pour un chrétien, ce ne doit pas être pour paraître l'emporter, mais à seule fin, que la vérité soit connue, une vérité qui nous est supérieure à l'un et à l'autre. Une maman, une mère de famille m'écrit « Je me rends compte à travers mon fils et ses amis quand ils viennent à la maison que c'est une valeur et une manière de vivre qui ne leur est plus systématique, notamment avec ce qu'ils voient dans les réseaux sociaux et dans leurs jeux vidéo, mais aussi dans l'actualité et dans les débats télévisés. La considération d'autrui qui laisse l'autre exister, prendre sa place, qui l'autorise à être différent, ce sont des valeurs que nous rappelons souvent à travers nos discussions en famille, notamment au moment des repas où nous nous retrouvons tous ensemble.
1: Ôte tes sandales car ce lieu est sacré.
0: C'est dimanche. L'assemblée remplit la nef et les bas-côtés. Le silence s'établit, fervent, laissant place à la présence au moment où l'hostie se lève pour sceller la communion entre tous. Silence, présence, communion. Nous sommes invités aux noces de l'agneau, avec ce grand respect qui est au cœur de l'amour. L'homme est créé pour louer, révérer et servir Dieu notre Seigneur, écrit saint Ignace dans la première page des exercices. Révérer. Le mot est usé de nos jours, et pourtant il ajoute quelque chose au respect, à savoir le sacré. Le respect s'adresse à Dieu, le tout autre, notre Créateur et Seigneur, dans le sentiment de sa présence. N'approche pas d'ici, dit Dieu à Moïse, retire les sandales de tes pieds, car le lieu où tu te tiens est une terre sainte. Le buisson ardent, c'est la figure de la croix du Christ et de son cœur brûlant de charité. Saint Ignace, à la fin de sa vie, écrit dans son carnet de notes personnelles « J'ai fait oraison dans la chambre, avant la messe, pour que me soit donnée la grâce du respect, de la révérence et de l'humilité pour les personnes divines. Un respect plein d'amour. Accatamiento. » Saint Augustin, faisant remarquer que l'Écriture sainte parle distinctement de deux craintes de Dieu, les compare à deux épouses. L'une est volage et coureuse. L'autre est fidèle à son mari. Interroge-les. Demande à la première, « Crains-tu ton mari ?»« Oui, je crains mon mari, » dit-elle. Et à l'autre, « Crains-tu ton mari ?»« Oui, je le crains, » dit-elle. Demande-leur ensuite à chacune, « Pourquoi le crains-tu ?» La première, volage, vous répond, « J'ai peur qu'il me surprenne. »« J'ai peur qu'il me surprenne. » Alors que la seconde vous dira, « J'ai peur qu'il ne me quitte. » Eh bien, mets ces deux craintes dans le cœur des chrétiens, dit Saint Augustin, et tu comprendras que la première crainte, la peur de Dieu, doit progressivement disparaître totalement pour laisser place à la seconde, le respect plein d'amour et de confiance qui demeure dans la vie éternelle. Comme il disait d'ailleurs que rien n'est plus méprisable que le respect fondé sur la crainte. C'est que la miséricorde se moque du jugement. Certes, la crainte du jugement, dit la sagesse, est le commencement de la sagesse, mais elle doit se transformer en confiance totale pour parvenir à cet amour de charité pleinement abandonné au Seigneur qui bannit toute crainte. C'est le respect amoureux que l'Esprit de Dieu suscite dans le cœur des croyants. N'accordez rien à l'esprit de parti, écrit Saint Paul aux Philippiens, rien à la vaine gloire, mais que chacun par l'humilité estime les autres supérieurs à soi. Et c'est dans l'humilité que le vrai sens du respect plonge ses racines. Le philosophe Paul Ricoeur aimait dire que les vertus républicaines, liberté, égalité, fraternité, sont comme des fleurs coupées dans un vase. Sont comme des fleurs coupées dans un vase. Si elles ne se nourrissent pas dans leur terreau originel, les vertus chrétiennes de foi, d'espérance et de charité qui les fondent, qui les nourrissent et qui s'expriment dans les vertus morales, elles seront bientôt fanées. Un peu de considération, demande-t-on, un peu d'humilité, pour considérer les autres dignes d'estime et pour respecter ensemble une loi que l'on ne s'est pas donnée, mais à laquelle on est tenu d'obéir. Saint Ignace traduisait, à l'usage du retraitant, « La première humilité est nécessaire au salut. » Elle consiste à m'abaisser et m'humilier autant que cela m'est possible pour que, en tout, j'obéisse à la loi de Dieu, notre Seigneur. Obéissance, respect. Tel est le enjeu social que nous appelons la civilité. La civilité, pour durer, a besoin de racines spirituelles. Autrement, elle se dégrade vite en une simple coexistence d'individus qui, au terme, ne seraient plus liés que par l'intérêt et le besoin de sécurité. Tout est lié, tout se tient. C'est parce que je crois en un Dieu créateur et à une humanité créée à son image que je respecte et soigne la fraternité dans notre maison commune. En fin de compte, respecter, ce serait simplement suspendre la parole ou son action, considérée pour se laisser habiter par la bienveillance.

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3: Je suis venu apporter un feu sur la terre, et comme je voudrais qu'il soit déjà allumé. Luc 12, 49.

0: Donc le cinquième chapitre, c'est amour pour amour. Rendre amour pour amour, alors c'est un autre nom qui est plus compliqué pour nous, en tout cas pour moi, qui s'appelle la réparation. C'est comment finalement Jésus dit à Marguerite Marie, mais tu vois mon amour pour toi, est-ce que tu veux bien me rendre amour pour amour? Voilà, c'est ça la grande question. Rendre amour pour amour. Et comment rendre amour pour amour? Ben, on va se laisser conduire par ce dernier chapitre. Je reçus, dit Marguerite Marie, de mon Dieu des grâces excessives, excessives de son amour et me sentis touché du désir de quelque retour et de lui rendre amour pour amour. Ça, cette expression, elle vient de là, telle qu'elle nous est transmise. Hein. Ce qui est intéressant, c'est que Frère Charles de Foucault, Saint Charles de Foucault, lui aussi réutilise cette expression parce qu'il était très marqué, très profondément marqué par sa famille et par ce qu'il a vécu dans sa conversion, par le cœur de Jésus, à tel point qu'il l'a mis sur son, sur son vêtement. Voilà, il l'a mis sur son vêtement. Et il dit, lui, désir, alors bon, Charles de Foucault, c'est un absolu, hein. Désir de souffrance pour lui rendre amour, pour l'imiter. Chez Charles de Foucault, c'est l'imitation du maître. Donc, devenir Jésus pour les autres. C'est ça ce qu'il essaye de vivre, puisqu'il est dans le Hogar avec ses frères Touareg, et il a compris qu'il ne pouvait pas leur annoncer Jésus directement, il fallait qu'il l'annonce à travers ce qu'il était et à travers sa charité. Alors, mon petit plan, le premier point, c'est rendre amour pour amour un engagement personnel. Le deuxième, c'est rendre amour pour amour un engagement social. Avec la civilisation de l'amour, hein. Et donc il y a eu toute cette veine du christianisme social très important pour manifester qu'on ne peut pas rester les bras ballants face à une société qui perd son cœur. Et puis le troisième point, c'est amour pour amour, la consécration en vue de la mission. Et puis le dernier point, la conclusion, ce sera comment brûler. Alors rendre amour pour amour un engagement personnel. Le pape François, au numéro 166, reprend la phrase de Marguerite Marie, J'ai soif, mais d'une soif si ardente d'être aimé des hommes au Saint-Sacrement que cette soif me consume, et je ne trouve personne qui s'efforce selon mon désir pour me désintéresser en rendant quelque retour à mon amour. Voilà, donc ça c'est la demande, l'expression, Jésus dit, voilà, je me livre dans l'Eucharistie et dans le Saint-Sacrement, et il y a beaucoup d'ingratitude, d'indifférence. Il y a à l'époque même de sacrilège, mais ça existe encore aujourd'hui, malheureusement. Voilà. Alors, le pape prend cette phrase, mais curieusement, le pape ne va pas mettre l'accent sur la dévotion telle qu'elle est présentée, et on vous l'a présentée à travers Marguerite Marie, les promesses, etc. Il ne va pas insister là-dessus. Il va tout de suite mettre l'accent sur le fait que pour aimer Dieu et lui rendre amour, il faut aimer ses frères. Il insiste là-dessus. Voilà. Donc, c'est pas du tout, c'est complètement logique, hein. La première épître de Saint Jean dit, au chapitre 4, verset 20, Celui qui n'aime pas son frère qu'il voit ne saurait aimer Dieu qu'il ne voit pas. Voilà. Donc, il insiste sur. Alors, vous connaissez le pape François. Le pape François, il a un engagement social qui est viscéral. C'est lui, l'amour pour Dieu et l'amour pour les frères, ça ne fait goût, ça le fait tout un. Il faut savoir que le pape François, il a le Saint-Sacrement dans sa chambre. Donc lui, il dort avec. Mais ça, c'est pas moi qui le dis, hein. C'est de source officielle. Hein, donc il a le Saint-Sacrement et il prie. C'est un homme profondément un homme de prière. Il se lève à 4 heures du matin et de 4 heures à 7 heures, qu'est-ce qu'il fait? Il est en colloque avec son Seigneur et lui présente sans doute toutes les affaires de l'Église en disant mais qu'est-ce qu'il faut faire? Il est en colloque, voilà. Alors il peut nous déranger sur certains aspects parce qu'il est dérangeant, mais en fait ça c'est l'Esprit Saint qui est dérangeant, hein, c'est normal. Mais vraiment il est attaché profondément à cette relation au Christ. Et donc, c'est pas chez lui une fuite en disant, bon, la prière c'est bien, mais l'important c'est de s'engager socialement avec les autres. Non, non. Pour lui, ça fait tout un. Voilà. Et donc, on peut entendre dans cet accent qu'il met sur la charité fraternelle, cette urgence, dans un monde qui se délite et qui s'émiette, cette urgence pour les chrétiens de communiquer cet amour qu'ils reçoivent dans le Saint-Sacrement, qu'ils reçoivent dans l'offrande du Christ. Et d'ailleurs, il va dire, et un des premiers points de mon sous-point de mon premier chapitre, là, c'est de son premier chapitre, c'est le pape invite à ce que nous devenions des sources. Rappelez-vous la Samaritaine. Elle cherche à boire, elle vient à midi, il y a Jésus qui est fatigué, qui lui dit, donne-moi à boire, comme à Marguerite Marie, donne-moi à boire, j'ai soif. Mais bien sûr que la soif de Jésus, c'est bien plus que l'eau, même s'il avait soif physiquement. C'est la soif que cette femme lui donne son amour, puisque cet amour avait été malmené, comme vous le savez. Et il va dire cette phrase, hein, il dit, l'eau que je lui donnerai, alors elle dit, mais si tu as l'eau vive, donne-la-moi. Et alors là, Jésus lui répond, l'eau que je lui donnerai deviendra en lui source d'eau jaillissante pour la vie éternelle. C'est Jean chapitre 4. Verset 14. Vous voyez, donc l'eau que je reçois du Christ, si je la donne et la partage, elle devient en moi une source. C'est l'expérience que faisait saint Thomas d'Aquin, reprend le pape François. Saint Thomas d'Aquin dit, lorsque quelqu'un s'empresse de communiquer aux autres les divers dons de grâce qu'il a reçus de Dieu, l'eau vive jaillit de son sein. Oui. En fait, l'eau devient vive en nous quand elle est partagée. L'eau du Christ, l'eau de l'amour devient vive en nous quand elle est partagée. On sait que saint Thomas d'Aquin, lui qui est un grand théologien, apprenait la théologie devant l'Eucharistie. Même on dit que pour des grands mystères chrétiens qui étaient complexes, eh bien, il mettait sa tête dans le tabernacle pour dire Jésus, enseigne-moi. Donc, alors, je suis bien sûr qu'il y avait une intelligence hors du commun, mais il la recevait du Christ. Donc c'est ça qui est important. Je deviens source, mais je deviens source quand je partage ce que j'ai reçu. C'est comme une vasque, vous voyez, la vasque, elle se remplit et elle déborde. Il faut qu'elle soit remplie. Parce que si elle n'est pas remplie, si c'est un tuyau d'arrosage, vous allez vous vider, ça va être le burn-out. Mais si vous êtes une vasque, alors à ce moment-là, vous donnez ce qui déborde. Alors, pour cela, le pape nous invite à une offrande de tout nous-mêmes. Et nous offrir tout nous-mêmes, on va en reparler après, c'est offrir tout ce qui est ensablé en nous. Et vous avez vu à travers ces prières de miséricorde, de guérison, vous avez vu comment le Seigneur peut désensabler la source à cause de nos péchés, de nos inquiétudes, de nos tristesses, des tristesses du monde, tout ce qui peut nous oppresser. Eh bien, le Seigneur dit, voilà, si vous me donnez tout ça, je peux le transformer en source. C'est mystérieux, hein? D'un mal, Dieu peut toujours faire un plus grand bien. Une transformation intérieure de tout notre être, voilà, par une réponse à la douceur de l'amour du Christ. Et dans les offrandes, le pape cite saint François de Sales. Hein, dans l'offrande de soi, ben, c'est toutes les petites contrariétés de nos vies. Alors, je vous en lis une ou deux. Saint François de Sales dit, offrir ces petites charités quotidiennes, ce mal de tête, ce mal de dents, cette défluxion, cette bizarrerie de mon mari ou de ma femme, ce cassement d'un verre, ce mépris ou cette moue, cette perte de gants, d'une bague, d'un mouchoir, cette petite incommodité que l'on se fait d'aller se coucher de bonne heure et de se lever matin pour prier, pour se communier, cette petite honte que l'on a à faire certaines actions de dévotion en public. Bref, toutes ces petites souffrances étant prises et embrassées avec amour, contentent extrêmement la bonté divine. Vous voyez, on peut offrir les petits sacrifices de nos vies. Au lieu de tomber dans l'amertume, eh bien, on les offre et ça se transforme en amour. Être source, c'est aussi avoir l'attention pour le maillon faible de notre société. Pour construire une chaîne forte, il faut toujours soigner le maillon faible. Alors les maillons, alors vous voyez qu'aujourd'hui c'est un grand défi, hein, mais c'est le défi de l'Évangile.
1: en sachant que c'est Dieu qui va le faire avec nous.
0: Il faut bien remettre les choses à leur place. Donc les petits de ce monde sont ceux qui vont nous aider à recevoir le salut de Jésus. Donc si nous sommes attentifs et vous l'êtes les uns les autres, une personne isolée, un petit trisomique, handicapé, un migrant que vous avez accueilli chez vous, etc., toutes ces personnes-là nous apprennent ce que c'est que d'être sauvées. Parce qu'elles n'ont rien. Elles attendent tout. Et nous, on a tout. Et quelquefois, on n'attend pas. Et donc, ils nous aident. Vous voyez, les personnes vulnérables nous apprennent ce que ça veut dire être sauvé. Et puis, c'est à travers cela, à travers cette attention aux plus petits, que se construira, se construit et peut se construire une vraie fraternité. Sous le regard du Père, bien sûr, parce qu'il n'y a pas de fraternité sans la filiation et la paternité. Donc le pape insiste aussi là-dessus, ça lui tient beaucoup à cœur. Et il reprend là Charles de Foucault, puisque Charles de Foucault a voulu, frère Charles a voulu vivre cette fraternité universelle. Et frère Charles, c'est au numéro 179, dit ceci: de toutes mes forces, je tâche de montrer, de prouver à ces pauvres frères égarés, que notre religion est toute charité, toute fraternité, que son emblème est un cœur. La charité doit rayonner des fraternités, dit le frère Charles, comme elle rayonne du cœur de Jésus. Voilà. La fraternité, elle naît du cœur de Jésus. Pourquoi? Parce que Jésus est le Fils unique du Père et qu'il est le frère, l'unique frère universel de tous, de tous les hommes, toutes les femmes, de tous les temps, de toutes les religions, de toutes les cultures. Et si nous nous mettons à l'école de ce cœur, nous allons entrer dans la dimension de ce cœur, de cette charité et cette fraternité universelle. Ça, c'était le premier point. Alors, le deuxième point, c'est... Donc là, c'était un engagement personnel. Maintenant, on va parler, dans ce deuxième point, d'un engagement social. Et là, le pape François met en scène, entre guillemets, Saint Jean-Paul II. Saint Jean-Paul II, pourquoi Saint Jean-Paul II? Parce que Saint Jean-Paul II, qui venait d'un milieu communiste, il savait très bien ce que c'était que la structure de péché. Quand on instaure dans la société une structure de péché par le mensonge, l'injustice et l'idéologie, Jean-Paul II était bien placé pour parler de cette structure de péché, mais pour aussi évoquer ce qu'avait déjà dit Saint Paul VI, de construire la civilisation de l'amour, construire la civilisation de l'amour. C'est le règne social du cœur de Jésus, hein. C'est la même chose. On l'a entendu bien avant, règne social du Christ, ça c'était plutôt Léon XIII, hein, à la fin du 19e, et là, avec Jean-Paul II, Paul VI, Jean-Paul II, repris par Benoît XVI et François, comment construire la civilisation de l'amour. Donc avec le Christ, dit le pape, nous sommes appelés à construire une nouvelle civilisation de l'amour. Quand Saint Jean-Paul II est venu à Paray-le-Monial le 5 octobre 1986, c'était un moment absolument inoubliable. Le pape voulait, il était venu à Ars, à Lyon, il voulait venir à Paray parce que comme Polonais, puisque la Pologne était le premier pays consacré au cœur de Jésus, c'était assez logique qu'il passe par Paray. Il était déjà passé comme cardinal bien avant. Mais il revient à Paris et là, il va s'adresser aux jésuites parce qu'il passe, il fait l'esplanade, ensuite il vient à la basilique, vous avez vu la plaque à la basilique, puis il va à la visitation et puis il rencontre les jésuites à la Colombière. C'est ça, Jean-Rodolphe? Donc quand il est venu ici, la première fois, il n'était pas encore cardinal. Jean-Paul II s'est fait témoin de cette mission. Cela implique, dit-il, certainement que nous soyons capables de joindre l'amour filial envers Dieu à l'amour du prochain. Telle est en réalité la véritable réparation demandée par le cœur du Sauveur. Donc en fait, le pape François prend cette citation de Saint Jean-Paul II qui insiste sur ce lien entre l'amour filial et l'amour fraternel, comme on l'a évoqué, comme il nous l'a indiqué au début de ce cinquième chapitre. C'était donc à Paray-le-Monial le 5 octobre 1986. On l'a dit, le péché a un caractère social. En fait, quand je fais un acte qui, un acte, un péché, un acte, un péché, c'est un acte.
1: En fait, je touche tout le corps social de l'Église, tout le corps de l'Église, parce qu'une âme qui s'abaisse, qui tombe, fait tirer tout le monde vers le bas, comme un saint fait tirer tout le monde vers le haut. Donc mon péché a un impact sur tout le corps de l'Église et donc sur toute l'humanité. Par contre, un acte d'offrande, tout petit, si petit qu'il soit-il, sanctifie l'Église et ainsi sanctifie le monde. Donc, vous voyez qu'un caractère social du péché, même s'il y a à côté ce que je vous ai évoqué, la structure de péché, donc des sociétés ou des systèmes, et malheureusement, on est en train de voir aujourd'hui qu'un système qui est lié à l'argent, qui est en train de passer au-dessus de l'aspect politique, hein, de cette dimension de la puissance de Mammon, de l'argent, hein, pour que finalement les plus forts soient toujours plus forts et les plus faibles toujours plus faibles. Donc ça, c'est vraiment une structure de péché, une structure sociale. Donc il y a une conversion à vivre par rapport à la fois personnelle et communautaire, par rapport à ces défis du péché personnel et du péché comme structure de péché. Donc c'est d'abord la conversion du cœur, dit-il, qui nous ouvre à de nouvelles attitudes de charité et qui aussi nous ouvre à une restauration sociale. Alors c'est intéressant de voir que l'histoire de l'Église montre que l'Église a initié, parce qu'elle vivait de l'Évangile, ben, l'école, les hôpitaux. Hein, c'est l'Église qui a initié ça dans la société. Hein. Donc ça, c'était une époque où, alors, c'était ressaisi par l'État, et tant mieux. L'Église montre ce que finalement un responsable doit proposer pour l'ensemble de la société. Elle est prophétique dans le sens-là qu'elle a un caractère prophétique. Aujourd'hui, par rapport à ce que je vous disais sur le maillon faible de la société, il y a des associations. Alors il y en a qui sont chrétiennes, puis il y en a qui ne le sont pas, et qui sont comme des œuvres supplétives. À cause du manque des carences de l'État. Vous voyez, donc il y a des œuvres supplétives. Et en France, s'il n'y avait pas la dimension associative de service pour la nation, on serait bien embêté. Vous voyez? S'il n'y avait pas. Donc, cette dimension d'engagement social, elle passe aujourd'hui, par exemple, au niveau de l'Église, beaucoup de nouvelles associations qui prennent soin du maillon faible. J'en cite quelques-unes. La Maison de Lazare, qui était bien publié par le Vendée Globe, si vous avez repéré. Les Cafés Joyeux, par exemple, où ce sont des enfants trisomiques, des trisomiques qui servent, c'est incroyable. Au Caplif, la Libération, pour s'occuper des gens de la rue. Puis moi, je parle du Rocher, où j'étais aumônier du Rocher, où on voit que ces œuvres supplétives, inspirées par l'Esprit Saint et par le cœur de Jésus, vont redonner une âme un caractère social qui pourrait être simplement dans l'esprit ONG. Et le pape dit souvent, l'Église n'est pas une ONG. Elle a un caractère prophétique pour montrer, voilà, ce qui est bon pour l'homme. Je me souviens dans un petit témoignage par rapport au Rocher. Un jour, la responsable des affaires sociales de la préfecture d'un lieu où était le Rocher vient visiter le Rocher. Elle s'appelle Aminata, c'est une femme très instruite, très très croyante musulmane, très instruite, et elle fait le tour du Rocher. Le Rocher, c'est des personnes qui viennent vivre dans la cité, dans les cités sensibles, pour vivre, des familles qui viennent vivre pendant 3 ans, et des jeunes volontaires qui font un service civique pendant 1 an. Et donc, ils vivent avec les habitants, et ils font de l'accompagnement à la scolarité, ils font de l'animation dans la rue, ils font des camps, ils font sortir les personnes de la cité. Bon, je n'ai pas le temps de tout vous raconter, mais cette femme, Aminata, fait sa visite. Donc on était un peu tremblotants, hein, parce que, comme la préfecture, bon. Mais en même temps, on est associé, c'était une association. Bon, je perds un peu, je suis un peu fatigué, c'est pas grave. Et donc, elle fait sa visite, puis elle rencontre au préfet. Et pour rendre compte au préfet, elle est accompagnée par la responsable institution du Rocher, une femme qui était très très bien formée, et une autre personne. Et quand elle se trouve devant le préfet, elle lui dit: Monsieur le préfet, dans le Rocher, il y a deux choses qui n'existent nulle part ailleurs. Alors, c'est comme ça qu'elle parle, hein. Et la première, c'est que des gens viennent habiter avec les gens de la cité. Ça, j'ai jamais vu. Et deuxièmement, et là, elle dit un truc qui est quand même. Elle dit au rocher, il y a de l'amour. C'est une musulmane, responsable des affaires sociales, qui s'adresse au préfet. Alors le préfet est un peu... c'est pas un langage très institutionnel, ça. Mais qu'est-ce que ça veut dire? Eh bien, ça veut dire que le pape l'explicite, il dit, dans la réparation chrétienne, elle exige, donc cette réparation, cet engagement social, exige une mystique, une âme, un sens qui leur donne force, élan, créativité inlassable. Elle a besoin de la vie, du feu et de la lumière qui procèdent du cœur de Jésus. Numéro 184. Eh bien, le rocher, pour commencer sa journée, ils sont 1 heure devant le Saint-Sacrement. Oui. Donc c'est pour dire que si cette femme a été touchée par quelque chose qui dépasse le cadre institutionnel, c'est parce que le cœur de Jésus est capable de traverser toutes les cultures et les religions pour manifester l'essentiel, et l'essentiel, c'est l'amour. Donc ça, c'est conversion aux œuvres sociales. Alors il y a un point qui est très sensible dans cette question, c'est la réparation des cœurs blessés. Alors moi, je ne suis pas du tout un spécialiste, mais le pape nous invite à réfléchir sur la nécessité d'une conversion intérieure et des actes concrets là où a été causé le dommage le plus profond, la blessure la plus douloureuse. C'est au numéro 185, et là, ça fait référence bien sûr aux abus. Aux abus spirituels, de pouvoir spirituel et sexuel. Je vous lis quand même, il y a eu un colloque à Rome, réparer l'irréparable. Donc c'est le sanctuaire avait proposé de faire ce colloque pour réfléchir sur comment le cœur de Jésus avait quelque chose à dire par rapport à ces abus. Et le pape, qui les a reçus en audience, a dit cette phrase, un esprit de réparation, c'est au 186, nous invite à espérer que toute blessure peut être guérie, même si elle est profonde. La complète réparation semble parfois impossible. Lorsque des biens, des êtres chers sont définitivement perdus, ou lorsque des situations sont devenues irréversibles. Mais l'intention de réparer et d'imposer concrètement les actes est capitale à la démarche de réconciliation et au retour à la paix du cœur. Donc ça, c'est une partie du discours qu'il a dit à ce colloque. Mais le pape donne deux attitudes que tous peuvent vivre. Elles sont très simples. C'est que même si moi, je ne suis pas responsable d'une situation qui a brisé une vie, comme je vous l'ai dit, par mon péché, je peux être solidaire de celui qui l'a commis, spirituellement. Hein. Donc, ça veut dire quoi? Ça veut dire, premier point, le pape nous invite à nous reconnaître pécheurs. Que mon péché peut me rend complice des actions les plus viles. Et le pape redit encore dans le colloque, c'est de cette honnête reconnaissance du tort causé au frère et du sentiment profond et sincère que l'amour a été blessé que naît le désir de réparer. Les victimes ont besoin d'entendre qu'on leur demande pardon, même si on n'a pas été directement dans la situation. Qu'on reconnaisse, déjà, c'est la conversion. Puis la deuxième chose, c'est reconnaître pécheur, pardon. Et la deuxième chose, c'est demander pardon. 189. Et là, je vous lis parce que je vous lis toujours, on est toujours dans ce discours. L'habitude de demander pardon aux frères fait partie de cet esprit de réparation. Elle démontre une grande noblesse au cœur de notre fragilité. La demande de pardon est un moyen de guérir les relations parce qu'elle rouvre le dialogue et manifeste la volonté de renouer dans la charité fraternelle. Elle touche le cœur du frère, le console et suscite en lui l'accueil du pardon demandé. Alors, si l'irréparable ne peut être totalement réparé, l'amour, lui, peut toujours renaître, rendant la blessure supportable. Voilà, c'est des paroles très très fortes, hein, très profondes. Le pardon, bien sûr, c'est vis-à-vis, ça peut être vis-à-vis des victimes, mais le pardon en couple, en famille, c'est essentiel, essentiel, de pouvoir avancer, de se dire, je te demande pardon. Voilà, je t'ai dit une parole blessante, je te demande pardon, et l'intéressé dit, oui, je te pardonne. Et ça, c'est vraiment un acte de réparation. Alors, bien sûr, à travers ces questions beaucoup plus aiguës des abus, mais aussi dans notre vie quotidienne. Combien de fois le pardon a dénoué un lien qui empêchait d'avancer. Voilà. Donc ça, c'est vraiment... Alors, on le reçoit parce qu'on est pardonné par Dieu. Donc, c'est les deux attitudes, se reconnaître pécheur et demander pardon, au numéro 189. Et puis, dans la dimension de l'engagement social, c'est coopérer. Donc, j'ai dit, le premier point, c'était construire la civilisation de l'amour, un amour supplétif. Le deuxième point, c'est réparer les cœurs blessés. Le troisième, c'est coopérer à l'œuvre de Dieu, numéro 192. Alors, quand Jésus, dans la première apparition, dit à Marguerite Marie, « Mon cœur est si passionné d'amour pour les hommes et pour toi en particulier, que ne pouvant plus contenir en lui-même les flammes de son ardente charité, il faut qu'il les déverse par ton amour. Encore faut-il que Marguerite Marie accepte cette mission. » Et en fait, cette parole de Jésus s'adresse à elle d'une manière tout à fait unique et particulière, mais à travers elle, elle s'adresse aussi à chacun et chacune de nous. Dire comment cet amour inconditionnel, immérité, gratuit, que Dieu me révèle ici par son cœur, comment je vais lui permettre de se communiquer. Et ça, c'est la coopération, c'est la question de la médiation. Voyez, la Vierge Marie a totalement et parfaitement coopéré, ça c'est ce que le pape dit, hein, à l'œuvre du salut. En ce sens-là, Saint Jean Eudes a dit qu'il n'y a qu'un seul cœur de Jésus et de Marie. Hein, Marie est totalement conformée au cœur de son Fils pour que le salut puisse être donné au monde. Et on peut dire... Alors ça, ce n'est pas dit dans le Concile Vatican II, on n'a pas utilisé ce terme de médiation, médiatrice de toute grâce, mais on peut penser qu'ils sont tellement unis que la source du cœur de Jésus, tout ce qui sort du cœur de Jésus passe pour aller jusqu'à nous par le cœur de Marie. Voilà. Et ça ne fait absolument aucun obstacle, parce que Marie ne retient absolument rien pour elle, son cœur est immaculé, donc elle ne retient absolument rien pour elle. Ça c'est un... C'est assez vertigineux, mais c'est aussi nous montrer que c'est ça, ce désir qu'a le Seigneur, que nous coopérions à notre mesure, parce que nous ne sommes pas sans péché, nous sommes pécheurs, mais à travers même nos chutes et nos relèvements, à ce que la grâce de Dieu puisse se communiquer au monde. C'est ça ce que le pape nous invite à réfléchir. Et il dit au numéro 194, « Puisque le Seigneur Tout-Puissant, dans sa liberté divine, a voulu avoir besoin de nous, la réparation se comprend comme une libération des obstacles que nous mettons à l'expansion de son amour dans le monde par notre manque de confiance, de gratitude et de don de soi. » Voilà, donc il y a des obstacles, la peur, l'inquiétude, l'égoïsme, il faut qu'on construise d'un bon cœur parce que le monde va être dur. Voilà. Alors on peut se replier, vous voyez. Il peut y avoir une tendance à se replier. Vous voyez, une église forteresse. Le fanion de l'identité chrétienne. Alors c'est pas l'attitude que nous propose François. L'attitude que nous propose François, c'est ce que dit l'Évangile, être sel, donc il faut qu'on ait du sel, hein, pas qu'on soit des chrétiens de gnognotte, hein, du sel et lumière pour rayonner. Hein. L'évangélisation va se faire, dit le pape Benoît XVI, par rayonnement et par attraction. Alors, et François, alors là c'est génial, pape François, génial, qu'est-ce qu'il nous propose pour ça? Il nous propose Thérèse de Lisieux. C'est sa grande amie. Hein. Il faut savoir que c'est la grande amie du pape François. Mais c'est la vôtre aussi, je pense. Thérèse de Lisieux. Qu'est-ce qu'elle fait, Thérèse? Thérèse, elle voit Marguerite Marie qui s'offre à la justice de Dieu. Alors là, elle dit, moi, c'est pas mon truc. Hein. Franchement, le pape dit être paratonnerre de la grâce comme si Jésus n'avait pas tout accompli, qu'il fallait en faire un bout de notre côté. Ça, c'est pas du tout Marguerite Marie, hein. Mais c'est le jansénisme, c'est des gens qui disent « Ah là, il faut mériter pour que la grâce de Dieu descende sur nous. » Alors Thérèse, c'est pas du tout sa logique. Thérèse, elle dit « Il faut être tout petit, tout petit, petit, petit, petit. Et il faut s'offrir à l'amour, s'offrir à la miséricorde. Thérèse va faire son acte d'offrande à la miséricorde divine. Elle va, à travers ça, une intuition extraordinaire, c'est-à-dire qu'elle va dire, c'est pas parce que tu es petit, faible et fragile que tu peux pas t'offrir. Au contraire, c'est parce que tu es faible, petit et fragile que tu ne sais pas monter l'escalier que Dieu te donne un ascenseur. Ouais, c'est aussi simple que ça. Aussi simple que ça. C'est pas simpliste, hein. C'est simple. Dieu est père et je suis son enfant. De quoi je peux avoir peur? Vous qui êtes parents ou grands-parents, quand votre petit-fils ou votre petite-fille qui a fait trois fois la même bêtise revient vous voir pour dire « Oh, ma pauvre mamie, je te demande pardon », mais vous craquez. C'est pas vrai? Hein, vous craquez? Bon, ben voilà, ben, Dieu, c'est pareil. L'acte d'offrande et l'acte de prise de conscience de ma petitesse est le meilleur moyen pour attirer la grâce de Dieu. Meilleur moyen. Meilleur moyen. Plus fort. Dieu ne peut pas résister devant une personne humble. Alors que l'orgueil nous fait pactiser avec le diable. Alors, donc François nous propose l'expérience de Thérèse. Et l'expérience de Thérèse, c'est un amour qui embrase, qui est, comme dit saint Paul, hein, la largeur, la longueur, la hauteur, la profondeur. Alors, la hauteur, ben, c'est un amour qui conduit jusqu'à Dieu. La longueur, parce qu'il embrasse tous les temps. La largeur, parce qu'il embrasse tous les lieux et toute l'humanité. Et la profondeur, parce qu'il embrasse aussi toute notre misère et nos péchés. Dieu a, hein, sur la croix, habiter toutes ces réalités par la croix. Tout est donc réalisé en Jésus-Christ, qui est le seul sauveur du monde. Mais Thérèse a compris et expérimenté qu'en s'offrant tout entière à cet amour consumant, le pape dit, par une confiance totale, elle permet au cœur du Christ de répandre la beauté de son amour dans son cœur, mais aussi, donc vous voyez, dans son cœur, donc Thérèse va être investie par cet amour du cœur de Jésus qui a toutes ces grandes dimensions dont je viens vous parler. Mais deuxième étape, mais aussi, dit le pape, de faire en sorte que cet amour rejoigne les autres et transforme le monde à travers sa vie. Et c'est là où cette phrase de Thérèse qu'il reprend, 198, « Dans le cœur de l'Église, ma mère, je serai l'amour, ainsi je serai tout, ainsi mon rêve sera réalisé. » Cette intuition de Thérèse, c'est une intuition qui vient vraiment du cœur de Jésus. Et le pape le souligne en disant, en fait, Thérèse accepte, comme on l'a entendu dans le message, le pape Benoît Guédas dit, change mon cœur de pierre en cœur de chair, ça c'est une première étape, mais finalement, mets ton cœur dans mon cœur. Que mon cœur devienne, Seigneur, ton cœur pour aimer. Oui. Ça, c'est l'offrande à l'amour miséricordieux. C'est ça la proposition. Et c'est ça que le pape François met en exergue à travers Thérèse. Donc la question, c'est comment ne pas faire obstacle à cet amour qui veut de Dieu, qui en Jésus-Christ, qui veut se répandre. Le cardinal Aveline, l'archevêque de Marseille, aime bien dire « Dieu a tant aimé le monde ». 1 Jean 3, 16. Il n'a pas dit « Dieu a tant aimé l'Église ». Il a dit « Dieu a tant aimé le monde ». Le Christ a aimé l'Église et s'est livré pour elle. Mais Dieu nous invite, nous, Église, son Église, son corps, à aimer le monde comme il l'aime. Vous voyez ? Que nous aimions ce monde de l'amour dont il l'aime. Et pour cela, nous avons besoin du cœur de Jésus. Nos seules forces à nous ne pourront pas. Mais par la consécration, vous voyez que, à travers Thérèse, on commence à comprendre ce qu'est la consécration au cœur de Jésus. Je me livre totalement à l'amour brûlant du Seigneur. J'en suis transformé pour devenir cet amour brûlant. Et donc, le pape, au numéro 200, dit ceci, « Sœurs et frères, je propose que nous développions cette forme de réparation qui consiste en définitive à offrir
0: au cœur du Christ une nouvelle possibilité de répandre en ce monde les flammes de son ardente tendresse. Voilà ce qu'est coopérer, être coopérateur du Christ. C'est une phrase qu'utilise saint Paul. Nous sommes les coopérateurs. C'est Dieu a tout fait. Dieu a tout fait. Mais à travers l'offrande de nos vies, à travers l'offrande de nos petits sacrifices de saint François de Sales, à travers l'offrande de nos misères, de notre péché, nous participons à cette œuvre accomplie dans le Christ. Mais saint Paul dit, je complète en ma chair ce qui manque aux souffrances du Christ pour son corps qu'est l'Église. Non pas que le Christ n'aurait pas tout fait, mais que si moi je me livre au Christ, je permets à ce que cette œuvre se répande dans le monde. Et c'est en cela où je deviens médiateur, coopérateur, transmetteur d'un don que j'ai reçu, qui m'a transformé et qui peut ainsi transformer le monde. Donc offrir nos contrariétés, unir nos petites et grandes souffrances à la croix, je le redis, mettre en œuvre nos renoncements de carême, sont autant de moyens qui permettent à Jésus d'étendre son amour sur le monde. Et je redis, je l'ai dit, mais je le répète, ça c'est numéro 201, ça c'est le pape. La réparation que nous offrons est une participation que nous acceptons librement à son amour rédempteur et à son unique sacrifice. Ainsi, nous complétons dans notre chair ce qui manque aux épreuves du Christ pour son corps qui est l'Église. Et c'est le Christ, dit le pape, lui-même qui prolonge à travers nous les effets de son don total d'amour. C'est le Christ qui prolonge à travers nous les effets de son don total d'amour. Numéro 201. Voilà, et il rajoute ce qu'on a dit aussi avec Thérèse de Lisieux, cette petitesse, la petite voix, et il la tire, lui, de la phrase qu'on a entendue et réentendue, Matthieu 11, 29, « Mettez-vous à mon école, car je suis doux et humble de cœur. » Et le pape dit, Jésus nous indique que pour s'exprimer, il a besoin de notre petitesse, de notre abaissement. Numéro 202. Voilà, puis le dernier, troisième point. Donc, le pape dit, avec les formules dont il a le secret, troisième point, amour, amour, la consécration en vue de la mission, c'est rendre le monde amoureux. Quand même, il faut le faire. Ça, c'est François. Rendre le monde amoureux. Alors, ça, c'est quand même extraordinaire. On a une mission incroyable quand on y pense. Dans ce monde, vraiment, c'est terrible ce qui est en train de se vivre. C'est terrible. Mais en même temps, c'est fascinant de se dire que Dieu est là et qu'il veut... Il nous dit, je vous demande de rendre ce monde amoureux. Alors, on dit, Seigneur, comment il veut faire? Eh bien, comment répandre cet amour? Alors là, il s'agit de la consécration. On est consacré pour être missionnaire. Merci. Pour être envoyé. L'Esprit du Seigneur est sur moi parce qu'il m'a consacré par l'onction pour porter la bonne nouvelle aux pauvres. On ne reçoit pas une consécration pour la faire frire à l'intérieur de nous-mêmes. Ça va devenir très très nauséabonde. On reçoit une consécration, un don, une onction du Seigneur, du Saint-Esprit à la confirmation pour être envoyé.

Action missionnaire de l'Église. Parce que cette consécration répond au désir du cœur de Jésus de répandre dans le monde, à travers les membres de son corps, son dévouement total au royaume. Par conséquent, dit le pape Léon XIII, à travers les chrétiens, l'amour se répandra dans le cœur des hommes pour que se construise le corps du Christ, qui est l'Église, et que s'édifie aussi une société de justice, de paix et de fraternité. Autrement dit, la civilisation de l'amour. 206. Alors, rendre le monde amoureux, c'est, vous voyez, vous êtes près de votre cheminée, et il fait bon être près d'une cheminée où le feu crépite, n'est-ce pas? Enfin, si vous en avez une, il est bon, mais c'est encore mieux de plonger dans le feu. C'est ça ce que le Seigneur vous propose, hein, nous propose, hein. On peut se chauffer autour du feu, voilà, on va à l'adoration, on fait nos petites prières, on revient à la maison, on est tout content, ou on peut devenir du feu. Voilà. Rendre le monde amoureux, c'est donc lui porter ce feu du cœur de Jésus qui brûle sans se consumer. Et le pape prend l'exemple de Saint Vincent de Paul, au numéro 207. Saint Vincent de Paul qui était un grand, grand dévot du cœur de Jésus. Saint Vincent de Paul qui invitait ses disciples à, donc quand il formait ses prêtres, hein, invitait ses disciples à demander au Seigneur ce cœur qui nous fait aller partout, ce cœur du Fils de Dieu, cœur de notre Seigneur, qui nous dispose à aller comme il irait, et nous envoie comme il envoie les apôtres, pour porter partout son feu. Alors vous allez me dire, bon, ça c'est les prêtres, alors bon, les prêtres c'est des spécialistes. Ben non, on n'est pas du tout des spécialistes. On est ensemble des spécialistes. Vous, les prêtres, les laïcs, les familles, les consacrés, c'est ensemble qu'on peut porter ce feu. Et ça, c'est le deuxième point. C'est le troisième point qui dit, pour rendre le monde amoureux, il faut être au moins deux. Vous voyez comme ils s'aiment. Vous voyez, donc j'ai la mission du couple. Un couple qui s'aime, d'abord, ça sécurise les enfants, ça c'est normal, et ça rayonne. Mais pas besoin de faire. Quand on dit qu'il faut aller partout, aller partout, c'est pas s'épuiser, s'épuiser, c'est rayonner, c'est rayonner, c'est rayonner. Et donc, il faut être au moins deux. Jésus envoie ses disciples deux par deux. Il n'y a pas de témoignage sans dimension ecclésiale, sans un corps. On ne témoigne pas tout seul. Alors, bien sûr, quelquefois on est seul, mais on sait qu'on est en communion avec toute une église, des frères qui prient. On ne peut pas évangéliser seul. Moi, personnellement, qui aime bien témoigner du Seigneur, quand je suis seul dans le train, c'est beaucoup plus difficile que quand on est à deux. Alors, à deux, là, c'est très simple. On entend la voix. Quand c'est seul, c'est beaucoup plus compliqué. C'est vraiment à deux et c'est une garde. Quand Jésus envoie ses disciples deux par deux, c'est que les deux se gardent. Et dans un couple, on se garde, on est compagnons de route, on se garde pour avancer dans ce chemin de sainteté. Oui. Donc, on se garde. Il dit ceci. Au numéro 213, il te propose de le trouver là aussi dans chaque frère et chaque sœur, surtout les plus pauvres, les plus méprisés, les plus abandonnés de la société. Dans la mesure où vous l'avez fait à l'un de ces petits de mes frères, c'est à moi que vous l'avez fait. Oui, ça c'est aussi important. On y va ensemble à deux, mais en même temps, Dieu nous précède dans la mission. Son feu nous a toujours précédés. Je vous précède dans Galilée. Je donne un petit témoignage qui m'a pas mal bouleversé. À Noël, comme vous le faites peut-être dans vos paroisses, on fait des petites évangélisations dans la rue où on fait des vades. Vous savez ce que c'est, les vades? C'est visite à domicile. Voilà. Et nous, on faisait des visites, j'étais avec Valérie, on faisait une visite à domicile. Alors, on arrive dans un immeuble de Paray-le-Monial, de l'autre côté, la plus simple, des gens simples, Paray Sud. En fait, les gens simples accueillent beaucoup plus facilement que les maisons personnelles où il y a des clôtures et des machins. C'est plus compliqué de rentrer là. Bon, voilà. Alors, on va dans les pavillons, enfin, on va dans les immeubles. Et là, on arrive dans un immeuble et en bas de l'immeuble, on voit à chaque porte bonne année. Bah, pas bonne année, sainte année, bonne année. Bonne année, Lucie. Alors, on est quand même touché. Bon, on dit, mais on aimerait bien rencontrer cette Lucie. Alors, on frappe aux portes, on rencontre deux, trois personnes. Puis, on arrive au dernier étage et paf, la porte s'ouvre et Lucie nous accueille. Ah, c'est vous, Lucie? Alors on lui dit, mais vraiment, on est touché de ce que vous avez l'attention pour vos voisins.
Elle me dit, bah oui, moi je suis très altruiste, vraiment j'aime les gens, et donc voilà, et puis j'aime beaucoup les animaux, alors on comprend.

pas très bien pourquoi elle passait des gens aux animaux, mais on a compris après parce qu'elle nous dit, écoutez, je sais pas, vous allez peut-être arriver à un moment où mon ex va revenir pour me rapporter mes affaires parce qu'on vient de se séparer. Bon, alors nous, on est là, des bons seigneurs, conduis-nous. Et puis, dans la conversation, comme elle me parlait de cet altruisme, Valérie lui dit cette phrase, il n'y a pas de plus grand amour que de donner sa vie pour ceux qu'on aime. Alors, elle écoute cette parole, elle est un peu interpellée quand même. Elle dit pas, c'est l'évangile, elle dit voilà, tiens, j'ai cette parole en moi, je vous la partage. Elle est touchée. Et puis, on continue la conversation. Puis à la fin, on avait des petites paroles, vous savez, des petites. Alors, elle tire une parole, elle regarde et elle écarquille les yeux. Et la parole, c'était, et on n'est pas, il n'y a pas de plus grand amour que de donner sa vie pour ses amis. Et à ce moment-là, il y a eu un moment de silence, vous voyez, et on s'est dit, le feu de Jésus fait son travail. L'Esprit Saint, le feu, c'est l'Esprit Saint, hein, bien sûr. Le feu de Jésus fait son travail, vous voyez. Et juste après, son ex arrivait. On a été témoin de la chose, oui. Donc c'était assez. Et donc on s'est dit, mais vraiment cette jeune femme qui aime, qui a un cœur pour aimer, qui est trahie dans son amour, on ne connaît pas l'histoire, c'est pas notre affaire. Alors on s'est dit, on va lui écrire un petit mot qu'on va mettre dans sa boîte aux lettres pour la remercier et pour lui dire qu'on prie pour elle. Et puis on a laissé un téléphone. On n'a pas eu de nouvelles depuis. Mais vous voyez, c'est vraiment ça, le feu qui se répand. Ça, c'est pas du. Le pape dit très fortement, ce n'est pas du prosélytisme. Et il dit, quand on est amoureux, on a envie de partager et de témoigner de cet amour. Vous voyez, c'est un témoignage. Alors, il le dit sous cette forme-là. Parler du Christ, c'est au numéro 210. Parler du Christ par le témoignage ou la parole, de telle manière que les autres n'aient pas à faire un grand effort pour l'aimer. Voilà le plus grand désir d'un missionnaire de l'âme. Il n'y a pas de prosélytisme dans cette dynamique de l'amour. Les paroles de l'amoureux ne dérangent pas, n'imposent pas, ne forcent pas. Elles poussent seulement les autres à se demander comment un tel amour est possible. Dans le plus grand respect de la liberté et de la dignité de l'autre, l'amoureux attend simplement qu'on lui permette de raconter cette amitié qui remplit sa vie. Vous voyez, c'est rendre le monde amoureux, c'est simplement témoigner. Et ne pas se dérober, rendre compte de l'espérance qui nous habite, dit la première épître de Saint Pierre. Rendre compte de l'espérance qui nous habite. Et quand au boulot, avec des collègues, en famille ou ailleurs, on est provoqué à ce témoignage, on ne peut pas l'éviter. On est appelé à rendre compte de cet amour dont j'ai été gratifié. Et ça, c'est le témoignage. Vous voyez, donc le pape parle, il y a une dimension de rayonnement, il y a une dimension de compassion, de tendresse, d'attention aux plus petits. Et puis il y a aussi, à un moment donné, le témoignage, annoncer. Annoncer parce que j'en vis. Si je n'en vis pas, je ne peux rien annoncer. Je ne peux annoncer que ce que je vis profondément. Et donc ce n'est pas du prosélytisme, dit le pape, c'est le besoin de dire, de partager ce mystère d'amour que je vis. Voilà. Et puis il rajoute en 211, le Christ demande, sans négliger la prudence et le respect, de ne pas avoir honte de reconnaître ton amitié pour lui. Il te demande d'oser dire aux autres qu'il est bon pour toi de l'avoir rencontré. Et puis il donne la phrase de Matthieu 10, quiconque se déclarera pour moi devant les hommes, moi aussi je me déclarerai pour lui devant mon Père qui est aux cieux. Donc, pour terminer, je ne peux pas ne pas évoquer une figure qui nous tient à cœur ici à Paray-le-Monial, qui est Pierre Goursat. Ne sais pas si ça vous dit quelque chose, Pierre Goursat. Pierre Goursat, c'est le fondateur de la communauté de l'Emmanuel. Et Pierre Goursat vient d'être proclamé vénérable. Donc il y a un procès de béatification. Et on a reconnu les vertus héroïques de cet homme. Au-delà, complètement au-delà de la communauté Emmanuel, hein, c'est pas du tout pour faire de la pub, c'est pas la question. C'est de dire vraiment, cet homme a voulu vivre ce qui est partagé là, ce feu de l'amour du cœur de Jésus. Et donc, je vous propose pour terminer cinq petits points pour être des torches vivantes. Premièrement, brûler, c'est se livrer à Dieu dans la prière. Et là,
Je vous donne quelques petites phrases de Pierre Goursat. Alors, Pierre Goursat, c'est un homme qui était très malade, qui était tuberculeux, qui arrivait du mal à parler. Il n'avait pas beaucoup, il avait une grande intelligence, un cœur incroyable, mais l'expression était très pauvre. Et il disait, ce qu'il faut demander au Seigneur, c'est qu'il nous mette le feu dans le cœur. Il faut se mettre dans son cœur puisque c'est un brasier ardent. Eh bien, ça nous communique. On va brûler comme un tison. Mais alors, si on brûle d'amour, c'est tout à fait différent, Pierre Goursat. Donc, premièrement, la prière. Et dans la prière, c'est donner du temps à Dieu. Bien sûr qu'on peut prier sur sa bicyclette, dans le métro, dans le train. Ça, c'est la prière continuelle. Moi, je vous parle de la prière personnelle. Et on n'a pas toujours la possibilité d'être devant le Saint-Sacrement, mais on a toujours la possibilité d'adorer en esprit, en vérité, dans sa chambre ou dans sa maison. Donc, la première chose, c'est la prière. Deuxième point. Brûler, c'est accepter d'être des pauvres types que le Saint-Esprit va remplir d'humilité et de douceur. Pierre Goursat disait, on est tous des pauvres types, c'est-à-dire que sans la grâce de Dieu, on n'ira pas très loin. Et là, le point qui peut nous aider pour accueillir notre limite, notre finitude, notre misère, notre péché, c'est la fréquence, et on l'a déjà dit, du sacrement de réconciliation. La confession, plus exactement, le sacrement de réconciliation, nous sommes mis en contact direct par le sacrement avec le cœur du Christ miséricordieux. Et donc nous sommes transformés. Ce sacrement, dit saint François, ça non seulement permet le pardon, donne le pardon des péchés, mais il ressuscite l'âme. Il ressuscite les vertus de foi, d'espérance et de charité. Pourquoi s'en priver? Pourquoi s'en priver? Alors peut-être qu'il manque de prêtres. Prier pour qu'il y ait des prêtres. Mais vraiment, voilà. Hein? Donc, s'accrocher, un point de conversion, s'approcher du sacrement de réconciliation avec la phrase du psaume 31. Je t'ai fait connaître ma faute, je n'ai pas caché mes torts, j'ai dit, je rendrai grâce au Seigneur en confessant mes péchés. Troisième point, eh bien, comme je voulais dire, on ne peut pas brûler tout seul. Pour qu'une bûche brûle dans un feu, il en faut deux. Son vis-à-vis. Donc la dimension fraternelle de la vie ecclésiale est absolument aujourd'hui essentielle. Essentielle pour brûler du feu de Dieu. Hein? Et donc le Seigneur nous donne dans l'Église des tas de lieux où nous pouvons grandir dans la fraternité. S'aimer les uns les autres, dit Pierre Goursat, comme Dieu nous aimait, ça ne paraît pas facile. Mais c'est très facile quand il nous est donné son amour. L'Esprit Saint nous aime et nous sommes unis par lui. Alors, c'est facile. Et je vous promets que nous avons expérimenté ça quand on a commencé notre petite communauté, sans savoir très bien pourquoi on était ensemble. Il y avait des jours où on se disait, mais qu'est-ce qu'il fait avec moi ce type-là? Et puis on se disait, ah, ouf, il y a Saint-Esprit, c'est fantastique. Ça, c'est Pierre Goursat, hein, ouais, c'est vraiment. Bon. Donc, petit point de conversion par rapport à la charité fraternelle, stop à la médisance. On ne parle pas de quelqu'un à quelqu'un d'autre. On parle directement à la personne concernée, sauf quand il y a discernement opéré sur des situations. Et donc, pour sortir de la médisance, devenons des êtres de bénédiction. Si vous avez trois ou quatre personnes que vous avez un peu écornées ces derniers jours, eh bien, vous irez devant le Saint-Sacrement, vous direz, Seigneur, viens bénir un tel, un tel, un tel et un tel. Troisième point, ça. Quatrième point, les petits sacrifices. On en a parlé. Tout petit sacrifice. Thérèse nous dit, ça c'est Pierre Goursat qui parle, j'ai pris le Seigneur par mille petits sacrifices et c'est pour ça que je serai bien reçu. J'ai pris le Seigneur par mille petits sacrifices et c'est pour ça que je serai bien reçu. Donc, tout petit sacrifice, vous relisez Saint François de Sales, les petits exemples. Et le dernier point, c'est annoncer. Brûler, c'est être saisi par le Saint-Esprit et annoncer le Seigneur, on en a déjà parlé. Alors, pour terminer, au numéro 215 et 216, la fin de l'encyclique avant la conclusion, le pape nous dit, te dit, n'oublie pas qu'il t'accompagne. Il ne te jette pas dans l'abîme et ne t'abandonne pas à ton sort. Il te conduit et t'accompagne. Il a promis et il tient sa promesse. Je suis avec vous tous les jours jusqu'à la fin du monde. En un sens, il faut être missionnaire à la manière des apôtres de Jésus
et des premiers disciples. Ils sont allés proclamer l'amour de Dieu, ils sont allés dire que le Seigneur est vivant et qu'il vaut la peine de le connaître. Telle est ta mission.

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4: Message du pape Léon XIV, prononcé par le cardinal secrétaire d'État Pietro Parolin lors de la 30e session de la conférence des parties de la Convention cadre des Nations Unies sur les changements climatiques à Belém. Monsieur le Président, Messieurs les chefs d'État et de gouvernement, Mesdames et Messieurs, au nom du pape Léon XIV, j'adresse mes salutations cordiales à tous les participants à la 30e session de la conférence des parties à la Convention cadre des Nations Unies sur les changements climatiques, et je vous assure de sa proximité, de son soutien et de son encouragement. Si vous voulez cultiver la paix, prenez soin de la création. Il existe un lien évident entre l'édification de la paix et la gestion de la création. La recherche de la paix de la part de tous les hommes de bonne volonté sera, sans nul doute, facilitée par la reconnaissance commune du rapport indissoluble qui existe entre Dieu, les êtres humains et la création tout entière. Si, d'une part, en ces temps difficiles, l'attention et la préoccupation de la communauté internationale semblent se concentrer principalement sur les conflits entre les nations, d'autre part, on assiste également à une prise de conscience croissante du fait que la paix est également menacée par le manque de respect dû à la création, par le pillage des ressources naturelles et par une détérioration progressive de la qualité de vie à cause du changement climatique. En raison de leur nature mondiale, ces défis mettent en danger la vie de tous sur cette planète et exigent donc une coopération internationale et un multilatéralisme solidaire et tourné vers l'avenir qui place au centre le caractère sacré de la vie, la dignité donnée par Dieu à chaque être humain et le bien commun. Malheureusement, nous observons des approches politiques et des comportements humains qui vont dans la direction opposée, caractérisés par l'égoïsme collectif, le mépris des autres et le manque de vision à long terme. Dans un monde qui brûle, tant en raison du réchauffement terrestre qu'en raison des conflits armés, cette conférence devrait devenir un signe d'espérance grâce au respect manifesté pour les opinions des autres dans l'effort commun en vue de chercher un langage commun et un consensus, tout en mettant de côté les intérêts égoïstes et en gardant à l'esprit la responsabilité que nous avons les uns envers les autres et envers les générations futures. Monsieur le Président, dans les années 90 déjà, le pape Saint Jean-Paul II soulignait que la crise écologique est un problème moral et en tant que tel met en évidence la nécessité morale urgente d'une solidarité nouvelle, particulièrement dans les rapports entre les pays en voie de développement et les pays à forte industrialisation. Les États doivent se montrer toujours plus solidaires et complémentaires pour promouvoir le développement d'un environnement naturel et social, paisible et salubre. Malheureusement, ce sont les personnes dans les situations les plus vulnérables qui sont les premières à subir les effets dévastateurs du changement climatique, de la déforestation et de la pollution. Prendre soin de la création devient donc une expression d'humanité et de solidarité. Dans cette perspective, il est essentiel de transformer les paroles et les réflexions en choix et en actions fondées sur la responsabilité, la justice et l'équité, afin de parvenir à une paix durable en prenant soin de la création et de nos voisins. De plus, la crise climatique touchant tout le monde, les mesures correctives devraient inclure les gouvernements locaux, les maires et les gouverneurs, les chercheurs, les jeunes, les entrepreneurs, les organisations confessionnelles et les ONG. Monsieur le Président, il y a 10 ans, la communauté internationale a adopté l'accord de Paris, reconnaissant la nécessité d'une réponse efficace et progressive à la menace urgente du changement climatique. Malheureusement, nous devons admettre que le chemin vers la réalisation des objectifs fixés dans cet accord reste long et complexe. Dans ce contexte, les États parties sont exhortés à accélérer courageusement la mise en œuvre de l'accord de Paris et de la Convention cadre des Nations Unies sur les changements climatiques. Il y a 10 ans, le pape François a signé la lettre encyclique Laudato Si, dans laquelle il promouvait une conversion écologique qui inclut tout le monde, car le climat est un bien commun de tous et pour tous. Au niveau global, c'est un système complexe, en relation avec beaucoup de conditions essentielles pour la vie humaine. Puissent tous les participants à cette COP30, ainsi que ceux qui suivent activement ces travaux, être inspirés à embrasser avec courage cette conversion écologique dans leurs pensées et leurs actions, en gardant à l'esprit le visage humain de la crise climatique. Puisse cette conversion écologique inspirer le développement d'une nouvelle architecture financière internationale centrée sur l'humain, qui garantisse que tous les pays, en particulier les plus pauvres et les plus vulnérables aux catastrophes climatiques, puissent réaliser leur plein potentiel et voir la dignité de leurs citoyens respectée. Cette architecture devrait également tenir compte du lien entre la dette écologique et la dette extérieure. Puisse-t-on promouvoir une éducation à l'écologie intégrale qui explique pourquoi les décisions au niveau personnel, familial, communautaire et politique façonnent notre avenir commun, tout en sensibilisant à la crise climatique et en encourageant des mentalités et des styles de vie qui respectent davantage la création et protègent la dignité de la personne et l'inviolabilité de la vie humaine. Que tous les participants à cette COP30 s'engagent à protéger et à prendre soin de la création que Dieu nous a confiée afin de construire un monde pacifique. Je vous assure des prières du Saint-Père alors que vous prenez des décisions importantes au cours de cette COP30 pour le bien commun et pour l'avenir de l'humanité.

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1: Celui qui entend de moi ces paroles sans les mettre en pratique est comparable à un homme insensé qui a construit sa maison sur le sable. Matthieu 7, 26.

comme Marguerite Marie nous centre sur le cœur de Jésus, donc c'est un petit peu comme une sorte de prolongation des fêtes du Sacré-Cœur, il convient qu'en ce samedi, nous méditions sur le cœur immaculé de Marie, uni au cœur de Jésus. Alors dans un premier temps, je vais résumer un enseignement que j'ai déjà donné à l'heure sainte, la première heure sainte de cette saison, disons, et que j'ai fait souvent et que je vais vraiment réduire pour essayer de l'appliquer au cœur de Marie. Et là, je m'excuse auprès des élèves de l'école qui ont déjà entendu cet enseignement, mais il n'occupera pas une grande place dans l'enseignement général, à savoir qu'est-ce que la Bible entend sous le terme de cœur, du cœur de l'homme, du cœur humain, en essayant de l'appliquer aussi au cœur immaculé de Marie. Puis, dans un deuxième temps, assez développé, je voudrais surtout laisser la parole à des saints qui ont, ici ou là, par quelques phrases, admirablement exprimé ce mystère de l'union du cœur de Marie au cœur de Jésus. Et je voudrais peut-être particulièrement aussi laisser la parole à Jean-Paul II, et je voudrais citer quelques extraits du chapitre consacré à Marie, de son encyclique sur l'Eucharistie. Et alors après, si on a le temps, alors, ça dépend du temps que ça prendra, je donnerai peut-être quelques considérations, peut-être plus théologiques, sur l'union du cœur immaculé de Marie et du cœur de Jésus. Peut-être en m'appuyant sur tel ou tel mystère du rosaire. Je rappelle donc vraiment, mais là c'est vraiment un résumé, les cinq sens que la Bible donne au mot « cœur ». La Bible, en effet, considère le cœur humain comme un mystère. Alors le premier sens, justement, paradoxalement, il ne se trouve pratiquement pas dans la Bible. Pour nous, le sens le plus évident, c'est que le cœur, c'est l'organe vital, sans lequel la vie n'est pas possible. L'organe vital, le muscle cardiaque, notre cœur qui bat, cœur de chair. Lorsqu'on considère le cœur de Jésus, cela a déjà une grande importance. Le pape Pie XII, dans sa grande encyclique sur le cœur de Jésus, nous parle même de ce mystère, de ce cœur qui a cessé de battre au moment de la mort du Christ sur le Golgotha et qui a recommencé à battre dès le moment de sa résurrection. Ça, c'est le réalisme de l'incarnation que Pie XII contemple et il dit « Son cœur, désormais, ne cessera plus jamais de battre d'un mouvement serein et imperturbable » et ça, c'est pour l'éternité. Et Jean-Paul II nous invite dans sa lettre apostolique pour l'année de l'Eucharistie en 2004 à passer de longs moments en adoration devant le Saint-Sacrement jusqu'à presque entendre les battements de son cœur, dit-il. Le deuxième sens du mot cœur dans la Bible, c'est que le cœur humain, alors là pour la Bible du coup, est le lieu des sentiments, des passions, c'est le lieu de l'affectivité, des émotions, de la sensibilité. Chez l'homme pécheur, blessé, affection et passion bonne ou mauvaise. En tout cas, c'est le lieu même des sentiments. Quand on considère le cœur de Jésus, cela se vérifie pour lui aussi, à cette exception, que chez lui, ses affections et ses passions sont entièrement saintes. Et comme dit Pie XII, en pleine, ce sont des vrais sentiments humains. Rappelez-vous ce que dit l'Épître aux Hébreux sur le grand prêtre qui est Jésus. Il a été éprouvé en toutes choses, tout comme nous, mais sans péché. Et Pie XII nous dit que ses sentiments, son cœur a palpité de tout sentiment humain, même la colère, mais chez lui une colère sainte, pas une colère destructrice. Et cependant, dit Pie XII, ses sentiments étaient en parfaite harmonie avec l'amour divin qu'il partage en tant que Verbe éternel avec le Père et l'Esprit Saint dans le mystère de la Trinité. Concernant le cœur immaculé de Marie, alors là, vous savez que l'Écriture est extrêmement sobre sur Marie. Finalement, il y a très peu de choses sur elle. Quelques paroles, quelques attitudes. Alors on sait, à un moment donné, qu'il y a eu un sentiment. Là, je me base uniquement sur l'Écriture, pas sur la tradition. C'est au moment où elle a perdu son fils pendant 3 jours. Et lorsque, à Jérusalem, il nous est dit, lorsque Joseph et Marie virent Jésus au milieu des docteurs, ils furent pris d'une très forte émotion. Et sa mère lui dit, « Mon enfant, pourquoi nous as-tu fait cela ? Vois, ton père et moi, nous te cherchions angoissés. » Donc évidemment, le cœur immaculé de Marie a aussi, à l'image de celui de son fils, palpité de tout sentiment humain.
Mais là encore, on peut dire analogiquement, dans une parfaite harmonie avec les sentiments du cœur de son fils, justement. Troisième niveau de sens du mot cœur, ça peut nous paraître curieux, mais la Bible nous dit que le cœur est le siège de l'intelligence. Et cela, la Bible donc nous cite pour cela, enfin nous dit sur le cœur humain, un passage que je vous cite du Siracide, du livre de l'Ecclésiastique, qui dit que l'homme créa, que Dieu créa l'homme, il lui donna des yeux, une langue pour parler, et il lui donna un cœur pour penser. L'intelligence, dont on peut dire peut-être que le mécanisme se trouve dans le cerveau humain, a cependant sa racine profonde dans le cœur. Et ce même passage du Siracide dit que Dieu enseigne à l'homme ce qu'est le bien et ce qu'est le mal. En fait, c'est le lieu de la conscience, en partie. Alors évidemment, concernant Jésus, justement, je viens de citer le recouvrement au temple. Eh bien, j'y reviens, c'est là qu'on fait mention de son intelligence, pour la toute première fois. À 12 ans, il est dit que les docteurs de la loi, dans le temple, étaient stupéfaits de son intelligence et de ses réponses. Or, si on essaie d'analyser, on voit que son intelligence est entièrement celle de son cœur, tournée vers le Père, puisque un verset après ou deux, il dit « Ne saviez-vous pas que je dois être chez mon Père ou dans la maison de mon Père ?» Donc, intelligence oblative. Alors là, on a un indice pour Marie. Par deux fois dans l'évangile de Luc, au chapitre 2, il nous est dit qu'elle retenait tous ces événements, tout ce qu'elle entendait, tout ce dont elle était témoin, elle les conservait en son cœur. Voilà le cœur immaculé de Marie. C'est la source, on pourrait presque dire, de la tradition. La tradition qui veut dire qu'on communique de génération en génération, trouve sa source dans la mémoire immaculée de Marie. La première lectio divina, la première, je dirais, interprétation des Écritures, qui est la vocation du magistère de l'Église, toute la tradition vivante, a sa source dans le cœur immaculé de Marie, qui conservait tout cela dans son cœur immaculé, c'est-à-dire d'une manière totalement intègre, pure, sans la moindre négligence, avec une sorte de perfection qui n'est pas perfectionnisme, mais cette mémoire parfaite, miroir de la révélation. Et cela s'enracine justement dans son cœur. Elle conservait ces choses dans son cœur. Ça veut dire que probablement elle passait en revue toutes les Écritures, cherchait la cohérence interne. C'est ça le cœur immaculé de Marie. Et on le dit à deux moments, deux étapes donc du mystère du Christ. La première fois après la nativité, tout de suite après le départ des bergers, il est dit « Marie, quant à elle, conservait toutes ces choses, les méditant en son cœur. » Parce qu'elle était étonnée de ce que disaient les bergers. Elle n'a pas reçu d'un coup toute la compréhension, dans toute la lumière, de ce qui lui arrivait. Son premier acte de foi, dans la Bible en tout cas, l'Annonciation, est un acte de foi. Ce n'est pas forcément un acte de compréhension. Et puis la deuxième fois, justement, où on nous dit qu'elle conservait toutes ces choses en son cœur, c'est après le recouvrement au temple, où il nous est dit d'ailleurs très clairement que quand Jésus dit à ses parents « Ne saviez-vous pas que je dois être dans la maison de mon Père ?» il est dit qu'il ne comprenait pas ce qu'il voulait dire. Alors il rentra avec eux à Nazareth et il leur était soumis. Et alors commence la vie cachée de Jésus. Longue préparation jusqu'à sa manifestation dans la vie publique. Et c'est là qu'il nous est dit, à l'occasion de cette vie cachée, que Marie conservait toutes ces choses et les méditait en son cœur. Donc là, nous avons déjà un premier indice. C'est dans le cœur de Marie que nous devons scruter les Écritures. Et c'est d'ailleurs tout à fait ça, selon Jean-Paul II, justement, le sens du rosaire. Le rosaire est éminemment centré sur le Christ, en fait. On contemple les mystères du Christ, mais par le regard et par le cœur immaculé de Marie, qui en a été le témoin privilégié, suréminent et parfait, depuis le tout premier instant, connu de elle seule. Ça, c'est très important de garder ça aussi par rapport au cœur de Marie. C'est que c'est elle qui a entendu les premiers, qui a perçu, c'est même pas une question d'entendre, qui a perçu les premiers battements du cœur de Jésus en son sein.
avant tous les autres. Comme le dit Jean-Paul II, ce cœur de Jésus, dit-il, en s'adressant à Marie, qui dès le moment de l'annonciation de l'ange a commencé à battre près de ton cœur virginal et maternel. Et donc l'amour que Marie a pour son fils ne fait qu'un avec l'intelligence chez elle, l'intelligence des événements. C'est vraiment l'intelligence du cœur. Elle vit en perfection ce que le livre du Siracide ou Ecclésiastique disait « Dieu donna à l'homme un cœur pour penser ». Quatrième niveau pour la Bible, niveau de sens, le cœur pour la Bible est le lieu de notre identité, là où nous sommes le plus nous-mêmes, le plus vrai, le lieu de notre moi, de notre je, le lieu de notre unicité aussi, ce qui fait de chacun de nous des êtres uniques et irremplaçables, d'une dignité pour l'éternité. Blessé, dignité blessée, lieu aussi de notre misère, lieu aussi de notre péché, le cœur de l'homme, Jésus le dit, c'est du cœur de l'homme que sortent mauvais desseins, désordre, débauche, etc., dans son discours sur le pur et l'impur, dans les évangiles, et cependant, lieu en même temps de notre dignité ineffaçable, lieu de l'identité. Et pour nous connaître vraiment, il nous faut faire parfois un pèlerinage au niveau de notre cœur, comme l'enfant prodigue, qui pendant toute sa vie de désordre a vécu à l'extérieur de lui-même en fait, dans les apparences trompeuses. Et quand il a touché le fond de la misère, c'est-à-dire il était au milieu des porcs, et il n'avait même pas le droit de se nourrir de ce que mangeaient les porcs, et c'est là qu'il est dit qu'il entra en lui-même, c'est-à-dire dans son cœur. Et là il découvre sa dignité, je suis fils, et en même temps sa misère. Qu'est-ce qu'il a fait de cette dignité? Et alors c'est le moment du repentir, du retournement, et il va vers le Père. Concernant le cœur de Jésus, il est clair que son cœur est le lieu où on peut le mieux déchiffrer son identité. Lui qui dit « Je suis doux et humble de cœur », dans le seul passage de l'Évangile où il parle lui-même de son cœur, dans le chapitre 11 de Matthieu, mais lui aussi qui se fait reconnaître, ça c'est très mystérieux, son cœur est comme une sorte de sacrement idéal de son identité. Ça, c'est l'évangile de Jean, l'épisode de Thomas, Thomas l'incrédule. Jésus lui dit « Mets ta main dans mon côté et cesse d'être incrédule, sois croyant. » Thomas entre en contact avec le côté ouvert du Christ et il découvre toute la profondeur de l'identité de Jésus. Il ne se contente pas, il aurait pu dire « Ah oui, c'est bien toi, Jésus de Nazareth, maintenant je te reconnais, tu étais mort et tu es vivant. » Pas du tout. Il dit « Mon Seigneur et mon Dieu ». Comme disent les pères de l'Église, il toucha l'homme et rencontra Dieu. Alors le cœur immaculé de Marie nous est très caché dans la Bible, à part littéralement ces deux passages que je vous ai déjà cités, passages similaires, qu'elle gardait tout cela en son cœur. Nous savons aussi, rien ne nous est dit de sa douleur au pied de la croix, nous le savons, soit par révélation privée, soit par la tradition, soit par le raisonnement théologique, de la mariologie, etc. Mais si on s'en tient strictement aux Écritures, il n'y a absolument rien là-dessus. Sinon, la prophétie de Siméon, lorsqu'il dit à la Vierge Marie, étonnée des paroles que Siméon prononce au moment de la présentation de Jésus au Temple, toujours chapitre 2 de Saint Luc, « Toi-même, une épée te transpercera l'âme. » Dès ce moment, elle perçoit qu'il y aura une union d'un type spécial. Et c'est en partant de cette prophétie de Siméon qu'on peut en arriver à la déduction qu'au pied de la croix, le cœur immaculé de Marie, douloureux, a été invisiblement transpercé par le glaive de douleur, Notre-Dame des douleurs. Mais sinon, le cœur immaculé de Marie, par réflexion, par déduction, eh bien, nous révèle vraiment son identité profonde. C'est le cœur, d'abord, avant l'Annonciation, de cette fille d'Israël, la fille la plus accomplie d'Abraham, et qui attendait la venue du Messie et l'avènement du royaume de Dieu, dans une totale humilité.
elle se révèle comme étant celle qui accomplit justement la vocation d'Israël. Je le dis d'autant plus parce que c'est très beau, en ce moment nos frères juifs célèbrent la fête des tentes depuis mercredi jusqu'à mercredi qui vient. Et aujourd'hui avec un point culminant particulier parce que pour eux c'est le Shabbat. Donc aujourd'hui la fête des tentes pour nos frères juifs revêt une importance très forte. Qu'est-ce que c'est que la fête des tentes? C'est une fête qui doit rappeler au peuple d'Israël son antique situation de nomade. C'est-à-dire se rappeler que pendant 40 ans, ils ont erré dans le désert sous la seule conduite de Dieu, se laissant conduire jour après jour par Dieu, éduqués par lui, nourrir par lui, enseignés par lui. Ils ont dû apprendre à cette rude école du désert à ne mettre leur confiance qu'en Dieu et non plus dans les sécurités passées. D'où les nombreuses tentations récurrentes pendant leur traversée du désert. Ah, si nous n'avions pas quitté l'Égypte, certes on était esclaves, mais au moins on avait à manger, à boire, on avait un toit, etc. Et là, jour après jour, le Seigneur doit les éduquer. Alors la fête des tentes, justement, c'est pour mettre en pratique cette parole que Moïse a dite de la part de Dieu au peuple. Il dit au peuple, une fois que tu seras installé sur ta terre, dans ces maisons que tu n'as pas bâties, que tu cultiveras ces champs que tu n'as pas semés toi-même, garde-toi d'oublier le Seigneur ton Dieu qui t'a fait sortir du pays d'Égypte. La tentation de l'installation et finalement l'oubli de la source de tout cela. Alors la fête des tentes, c'est justement pour rappeler cela. Normalement, les juifs pieux, orthodoxes, quittent leur maison et pendant 8 jours habitent sous une tente pour se rappeler justement, pour faire mémoire de cette précarité de leur condition de nomade dans le désert. Et pour se rappeler qu'ils ne doivent mettre leur confiance que en Dieu et non pas dans leurs installations. La fête des tentes, c'est donc d'abord cela, qui a d'ailleurs une connotation finalement chrétienne, spirituellement. Dans l'Écriture, nous lisons dans le Nouveau Testament que nous n'avons pas de cité permanente ici. Nous sommes aussi nomades. Nous sommes un peuple qui passe. Nous sommes en quête de la cité future. Et Jésus a voulu se faire pèlerin avec nous. Saint Jean nous dit, le Verbe s'est fait chair et il a établi sa tente parmi nous. Quelle est cette tente sinon le cœur immaculé de Marie, l'être même de Marie, la première demeure du Dieu incarné parmi les hommes justement. Alors je disais que Marie accomplit pleinement la vocation d'Israël. Un des symboles du peuple d'Israël dans sa relation avec Dieu, c'est la figure de la fiancée ou de l'épouse. Israël est comme une épouse pour le Dieu d'Israël. On le voit à plusieurs reprises. Le point culminant du point de vue beauté ou lyrisme poétique de cette relation, c'est évidemment le Cantique des Cantiques, où déjà dans la tradition juive, le dialogue du bien-aimé et de la bien-aimée est considéré comme le dialogue du Dieu d'Israël, le bien-aimé, avec sa bien-aimée qui est le peuple d'Israël. Et nous, par extension, ça va être l'Église, mais ça va être aussi chacune de nos âmes. Chacune de nos âmes est la bien-aimée qui se laisse rencontrer par le bien-aimé. Donc le Cantique des Cantiques est vraiment le point culminant dans l'Écriture, Ancien Testament, de cette dimension nuptiale de la relation de Dieu avec son peuple. Mais il y a des passages beaucoup plus dramatiques où l'épouse, malheureusement, est infidèle et commet un adultère spirituel, c'est-à-dire se tourne vers d'autres dieux qui ne sont pas les bons, qui ne sont surtout pas les vrais, c'est-à-dire vers les idoles. Et là, le ton se fait dramatique, comme dans le livre d'Osée, justement, où Dieu se plaint amèrement de l'infidélité de son épouse et où il laisse justement entrevoir, à l'occasion de cette plainte, où il laisse comme émerger la promesse d'une nouvelle alliance. Il dit de son épouse, « C'est pourquoi je vais la conduire au désert, je lui parlerai à son cœur. » Il la conduira au désert, c'est-à-dire c'est un rappel des 40 ans au désert où le peuple se laissait, tant bien que mal, il est vrai, mais se laissait quand même éduquer et conduire par Dieu parce qu'il était pauvre. Il n'avait rien d'autre, il n'y avait pas d'autre richesse que Dieu. Et donc de nouveau, pour un nouvel exode, Dieu dit « Je vais conduire mon épouse infidèle au désert et je vais lui parler à son cœur et là elle me répondra
comme au jour de sa jeunesse. C'est l'émergence d'une alliance renouvelée, d'une nouvelle alliance, qui ne se réalisera finalement que dans le Christ. Eh bien, Marie est le lieu même de cette nouvelle alliance, justement. Enfin, dans l'histoire d'Israël, à travers cette fille d'Israël, et à travers elle, Israël répond enfin pleinement au désir de Dieu. Elle devient l'épouse ou la fiancée, en matière mystique ou spirituelle, dont Dieu rêvait, entre guillemets. Israël a constamment déçu Dieu. En Marie, alors, la vocation sponsale ou nuptiale d'Israël s'accomplit pleinement. Son cœur immaculé s'ouvre à la grâce du Dieu d'Israël. Et dans la charité de son cœur immaculé, dans son amour pour Dieu et pour son peuple, elle se soumet. Le fiat de Marie à l'Annonciation, c'est l'inauguration des temps nouveaux, c'est vrai, de la nouvelle alliance, mais c'est aussi l'accomplissement de la première alliance. C'est justement parce qu'en Marie, Israël répond enfin pleinement au désir de Dieu qu'une nouvelle alliance peut commencer à émerger, qui va s'ouvrir du coup à l'universalité. Cette élection d'Israël va s'ouvrir à la totalité des nations. En cela, il y a comme deux pôles dans l'ancienne alliance. Le pôle inaugural, c'est la foi d'Abraham qui, devant des promesses démesurées de Dieu, alors qu'Abraham ne pouvait plus espérer donner la vie, pas plus que sa femme Sarah à cause de leur âge, Dieu lui fait cette promesse au chapitre 15 du livre de la Genèse: ta descendance sera comme les étoiles du ciel qu'on ne peut pas dénombrer. Et là, il est dit, Abraham crut dans le Seigneur et cela lui fut compté comme justice. Le premier acte de foi dans la Bible. C'est comme ça que s'inaugure la première alliance et l'élection. Enfin, sur cette terre où l'homme fuyait Dieu depuis le péché originel, se cachait, il y a ici un homme choisi, bien sûr, appelé par Dieu, et qui rend justice à Dieu. C'est ça que veut dire Dieu le lui compta comme justice. Ça veut dire que Abraham rend justice à Dieu, c'est-à-dire qu'il traite Dieu comme Dieu le mérite, en lui donnant toute sa confiance, même à travers des promesses complètement démesurées ou déraisonnables sur le plan rationnel ou humain. Abraham crut dans le Seigneur. C'est le premier fiat, ça, justement. Et à l'autre bout de la première alliance, de l'histoire donc d'Israël, et à l'aube de l'Israël amplifié, de l'Israël qui deviendra universel, parce que l'Israël va intégrer toutes les nations qui, à leur tour, vont devenir peuple élu par adoption, eh bien, il y a cette fille parfaite, la fille de Sion, l'Israël, épouse ou fiancée, qui donne un oui absolument immaculé selon le cœur de Dieu. Et là, l'alliance entre Dieu et son peuple Israël, en Marie, se consomme totalement et donne son plus beau fruit, qui est l'incarnation, et qui est en même temps la venue du Messie attendue par Israël depuis des siècles, et avec une tension particulière depuis le retour d'exil. Donc voilà, il ne faut pas déraciner Marie de son enracinement par rapport à Israël. Elle est la fille la plus accomplie d'Israël, et c'est à cause de cela qu'elle peut justement, comme une sorte de fertilité de cette soumission, de cette fidélité, elle devient la mère universelle et la mère de l'Église, la mère du corps mystique, du corps total de son Fils. Voilà son identité. Femme juive accomplie. C'est sa première identité. Et alors nous le rappelons particulièrement aujourd'hui pour la fête des Tentes, parce qu'elle est vraiment la demeure de Dieu parmi les hommes, désormais pleinement dans la gloire. Là je voudrais, puisque j'ai abordé ce sujet, même par rapport à la gloire, lire un petit mot d'Edith Stein sur Marie. Sœur Thérèse Bénédicte de la Croix, Edith Stein, comme vous le savez, est juive d'origine. Elle est devenue catholique, carmélite, puis martyre. Elle est aussi copatronne de l'Europe. Et dans un texte qui s'intitule « Les noces de l'agneau », elle cite l'Apocalypse. « J'ai vu descendre du ciel d'auprès de Dieu la cité sainte, la Jérusalem nouvelle, toute prête comme une fiancée parée pour son époux. Comme le Christ lui-même est descendu du ciel sur la terre, dit Edith Stein,
Son épouse, la Sainte Église, a aussi son origine dans le ciel. Elle est née de la grâce de Dieu, l'Église. Elle est descendue avec le Fils de Dieu lui-même et lui est indissolublement unie. En fait, ce que veut dire Edith Stein, là, pour expliquer un petit peu, l'Église, de fait, existe dès l'incarnation, avec le corps du Christ. À partir du moment où le Verbe divin prend corps et chair dans le sein de la Vierge Marie, avec Marie et avec son Fils incarné qu'elle porte en elle, c'est déjà l'Église. En son germe, mais c'est déjà l'Église. Donc l'Église est construite de pierres vivantes, dit Edith Stein, et là elle fait allusion à un passage de la première épître de Pierre, les pierres vivantes et spirituelles, et sa pierre de fondation a été posée, la pierre de fondation de l'Église a été posée quand le Verbe de Dieu a assumé la nature humaine dans le sein de la Vierge. Voilà, c'est là que commence l'Église. Pierre de fondation. C'est là ce que je vous disais, c'est là où il ne faut pas manquer cette sorte de jonction entre Ancien et Nouveau Testament. C'est au moment où la Vierge se révèle être la fille la plus accomplie d'Israël, c'est-à-dire l'épouse idéale de Dieu, la fiancée sans tache, que déjà elle devient mère de l'Église, en accueillant le Verbe divin qui se fait chair en elle. Donc, la pierre de fondation de l'Église a été posée quand le Verbe de Dieu a assumé la nature humaine dans le sein de la Vierge. En cet instant-là, s'est noué entre l'âme de l'enfant divin et l'âme de sa mère virginale le lien de l'union la plus intime que nous pouvons appeler nuptiale. Voilà ce que nous dit Edith Stein. Ensuite, elle nous dit: cachée du monde entier, la Jérusalem céleste était descendue sur la terre. Et de cette première union nuptiale, c'est-à-dire au moment même de l'Annonciation, c'est ça l'union nuptiale, mystiquement parlant, de cette première union nuptiale devaient naître toutes les pierres qui s'ajouteraient à la puissante construction, toutes les âmes que la grâce éveillerait à la vie. La mère épouse, c'est-à-dire Marie, selon Edith Stein, la mère épouse devait ainsi devenir la mère de tous les rachetés. Alors nous revenons un peu à ce que nous disions sur l'essence du mot cœur, donc l'identité de Marie. Et enfin, pour revenir maintenant à la Bible, le cinquième niveau de sens du mot cœur pour la Bible, c'est son sens le plus sacré. Pour la Bible, le cœur de l'homme est le sanctuaire de la présence de Dieu. C'est le lieu aussi du dialogue permanent avec Dieu, très caché, parfois complètement recouvert, et néanmoins dans le cœur de tout homme, croyant ou non, il y a comme une petite flamme qui brûle sans cesse, comme la petite flamme devant le tabernacle, et un colloque incessant qui se passe entre l'homme et Dieu. La question de savoir, est-ce que l'homme est à l'écoute de ce qui se passe au plus intérieur de lui-même, en ce lieu aussi de la conscience. La conscience, nous dit le Concile Vatican II, elle parle là de sanctuaire. La conscience est le sanctuaire de l'homme, là où Dieu lui parle, où Dieu l'enseigne, où Dieu fait entendre sa voix. Est-ce que l'homme va utiliser sa liberté pour faire un pèlerinage dans cette sorte d'intériorité, qu'il soit croyant ou non, ou est-ce qu'il va fuir comme l'enfant prodigue et vivre en dehors de lui-même, comme saint Augustin avant sa conversion, qui dit de façon très belle, en fait, tu m'appelais, tu n'as pas cessé de m'appeler, tu étais en moi, dans mon cœur, c'est moi qui étais hors de moi, mais tu as vaincu ma surdité, dit saint Augustin à propos de sa conversion dans les Confessions. Donc le cœur humain est le lieu sacré de la présence de Dieu, le sanctuaire sacré de la présence de Dieu. C'est d'ailleurs pour cela qu'on ne doit jamais désespérer tant que l'homme est sur cette terre ou qu'un individu particulier est sur cette terre de sa conversion. On ne doit jamais désespérer de cela. Il y a toujours quelque part cette petite flamme. C'est arrivé dans l'histoire.
des personnes qui ont fait les choses les plus monstrueuses qu'on puisse imaginer, génocide, et qui à un moment étaient complètement touchées par la grâce. C'est le cas du gouverneur national-socialiste, Hans Frank, qui a été gouverneur de Pologne, qui a été un véritable boucher. C'est sous son gouvernement qu'a eu lieu Auschwitz, etc. On ne peut pas imaginer d'horreur plus grande. Et au moment du procès de Nuremberg, avant même le verdict, il a été complètement touché par la grâce. Et là, il est entré en lui-même. Et il a passé les trois derniers jours de sa vie, avant d'être exécuté, avec l'aumônier de la prison où il était. Il a écrit que des milliers d'années pourront passer, que la faute de l'Allemagne à ce niveau-là pour ce qui s'est passé ne sera jamais effacée. Et évidemment, c'est dans toute l'acception de son être qu'il est allé à l'exécution. Il a passé ses trois derniers jours en prière comme par une sorte d'illumination où il a évidemment sondé les ténèbres dont il a été si intensément complice. Donc vous voyez, on n'aurait absolument pas pu s'attendre de cela. On aurait pu penser que c'était le type le plus endurci possible dans le mal absolu. Et voilà qu'il a vécu cela. Et ce n'est pas le seul cas. Donc on ne doit jamais désespérer. D'où notre vocation chrétienne de prier même aussi pour cela. Alors qu'apparemment, leur vie semble complètement fermée à la grâce. Donc sanctuaire dans tout homme, quoi qu'il fasse, où Dieu parle et peut faire entendre sa voix. Concernant le cœur de Jésus, évidemment, nous comprenons que son cœur sacré est le sanctuaire par excellence de la présence des trois personnes de la Trinité, et surtout de leur amour. Jean-Paul II nous dit que dans le cœur de Jésus brûle éternellement l'amour. Le cœur de Jésus, dit Jean-Paul II, est étreint par la vive flamme trinitaire en laquelle le Dieu Père embrasse éternellement, étreint éternellement le Fils. Et en fait, le feu, la fournaise ardente qui brûle dans le cœur de Jésus, que Marguerite Marie a vu comme une fournaise ardente, dit Jean-Paul II, en fait, c'est l'Esprit Saint en lequel le Père embrasse le Fils et le Fils répond au Père. Donc le cœur de Jésus est vraiment le lieu de la présence de Dieu et de son amour, de l'expression même de son amour. Alors évidemment, qu'en est-il du cœur immaculé de Marie? C'est le lieu de la mémoire qui, chez Marie, est si forte qu'elle en devient présence. Elle conservait toutes ces choses en son cœur. Il me semble que considérer le cœur immaculé de Marie comme le sanctuaire très saint de la présence de Jésus et de tout le mystère du Christ, peut se déchiffrer dans son attitude au moment de l'ascension de son Fils. Tout d'abord, il y avait eu le Samedi Saint. Dans le cœur immaculé de Marie, invisiblement transpercé le Vendredi Saint au pied de la croix, tout le Samedi Saint, il faut penser qu'elle gardait particulièrement tous ces événements en son cœur, et surtout la présence de son Fils. On pourrait presque dire que le Samedi Saint, alors que tous les autres avaient plus ou moins pris la fuite, ou ne comprenaient plus rien, ou succombaient sous le scandale de la croix, le cœur immaculé de Marie est le lieu de la vraie présence sur cette terre de son Fils. Ce qui fait dire au grand théologien Hans Urs von Balthasar que le Samedi Saint, Jésus repose.

dans l'affliction de la résurrection. Alors il y a la résurrection. Là, je voudrais vous citer quelque chose, mais avec beaucoup de réserve, parce que je ne suis pas sûr de mes sources. Mais comme c'est la mémoire aujourd'hui de Sainte Thérèse d'Avila, dans mes études théologiques, il y a plusieurs années, j'ai entendu d'un professeur, mais je n'ai jamais retrouvé l'écrit en question. C'est pour ça que je suis très prudent. Et même pour ne rien vous cacher, ce que je vais vous citer, je voulais absolument retrouver la source. J'ai fait une recherche qui était très avancée dans la nuit. Donc, je n'ai pas eu beaucoup de sommeil cette nuit. Je n'ai pas trouvé. Donc, j'ai réveillé ce matin des personnes avec mon portable, les spécialistes de Thérèse d'Avila, qui ont été très gentilles, très patientes avec moi, et qui m'ont dit qu'elles n'ont pas trouvé non plus. Donc, vous voyez, donc, ce que je vais vous citer de mémoire pourrait être de Thérèse d'Avila, que nous célébrons aujourd'hui, mais qui de toute façon est très intéressant d'un point de vue théologique par rapport au cœur de Marie, uni au cœur de Jésus. Donc je parle au conditionnel. Thérèse d'Avila aurait reçu une révélation privée de Jésus qui lui aurait dit qu'il est apparu à sa Sainte Mère comme ressuscité, et que c'est même à Marie qu'il est apparu en tout premier. Cette thèse-là, ce n'est pas Thérèse d'Avila qui l'a dit en premier, déjà des pères de l'Église l'ont dit, et puis finalement aussi Jean-Paul II le dit, pour lui il croit profondément que Jésus est apparu en premier lieu à sa Sainte Mère, et de même Saint Ignace de Loyola le dit dans ses exercices spirituels. Mais ce qui fait la spécificité de la révélation privée à Thérèse d'Avila, si cette source est vraie, Jésus aurait dit à Thérèse qu'il a fallu qu'il reste un long moment avec sa mère, un long moment, comme ressuscité, avec sa mère, avant qu'elle accepte de se laisser consoler. Alors c'est très curieux, ça paraît tout à fait paradoxal, mais ça nous dit quelque chose de très profond. Alors que pour les apôtres et pour les saintes femmes, la vue de Jésus ressuscité les a remplis de joie, l'apparence extérieure du Christ ressuscité pour Marie n'était pas suffisante pour la consoler de l'indicible affliction qui était la sienne à l'occasion de la passion de son fils. C'est-à-dire, en d'autres termes, qu'elle seule a perçu l'abîme des souffrances de son fils et s'y est totalement identifiée. Cela veut donc dire quelque chose de théologiquement très intéressant. La relation de Marie à Jésus est toute intérieure d'abord. De même que son premier contact avec son fils a été nécessairement d'abord intérieur, puisqu'elle l'a porté en elle. Et c'est elle qui a perçu à l'intérieur d'elle-même les premiers battements du Sacré-Cœur de son fils. De même, tout au long de sa vie, sa connaissance de Jésus est d'abord intérieure et se passe par l'union des deux cœurs, justement. Et donc, l'apparition de Jésus n'a pas suffi à la consoler de cet abîme d'affliction dans laquelle elle a été plongée le Vendredi Saint et où elle est demeurée vraiment inconsolable. Selon la parole même, d'ailleurs, de l'Écriture qui annonce cela dans le livre de Jérémie, « Que tombent de mes yeux, nuit et jour, mes larmes, elle est blessée d'une grande blessure, la Vierge, la fille de mon peuple. » Et on ne peut pas la consoler. C'est ça aussi le mystère de Marie. L'épouse inconsolable, parce que son bien-aimé a été tué, transpercé, et a été plongé dans les abîmes les plus inimaginables de la souffrance. Et donc, selon Jésus, à Thérèse d'Avila, il lui a fallu un long moment avant que la Vierge accepte de se laisser consoler. Alors, je ne sais pas si j'attends toujours une confirmation de cela. C'est ce que j'avais appris pendant mes études de théologie, et c'est un des professeurs donc, de l'Institut qui m'avait dit cela alors que je discutais avec lui sur les probabilités ou les raisons de convenance que Jésus ressuscité apparaisse en premier lieu à sa Sainte Mère. Et c'est lui qui m'a cité ça, mais je n'ai jamais retrouvé de confirmation de cela. Il nous reste peu de temps. Je voudrais vraiment laisser la parole à quelques saints. Donc je viens de laisser au conditionnel la parole à Sainte Thérèse d'Avila. Marguerite Marie a eu une relation privilégiée avec la Vierge Marie. Et là c'est très curieux parce qu'il y a une histoire qui arrive deux fois dans la vie de Marguerite Marie. La fameuse vision des trois cœurs.
celle que nous connaissons le mieux,

C'est celle qui est exprimée du point de vue pictural au-dessus des reliques de Claude la Colombière, où Jésus révèle que son Sacré-Cœur, par la communion eucharistique, demeure désormais à jamais uni au cœur de Marguerite Marie et de Claude la Colombière. Mais il y a eu dans la vie de Marguerite Marie une autre vision des trois cœurs, et là qui implique la Vierge Marie. Un jour de la fête du cœur de la Sainte Vierge, après la Sainte Communion, notre Seigneur me fit voir trois cœurs, dont celui qui était au milieu était très petit et quasi imperceptible. Les deux autres étaient tout lumineux et éclatants, dont l'un surpassait encore l'autre incomparablement. Et j'entendis ces paroles: c'est ainsi que mon pur amour unit ces trois cœurs pour toujours. Les trois n'en firent qu'un. C'est toujours Marguerite Marie qui parle. Cette vue me dura assez longtemps et imprima des sentiments d'amour et de reconnaissance qu'il me serait difficile d'exprimer. Donc dans cette vision spécifique, le cœur de Marguerite Marie a été intégré dans l'union du cœur de Jésus et du cœur de Marie. Puis Marguerite Marie prie et dit: « Je vous adore et je vous aime, ô divin cœur de Jésus, vivant dans le cœur de Marie. Je vous conjure de vivre et de régner dans tous les cœurs et de les consommer dans votre pur amour. » Et Claude la Colombière, lui, va faire un lien, et c'est ça que j'aurais voulu un peu développer, mais on ne pourra pas, avec l'Eucharistie. Pourquoi une si grande pureté dans Marie? Parce qu'elle devait loger le Fils de Dieu en ses entrailles. Si elle n'eût pas été plus pure que les anges, le Verbe n'aurait pu venir en elle avec bienséance. Il n'y serait pas venu avec plaisir. Il n'y aurait pas pu apporter ces dons précieux dont il l'a rempli au moment qu'il fut conçu en elle. Nous recevons dans le Saint-Sacrement de l'autel le même Jésus-Christ que Marie a porté 9 mois dans son sein. Ce qui nous amène à résumer, malheureusement résumer, ce que le bienheureux Jean-Paul II dit dans son encyclique sur l'Eucharistie, où il définit Marie justement comme étant le premier tabernacle vivant de l'histoire. C'est elle qui accueille Jésus, comme le tabernacle accueille la présence réelle, et comme nos cœurs à nous, tabernacle vivant aussi, mais par participation, accueillons le Seigneur au moment de la communion eucharistique. Et je terminerai avec cela, puisqu'on a bientôt la messe. Jean-Paul II fait un parallèle saisissant, et ça doit nous aider pour nous montrer à quel point Marie est présente à chaque Eucharistie. Elle ne peut pas ne pas être présente. Le corps de son Fils que nous recevons est le corps qui a été conçu en elle et formé en elle substantiellement, qu'elle a mis au monde, qu'elle a embrassé, porté aussi à la descente de croix, qu'elle a enseveli, qu'elle a vu ressusciter et dont elle partage maintenant la gloire en son corps à elle, dans le mystère de son Assomption. Donc Jean-Paul II fait un parallèle saisissant entre le fiat de Marie à l'Annonciation, qu'il me soit fait selon ta parole, ça veut dire donc en fait amen, je suis d'accord, que cela advienne, que cela soit. Et le amen que le communiant dit lorsque le célébrant, lorsque le prêtre lui montre le corps du Christ et que nous répondons amen. Le corps du Christ, amen. Jean-Paul II dit que c'est le même acte de foi pour le même mystère. La Vierge Marie dit amen, oui, j'accepte de recevoir en mon sein, dans le mystère de l'incarnation, le corps de ton Fils. Et le communiant dit amen, oui, j'accepte que ce que je reçois là est, selon ce que dit la tradition, le fameux Ave Verum, le corps très saint né de la Vierge Marie. Ave Verum, donc Corpus Christi, Natum de Virgine Maria. Voilà. Et donc, chaque fois que nous disons amen, nous rejoignons en quelque sorte le fiat de Marie. Et c'est pour cela qu'au moment de la communion eucharistique, elle est particulièrement présente. Et ce parallèle, nous le devons donc à Jean-Paul II, pape marial par excellence, s'il en est, et
qui a vraiment, qui nous fait entrer profondément dans cette union du cœur immaculé de Marie avec le cœur de son divin Fils.

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2: Celui qui observera les plus petits commandements et les enseignera, celui-là sera déclaré grand dans le royaume des cieux. Matthieu 5, 19.

Je sais toujours que lorsque l'on va parler de la miséricorde, le malin s'en mêle. Et c'est vrai que ça a mal commencé ce matin. En me levant, j'ai cassé mes lunettes. Alors j'ai les lunettes, je vois à peu près. J'ai, sur la route, au bout de 2 kilomètres, je me fais flasher. Et puis, j'arrive à la barrière de l'autoroute, fermée. Et on me dit, non, on peut pas rentrer sur l'autoroute, il y a un automobiliste qui est venu en sens inverse, et donc on ne peut pas tant qu'on ne l'aura pas arrêté. Alors j'ai attendu 1h30. Ça m'étonnait qu'à moitié, je me suis dit, Seigneur, voilà, tu me fais comprendre qu'il faut avoir un peu plus de patience. La miséricorde. Voyez-vous, une chose m'a bouleversé cette semaine. J'ai fait un enterrement, comme on en a partout dans nos petits villages. Chez nous, c'est un peu plus petit. Un enterrement d'un monsieur de 62 ans. L'église était archi pleine. C'était impressionnant. Et ce qui était encore plus impressionnant, c'est qu'il n'y a pas eu une seule réponse pendant la célébration. Le Seigneur soit avec vous. Les gens, pendant 3 quarts d'heure, m'ont regardé. On avait l'impression d'être dans 2 mondes différents. Et pourtant, tous ces gens-là étaient des gens, non pas pratiquants, mais baptisés. Ils étaient là, mais on avait l'impression que pour eux, c'était aujourd'hui un autre monde. Et je me suis dit, en quittant l'église, je me suis dit, mais Seigneur, qu'est-ce qu'il faudrait pour toucher tous ces gens-là aujourd'hui? J'ai vécu, comme le Père vous l'a dit, tout de même une grande partie de ma vie. Je vais bientôt avoir 50 ans de sacerdoce. 50 ans de sacerdoce, c'est beaucoup. J'ai vécu toute cette période absolument bouleversante des années 68, puisque je suis rentré au séminaire en 68. J'ai vécu toute cette période du Concile. J'ai été ordonné prêtre en 75, dans une grande paroisse à Paris, vicaire. 17 vicaires dans la paroisse, 17 vicaires dans la paroisse, des églises archi-pleines. Et puis aujourd'hui, j'ai l'étrange sensation que, je vais dire avec, j'ai beaucoup d'espérance, mais que tout s'écroule. L'autre jour, une dame me disait, « Mais mon père, vous savez, j'ai plus besoin d'aller à l'église. 77 ans. » J'ai dit, « Mais pourquoi ?» Parce que vous nous avez dit pendant des années que c'était pas forcément nécessaire. C'était sans doute pas vrai, mais elle l'a entendu comme cela. J'ai l'impression que, voilà, il y a un monde qui est en train de basculer, tout au moins dans l'Eure-et-Loire où je suis. Et à ce moment-là, je me suis dit, mais qu'est-ce qu'il faudrait pour toucher les gens? Et à ce moment-là, mystérieusement, la miséricorde est arrivée dans la paroisse de Galardon. Le dimanche, il y avait dans cette église, le dimanche, je dis bien, 17 fidèles. 17 fidèles. La miséricorde est arrivée. Les gens m'ont dit, oh mon père, on n'a pas besoin de ça, nous on a nos saints. On n'a pas besoin de saints étrangers. Et j'ai dit, vous savez, c'est pas moi qui ai, c'est le Seigneur qui est venu nous chercher pour avoir la miséricorde. Vous savez, il est marqué dans l'Évangile que, et c'est le Seigneur qui le dit, c'est jamais dans son propre pays que les choses sont bien accueillies. Alors le sanctuaire s'est développé et puis les fidèles sont petit à petit revenus. On a maintenant une assemblée de 150-200 personnes le dimanche. C'est très agréable. C'est pas dû à moi, c'est dû à la miséricorde, j'en suis sûr. Alors j'ai été content lorsque le Père m'a dit « Venez nous parler un peu de la miséricorde par rapport à la mission, puisque je crois que c'est la mission qui est importante aujourd'hui. » Et voyez-vous, je crois que
on cherche l'état d'idée pour la mission. Alors on se réunit, on passe des heures en réunion. Moi, ça fait 50 ans que je passe des heures en réunion pour trouver le bon moyen pour que, enfin, les gens se convertissent. Et on n'en est pas encore là. Et là, je me dis que, sans doute, avec la miséricorde, il y a quelque chose d'assez étonnant. Parce que ce n'est pas moi ou mes idées qui vont aller toucher les gens, mais c'est la miséricorde du Seigneur lui-même. Et c'est pourquoi j'étais très content de venir vous parler de la miséricorde aujourd'hui et demain. Alors, entrons un tout petit peu dans la miséricorde. Le Père vous a dit que le pape Jean-Paul II a dit en canonisant Sœur Faustine en l'an 2000 que ce dont le 21e siècle aurait le plus besoin, c'est de la miséricorde. Regardez ce qui se passe actuellement avec cette guerre épouvantable. Regardez un petit peu ces valeurs humaines qui sont en train de se déliter. Regardez toute la difficulté pour les jeunes de pouvoir trouver une direction dans leur vie à partir de ce qu'on peut leur dire. Je crois qu'il y a une vérité dans cette parole du Saint-Pape Jean-Paul II, disant que ce dont le 21e siècle aurait le plus besoin, c'est de la miséricorde. Et lorsqu'il a aussi canonisé Sœur Faustine, il a dit à ce moment-là, il a dit « Je donne au monde, je donne à l'Église de Pologne et par la Pologne au monde entier le message de la miséricorde tel qu'il a été transmis par Sœur Faustine. » Et lorsque le cardinal Dziwisz, qui a été le secrétaire de Jean-Paul II, m'a donné la relique de Saint Jean-Paul II, il m'a dit, mon père, je vous la donne. Mais je dis, Monseigneur, pourquoi à moi? Il m'a dit, mais je ne sais pas. Il me dit, je me souviens de vous quand vous veniez chaque année, quand j'étais aux États-Unis pendant des années, chaque année je venais rencontrer le pape Jean-Paul II pour lui rendre compte de ma mission auprès tout particulièrement du corps diplomatique où j'étais aumônier aussi. Et il me dit, je me souviens de vous, et il m'a dit, je sens au fond de mon cœur qu'il faut que la miséricorde rentre par Galardon. Qui connaît Galardon? C'est un trou, mes amis. Mais alors un trou, ici c'est la grande ville. Nous c'est un trou, il n'y a rien. Il y a une très grande église, et en plus c'est un village qui est en train de se transformer complètement au point de vue de la population, comme vous pouvez vous imaginer. Mais j'ai dit, Éminence, pourquoi? Il me dit, je ne sais pas, mais vous avez reçu la relique de Sœur Faustine, je vous donne moi la relique de Saint Jean-Paul II, l'ampoule de sang de Jean-Paul II. Elle doit être là et vous devez mettre en place un sanctuaire. Et l'année dernière, lorsque je l'ai rencontré, je lui ai dit, mais Éminence, comment est-ce qu'on peut parler à toute une population musulmane de notre foi en Jésus-Christ? Il s'est tu, j'étais à ce moment-là avec mon évêque qui avait voulu venir avec moi, il s'est tu, il s'est levé, il est parti, 10 minutes après il est revenu, il s'est assis, une sœur est arrivée avec un paquet, il m'a dit voilà la réponse. Et il m'a donné la soutane quotidienne de Jean-Paul II, c'est-à-dire la soutane que Jean-Paul II portait tous les matins quand il se levait pour aller prier dans sa chapelle très longtemps. Et cette soutane a tellement été utilisée qu'elle est complètement reprisée de partout par les sœurs parce qu'ils ne voulaient porter le matin que celle-là avant de porter ces belles soutanes. Il m'a dit, je voulais la donner à un grand sanctuaire de Cracovie, je vous la donne à vous. Alors, voilà, elle est là. Et il m'a dit, lisez
ce que Jean-Paul II a dit aux jeunes à Casablanca lorsqu'il a été faire sa visite à Casablanca. Et j'ai relu la parole du pape aux jeunes musulmans. C'est assez impressionnant parce que tout avec un grand respect, il a un témoignage de Jésus-Christ très fort. Voilà un petit peu comment est arrivé ce sanctuaire. Alors, je dirais que la miséricorde pour le troisième millénaire, voilà un petit peu de ce dont je voudrais vous parler aujourd'hui. La miséricorde, c'est quoi ? Le mot miséricorde, c'est un mot composé de deux mots, la misère et le cœur qui se penche sur la misère de l'homme. L'Église se sent responsable aujourd'hui encore d'être dans le monde le signe vivant de l'amour de Dieu, de la miséricorde de Dieu. Et cette mission-là, elle est bien la nôtre aujourd'hui, elle est au cœur de notre vie de chrétien. Face à un monde qui désespère et qui s'enfonce un peu plus chaque jour dans la culture de la mort, selon les paroles de Jean-Paul II lui-même, avec son libéralisme effréné, et face à un terrorisme meurtrier dont on voit encore aujourd'hui combien ça se manifeste, la miséricorde divine apparaît, oui, comme, je crois, le seul moyen de salut. La proclamation d'un Dieu d'amour lent à la colère qui vient relever l'homme des profondeurs de sa misère pour lui donner son pardon et sa présence. C'est quand l'homme est broyé par son péché, par ses fautes, qu'il peut entendre le message de l'Évangile. Alors, je dirais que la dévotion à la miséricorde n'est pas une petite dévotionnette parmi d'autres. Je crois qu'il s'agit du cœur du christianisme. Et peut-être ça, on l'a peut-être un peu trop oublié. L'enseignement du pape François est sans équivoque. Pas de miséricorde, dit-il, sans justice et vérité. Et je crois qu'il est important de le préciser face aux récupérateurs de la miséricorde qui veulent en profiter pour changer la doctrine et alléger dans la doctrine tout ce qui pourrait être choquant pour l'homme. Il ne peut y avoir de miséricorde et de pardon que dans la mesure où le pécheur est dans la vérité. Il doit alors demander pardon au Seigneur avec tout son cœur. L'enjeu de la miséricorde est essentiel puisque notre Seigneur a dit à sœur Faustine que c'était l'ultime planche de salut pour l'humanité. L'ultime planche de salut pour l'humanité. Saint Jean-Paul II nous a annoncé que ce serait, comme je vous l'ai dit, la spiritualité du troisième millénaire. On comprend mieux alors l'intérêt pour celui qui est loin de Dieu de pouvoir se tourner vers ce mystère. Alors, je voudrais vous parler, pour introduire la présentation de sœur Faustine et aller un peu plus loin dans ce mystère de la miséricorde, je voudrais vous parler du père Michel Sopochko, qui est candidat aux autels, qui a été béatifié le 28 septembre 2008 à Bialystok. Et le père Michel Sopochko a été le confesseur et l'accompagnant spirituel de sœur Faustine. Le père Sopochko était un homme et un prêtre tout à fait ordinaire. C'était un fils de la campagne polonaise, pleine de défauts, mais également pleine d'une grande ferveur. Il est né en 1888, le jour de la Toussaint, et après avoir achevé ses études secondaires, il entre au grand séminaire de Vilno
en Lituanie. Et il reçoit l'ordination en 1914. Vous allez voir pourquoi je vous dis tout ça. Après des études à l'université de Varsovie, il obtient un doctorat. Il n'est pas seulement un universitaire, il est l'auteur de nombreux travaux dans le domaine de la théologie pastorale, de la pédagogie et de la catéchèse. Et après son retour à Vilno en 1924, il est également connu comme un pasteur zélé. Il œuvre contre l'alcoolisme et il œuvre beaucoup dans le domaine social. Là où il s'illustre le plus, c'est aussi un grand éducateur des séminaristes et un confesseur des sœurs et des prêtres. Et c'est lui que sœur Faustine va rencontrer sur sa route, ou plus ou moins, plus exactement, c'est lui que le Seigneur va désigner à sœur Faustine pour être son père spirituel. Imaginez un prêtre qui reçoit une telle mission. Je crois qu'on fuirait tout de suite. Une femme, une religieuse qui vient vous dire « Voilà, Jésus m'apparaît tous les jours. » Difficile à accompagner. Quand elle arrive au couvent de Vilno en 1933, donc c'est le Père Michel que le Christ lui indique pour l'accompagner dans son œuvre apostolique, qui est de rappeler au monde que le plus grand attribut de Dieu, c'est la miséricorde divine. Alors Faustine va lui confier ses révélations et ses conversations avec le Christ, mais il va lui dire, tu sais, j'ai pas beaucoup de temps, je suis professeur et j'ai pas le temps de t'écouter. Écris tout cela. Sœur Faustine sait à peine écrire et elle dit, mais comment je vais écrire tout cela? Alors elle prend un carnet et puis elle commence à écrire. Ce qui donnera ce qu'on appellera plus tard le petit journal. Et le père Sobosco avouera lui-même au début qu'il voulait fuir, oublier tout ce qu'il avait entendu, mais à la fin, il a commencé à se demander comment sœur Faustine, simple et sans instruction, sachant à peine écrire, pouvait connaître des vérités approfondies par les théologiens. Comment cette fille de campagne, elle pouvait connaître toutes ces vérités de la foi qui avaient été travaillées pendant des siècles par les théologiens. Il trouva l'idée de la miséricorde comme le plus grand attribut de Dieu. Il a été cherché, il l'a trouvé chez saint Augustin. Et voilà que cette petite bonne femme va lui dire et va dire au monde, le plus grand attribut de Dieu, c'est la miséricorde. Elle n'avait pas lu saint Augustin, ni saint Thomas d'Aquin. Alors il comprit alors que ce que disait sœur Faustine ne venait pas d'elle, et c'est pourquoi il lui a demandé d'écrire toutes les paroles du Seigneur. Le père Sopochko commença lui-même à étudier la miséricorde. Il était comme moi, il avait entendu parler de la miséricorde, mais il ne l'avait pas approfondi et il a commencé à travailler la miséricorde. Et il va donner aux révélations de sœur Faustine tout un cadre et pas à pas, il va commencer à comprendre que chez cette simple femme, Dieu parlait au monde. Fin de la guerre. Juste avant la guerre, parce que sœur Faustine a vécu juste avant la guerre de 39-45. Elle est morte avant la guerre. Et au moment de mourir, sœur Faustine va dire au père Sopochko, « Eh bien voilà, je vous remets tout ça dans vos mains. C'est à vous maintenant de révéler au monde entier ce mystère. » Imaginez ce pauvre père qui ne voyageait pas, qui reçoit ce dépôt, ce petit livre avec toutes ses révélations,
qui reçoit ce tableau qui a été, et j'en parlerai un peu plus tard, qui a été peint par un peintre sur la demande de Sœur Faustine. Il reçoit ça et elle lui dit, voilà, c'est à vous, mon père, qui est confié la mission de révéler cela au monde entier. Nous sommes juste à la veille de la guerre de 39-45. Alors, le père Sopočko, qui était convaincu au fond de lui-même maintenant que Jésus avait révélé quelque chose d'essentiel pour le monde, eh bien, il va commencer à aller trouver l'évêque pour que on puisse exposer ce tableau. Il va commencer à vouloir parler de la miséricorde, mais vous savez, dans l'Église, c'est pas aussi simple que ça. Il s'agit pas simplement de venir avec des idées qui nous sont prétendument révélées de Dieu. L'Église est beaucoup plus sage que ça. Alors tout de suite, on va dire au père Sopočko, non, non, non, non, non, non, non. On ne expose pas ce tableau, on ne parle pas de tout ça. 1943, et ça va durer jusqu'en 1975. Pendant toutes ces années, il y avait un indulte interdisant que le message révélé à Sœur Faustine soit répandu dans le monde. Toutes ces années. Et pendant toutes ces années, le bienheureux Michel Sopočko, parce qu'il est bienheureux maintenant, va comprendre qu'il faut que le mystère de la miséricorde passe d'abord par le feu, c'est-à-dire soit purifié, soit vérifié. Et c'est le pape Paul VI qui, en 1975, va lever l'indulte, c'est-à-dire l'interdit, et va dire, là, il y a une révélation pour le monde d'aujourd'hui. Alors, pendant toute cette période, entre 1943 et 1975, ça ne veut pas dire que le tableau n'a pas circulé. Le tableau, il est resté, j'en parlerai aussi plus tard, mais il y a des représentations de ce tableau se sont mises un peu partout dans le monde. Partout dans le monde. Et je peux témoigner, parce que j'ai voyagé à peu près dans l'ensemble des pays du monde entier, je peux témoigner que dans le monde entier, vous trouvez, comme ici à Pont-de-Velle, le tableau de la miséricorde. Mais Pont-de-Velle, c'est un lieu où il y a beaucoup de saints, je pense, parce que en France, le tableau n'existait absolument pas. On a été en France quasiment le seul pays du monde qui a refusé ce message de la miséricorde pendant toutes ces années, et y compris pendant toutes ces années jusqu'au moment où Sainte Faustine a été canonisée en l'an 2000. Pourquoi ? Je crois que c'est assez explicable. Nous avons vécu en France une période qui a été très bouleversée, qui a été la période de 68, qui a été une période qui a remis en question l'ensemble de nos manières de voir et d'appréhender le monde, la famille, tout, et y compris la foi. Donc c'était, les plus anciens se souviennent, il est interdit d'interdire. Voilà. Donc comment voulez-vous qu'une institution comme l'Église puisse imposer des manières de vivre sa foi qui sont des manières exigeantes. Alors à ce moment-là est venu le Grand Concile Vatican II qui a permis sans doute beaucoup de choses, mais qui en même temps s'est appuyé en France
sur une société qui était complètement déstabilisée. Donc la foi, ça a été très difficile. Moi, j'étais prêtre en ordonné en 75. Je me souviens, mon curé, on filait doux. Il n'était pas question qu'on dise des choses de la foi qui soient trop précises. Il fallait ouvrir les portes dans tous les sens. Et il me disait, mon curé, il me disait, et je veux que chaque année, tu ailles à la fête de l'humanité. C'est là où tu vas apprendre des choses. Bon, alors, j'obéissais et je découvrais des choses, mais pas forcément celles que j'aurais aimé découvrir. Des années difficiles, des années, voilà. Alors, comment voulez-vous qu'un message comme celui de Sœur Faustine, quand je suis arrivé à Galardon, il n'y avait plus aucune statue dans l'église, plus rien. Et j'ai retrouvé toutes les statues dans un placard sous l'orgue, au fond. Autrement dit, la dévotion populaire, la dévotion aux saints, était devenue très difficile. Alors, voilà, ça c'est un premier point. Je vous ai parlé du Père Sobosco parce que c'est grâce à lui finalement que, et à sa persévérance, que le mystère de la miséricorde a commencé à se répandre. Bien sûr, il y a eu Jean-Paul II, comme l'a dit le Père. Jean-Paul II qui, en arrivant, vous savez que Jean-Paul II, quand il était jeune, il était à ce moment-là, il allait travailler dans les mines de sel pendant l'occupation. Et il passait souvent devant le couvent de Sœur Faustine et il savait très bien, il était à ce moment-là, il n'était pas prêtre, il n'est pas encore séminariste, il allait travailler, il savait à ce moment-là que dans ce couvent, il y avait une religieuse qui avait eu des révélations du Christ et il allait souvent se mettre à genoux devant sa tombe, parce qu'elle était encore en terre à ce moment-là, elle n'était pas du tout canonisée, et il allait prier Sœur Faustine. Il le dit lui-même. Et lorsqu'il est arrivé donc à Rome, comme pape, une des premières choses qu'il a faites, c'est de demander à ce que soient vraiment retravaillés tous les écrits de Sœur Faustine pour bien vérifier qu'il n'y avait rien contre la foi de l'Église, aujourd'hui et hier. Et c'est un prêtre, c'est assez étonnant, un prêtre que j'ai rencontré en Pologne, un prêtre qui disait que Sœur Faustine, un théologien, c'était une folle. C'était une folle. Et qu'il fallait absolument pas tenir compte de ce qu'elle disait. Et Jean-Paul II a demandé à ce théologien, il lui a dit, mon père, je vous demande de retravailler tous les écrits de Sœur Faustine vous-même. Et il s'est mis dans une pièce, que j'ai vue d'ailleurs, une pièce du presbytère de la cathédrale de Wavel, et il a retravaillé. Et il dit lui-même, au fur et à mesure où je travaillais tous ces écrits que j'ai refusé de lire pendant des années, je me suis rendu compte qu'il y avait là un témoignage bouleversant de la vérité. Une fois que tout cela était fait, Jean-Paul II a donc ouvert le procès de béatification et en l'an 2000, il a canonisé Sœur Faustine. Alors, vous allez me dire, oui, mais parce que c'était un pape polonais. Ben oui, mais vous savez, Dieu se sert toujours de ce qu'il a sous la main pour dire son mystère. Parce que c'était un pape polonais, eh bien, il a permis par ce pape polonais que Sainte Faustine soit béatifié, canonisé, et que son message soit révélé au monde entier. Alors, je voudrais tout de même aborder avec vous une question que beaucoup me posent souvent. La question des révélations privées. Parce qu'au fond, la révélation de Sœur Faustine, c'est une révélation qui a été faite à elle toute seule. Et pas au monde. Alors, quelle est la valeur de ces révélations privées ?
Quelle est la valeur dans la vie de l'Église des révélations privées comme celle de Sœur Faustine? Alors, il faut qu'on distingue dans notre foi ce qu'on appelle la révélation publique et les révélations privées. Il est dit dans les Actes des Apôtres, si c'est des hommes que vient leur résolution ou leur entreprise, elle disparaîtra d'elle-même. Si c'est de Dieu, vous ne pourrez pas les faire disparaître. N'allez pas risquer de vous trouver en guerre avec Dieu. Qu'est-ce que c'est que la révélation? Puisque c'est un mot qui est propre à notre foi de chrétien. La révélation, c'est l'action par laquelle Dieu éclaire l'humanité. Nous sommes une religion révélée. C'est-à-dire que notre foi, elle ne repose pas sur le cheminement de l'homme qui aurait été chercher et inventer ce que peut être Dieu. Non, c'est Dieu qui va se manifester, et c'est vraiment le propre de la foi des chrétiens, c'est Dieu qui va se manifester aux hommes pour leur dire qui il est. Dieu se révèle. Et cette révélation est essentiellement contenu dans la Bible. Le mot révélation en grec évoque le dévoilement du plan de Dieu. Et lorsque nous lisons la Bible, l'Ancien et le Nouveau Testament, nous sommes mis en présence de cette révélation. L'Ancien Testament, là où la Bible avant Jésus, prépare la révélation de Jésus. Et le Nouveau Testament l'achève. Jésus, révélé dans l'Évangile, est en effet la parole de Dieu lui-même. Après la mort de Jean l'évangéliste, le dernier apôtre, eh bien, la révélation publique est close définitivement. Et le Concile Vatican II a dit « Aucune nouvelle révélation publique n'est dès lors à attendre avant le retour du Christ. » Donc, à la mort de Jésus et des apôtres, voilà, la révélation, elle est close. Tout est dit dans la Bible. Ne cherchons pas pour la révélation des choses nouvelles. Tout est dit. D'où l'importance, mes amis, de prendre la Bible. Je crois qu'il y a des jeunes qui se préparent au mariage, non? Je les vois, là. Un, deux. Qui est-ce qui se prépare au mariage, là? Un, deux. Voilà. Bon, alors, voilà. Alors, la question que je pose toujours à ceux qui se préparent au mariage, c'est, est-ce que vous avez une Bible chez vous? Alors, si, n'ayez pas peur, si je pose la question aux autres, alors beaucoup vont me dire oui. Où est votre Bible? Posez-vous la question. Où vous l'avez mis? Est-ce qu'elle est dans votre grenier? Est-ce qu'elle est dans un placard? Est-ce qu'elle est... Posez-vous la question, où est votre Bible? Si c'est la révélation, si c'est Dieu qui vient se manifester, où est-ce qu'on met la Bible? Je sais que nous, on offre toujours une Bible à tous ceux qui se marient. Et on leur dit, cette Bible, vous lui donnez une place privilégiée dans votre foyer. Ne le mettez pas dans un placard. On ne met pas la révélation dans le placard. Encore moins dans le grenier. Comme m'a dit l'autre jour une dame, je crois qu'elle est au grenier. Vous voyez, la révélation, tout est dit dans la Bible. Mais, et dans le catéchisme de l'Église catholique, il est dit ceci. Cependant, même si la révélation est achevée, elle n'est pas complètement explicitée. Il restera à la foi chrétienne d'en saisir petit à petit toute la portée au cours des siècles. Ainsi donc, après la révélation publique,
il y a d'autres révélations. Prenez par exemple les secrets de Fatima. C'est pas nouveau, les secrets de Fatima, révélés par la Vierge Marie au petit pastoureau. Ces révélations sont dites des révélations privées, pour les distinguer de la révélation publique. La révélation publique, elle exige notre foi, et la révélation privée, elle demande qu'on essaie de la comprendre. Et la révélation publique et la révélation privée servent au même but, à la manifestation de Dieu lui-même. Voyez donc qu'il n'y a rien d'étonnant à ce que Jésus puisse continuer à se manifester aujourd'hui à telle ou telle personne. Et je suis persuadé qu'en ce moment même, Jésus se manifeste à d'autres personnes. Non pas pour dire des choses nouvelles, mais pour continuer à expliquer quelque chose d'important dans la Bible. Et ce que sœur Faustine va comprendre, c'est qu'elle a explicité que le plus grand attribut de Dieu, c'est la miséricorde. Et ce mot de miséricorde, il est présent dans toutes les pages de la Bible. Et si vous écoutez bien la liturgie, dans la liturgie de la messe, le mot de miséricorde, il apparaît et il arrive sans arrêt, le mot de miséricorde. Donc, il est important que le contenu de la révélation privée ne s'oppose pas à la foi et à la morale chrétienne. Et à ce moment-là, les fidèles sont invités à essayer d'entrer dedans ces révélations. Alors voilà, je voulais faire cette petite précision parce que les gens me disent toujours « Oui, mais mon père, qu'est-ce que c'est que ces hommes, ces femmes qui tout d'un coup disent « Jésus m'est apparu ». Ça ne s'oppose absolument pas à la foi, c'est même complémentaire avec notre foi. Alors, rentrons un tout petit peu, on a encore quelques instants, non, c'est juste 5 minutes, bon. Ce que je voudrais, c'est qu'après, on va essayer de rentrer un petit peu dans la vie de sœur Faustine et de son message, pour voir comment est-ce qu'il vient nous atteindre. Parce que si effectivement, le mot de miséricorde, c'est quelque chose d'extérieur à nous, ça n'a aucun intérêt. Comment le mot de miséricorde va venir habiter votre foyer? Je suis en train de préparer aussi au mariage beaucoup de jeunes en ce moment. On essaye de réfléchir un tout petit peu à ce mot de miséricorde qui est si important. Et vous allez voir que j'aimerais aboutir à ça demain après-midi. Je suis persuadé que c'est le seul mot qui peut être aujourd'hui un moteur pour l'évangélisation. Ce matin, je voulais simplement, et vous m'excusez parce que j'ai voyagé pendant, je suis un vieux bonhomme maintenant, et j'ai roulé depuis 4h du matin, donc ma tête est un petit peu embuée, mais ça va aller mieux après la messe et après un petit temps de repos. Cet après-midi, je voudrais commencer avec vous vraiment par entrer dans la vie de sœur Faustine. Et comment est-ce qu'elle vient nous travailler au cœur par le mystère de la miséricorde. Ensuite, j'ai apporté deux grands panneaux qui vont venir là. Ils sont dans ma voiture, il faudrait peut-être qu'on les prenne aussi. Ces deux grands panneaux représentent Sainte Faustine, Saint Jean-Paul II. Et nous réfléchirons à trois choses importantes dans la dévotion à la divine miséricorde, à savoir le tableau, je vous parlerai du tableau de la miséricorde, je vous parlerai de l'heure de la miséricorde et du chapelet de la miséricorde, qui sont les trois moyens que Jésus a révélés pour entrer dans le mystère de la miséricorde. Et puis, demain, on prendra le temps peut-être de
bien voir comment la miséricorde est un instrument d'évangélisation extraordinaire. Comment la miséricorde est un instrument qui permet à, en commençant par les foyers, à vivre quelque chose d'extraordinaire qui nous vient de Dieu.

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2: Ne vous faites pas donner le titre de rabbi, car vous n'avez qu'un seul maître pour vous enseigner, et vous êtes tous frères. Matthieu 23, 8.

Alors, pour connaître la pensée du pape François sur le sujet, je n'ai malheureusement pas eu le loisir de lire tout ce que ce dernier a pu exprimer lors de multiples homélies, catéchèses, messages. J'ai donc concentré mon attention, d'une part, sur son exhortation apostolique Evangelii Gaudium, la joie de l'Évangile, de 2013, d'autre part, et principalement, sur sa lettre apostolique au cardinal Marc Ouellette, qui a précisément pour thème la mission des laïcs en Amérique latine. Certes, la disponibilité m'a manqué pour mener une exploration plus large, mais il me semble que ces deux documents sont majeurs pour traiter le sujet retenu. D'une part, nous avons tous bien perçu que l'exhortation Evangelii Gaudium constituait comme un discours-programme du nouveau souverain pontife. En effet, il y expose et développe les thèmes qui lui tiennent à cœur et qu'il aborde régulièrement lors de ses multiples interventions dans l'exercice de sa charge d'évêque de Rome depuis mars 2013, ceci en cohérence avec ce que nous pouvons repérer aussi dans son ministère précédent comme archevêque de Buenos Aires. D'autre part, la lettre au cardinal Ouellette traite explicitement du sujet. Cette lettre adressée au président de la Commission pontificale pour l'Amérique latine à l'issue d'une assemblée plénière de celle-ci fait référence à une situation précise et fixe des orientations qui rejoignent une population spécifique. Alors bien sûr, vu d'ici, vu de notre vieille Europe qui se considère aisément comme le centre de l'Église et du monde, vu d'ici, on pourrait spontanément imaginer que le pape s'adresse à une catégorie de fidèles numériquement peu importante. Mais ce serait oublier qu'environ 40% des catholiques du monde entier habitent maintenant le continent latino-américain. Et déjà, ce chiffre nous dit combien ce message revêt une importance remarquable, même si la forme de cette lettre ne lui confère pas officiellement une portée universelle. Pour en souligner encore le contexte, l'importance, et précisons le contexte de cette publication. Notons bien que, comme l'a confirmé hier le cardinal Marc Ouellette, c'est le pape lui-même qui a arrêté le thème de travail de l'Assemblée plénière de la Commission pontificale pour l'Amérique latine. Il s'agit de l'engagement indispensable des laïcs dans la vie publique des pays latino-américains. Observons encore que lors de l'audience finale avec les membres de la commission, le 4 mars 2016, le pape, de manière assez peu ordinaire, s'est exprimé très librement auprès des participants sans s'appuyer sur un texte écrit. Et puis, contrairement aux usages, il a souhaité que ses propos ne soient pas immédiatement rendus publics par les organes de communication ordinaires, bureaux de presse, Osservatore Romano et Radio Vatican. Mais le pape a pris le temps de mûrir et de préciser ses libres propos sous forme d'un document officiel. Cette lettre est datée du 19 mars 2016, c'est-à-dire une quinzaine de jours plus tard, et elle a été rendue publique par le bureau de presse du Saint-Siège le 26 avril 2016. Vous le voyez, tous ces détails attestent que cet écrit n'est pas une communication de nature banale ou anecdotique. Ces précisions sur les circonstances concrètes de la publication du document manifestent en effet qu'une occasion particulière a permis au pape François d'exprimer sa pensée et de développer sa vision pastorale sur l'apostolat des laïcs, autrement dit, sur l'exercice du sacerdoce commun des fidèles laïcs, un thème qui, bien sûr, intéresse toute l'Église et pas seulement les diocèses d'Amérique latine. D'ailleurs, les références et allusions à l'Amérique latine sont peu nombreuses dans cette lettre. Dans son enseignement habituel, le pape François traite fréquemment de la mission qui incombe à l'ensemble du peuple des fidèles de Dieu. Mais ici, il fait un acte novateur en abordant la question du rôle spécifique des fidèles laïcs. Comme l'a aussi confirmé hier le cardinal Marc Ouellette, la lettre acquiert de fait une portée beaucoup plus large que les circonstances particulières qui l'ont directement motivée, puisque cette lettre entend relancer le dynamisme missionnaire des fidèles laïcs, et cet objectif, bien sûr, est valable partout dans le monde. Je vais donc examiner avec vous le contenu de cette lettre. J'observe et retiens dans cette lettre les trois accents suivants que j'étudierai un après l'autre. Premièrement, tous les baptisés
ministres ordonnés inclus, forme le peuple saint des fidèles de Dieu. Deuxièmement, il est nécessaire de combattre les dangers du cléricalisme et de l'élitisme laïque, notamment par la valorisation de la pastorale populaire. Et troisièmement, la mission des ministres ordonnés est une mission de service au nom du Christ bon pasteur. Donc, premier point, le peuple saint des fidèles de Dieu. Dans sa lettre, le pape François centre d'emblée notre attention sur ce qu'il nomme « le peuple saint des fidèles de Dieu », une expression qui revient 8 fois, ou bien « le peuple saint de Dieu », 1 fois. Cette expression majeure donc, revient au total pas moins de 9 fois sous sa plume, et il faut ajouter les expressions « peuple de Dieu », 6 fois, « notre peuple », 9 fois, et « nos peuples », 2 fois, et puis l'expression tout simplement « peuple », 5 fois. Soit au total, vous voyez, 31 occurrences du mot « peuple », qui apparaît donc plus de double de fois que le terme « laïque », lequel n'est employé que 14 fois. Cette simple remarque lexicale atteste que le pape base toute sa réflexion sur cette image globale du peuple de Dieu qui est donnée comme horizon. Cette focalisation sur le peuple de Dieu a pour intention de valoriser ce qu'enseigne le Concile Vatican II dans la Constitution Lumen Gentium sur l'Église, numéro 9 à 14. Savoir que, je cite le pape, « la visibilité et la nature sacramentelle de l'Église appartiennent à tout le peuple de Dieu et non seulement à quelques élus ou illuminés ».

le peuple saint des fidèles de Dieu. Mais ailleurs, s'adressant aux pasteurs, il leur dit « Nous devons nous tenir à côté de notre peuple ». Ceci dit, il est évident qu'en arrière-fond, le pape se réfère manifestement à la constitution dogmatique Lumen Gentium, laquelle consacre tout son deuxième chapitre au thème du peuple de Dieu. Et j'en prends pour preuve que le pape opère une référence explicite au numéro 9 de cette constitution du Concile Vatican II. Il y fait référence dans une phrase où l'expression « peuple de Dieu » est utilisée dans le sens inclusif. Je cite « Nous sommes, comme l'a souligné le Concile Vatican II, le peuple de Dieu, dont l'identité est la dignité et la liberté des enfants de Dieu, dans les cœurs desquels habite l'Esprit-Saint comme dans un temple. » Comme on a pu le constater dans ces diverses interventions, le pape s'exprime surtout sur la mission unique de l'ensemble des baptisés, lesquels ont pour vocation commune d'être ce qu'il nomme volontiers des disciples missionnaires. Dans cette lettre, il est notable qu'il a recours au terme « sacerdoce » une seule fois, et ceci pour désigner la consécration fondamentale du baptême, à l'exception d'une autre fois, mais où le mot est seulement placé entre parenthèses, pour désigner alors le service spécifique du pasteur. Le pape emploie le mot « sacerdoce » en référence explicite au numéro 10 de la Constitution Lumen Gentium. Ce paragraphe numéro 10 de Lumen Gentium fait partie du chapitre sur le peuple de Dieu qui présente le sacerdoce commun des fidèles comme la caractéristique du peuple nouveau. Ce peuple nouveau dont le Christ, grand prêtre, a fait un royaume des prêtres pour son Dieu et Père, et il expose que les baptisés, par la régénération et l'onction du Saint-Esprit, sont consacrés pour être une demeure spirituelle et un sacerdoce saint, pour offrir, par toutes leurs activités du chrétien, autant de sacrifices spirituels et proclamer les merveilles de celui qui, des ténèbres, les a appelés à son admirable lumière. Ainsi, nous constatons que le pape met en relief le baptême comme étant la marque essentielle qui imprime une nouveauté radicale précédant toute distinction ultérieure dans le peuple saint des fidèles de Dieu, le peuple des Christi Fideles. Le pape nous invite donc à être fidèles au contenu de la notion de peuple de Dieu mise en avant par le Concile Vatican II. Il nous faut retrouver toute la densité théologale de cette expression dont l'usage a été peu ou prou abandonné en raison d'une interprétation réductrice uniquement sociologique. Il semble bien que dans l'esprit des pères conciliaires, cette expression avait été choisie pour rompre avec une image pyramidale de l'Église qui tendait à ne considérer les fidèles laïcs que comme des exécutants sous l'autorité de la hiérarchie ecclésiastique. Le concept de peuple de Dieu s'inscrit dans la tradition biblique. Il convient d'entendre par là le peuple de l'Alliance. Le peuple de l'Alliance, le peuple de Dieu, le peuple pèlerin, à forte portée eschatologique, un peuple historiquement en marche vers le royaume de Dieu. Alors, ce qui caractérise le peuple de Dieu, c'est qu'il est habité et mu par l'Esprit-Saint, puisque tous les membres du peuple saint des fidèles de Dieu ont reçu l'onction de l'Esprit-Saint et que le baptême fait d'eux un temple de l'Esprit. Celui-ci est bien présent et agissant en eux. Le pape insiste donc sur le fait que l'Esprit-Saint donne à chacun des baptisés la capacité de réfléchir, de penser, d'évaluer, de discerner. Alors maintenant, deuxième point d'attention, les dangers du cléricalisme et de l'élitisme laïque. Le pape François stigmatise ce qu'il considère comme étant le résultat d'une mauvaise expérimentation de l'ecclésiologie définie par Vatican II. Il veut parler du défaut du cléricalisme. On en a déjà parlé tout à l'heure. Et si le cléricalisme est une déformation identifiable en Amérique latine, force est de reconnaître que malheureusement, ce travers est aussi largement présent en Occident. Le pape dénonce avec force ce comportement en tant que celui-ci dévalorise la grâce baptismale et le sacerdoce commun des fidèles. Et que ce faisant, il étouffe la flamme prophétique qui doit animer l'ensemble des membres du peuple de Dieu. Le pape écrit ceci. Le cléricalisme conduit à la fonctionnarisation des laïcs, les reléguant au rang de chargés de mission, bloquant ainsi les initiatives diverses, les efforts et l'audace,
si je puis dire, nécessaire pour apporter la bonne nouvelle de l'Évangile

dans tous les domaines de la vie sociale et surtout politique. Le pape François, faisant référence à son expérience personnelle en Argentine, indique comme contrepoison efficace du cléricalisme la pastorale populaire. Cette pastorale populaire qu'il s'applique à faire sortir de l'ombre pour valoriser la masse des fidèles laïcs ordinaires. Le pape est bien sûr conscient des limites et des distorsions possibles de la religion populaire. Cette religion populaire qui est trop souvent négligée, voire dédaignée par les pasteurs. Mais le pape rappelle fort justement que celle-ci véhicule beaucoup de valeurs, des valeurs qui doivent être honorées et prises en compte. Voici ce qu'il dit à propos de ces valeurs. Il les énumère: la soif de Dieu, la générosité, le sens du sacrifice jusqu'à l'héroïsme quand il s'agit de manifester sa foi, le sens de la paternité de Dieu, de sa providence, de sa présence aimante et constante. Mais également, le pape indique la patience et le sens de la croix dans la vie quotidienne, le détachement, l'ouverture aux autres, la dévotion. Alors il s'agit de s'appuyer sur ces valeurs, de les purifier, de les enrichir, pour aider tous les fidèles laïcs à bien remplir leur mission dans le monde. Le pape François nous invite à observer l'exemple de la pastorale populaire comme une clé herméneutique pour mieux comprendre comment, sous l'action de l'Esprit-Saint, le peuple de Dieu est appelé à développer une culture populaire évangélisée, imbibée de valeurs de foi et de solidarité qui peuvent entraîner le développement d'une société plus juste et plus chrétienne. Déjà, rappelez-vous, dans Evangelii Gaudium, le pape François écrivait, je cite, une culture populaire évangélisée contient des valeurs de foi et de solidarité qui peuvent provoquer le développement d'une société plus juste et croyante et possède une sagesse propre qu'il faut savoir reconnaître avec un regard plein de reconnaissance. Voilà pour ce qui est de la première dérive. Deuxième dérive, le danger de l'élitisme laïque. Le pape rappelle que les laïcs n'ont pas pour objectif de travailler dans les œuvres de l'Église, dans les activités de la paroisse ou du diocèse. Leur vocation, comme il dit, n'est pas d'aider les prêtres. Mais ils ont à s'engager en tant que chrétiens dans la vie publique. Aussi, le pape enseigne-t-il aux pasteurs qu'ils n'ont pas le monopole sur les solutions à trouver et à apporter aux nombreux défis de la vie contemporaine. Ces défis qui relèvent de la responsabilité première des laïcs. Mais le pape engage les pasteurs à accompagner les fidèles laïcs dans leurs recherches, à les stimuler, stimuler leur imagination capable d'inventer les réponses aux problèmes actuels. Et il insiste sur l'autonomie qui doit être respectée et encouragée. Il dit « Ce n'est point le berger qui doit déterminer ce que les fidèles doivent dire dans telle ou telle situation. » Et puis, fidèle à la formation ignatienne, le pape dénonce un cléricalisme plus préoccupé de la maîtrise des espaces que de générer des processus d'évangélisation. Alors, il est intéressant de relever que la lettre du pape s'achève avec la mise en valeur des figures toutes simples des chrétiens ordinaires, les mères et grand-mères, qui vivent la mémoire de Jésus-Christ au sein de nos maisons, dit-il. C'est bien sûr un bel hommage rendu à celles qui, très simplement et très humblement, dans le cadre quotidien de la vie familiale, témoignent de la foi et initient leurs enfants et petits-enfants, leur apprenant à prier, à aimer, à vivre la foi. Le pape nous renvoie ainsi à l'enracinement de la vie chrétienne auprès de ces chrétiens ordinaires rencontrés dans la famille, dit-il, puis au sein de la paroisse, d'une école catholique, d'une communauté religieuse. Alors voyez, il est juste et urgent de reconnaître avec le pape que les principaux protagonistes de l'évangélisation sont ces membres du peuple saint des fidèles de Dieu, qu'il revient au pasteur d'aider et d'encourager à participer activement à la mission de l'Église dans le monde. Alors, grâce à ces réflexions courageuses faites par le pape François dans sa lettre au cardinal Ouellette, nous sommes conduits à confesser une mauvaise expérimentation de l'ecclésiologie définie par le Concile Vatican II, et ceci, bien sûr, pas seulement en Amérique latine. Il faut en effet aujourd'hui reconnaître humblement qu'on s'est largement fourvoyé en définissant la mission des laïcs de manière négative, en seule comparaison avec celle des ministres ordonnés, auxquels on les a fréquemment opposés.
il faut se souvenir, d'une part, que les fidèles laïcs ont reçu l'onction de l'Esprit-Saint, et d'autre part, que leur caractéristique majeure, eh bien, c'est leur insertion dans le siècle, et que c'est précisément là qu'ils doivent témoigner de la foi chrétienne. Il faut donc jamais ne perdre de vue que la première mission d'un laïc consiste à imprégner de l'Évangile l'ensemble des réalités temporelles dans lesquelles ces laïcs vivent quotidiennement. Le pape dit qu'ils exercent concrètement leur apostolat en se dépensant à l'évangélisation et à la sanctification des hommes. Il en est de même quand ils s'efforcent de pénétrer l'ordre temporel d'esprit évangélique et travaillent à son progrès de telle manière qu'en ce domaine, leur action rende clairement témoignage au Christ et serve au salut des hommes. Le propre de l'état des laïcs étant de mener leur vie au milieu du monde et des affaires profanes, ils sont appelés par Dieu à exercer leur apostolat dans le monde à la manière d'un ferment, grâce à la vigueur de leur esprit chrétien. C'est ce que disait le décret conciliaire sur l'apostolat des laïcs, Apostolicam Actuositatem, au numéro 2. Donc, pape François allait dans le même sens que les pères conciliaires lorsque, dans son exhortation apostolique sur la joie de l'Évangile, il déplorait que l'engagement des laïcs ne se reflète pas dans la pénétration des valeurs évangéliques dans le monde social, politique et économique. Et il déplore, eh bien, cet engagement se limite bien des fois à des tâches internes à l'Église, sans un réel engagement pour la mise en œuvre de l'Évangile en vue de la transformation de la société. Et il concluait bien combien il était important de travailler à la formation et à l'évangélisation des catégories professionnelles et intellectuelles représentant un défi pastoral important. C'est au numéro 102 de la joie de l'Évangile. Nous avons donc pu vérifier que c'est une impasse quand on se situe sur le terrain du pouvoir mondain et que l'on revendique pour les laïcs de conquérir des responsabilités normalement assurées par des clercs. Ainsi, on détourne les laïcs de leurs responsabilités propres. On n'est certes pas encore guéri de l'idéologie de promotion du laïcat qui opère une réduction élitiste en créant les figures du laïc militant ou du laïc engagé, figures intervenant essentiellement au sein de structures ecclésiastiques ou bien dans une perspective politique qui tend à confondre le royaume de Dieu et royaume temporel. Ce sont des figures esclaves d'un schème dépassé qui n'a pas encore bien intégré l'enseignement du Concile Vatican II. Je l'ai déjà évoqué, le pape François indique que les laïcs n'ont pas vocation à se cantonner à servir les prêtres et ne doivent pas être relégués au rang de chargés de mission, mais ils sont les protagonistes légitimes de l'Église et du monde. Il nous faut faire résolument confiance à l'Esprit-Saint qui agit dans l'ensemble du peuple de Dieu et pas seulement dans les ministres ordonnés. Alors pour sortir de l'ornière et progresser dans l'ecclésiologie renouvelée par le Concile Vatican II, il conviendrait de lire, de relire, de travailler ensemble les documents magistériels qui traitent de la mission des laïcs, notamment le décret conciliaire sur l'apostolat des laïcs que je citais à l'instant, mais aussi l'exhortation apostolique de Jean-Paul II, Christi Fidelis Laici, sur la vocation et la mission des laïcs dans l'Église et dans le monde, un document de 1988, suite au synode, et puis sans compter l'exhortation apostolique de Paul VI, Evangelii Nuntiandi, qui date de 1975, mais qui reste d'une grande actualité, et que le pape François cite dans sa lettre. Et puis nous devons encourager les laïcs à prendre leurs responsabilités pour imprégner de l'Évangile les multiples réalités de la vie sociale, politique et culturelle. Pour ma part, je me réjouis de voir que de nouvelles générations s'engagent dans les domaines du social ou de la politique. Mais, par exemple, je déplore le manque d'engagement de chrétiens dans le domaine de l'éducation. Je ne cesse de dire, par exemple, que nous avons besoin d'enseignants et de chefs d'établissement chrétiens pour gérer les écoles catholiques. Certes, cela est moins valorisant et moins rémunérateur qu'un emploi dans l'industrie ou dans le commerce, mais il y a là un enjeu majeur pour l'évangélisation. Et je pense que ce serait plus responsable pour certains fidèles laïcs d'avoir l'audace et le courage de s'engager dans ce domaine professionnel difficile plutôt que d'en s'engager dans des services ecclésiaux et puis de se plaindre ensuite, tels des consommateurs exigeants, du manque de qualité pédagogique ou spirituelle de tel ou tel établissement catholique. Et c'est précisément là qu'importe la mission des pasteurs qui sont entendus pour accompagner, former et encourager ces fidèles laïcs à aller de l'avant. Alors, troisième volet,
la mission spécifique des ministres ordonnés au sein du peuple de Dieu. À présent, demandons-nous quel doit être, selon le pape François, le comportement des ministres ordonnés, évêques et prêtres, à l'égard des fidèles laïcs. Car c'est bien ici que réside une difficulté majeure, celle de trouver la juste articulation entre sacerdoce commun et sacerdoce ministériel. Nous avons bien noté que la lettre du pape François est adressée au président de la commission pontificale pour l'Amérique latine. Mais il n'aura échappé à personne que ce dernier est en même temps le préfet de la congrégation pour les évêques. On peut donc légitimement penser que le pape s'adresse aussi au cardinal Marco Olette en tant qu'il est un collaborateur proche, chargé de préparer la nomination des évêques et d'aider dans leur mission les successeurs des apôtres qui sont les premiers pasteurs du troupeau. D'ailleurs, dès le troisième paragraphe de sa lettre, le pape s'adresse clairement aux évêques, alors aux évêques d'Amérique latine d'abord, mais aussi certainement au-delà. Il leur fixe une orientation, il leur demande de discerner comment mieux servir le peuple de Dieu. Il écrit « Le peuple saint des fidèles de Dieu est l'objet vers lequel nous, pasteurs, sommes continuellement invités à nous tourner, que nous sommes censés assister, protéger, soutenir et servir. » Alors pour le pape, les ministres ordonnés doivent d'abord se souvenir qu'ils sont des baptisés parmi d'autres baptisés. Ils sont des Christi fideles, des fidèles du Christ, appelés comme tous les autres à suivre le Christ en prenant au sérieux les conseils évangéliques. Si le pape François insiste sur cette donnée capitale, trop souvent négligée, c'est parce qu'il constate les dérives qui surviennent immanquablement lorsqu'un pasteur oublie la réalité de son baptême qui fait d'abord de lui un frère parmi d'autres frères. Comme l'a fait en son temps saint Augustin avec son fameux « Pour vous, je suis évêque, avec vous, je suis chrétien », déjà cité plusieurs fois ici, oui. Eh bien, le pape François souligne que les évêques et les prêtres sont d'abord des membres du peuple de Dieu, des baptisés. Il écrit « Nous sommes tous entrés dans l'Église en tant que laïcs, le premier sacrement qui a scellé à jamais notre identité et dont nous devrions être fiers à jamais est le baptême. » Et il ajoute, non sans humour, « Nul n'a été baptisé prêtre ou évêque. » Nous avons été baptisés laïcs, c'est le signe indélébile que jamais personne ne peut effacer. Le pape, vous le voyez, donc, commence donc par situer les ministres ordonnés comme membres de ce peuple saint des fidèles de Dieu, rappelant que nous sommes tous entrés dans l'Église en tant que laïcs et que notre première et fondamentale consécration prend ses racines dans notre baptême. Plus loin, il ajoute... Nous devons toujours nous rappeler que l'Église n'est pas une élite de prêtres, de sons consacrés et d'évêques, mais que nous formons tous ensemble le peuple saint des fidèles de Dieu. Le pasteur, dit-il, doit simultanément prendre soin du peuple saint des fidèles de Dieu et s'en sentir partie prenante. Oui, bien sûr, le pasteur ne peut pas oublier sans préjudice qu'il est d'abord et fondamentalement membre du peuple de Dieu, ayant pour chef le Christ qui est le seul pasteur. De plus, le pape enseigne que le pasteur ne peut prétendre prendre soin du peuple sans en être proche, sans se sentir partie prenante du troupeau, parce que, dit-il, c'est souvent parmi eux que se trouve et bat le cœur du peuple. S'il laisse les gens derrière lui, le pasteur risque, en effet, de se perdre dans des réflexions bonnes mais abstraites et de se trouver loin de ce qui est vécu concrètement par les gens. Cela suppose que les pasteurs ne demeurent pas en extériorité par rapport aux fidèles laïcs, souvent fort courageux, mais qu'ils s'engagent au sein de leur peuple, travaillent avec eux, réfléchissent et prient avec eux. Le pape réclame que le pasteur soit avec son peuple pour encourager les laïcs à vivre leur foi là où ils sont et avec les personnes qu'ils côtoient. C'est toute la question de l'inculturation. Nous connaissons tous la fameuse formule du pape François selon laquelle le bon pasteur doit avoir l'odeur de ses brebis. Le pape enseigne régulièrement que les chrétiens doivent avoir le souci de vivre fraternellement. Et bien sûr, les pasteurs ne sont pas exclus de cette exigence de fraternité. Dans ce monde, dit-il, où nous ressentons la nécessité de découvrir et de transmettre la mystique de vivre ensemble, c'est dans la joie de l'évangile numéro 87, il dit l'idéal chrétien invitera toujours à dépasser le soupçon, le manque de confiance permanent, la peur d'être envahi, les comportements défensifs que le monde actuel nous impose.
parce que la foi authentique dont le Fils de Dieu fait chair est inséparable du don de soi, de l'appartenance à la communauté, du service, de la réconciliation avec la chair des autres. Dans la joie de l'Évangile, au numéro 88. Alors, dans cette lettre, comme on peut le constater dès le départ, et comme c'est généralement aussi le cas dans les autres interventions du pape François, le ministère ordonné est considéré exclusivement selon le paradigme du pasteur. Ce terme de pasteur revient 12 fois dans sa lettre, une lettre qui est relativement brève. Nous sommes des pasteurs, dit-il. Oui, c'est celle d'avant. Mais voilà. Nous sommes des pasteurs. Un pasteur est inconcevable sans un troupeau qu'il est appelé à servir. Le pasteur est pasteur d'un peuple. C'est le point de départ de son service. Alors c'est là où il met entre parenthèses sacerdoce. Cette image dominante du berger avec son troupeau renvoie manifestement à la figure du Christ bon pasteur qui donne sa vie pour ses brebis. L'unique bon pasteur dont évêque et prêtre sont les ministres. Alors cette mission des pasteurs à l'égard des laïcs est exclusivement envisagée sous l'angle du service. Et ce service, quant à lui, est largement décrit comme un devoir de soutien. Les verbes qui reviennent fréquemment sont assister, protéger, soutenir, prendre soin, encourager, stimuler. Donc ces verbes reviennent fréquemment pour expliciter la réalité du service que doivent apporter les pasteurs à ceux qui sont confiés à leur ministère. Bien sûr, vous l'avez entendu, le pape ne réduit pas le ministère à un service fonctionnel. Et sinon d'ailleurs, il ne dépenserait pas autant d'énergie à exhorter les ministres ordonnés à la conversion pastorale. Mais le pape s'attache à ce que ce service soit profondément enraciné dans une vie d'authentiques disciples missionnaires, précisément pour que les ministres n'agissent pas comme de simples fonctionnaires et pour qu'ils soient des hommes crédibles. Il est significatif de relever que le pape part de l'appel de la mission, en considérant la société en attente de l'Évangile. Il part notamment du constat des villes, comme il le fait déjà dans l'Évangile, la joie de l'Évangile. Il part du constat des villes qui se sont transformées, dit-il, en véritables lieux de survie, pour que les laïcs qui veulent témoigner au milieu des contradictions et des injustices dans un monde en quête d'espérance. Et selon le pape, donc, ce n'est pas au pasteur de déterminer ce que les fidèles laïcs doivent faire ou dire dans une telle situation, mais ce qui est attendu des pasteurs, c'est, je cite, « d'encourager, de soutenir et de stimuler toutes les tentatives, tous les efforts déjà déployés aujourd'hui pour maintenir vivante l'espérance et la foi dans un monde plein de contradictions, spécialement en faveur des plus pauvres. » Dans son exhortation apostolique Evangelii Gaudium, sur la joie de l'Évangile, le pape François dénonce sans concession la tentation de mondanité spirituelle des pasteurs, tentation qui se manifeste par de nombreuses attitudes apparemment opposées, dit-il, mais avec la même prétention de dominer l'espace de l'Église. Joie de l'Évangile, numéro 95. Cela aboutit, dit-il, à ce que nous entretenons sans fin notre imagination et nous perdons le contact avec la réalité douloureuse de notre peuple fidèle, au numéro 96. Alors, comment lutter contre cette dérive de la tentation de mondanité spirituelle? Eh bien, le pape nous enseigne qu'il faut l'éviter en mettant l'Église en mouvement de sortie de soi, un thème qui vous est familier maintenant, hein. L'Église en mouvement de sortie de soi, de mission centrée en Jésus-Christ, d'engagement envers les pauvres. C'est numéro 97 de la joie de l'Évangile. Et puis il demande encore que nous donnions un témoignage de communion fraternelle, un témoignage qui devienne attrayant et lumineux. Nous sommes, dit-il, sur la même barque, nous allons vers le même port, demandant la grâce de nous réjouir des fruits des autres, qui sont ceux de tous. Dans la joie de l'Évangile, au numéro 99. J'en viens maintenant à un aspect plus original et auquel on est moins habitué, mais qui n'étonne guère sous la plume d'un disciple de saint Ignace de Loyola. Le pape demande aussi aux pasteurs d'adopter un regard contemplatif. Un regard contemplatif sur les fidèles laïcs et sur l'ensemble du peuple de Dieu. Nous devons comprendre par là que le pape nous demande de sortir d'une considération sociologique et extérieure pour entrer dans un regard mystique sur l'Église et sur les fidèles laïcs en particulier. C'est un regard plein de respect, un regard plein de tendresse. C'est un regard qui met en relief la grandeur et la beauté du peuple saint, des fidèles de Dieu. Je dirais que c'est le regard
du Christ époux sur l'Église épouse. Le pape demande donc aux pasteurs d'adopter sur les fidèles laïcs un regard contemplatif, un regard de foi, pour découvrir Dieu qui habite dans leur maison, dit-il, dans leur rue, sur leur place. Ici, le pape François incite donc les pasteurs à convertir leur regard, tout d'abord pour reconnaître la présence et l'action de l'Esprit-Saint. Ayons confiance, dit-il, en l'Esprit-Saint qui agit en eux et avec eux, et que cet esprit n'est pas la propriété exclusive de la hiérarchie ecclésiale. Il le fait en les renvoyant à ce que disait déjà le pape Paul VI, je cite, « Quand on accepte d'écouter et d'orienter la foi de notre peuple, ses orientations, ses recherches, ses désirs, ses aspirations, on finit par manifester une présence authentique de l'Esprit. » On peut donc se souvenir aussi de ce que le pape François écrivait déjà dans son exhortation apostolique sur la joie de l'Évangile, dans la partie traitant de l'homélie, vous vous souvenez. Il dit « Le prédicateur doit aussi se mettre à l'écoute du peuple pour découvrir ce que les fidèles ont besoin d'en s'entendre dire. Un prédicateur est un contemplatif de la parole et aussi un contemplatif du peuple. De cette façon, il découvre les aspirations, les richesses et les limites, les façons de prier, d'aimer, de considérer la vie et le monde qui marquent tel ou tel ensemble humain. » Alors, comme vous le voyez, il ne s'agit pas simplement de contempler l'action de l'Esprit-Saint à l'œuvre dans la vie des fidèles laïcs, mais il s'agit aussi de discerner quels sont les besoins de ces fidèles et d'apprécier la manière dont il faut leur parler pour les former et les aider à remplir leur mission. Au passage, on peut remarquer que la lettre utilise 9 fois l'expression « notre peuple » et 2 fois « nos peuples ». Elle affirme aussi qu'un pasteur est inconcevable sans un troupeau qu'il est appelé à servir. Alors l'usage de ces pronoms, son peuple ou nos, hein, peuple, c'est manifestement pas entendre dans le sens d'un possessif, mais avec une dimension affective et paternelle, et avec le propos de souligner le lien profond qui unit un pasteur à son troupeau comme expression de l'attachement du Christ à son Église. Alors pour ce qui est de la manière de vivre l'articulation entre sacerdoce commun et sacerdoce ministériel, il faut donc entendre l'appel à vivre le ministère en rapport prioritaire au paradigme du Christ bon pasteur, qui prend infiniment soin de ses brebis et qui va jusqu'à donner sa vie pour ses brebis. Tous les ministres ordonnés doivent en effet se souvenir que le premier degré du sacrement de l'ordre est le diaconat, qui les configure au Christ serviteur et qui donne à tout ce qui doit suivre une forme indélébile. Déjà, dans son exhortation apostolique Evangelii Gaudium, la joie de l'Évangile, le pape François, après avoir affirmé que le sacerdoce réservé aux hommes comme signe du Christ époux qui se livre dans l'Eucharistie est une question qui ne se discute pas, bien après avoir affirmé cela, il consacre quelques lignes à la question de la puissance sacramentelle qu'il ne faut pas trop identifier avec le pouvoir. Je le cite. Il ne faut pas oublier que lorsque nous parlons de pouvoir sacerdotal, et là il cite Jean-Paul II, dans Christi Fidelis Laici, nous sommes dans le concept de la fonction, non de la dignité et de la sainteté. Fin de citation de Jean-Paul II. Il continue. Le sacerdoce ministériel est un des moyens que Jésus utilise au service de son peuple, mais la grande dignité vient du baptême, qui est accessible à tous. La configuration du Christ, du prêtre au Christ tête, c'est-à-dire comme source principale de la grâce, n'entraîne pas une exaltation qui le place en haut de tout le reste. Dans l'Église, les fonctions, alors là il cite un document de la doctrine de la foi, les fonctions ne justifient aucune supériorité des uns sur les autres. Les ministres ordonnés, donc, que nous sommes, auront tout intérêt à relire et méditer les paragraphes de l'exhortation apostolique Evangelii Gaudium consacrés aux tentations des agents pastoraux. C'est, je vous rappelle, les numéros 76 à 109. Il faut donc relire ça pour réviser nos manières de faire et mieux répondre à notre mission propre. Alors, non pas une conclusion, mais une ouverture. Depuis une bonne quarantaine d'années, nous avons vu surgir et se développer avec plus ou moins de bonheur ce qu'on nomme des communautés nouvelles. Ces communautés nouvelles où vivent ensemble des laïcs mariés avec leurs enfants, des consacrés, hommes et femmes, et des ministres ordonnés, prêtres et diacres.
L'apparition de ces réalités ecclésiales nouvelles a été passablement déconcertante. Leur mise en œuvre pratique soulève parfois quelques problèmes, et ici ou là, on a pu assister à des dérives. Il y a bien sûr un accompagnement et un discernement à opérer, qui n'a pas souvent été bien accompagné par ceux qui en avaient responsabilité. Mais il est difficile de ne pas y voir des réalités suscitées par l'Esprit-Saint. Il est donc nécessaire de nous interroger, de nous demander qu'est-ce que l'Esprit-Saint nous signifie à travers ces surgissements nouveaux, largement inattendus. Eh bien, je pense qu'il est intéressant de nous arrêter à ce phénomène, notamment parce que la présence de personnes consacrées et la vie commune nous aident à sortir de l'impasse souvent créée par la seule mise en vis-à-vis du binôme prêtre-laïc. Comme nous avons pu l'observer avec le pape François, celui-ci est propice à mener aux dérives du cléricalisme et de l'élitisme laïque. La donnée nouvelle est consultée par des temps et des exigences de vie commune, mais ceci autour de personnes qui, en réponse à un appel divin, prennent au sérieux les exigences évangéliques et les vivent sous un mode prophétique, en embrassant les trois vœux de pauvreté, d'obéissance et de chasteté dans le célibat. J'y vois personnellement un appel concret à une collaboration plus étroite entre les divers états de vie. L'Esprit-Saint ne nous manifeste-t-il pas ainsi l'unité du peuple de Dieu dans la diversité des états de vie ? Ne nous donne-t-il pas à entendre l'appel commun à la sainteté, manifestant que nous sommes tous appelés à la perfection évangélique ? Ne souligne-t-il pas notre dignité commune et fondamentale, celle du baptême ? Et ne met-il pas en valeur le sacerdoce commun des fidèles ? Ne nous signifie-t-il pas notre co-responsabilité missionnaire, enseignant par là l'identité profonde de l'Église ? Son identité, c'est la mission. Ne nous appelle-t-il pas à vivre une fraternité plus réelle et plus authentique envers les différents membres d'une communauté chrétienne, prêtres inclus ? Nous apprend-il pas à faire en sorte que l'Église soit vraiment cette maison et cette école de la communion appelée de tous ses voeux par le pape Paul VI, hein, comme il disait dans Novo Millennio in Humanitate, et cette ecclésiologie de communion que le pape Jean-Paul II s'est employé à promouvoir tout au long de son ministère. Alors il n'est certainement pas encore évident pour tout le monde que la vie consacrée, comme le ministère ordonné, ne se situe pas au-dessus du reste du peuple de Dieu, mais sont partie intégrante et indispensable de ce peuple de Dieu. Si quelques-uns sont appelés à un type de vie particulier dans la vie consacrée, c'est pour signifier à l'ensemble du peuple de Dieu la singularité de notre vocation baptismale au cœur de ce monde et ses exigences évangéliques. Si d'autres sont appelés à un ministère spécifique par la réception du sacrement de l'ordre, c'est pour nous conserver constamment devant le regard la figure du Christ bon pasteur. Les uns et les autres sont au service de tout le peuple de Dieu. D'une part, pour que personne n'oublie la radicalité de l'appel qui nous est adressé à tous par le Christ et que nous tenions ensemble notre rôle prophétique en ce monde. D'autre part, pour que l'Église soit toujours l'Église du Christ, présent sacramentellement au milieu de son peuple pour l'enseigner et lui communiquer la vie divine. En approfondissant aussi la question de la coessentialité des dimensions hiérarchiques et charismatiques évoquées hier par le cardinal Ouellet, en approfondissant cette question, comme nous y a récemment engagé la congrégation de la doctrine de la foi, nous dépasserons les fausses oppositions et nous progressons encore dans la compréhension du mystère de l'Église. Nous sommes de plus en plus conscients de vivre dans un monde occidental profondément marqué par l'éloignement du Créateur et l'oubli de Dieu. Nous constatons chaque jour davantage combien la culture dominante s'éloigne non seulement de la culture de la tradition chrétienne qui l'a portée, mais marque une hostilité croissante vis-à-vis du christianisme. Nous nous sommes en effet confrontés à un projet idéologique de progrès qui prétend transfigurer le monde par une émancipation totale de toute détermination et de toute limite. Nous voyons s'imposer une nouvelle conception de l'homme, volontairement coupée de toute transcendance. Nous sommes témoins de la promotion d'un homme démiurge qui se veut tout-puissant et seul capable de donner la mesure du bien, mais bien sûr qui, ce faisant, court à sa perte.
Sur ce sujet, je me permets de vous renvoyer à l'excellente analyse récemment réalisée par la philosophe Chantal Delsol dans son ouvrage « La haine du monde ». Le christianisme est le seul antidote à cette idéologie destructrice des personnes et de la société. Aussi devons-nous percevoir clairement l'urgence de l'évangélisation et la mission du peuple de Dieu responsable de témoigner de l'évangile du Christ dans le monde, un monde déboussolé. Les chrétiens ont à manifester la joie de l'évangile et l'espérance offerte par le Christ mort et ressuscité. Et ils ont à le faire tous ensemble, sans rivalité ni opposition entre fidèles laïcs et ministres ordonnés. Il n'y a qu'un seul peuple, un seul peuple de Dieu choisi par lui. Il n'y a qu'un seul Seigneur, une foi, un baptême. Commune est la dignité des membres du fait de leur régénération dans le Christ. Commune la grâce d'adoption filiale. Commune la vocation à la perfection. Dit Lumen Gentium numéro 32. Alors face à cette urgence de l'évangélisation, nous devons être profondément conscients que la première condition de crédibilité, comme l'enseignait Jésus, est l'impératif de la communion fraternelle. À ceci, tous reconnaîtront que vous êtes mes disciples, si vous avez de l'amour les uns pour les autres. Il y a là un appel urgent à abandonner définitivement une vision pyramidale inspirée des fonctionnements du monde et à approfondir l'ecclésiologie de communion exposée par le Concile Vatican II et largement développée par Saint Jean-Paul II. Nous devrions revisiter la notion de peuple de Dieu mise en avant par le Concile Vatican II. Il conviendrait de dépasser l'interprétation sociologique qui en a été fréquemment faite et qui l'a dévoyée pour développer la densité théologique de cette image traditionnelle. Alors derrière tout cela, bien entendons finalement l'appel pressant à une rencontre renouvelée avec le Christ. Car la réforme n'est pas une question de réorganisation technique, mais une affaire de conversion des personnes. Souvenez-vous que dans la joie de l'Évangile, au numéro 3, le pape nous disait « J'invite chaque chrétien, en quelque lieu et situation où il se trouve, à renouveler aujourd'hui même sa rencontre personnelle avec Jésus-Christ, ou au moins à prendre la décision de se laisser rencontrer par lui, de le chercher chaque jour sans cesse. » Oui, c'est le seul moyen de s'écarter d'une forme ecclésiale trop cléricale et trop élitiste, prise au piège de l'autoréférentialité. C'est le seul moyen d'échapper à la tentation de ne considérer l'Église que comme une organisation, au lieu de la vivre dans son mystère d'épouse du Christ et de temple de l'Esprit. L'Église, vous le savez, a pour vocation d'être lumière du monde et celle de la terre. Pour cela, elle ne doit pas se préoccuper d'occuper de grands espaces, ni de gérer de vastes organisations. Mais elle doit avoir le courage d'être un signe de contradiction prophétique dans un milieu amplement sécularisé. Alors pour terminer cette intervention, je ne peux que souhaiter avec le professeur Guzman Cariqui-Lecourt, qui est le secrétaire et vice-président de la Commission pontificale pour l'Amérique latine, je ne peux que souhaiter une large diffusion de la lettre du pape François au canal Ouellet. Comme j'espère avoir réussi à vous le montrer, ce bref document aborde en effet des questions d'une importance majeure pour la nouvelle évangélisation. Prêtres et laïcs auront tout bénéfice à lire et méditer cet écrit, à opérer un examen de conscience et à accueillir humblement l'appel à des conversions pastorales. Merci de votre attention.

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2: Le Seigneur me cache au plus secret de sa tente. Il m'élève sur le roc. Psaume 26, 5.

même si quand on entend des choses peuvent éveiller mon cœur, si j'ose pas après ou pendant même, les rapports directs avec le Seigneur, ce sont des petits flashs, mais ça ne prend pas totalement ma vie, comme le Seigneur veut, par pur amour, nous donner de vivre. Père, c'est dans la prière sacerdotale de Jésus, Père, sanctifie-les dans la vérité, ta parole est vérité, ça passe par l'intelligence. Je répète, pas des antelots, c'est l'intelligence d'essayer de comprendre les paroles de Jésus qui ne sont pas trop compliquées, mais qui demandent que mon intelligence s'applique, ça s'appelle la méditation. Sanctifie-les dans la vérité. Mais la vérité n'est pas qu'un concept. De l'intelligence passe au cœur, parce que la vérité, c'est une personne. Le Christ, je suis le chemin, la vérité. Et c'est dans les rapports personnels au Christ, rapport d'intelligence, de comprendre ce qu'il nous dit, rapport du cœur, affection, époux, fiançailles, être amoureux, oser, au moins qu'il me dise la folie d'amour dans laquelle il m'aime. Peut-être que je ne l'aime pas encore beaucoup, mais au moins nous laisser aimer d'un amour de folie, d'héros. Je ne gomme pas ces mots, qui sont des papes, hein, donc tranquille. Hein. Mais je ne gomme pas ces mots parce qu'ils sont essentiels. Quand on n'ose pas ces relations d'amour, le cœur reste froid et tout ce que dit l'Évangile reste en suspension. Vous avez lu la lettre que le pape François vous a envoyée, « Gaudete et exultate », que c'est l'invitation à être saint. Mais c'est très intéressant, le premier verset, même si vous n'avez pas lu toute la lettre, au moins le premier verset, « Gaudete et exultate », entrez dans la joie de l'Évangile. Quand? C'est la première phrase, je dis, là, avec la première phrase, c'est déjà un programme. Gaudete exultate, parce que quand dans la lutte et dans les souffrances pour vivre l'Évangile, vous les vivez avec lui, il y a une joie qui vous traverse incroyable. Mais c'est dans la lutte et dans les combats de vivre l'Évangile. Donc, si le cœur n'est pas éveillé, quand il arrive le combat, je me barre, non? Quand le cœur est éveillé, quand il arrive le combat, je perçois une compagnie de tel calibre que mon cœur se dilate. Tout ça, ce sont des phrases de Marguerite Marie et de la Grâce des Parés. Vous voyez le photogramme d'hier, non? Mon cœur se dilate et j'entre dans un amour d'un calibre beaucoup plus grand que les plus grands amours de la terre. À moi, ça ne m'arrive pas. Vous inquiétez pas. Le cœur est lent. Mais ce qui est mauvais, c'est que parce que je ne le vis pas encore, je décroche. C'est ce que nous faisons presque toujours. Parce que comme le cœur est lent, tu ne peux pas lui demander au cœur d'un coup arriver au bout. De même que tu ne dois pas te demander à toi-même d'être à Saint-Jacques les jours après que tu es parti d'Avignon. Si quelqu'un venait de Nîmes tout fâché parce qu'il n'est pas arrivé à Saint-Jacques dans un jour, qu'est-ce qu'on lui dirait? Ben, appliquez-vous la leçon. Parce que si on demande que mon cœur soit uni à celui du Seigneur d'un coup, de telle façon que je vive dans une relation d'amour avec lui, que quand il y a des combats et des difficultés, je suis exultant de joie, je décroche. Alors c'est pour ça que la lettre que vous avez écrite de pape François, avec une entrée comme ça, non? Après tu dis, bon, je décroche et on verra bien si après 5 ans de venir à Paris, je commencerai à la lire. Non? Il nous l'a écrit pour cette année. Vous savez pourquoi? Parce que, deuxième point, dernière lettre, dans la lettre au peuple de Dieu, sur les problèmes concrets des abus actuels, il écrit sur ça, hein? C'est au dernier. Dans cette lettre au peuple de Dieu, il, dans son noyau, il fait référence, il dit la solution de ces situations-là, il dit,
Allez à Gaudete Exultate et entrez au cœur de ce que je vous ai dit dans cette lettre. Et vous verrez que le cœur de cette lettre, c'est justement vivre des relations d'amour avec le Christ ressuscité, qui permet de vivre des relations nouvelles dans le peuple de Dieu et qui permettra que l'Esprit Saint donne les solutions nouvelles aux problèmes que nous vivons. Lisez Gaudete Exultate. Pourquoi? Parce que dans cette lettre, comme on a médité ce matin, dans cette lettre, le Seigneur, à travers son vicaire sur la terre, il va nous envoyer à une façon de vivre l'Évangile et le rapport à Jésus qui passe par l'intelligence. La première partie, c'est un commentaire de béatitude, je vous parle un peu maintenant, qui passe par le cœur et qui passe par des relations fraternelles fondées sur le Christ ressuscité. Ça donne 1000 façons de faire. Mais attention, il dit le pape, c'est dans la vie théologale de la communauté chrétienne que le Christ ressuscité est capable de susciter des hommes et des femmes nouveaux qui répondent aux problèmes de notre temps. La chasteté, je disais entre lignes, les premiers jours à la veillée, n'est pas une question de police seulement, n'est pas une question de loi un peu plus rigide seulement, c'est pas une question de serrer les boulons encore plus profondément. Si celui qui va les serrer est celui qui ne les vit pas trop bien, donc comment va-t-il les serrer, non? C'est pas question de ça, c'est question de présence vivante du Seigneur ressuscité, vécu, accompagné dans l'intelligence, dans le cœur et dans les bras. On va le voir tout à l'heure. Dans l'intelligence, dans le cœur et dans les bras. Voilà, ça c'est l'introduction. C'est ça ce que Jésus dit dans cette phrase, « Sanctifie-les dans la vérité, ta parole est vérité. Comme le Père m'a envoyé, je vous envoie. » Troisième point. C'est pour eux que je me consacre moi-même. Ça, c'est le cœur de tout ce qu'on va voir maintenant. C'est pour eux que je me consacre moi-même, pour que eux aussi soient consacrés dans la vérité. Je crois que c'est le remède le plus bon que le Seigneur nous a donné pour vivre un renouveau de la vie de l'Église, juste dans ce moment. Pour ne pas sortir de pessimisme, un peu larvaire, tout va bien, tout va bien, mais dans la conscience, une espèce de chape de plomb qui dit, oh là là, tout va bien. Non, ce n'est pas du tout ça. Non, de ces situations-là, le Seigneur peut tirer un fruit beaucoup meilleur, ça, c'est pas bon français, mieux, non, pour la vie de l'Église. OK? Alors, on va essayer d'entrer un petit peu dans cet esprit. Pourquoi? Parce qu'en réalité, il s'agit, après, quand le Seigneur nous lave les pieds, il dit, si je ne vous lave pas les pieds, vous n'aurez pas part avec moi. On ne sera pas une seule chair. Et pourtant, chaque fois que nous communions avec le Christ Eucharistie, nous devenons une seule chair avec lui. Et c'est Saint Augustin qui disait, ça c'est pour commencer, en quel horizon on va méditer aujourd'hui. Saint Augustin disait, le même Christ historique qui a vécu à Gethsémani la passion pour moi, le Christ eucharistique que nous consacrons sur l'autel et que nous mangeons réellement, présence réelle, hein? Réellement nous le mangeons. Le Christ historique, le Christ sacramentel que à chaque Eucharistie nous mangeons et nous devenons une seule chair avec lui. Cette phrase ne sont pas miennes, sont toutes de Saint Paul, Ephésiens 5, 21 et suivant. Et le Christ que nous formons, membre du corps de Christ, est le même. Ça est confirmé par Saint Jean Chrysostome
le même siècle, oriental, Augustin Pryl, occidental, Jean Chrysostome, oriental, il disait la même chose. Le même Christ historique a vécu à Palestine. Le même Christ eucharistique qu'à chaque jour, nous, les cathos, nous disons que nous croyons à la présence réelle. Je ne sais pas si nous croyons vraiment à la présence réelle. Oui, je crois. Être cathos, c'est croire au pape, croire à la Sainte Vierge, croire à la présence réelle. Non? Et comme ça, ça y est, on se distingue de tous les autres. Non? Mais qu'est-ce que c'est que croire à la présence réelle? Est-ce que je reconnais le Christ dans mon frère? Ah non, ça non. Tu crois à quelle présence réelle? Non, moi, je crois qu'il est dans le Saint-Sacrement. Mais c'est déjà beaucoup, hein, parce qu'il y a beaucoup qui ne croient même pas à ça. OK? Donc, c'est beaucoup. Soyez soulagés, c'est quand même bien. Hein? Mais pas suffisant. Alors, ça, c'est l'horizon. Seulement, si on entre dans cet horizon, et on commence à entrer par l'intelligence, il faut comprendre, et ça, c'est pas, je répète, un télo. Parce qu'ici en France, malheureusement, en Europe aussi, mais en France c'est très spécial, non? Intelligence signifie quelqu'un qui fait des théories incroyables, etc. Non, c'est intelligence normale. Hein? Moi, quand je vais acheter du pain, je ne vais pas acheter du porc. Non? Ça, il y a l'intelligence normale d'acheter du pain dans une boulangerie, vous voyez? Ce type d'intelligence, que je crois qu'on l'a tous, grâce à Dieu, non? Est celle que le Seigneur nous invite à entrer pour lire l'Évangile. Autrement dit, présence réelle signifie que le même Christ que j'ai communié, le même Christ qu'a vécu en Palestine ça fait 2000 ans, et le même Christ que je reconnais, que je traite, avec lequel j'ai à voir dans la vie de l'Église. Ça, c'est l'horizon avec lequel le pape François a commencé sa lettre au peuple de Dieu sur ces questions qui nous affectent tant. Il dit, quand ton membre souffre, tout souffre avec lui. Cette phrase est la première de cette lettre. Mais pour que cette phrase pénètre, il faut être habitué, il faut avoir apprivoisé que nous sommes un seul corps. Si je n'ai pas pour apprivoiser ça, cette lettre, c'est une belle phrase. Non? Comme on en dit tellement de phrases, on peut en rajouter une autre. Non? Quand ton membre souffre, tout souffre avec lui. Ok, d'accord, parfait, non? Mais apprivoiser que nous sommes un seul corps, c'est la base sur laquelle tout le reste peut être impliqué. Parce que, est-ce que ça m'affecte, ce qui se passe? Ah oui, parce que le chrétien, à moi ça m'affecte d'abord par l'égoïsme. Quand je vais avec un clergyman aux États-Unis, avec 20 ados qui sont venus d'Avignon pour faire une mission, un pèlerinage de 15 jours, et dans toute la presse américaine apparaissait tout ce qui apparaissait, que ce n'était pas mieux que la nôtre, non? Alors là, les gens fixaient le regard sur ce tordu qui va avec ses ados, qu'est-ce qu'il doit faire avec, non? Et alors, par égoïsme, j'ai dit, Seigneur, il faut s'en sortir de ça, je suis affecté. Mais ça, c'est très peu encore, très peu. Pourquoi? Parce que le Seigneur, il nous invite à réaliser profondément que ce qui se passe avec ses membres les plus souffrants se passe avec moi. Ça touche ma chair. Suis-je responsable de? Peux-je faire quelque chose? Peut-on avoir une solution réelle à quelque chose qui blesse tant le corps du Christ? Ça, c'est au cœur même de la méditation d'aujourd'hui. Et si ce cœur nous interpelle, on commence à découvrir que la parole de Dieu est d'une richesse et d'une performance et des horizons vraiment merveilleux pour nous aujourd'hui. Tu crois que méditer ailleurs comme si rien ne s'est passé, c'est la pire des choses. Parce que comme on est tous des intelligents, vraiment, et la chape de plomb continue, on ne s'en sort pas. Quand on regarde en face devant le Seigneur et on laisse que lui nous fasse passer cet oxygène qui jaillit du don total de lui-même, pour eux, je me consacre moi-même pour que vous aussi, vous soyez consacrés dans la vérité. Qu'est-ce que c'est que la vérité? Tout ça. Alors, entrons.
Il y en a un autre, il voit des choses merveilleuses. La première, c'est Luc 15, 25, 32. C'est à l'intérieur de la parabole de l'enfant prodigue, la partie deuxième, où il y a comme affaire les fils aînés. Il y a le fils qui part, vous savez tous, et puis il y a les très beaux tableaux de Rembrandt, voilà, les fils qui arrivent, tout mal fichus, et les mains masculines et féminines du père qui étreint l'enfant, non? Mais il y a aussi dans ce tableau, à droite, parfois dans nos iconographies de supermarché, on met seulement le père et l'enfant, non? Mais celui d'à droite, on les coupe, on fait un Photoshop, non? Voilà, mais c'est important ça. Parce que celui d'à droite est beaucoup plus, bon, beaucoup, pas beaucoup, mais en tout cas c'est autant important que l'autre. Alors, que se passe-t-il avec les fils à droite? Se passe que ce verset que je viens de vous donner. Et au cœur de ce verset, il y a quelque chose qui pour nous est libérateur si on comprend ce qui se passe. Les fils, il est dans la maison du père, il bosse pour le père. C'est-à-dire qu'il est impliqué dans la paroisse, il est dans l'amont, la messe dominicale, il travaille dans le secrétariat économie de la paroisse, il organise des conférences, il est dans la chorale, non? Il fait chanter tout le monde, bla bla bla bla, ok? Non, il est aussi, il s'occupe de la sacristie, non? La sacristie, qu'il n'y a pas de toile d'araignée, voilà. Il s'occupe de tout, non? Mais il est dans la maison du père, mais il n'entre pas du tout dans le cœur du père. Il est en train d'attendre un chevreau qu'on ne sait pas, que le curé devait lui donner et qui jusqu'au présent n'est jamais apparu. Un chevreau ou des galons, hein? Des galons, vous savez les galons, non? On dit ça, hein? Moi, et j'ai fait plus que l'autre. Et le curé considère l'autre plus que moi. Mais tu es dans la maison du père? Ah oui, bien sûr, je bosse pour le père, comme un fou. Et en plus, on ne me le reconnaît pas. Des blessures, des manques de reconnaissance, il y en a un paquet. Mais vous savez, avec cette joie amère, on ne répondra jamais à ces problèmes qui arrivent aujourd'hui dans l'Église. Avec une espèce de joie amère qui regarde l'autre de travers, non? Et qui ne peut pas supporter que mes propres galons ne sont pas reconnus, non? Vous savez pourquoi ça vous fait rire? Moi, je l'ai fait sincèrement, mais je ne suis pas si méchant que ça. Je suis un pauvre prêtre aussi que je regarde si le curé à côté a plus de gens que moi ou non. C'est le même problème, hein? Que c'est le regard du fils aîné de la parabole. Et c'est un regard que dans l'évangile de Saint Jean, encore Saint Jean, chapitre 10, Jésus le dépeint d'une façon hyper fine, comme Jésus est, et qu'il faut savoir lire pour le comprendre. Et en Jean 10, c'est merveilleux, parce que Jésus appelle ça salarié. Le fils aîné de la parabole est un salarié. Autrement dit, qui attend que quelque part on lui donne une récompense. Ça nous arrive à tous, hein? Je parle de la paroisse, je parle de combien de grands-mères, et de grands-parents aussi d'ailleurs, hein? Qui se sont donnés pour ses enfants, maintenant se sont donnés pour ses petits-enfants. Aïe, aïe, aïe, aïe, aïe, aïe. À quoi servit tout ça? Quelle est mon amertume? Quelle est votre amertume? Votre amertume, c'est mes enfants, mes petits-enfants. Pourquoi? Parce que tout ce que je me suis dépensé, regarde. Mais avec cet esprit de salarié, qu'est-ce que lui dit le père au fils aîné? Lisez bien. Il lui dit, mes fils, d'abord le père sort, de même que pour le fils petit, hein? Mais quand le père sort et le fils petit arrive, le fils petit se sent étreint. Il y a une humilité quand même. Non? Je ne sais pas qui est pire de deux. Non? Quand le père sort
et voit les fils aînés dit, ces fils à toi, c'est-à-dire que je suis

pasión a l'intérieur de vos farcis, no? No, mais c'est, voilà, je sais, mais vous comprenez ce que je suis en train de dire. Il ne m'a même pas cuisiné un chevreau pour boire la bière avec mes amis. Et il arrive, ce fils que tu as eu, mal fichu, qui a tout dépensé, et maintenant tu fais une fête. Et que lui répond le père au fils aîné? C'est le cœur de la méditation d'aujourd'hui. Hein? Mon fils, tout ce qui est à toi est à moi. Autrement dit, le fils aîné, il vivait pour une récompense ailleurs, sans découvrir que la récompense, la plus grande, celle qui nourrit le cœur, être dans la maison du Père en participant du même amour que le Père. Pourquoi? Est-ce qu'il fallait aimer en plus? Non, non. Si tu dis ça, c'est que tu n'as rien compris encore. En plus, il fallait l'aimer. No? Ce que nous disons, hein? En plus, c'est tout ce qu'il a fait, il fallait l'aimer. Ah! Ah! Je parle de moi-même, hein? Mais je suis sûr que ça vous concerne. Hein? Pourquoi? Parce qu'effectivement, les fils aînés disent, en plus l'aimer, attention, tu ne sais pas que prendre en charge, dilater ton cœur jusqu'au point de faire tienne l'autre, de ne pas être indifférent à ce qui lui arrive, de le faire uni au Seigneur, parce que tout seul on ne peut pas, ok, hein? Tout seul on ne peut pas, mais uni au Seigneur, ça, c'est la grande docteure de l'Église française, Thérèse de l'Enfant Jésus, qui lui disait, avec une seule phrase, pas trop antélo, que tout le monde peut comprendre, le cœur de ce que le Père est en train de lui dire au fils aîné. Qu'est-ce qu'elle dit, la grande docteure de l'Église, Thérèse de Lisieux, ou Thérèse Martin, si vous voulez, un peu plus terre à terre, non? Et alors, elle dit, le Seigneur nous commande d'aimer avec son même amour, et ça c'est le cœur d'aujourd'hui, hein? Aimer avec son même amour, virgule, pour pouvoir aimer en nous. On n'est pas seul dans l'amour, la demeure de Dieu en nous, ce n'est pas une espèce de vitrine dans laquelle Dieu est là et moi je suis ailleurs, non? C'est un rapport d'amour dans lequel, à fil et à mesure, si c'est un rapport d'amour, ce que vit la personne que j'aime m'intéresse. Je l'ai fait mienne. Ce qu'il vit, ça fait partie de moi. Vous souvenez ce que disait Jésus à Pierre? Si je ne te lave pas les pieds, tu n'auras pas de part avec moi. Avoir part. Vivre avec. Faire mienne. Toutes ces expressions sont dans l'Évangile. Et sont le cœur d'un rapport d'amitié qui n'est pas simplement « Ah, je sens un gousse-gousse devant Jésus !» C'est très bien avoir un petit peu de gousse-gousse, non? Mais ça va beaucoup plus loin, parce que parfois tu ne sens rien, mais uni à Jésus et en faisant tienne ce qu'il vit, tu commences à découvrir que ton cœur est habité par les siennes. Il y a un amour qui n'est plus le tien et le sien, commence à habiter ton intérieur. Et cela est réel. Cela est pour tous. Et chaque fois que quelqu'un commence à oser entrer dans cette école, il en bénéficie des fruits. Où est-ce que le Seigneur dit ça? Matthieu 11, 28, 30, qu'on a déjà parlé hier matin de ça. Venez à moi, vous tous qui peinez sous le poids du fardeau, et moi, je vous procurerai le repos. Quel repos? Entrez dans mon école et apprenez de moi que je suis doux et humble de cœur, et prenez avec moi mon joug. Parce que, à fil et à mesure que vous prenez avec moi, pas seul, mon joug, avec moi, pas seul, mon joug, vous verrez que votre cœur commence à participer de l'amour même du Père. C'est pour ça que quelqu'un m'a corrigé hier, il m'a dit, pas seulement l'intelligence et le cœur, mais aussi les bras. Pourquoi? Parce que l'Évangile

L'évangile devient vrai lorsque, en comprenant et en entrant dans un rapport d'amour, pas oublier les deux pas antérieurs. Alors, je me mets à travailler avec un cœur qui soutient le mien. Parce que si vous travaillez dans la mission ou dans les œuvres sociales ou dans tout ce que vous voulez, sans le cœur de Jésus, vous serez vite grillé. Et ça, ce n'est pas une phrase bizarre que j'ai dit. Quand je suis arrivé au Venezuela, un missionnaire espagnol, la première chose que m'ont dit les Vénézuéliens, « Ay, un autre missionnaire espagnol, non !» Mais pourquoi? Les Vénézuéliens parlent bien espagnol, c'est le pays fraternel de la même langue. « Ok, d'accord. Un espagnol, non !» Mais pourquoi? Parce qu'ils viennent avec beaucoup de langues, et après, quand ils sont grillés, sont insupportables. Non, non, mais c'est vrai, ça, je l'ai entendu de mes oreilles, de que je suis arrivé là-bas. Et moi, ça m'a parlé beaucoup. Parce que si je ne suis pas bien payé, je deviens insupportable. Et j'ai fait payer mon amertume à tout le monde. Ça, c'est le problème, à mon avis, n'est pas le cléricalisme. C'est des prêtres grillés, non, qui font payer l'amertume de leur cœur à tout le monde, non, parce qu'effectivement, ils ont besoin de quelque chose d'un chevreau que personne ne leur donne. Parce que si l'attendent de l'évêque, c'est perdu. Mais lui-même, il le reconnaît. Hein, il ne peut pas donner des chevaux à tout le monde, de tous les jours. De, non, non, voilà. Non, l'économie est en crise. Non, okay. Mais pour moi, c'est très important de suivre. Donc, c'est l'amitié avec Jésus que quand je travaille avec lui, ça, c'est la première partie de la lettre « Gaudete exultate ». Le pape François, il ne fait qu'un commentaire de béatitude dans lequel il dit « comprendre, communion de cœur » et commencer à agir artisan de paix, personne qui s'occupe de la justice, personne qui sort de même pour faire sien les problèmes des autres, personne que, vous verrez que votre cœur se dilate à fur et à mesure que vous entrez dans la triple école, intelligence, cœur, bras. Je suis. Alors, fruit de ça, il y a une citation de Jean Dix, c'est pour ça que je vous ai dit que c'est très important, qui continue à nous aider à comprendre. Tout ce qui est le Père est à moi, tout ce qui est à moi est à toi, tout ce qui est à toi est à moi. Cela, Jésus l'a dit dans la prière sacerdotale, la même qu'on a médité déjà le premier jour, quelques versets avant, le verset que nous avons médité avant-hier soir, que c'est en Jean 17, 10, où il dit: Père, tout ce qui est à moi est à toi, tout ce qui est à toi est à moi. La même phrase que le père de l'enfant prodigue lui dit à ses fils aînés qu'il attend des chevreaux tout le temps et qui n'arrive jamais. La même. Est-ce qu'entrer en communion de cœur avec ce que le père vit est la solution de notre vie chrétienne jusqu'à jouir d'une joie que même tous les problèmes qu'ils peuvent avoir, de tous les problèmes des prêtres, de tous les problèmes des baptisés et de tous les problèmes du monde ne seront pas anéantis. Les grandes eaux ne peuvent pas anéantir la folie d'amour dont je vous aime et que jaillit de mon côté ouvert. Attention, à fur et à mesure que vous y entrez dans cette fleuve. Parce que si vous regardez de l'extérieur, c'est toujours perdu. Les chevaux ne s'y rabondent pas et l'amertume va sortir par les oreilles. Mais si on entre dans ce fleuve, il y a une réalité tellement puissante qui arrive à la mer de l'Araba et il a assaini tout entier, réellement. C'est pour ça que cette école du cœur de Jésus est parélémoniale et hyper nécessaire, parce que c'est le lieu privilégié où on entre dans un fleuve. Si je suis mouillé de cette eau. Et qu'est-ce que c'est qu'être mouillé de cette eau? Jean 10, 14, 15. Il dit, Jésus, je suis le bon pasteur, pas comme les salariés. Vous voyez, les salariés, c'est les fils aînés. Parce qu'il attend un autre truc, et ce n'est pas l'amour de brebis, l'amour du Christ pour les brebis qui les fait marcher. Mais cet amour du Christ pour les brebis, ce n'est pas un apanage
des pasteurs officiels de l'Église, c'est un besoin de tous les baptisés. Parce que tous les baptisés ne sont pas considérés par le Seigneur moins, nous sommes tous invités à jouir de ce même amour et pouvoir le partager. Ce n'est pas question de clergé. Et ça, ce n'est pas moi qui le dis non plus. C'est le Concile Vatican II en Lumen Gentium 17 qu'il dit, comme le Père m'a envoyé, je vous envoie, il dit, cela s'applique à tous les baptisés. Donc, nous sommes tous invités à entrer dans le fleuve, chacun selon ses talents, mais entrer dans le fleuve et à être responsable de ce que le Seigneur me confie, aussi de mes prêtres, en passant. Hein? Ah oui, bien sûr. Et de mes évêques, de mes cardinaux. Et si vous arrivez à la limite, même du pape, parce que vous savez qu'une avignonnaise laïque impressionnante, bon, elle n'est pas avignonnaise, elle était de Sienne, mais elle avait qui pas mal à Avignon. Hein? Moi, je l'ai considéré avignonnais, même si je ne suis pas né en Avignon. Non? Ça, une avignonnaise, dans ce sens d'une empruntée en Avignon, s'appelait Catherine de Sienne, elle s'occupait du pape. Et ce n'était pas une présentueuse qui voulait se faire des galons elle-même et considérer les papes un petit rien du tout à son côté. Non, non, non. Elle continuait à les considérer les papes, mais elle s'occupait de ce que le Seigneur voulait pour lui à travers elle. Concerner, simplement. Et c'est concerner, c'est ambiant. Pourquoi? Ça enlève tout problème d'autoritarisme et de galons, tous. Parce que la façon dont le Seigneur nous invite à me préoccuper de l'autre, ce n'est pas me mettre au-dessus de l'autre. Il semblerait que dans la dernière scène, non, se préoccuper de l'autre, c'est question plus de laver les pieds pour lui aider à déployer pleinement ce qu'il est. Et c'est là, pour être la mère du pape, on n'a pas besoin de considérer le pape un petit rien du tout. Simplement, on a besoin d'entrer dans le fleuve de l'amour de Jésus qui donne la vie. Et pour les papes, et pour les cardinaux, et pour les évêques, et pour les prêtres, et pour tous les religieux, pour tous les baptisés. Et voir que ce fleuve d'amour me rend co-responsable par amour de ces besoins dont ils ont ses membres. Quand un membre souffre, tout souffre avec lui et pour lui, tous. Mais grâce à lui, hein. Parce que si tu te fais responsable de tous les problèmes de l'Église tout seul, ah, je ne vais pas être à ton côté, non, parce que ça va être insupportable. Non. Par contre, si je suis co-responsable avec Jésus, avec l'amour dont il aime, qui a donné la vie pour guérir tout, dans cette co-responsabilité, mon cœur se dilate. Et apparaissent, dit le pape François dans la lettre au peuple de Dieu, apparaissent des nouvelles orientation de l'esprit qui répond au problème du moment. Et là, je suis totalement d'accord, j'aime beaucoup cette lettre. C'est-à-dire, chaque baptisé qui s'unit à Jésus et qui fait sien, tout ce qui est à moi est à toi, tout ce qui est à toi est à moi. Chacun qui au pied de Jésus fait sien ce qui arrive, l'Esprit Saint, il donne à chacun par des chemins très divers et d'une richesse que nous dépasse, hein? Donne ce dont on a besoin pour faire, d'un moment de difficulté, un moment d'entrer en plein vers une expérience plus profonde de l'amour du Seigneur dans le monde, réellement. Ça, c'est ce que dit le pape François, hein? Il n'y a rien de mien, hein? Moi, c'est l'écriture et le magistère, non? Et alors, on continue. Pourquoi? Parce qu'en Jean 10, 14 et 15, il dit: je suis le bon pasteur, non un salarié. Le bon pasteur connaît ses brebis et les brebis les connaissent. Autrement dit, les membres qui sont à côté de moi, je ne les regarde pas avec un regard extérieur. Je les regarde avec les nappes phréatiques qui se trouvent à l'intérieur de son cœur. Ah, mais les nappes phréatiques ont une relation avec ça? Oui, bien sûr. Je n'ai pas oublié de ce que je disais hier. Pas moi, c'est l'écriture. O sea, le regard, vous savez, à la fin de la méditation d'hier, je vous disais, le regard change parce qu'à fur et à mesure que j'apprivoise que mon intérieur est habité, j'ai le regard assez pur pour découvrir qu'à l'intérieur de l'autre, même si à l'extérieur on voit que des mouches, il y a un trou noir, non?
à l'intérieur de l'autre, il y a une nappe phréatique incroyable que lui ignore, que moi je ne la vois pas, mais qu'elle y est. Quelqu'un m'a demandé à la fin de la méditation d'hier, mais vous diriez, ces islamistes radicaux qui veulent nous tuer tous, il y a une nappe phréatique, et la question est pertinente, hein, pertinente. Bien sûr que pertinente. Évidemment, il n'y a pas une nappe phréatique comme ça, hein, visiblement. Il y a pire que des mouches, il y a des mouches avec des kalachnikovs, non? Mais attention, attention, attention. Ça, non, c'est très important. Ça, attention. Derrière une personne qui pourrait être quelqu'un, contre ces méchants des Occidentaux, a besoin de les écraser. Tout ça, c'est un dynamisme divin détourné. Le besoin d'être grand de ces gens malmenés par tous les Occidentaux, le besoin d'être grand n'est pas si méchant que ça. Le besoin d'être grand en écrasant les Occidentaux, vous voyez ce que je disais de Mirage hier? Non. Maintenant, vous êtes débordés. C'est vrai que ça fait trois quarts d'heure que je parle. Non, non, mais pour moi, c'est très important ce que j'ai dit. Évidemment, évidemment, je disais hier, Romains 8, 25, 27, vous l'avez noté, hein? J'ai dit hier que les aspirations les plus profondes du cœur de l'homme ont la trace de Dieu. Autrement dit, ont la trace de cette nappe phréatique que tout le monde a. Qu'est-ce qu'il y a une personne blessée? Moi, j'étais au Liban, je lisais l'histoire du Moyen-Orient faite par un Libanais chrétien, très proche du patriarche Raï. No? Et c'est impressionnant parce qu'il montrait tous les mépris systématiques des Occidentaux qui, en étant pendant des siècles, ils les trompant les uns et les autres pour prendre leur pétrole, nous étions, parce qu'ils se conseillaient rien du tout, non? Et ils ont vécu pendant des siècles. Là, pour nous être quelqu'un, on a eu besoin de les écraser pour pouvoir être quelqu'un. Ah, mais c'est pas nous, évidemment, c'est pas nous. Mais ce que je suis en train de dire, c'est pas justifier les Kalachnikovs, hein, vous comprenez? Je suis en train de dire que peut-être, en vivant une espèce de besoin pour être quelqu'un, avoir au-dessous de moi, ça nous l'avons vécu aussi. Ce n'est pas l'Évangile, ça. En vivant ça, nous n'avons pas aidé les gens à découvrir autre chose que ce que nous avons vécu. Non? Et alors, ils ont besoin, même si c'est par les Kalachnikovs, de nous écraser pour se croire quelqu'un. Ça, les deux grands tours de New York qui sont... on va montrer d'une façon hypervisible que vous n'êtes rien à côté de nous. Basta. Attention, c'est justifiable? Non. Ça, je ne suis pas en train de justifier rien. Hein? Ça, ne dites pas, le père Paco dit que c'est bien. Non, non, pas dit tout bien. Non, non. Parce que parfois on peut arriver jusque-là. Non, non, non. Je suis en train de dire qu'il y a un dynamisme divin mal tourné aussi en nous. Et quand ce dynamisme divin mal tourné en nous, on fait la promotion, parce que ça se promène partout, non? On ne peut pas s'étonner si d'autres ont aussi ce dynamisme divin mal tourné à leur façon. Et c'est pour ça que je disais hier que c'est au pied de Jésus qu'on a la vraie solution pour ce monde-là. Évidemment, je ne vais pas arranger la tête de Bin Laden d'un coup, parce que le pauvre il n'est pas trop visible maintenant, non? Mais ce que je sais, c'est que il y a une façon de vivre la vraie valeur. Quelle est ma vraie valeur? Elle n'est jamais dépendante d'avoir quelqu'un dans ma paroisse au-dessous de moi. Non? Si j'ai plus de galons que l'autre, je suis quelqu'un, sinon non. Ma vraie valeur n'est pas dépendante dans les couples de qui décide la couleur des rideaux. Non, non. Pourquoi j'arrive là? Parce que si on ne voit pas ça, on n'aura jamais les yeux assez lavés pour comprendre ce qui se passe ailleurs. Non? Si je suis piégé de ce système, je suis une petite cellule qui nourrit ce système. Et ce n'est pas ça l'Évangile que le Seigneur nous invite à vivre. Ce n'est pas ça les béatitudes, vous comprenez? Ce n'est pas la joie que le pape François, dans Gaudete et Exultate, nous dit pour commencer la lettre. Une joie incroyable
que ça vient de la vraie valeur, qui n'est pas dépendante de si je suis un petit peu au-dessus, un petit peu... C'est le fils aîné, voilà, et ce frère, et moi je suis plus que lui, il est très moins... Ça te fait rien que moi, toujours le même système. Si on ne sort pas de ce système, on n'aura pas, vraiment... Mais ce que le Christ nous fait sortir, mais bien sûr qu'il nous fait sortir de ce système. Il y avait qu'un oxygène tel que mon cœur se dilate. Ah, le tien, oui, mais le mien, non, attention, non. Vous êtes anime encore, non. Si on y anime, on n'est pas encore à Saint-Jacques, mais on est dans la bonne route. Ça serait pire si vous partez d'Avignon et vous vous retrouvez à Toulon les jours après. Alors là, vous comprenez, si vous avez la géographie dans l'esprit, vous rirez. Non ça, si vous partez vers Saint-Jacques et vous vous retrouvez à Aix, non les jours après, c'est sûr que quelque chose est mal barré. Hein vous comprenez? Aix, c'est aux antipodes de Saint-Jacques, quoi. Pourquoi? Parce que non, ça peut arriver depuis que Galilée et tout ça ont découvert toute la rondeur de la Terre. Par Aix, on peut arriver à Saint-Jacques, oui, bien sûr. Mais t'as un boulot à faire incroyable, non? Parce que à Aix, Italie, après la Turquie, et si tu es vivant en Turquie, tu continues, non? Et après, tu as l'Azerbaïdjan, avec tout machin, etc. La Chine, le Pakistan, t'arrives déjà à Taïwan, non? Après, tu prends les bateaux, et les bateaux t'amènent jusqu'à Panama, non? À Panama, tu traverses les canals, qui servent pour ça, non? Et après, tu te reviens jusqu'à Saint-Jacques en bateau, non? Et oui, bien sûr que ça peut arriver, non? Mais vous êtes bien marré. Moi, je préfère aller un peu en direct. Nîmes et tout ça, c'est un peu plus rapide, non? Voilà. Non, mais vous riez, mais vous savez ce que c'est. Si je ne vis pas encore cette joie, ne signifie pas que cette joie ne soit pas agissante déjà dans mon cœur quand je m'oriente vers. Je me consacre dans la vérité, je me consacre moi-même, dit Jésus, pour que vous vous consacriez dans la vérité. Il y a 10 temps. Mais allez dans la bonne direction et vous verrez que vous êtes accompagné. Allez dans la contraire, vous verrez que ça ne se rattrape jamais. Et surtout, ne vous découragez jamais en route, parce que ces découragements sont faux. Et alors, qu'est-ce que dit Jésus en Jean 10, 14 et 15 ? Passe à l'arrière, mes bons bergers. Les bons bergers connaissent ces brebis, que les brebis les connaissent, et ils donnent la vie pour ces brebis. À fur et à mesure que je les connais, j'entre dans l'amour qui donne la vie pour guérir le cœur de l'autre. Pour guérir le cœur de l'autre. Moi, j'aime beaucoup, à Santa Ricole, il y a les SDF à la porte de l'église. C'est vrai que je ne leur donne pas de l'argent. C'est vrai aussi que les considérer comme personnes et commencer à découvrir que quand il y a une situation difficile, on peut en parler jusqu'au plus profond pour s'en sortir. Je sais qu'il valorise ça d'une façon incroyablement importante, parce que la soif la plus grande de tout cœur, c'est de considérer comme personne, et voir la nappe phréatique dans son cœur, et découvrir que cette nappe phréatique a la puissance en lui de pouvoir déployer pleinement ce qu'il est. Le bon berger connaît les brebis. Connaître les brebis, ce n'est pas avoir une radiographie extérieure. Connaître les brebis, c'est savoir que ce qui se passe dans chaque cœur, il y a une vraie nappe phréatique de vie divine, même de ces terroristes-là. Parce qu'ils nous veulent rassasier sa soif par des chemins tordus. Mais bien sûr, il a les démons dedans. Oui, bien sûr qu'il a les démons dedans. Mais y aura-t-il quelqu'un qui fera sienne la libération de ces démons du cœur de l'autre? Ah non, ça me dépasse. Moi, ça me dépasse. Alors débrouillez-vous. Ok. Mais vous savez comment on enlève les démons du cœur de l'autre? À travers la parole de l'Évangile. Et les témoignages de l'Évangile. Mais la parole est très importante. Pourquoi? Parce que par la parole, on entre dans une compréhension différente du mirage d'Adam et Ève. Parce que ça vient depuis Adam et Ève, toujours le même problème. C'est un mirage, et libérer du mirage, c'est ce qui éveille le cœur à une dimension totalement différente. Depuis toujours, c'est comme ça, et continue à être comme ça.
Alors ça s'appelle l'évangélisation, quand le Père m'envoyait, je vous envoie. Et je vais continuer, c'est vrai que je n'ai pas encore fini. Cet après-midi, je crois qu'il n'y a pas d'enseignement, selon que je vis, parce qu'ils ont mis un mot entretien. Je ne sais pas ce que c'est, on va comprendre ce que c'est. Non? Mais demain, en tout cas, on va suivre ça. Pourquoi? Parce qu'à fur et à mesure qu'on s'approche de Jésus et qu'on fait sien l'autre, quand je m'en fiche de l'autre, il ne se passe rien. Quand je fais mien l'autre, on commence à entrer dans une perspective dans laquelle l'amour du Seigneur circule. Et quand l'amour du Seigneur circule, on est, avec la phrase du pape François, c'est la pape du pape François, au cœur de la lettre au peuple de Dieu, il dit, comme j'ai dit en Gaudete Exultate, le pape fait référence à Gaudete Exultate, comme j'ai dit en Gaudete Exultate, le lieu théologal dans lequel l'Esprit Saint donne les bonnes solutions pour guérir de l'intérieur les problèmes de l'Église, c'est cette communion à son amour qui fait naître des initiatives susceptibles de transformer les situations les plus malades en lieu où son amour est vainqueur. Demain, je voudrais donner des indications pour ça, parce qu'il y en a dans l'Évangile et sont vraiment en oxygène. O sea, il faut partir oxygéné d'ici. Je voyais dans le bus, il partait avec certains, et quand on a mangé dans ce restaurant, après, voilà, vous souvenez, on venait en route. Alors, ça parlait de ça, parce que ça parle de ça. Mais en réalité, il faut s'en sortir en parlant de ça avec l'oxygène que le Seigneur est en train de nous donner pour répondre à ça. Et avec un esprit de fils aîné, ça ne marchera jamais. Avec un esprit de salarié, ça ne marchera jamais. Avec un esprit d'amis qui comprennent, il n'y a pas seulement la solution. On va dilater notre cœur parce que la grâce y est, sur abondante. Et on peut arriver à la mer de l'Araba et l'assainir tout entière. Ce n'est pas une poésie d'Ézéchiel, c'est une réalité. Qu'à chaque Eucharistie, le Seigneur a le pouvoir de transformer mille mondes. Ça, ce n'est pas moi qui l'ai dit. C'est le Seigneur qui lui disait, notre française, je comprends parce que vous êtes la fille aînée de l'Église, vraiment, parce que vous avez la chance, quand même. C'est pour ça que je suis venu ici, parce que quand même, je vais m'attraper quelque chose. Non? J'ai fini. Ce n'est pas parce que je n'ai rien à manger, ça c'est vrai. Mais c'est parce qu'il y a quelque chose impressionnant, non? Que le Seigneur vous a donné. Thérèse Coudert, ça vous dit quelque chose, Thérèse Coudert? Une sainte toulousaine. Quand j'étais à Toulouse, là, c'était une merveille parce que un jour, j'étais dans une dépression un peu forte. Vous savez qu'elle est consacrée. Ce n'est pas que tous les jours, tu vois le ciel ouvert et les anges qui te disent bonjour et tout. Non, ce jour-là, n'était pas comme ça. Non? Je me disais, à quoi sert-il impliquer ma vie dans un machin si peu fécond? Voilà, je me disais ça. Non? Si ça vous arrive un jour, ne vous inquiétez pas, parce que moi, ça m'est arrivé. Non? Et je suis là, et avec beaucoup d'enthousiasme. Non? Oui. Bon, moi, ça se voit. Mais tu sais pas ce qu'il y a dedans. Peut-être que j'ai pris un whisky ce matin, c'est pour ça que... Un verre d'eau vive. Parce que whisky en irlandais signifie, en Irish, whisky signifie eau vive. J'ai mis un coup d'eau vive et ça va. Non. Thérèse Coudert. J'étais déprimé un jour, un dimanche, et c'était, vous savez, la Louvesque, non? La Louvesque, Voilà, donc il y a, et là-bas, elle avait fait une expérience très forte. Elle était à Toulouse, ça s'est passé à Toulouse. Elle était à Louvain, mais elle a vécu la fin de sa vie à Toulouse. Non? Et alors, il y avait une chose impressionnante, parce qu'elle était un dimanche matin, et j'ai fini avec ça, non? Elle était un dimanche matin, elle entendait toutes les cloches de Toulouse, et comme Avignon, toutes les petites villes du Moyen-Âge, il y a des clochers dans tous les coins. Non? Toulouse est pareil. Donc, à côté de la place du Capitole, il y a plein d'églises autour, des clochers. Il y avait tous les clochers qui sonnaient en même temps pour aller à la messe. Et elle avait une dépression aussi, la pauvre. Ça arrive au sein. Non? Et elle disait, Seigneur, comment se fait-il que le sacrifice de la croix a servi pour guérir le cœur de tous les hommes et la répétition continue de ces sacrifices chaque dimanche est si peu effective.
Ça lui est arrivé à Thérèse Scudéry, elle le sent. Hein? Si, ça, si vous arrivez un doute comme ça, vous ne croyez pas que vous êtes mal barré. Non? Ça peut nous arriver, cette question-là. Non? À elle lui est arrivé. Elle s'est posée la question et elle pleurait. C'est comme si tu dis, toute ma vie consacrée à Jésus et tout ça, à quoi sert-il? Parce que j'aime bien les belles filles, j'aime bien avoir des enfants, j'aime bien voir la télé les soirs avec un fauteuil tous ensemble, j'aime bien aller à la plage ensemble avec une famille nombreuse dans laquelle tout le monde est content et souriant, non? Ouais, oui, pourquoi pas, hein? C'est pas mauvais, ça, c'est pas un péché, ça. Hein? Et à quoi sert-il consacrer toute ma vie à un méchant pareil, non? Oui, parce que quand tu vois les médias, tu te dis, oh, où est-ce que j'ai mis la tête, non? Et Thérèse posait cette question. Et Jésus lui disait, Thérèse, une seule Eucharistie, c'est ce qu'on va recevoir tout à l'heure, a le pouvoir de transformer 1000 mondes. C'est Jésus qui lui parlait. Mais, il manque des âmes que, devant cet amour infini, il se livre. A moi, ça m'a plu beaucoup, le lire. Je suis arrivé à la Dorade, en Avignon, avec le cœur un peu meurtri, et je suis sorti avec une décision qui dure jusqu'aujourd'hui. Hein? Parce qu'il dit, il manque des âmes qui se livrent. Autrement dit, si on est seulement des canaux par lesquels passe la grâce, des tuyaux, et la chose n'est pas encore bien placée. Si on est des cœurs qui débordent, qu'est-ce que c'est que se livrer? Et Jésus lui expliquait à Thérèse que c'est que se livrer. Il dit, c'est pas seulement s'abandonner. À moi, quand je vois des chrétiens qui disent, je m'abandonne, non? C'est pas encore là. Hein? Ah, mais moi, j'arrive pas à m'abandonner. Bon, alors, tu as encore du boulot, père. Tu n'es pas à Nîmes, tu es encore à Uzès, non? Ok, voilà. C'est dans la route, hein? Ok, on n'est pas totalement con, hein? Voilà. C'est une blague, hein? Mais pour moi, c'est important. S'abandonner, que déjà important, n'est pas encore là. Laisser faire le Seigneur, que c'est encore plus important, n'est pas encore là. Écouter ce qu'il me dit, que c'est encore plus important, n'est pas encore là. Il faut se livrer. Et qu'est-ce que c'est que se livrer? Que quand tu découvres que c'est librement, par pur amour, gratuitement, sans aucune obligation, parce qu'il veut, parce qu'il me veut, parce qu'il m'aime, qu'il se livre pour moi, il m'a aimé se livrer pour moi, vous voyez? Quand je reconnais ça, il jaillit dans mon cœur en vouloir répondre dans un amour de se livrer aussi. Et il dit, quand il y a des cœurs qui se livrent avec moi, une Eucharistie a le pouvoir de transformer 1000 mondes. Ce n'est pas perdu du tout. Ce n'est pas perdu du tout. Vos cœurs se dilatent vraiment. Il y a quelque chose dans votre intérieur qui répond à l'humanité radicalement. Et on voit merveilleusement que les saints, une pauvre sainte dans le Carmel de Lisieux est livrée. Encore aujourd'hui, il y a des milliers et des milliers et des milliers de personnes qui vivent grâce à la pluie de roses de Thérèse. Mais pas que de Thérèse. Pas que de Thérèse. Chacun de vos efforts, dans un lit d'hôpital, dans une chaise roulante, quand les personnes ne m'aiment pas, quand le curé de ma paroisse ne me donne pas un chevreau, quand mon compagnon de route avec lequel il m'écrase de temps en temps plus de ce qu'il fallait, quand j'offre les plus petits des sacrifices de ma journée accompagnés du Seigneur, le corps du Christ respire d'un oxygène nouveau qui passe par mon livret, par me livrer avec lui. Mais quand il n'y a pas de cœur qui se livre, le fleuve s'étarit. Voilà. Donc, la lettre au peuple de Dieu nous renvoie à la Gaudete Exultate et il faut la lire pour que la réponse ne soit pas un écrasement des gens qui disent « Oh là là, où est-ce que nous allons ?» Mais justement le contraire, non? Un oxygène nouveau qui part de Paray-le-Monial, qui ne s'arrête pas à Avignon, c'est sûr, parce que chaque fois que quelqu'un se livre, ça rayonne dans tous les corps du Christ, réellement.

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2: Heureux ceux qui écoutent la parole de Dieu et qui la gardent. Luc 11, 28.

Pardonnez-moi, j'ai craqué. Ce ne sera d'ailleurs peut-être pas la dernière fois. En ce dimanche, je vais vous raconter une histoire. Et si vous la connaissez déjà, vous l'écouterez comme si c'était la première fois que vous l'entendez. Merci. C'est l'histoire d'un roi qui aimait beaucoup ses sujets et qui décida d'aller les voir chez eux. Avant de leur rendre visite, il fit annoncer sa venue par un messager. Dans la première maison où il est arrivé, les gens savaient pourtant bien que le roi allait venir, mais ils n'avaient pourtant rien fait pour ranger ou nettoyer. Ils disaient « Oui, c'est vrai, la maison n'est pas bien propre, elle est même bien en désordre. » Mais enfin, le roi peut venir. Il la verra comme elle est tous les jours. Ils sont donc restés avec leurs habits de travail, tout sales, sans se laver ni se changer pour recevoir le roi. Ils n'avaient même rien préparé à lui offrir à boire et à manger. Lorsque le roi entra dans cette maison, il la trouva très sale, avec des toiles d'araignée, des miettes et des épluchures par terre. Les chaises étaient tellement encombrées qu'il n'en trouva pas une pour s'asseoir. Et comme il avait faim et soif, on lui apporta tout juste, en lui faisant la grimace, un croûton de pain et un peu d'eau dans un verre ébréché. Mécontent et triste, le roi les quitta et entra dans la deuxième maison. Là, on avait bien essayé de se préparer à la venue du roi, mais on était étourdi, un brin paresseux, et tout avait marché de travers. Les gens avaient bien commencé à faire du rangement et du ménage. Bien sûr, ils étaient contents de recevoir le roi, mais ils s'y étaient pris trop tard pour nettoyer la maison, tout en continuant à faire autre chose. Si bien qu'ils n'ont pas eu le temps de finir, ni d'essuyer la poussière sur les meubles, ni de mettre un bouquet de fleurs, ni même de se recoiffer. En revanche, eux avaient bien préparé un gâteau. Mais hélas, on l'avait oublié au four, de sorte qu'il ressemblait plutôt à un morceau de charbon. Et comme au fond on n'était pas très fiers, on ne trouva rien à dire pour saluer le roi. Après la première bouchée, le roi n'eut pas le courage de manger le gâteau brûlé. Il n'offrit pas les cadeaux qu'il avait apportés et sortit au plus tôt d'une maison où l'on était si mal. « Je suis pourtant bon pour mes sujets », songeait-il avec tristesse, « et c'est ainsi qu'ils me reçoivent. » Et lentement, sans beaucoup d'espoir, il se dirigea vers la troisième maison. Mais là, quelle différence ! Le roi n'eut même pas à frapper. La famille au complet l'attendait dehors et l'on avait ouvert la porte toute grande. Le papa, la maman, les enfants, tout le monde le salua avec beaucoup de respect et le remercia, lui le roi, d'être venu dans la maison. Puis, on le fit entrer. Le ménage avait été fait en grand. Le carrelage, les meubles, tout avait été impeccablement nettoyé. On avait astiqué les cuivres, les vitres étaient toutes propres. Dans la salle de séjour, le canapé et les fauteuils étaient recouverts d'un tissu tout neuf. Les vases débordaient de fleurs. La maison tout entière prenait un air de fête vraiment très agréable. Dès que le roi fut assis, on lui apporta des gâteaux, des fruits, une boisson fraîche. Et le plus jeune lui récita un beau poème. Heureux et consolé, le roi demeura très longtemps dans la maison. Lorsque vint l'heure de se retirer, il appela ses serviteurs et fit distribuer ses cadeaux, aux petits comme aux grands, sans oublier personne. Il promit enfin à cette famille de toujours l'écouter lorsqu'elle aurait une faveur ou une permission à lui demander. Alors le papa lui dit au nom de toute la famille, « Majesté, la plus grande grâce, c'est que vous reveniez chez nous
parce que nous vous aimons. Chacune de nos vies est comme l'une de ces trois maisons. Et ce roi qui veut venir en nous pour y régner, c'est le Christ. J'aime raconter cette histoire aux enfants qui se préparent à leur première communion. Et je peux vous assurer qu'ils la comprennent parfaitement et la prennent au sérieux. Ils saisissent en même temps l'honneur qui leur est fait, la joie qui va être la leur et la responsabilité pour accueillir cette hôte comme il convient. Je ne sais pas si cette histoire vous rejoint ou pas. À laquelle des maisons ressemblons-nous le plus? C'est à chacun d'y réfléchir, bien évidemment, dans le secret de son cœur, de sa conscience. Il est possible que notre assemblée se répartisse dans les trois types de maisons d'accueil. Mais il est aussi probable qu'une majorité d'entre nous se retrouve dans la seconde. On veut bien faire, mais on n'en prend pas toujours les moyens. Étourderie, paresse, procrastination, on tarde, on s'arrête en chemin, on a le cœur partagé, on fait le strict nécessaire, pour ne pas dire le strict minimum. Ne croyez pas, chers frères et sœurs, que je vous juge en parlant ainsi. Dieu seul voit les cœurs, et c'est très bien comme ça. Mais en vous parlant, je pense quand même à quelqu'un de précis. Je vous mentirais si je vous disais que je ne vise personne. Je vise quelqu'un que je connais bien, qui se retrouvera. Je pense à moi-même. Et du coup, je me dis qu'il y a peut-être l'une ou l'autre personne qui a peut-être les mêmes difficultés, les mêmes combats. Prenons le temps d'y réfléchir. C'est important de penser à soi-même en vérité. En cette belle solennité du Christ, roi de l'univers, ne faisons pas fausse route. Ne mentons ni au Seigneur, ni à nous-mêmes. Le Christ n'a pas besoin de spectateurs ou de supporters. Acclamer le Christ roi, c'est très bien. Mais voulons-nous vraiment qu'il règne sur nous et en nous? Nous disons avec foi, j'en suis convaincu, à chaque pater, que ton règne vienne. Mais l'attendons-nous vraiment, chez nous, dans nos vies, ce règne de Dieu? Une année liturgique se termine, une autre va commencer. Avons-nous changé? Nous sommes-nous un peu convertis? Avons-nous davantage accueilli en nos existences le Christ ou nous contentons-nous d'un statu quo, année après année? Et au cours de la nouvelle année qui va commencer, allons-nous reprendre simplement les mêmes objectifs par tacite reconduction, sans nous demander s'ils sont toujours adaptés et si le Seigneur n'attend pas autre chose de nous? Ne confondons pas. Une année, quelle qu'elle soit, scolaire, civile, liturgique, une année est faite pour grandir, pas pour vieillir. On est peut-être vieux dans notre vie spirituelle à 20 ans, c'est possible, comme on peut être jeune à 87 ans. Je pense encore à notre cher père Jean Tardy. Pour les grandes fêtes, on fait du ménage, on rénove les cuivres, on fait briller l'argenterie qui s'encrasse si vite et devient terne et noire. Alors, ouvrons grandes les portes de nos cœurs, qu'elles s'ouvrent pour le roi, qu'il y entre le roi de gloire. Vous savez que dans tout juste un mois, le mardi 24 décembre, veille de Noël, notre pape François, en ouvrant la porte sainte de la basilique Saint-Pierre, ouvrira solennellement l'année sainte du jubilé
avec le thème « Pèlerin d'espérance ». Alors n'attendons pas le prochain jubilé dans 25 ans pour nous jeter dans le cœur du Christ. C'est maintenant que le Seigneur nous attend. C'est maintenant que nous devons répondre à son invitation pour son royaume du bonheur véritable.

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2: Je vous aime, ô mon Dieu, et mon seul désir est de vous aimer.
3: Fils de David, Jésus, prends pitié de moi. Marc 10, 47.

0: Nous allons commencer ce parcours avec Fabrice Hadjadj.
1: On avait parlé de la situation de la liberté et on avait dit que lorsqu'on était, que les choix consistaient moins à inventer, à fabriquer, à créer sa vie de toutes pièces qu'à l'assumer. On doit toujours partir avec ce donné, hein, dans une vie que l'on a choisie, on n'a pas choisi de naître, avec une langue qu'on s'est mis à parler, qu'on n'a pas choisi non plus, des parents qu'on n'a pas choisi, un pays qu'on n'a pas choisi. Et ces innombrables choses qui nous déterminent, à commencer par notre propre corps, notre propre visage. L'autre remarque qu'on a faite, c'est justement que la vie était relation. Vous savez que la divinité elle-même est relation, comme vous le voyez sur cette icône de la Trinité, et que justement, je ne pouvais pas dire simplement « ma vie » comme quelque chose de complètement privatif. Ça, c'est ma vie, c'est mon choix, je fais ce que je veux sans avoir de compte à rendre à personne. Quand vous êtes un vivant, vous êtes sans cesse dans des relations de dépendance, à commencer par le stupéfiant poème de la respiration. Où à chaque fois, on dépend de l'air, on dépend du sol, on dépend des autres aussi pour vivre, enfin, vous voyez, du soleil, de tas de choses. Et il s'agit d'abord de prendre conscience de toutes ces relations aussi pour les assumer et comprendre que la vie est communion. Comme je le disais hier, on ne brise des chaînes, il faudra en briser certaines, mais ces chaînes, c'est généralement pas des réalités, c'est du néant, c'est de l'imaginaire, des choses qui nous polluent. On brise des chaînes que pour tisser des liens. Et toute tentative de dire c'est ma vie et je ne veux pas avoir une vie avec un autre ou en lien avec un autre ou en dépendance d'un autre, c'est absurde, c'est mortifère. Voilà, alors après avoir fait ces précisions-là, on avait vu qu'à l'intérieur de ce cadre, la situation que j'assume, donc j'assume ma langue, mon sexe, mon corps, ma famille, mon origine, se pose encore le problème du bon choix. Car rien ici-bas n'est absolument bon. Ou plutôt, pour le dire mieux, on peut faire sans doute des bons choix, mais dans tout ce qui s'offre à mon choix, il n'y a rien qui soit le bien absolu. Je me disais, voilà, une très belle femme, bon, elle n'a peut-être pas une intelligence supérieure. Voilà une autre très intelligente, belle aussi, admettons, tout est possible. Rien n'est impossible à Dieu. Non, je vous dis ça parce que c'est très difficile d'être belle. Je pense que c'est un drame. Parce que quand vous êtes une belle femme, les hommes sont attirés vers vous par votre apparence seulement, par votre superficie, par vos mensurations, enfin, on dit ça. Mais à cause de ça, vous voyez, vous avez votre succès, vous n'avez pas besoin d'être intelligente. Donc vraiment, c'est un défaut. Enfin, d'être, enfin non. Enfin, vous partez quand vous êtes très très belle avec un poids quoi. Vraiment, il va falloir pour vous recueillir, pour ne pas vous contenter de ces succès faciles, ça sera difficile. Et il faudra prendre sur vous, faire un effort. Bon. Enfin bon, tout ça pour vous dire que même dans ce cas-là, la personne belle, intelligente. Elle a une vie limitée, elle a des défauts, elle est imparfaite. Elle ne peut pas me donner à elle seule le bonheur. De toute façon, elle est mortelle. Elle est embarquée dans la même galère que moi. Donc, ce n'est pas elle qui va me sauver. Vous comprenez ? Rien ici-bas ne se présente comme le bien absolu. Si j'avais en face de moi le bien absolu, c'est sûr, je choisirais automatiquement. Mais comme il n'y a rien qui soit le bien absolu, alors je suis laissé à mon propre conseil et je dois naviguer à vue d'une certaine façon et je dois, à partir de certains biens limités, faire des choix. Alors, le danger, puisque rien n'est le bien absolu, c'est le danger d'une oscillation permanente. On avait parlé de consumérisme, vous voyez, cette chose qui est bien, alors je vois le bien, puis après je vois les inconvénients, forcément, ses limites, puis après je passe à autre chose. Et je vais d'une chose à l'autre sans jamais persévérer dans une voie. Ça peut être un métier, c'est pas forcément des personnes. Et je n'arrive pas à tenir quelque part. Et c'est le signe hein, qu'on n'arrive pas à tenir quelque part, qu'on est fait pour une vocation plus haute. Et cette détresse, cette oscillation, le libertinage même, c'est le signe que notre liberté aspire à quelque chose qui dépasse ce monde. Sauf que le libertin, lui, il s'est donné comme solution, non pas l'infini, mais l'indéfini. Et il va passer d'une chose à une autre, à une autre, à une autre, sans fin. Et là, c'est l'indéfini, c'est le mauvais infini. Et puis, donc, on est dans cette situation où il faut s'arracher au libertinage de la liberté. La liberté, là, tourne à vide parce qu'elle est livrée à elle-même et qu'elle n'a pas d'orientation. Alors, vous voyez, on avait un premier appui qui était celui de l'origine assumée. Sinon, on allait avoir une vie contradictoire, schizophrène. Quand vous assumez votre origine, vous êtes vraiment un original. Non, mais c'est vrai. Vous êtes vraiment en lien avec votre origine. Forcément, vous allez être beaucoup plus singulier. Donc, vous allez être original. Votre origine terrestre, et alors si c'est votre origine céleste en plus, alors là, vous voyez, vous êtes dans une originalité radicale, vous êtes en lien avec la source jaillissante. Et là, vous pouvez déployer toutes vos ressources. L'original, c'est le contraire, vous savez, de l'excentrique. Un excentrique, c'est quelqu'un qui est un anticonformiste. Mais vous comprenez que l'anticonformiste, c'est celui qui est une sorte de conformiste en négatif. Vous êtes excentrique, vous êtes toujours obsédé par le centre, ce que font les autres, et vous dire, ben moi je vais faire le contraire. C'est pour ça que l'anticonformisme est encore un conformisme. Vous voyez la norme, vous prenez le contre-pied. Alors que l'originalité ne se soucie pas tellement de ce que font les autres. C'est ce qui vous a été donné au départ. Et voilà le point d'appui vraiment de la liberté. Mais vous voyez, il manque là une aspiration, c'est-à-dire un but nécessairement désiré. Le danger, ce serait de définir la liberté comme une capacité de choisir, et c'est tout. Liberté de choisir ceci ou cela. C'est un peu ce que fait Jean-Paul Sartre, et il est dans une sorte... Il a compris la question de la situation, d'assumer certaines choses, mais il n'a pas compris l'orientation décisive de la liberté, et il est dans une logique de liberté sans fin, qui tourne à vide. Or, ce sera mon premier point aujourd'hui. Qu'est-ce que je veux nécessairement? Qu'est-ce que je ne peux pas ne pas vouloir? Quelle est l'aspiration essentielle de l'homme? Quelle est l'exigence de mon cœur? C'est le bonheur, bien sûr. La volonté veut le bonheur. Et ça, je ne peux pas ne pas le vouloir. Alors, là, je vais faire appel à vos capacités spéculatives. Oui, parce que ce désir du bonheur, c'est la source, en fait, de la liberté de choix. Si vous perdez de vue le bonheur, en fait, vous serez toujours moins libre. En fait, c'est à travers une détermination qu'on est assez indéterminé à l'égard des choses limitées. Donc, je vous explique comment apparaît la liberté chez l'homme, le libre arbitre, la faculté de choisir. Vous avez une intelligence. Votre intelligence, à partir de l'expérience de différentes choses qui vont être bonnes, va dégager la notion de bien, le bien. Et à ce moment-là, une fois que vous avez cette idée de bien, le bien, que vous entrevoyez à travers toutes les choses bonnes, limitées, qui ne sont qu'une participation à ce bien, mais qui ne sont jamais le bien absolument, eh bien, va naître en vous une tendance au bien, ce qu'on appellera la volonté. Votre volonté veut le bien. Mais le bien, vous voyez, hein, le souverain bien, comme dit Aristote, un truc tel qu'on n'en cherche pas d'autre par ailleurs, un bien qui serait complètement saturant, comblant, dont on s'ennuierait jamais de surcroît. Voilà. Donc, en nous, il y a cette aspiration au bien. Et quand je vois quelque chose de bien, je me dirais, est-ce que c'est le bien ? On va dire, non, ce n'est pas le bien, ça sera toujours un bien limité. D'accord ? Donc c'est précisément parce que notre volonté est déterminée à vouloir le bien que nous sommes libres à l'égard des biens particuliers. Et les autres animaux n'ont pas de volonté dans ce sens-là, qui découlerait d'une intelligence, avec une capacité d'abstraction. Qu'est-ce qu'ont les autres animaux ? Ils ont une sensibilité, une connaissance sensible, et donc ils vont chercher les biens qui sont proportionnés à leur sens. Leur sens leur fait connaître que des biens limités. Donc un animal est toujours comblé, puis après, il est à nouveau dans une faim, et puis il a cette vie cyclique, comme ça, où il passe sans cesse de la faim au rassasiement, puis à la faim, puis au rassasiement, etc. D'accord ? Mais nous, notre cœur, le fond de notre volonté, aspire à quelque chose qui va au-delà de tous les biens qui nous sont donnés et qui sont de ce monde. Entre me marier et être consacré. Alors, me marier, c'est bien, mais ce n'est pas le bien absolu. Ça, je vous le dis tout de suite, hein, que vous ayez encore des illusions. Mais de l'autre côté, être consacré, être prêtre, c'est très bien. Mais ce n'est pas non plus le bien absolu. À tous ces biens est attachée une part d'ombre. C'est pour ça que ça n'est jamais le bien sans ombre. Et c'est pour ça, en fait, qu'on est libre de choisir. Parce que si on avait en face de nous le bien sans ombre, eh bien, on serait déterminé à le choisir. On ne pourrait pas ne pas le choisir. Si Dieu nous apparaissait ici, dans toute sa gloire, on ne pourrait pas ne pas le choisir. Vous voyez ? Parce qu'il apparaîtrait comme le souverain bien. Vous allez vous dire, pourquoi il ne le fait pas ? Je vais faire une petite parenthèse là-dessus, c'est peut-être intéressant. Vous demandez pourquoi, à chaque Eucharistie, il n'y a pas une colonne de feu qui descend sur l'autel. Ce serait quand même pratique pour les conversions. À chaque fois qu'un prédicateur prêche la vérité, on verrait une épée comme ça jaillir de sa bouche. Et puis, dès qu'une personne tient des propos malsonnants, voire hérétiques, son nez s'allonge. Là, on serait dans un univers assez clair, on pourrait se diriger sereinement. Mais qu'est-ce qui se passerait ?

Saint Jérôme, le démoniaque de Gérasa, arrive, hein, il voit Jésus de loin, il est le premier à l'accueillir à Gérasa, et le démoniaque. Et il lui fait une prière, je t'en conjure, de par Dieu, ne me fais pas de mal. Et puis il se met à genoux, il se prosterne. Hein, et adoravit, dit Jérôme, traduit Jérôme. Donc ça veut dire qu'il adore, mais c'est une adoration sans adoration du cœur. C'est une manière de se prosterner devant le plus fort. Et si Dieu a voulu apparaître selon un autre type de force, la force de l'amour, et à travers un secret, à travers un retrait, à travers même une faiblesse radicale, qui est celle de la croix, c'est pour que nous adorions non pas la force, comme font les esclaves, mais aussi à travers sa faiblesse. Pour que ça ne soit plus la loi du plus fort. Et donc pourquoi est-ce que Dieu se cache ? Pour nous donner l'espace à travers lequel nous pouvons le choisir. Amoureusement. Vous voyez ? Sinon on irait à lui comme des esclaves. Dieu nous donne des signes de sa présence, bien sûr. Sinon, s'il n'y avait absolument aucun signe, on ne le chercherait même pas. Il nous donne suffisamment de signes. Mais, vous voyez, il nous donne les signes suffisants pour qu'il puisse y avoir un mouvement qui vient de notre côté d'adhésion amoureuse. Il nous donne non pas des signes qui sont absolument lumineux, mais des signes qui sont, on pourrait dire, crépusculaires, hein, dans la pénombre, parce que la chambre nuptiale est toujours dans la pénombre. Voilà. Puis il y a une autre raison aussi très importante. Il y en a plusieurs autres, hein, je ne vais pas vous les donner. Mais vous voyez, sinon on irait vers lui comme des insectes attirés par la lumière, sans qu'il y ait de place pour notre réponse libre, amoureuse. De telle sorte que, vous voyez, s'il n'y avait pas ce retrait, il n'y aurait pas d'alliance possible. Il laisse l'espace d'un assentiment, disent les théologiens. Il y a autre chose aussi, c'est si vous voyez, vous pouvez vous dire, pourquoi est-ce qu'il ne nous a pas, et c'est mal foutu, quand il a créé l'homme, il aurait dû faire, d'ailleurs peut-être c'est comme ça au jardin, au départ, dans l'Éden, une oreillette. Vous voyez, j'ai un problème, hop, il me donne des conseils. C'est vrai, le coaching intégré. C'est à la mode, il aurait pu y penser. Alors c'est vrai qu'on a l'écriture sainte, c'est vrai, l'écriture sainte c'est une lettre d'amour, adressé par Dieu à moi. Et ça, c'est prodigieux. Vous recevriez une lettre du président de la République que vous iriez la montrer à tout le monde, voyez, vous seriez... Oh! Alors que là, vous avez une lettre de Dieu adressée à vous. Bon. Et puis, on s'en fout. Ça, c'est quand même bizarre. Et quand je dis adressée à vous, c'est que c'est pour de vrai. Hein. C'est pas simplement un truc rhétorique, voyez, pour dire « ouvrez votre Bible, c'est mieux ». C'est pour vous dire que l'auteur, bien sûr qu'il y a eu des auteurs humains qui sont des auteurs qui ont servi d'instrument à l'Esprit-Saint, mais quand on dit que la Bible est, de foi est un texte inspiré, ça veut dire que c'est l'Esprit-Saint l'auteur principal, à travers des médiations humaines, mais c'est l'Esprit-Saint qui est l'auteur principal. Alors vous voyez, un auteur humain peut écrire un texte adressé à toute l'humanité, comme là je suis en train de parler à quand même à un grand nombre de personnes. Je m'adresse à vous, non pas personnellement, mais généralement. Je peux faire une œuvre et puis vous pouvez être touché personnellement, mais mon adresse, vous voyez, c'est pas, j'ai pas tout fait en fonction de telle personne présente ici. Alors que l'Esprit-Saint connaît chacun de nous personnellement mieux qu'il ne se connaît lui-même. De telle sorte que quand l'auteur sacré a écrit tel verset, il a pensé à toi. Voilà. Exactement. Parce qu'il savait à quel moment tu existerais, à quel moment tu ouvrirais cette page, à quel moment tu lirais sa parole. Ouais, c'est pas comme un auteur qui écrit en général, indistinctement pour l'humanité, mais il s'adresse à chacun, personnellement, parce que l'Esprit-Saint connaît, il est le créateur de chacun de nous. Vous voyez ? De telle sorte que c'est moins moi qui lis les Écritures que moi qui me laisse lire par les Écritures, puisqu'elles me connaissent mieux que moi. Bon, mais l'Écriture,

Sûr, c'est pas une oreillette. Je dois faire un effort pour aller vers. Mais c'est pas simplement l'effort, c'est aussi pour que j'aille vers Dieu en passant à travers les autres créatures. Si chacun était en contact direct avec Dieu, eh bien, nous n'aurions pas besoin de passer les uns par les autres. Nous n'aurions pas besoin d'aller vers lui à travers chaque créature. Vous voyez? Ce qu'il veut, en nous donnant les signes suffisants pour entrer dans l'amour, c'est que nous entrions aussi dans une communion, de telle sorte que nous allons vers lui les uns par les autres. Et que toute créature peut devenir chemin vers Dieu. Voilà, bon, cela pour vous dire que, en fait, vous voyez, même quand je sais que Dieu existe, même quand je sais que Dieu est bon, même quand je sais qu'il est le Sauveur, comme je ne le vois pas dans sa gloire, même là, ça ne m'apparaît pas comme le bien absolu, parce que adhérer à Dieu, dont je sais qu'il est le bien, ça suppose, du point de vue de la vie, de l'existence, des efforts. Donc il y a encore de l'ombre là. Il y a des combats. C'est pour ça que je peux le refuser. Voyant les combats, voyant qu'il y a la croix à prendre pour aller vers la béatitude, ben, je peux dire non. Voyant que je dois m'abandonner à lui et me soumettre à une volonté qui n'est pas au départ la mienne, je peux dire non. Donc voilà la source du libre-arbitre, c'est que nous voulons le bien et que rien de ce qui s'offre à nous ici-bas ne s'impose comme le bien absolu. Et en tout cas, c'est certain que tous les hommes désirent être heureux. Même celui qui se tue désire encore le bonheur. Pourquoi? Parce que sinon, il dirait, ben voilà, je souffre, c'est normal. Et ce qu'il veut, c'est la suppression de ses souffrances. Il a pensé que c'était le moyen. Et donc là encore, par ce moyen, vous voyez, il va chercher à s'approcher le plus possible de ce qui lui apparaît comme le bonheur. S'il n'y avait pas le désir du bonheur, il n'y aurait pas tant de détresse dans le monde. Vous voyez? Parce que dans notre cœur, il y a le désir d'être heureux, et puis voilà, ah, tiens, qu'est-ce qui se passe? Je souffre, je suis abandonné, je... Voilà. C'est sur fond de désir du bonheur que la détresse apparaît. Si il n'y avait pas ce désir en nous, on dirait, bah, la mort, c'est la vie, la souffrance, c'est normal. En fait, on dirait rien. Parce que même la parole, elle est en lien avec cette aspiration au bonheur, avec une espérance. Oui, vous savez, c'est toujours d'ailleurs le fond qui est dans la logique de l'euthanasie. On dit, voilà, c'est mieux pour lui. C'est par une fausse compassion. Et il vaut mieux qu'il demande à mourir, il vaut mieux qu'on lui l'aide à se donner la mort parce qu'il souffre trop, voyez. Mais en fait, qu'est-ce qui fait cette demande de mort? Qu'est-ce qu'il y a derrière cette demande de mort? Il y a toujours une aspiration au bonheur. Il y a toujours en fait une aspiration à la vie. Si la personne qui demande à mourir, vous pouviez lui proposer la vie en plénitude, il est clair, c'est ça qu'elle choisirait. Voyez, c'est lui qui demande à mourir. Il veut qu'on le délivre de ses maux, mais il ne veut pas qu'on le délivre de la vie. Parce que nous voulons la vie, nous voulons la vie bienheureuse. Simplement, il y a parfois des situations tellement douloureuses qu'on a l'impression que ça n'est plus une vie. Et donc la vraie question, c'est comment faire en sorte que ça puisse être encore une vie. Notamment par la socialisation, par exemple, du mourant. Le fait que le mourant soit au cœur de la société, non pas mis, voyez, à part. Que le mourant soit vu comme un vivant et même comme des premiers des vivants, puisque c'est celui qui va partir en éclaireur, vous voyez. Voir dans le mourant, en plus, celui qui nous rappelle, et c'est ça, on va en parler par la suite, qui nous rappelle, qu'il le veuille ou non d'ailleurs, à une sagesse essentielle, à une lucidité sur cette vie mortelle. Enfin bon, cela pour vous dire que le libre arbitre, donc la liberté, c'est toujours la liberté pour le bonheur. Et pour un vrai bonheur, donc c'est toujours une liberté pour la vérité. Ce n'est pas une liberté qui tourne à vide. Quand je fais des choix, j'ai la faculté de choisir, mais en vue du bonheur, en vue de la béatitude. Et donc c'est la faculté de choisir les moyens, le chemin que j'emprunterai et qui sera ma propre vie pour arriver à la béatitude.
Quand je fais un choix, je mets mon bonheur dans quelque chose. C'est-à-dire que j'estime que cette chose ne va pas en elle-même me procurer ou par elle-même me procurer le bonheur, mais qu'à travers elle, je cheminerai vers le bonheur. Il faut avoir cette certitude-là. Quand vous vous mariez, vous savez que vous entrez dans une aventure avec quelqu'un pour cheminer vers le bonheur avec cette personne-là. Mais ce n'est pas elle qui vous procurera le bonheur, par elle-même. Oui, parce que sinon, vous voyez, bon, de loin, avec une certaine façade, on se rend compte de temps en temps, on peut faire illusion. Vous dites, et l'autre, c'est extraordinaire, quand je serai avec elle, je serai absolument comblé. La grande illusion de l'amour. Et puis, vous vous rendez compte que la belle au bois dormant, c'est la mégère pas apprivoisée. Voyez, ou que le top modèle que vous avez vu la veille, vous voyez, n'est pas capable d'avoir une conversation au long cours. Ou encore qu'elle se réveille le matin et qu'elle a mauvaise haleine. Ben oui. Et puis qu'elle va vieillir. Qu'elle va... Bon. Donc c'est... Si je commence dans, si je me marie avec l'idée que l'autre va me procurer par lui-même le bonheur, c'est certain qu'à un moment je lui reprocherai de ne pas me l'avoir procuré, et donc que je vais très vite briser l'idole devant laquelle je m'étais prosterné. Voilà. Non, c'est s'engager ensemble, sachant que l'un par l'autre, l'un à travers l'autre, nous irons vers un bonheur qu'on ne peut pas se donner par nous-mêmes. Mais en se faisant suffisamment réceptif à ce qui est le chemin, la vérité et la vie. Un couple qui vivrait bien heureux l'un avec l'autre, l'un pour l'autre, l'un dans une sorte de cocon extraordinaire, vous voyez, ce couple vivrait en enfer. Vous voyez, c'est l'enfer, c'est pas autre chose. La paix conjugale telle que vous n'aspirez plus à la paix du ciel, c'est l'enfer. De toute façon, c'est ça, hein. Pour ça que la paix conjugale est rare, c'est une grâce de Dieu. Alors ça, c'est la première fin, la finalité de notre vie, en vue de quoi se font tous nos choix, doivent se faire tous nos choix, c'est la béatitude, et je ne dois jamais perdre de vue cela. Mais il y a une autre fin. Le mot fin a deux sens. En grec, vous avez deux mots. Vous avez telos, le but, la fin, le but. C'est dans ce sens-là que le bonheur est la fin de notre existence, la fin de la vie. Et puis vous avez bien sûr la fin de la vie. Alors là, ce n'est pas le but, c'est le terme. En grec, c'est eschaton. Et c'est le coup d'arrêt. Et là, pour nous, c'est l'autre fin, hein, c'est la mort. Vous voyez, j'ai en moi le désir du bonheur, et je sais que je vais mourir. Ça, c'est embêtant. Vous voyez ? Parce que la mort, la réalité de notre mortalité, mortalité non seulement physique, mais mortalité aussi, je dirais, spirituelle, par l'injustice, par le péché, par la faute, tout ça semble démentir mon aspiration au bonheur. On sera dans cette solitude extrême de la mort, chacun d'entre nous. Mais parce que Emmanuel Lévinas dit, il dit une chose très bien, il dit la connaissance de la mort, c'est une connaissance qui est pathique par le pathos. Il dit si vous n'avez pas peur, c'est que ce à quoi vous pensez, ça n'est pas votre mort. Si vous avez peur, là vous pensez vraiment à la mort. Voilà, c'est le signe. Ça, ceux qui disent j'ai pas peur de la mort, j'ai pas peur de mourir, si vous pensez à autre chose, vous n'avez pas bien compris encore. Alors voilà donc. Mes choix se font à l'intérieur de cet espace-là, c'est-à-dire l'aspiration au bonheur et l'évidence de la mort. Et donc la question que je me pose, qui est la question fondamentale qu'on se pose pour poser des vrais choix, c'est quelle joie est compatible avec la mort ? Il faut que je trouve quelque chose tel que la mort ne soit pas un coup d'arrêt brutal qui vient contredire tout ce que j'ai choisi auparavant. Vous voyez, ça, c'est l'enjeu fondamental. Bossuet disait « Tout le monde sait qu'il va mourir, mais personne n'y croit. » Oui.
L'objet mort, la mort comme objet de connaissance, c'est un objet de connaissance très paradoxal, vous voyez, parce que on ne peut pas l'expérimenter puis s'en retirer, vous voyez, ça ne marche pas. En tout cas, pas pour nous. Certains l'ont fait, ben, faudrait. Mais c'est vrai, je ne veux pas trop généraliser, mais certains l'ont fait. Mais ils ne sont pas nombreux. Je ne parle pas du tout de ceux qui ont été dans un tunnel, qui ont vu une lumière au bout, qui ont vu qui étaient au-dessus de leur corps. Moi, je parle de ceux qui sont vraiment morts, vous voyez, et puis ressuscités. Donc la conscience de la mort, elle peut s'altérer, on peut l'oublier, et on peut se dire, bah, tiens, oui, souvent, ça n'est pas présent, et on peut faire des choix en perdant de vue cette fin-là. C'est pour ça qu'il faut bien comprendre que quand on fait ça, on va se construire des bonheurs illusoires. La conscience de la mort, c'est un grand philosophe qui disait ça, Heidegger, sa pensée est assez simple, après bon, certaines conclusions qu'il tire sont un peu douteuses, mais la conscience de la mort, il dit, c'est un principe d'authenticité, de vérité. Pourquoi ? Parce que, et c'est très important à comprendre, c'est à partir de l'angoisse devant la mort, de cette angoisse pleinement assumée, que je peux m'ouvrir à la vraie joie. Si j'essaye de m'inventer une joie, un bonheur, en oubliant la mort, ça sera forcément un ensemble de plaisirs factices, des petits bonheurs écrans, quelque chose qui sera une fausse joie, parce qu'elle n'est pas capable de résister à la mort, ou plutôt de traverser l'épreuve de la mort. Donc vous voyez, pour que ma joie soit vraie, pour que ma joie soit durable, pour que ma joie soit pleine, il faut qu'elle se fasse à partir de l'angoisse devant la mort. Sinon, je vais dans le divertissement. Vous savez comment Pascal définit le divertissement ? Chez Pascal, le divertissement, ce n'est pas simplement les spectacles de Maritier, Gilbert Carpentier. Je ne sais pas si vous savez, quand j'étais petit, c'était toujours eux qui faisaient les spectacles avec les vedettes. C'est pas simplement aller voir des films, mener une vie par procuration, c'est ce qui est un peu le drame, hein, généralement aujourd'hui. Je ne sais pas, vous avez vu l'impact de la fiction dans nos vies par rapport à des générations antérieures. On ne cesse de vivre à travers des êtres virtuels, des héros virtuels. On voit un super film avec, je ne sais pas, même Mission, vous voyez, ou même la vie de Charles de Foucault, ou même la vie de Mère Teresa. Et pendant ce temps, le pauvre, il crève à notre porte, vous voyez, mais on dit, ouais, c'est super. C'est ça qu'il faut faire. Enfin bon, c'est assez effrayant, hein. Bon, il faudrait peut-être commencer quelque chose, hein, mais... Mais le divertissement peut être très sérieux, c'est-à-dire que ça peut être en faisant de la philosophie, spécialement de la philosophie universitaire, et on est entre nous, on ajuste nos concepts, on se dit, alors chez toi, tu as eu quel contrat chez tel éditeur ? Ah oui, ton livre sur le désintéressement, oui. Ça, c'est une sorte de divertissement. Vous pouvez même faire un livre sur la mort, qui serait dans l'ordre du divertissement, sur la misère. Parce que vous ne l'avez pas pris justement jusqu'au bout de votre cœur et ça vous sert à cacher votre misère. Vous voyez, Pascal dit, le divertissement est un moyen de masquer notre misère et c'est pour ça que c'est la plus grande de nos misères. Bah oui, parce que si vous ne reconnaissez pas votre misère, il n'y aura pas de miséricorde. Comment le médecin... C'est ce que dit saint Augustin, il dit « Comment le médecin te guérira-t-il si tu caches tes plaies ?» Donc, il y a cette première étape, vous voyez, quand je disais de partir de l'angoisse, partir de la misère, partir de notre détresse avouée, et bien, cette première étape de reconnaître ses plaies, du vertige devant la plaie qui est en nous. Sans crainte de se livrer au ridicule et à la honte de sa propre misère, si l'on veut s'ouvrir à la miséricorde. Donc, vous voyez que la double fin, ce que j'appelle la double fin, la fin comme finalité, comme but, et la fin comme arrêt, comme terme, c'est-à-dire la béatitude et la mort, nous place l'homme dans une situation vraiment tendue.
écartelante, déchirante même. Pourquoi cela ? Parce que si je garde une aspiration à la béatitude complète, une très grande béatitude, eh bien la mort va m'apparaître comme quelque chose d'autant plus terrible. Si au contraire, je m'égote, je me contente d'une petite vie mesquine, je me dis non, bah, le bonheur, c'est pas, je ne suis pas fait pour une très grande, pour une joie absolue, hein. À ce moment-là, la mort, ben, c'est un petit truc. Enfin, ce sera jamais un petit truc, mais vous voyez, la mort n'est jamais plus noire que sur ce fond de lumière qu'est le désir de béatitude. Donc il va y avoir une tentation. Je vais vous faire une série de tentations, vous allez voir, mais en fait, de refuser cette tension extrême, apparemment contradictoire qu'il y a en l'homme, de son désir du bonheur et de son évidente destination à la mort. J'ai fait une sorte de typologie pour vous montrer différents types de manières de se relâcher, de refuser cet écartèlement et donc de faire des choix qui ne se situent pas dans cette authenticité humaine, cette authenticité, je dirais, crucifiante, qui est le désir du bonheur et la mort, qui apparaît comme un barrage. Vous savez, comme tous les barrages, hein, c'est là pour faire monter le niveau de l'eau. C'est là pour nous élever. On va vouloir relâcher cette tension. Plusieurs manières de la relâcher. La première, c'est de rabattre toutes ses aspirations sur le monde. L'autre, ce serait de rabattre toutes ses aspirations vers le ciel, au mépris du monde. Donc, vous voyez, deux possibilités. L'une qu'on va appeler la mondanité, et de l'autre côté, l'angélisme. Alors, je vais parler de la mondanité d'abord. Donc, c'est quelqu'un qui va penser le bonheur et la mort uniquement à partir du monde, sans voir que son aspiration au bonheur va au-delà de ce monde, de telle sorte que la mort ne peut pas être, si on voit qu'il y a ce désir en nous, cette réalité du désir en nous, ne peut pas être qu'un pur terme, qu'un pur anéantissement. Elle est forcément un passage. Sinon, la nature aurait mis en nous un désir qui est absurde. Ce qui serait dire que la nature est absurde elle-même. Alors, je vais me rabattre sur quelque chose de mondain. Et là, j'ai deux possibilités. J'ai la possibilité hédoniste. J'oublie la mort. Je mets la mort de côté. Je me divertis. Et je me rabats sur des petits plaisirs mesquins. Cet hédonisme peut prendre différentes formes. La première forme, c'est ce qu'on pourrait appeler l'hédonisme bourgeois. Vous voyez, je me contente de mon foyer clos, des petits plaisirs quotidiens, comme ça, qui sont en réalité autant de fuites devant l'angoisse de la mort, mais j'ai camouflé tout cela. Je me suis fait une vie de façade, un écran. Vous pouvez avoir une autre forme d'hédonisme qui est plus intéressante, c'est l'hédonisme bestial. Là, au contraire, vous allez aller dans les drogues, dans les expériences très très fortes. Vous allez dans les paradis artificiels, si vous voulez. Alors là, il y a déjà une radicalité qui est plus intéressante. Non, je vous dis franchement, hein, souvent, s'il y a des jeunes qui se droguent, qui vont dans des expériences terribles, c'est précisément parce qu'en face d'eux, ils ont la médiocrité d'une vie bourgeoise, fermée, recluse sur elle-même. Lui, au moins, il a gardé quelque chose de mystique, un désir d'absolu. Bien sûr, il va mourir, mais enfin bon, plus tôt. Mais le Seigneur ne verra pas à la longévité, vous voyez. Il verra au désir qu'il y a eu. Et donc, le bon bourgeois qui vivra... le mot bourgeois, il faut pas... Parce que je suis un bourgeois, hein, vous avez compris. Ici, je le prends dans un sens très spécifique. Hein, ce n'est pas la catégorie dénoncée par Marx. C'est même à peu près le contraire, parce qu'ici, le bourgeois... Vous savez que Marx dénonçait la contemplation comme activité bourgeoise. Alors que le travail, c'est vraiment l'activité de l'homme, vous voyez, marxien, du marxien. S'il était vraiment contemplatif, le bourgeois, comme le dit Marx, ce serait quand même bien, quoi.
Donc, vous voyez, non, ici, je prends ce mot dans un sens très précis. Vous voyez, cet hédonisme rabattu sur des plaisirs très modérés, frileux, mesquins, avec des tas de divertissements pour ne pas voir la mort. Et puis surtout pour étouffer en même temps donc, le désir d'une béatitude qui traverserait la mort. Donc, ne pas voir non plus la vraie joie. C'est ça le problème. Donc, je vous dis... Si vous êtes ce bourgeois-là, vous vivez jusqu'à 80 ans, une vie étouffée, confortable, dans votre cocon, chenille, qui n'a jamais crevé le cocon, jamais papillon, jamais d'aile, rien. Le Seigneur verra peut-être celui qui est mort dans le ruisseau, là, avec une overdose, peut-être qu'il le verra mieux. Il s'est trompé, il a été dans l'ignorance radicale, il a été dans voilà, la fille qui s'est... Enfin, on ne sait pas, elle a été prostituée, elle a cherché un truc, mais... Vous voyez, peut-être qu'il y avait là encore un désir de radicalité que le monde de la consommation n'a pas pu satisfaire. D'ailleurs, vous le savez bien, hein, c'est dans ce monde de la consommation qu'on recrute les futurs apprentis pour l'attentat suicide. Vous savez, ce monde ne satisfait tellement pas qu'ils vont se jeter par réaction, vous voyez, dans l'extrême inverse qui est justement... mourir pour Dieu, mais alors en réalité en tuant, c'est-à-dire contre Dieu. Et d'abord en se tuant, ce qui est le plus grave. Alors de l'autre côté, toujours dans la mondanité, il n'y a pas la version hédoniste, il y a la version cynique. Là, on a complètement, on fait semblant d'étouffer le bonheur, la question du bonheur, et on est dans une logique qui est plutôt celle de dire, ouais, de toute façon, cette vie, c'est pour crever. Alors, on va être dans le cynisme, dans ces postures comme ça, blasées. Ça marche bien en littérature. C'est une grande mode. C'est des types qui disent, ouais, la mort, c'est mieux, c'est cette vie, c'est que... Voilà. C'est des suicidaires, vous savez, qui écrivent. On se demande comment ils peuvent écrire un livre, ils devraient être déjà morts. C'est ça qui est faux. Celui qui fait l'éloge, enfin, qui a une vision absolument sombre de la vie et avec une pente suicidaire, il se contredit lui-même. Parce que d'une part, il utilise les forces de la vie, vous voyez, pour en faire de la littérature. Bon, donc ça marche pas. Alors il y en a beaucoup comme ça, vous avez des écrivains, parce que pourquoi est-ce qu'il y a un plaisir quand on est dans cette situation-là? C'est ce qu'on avait vu hier, parce qu'on prend la posture de celui qui est juge de la vie. Et on a l'impression d'être le souverain. On est au-dessus. Quand vous jouez au blasé, en fait, vous ne connaissez rien. Voyez, vous êtes dans l'ingratitude totale, mais au moins, vous avez l'impression d'être au-dessus de tout. En réalité, il y a beaucoup d'adolescents comme ça, blasés. Moi, j'ai beaucoup joué à ça. Je disais, ouais, la vie, c'est qu'une farce, que l'univers se joue à lui-même, l'espèce humaine va disparaître. A-t-on l'extinction de l'espèce? C'est vrai. Mais dès que j'avais une petite blessure au doigt, j'appelais maman. Ou dès qu'une jeune fille ne répondait pas à mes avances, j'étais malheureux comme les pierres, voyez. Donc, vous voyez, ça, c'est l'incohérence typique du cynisme, en fait. Bon, vous voyez, ça ne marche pas. Toutes ces positions dont je vous parle, forcément, ne marchent pas au bout du compte. Heureusement, d'ailleurs. Alors, le cynisme peut avoir deux versions aussi. Il y a une version progressiste et une version nihiliste. La version nihiliste, c'est de toute façon, on est foutu, c'est la fin, bon, ce dont je vous ai parlé. Puis vous avez la version progressiste, c'est la version, on va faire muter l'homme. L'homme tel que vous le connaissez, c'est une machine obsolète. Hein, on va passer à du haut de gamme maintenant. Donc on va faire intervenir la biogénétique, on va faire intervenir la cybernétique, on va faire intervenir des tas de choses pour produire le surhomme. Mais ça, c'est du cynisme, bien sûr. C'est toujours du cynisme, c'est toujours une sorte de mépris originel là, de l'humanité telle qu'elle nous est donnée. Parce qu'il y a la mort. On va essayer de faire une société sans mort ni souffrance avec un surhomme. Des hommes qui ne seraient pas confrontés à la mort, non seulement seraient très vite enfermés dans leur orgueil, mais deviendraient aussi très vite des abrutis. Je pense qu'ils s'entretueraient. Vous voyez, une société d'immortels, c'est sûr qu'il y aurait la guerre en permanence. Et la partie angélisme. Alors, angélisme, j'utilise encore des mots, ce n'est pas dans leur sens le plus propre, mais il y a deux manières, là c'est... On va dire, le bonheur, c'est le ciel, et là, on va, d'une certaine façon, minimiser la mort. Minimiser la mort.
Là, les deux possibilités, c'est ce que j'ai appelé le bouddhisme et le manichéisme. Alors, le bouddhisme, c'est quoi? C'est de dire que le monde, la Maya, est illusoire. Votre moi personnel est une illusion. Donc, tout doit se résorber, cette illusion, dans le grand soi, hein, l'atman. De telle sorte que la mort est toujours une libération. La mort est une sortie de l'illusion corporelle, du corps qui serait vraiment un poids, un tombeau, quelque chose qui est plutôt de l'ordre du poids. C'est pour ça qu'on essaye de gommer dans les discours bouddhistes tout ce qui serait de cet ordre-là pour faire un bouddhisme valable pour le bourgeois occidental. Mais il reste que ça n'est pas du tout, ça n'est plus du tout le bouddhisme originel. Ça n'est pas ce bouddhisme qui vous dit il faut entrer dans l'extinction du désir. Parce que ce qui vous fait souffrir, c'est précisément le désir du bonheur. Vous ne serez que frustré. Donc il faut entrer dans un non-désir et la mort vous apparaîtra comme une libération. Et puis de l'autre côté, vous avez le manichéisme, qui est une tentation qui est récurrente dans l'Église, qui est une manière de mépriser les choses de la terre au profit des choses du ciel, mais d'un mépris qui fait que on va mépriser même le Dieu créateur d'une certaine façon. Il n'y aura que la cité céleste, mais elle ne sera plus en lien avec les cités terrestres. Là encore, le corps apparaît comme un poids, il va falloir que l'esprit s'en détache, s'en libère. Et vous avez deux versions du manichéisme. Vous avez une version ascétique, une version débauchée. Parce que, vous voyez, à partir du moment où vous dites votre esprit n'a rien à voir avec votre corps, soit votre corps, vous allez l'accabler de mortification, vous voyez, soit vous allez dire, de toute façon, la vie spirituelle, ça n'a rien à voir avec le corps, donc allons-y à fond dans l'orgie. Vous savez qu'il y a beaucoup de gnostiques qui pensaient que l'orgie était une activité, en fait, un exercice spirituel. Que votre esprit désinvestit votre corps, votre moi se dissocie de votre corps, de telle sorte que vous pouvez, avec l'un ou avec l'autre, d'une certaine façon, vous ne vous engagez pas vous-même. Ça n'est qu'une relation épidermique. Votre corps n'est pas vous, en gros. Alors, là aussi, donc, la mort est minimisée, puisque la vie, le monde matériel, là, il existe, il a une consistance, ça n'est pas une illusion, mais c'est quelque chose de mauvais, c'est l'œuvre d'un mauvais démiurge. On est fait pour le paradis, de la perfection, du ciel, etc. Donc, vous voyez que j'ai essayé de faire une typologie des différents comportements, en fait, des différentes réponses que l'humanité a essayé de donner à cette situation écartelante, au désir du bonheur et à la lucidité quant à la mort. À chaque fois, on va essayer de relâcher cette tension, on va essayer de trouver autre chose, soit en minimisant notre conscience de la mort, soit en minimisant notre aspiration au bonheur. C'est pour cela que pour entrer dans un choix authentique, pour faire les bons choix, il faut s'arracher à toutes ces tentatives de relâchement, tous ces faux paradis, ou tous ces cynismes de contrefaçon, pour revenir à cette double aspiration, ou peut-être à cette aspiration et à cette destination initiale. S'arracher au conditionnement, c'est réveiller en nous le désir de la béatitude, et c'est vivre aussi dans la lucidité de l'imminence de la mort. Et dès lors, je me pose vraiment la question, quelle joie peut traverser la mort? Et la question du choix, c'est toujours, est-ce que ce que je suis en train de faire est conforme à cette double fin? L'exigence du cœur, c'est la béatitude. Est-ce que ce que je choisis là va être chemin vers la béatitude? Est-ce que ce que je choisis là va être un chemin qui pourra même traverser la mort? Voilà une religion qui nous dit. Attention, on ne va pas vous dire la mort n'est rien, non, puisque c'est pas rien. C'est même le lieu du don le plus radical.
Et en même temps, on vous dit pas, on vous propose pas, dans cette lucidité face à la mort, une sorte de petit paradis artificiel de bonheur au rabais. Donc vous remarquerez que dans la croix, il y a vraiment quelque chose qui répond radicalement, profondément, sans rien diminuer, à, d'une part, une radicale aspiration au bonheur, et d'autre part, une lucidité, parfois même cruelle, devant la mort. La mort, la conscience de la mort peut paralyser, peut... mais en fait, quand on y réfléchit bien, et c'est ça aussi le mystère chrétien, c'est que c'est une école de vie. Pourquoi ? Parce que sachant que je devrais de toute façon tout perdre, je dois déjà commencer à apprendre à donner. Tout ce qui est donné n'est pas perdu. Et autrement dit, il faut s'engager radicalement dans une parfaite disposition au martyr. Parce que sinon, qu'est-ce qui va se passer ? On va se retrouver, et là ça va être le cas pour la plupart d'entre nous, mais allons-y à fond. Soyons prêts à témoigner pour la vie jusqu'au bout. Et donc à donner notre vie à la justice, à la vérité. Alors bien sûr, si vous vous retrouvez comme ça, vous êtes à la fin, vous savez, à la fin, vous êtes... vous rendez compte que vous n'avez rien fait de votre vie. Enfin, en gros, vous n'avez pas été dans cette dimension du don, de l'engagement radical, de quelque chose où le bonheur passe par l'offrande de soi, donc par la mort. Et donc, vous avez fait coïncider les deux choses qui paraissaient contraires à la suite du Christ. Alors, si vous n'avez pas fait ça, vous dites, vous souvenez, vous êtes sur votre lit de mort et vous dites, ah, je me souviens quand j'étais petit, je voulais être missionnaire. Je me souviens quand j'étais petit, vous voyez, c'est tous ces rêves de l'enfance qui reviennent. Et là, une sorte d'immense amertume vous gagne. C'est effroyable. Le dernier acte est sanglant. Et cette immense amertume vous gagne, mais qu'est-ce qui se passe ? Ben oui, à ce moment-là, porter le fait qu'on s'est trompé, qu'on a raté des tas de choses, qu'on est passé à côté de la sainteté, de cette offrande radicale, avoir à supporter cela et dire, plutôt que de s'enfermer, de dire non, ben j'ai bien fait de toute façon, avoir à supporter cette amertume, cette souffrance radicale et dire Seigneur, prends pitié. Là, c'est entrer dans un martyr très profond. Mais c'est être avec le Christ. Vous voyez, ceux qui ont apporté toute une vie derrière eux qui a été en fait ratée, peut-être. Mais à ce moment-là, vous voyez, peut-être que chez ceux-là, il y aura une plus grande joie au ciel, parce qu'ils auront à porter toute cette amertume-là et à l'offrir au Seigneur. Je vous dis ça parce que je voulais finir là-dessus aujourd'hui sur la question du... Non, c'est sur le bon larron. L'autre, c'est pas le mauvais larron, on sait pas ce qu'il advient à l'autre, mais enfin, il y en a un pour lequel on est sûr. Le bon larron, c'est... Il a raté. Alors lui, il a fait n'importe quoi jusqu'au bout. Jusqu'au bout, puisque même quand il est sur la croix, il commence par blasphémer et par outrager le Christ. Oui, parce que si vous regardez les différentes synoptiques, il y en a une qui dit pas, enfin qui dit que voilà, il y en a un qui est pas l'autre, mais dans les autres, les deux outragent. Donc forcément, si on essaye de trouver une sorte de concordance, on est obligé de dire qu'il a commencé par outrager et puis après, il s'est repenti de l'avoir fait. Et les pères de l'Église disent, c'est incroyable, ce larron, il n'a rien vu du Christ. Il n'a pas vu ses miracles, il n'a pas vu le Christ, les signes de puissance. Il ne l'a vu que dans son humilité, que dans sa vulnérabilité radicale. Et alors on se dit, qu'est-ce qui s'est passé ? Il a entendu cette parole, ah oui, il a entendu cette parole, pardonne-leur, ils ne savent pas ce qu'ils font. Il entend ça, et cette parole le retourne. Pour deux raisons, d'une part parce qu'il l'entend, mais aussi parce que cette parole qui est une prière efficace va agir sur le larron. Elle est exaucée, c'est une prière de Dieu à Dieu. À ce moment-là, il se dit, ce type-là qui parle, là, il est crucifié comme nous, et il a dit pardonne-leur, ils ne savent pas ce qu'ils font. Alors que nous, on était en train d'insulter le monde entier, quoi. Et c'est à ce moment-là qu'il y a cette parole, donc il se repent. Et il dit, lui, il n'a rien fait. Souviens-toi de moi quand tu viendras dans ton royaume. Et le Christ lui dit, aujourd'hui, tu seras avec moi en paradis. Et
vous remarquerez que le Christ ne dit pas « Demain, tu seras avec moi au paradis. Bientôt, tu seras avec moi au paradis. » Il dit « Aujourd'hui, tu seras avec moi au paradis. » L'aujourd'hui de la croix, c'est l'aujourd'hui du paradis. Vous voyez une chose qui est complètement folle. De toute façon, on pourrait dire la croix, c'est le contraire du paradis. Mais en fait, il y a quelque chose qui est essentiellement pareil. Où le désir de la béatitude s'est retrouvé avec ce moment de la mort, c'est-à-dire à travers l'offrande. La croix, le paradis, c'est une perpétuelle offrande de soi, dans les deux cas. Dans le premier cas, dans les conditions du monde, cette offrande de soi, elle va passer par la douleur, par la nuit. Mais, vous voyez, au ciel, cette offrande de soi, c'est la béatitude. Cette permanente offrande dans le chant, dans la jubilation, dans la louange du Père. Et c'est cela, vous voyez, c'est ce lieu-là où le désir du bonheur peut traverser l'évidence de la mort, lorsque la vie est devenue offrande à celui qui est la vie.

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2: Quiconque demande reçoit, qui cherche trouve, à qui frappe on ouvrira. Luc 11, 10.

Le sujet que je compte traiter n'est pas celui indiqué dans le livret. Lorsqu'on a réfléchi l'année dernière sur le contenu de cette université d'été, évidemment, les événements de l'année n'étaient pas encore arrivés. Et il m'a paru impossible de maintenir un sujet alors que tant de choses s'étaient passées cette année. Et donc, je voudrais traiter la question suivante. Après 2013, quel projet politique pour les chrétiens ? Comme tout Français, j'ai assisté à la naissance et à l'affermissement d'un mouvement populaire impressionnant, en face duquel un gouvernement démocratiquement élu s'est soudain raidi, tandis que l'institution médiatique s'est prêtée au mensonge par action et par omission avec candeur, avec le même naturel qu'elle met à diffuser de l'information. Et je voudrais essayer de prendre la mesure politique de cet événement. Et sa proximité m'oblige à introduire tout de suite une précaution préliminaire. Les réflexions qui suivent tournent autour d'une thèse que j'essaierai d'étayer au mieux, mais qui aurait sans doute besoin d'être aménagée, amendée ou prolongée. Je vous livre des éléments de réflexion. Cette thèse est la suivante. La contestation de la loi modifiant la définition du mariage civil a mis en évidence et comme scellé l'obsolescence prochaine du moment culturel sur lequel repose l'équilibre des forces politiques depuis, mettons, le début de la Troisième République, 1870. Cette obsolescence se manifeste par l'entrée du moment culturel qui alimentait la politique depuis le début de l'ère industrielle dans un cycle contre-productif de dissolution des liens sociaux et de déshumanisation. Et je propose d'appeler ce moment culturel qui est près de s'effondrer un humanisme de la quantité que on peut résumer par la ligne d'action suivante. Le progrès de l'homme et de la société passe d'abord par le progrès de ses conditions matérielles d'existence. Voilà pour l'humanisme de la quantité. Mais repartons du commencement. Et première partie, quelques leçons de la manif pour tous. Qu'avons-nous vu cette année ? Du côté du mouvement populaire, je retiens trois faits. Premièrement, la surprise qui vint de la capacité de mobilisation sur un thème non économique, c'est-à-dire qui ne relève pas de l'humanisme de la quantité. Deuxièmement, ce ne fut pas un combat de cato, même s'il y en avait beaucoup dedans, ce ne fut pas un combat de cato ou un combat communautariste. Ce fut un combat d'ordre politique, d'abord politique, pour le bien commun de la société. Troisièmement, ce fut un mouvement de résistance urgente, Ludovine de la Rochère nous l'a montré hier, et non un mouvement de proposition mûrement pesée. Il n'y avait pas de projet politique. Maintenant, du côté de la sphère publique, je retiens à nouveau trois faits. Premièrement, une tentation ou une dérive totalitaire du régime démocratique, et ce à quatre niveaux, par les manipulations du mécanisme de la discussion parlementaire, par le refus de prendre en compte l'opposition, non pas pour céder, évidemment, mais pour aboutir à un texte de consensus. Troisièmement, la répression policière de l'opinion, et quatrièmement, des mensonges d'État proférés sans vergogne et sans que les médias s'en émeuvent. Deuxième fait, l'incapacité des partis politiques de gouvernement à assumer, sinon avec beaucoup de bémols et beaucoup d'arrière-pensées électoralistes, à assumer une revendication touchant au fondement de la société. Et dans le même temps, une vulnérabilité de l'État à des lobbies groupusculaires. Et donc,
le mécanisme de la représentation démocratique apparaît doublement fragilisé, puisque d'un côté, il est sourd à des aspirations populaires, mais de l'autre, il est étrangement influençable lorsque s'expriment certains petits réseaux. Troisième fait, la manifestation de la puissance de ce qu'on pourrait appeler le nouveau parti dévot, par référence à ce que devint la Compagnie du Saint-Sacrement au XVIIe siècle, qui est une expression qui a été remise en circulation par Philippe Muret, je crois avec raison. Et par parti dévot, j'entends un milieu social qui a partie liée avec le pouvoir, des hommes politiques, des gens des médias, des artistes, des people, et qui se considère investi d'une mission, la mission d'exercer une vigilance morale sur la sphère publique. Et ce parti dévot est dévot parce qu'il s'appuie sur des valeurs sécularisées du christianisme et entend jouer un rôle à la fois religieux sur les consciences et séculier sur les comportements. À chaque fois qu'on avait, cette année, un invité de la Manif pour tous dans une émission de médias, la première chose qu'il devait manifester, la première chose qu'il devait faire pour avoir le droit de parler, c'était confesser le credo du parti dévot. Non, je ne suis pas homophobe. La configuration politique que je viens d'esquisser a été plus qu'une confrontation entre Français. Elle a été une confrontation entre deux humanismes, deux manières d'envisager l'homme, notamment dans ses rapports avec son semblable. Deux humanismes opposés et non pas deux projets politiques. Je reviendrai sur cette distinction. La Manif pour tous défendait une certaine conception de l'homme et qui d'ailleurs n'était pas tout à fait claire. L'argumentaire s'est un peu précisé en cours de route, mais même en cours de route, ça n'est pas encore clair. Et il n'y a en tout cas pas de projet politique, ça ne débouche pas sur un projet politique. Et du côté des partis de gouvernement, il y a eu autrefois des projets politiques, celui de la gauche s'opposant à celui de la droite. Et leur projet politique était appuyé sur un humanisme partagé, celui que j'appelle l'humanisme de la quantité. Mais cette opposition de projets politiques au sein d'un humanisme partagé a vécu. Comme l'a révélé l'épisode de la loi Taubira, on peine aujourd'hui à voir ce qui sépare les partis de gouvernement entre eux, sinon des réflexes hérités du temps où leur opposition avait un sens, ou bien des calculs électoralistes. Donc, confrontation de deux humanismes. Un qui se cherche, un autre qui semble disparaître, s'évanouir. Mais je me suis peut-être un peu trop empressé de considérer qu'il y avait opposition de deux humanismes. Pourquoi ne pas accepter tout simplement la bonne vieille rengaine de l'opposition entre le parti du progrès et le parti de la réaction ? Ça a été la clé de lecture des médias, du parti dévot, entre les avant-gardes et les conservateurs. Mais une première raison, c'est que, et hier l'exposé de Ludovine de la Rochère l'a, me semble-t-il, bien montré, c'est que la Manif pour tous n'avait aucune caractéristique des grandes manifestations conservatrices ou de réaction. Par exemple, prenez la grande manifestation de juin 68 de soutien au général de Gaulle. Et puis, la seconde raison était que si la configuration avait été traditionnelle, celle de la bonne vieille opposition entre parti du progrès et parti de la conservation, eh bien, les partis politiques auraient été des moteurs. Ils savent faire ça. C'est leur fond de commerce. Et, en fait, ils ont suivi. Mais à ces raisons négatives s'en ajoutent des plus positives sur lesquelles je veux maintenant m'attarder. Et là, je vais rentrer dans une partie un peu plus théorique. Je vais poser quelques bases de réflexion. Cette deuxième partie, je l'intitule « Société humaine et humanisme ». Et j'y traiterai de deux points. Tout d'abord, il y a des déterminations fondamentales de ce qui fait une société humaine. Et puis, dans un deuxième temps, il y a des déterminations historiques de ce qui fait une société humaine. Donc, premier point, les déterminations fondamentales d'une société humaine. Il suffit d'être un chien pour mener une vie de chien, mais il ne suffit pas d'être un homme pour mener une vie humaine. Car à la différence du chien, un homme peut conduire sa vie d'homme
de deux manières opposées, de manière humaine ou de manière inhumaine. Mener sa vie de manière humaine ou de manière inhumaine, c'est, dans la Bible, ce qui différencie l'homme juste de l'homme injuste. Au porche du livre des psaumes, le psaume 1, on trouve la description de ces deux voies. L'homme juste, dit le psalmiste, se plaît dans la loi du Seigneur et il médite sa loi jour et nuit. Autrement dit, je traduis ça dans des catégories non religieuses, non bibliques, des catégories de morale naturelle. On peut dire, l'homme juste, c'est celui qui guide sa vie selon un droit usage de sa raison, à savoir en cherchant la vérité et en poursuivant le bien. Et puisqu'il en est aussi des sociétés humaines, de l'homme, pardon, il en est aussi ainsi des sociétés humaines, des sociétés composées d'hommes. Il ne suffit pas qu'une société soit composée d'hommes pour qu'elle soit une société humaine. Une société d'hommes peut tout à fait être inhumaine lorsqu'elle empêche ses membres de guider leur vie selon l'usage droit de leur raison, pour chercher la vérité et pour poursuivre le bien. Et en ce sens, une société humaine est une société juste, alors qu'une société inhumaine est une société injuste. Or, une société humaine consiste en une organisation des rapports humains au moyen d'institutions, de normes, de coutumes, de mœurs. Appelons tout cela un ordre social. Et donc, une société est juste ou humaine lorsque son ordre social est tel qu'il rend possible, qu'il soutient, qu'il guide, qu'il maintient ses membres dans la recherche de la vérité et la poursuite du bien, et notamment pour ce qui concerne les relations humaines. Cette compréhension de la différence entre ce qu'est une société d'hommes et une société humaine, selon un critère de justice, emporte une conséquence immédiate pour, du point de vue de l'homme politique. L'homme politique est fait pour servir la société, un ordre social juste, pour aider ses concitoyens à vivre une vie humaine par la recherche de la vérité et la poursuite du bien. Et un homme politique n'est pas là simplement pour assouvir une ambition de pouvoir ou chercher les stratégies pour se maintenir au pouvoir. Mais quelle justice ? Quelle justice concrètement ? Les hommes n'ont jamais cessé d'y réfléchir et les réponses abondent, souvent en se contredisant, y compris chez les chrétiens. Et ça d'ailleurs c'est plutôt bon signe, parce que quand on se contredit, on est obligé de discuter ensemble et à plusieurs, on peut y voir un peu plus clair. Mais le magistère de l'Église a tenu à aider la discussion, en apportant la précision suivante, qui est directement inspirée de la doctrine des deux voies du livre des psaumes dont je viens de parler. Cette précision, c'est la suivante. En dernière analyse, une bonne conception de la justice se ramène toujours au fait pour l'homme de rechercher la vérité et de poursuivre le bien, parce que c'est pour cela qu'il est fait. C'est pour cela que Dieu l'a créé. Il est fait pour ça, c'est sa nature. Et c'est pour cela qu'on appelle cet éclaircissement du magistère la loi naturelle. Tant qu'on ne replace pas la justice dans le cadre de la loi naturelle, on se fourvoie. Et une société d'hommes ne pourra pas être une société humaine si son ordre social ne respecte pas la loi naturelle. En disant cela, l'Église fait deux choses. Premièrement, elle affirme qu'il y a une loi naturelle, que l'homme est fait pour rechercher la vérité et poursuivre le bien. Elle ne propose donc pas une théorie de la justice en concurrence avec d'autres théories de la justice. Elle affirme qu'il y a un fait qui s'impose à toutes les théories de la justice. Autrement dit, affirmer qu'il y a une loi naturelle, c'est affirmer que toutes les conceptions de la justice vont se heurter à un moment ou à un autre
à l'épreuve des faits. Nos compréhensions humaines de ce qu'est la justice, elles tiendront dans la durée, dans la mesure où elles tiennent compte de ce fait. Et nos conceptions humaines de la justice, elles s'effondreront dans la mesure où elles ignorent ce fait. Deuxième précision, deuxième aspect de cet enseignement de la loi naturelle, affirmer qu'il y a une loi naturelle, c'est affirmer qu'il y a une mesure objective de la justice, que ce n'est pas simplement à volonté, qu'on n'organise pas ça simplement dans un rapport de force. La justice, elle a une mesure objective. Et si cette mesure objective est remplie dans la relation humaine entre les hommes, alors la relation est équitable, alors il y a justice. L'ordre social juste, l'ordre social fait pour l'homme, c'est l'ordre social équitable. Par exemple, dans la relation d'éducation, l'élève doit à son maître une docilité, mais pas une docilité absolue, une docilité qui est mesurée par l'exigence de l'apprentissage, les exigences de l'apprentissage. Tandis que de son côté, le maître doit à son élève une disponibilité mesurée, non pas absolument, disponibilité totale, mais une disponibilité mesurée par l'acte de transmission qui éduque à la vie humaine. Et lorsque le maître enseigne à une classe, il devra à chacun une attention qui est mesurée par la diversité des niveaux et les aptitudes de chacun. Ces déterminations fondamentales de ce qui fait une société humaine, selon la loi naturelle, sont très générales. Mais elles permettent déjà d'apprécier l'intérêt et les limites de nombreuses théories de la justice. Voici par exemple une théorie qui affirme que la justice est remplie, l'ordre social est juste, lorsque l'homme est placé dans des conditions favorables pour se décider librement. Dans une telle théorie, le libre arbitre est la condition nécessaire et surtout suffisante

ou de choix possibles aux citoyens. Tout ce qui contribuera à augmenter les choix sera bon. Mais elle conduira aussi à considérer que se détruire ou s'édifier humainement sont des choix tout à fait équivalents d'un point de vue politique, de la justice, et sont des choix purement personnels. L'essentiel, c'est qu'on ait la liberté de faire l'un ou l'autre. Eh bien, dans une telle conception, il n'y a plus de mesure objective de la justice. Il n'y a que des aménagements pour rendre la liberté des uns compatible avec la liberté des autres. La vérité et le bien, quant à eux, se dissolvent dans l'individualisme ou la subjectivité. Une autre conception qui est répandue aujourd'hui de la justice consiste à identifier la justice avec l'égalité. Un ordre social juste, c'est un ordre social où tout le monde dispose absolument des mêmes opportunités. Cette compréhension de la justice comme égalité a l'avantage d'être attentive à la situation de chacun, au rôle compensateur des inégalités que joue l'ordre social. Mais elle néglige le fait que la mesure du juste est propre à chaque relation humaine, à chaque personne, qu'elle est dépendante des chemins personnels d'humanisation. De sorte que l'identité individuelle ou collective tend à se dissoudre dans l'égalité. Le cas de l'ouverture du mariage aux personnes homosexuelles est de ce point de vue intéressant. Les tenants de la justice comme maximisation du libre arbitre ont soutenu qu'on n'avait pas à imposer une conception ou une autre du mariage et que la société ne pouvait que bénéficier du fait que tout type de mariage soit possible. Dans un ordre social juste, l'essentiel, le nécessaire, c'est que chacun ait le choix. De leur côté, les tenants de la justice comme égalité sont tombés d'accord avec cette conclusion, mais en passant par un autre chemin. On ne peut refuser à certains le droit de se marier, ont-ils affirmé, car ce serait une rupture d'égalité. Ainsi, face à la question du mariage homosexuel, deux théories concurrentes de la justice se sont trouvées totalement d'accord. Et pour une seule raison, ni l'une ni l'autre n'admet l'existence d'une mesure objective de la relation humaine. Du point de vue de la loi naturelle, l'une comme l'autre cherche à faire de la société des hommes une société humaine. Mais il leur manque un élément essentiel de ce qui fait une société humaine. Autrement dit, elle poussait, dans ce cas précis, à rendre la société inhumaine. Deuxièmement, les déterminations historiques d'une société humaine. Il y a loin de la loi naturelle qui concerne ce qui, la nature de l'homme, donc dans son universalité, à des projets politiques concrets qui sont liés aux circonstances historiques dans lesquelles l'homme a à choisir, l'homme a à chercher la vérité, l'homme a à se décider pour le bien et pour la vérité. Et je distinguerai trois niveaux. Le premier niveau, c'est celui de la culture, ou, si vous voulez, de la civilisation. La culture, c'est, on avait parlé ici il y a un an, ce que j'appelle un patrimoine contemplatif et moral que les hommes constituent, agrègent par leurs actes quotidiens et qu'ils se transmettent et qui les nourrit, qui les inspire pour mener une vie humaine. Et lorsque nous nous insérons dans une culture, lorsque nous recevons par l'éducation une culture, nous découvrons des clés pour comprendre le monde, pour nous situer, pour savoir qui nous sommes, pour savoir ce que nous avons à faire de notre vie. Mais évidemment, une culture, elle ne fournit pas du tout un projet politique concret. Elle ne fournit pas une mesure concrète de la justice, parce qu'elle est trop indépendante des circonstances historiques. Deuxième niveau, deuxième échelle de temps, c'est ce que j'appelle l'humanisme.
Et quand j'ai parlé tout à l'heure d'humanisme

La quantité, c'est de cela dont je parle ici. Par humanisme, j'entends une manière concrète, historique, de répondre aux questions soulevées par la culture, et plus particulièrement à la question qui a introduit ces développements. Comment faut-il conduire sa vie d'homme pour qu'elle soit une vie humaine et non pas une vie inhumaine? Eh bien, à chaque époque, on répond différemment. Par exemple, Socrate répondait en disant « Eh bien, pour mener une vie humaine, il faut rechercher en tout les belles actions, parce que ce sont les belles actions qui font l'âme belle. » Eh bien, l'idéal de la vie socratique, il a inspiré notre culture, il inspire encore notre culture, mais l'humanisme socratique, il n'a été vécu qu'au temps de Socrate. Et encore. Mais enfin, il a représenté une forme d'humanisme pour un temps donné. Et chaque époque connaît son humanisme. Prenez, je ne sais pas, par exemple, le XIIe siècle. Au XIIe siècle, on se répète en permanence « Nous sommes des nains sur des épaules de géants ». Autrement dit, nous sommes des héritiers et notre mission humaine, la manière dont nous nous humanisons, c'est en essayant de monter un tout petit peu plus haut que nos prédécesseurs. On s'appuie sur une tradition, sur toute notre culture passée, et on essaye d'aller un peu plus loin. Troisième échelle de temps, c'est celle du projet politique. À l'intérieur d'une culture ou d'un humanisme et d'un humanisme, une génération se donne des buts pratiques pour faire de la société une société plus humaine. Et là, le projet politique, il est totalement dépendant des circonstances historiques. Par exemple, le projet politique des Trente Glorieuses a disparu au début des années 70. A été remplacé par d'autres projets politiques et d'ailleurs par une nouvelle génération d'hommes politiques. Bien. Troisième partie, d'un humanisme à l'autre. Je vous ai un petit peu ennuyé avec beaucoup de développement théorique, mais je pense que c'était utile pour comprendre notre situation politique d'aujourd'hui. Et tout d'abord, je voudrais regarder ce qu'il en est de ce que j'ai appelé l'humanisme de la quantité. Pour caractériser l'humanisme de notre temps, il faut chercher comment l'homme du XXe siècle a considéré ce qui était sa tâche d'homme. Quelle a été son ambition pour édifier des sociétés humaines? Et là, il suffit de quelques idées pour le voir. L'idée que les avancées scientifiques servent à améliorer les techniques et que l'amélioration des techniques facilite tellement le quotidien qu'on ne sait pas comment on aurait fait pour vivre sans, comment on faisait pour vivre sans et comment on pourrait vivre sans. Mais aussi l'idée, par exemple, que l'éducation est une affaire collective par laquelle on pousse le plus de monde possible vers des études longues pour avoir un bon métier, une bonne situation et pour le bien de l'ordre social. Ou l'idée que des mécanismes de solidarité sociale et des acquis sociaux doivent offrir à tous une sécurité matérielle et des conditions de vie moins dures. Ou l'idée que l'économie doit avoir pour objectif la création de richesses, la croissance de la production, la croissance corrélative de la consommation, et que cette richesse doit bénéficier au plus grand nombre. En tout cela, la réponse à la question « Quel ordre social pour quelle société humaine ?» tient en une phrase. Le progrès de l'homme, de l'humanisation, ce qui fait une société humaine, passe d'abord par le progrès de ses conditions matérielles d'existence. Et c'est pour ça que j'appelle cela un humanisme de la quantité, parce que la quantité, c'est binaire, on en a plus ou on en a moins. Et là, c'est allons vers toujours plus de satisfaction des besoins matériels de l'homme. Et ça sera le socle, le préalable, pour permettre à chacun de vivre sa vie humaine. Et cette définition de notre humanisme présent, elle rend compte, je crois, du clivage politique qui a imprégné cet humanisme de la quantité. D'un côté, la droite a eu le souci d'alimenter le moteur de cet humanisme. Accroissons la vie économique, accroissons la richesse, et mécaniquement, tout le monde en bénéficiera.
C'est le raisonnement qu'on voit encore à l'œuvre aujourd'hui pour justifier la mondialisation. De l'autre côté, la gauche a joué un rôle modérateur en disant « Attention, il faut qu'il y ait, que le bénéfice attendu pour tous soit vraiment pour tous. Il faut qu'il y ait une égalité de répartition des bénéfices de cet accroissement permanent des conditions matérielles d'existence. » Or, l'humanisme de la quantité a aujourd'hui vieilli. Vieilli parce que, notamment, son principal défaut originel est en train de le tuer. Et ce défaut originel est qu'il ne fournit aucune mesure objective de la justice. Il ne sait pas s'arrêter. Il ne sait pas être raisonnable. Et quand on ne sait plus être raisonnable, eh bien, on devient injuste. On perd la mesure de la justice. D'abord parce que les objectifs que l'on s'assigne, améliorer les conditions matérielles d'existence, ne paraissent jamais suffisants. On ne les a jamais atteints. Ensuite, parce que l'amélioration d'une condition matérielle d'existence ouvre la voie à 10 nouvelles améliorations encore plus indispensables que les précédentes. Et puis enfin, parce qu'en investissant toute son énergie dans l'amélioration des conditions matérielles d'existence, eh bien on développe une obsession des objectifs matériels qui tourne au cercle vicieux. De sorte qu'aujourd'hui, notre humanisme de la quantité se heurte au réel de trois manières. C'est-à-dire, se heurte au réel, c'est-à-dire il se heurte à la loi naturelle. Il n'incarne plus cette loi naturelle. Et puisqu'il ne l'incarne plus, d'ailleurs, c'est pour ça qu'il va disparaître. Il se heurte au réel de trois manières. Tout d'abord, il devient démesuré. Il est pris par la démesure. Tous nos objectifs initiaux, empêcher qu'il y ait des famines, diminuer la mortalité infantile, améliorer l'éducation, enfin tout ce que l'on veut, tous ces objectifs sont déjà dépassés. Nous en sommes à mettre sur les publicités alléchantes des préceptes moraux, surtout ne mangez pas ce qu'on vient de vous montrer. Hein, donc c'est le supplice de Tantale version 2.0. On en est, mon petit-neveu en bénéficie cette année, on en est à équiper d'iPad tous les collégiens. On en est à changer tous les carrefours en rond-point, même le carrefour forestier. Tout ce que vous... Bon, nous sommes des accros. Nous sommes des accros. Et nous sommes tellement accros que nous avons développé une sorte de théologie du salut par la consommation. C'est ce que Philippe Murat avait très bien relevé ça. Il avait relevé un slogan publicitaire d'un vendeur de dentifrice qui disait « Pour un monde sans caries ». Pour un monde sans caries, on commence évidemment par la question des dents. Mais pour un monde sans caries, ça va jusqu'au bout. Ça va pour un monde sans mort, pour un monde sans maladie, pour un monde sans... Finalement, pour un monde qui se sauve lui-même. Donc c'est de la théologie. Mais évidemment, cette démesure, elle est rattrapée par le réel. Parce qu'elle nous fait vivre au-dessus de nos moyens. Et actuellement, nos sociétés en sont requis pour se refinancer à des pratiques qui, en temps normal, si c'était pour des citoyens, seraient réprimées par le code pénal. Et puis ensuite, cette démesure, il suffit d'aller dans un pays pauvre pour se rendre compte que notre standard officiel de vie est devenu indécent. Indécent. Qu'est-ce que ça veut dire de devoir mettre installé dans toutes les maisons des détecteurs de fumée alors que vous faites quelques centaines de kilomètres ou même vous allez dans une banlieue et vous voyez dans quelles conditions vivent des gens? En second lieu, l'humanisme de la quantité bute sur le réel par son extension totalitaire. Je dirais, si vous voulez, il y a à force de tout concentrer sur l'amélioration des conditions d'existence matérielle, eh bien, on en vient à faire rentrer là-dedans toute la vie humaine. Toute la vie humaine est saisie par la quantification. Et ça se manifeste par le fait que, on le voit aujourd'hui, même l'humain doit devenir une marchandise, doit
faire l'objet d'un marché. Ça se voit aussi, donc on détruit la nature humaine, hein, on rend la nature humaine disponible pour, comme si c'était de la matière, parce qu'on a étendu à tout ce qui est humain l'humanisme de la quantité. Et puis, on le voit aussi dans le fait qu'on promeut une égalité qui dissout jusqu'aux choses qui nous définissent, ce que nous sommes. Quand on en est à vouloir annuler la distinction sexuelle comme constitutive de ce que nous sommes, pour en faire une distinction, ce que vous voulez être, vous serez homme ou vous serez femme, à votre volonté. C'est-à-dire quand on abolit la nature par souci de promouvoir une égalité de toutes les configurations possibles de vie humaine, eh bien, ça veut dire qu'on a étendu à l'homme cet humanisme de la quantité. Troisième lieu, l'humanisme de la quantité, actuellement, produit de l'injustice. Il génère une société injuste. Je pourrais parler des 12% de personnes qui, dans notre société, sont considérées comme vivant en dessous du seuil de pauvreté. Est-ce que ça n'est pas spécifiquement pour répondre à ces problèmes-là que l'humanisme de la quantité a été créé ? Or, aujourd'hui, on a élevé les niveaux de vie officiels, mais en réalité, on a toute une masse de gens qu'on a exclus, et puis à qui on donne de l'argent pour qu'ils se taisent. Et ça va plus loin. Ça va plus loin parce que, et ça m'a frappé pendant cette année, ces débats sur le mariage homosexuel. Je discutais avec quelqu'un du Secours catholique qui me dit « Depuis quelques années, on a une augmentation impressionnante du nombre de femmes avec enfants qui s'adressent à nos centres, qui sont en situation d'exclusion. » Et ça veut dire quoi ? Ça veut dire que le lien familial est tellement fragilisé, les liens de solidarité entre personnes sont tellement fragilisés qu'il suffit de trois fois rien pour que quelqu'un, tout d'un coup, bascule dans le monde de l'assistance généralisée. Et qu'est-ce que ça veut dire ? Au même moment où certains, pour satisfaire une toute petite minorité, on fragilise un peu plus le lien du mariage, dans le même temps, on voit les effets de cette fragilisation du mariage sur une augmentation des mécanismes d'exclusion dans la société. Autrement dit, le parti qui jusqu'à présent se proclamait le parti de la justice est devenu le parti de la jouissance. Et le parti de la jouissance, y compris si ça doit détruire un nombre important de personnes, de vie humaine, par ailleurs. Tant pis. La jouissance avant tout. Et la jouissance d'une minorité riche, d'une minorité aisée. Alors, j'en conclus. Quel nouvel humanisme pour quel projet politique ? Un humanisme s'éteint, un autre doit naître. La masse des injustices que notre société est en train de créer, le fait que notre humanisme quantitatif n'a plus les moyens de survivre, le fait qu'il se heurte maintenant aux dernières frontières de la marchandisation, c'est-à-dire la nature humaine, fait que un nouvel humanisme va nécessairement naître du fait, comme réponse à toutes ces injustices. Ce que sera ce nouvel humanisme n'est pas encore clair, et je n'ai pas de boule de cristal pour ces questions-là. Mais les manifestations de 2013 m'ont semblé être un point de départ. Un point de départ parce que, justement, les clivages politiques de l'humanisme de la quantité étaient dépassés. On sait pour l'instant ce que l'on refuse, on ne sait pas encore ce que l'on veut. On ne sait pas encore plus exactement quels sont les critères par lesquels on qualifie une vie humaine, une vie d'homme de vie humaine, ou une société d'homme de société humaine. Qu'est-ce que c'est qu'une société humaine pour aujourd'hui ou pour demain ? Et il est évidemment de la responsabilité des chrétiens de préparer de participer à l'avènement de ce nouvel humanisme s'ils ne veulent pas regarder passer le train. À cet égard, les réflexions qui précèdent, je crois, nous engagent à trois choses. Tout d'abord,
nous replonger dans les racines de notre culture. L'histoire montre que tous les renouveaux humanistes viennent d'une réappropriation de la culture. Et d'une réappropriation où on a l'impression, tout d'un coup, de redécouvrir les vérités essentielles sur la manière de mener une vie humaine. Et donc, il faut arrêter d'acheter Closer, de regarder le journal de 20 heures, de passer ses journées à tweeter, et il faut lire Virgile et Homère, Sophocle et Cicéron, Augustin et Thomas d'Aquin, Rabelais, Racine et Shakespeare. Je ferai remarquer, ça vous fait rire, hein, évidemment. Ça paraît tellement incongru, ce genre de conseil. Eh oui, je vous ferai remarquer que c'est quelque chose de ce genre qu'ont initié les veilleurs. Qu'est-ce qu'ils ont fait? Ils n'ont pas lu leurs tweets. Ils n'ont pas lu les derniers articles de Gala. Ils ont lu des textes qui donnent un sens à la vie humaine. Et je dirais, pourquoi est-ce qu'ils ont fait ça? Pourquoi est-ce qu'ils ont fait ça? Parce que la dérive totalitaire, les injustices manifestes dans lesquelles le gouvernement était entraîné, conduisaient au besoin d'un exil intérieur, c'est-à-dire d'un retour pour se libérer de cette oppression, pour pouvoir résister d'un lieu de liberté. Et ce lieu de liberté, c'est la culture qui le donne. Deuxièmement, je ne sais pas quel thème, sur quelles idées dominantes, se cristallisera le nouvel humanisme. Mais je suis à peu près certain qu'il sera axé sur la justice, et plus précisément, sur la détermination d'une mesure objective de la justice. Qu'est-ce que je dois, qu'est-ce que la société doit à telle personne pour l'aider à avoir une vie humaine, pour la soutenir dans sa recherche de la vérité et la poursuite du bien? Est-ce que la seule chose qu'on doit à un chômeur, c'est son indemnité mensuelle? Et en retour, qu'est-ce que cette personne doit à la société par le seul fait d'y appartenir? Le parti de la jouissance, qui génère l'injustice à tour de bras, laisse aujourd'hui un boulevard à ceux qui veulent défendre la justice. Troisièmement, pratiquer la justice et donc exercer la miséricorde pour vivre de la charité, ça passe par des actes. Et il n'y a rien de tel que de se mettre au contact de l'injustice, de se placer face aux situations d'urgence humaine. Parce que là, nous retouchons, nous trouvons un lieu de libération de l'humanisme de la quantité. Nous retrouvons le chemin de la question « qu'est-ce que c'est ? Qu'est-ce que je dois à cette personne ? Qu'est-ce que c'est que cet homme, cette femme qui est en face de moi ? De quoi a-t-il besoin ? Qu'est-ce qui serait juste pour lui ?» Hein ? Et donc, l'exercice de la miséricorde, c'est ce qui se fait par la charité, c'est la condition pour retrouver les nouvelles mesures objectives de la justice. Alors évidemment, ces trois points ne donnent pas un programme, je dirais, politique immédiat, un projet politique immédiat. Mais encore une fois, je pense qu'un projet politique immédiat, il va se constituer à mesure qu'il y aura un humanisme qui se constituera. S'il n'y a pas l'humanisme qui appuie le projet politique, il n'y aura pas de projet politique. Nouveau, j'entends. Hein ? Et il n'y aura pas d'humanisme tant qu'il n'y aura pas cet investissement de chacun dans le retour à une réflexion. Qu'est-ce qui fait qu'un homme vit une vie humaine ? Ou qu'une société d'hommes, qu'une assemblée d'hommes est une société humaine ? Je vous remercie.

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2: Il commande même aux esprits impurs et ils lui obéissent. Marc 1:27.

Avant de parler directement et spécifiquement de ce qu'est l'adoration eucharistique, hein, je la resitue dans l'adoration dans son sens général. Hein, dans son sens général, vous aviez cet article du père Guimard qui montrait, voilà, où le père disait que l'adoration, dans son sens général, c'est cette soumission émerveillée devant la majesté de Dieu. Voilà, soumission émerveillée devant la majesté de Dieu. Hein, c'est une définition au sens large de ce qu'est cette démarche d'adoration que tout homme doit rendre à son Créateur. Ensuite, on parle de l'adoration chrétienne. L'adoration chrétienne, eh bien, c'est Jésus qui nous explique que c'est une adoration qui remonte vers le Père, qui passe par lui-même, par Jésus. Jésus qui dit « Je suis le chemin, la vérité, la vie. Nul ne vient au Père sans passer par moi. » Donc c'est Jésus qui est le chemin qui nous conduit vers le Père, et bien sûr, cette adoration se fait dans l'Esprit-Saint, vers le Père, par l'adoration du Père, par le Fils, dans l'Esprit-Saint, et aussi en Église. On va un petit peu voir ceci pendant ce petit enseignement, comment notre adoration est en Église. Et ensuite, il y a, voilà, par rapport à, dans ce contexte-là, ce qu'on appelle l'adoration eucharistique, où cette fois, on va adorer le sacrement de l'Eucharistie. Lorsque Benoît XVI avait rassemblé les jeunes en 2005, si je me souviens bien, à Cologne, c'était le thème des JMJ, c'était le même thème, hein, « Nous sommes venus l'adorer » ou « Venez, adorons-le ». Et à ce moment-là, le pape avait donné une homélie très belle sur ce qu'est l'adoration eucharistique. C'était pendant la grande messe sur cette étendue de Marienfeld. Et il va donner, pour définir ce qu'est l'adoration eucharistique, il va reprendre l'étymologie du mot, l'étymologie grecque et l'étymologie latine, et montrer comment les deux ensemble expriment bien cette démarche que l'on fait lorsqu'on s'approche de Jésus présent dans l'Eucharistie. Donc d'abord l'étymologie grecque, c'est proskunesis. On retrouve ce mot tout au long du Nouveau Testament et surtout du livre de l'Apocalypse. Alors proskunesis, qu'est-ce que ça veut dire? C'est tout simplement cette soumission, voilà, cette reconnaissance que de Dieu comme tel. Voilà, je ne suis pas Dieu, je ne suis pas égal à Dieu, hein, mais Dieu est mon créateur et Dieu est la source de toute bonne chose dans ma vie, de la providence. Hein, tout vient de Dieu. Voilà, donc c'est cette dimension d'abord étymologie grecque, proskunesis. On reconnaît qu'il y en a un qui est plus grand que moi. Voilà. Il y en a un qui est au-dessus de moi. Et je dépends de lui. Et ensuite, il y a cette étymologie latine. Alors, Benoît XVI, hein, c'est donc, en latin, c'est ad oratio, ad os, vers la bouche, littéralement. Alors, on peut penser la bouche qui se baisse vers le sol. Ce matin, j'étais dans la petite chapelle, je voyais tous ces jeunes, hein, qui priaient avec une sœur, voilà, qui les invitait vraiment à se prosterner, à se prostrer profondément, une prostration, hein, devant, jusqu'à la terre, pour embrasser le sol. Et ici, Benoît XVI, donc, lorsqu'il commentait cette étymologie latine, il disait « contact, baiser, bouche à bouche, accolade et en définitive amour ». Alors j'aime bien ce terme un peu audacieux, on peut dire, de bouche à bouche, qui est l'adoration. Mais en réfléchissant sur cette expression-là, je pensais au maître nageur, vous savez, qui va sauver quelqu'un qui a perdu son souffle. Et alors, il va, voilà, à partir de son souffle, il va réanimer son souffle. Et en fait, c'est un petit peu ce qui se passe dans l'adoration, c'est-à-dire qu'on va recevoir le souffle de l'Esprit-Saint, le souffle du cœur de Jésus, et ce souffle qui va réanimer notre souffle pour que nous puissions, en fait, agir, non pas avec notre propre esprit, mais avec l'Esprit de Dieu répandu dans nos cœurs. Et c'est dans ce sens-là, voilà, que notre adoration est une école de sainteté, parce que nous recevons l'Esprit-Saint. Souvenons-nous, Jean 7, 37, « Que celui qui a soif vienne à moi, de mon cœur, hein, de mon sein, coulera un fleuve d'eau vive. » Il parlait de l'Esprit-Saint que recevraient, hein, ceux qui viendront à lui. Voilà. Et alors Benoît XVI reprend ces deux étymologies, grecque, la soumission à quelqu'un qui est plus grand, et l'autre étymologie latine, eh bien, cette dimension d'amour, hein, en définitive l'amour, en disant que cette soumission devient union parce que celui auquel nous nous soumettons
et amour. Vous voyez, nous nous soumettons à celui qui est l'amour, et donc notre démarche d'adoration est une, nous fait grandir dans l'union avec Dieu, hein, c'est la sainteté. Alors, après avoir donné l'étymologie de ce mot selon le commentaire, on va dire, de Benoît XVI, j'aimerais juste rappeler aussi les quatre grandes transformations qui s'opèrent par de la croix et par l'Eucharistie. Benoît XVI, en parlant aux jeunes, il leur expliquait que la première transformation, c'était celle qui s'est passée sur la croix. Et alors, Benoît XVI invitait tous les jeunes du monde entier à regarder le Christ sur la croix et voir que c'est ici que tout s'est passé. Ici, tout s'est passé parce que c'est cette mort violente sur la croix qui est transformée par le Christ en un acte d'amour. C'est la mort qui est transformée en la vie, la haine qui est transformée en amour. Et c'est la première transformation centrale, hein, c'est cette transformation qui est l'unique, et toutes les autres transformations qui existent sont relatives à celle-là. C'est en fait, la mort est blessée, elle n'a plus le dernier mot. Et là, même à ce moment-là, Benoît XVI a utilisé cette expression de fission nucléaire au plus intime de l'être, où il y a cette victoire du bien sur le mal. Donc vous voyez, première transformation, ce qui s'est passé à la croix, eh bien, c'est bien sûr le cœur de l'histoire, le centre de l'histoire, et c'est tout simplement le mal, la mort, la haine, est transformé radicalement de l'intérieur en amour, en vie, en lumière. Voilà. Et alors cette première transformation, eh bien, le Christ, lorsqu'il a pris le pain, il a dit, voici mon corps, hein, ce qui se passe sur la croix, eh bien, voici que je vous le donne aujourd'hui, voici mon corps sacrifié pour vous, livré pour vous, offert pour vous, et voici mon sang répandu pour le salut du monde, pour la multitude. Il y a vraiment cette dimension du sacrifice qui est rendue présente, efficace, actuelle, dans l'Eucharistie. Alors Jésus a célébré cette première Eucharistie, jeudi saint, en lien avec ce qu'il a fait sur la croix vendredi saint, et il nous dit « faites ceci en mémoire de moi ». De cette manière-là, chaque fois qu'un prêtre célèbre l'Eucharistie, eh bien sur l'autel s'accomplit ce qui s'est passé sur la croix, cette transformation extraordinaire, hein, fulgurante, où eh bien, la mort a été vaincue, détruite, et la mort, la haine, la violence est transformée en vie, en amour, dans l'Eucharistie. Voilà. À chaque Eucharistie, eh bien, ce mystère est rendu présent, il est rendu efficace, il est rendu, voilà, il est présenté pour nous tous. Et ensuite, cette Eucharistie, ce pain qui a été transformé par la puissance de l'Esprit-Saint, nous sommes invités à le recevoir. Et lorsqu'on reçoit l'Eucharistie, eh bien, on reçoit cette transformation première qui s'est opérée sur la croix, eh bien, qui vient être efficace, hein, agissante dans notre cœur. C'est notre vie qui est transformée de l'intérieur. Troisième transformation, hein. Un, la croix. Deux, l'Eucharistie qui rend présent la croix. Trois, on reçoit l'Eucharistie, donc qui rend présent tout ce que le Christ a fait pour nous sur la croix, pour que la dernière et l'ultime transformation, c'est eh bien, lorsque le monde entier, une transformation du monde, jusqu'à ce que Dieu soit tout en tout. Et Dieu veut transformer le monde, évidemment, par eh bien, notre témoignage, par notre charité, par notre service, hein, par notre sainteté. C'est Jésus qui agit à travers nous. Alors, ça me paraissait important dans cette petite introduction, voilà, de représenter, hein, ce que Benoît XVI expliquait à tous les jeunes. Et je vous invite vraiment, quand vous rentrerez chez vous, à reprendre ce texte. C'est une merveille. C'est d'une telle densité qu'il ne faut surtout pas essayer de le lire en un quart d'heure. Il faut le prendre, le méditer. On pourrait presque l'apprendre par cœur, tellement que c'est profond, c'est beau, et tellement que c'est une source de, pour la méditation. Alors, je pensais en même temps à saint Augustin, qui va bien sûr beaucoup parler de l'Eucharistie et qui nous laisse une très belle référence. C'est Augustin d'Hippone qui, en parlant de Dieu à propos de l'Eucharistie, nous dit ceci. « Tout puissant qu'il soit, hein, tout puissant que Dieu soit, il n'a rien pu faire de plus grand que l'Eucharistie. Tout sage qu'il soit, il n'a rien pu trouver de plus admirable. Et tout riche qu'il soit, il n'a pas pu faire un plus précieux présent. » Voyez ? C'est-à-dire que Dieu le Père, tout puissant, tout sage, tout riche qu'il soit, infiniment,
eh bien, lorsqu'il nous donne cette petite hostie, il ne peut pas nous donner davantage, il ne sait pas comment nous donner davantage, il n'a plus rien à nous donner de plus, parce que cette petite hostie que l'on reçoit à la messe, que l'on adore au Saint-Sacrement, c'est son Fils bien-aimé, pas la moitié, les deux tiers, le trois quarts, ou une vague présence, mais la présence réelle, corporelle, de son Fils qui se donne à nous. Et donc, lorsque nous recevons cette hostie, eh bien Dieu le Père ne peut pas nous témoigner davantage de son amour, parce qu'il nous a tout donné, tout donné. Et donc maintenant, c'est à nous, eh bien, de nous tourner, je pense surtout à la Vierge Marie, ça sera en particulier l'enseignement de cet après-midi, pour qu'elle nous apprenne eh bien, à nous approcher de Jésus comme elle a su s'approcher, pour qu'on puisse recevoir toute la grâce que Jésus veut nous donner dans l'Eucharistie. Alors, dans l'introduction, on citait cette phrase de Benoît XVI qui disait, voilà, « L'adoration eucharistique prolonge et intensifie ce qui est célébré pendant la messe. » Saint Augustin disait « Personne ne mange cette chair à moins qu'il ne l'ait d'abord adorée. Non seulement nous ne péchons pas si nous adorons, mais nous pécherions si nous n'adorions pas. » Alors on sait bien qu'au temps de Saint Augustin, on n'avait pas encore la pratique de l'adoration eucharistique hors de la messe, avec exposition dans un ostensoir, mais notre adoration de l'Eucharistie trouve sa source, son centre, son sommet à la messe, hein, au moment où le prêtre élève l'hostie, hein, tout le monde veut voir l'hostie, c'est cette grande prière de la grande doxologie, hein, par lui, hein, avec lui, en lui, tout honneur, voilà, tout remonte vers Dieu le Père, c'est notre grande adoration, mais maintenant l'Église nous invite à prolonger eh bien, toute cette grâce qui est reçue pendant la messe pour pouvoir la vivre, continuer à la vivre dans sa semaine. J'aime bien, je me souviens d'une adoratrice en Bretagne, j'étais il y a 2 semaines en Bretagne pour organiser l'adoration perpétuelle, et il y avait une adoratrice qui disait avec des mots très simples mais très beaux, elle me disait « À la messe, tout va si vite, eh bien que l'adoration pour moi c'est comme un arrêt sur image ». Et j'aimais beaucoup cette expression. C'est vrai que la messe, c'est tout le mystère du salut qui nous est donné, c'est le mémorial de la passion, mais de tout ce que Jésus a fait, de son incarnation jusqu'à la Pentecôte, tout ça s'est rendu présent devant nous sur l'autel. Mais il y a un tel mystère, eh bien, que l'adoration nous permet voilà, de nous poser, de contempler davantage l'un ou l'autre des mystères qui trouvent évidemment sa source dans le sacrifice de la messe. J'aimerais juste dire un tout petit mot sur l'Apocalypse, avant de présenter quelques saints, pour voir comment ces saints, à travers cette démarche d'adoration eucharistique, ont pu grandir dans la sainteté et être plus dociles à l'Esprit Saint. Hein, c'est notre thème, voilà, d'être saint. Être saint, c'est faire la volonté de Dieu, voilà, c'est laisser l'Esprit Saint agir en nous. Alors vous comprenez bien, comme le Saint-Sacrement, c'est le sacrement saint en lui-même, la sainteté pure, plus on s'approche de l'Eucharistie, plus... plus nous sommes sanctifiés, sachant que l'Eucharistie, c'est le sacrement de la foi, hein, c'est notre foi, eh bien, c'est par notre foi que nous ouvrons le cœur de Jésus, que nous délions cette puissance qui provient du cœur de Jésus, que Jésus peut agir, puissance dans notre cœur. Alors, le livre de l'Apocalypse, je ne vais pas faire un commentaire, ça serait beaucoup trop long, et puis, mais j'aimerais juste souligner 2 ou 3 points, hein, en prenant comme clé de lecture l'Eucharistie. On voit l'agneau, on trouve dans ce livre le mot proskunesis, hein, l'étymologie grecque du mot adoration, c'est le mot qui revient le plus souvent. J'ai regardé ça, c'est le mot qu'on retrouve, je crois, 45 fois, si je ne me trompe pas. Et alors, c'est toujours, il y a une adoration de l'agneau, hein, et alors l'agneau, eh bien, on pense à Jean-Baptiste qui, reconnaissant Jésus, l'agneau de Dieu, hein, se tourne vers l'agneau de Dieu, il dit « Voici l'agneau de Dieu qui enlève le péché du monde ». C'est Jésus dans cette présence qui se donne, cette présence qui s'offre, cette présence sacrificielle, hein, qui va s'offrir pour le salut du monde. Et pendant la messe, eh bien, le prêtre élève l'hostie, hein, « Voici l'agneau de Dieu qui enlève le péché du monde ». Et donc c'est intéressant de lire l'Apocalypse en voyant, chaque fois qu'il s'agit de l'agneau, eh bien, de penser à l'Eucharistie, hein, à la messe, et à ce qui se passe dans l'adoration, dans l'Eucharistie d'abord, et qui se prolonge dans l'adoration. Alors je vais aller très rapidement, parce que ce n'est pas l'objet principal de l'enseignement, mais au chapitre 4 hein, de l'Apocalypse, on voit ce qui se passe au ciel, la grande liturgie céleste.
Dieu adoré par tous les anges, les vieillards, les saints du ciel, enfin tous ceux qui sont déjà dans la gloire éternelle. Et au chapitre 5, c'est la liturgie sur terre, hein, ce qui se passe ici-bas lorsqu'on célèbre l'Eucharistie. Et en fait, on voit que voilà, les créatures, tous ceux qui sont sur terre et qui adorent, eh bien, celui qui est adoré au ciel. Et on voit qu'il y a vraiment une communion, une union, qu'il n'y a qu'une seule liturgie et que ce qui est célébré au ciel, le mystère, hein, enfin ce qui est célébré sur terre, ce que l'on célèbre sur terre, l'Eucharistie, eh bien, il y a une participation avec tous ceux qui sont au ciel. C'est la même liturgie, la même célébration. On voit cette communion entre l'Église au ciel, glorieuse, et nous tous, l'Église ici-bas, hein, en pèlerinage. Et alors, au chapitre 14, il y a un ange qui vole au zénith. Alors, l'ange, c'est le messager de la bonne nouvelle, il est au zénith, donc c'est le message le plus important, hein, c'est celui qui veut nous annoncer ce qui est le plus important, et qui nous dit, voilà, « Craignez Dieu ». Glorifiez-le, adorez donc celui qui a fait le ciel et la terre, la mer et les sources. Hein. Donc, craindre, non pas dans le sens péjoratif d'une sorte de crainte servile, hein, une crainte filiale, on reconnaît que Dieu est Dieu et qu'il est la source de toute bonne chose, mais voilà, comme le premier devoir de l'homme, eh bien, c'est d'adorer son Créateur. Le devoir de justice, hein, c'est un devoir de justice. Alors, on parle beaucoup de justice sociale, il faut parler évidemment de la justice sociale, on n'en parlera jamais assez, mais avant de parler de justice sociale, il faut parler de justice divine. Justice divine, c'est reconnaître que Dieu est Dieu et que nous, on n'est pas le bon Dieu. Hein. Et quand on a adoré Dieu, et quand on reconnaît qu'il y en a un qui est au-dessus de nous, eh bien, cette fois, il faut évidemment parler de justice sociale, et c'est Dieu qui va nous aider, eh bien, à nous tourner vers notre prochain et à l'aimer, comme il nous le demande, en particulier dans l'évangile de hier. Alors on voit donc cet appel à l'adoration, on voit aussi en Apocalypse 7, hein, il est écrit, « Il est digne, l'agneau immolé, de recevoir l'honneur, la louange, la gloire, dans une adoration incessante pour tout ce qu'il a fait pour notre salut. » C'est-à-dire que l'agneau est digne d'être adoré pour lui-même. Je me souviens toujours c'était une paroisse au Texas, et ils avaient organisé l'adoration perpétuelle, et finalement, ils avaient un peu de mal à tenir les heures de la nuit, parce que c'est vrai que la nuit, c'est difficile de se lever à 2h du matin. Et alors, quand ils avaient organisé cette adoration, c'est parce que c'était un endroit où il y avait beaucoup de violence. Et ils se sont dit, bah, si on met le Seigneur au cœur de notre vie, s'il est adoré jour et nuit, hein, comme on dit, plus on s'aligne sur ce qui se fait au ciel, c'est-à-dire adorer Dieu perpétuellement, plus le ciel descend sur la terre avec son royaume de lumière et de paix. Et donc, ils avaient organisé cette adoration perpétuelle, et puis c'est vrai qu'ils avaient noté une certaine accalmie par rapport à tout ce qui était violence. Et à un moment, après quelques années, ils avaient du mal à tenir les heures de la nuit, ils ont décidé d'arrêter, et ils se sont aperçus que de nouveau, bah, il y avait des regains, des relents de violence dans la ville. Alors, ils se sont dit, il faut réorganiser l'adoration perpétuelle pour avoir la paix. Alors, moi, je me disais, oui et non, hein, on n'adore pas pour la paix, on adore parce que Dieu en est digne. Hein, et ça, c'est la première motivation de l'adorateur. On ne va pas adorer pour recevoir quelque chose. C'est avant tout parce que Dieu est digne d'être adoré, parce que c'est notre Dieu, il est mort pour nous. Hein, et dans tout le livre de l'Apocalypse, on voit ce digne. Il est digne d'être adoré pour lui-même, parce que c'est notre Créateur, c'est notre Sauveur, c'est celui qui nous donne la vie. Mais c'est là où ce que Paul VI disait, il disait, c'est un devoir de justice, mais il disait un doux devoir. C'est beau, dans Mysterium Fidei, un doux devoir parce que, eh bien justement, chaque fois qu'on s'approche de Jésus dans l'Eucharistie, chaque fois qu'on va l'adorer, il va faire descendre ses grâces, cette douceur personnelle que l'on expérimente lorsqu'on s'approche de l'Eucharistie. Et ensuite, eh bien, le Seigneur va évidemment faire grandir son royaume dans nos cœurs, dans nos vies. Hein, et donc, il va nous donner toutes les grâces de sa présence, tout simplement, qui sont grâce de paix, grâce de salut, grâce de miséricorde. Dans le livre de l'Apocalypse, on voit ce grand combat. Hein, faut-il adorer l'agneau, Jésus, célébré dans l'Eucharistie, adoré au Saint-Sacrement, hein, ou faut-il adorer toutes les idoles? Et alors, dans toutes les idoles, il y a toutes les bêtes, hein, on peut mettre beaucoup de choses dedans. Vous savez, le mot idole trouve son étymologie dans le souffle. C'est du souffle, une idole. Et c'est vrai qu'on pense aujourd'hui un peu à tout ce qui se passe au niveau de la bourse. Hein, on dit bien que Benoît XVI nous dit toujours, attention, l'argent est une idole. Quand on voit comment du jour au lendemain, il y a la moitié, un tiers, un quart, je ne sais pas, de la bourse qui tombe, on voit vraiment d'un certain côté que l'argent, hein, c'est
hein, quelque chose de vide, de creux dedans, comme un souffle qui est là, qui n'est plus là, hein, quelque chose de, voilà, qui ressemble vraiment à l'idole dans ce sens d'être un souffle. Hein, voilà. Et alors, voilà, donc tout le livre de l'Apocalypse, eh bien, nous invite à adorer l'agneau. Et on voit ensuite du trône de l'agneau, donc je fais un saut directement jusqu'à la fin du livre de l'Apocalypse, où on voit que de ce trône de l'agneau, il y a un fleuve, hein, qui coule et qui va guérir les nations. Alors ça, c'est ce qui se passe à la messe. Hein, quand je parle de l'agneau, hein, c'est Jésus célébré, hein, Jésus reçu, Jésus adoré, tout le mystère de l'Eucharistie. Et on voit ce fleuve d'eau vive qui découle du trône de l'agneau avec les compagnons de l'agneau. À un moment, même au chapitre 7, ils sont jour et nuit devant le trône, c'est-à-dire c'est une adoration incessante qui ne s'arrête pas. Et on voit que du trône de l'agneau, eh bien, le monde trouve sa guérison. Le monde sera guéri par l'Eucharistie. Hein, c'est l'Eucharistie, c'est Jésus. L'Eucharistie, c'est le salut, ce que Jésus a fait il y a 2000 ans, qui est rendu efficace pour nous. Donc, de la croix, nous sommes sauvés, et de l'Eucharistie, célébré, adoré, nous recevons ce salut aujourd'hui. C'est Jésus qui nous sauve. Et souvenez-vous de ce que Jésus disait à Sainte Faustine. Je ne sais pas si vous avez lu le petit journal, il faut absolument le lire. C'est un gros petit journal parce qu'il y a plusieurs milliers de pages. Mais lisez le petit journal de Sainte Faustine. Et Jésus nous dit, voilà, l'humanité ne trouvera pas la paix tant qu'elle ne se tournera pas avec confiance vers la miséricorde. Pas de paix tant qu'on n'ira pas vers la miséricorde. Pas de paix dans les cœurs, pas de paix dans les familles, pas de paix dans les villes, pas de paix dans l'Église, pas de paix dans le monde, tant qu'on ne se tournera pas davantage vers la miséricorde. Et ailleurs, Jésus dit, le trône de ma miséricorde, c'est le tabernacle. Le trône de ma miséricorde, c'est le tabernacle. Alors donc, on peut dire, si on met les deux ensemble, il n'y aura pas de paix dans les cœurs, pas de paix dans le monde, tant qu'on ne se tournera pas davantage vers la miséricorde qui trouve sa source dans le tabernacle. Hein, évidemment, dans le sacrement de la réconciliation, hein, mais qui est lui aussi ordonné au grand sacrement de l'Eucharistie. Et alors, par rapport à l'adoration de l'agneau, enfin, juste, j'aimerais juste donner deux ou trois petits points sur mon témoignage. J'ai fait une école à Paris d'ingénieur. Ensuite, je suis parti aux États-Unis pour travailler là-bas. Et c'est là-bas que j'ai reçu l'appel pour devenir prêtre. Et j'ai découvert, voilà, ce qu'était l'adoration perpétuelle. J'étais à Houston, au Texas. Et là-bas, dans toutes les églises, jour et nuit, les gens adorent le Saint-Sacrement. Quelle que soit l'église, hein, je ne sais pas s'il y en a qui sont partis à Houston déjà. Mais dans toutes les paroisses, voilà, eh bien, il y a ces petites chapelles d'adoration perpétuelle et les gens qui adorent jour et nuit. Hein. Je suis étonné le peuple américain, c'est un peuple très, très contemplatif, qui adore beaucoup. Hein, et j'ai été très touché par cette dimension de la puissance de la prière, hein, cette offrande discrète, silencieuse et cachée. Hein, souvent, on pense que le peuple américain, on réduit ça à tous ces grands mouvements évangéliques dans les stades de foot, là, mais on oublie cette église priante et tellement contemplative. Et alors, je me souviens, en sortant de la chapelle d'adoration, parce que je voyageais beaucoup dans Houston pour le travail, et donc j'allais souvent dans des lieux différents, et à un moment, il y a un Texan qui sort de son heure d'adoration, chacun a son heure d'adoration, et qui dit, avec son accent texan, hein, il dit, pour moi l'adoration perpétuelle c'est comme un grand bateau de croisière. Alors je lui dis, ah bon, qu'est-ce que tu veux dire par là? Et il me dit, eh bien c'est, si on est sur un bateau de croisière, que ce soit le jour ou la nuit, on ressent, on entend le bruit du moteur, le vrombissement du moteur qui propulse le bateau de l'avant. Et alors il disait, voilà, pour moi l'adoration perpétuelle c'est ça. Jour et nuit, il y a quelqu'un qui est devant le cœur de Jésus dans l'Eucharistie et Jésus qui propulse la paroisse de l'avant, c'est-à-dire qui fait descendre son amour, sa miséricorde dans les cœurs. Et alors, une image plus biblique qui exprime ceci, c'est lorsque Moïse luttait contre les Amalécites. Vous vous souvenez de ce beau passage dans le livre de l'Exode? Et alors, on voit que Moïse, le grand intercesseur devant Dieu, lorsqu'il élevait les bras vers Dieu, Dieu donnait la victoire au peuple d'Israël contre ses ennemis. Et lui qui était le grand intercesseur, tout seul, son intercession ne suffisait pas. Il va devoir demander de l'aide à son frère Aaron, qui va maintenir un bras élevé vers Dieu. Et à Hur, hein, le capitaine ou le général de son armée, et les deux vont maintenir ses bras levés vers Dieu. Et donc cette intercession sera incessante, et Dieu donne la victoire totale, hein, à son peuple contre ses ennemis. Et moi, j'ai envie de dire, c'est la même chose par l'adoration perpétuelle.
n'est pas une personne à droite, une personne à gauche, mais c'est une personne avant, une personne après, dans une chaîne ininterrompue de prières et d'intercessions où tout le cœur de la paroisse est élevé vers Dieu, et Dieu qui donne la victoire à son peuple en déversant sa miséricorde, son amour, dans les cœurs, dans le monde entier. Et c'est ce qui se passe dans la petite chapelle Saint-Jean. Venez la nuit, à 2h du matin, 4h du matin, eh bien, il y a les paroissiens de Paray-le-Monial qui sont jour et nuit en intercession, en prière de louange, comme ces veilleurs sur les remparts de Jérusalem, qui veillent pour faire venir le jour nouveau. Les veilleurs, je crois qu'il y a un passage dans l'Ancien Testament, je n'ai pas retrouvé la référence, où les veilleurs se mettaient sur les brèches des remparts, là où les remparts sont fragiles, là où il y a les points faibles, on met les veilleurs parce que c'est là que l'ennemi va venir. Voilà. Et c'était Benoît XVI qui disait que par notre adoration, nous sommes sur l'adoration nous mène sur les brèches de l'humanité, là où c'est fragile, et c'est là, par notre foi, eh bien, Jésus déverse son amour, sa miséricorde, enfin son royaume, pour faire grandir son royaume. Au ciel, l'agneau de l'Apocalypse est sans cesse en intercession. Dans le livre, dans la lettre aux Hébreux, il intercède sans cesse pour nous. L'agneau intercède sans cesse auprès du Père en notre faveur. Et comme l'agneau intercède sans cesse, eh bien, en fait, Jésus laisse au tabernacle son adoration pour qu'on puisse s'unir à sa grande adoration du Père. Je répète, Jésus laisse au tabernacle, voilà, sa grande adoration de Dieu, parce qu'il veut que l'Église s'unisse à cette adoration. Il veut nous unir. Qu'est-ce que c'est que notre adoration sans Jésus? Où est-ce qu'elle va? Elle monte, elle redescend, je ne sais pas, elle ne va pas loin. Jésus, c'est le chemin. Et donc, c'est lui l'adorateur parfait du Père, et donc lui seul, eh bien, son adoration remonte et va toucher le cœur du Père. Voilà. Et comme Jésus veut que notre adoration touche le cœur du Père, il laisse son adoration dans le tabernacle, à son Église, et il veut que l'Église, eh bien, s'associe à sa grande adoration. Voilà. Et comme son adoration au ciel est incessante, il intercède sans cesse pour nous, notre adoration ici-bas ne peut pas ne pas être incessante. Elle ne peut pas ne pas être permanente. Parce qu'il est sans cesse, il intercède sans cesse, et cette intercession incessante, eh bien, est là au tabernacle, et il veut qu'en Église, eh bien, nous associons à son adoration. Et lorsque Jean-Paul II parlait de l'adoration eucharistique, il la présentait toujours comme un service, le service de la prière. C'est intéressant, il disait « Par l'adoration, le chrétien contribue à la transformation radicale du monde et à la germination de l'Évangile. Toute personne qui prie le Seigneur entraîne à sa suite le monde entier et l'élève à Dieu. Ceux qui se tiennent devant le Seigneur remplissent un service éminent. Ils présentent au Christ tous ceux qui ne le connaissent pas, ils sont loin de lui, ils veillent devant lui en leur nom. » En d'autres mots, ce que nous dit Jean-Paul II, c'est qu'il parle de service éminent, qui est cette petite prière humble devant l'Eucharistie, parce que nous touchons le cœur de Jésus, qui touche le cœur de Dieu. Dieu touche tous les cœurs de l'humanité, chaque fois qu'on s'approche de l'Eucharistie. Nous représentons la personne de notre famille, de notre ville, de notre paroisse, de notre monde, qui en ce moment a le plus besoin de la miséricorde divine, et Jésus lui donne la grâce de revenir vers Dieu son Père. Voyez ? Et c'est donc dans ce sens-là que ce n'est pas l'adoration eucharistique une piété personnelle, une dévotion privée, mais c'est une prière aux dimensions du monde. Et je crois qu'aujourd'hui, quand on rencontre de l'opposition dans l'Église par rapport à l'adoration eucharistique, en fait, ce n'est pas tant par rapport à l'adoration eucharistique, mais c'est que souvent, on a réduit peut-être un peu trop l'adoration à une piété parmi d'autres. Et aujourd'hui, il faut absolument enlever toute cette dimension de piété personnelle, privée, dévotion privée, pour faire vraiment de l'adoration eucharistique ce qu'elle doit être, c'est-à-dire une prière aux dimensions du monde, un service éminent pour l'humanité. Voyez ? Et donc, voilà, cette adoration, elle est là, au tabernacle, et elle est incessante parce que Jésus, qui est la tête du corps du Christ, c'est le corps du Christ, l'Eucharistie, eh bien nous sommes ses membres, donc on doit s'unir à la tête qui est sans cesse en adoration, on doit être sans cesse dans cette attitude. Vous connaissez le curé d'Ars, d'ailleurs il a vécu pas loin d'ici, on l'envoie dans la plus petite paroisse, il n'y avait rien à faire, on est tranquille, on savait qu'il avait eu un peu de mal avec le latin. Vous savez, la mention sur son dossier de séminariste, quand il était expulsé du séminaire, renvoyé du séminaire de Lyon, débilissimus. Voilà.
voyez un peu, hein, voilà, le curé d'Ars, hein, celui qui deviendra le patron des curés de l'univers, Debilissimus, hein, c'était, voilà, au séminaire, c'était pas très brillant, mais on sait qu'il s'accrochait, hein, et la grâce peut tout, la grâce fait tout. Il est devenu curé, on l'a envoyé à Ars, il n'y avait rien à faire, il s'est dit, s'il n'y a rien à faire, c'est qu'il y a tout à faire. On voit notre brave curé à 3h du matin, à genoux, devant le Saint-Sacrement, 3h tous les jours au début d'adoration, dans une église souvent gelée, pour supplier le Seigneur de lui donner des âmes. Voilà. Et à la fin, il était, petit à petit, il s'est mis à confesser de plus en plus, hein, on sait ça. Et alors, souvent, lorsqu'il prêchait, hein, son homélie se réduisait à une phrase ou deux, il se tournait vers le tabernacle, il disait « Jésus est vraiment là ». Et si seulement nous savions combien il nous aime, nous serions la personne la plus heureuse au monde. Hein, parce que la vraie nature, la vraie joie consiste à connaître le vrai amour. Le vrai amour, c'est un amour qui ne change pas, qui n'a pas de conditions, pas de limites, un amour qui est toujours là. Et bien cet amour nous attend au Saint-Sacrement. Et c'est pour ceci que l'Église nous encourage vraiment à venir passer du temps devant Jésus au Saint-Sacrement. J'aime bien citer... Jeudi Saint, Jésus donne son corps et son sang à manger et à boire. Prenez, mangez, buvez. Et juste après, il les invite au jardin des Oliviers. Ne pouvez-vous pas veiller une heure avec moi ? Ce paysan-là, qui était là, qui passe du temps devant le tabernacle tous les matins, le curé qui lui demande « Mais que fais-tu ? » Hein, il dit dans le patois local « Je la vise et il m'avise. » Hein, qui veut dire « je le regarde, il me regarde, je l'écoute, il m'écoute, je lui parle, il me parle », qui exprime cette réciprocité, ce cœur à cœur avec celui qui est là. Hein, ce qui est le message de Jésus ici à Parelmonial, c'est que l'Eucharistie, ce n'est pas une chose, une personne, un cœur qui nous aime, qui a soif d'être aimé en retour. Et lorsque Jean-Paul II, il y a une phrase que je cite toujours en présentant le curé d'Ars, dans « Mane nobiscum domine », voilà, qui est très beau, il disait « La présence de Jésus dans le tabernacle doit constituer comme un pôle d'attraction pour un nombre toujours plus grand d'âmes pleines d'amour pour lui. » Un pôle d'attraction, vous voyez. J'aime bien. En français, on peut faire le jeu de mots « aimant ». L'aimant magnétique qui attire tout à lui. Le tabernacle, c'est l'aimant magnétique qui devra attirer tout. Et en même temps, l'aimant du verbe « aimer » parce que c'est l'amour qui attire tout. Et donc Jean-Paul II nous dit « Voilà, le tabernacle, ça doit être le pôle d'attraction de nos paroisses. » Tout doit tourner autour du tabernacle. Alors, le tabernacle, c'est la messe. Hein, je veux dire, quand je dis le tabernacle, c'est d'abord la messe célébrée, mais ensuite l'Eucharistie adorée. Voilà, pour un nombre toujours plus grand d'âmes pleines d'amour et capables de rester longuement à écouter sa voix et entendre presque les battements de son cœur. Hein, c'est très beau, les battements du cœur de Jésus. Est-ce que vous avez entendu les battements du cœur de Jésus en allant adorer le Saint-Sacrement ? Eh bien, en fait, bon, dans un langage un peu mystique, hein, qui veut dire qu'en fait les sentiments les plus profonds du cœur de Jésus, Jésus les déverse dans notre cœur. Hein. Il nous fait partager à sa volonté, il nous donne son inspiration, sa grâce, ce qu'il veut que l'on fasse. Hein, je remarque dans ma paroisse, c'est étonnant de voir combien de personnes font leur volonté pour le bon Dieu. Incroyable. Hein, on se disperse dans 1000 activités, toutes très bonnes en soi, mais c'est sa volonté pour le bon Dieu. Et ce n'est pas la volonté de Dieu. Hein. Et donc, quand on vient passer un temps devant l'Eucharistie, on reçoit de Jésus sa propre volonté pour ne pas se disperser, parce qu'on peut se disperser dans la charité, hein, mais pour faire vraiment ce que le Seigneur nous demande, ce qu'il attend de nous, et pour le faire avec la force de son Esprit Saint et pas avec la force de notre esprit, hein, parce que ça ne va jamais très loin. Alors, il y avait ensuite le père Damien de Molokai, l'apôtre du

guérissante, hein, son amour guérissant, sa paix, sa lumière. Et alors le père Damien de Molokai était envoyé dans sa communauté, donc c'était, il a vécu au fin du 19e siècle, il est envoyé dans l'archipel d'Hawaï pour s'occuper des plus pauvres, pour évangéliser, et voilà qu'il s'aperçoit que tous les pauvres malheureux qui attrapent la lèpre sont envoyés dans une île qui s'appelle Molokai pour mourir dans une misère d'abord physique, ensuite une misère morale, ils faisaient tout et n'importe quoi, et une misère spirituelle parce qu'ils ne connaissaient pas le bon Dieu. Et il se dit, moi je ne peux pas les laisser mourir dans ces conditions-là. Donc il demande la permission à ses supérieurs de partir là-bas, sachant que c'est l'île du non-retour, hein. On y allait et puis on était condamné à mourir là-bas de la lèpre. Et donc il y va, première chose qu'il fait, il construit un hôtel, il célèbre la messe, il rassemble les quelques lépreux qui étaient là, hein, et après avoir célébré la messe, il expose le Saint-Sacrement, il prend la Bible, il relit le passage, un lépreux vient voir Jésus, tomba à ses pieds, Jésus lui dit « Que veux-tu? Je veux être guéri », Jésus le toucha, il repartit guéri. Et il fait ça, il lit ce passage avec tous les lépreux qui venaient un par un à genoux devant le Saint-Sacrement. Et alors qu'est-ce qui s'est passé? Peut-être que les lépreux n'ont pas été guéris de leur lèpre, mais ils ont fait cette expérience, hein, de l'amour infini pour eux au Saint-Sacrement. Au point que malgré toute la souffrance physique et de la lèpre, eh bien, ils ont découvert l'amour de Dieu et leur vie a radicalement changé. Et on a retrouvé certains des poèmes, hein, de ces pauvres lépreux qui écrivaient des chants d'amour pour Jésus dans l'Eucharistie, qui font partie des plus beaux chants, des plus beaux cantiques qu'on puisse offrir à Jésus dans l'Eucharistie. Et alors le père Damien de Molokai disait « C'est au pied de l'autel que nous trouvons la force nécessaire dans notre isolement. » Sans le Saint-Sacrement, une position comme la mienne ne serait pas soutenable. Mais ayant notre Seigneur à mes côtés, eh bien je continue d'être toujours heureux et content. Avec cette gaieté de cœur, le rire sur les lèvres, je travaille avec zèle au bien des pauvres, malheureux, lépreux, et petit à petit, sans trop d'éclat, le bien se fait. Jésus au Saint-Sacrement est le plus tendre des amis avec les âmes qui cherchent à lui plaire. Sa bonté, c'est se proportionner à la plus petite de ses créatures comme à la plus grande. Ne cherchez donc pas dans des conversations solitaires de l'entretenir de vos misères, de vos craintes, de vos ennuis, de ceux qui vous sont chers, de vos projets, de vos espérances. Faites-le avec confiance et à cœur ouvert. C'est une de ces grâces de l'adoration de pouvoir déposer, voilà, ce qui est lourd dans notre vie, hein, pour trouver cette force du Seigneur qu'il nous donne toujours lorsqu'on s'approche de lui. Alors pour Sainte Thérèse de Lisieux, je vais faire très bref, hein, et juste deux petites anecdotes quand elle était enfant, parce que ça correspond au thème de notre colloque. Lorsqu'elle revenait, c'était son père qui allait la chercher à l'école, et ensuite elle passait toujours à côté dans la basilique de Lisieux pour prendre un petit temps de prière devant le tabernacle. Et un jour, elle aperçoit cette petite fleur, voilà, qui était là, hein, et elle se dit, voilà, ça va être une source d'inspiration, cette petite fleur proche du tabernacle. Elle se dit, voilà, je vais être toujours proche de Jésus dans l'Eucharistie, hein, pour par ma présence, par mon offrande, eh bien, lui donner un peu de joie, un peu de, voilà, d'action de grâce. Et alors elle fait un geste très beau en descendant de Lisieux pour aller à Rome pour demander la permission d'entrer au Carmel avant l'âge minimal. Elle s'arrête à Montmartre. Et à Montmartre, les pèlerins étaient invités à faire des offrandes pour la construction de la basilique, hein, et pour tous les frais, voilà, qu'il y avait. Et alors elle va faire un geste très particulier, elle va offrir son bracelet en or, peut-être le seul bijou qu'elle avait, je ne sais pas, mais et en demandant que son bracelet en or soit fondu pour cet immense ostensoir qui serait utilisé pour que l'hostie soit adorée jour et nuit, hein, par les Parisiens. Voilà. Dans son désir d'être toujours proche de Jésus dans l'hostie, elle offre tous ses biens matériels pour qu'il soit dans cet ostensoir, hein, qui servirait à l'adoration perpétuelle. Et alors, vous savez, en théologie, on a des mots un peu compliqués de temps en temps, et on parle de transsubstantiation. Alors, vous avez entendu parler de ça, la substance du corps du Christ qui, par la puissance de l'Esprit-Saint, devient la substance... Non, la substance du pain, hein, qui, par la puissance de l'Esprit, devient le corps du Christ. Voilà. Et de même pour le vin qui devient le sang du Christ. Alors c'est très intéressant, souvent un peu compliqué, mais Thérèse, à 4 ans, elle avait bien compris. Elle nous dit ceci. Voilà, Céline, c'était sa grande sœur, à 8 ans, qui lui dit « Mais comment cela se fait-il que le bon Dieu peut être dans une si petite hostie ?» Et Thérèse, à 4 ans, répond « Ce n'est pas étonnant, puisque le bon Dieu est tout-puissant. Qu'est-ce que veut dire tout-puissant? Mais c'est de faire tout ce qu'il veut. Hein » Et en fait, quand on dit ça, on ne peut pas dire beaucoup plus que ça. Parce qu'en fait, eh bien, quand on dit que celui qui a dit que la lumière soit et la lumière fut, quand cette même personne divine prend du pain et dit « Ceci est mon

corps, puisqu'il est la vérité, il a dit « je suis la vérité, il ne peut pas mentir », eh bien on est invité à avoir l'assentiment de la foi, hein, et tout simplement à croire que c'est possible, parce que Dieu le peut, hein, qu'il a créé l'univers, et donc il peut faire de nouveau ce miracle, hein, qui est le plus grand miracle. Voilà. Alors, quelque chose qui me paraît très, très important dans cette vie de Sainte Thérèse de Lisieux, c'est cette grâce de l'imitation. C'est-à-dire qu'elle savait trouver dans l'Eucharistie le modèle des grâces, le modèle de la vie chrétienne et de la sainteté. Hein. Je m'explique. Elle méditait sur voilà, « Mettez-vous à mon école, car je suis doux et humble de cœur. » Et donc, elle allait se mettre à l'école de Jésus, l'école du cœur de Jésus, qui est doux et humble. Et elle trouvait dans ce cœur, elle trouvait Jésus qui continue aujourd'hui son incarnation, qui étend son incarnation, qui étend les mystères de sa vie terrestre dans l'Eucharistie pour nous aujourd'hui. Par exemple, « Vivre d'amour, c'est vivre de ta vie, roi glorieux, délice des élus. Tu vis pour moi, caché dans une hostie. Je veux pour toi me cacher, ô Jésus. » Jésus se cache dans cette petite hostie, et donc elle va vouloir avoir ce cacher. Se cacher, ça veut dire avoir une vie intérieure, une intériorité. Hein. Voilà. « Mon doux soleil de vie, ô mon aimable roi, c'est ta divine hostie, petite comme moi. » Jésus s'abaisse, il se fait petit, elle veut s'abaisser et se faire petit. En contemplant comment Jésus se donne dans l'Eucharistie, en regardant cette hostie qui se donne aujourd'hui, Jésus vivant aujourd'hui, agissant dans l'Eucharistie, eh bien, elle trouve son modèle dans l'Eucharistie et elle veut à son tour s'offrir, se donner, hein, être la dernière à l'image, à l'exemple de Jésus qui aujourd'hui voilà, présente ses vertus pour nous. C'était saint Aimar qui disait que Jésus ne pourrait pas nous demander de l'imiter simplement sur les récits de l'Évangile. Mais il continue dans l'Évangile eh bien, à vivre toutes ces vertus que l'on doit imiter. Et non seulement il est le modèle, et c'est là où il faut demander à sainte Thérèse hein, des grâces de contemplation pour voir dans cette petite hostie qui ne bouge pas, Jésus qui agit et Jésus qui continue pour nous toutes les grandes vertus de la sainteté. Hein, et ce n'est pas simplement un modèle, l'Eucharistie, mais en même temps, eh bien, il y a la grâce de vivre cet abaissement, ce don, cette offrande, cette humilité dans l'Eucharistie. Et c'était intéressant, j'ai retrouvé dans plusieurs de ses poésies, voilà comment eh bien, elle se mettait vraiment à l'école du cœur de Jésus dans l'Eucharistie, et comment elle y trouvait eh bien, aujourd'hui ses vertus à imiter, pas simplement un modèle, mais toutes les grâces pour avancer dans la sainteté. Une autre référence de Thérèse, c'est par rapport à j'aime beaucoup cette petite référence où souvent elle s'endormait pendant ses oraisons, ses actions de grâce. Il faut dire que les carmélites, elles ne dorment pas beaucoup la nuit. Hein. Je crois qu'elles avaient 5 heures de nuit, et comme elle avait 14 ans, si vous avez des enfants qui ont 14 ans, hein, faites-les dormir 4 ou 5 heures par nuit, vous verrez que voilà, ça sera difficile. Et alors, quand il fallait bouger et tout ça, ça allait, mais dès qu'il fallait se poser pour prier, hein, au lieu de faire l'adoration, elle faisait l'adodoration. Voilà. Hein, comme les disciples au jardin des Oliviers, hein, ne pouvaient pas veiller une heure avec moi, ils étaient tous en train de dormir profondément. Enfin, voilà. Et alors, elle était un peu désolée de faire ça, parce qu'elle se disait, après tout, je viens pour prier pour les âmes, et chaque fois que je prie, je m'endors. Et alors, elle nous dit ceci. « Je devais me désoler de dormir pendant mes oraisons et mes actions de grâce. Eh bien, je ne me désole pas. Je pense que les petits-enfants plaisent autant à leurs parents lorsqu'ils dorment que lorsqu'ils sont éveillés. Je pense que pour faire des opérations, les médecins endorment leurs malades. Enfin, je pense que le Seigneur voit notre fragilité, qu'il se souvient que nous ne sommes que poussière. Hein, » voilà. Alors, je dis ça parce que, bon, c'est bien sûr pour... je dis ça généralement pour ceux qui, lorsqu'on va dans une paroisse pour organiser l'adoration perpétuelle, j'encourage toujours ceux qui sont plus vaillants et courageux et qui prennent les heures de nuit. Tantôt, ça arrive, on se lève à 2h du matin, on est un peu endormi, on s'assoupit un peu. Ne pensons pas que c'est un déshonneur pour le Seigneur. Mais c'est plutôt pour montrer que, malgré ça, hein, elle est devenue docteur de l'Église, malgré des temps où elle a pu s'assoupir. Bon, elle n'est pas docteur pour ça, bien sûr. Mais c'est pour souligner que, ce qui rend, on parle d'heure sainte, mais ce qui rend l'heure sainte, c'est pas ce qu'on fait, voilà. C'est ce que Jésus fait, hein, c'est-à-dire qu'il nous sanctifie. Qu'est-ce qui fait que l'heure est sainte? C'est pas la qualité de mes prières, la qualité de ma concentration, la qualité de je ne sais quoi, mais c'est de pouvoir voilà, être là devant Jésus et de laisser Jésus nous sanctifier. Il faut laisser à Jésus la joie d'être le bon berger, hein, de nous guérir, de nous transformer, de faire de nous ce qu'il veut, de nous conduire vers le Père, de nous saisir tel que nous sommes.
Et je me souviens de ce témoignage d'un adorateur à Sanary qui adorait beaucoup la nuit. Et il disait, au bout de 5-6 ans d'adoration, il disait, au début, je croyais que l'adoration, c'était aimer Jésus de tout mon cœur. Et maintenant, j'ai compris que ce n'était pas ça. Alors, j'étais un peu surpris, je lui dis, mais c'est quoi? Et il me dit, maintenant, pour moi, l'adoration, c'est se laisser aimer par Jésus. Hein? Et c'est vrai que cette attitude, même si pour se laisser aimer, il faut d'abord les deux vont ensemble, hein, on ne peut pas les séparer, mais avant tout, voilà, cette démarche d'adoration consiste eh bien, à laisser Jésus être notre sauveur et accepter hein, eh bien, d'avoir besoin d'être sauvé. Et c'est plus exigeant de se laisser regarder par Jésus avec toutes nos misères, nos fragilités, nos faiblesses, plutôt que d'aimer en disant « Seigneur, je t'aime de tout mon cœur », où on peut passer à côté eh bien, de ses propres fragilités. Hein, donc, à l'école de Sainte Thérèse de Lisieux, laissons eh bien, Jésus nous sauver, laissons Jésus nous regarder, Jésus nous transformer intérieurement. Sinon, je conclue avec Mère Teresa de Calcutta, parce que voilà, ça reprend bien en fait, l'évangile de hier, hein, le grand commandement, aimer Dieu, aimer son prochain. Elle a toujours vécu voilà, ce commandement dans ces deux dimensions qui ne peuvent pas se séparer, qui sont indissociables, mais qui ont quand même un certain ordre interne, on va dire. On va d'abord adorer Dieu pour recevoir de Dieu la force, hein, pour ensuite nous tourner vers les autres. Et Mère Teresa de Calcutta, lorsqu'elle était religieuse à Calcutta, au tout début, elle avait quelques missionnaires, elle n'arrivait pas à répondre à toute la misère, la pauvreté de Calcutta. Elle en voulait un peu au bon Dieu en se disant « Mais Seigneur, je n'arrive pas hein, !» Elle ne dormait pas la nuit, elle faisait 25 heures par jour pour s'occuper des plus pauvres. Et à la fin, elle en tombait malade. Et après, elle se dit « Après tout, le problème, ce n'est peut-être pas le bon Dieu, c'est peut-être moi. » Et elle reçoit dans la prière voilà, l'invitation à adorer tous les jours une heure. Elle avait déjà la messe quotidienne et elle reçoit cet appel. Alors, comme elle n'avait pas assez de temps pour faire tout ce qu'elle devait faire, elle choisit de perdre une heure de son temps hein, pour le Seigneur. Mais en fait, eh bien, elle va témoigner que c'est à partir de ce moment-là que le Seigneur va donner à sa communauté toutes les vocations dont elle avait besoin, non seulement pour s'occuper de la misère de Calcutta, mais aussi pour s'occuper de la misère de combien de grandes villes dans le monde qui ont accueilli ces braves missionnaires de la charité. Et alors elle disait, voilà, d'abord adorer Dieu, hein, elle adorait tous les jours, voilà, cette une à deux heures devant le Saint-Sacrement, et elle disait ceci, « Le temps que vous passez avec Jésus au Saint-Sacrement est le meilleur temps que vous puissiez passer sur terre. Chaque instant passé avec Jésus approfondira votre union avec lui, rendra votre âme immortelle plus glorieuse et plus belle au ciel et contribuera à apporter une paix éternelle sur la terre. » Et on lui demandait « Qu'est-ce qui sauvera le monde ?» Ma réponse est la prière. Il faut que chaque paroisse se tienne au pied de Jésus dans le Saint-Sacrement, dans des heures d'adoration. Et c'est vrai qu'elle encourageait beaucoup la pratique de l'adoration perpétuelle dans les paroisses. Et alors je cite ça, mais en reprenant Deus Caritas Est, où Benoît XVI, dans sa belle encyclique sur l'amour, nous parle ceci avec la puissance, la précision de ces mots, hein, il dit « La prière, comme moyen pour puiser toujours à nouveau la force du Christ, devient ici une urgence tout à fait concrète. Celui qui prie ne perd pas son temps, même si la situation apparaît réellement urgente et semble pousser uniquement à l'action. La piété n'affaiblit pas la lutte contre la pauvreté ou même contre la misère du prochain. La bienheureuse Teresa de Calcutta est un exemple particulièrement manifeste que le temps consacré à Dieu dans la prière non seulement ne nuit pas à l'efficacité ni à l'activité de l'amour envers le prochain, mais en est en réalité la source inépuisable. Hein, la source inépuisable de toute notre activité, pour que ce soit le royaume de Dieu, l'œuvre de Dieu, c'est la prière. Et donc de cette prière, elle disait, leur sainte hein, devant l'Eucharistie doit nous mener à leur sainte devant le pauvre, hein, devant celui que le Seigneur nous donne, devant notre prochain, hein, tu aimeras le Seigneur comme toi-même. Et alors elle cite ceci, elle nous montre les trois grandes grâces qu'elle reçoit dans cette adoration pour la charité. Elle dit « Chaque jour nous exposons le Saint-Sacrement et nous nous sommes aperçus d'un changement dans notre vie. Nous avons ressenti un amour plus profond pour le Christ à travers le masque affligeant des pauvres. Nous avons pu mieux nous connaître et mieux connaître le pauvre comme témoignage concret de Dieu. » Depuis que nous avons commencé cette adoration du Saint-Sacrement, nous n'avons pas diminué notre travail, nous y consacrons autant de temps qu'auparavant, mais avec plus de compréhension. Les gens nous acceptent mieux, ils ont faim de Dieu, ils n'ont plus besoin de nous, mais de Jésus. Hein ? Donc, elle dit qu'elle apprend à mieux aimer ses sœurs,
voilà, dans sa vie religieuse. Deux, elle dit qu'elle apprend à découvrir Jésus dans le pauvre, dans la personne qu'elle rencontre. Et trois, eh bien, elle apprend en fait à donner Jésus et non pas à se donner elle-même. Vous voyez ? Voilà, donc c'est ce témoignage, hein, de Mère Teresa de Calcutta.

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Je te loue, Père, Seigneur du ciel et de la terre. Ce que tu as caché aux sages et aux savants, tu l'as révélé aux tout petits. Oui, Père, tu l'as voulu ainsi en ta bonté. Cette prière de louange, d'action de grâce, jaillit du cœur de Jésus sous l'action de l'Esprit-Saint. Jésus exulte de joie au retour des 72 disciples envoyés en mission. Jésus est touché profondément au récit de leur succès devant leur enthousiasme. Jésus s'émerveille de la bonté du Père qui se révèle aux hommes, mais tout spécialement aux tout-petits. Notre Seigneur, frères et sœurs, veut nous partager cette joie en cet été, au centre aéré, en vacances ou au travail. Que par son Esprit Saint, le Christ fasse de nous de fidèles disciples, écoutant sa parole, la mettant en pratique, mais aussi de courageux messagers de la bonne nouvelle. Nous ne pouvons pas nous dispenser de cela, frères et sœurs. Jésus compte sur nous. Nous ne sommes moins nombreux, mais soyons fervents, remplis de l'amour du Seigneur. Jésus se révèle dans l'évangile de saint Matthieu comme le Fils de Dieu, dans une intimité unique avec son Père. Il est aussi le Fils de l'homme, le Maître doux et humble, qui veut régner dans nos cœurs. Son royaume est un royaume spirituel et nous devons l'accueillir. La grâce nous est proposée, frères et sœurs, à nous de l'accueillir, de répondre oui avec Marie, oui à ce que le Seigneur nous demande aujourd'hui. Devenez mes disciples, car je suis doux et humble de cœur, et vous trouverez le repos pour vos âmes. En ces temps de fébrilité, d'inquiétude, eh bien, nous voulons nous vivre dans cette paix acquise par Jésus sur la croix, par toutes ses souffrances. Jésus, avec sa mère, nous conduit au repos, à la paix, et nous pouvons devenir des artisans de paix. Soyons profondément unis à Jésus. Demeurons en son amour. Saint Jean ne cesse de dire, demeurez dans l'amour de Dieu, vous porterez du fruit. Mais si vous vous détachez du cep, vous ne porterez plus aucun fruit. Jésus compte sur nous, tout spécialement, adresse bien sûr à ceux qui vont participer au centre aéré, mais bien sûr les autres, vous participerez par votre prière, par l'offrande de vos sacrifices. Il y a eu un gros travail certainement d'organisation, et depuis pas mal de semaines, et malgré le confinement, voilà, les fruits sont là déjà. Jésus nous demande la patience, parce que s'occuper des enfants, évidemment, des jeunes, et nous-mêmes, il a fallu qu'on soit patient avec nous, nous ne l'oublions pas. Et Jésus compte sur vous pour le faire connaître, si vous partagez déjà cette foi avec nous. Car donnez le Seigneur à nos frères, voilà le plus grand cadeau que nous pouvons leur faire. Nous ne sommes pas simplement des êtres pour vivre, jouir de cette vie, nous sommes faits pour l'éternité. Nous sommes faits pour la maison éternelle, pour Dieu, pour le ciel. Et Jésus révèle son intimité avec le Père. Il s'adresse à Dieu en l'appelant Abba. Ce terme araméen est l'équivalent de notre expression « papa ». Aucun juif n'aurait osé recourir à Dieu avec un terme aussi familier. Certainement, nous ne sommes pas assez simples avec le bon Dieu. Seul Jésus peut en vérité parler ainsi à Dieu. Il est comme l'enfant comblé de l'amour du Père. Il nous dévoile le cœur de sa relation avec lui. Il est l'expression parfaite du Père. Il reçoit tout du Père et il lui redonne tout dans un élan d'amour continuel, éternel. Le Père aime son Fils. Il a tout remis en sa main. Le don principal, c'est cette connaissance empreinte d'amour qui surpasse tout sentiment. Le Fils connaît et aime le Père
d'une connaissance équivalente à celle dont le Père connaît le Fils. Jésus, le Fils unique de Dieu, est au-delà de toute créature. Qui est-il ce Fils, si ce n'est Dieu lui-même? Et ce Fils de Dieu s'est abaissé dans son incarnation et sur la croix. Il s'est fait le tout petit par amour pour nous. Notre Seigneur, le Messie doux et humble, qui entre dans Jérusalem acclamé, mais qui, quelques jours après, sera condamné à mort, par sa douceur et son humilité, veut régner sur nos cœurs. Par sa victoire sur les désordres de l'homme pécheur, Jésus, roi doux et humble, acclamé par les Juifs à son entrée de Jérusalem, fait fleurir la justice et la paix, ses dons messianiques par excellence. À condition que nous acceptions de nous laisser aimer et de prendre sur nous son joug. Le joug représente la loi. Jésus miséricordieux veut nous pardonner et nous aimer. Sa loi d'amour est gravée dans nos cœurs. Et Jésus, le Fils de Dieu, vrai homme, vrai Dieu, nous rend libres en manifestant le vrai visage de Dieu. Comme il est dit aussi dans saint Jean, « Qui me voit, voit le Père ». En regardant le Christ, en contemplant le Christ, en le priant en silence, nous rencontrons la bonté, la tendresse, la pitié du Père. Et Jésus veut nous renouveler sans cesse dans son amour, dans sa miséricorde, afin que nous connaissions le repos, la paix. Il dépend de notre liberté d'accueillir ce don de Dieu. Nous sommes libres, frères et sœurs. Nous pouvons accueillir l'amour du Seigneur à la façon de Marie, qu'il me soit fait selon ta parole, ou plutôt nous pouvons partir, peut-être comme le jeune homme riche, sans accueillir ce don de Dieu, en allant sur des biens matériels qui ne peuvent pas combler nos cœurs. Nous ne sommes pas faits pour ces biens matériels seulement, mais surtout pour l'éternité, la vie éternelle. Alors le Seigneur, dans sa pitié, sa miséricorde, nous attire à lui. Venez à moi, vous tous qui peinez sous le poids du fardeau. Quel est ce fardeau? Nos épreuves, nos péchés, notre lassitude, notre inquiétude. Si nous nous laissons attirer par Jésus, nous allons être remplis, comblés par l'amour du Seigneur. Alors les fardeaux paraîtront légers. L'amour rendra facile le poids de ces épreuves. Nous pourrons les porter avec Jésus. Jamais seuls. Si nous sommes seuls, nous sommes écrasés par le fardeau. Mais si nous sommes avec le Christ, la lumière jaillit au milieu des situations les plus obscures. Dans nos doutes, nos inquiétudes, la vie est ouverte. L'amour est prêt à se donner à nous. Jésus nous attire à lui, comme il l'a lui-même annoncé. « Quand je serai élevé de terre, j'attirerai tous les hommes à moi. » Oui, Seigneur Jésus, attirez-nous tout près de vous. Attirez-nous tout près de vous dans l'Eucharistie, dans l'adoration. Attirez-nous, Seigneur, près de vous, lorsque nous sommes même en présence de nos frères, de nos sœurs, des enfants, des jeunes. Vous restez avec nous pour nous conduire, pour nous guider dans nos tâches éducatives. C'est Jésus, le modèle des éducateurs, lui qui a formé ses apôtres et qui a laissé libres ses apôtres, puisque nous savons que Judas a trahi. Sans liberté, nous n'avons plus de dignité humaine. Sainte Thérèse de l'Enfant Jésus et de la Sainte Face, docteur de l'Église, dans l'histoire d'une âme, donc le récit, pas de sa vie, mais des grâces qu'elle a reçues, de la miséricorde du Père, nous invite à cette union à Dieu. Qu'est-ce donc de demander d'être attiré par Jésus, sinon de s'unir d'une manière intime à l'objet qui captive le cœur? Si le feu et le fer avaient la raison, et que ce dernier disait à l'autre « Attire-moi », ne prouverait-il pas qu'il désire s'identifier au feu
de manière qu'il le pénètre et l'imbibe de sa brûlante substance et semble ne faire qu'un avec lui. Alors sainte Thérèse nous dit quelle est sa prière. Peut-être que nous pouvons nous unir à elle pour demander cela à chacun de nous. Jésus, c'est un brasier d'amour. Un cœur sacré de Jésus, brasier d'amour. Brûle nos cœurs de ton feu. Voici ma prière. Je demande à Jésus de m'attirer dans les flammes de son amour, de m'unir si étroitement à lui que Jésus vive et agisse en moi. Je sens que plus le feu de l'amour embrasera mon cœur, plus je dirai « Attirez-moi, Seigneur !» Plus aussi les âmes qui s'approcheront de moi, plus ces âmes courront avec vitesse à l'odeur des parfums de leur bien-aimé. Car une âme embrasée d'amour ne peut rester inactive. À travers ces paroles de Sainte Thérèse de l'Enfant Jésus, nous sommes tous conviés à nous laisser attirer par Jésus en cet été. Et ainsi, vous participez tous à l'œuvre d'évangélisation. Il y a ceux qui vont annoncer la parole, ceux qui vont rencontrer, nous allons nous rencontrer les uns les autres, mieux nous connaître, mais aussi ceux qui prieront, qui offriront des sacrifices cachés. Et ainsi, tous nous participerons à cette belle œuvre d'évangélisation. Jésus compte sur nous, novices, religieux, sœurs, animateurs, animatrices, fidèles du patron, pour communiquer la joie d'aimer Dieu. Jésus compte sur nous pour le connaître, l'aimer, mais le faire connaître et aimer des tout-petits. Alors des fois, nous allons dire, c'est trop difficile, voilà, ils ne connaissent pas, ils ne sont pas baptisés. Non, frères et sœurs, soyons missionnaires. Si nous aimons le Christ, nous ne pouvons pas rester sans annoncer le Seigneur. Nous sommes tous conviés à cette évangélisation, et si nous y croyons, Jésus répondra certainement.

Bonjour à tous, je suis très heureux d'être là parmi vous, évidemment. Je ne sais pas si vous avez choisi exprès ce thème, les pauvres nos maîtres, le jour où nous fêtons Saint-Laurent martyr. Vous savez qu'il lui a été demandé d'apporter toutes les richesses de l'Église, et ce qu'il est allé chercher, ce sont les pauvres de la ville, les pauvres nos maîtres. Voilà le thème que je veux aborder aujourd'hui. Vous savez que la bienheureuse Teresa de Calcutta, Mère Teresa, disait la chose suivante, c'est au ciel seulement que nous comprendrons l'étendue de notre dette envers les plus pauvres. Donc c'est au ciel seulement que vous comprendrez, que je comprendrai ce que les plus pauvres nous apportent. Et pourtant, c'est ça que nous allons essayer de comprendre, en tout cas peut-être espérons une toute petite lumière sur la richesse extraordinaire que nous apportent les pauvres. Je vous ai dit tout cela pour que vous trouviez en moi la paix, dit Saint Jean. Alors je voudrais commencer avec quelques petites photos, en silence avant tout.

de l'Évangile selon saint Jean au chapitre 16, verset 33. Je vous ai dit tout cela pour que vous trouviez en moi la paix. Dans le monde, vous trouverez la détresse. Mais ayez confiance, moi, je suis vainqueur du monde. Voilà, c'est avec cette réalité-là que moi, aujourd'hui, je dois vous parler de sourire, de joie, d'espérance et d'amour. D'où la profondeur du thème qui m'a été donné aujourd'hui traité, les pauvres, nos maîtres. Vous savez que c'est une phrase, en fait, qui est inspirée de saint Vincent de Paul, qui disait ça. Et mon exemple, je vais le prendre à partir de la fondation dans laquelle je travaille. Et du coup, c'est essentiellement à partir des exemples que me donnent les enfants des rues de Manille que je vais traiter ce sujet. Donc je vous resitue très rapidement dans le contexte de la Fondation. Nous occupons à peu près de 1500 enfants qui proviennent de la rue, des bidonvilles ou de la décharge publique de Manille, les chiffonniers, les fameux chiffonniers. Et les enfants de la rue, ce sont des enfants qui ont quitté tout lien avec leur famille. Ils n'ont plus aucun lien avec leur famille. Ils ont été retrouvés seuls ou en groupe dans la rue. Alors pourquoi ces enfants se retrouvent dans la rue ? Eh bien, en bref, ils ont soit été virés de leur famille, soit ils ont fugué pour des raisons extrêmement difficiles, comme vous l'imaginez. Et qu'est-ce qu'ils subissent et vivent? Vous le savez, puisque vous avez ce genre de reportage à la télévision ou dans vos magazines, ou lors de témoignages comme le mien aujourd'hui, c'est la misère, la drogue, la violence, le travail forcé, la prostitution, toutes sortes d'abus et la prison, comme vous avez pu le deviner sur ces photos. Le père Werenfried disait la chose suivante, le fondateur d'Atelier Quart-Monde, « Nous devons garder la tête au ciel et les pieds sur terre. » C'est ce que nous allons essayer de faire, si vous le voulez bien. Car il faut absolument s'ancrer dans la réalité. On ne peut pas parler d'espérance si on n'a pas les pieds sur terre. Mais j'irais presque un peu plus loin, j'irais si on n'a pas les pieds dans le fumier de la réalité. Voilà. Vous avez ici Jimmy en bas à droite, Elisa en haut à gauche. Il faut être conscient de leur réalité pour pouvoir, à partir de leur réalité, comprendre l'espérance qu'ils nous font vivre. Jimmy, en bas à droite, c'est un enfant abandonné. Sa maman lui a dit « Attends là, on vient le chercher ». Ils ne sont jamais revenus. Il s'est retrouvé à la rue comme cela. Elisa, en haut à gauche, quand elle est arrivée dans le cadre de la fondation, c'est une petite fille qui, après examen médical, s'est aperçue qu'elle avait des cailloux dans le ventre. Elle mangeait des cailloux tellement elle avait faim. Voilà la détresse dans laquelle ces enfants, qui sont parfois très très jeunes dans la rue, parfois 4 ans, 5 ans dans la rue, sont confrontés. Leur vie devient survie. Et c'est ça qu'il faut comprendre. Leur vie devient survie. Mais en fait, il faudrait aller un petit peu plus loin. Leur vie devient mort. D'une certaine façon, avec ce que ces enfants vivent au quotidien, c'est la mort qu'ils choisissent. Ils ne veulent plus vivre. C'est plus une vie qu'ils désirent, c'est la mort. Ce n'est plus la vie, c'est la mort. Donc, ils s'embrigadent dans des gangs. Vous voyez, en haut à gauche, ce jeune est tatoué de partout, avec des tatouages de gangs. Et la photo est un petit peu sombre, malheureusement, mais à l'extrême gauche, c'est un tatouage de gangs où il y a marqué « Do or die » en anglais. « Fais-le ou meurs ». Ces enfants deviennent des numéros. Ils sont numérotés, ce ne sont plus des enfants, ce sont des objets. Ils sont utilisés par les gangs. Ils ne sont plus vivants, mais ils deviennent comme des objets. Un exemple qui illustre très bien le fait que les enfants, finalement, ne choisissent plus de vivre, ne sont plus dans cette perspective du choix de la vie, mais d'une certaine façon, intérieurement, meurent, c'est que nous avons tout un groupe d'enfants qui a choisi de s'installer dans un cimetière. Se réfugier, leur refuge, c'est un cimetière. Ils vont vivre parmi les morts. Ils choisissent, pour leur vie, ils choisissent les morts, le cimetière. Vous comprenez que la souffrance, elle est beaucoup plus profonde que le simple fait de ne plus avoir de toit, le simple fait de ne plus avoir de t-shirt, ou le simple fait de ne plus avoir 3 repas par jour. C'est beaucoup plus profond. C'est quelque chose qui, au fond d'eux-mêmes, est en train de s'éteindre, une vie qui s'éteint. Nous sommes ici, dans un cimetière, au nord de Manille. Les enfants deviennent des objets qui meurent. Or, là est leur souffrance la plus profonde, c'est-à-dire qu'un objet n'aime pas. Un objet n'est pas aimé. Leur cœur s'arrête, tout simplement. Cette vie s'éteint. Et c'est à ça qu'on est confronté jour après jour, à des enfants dont la vie s'éteigne.
Et notre plus grand défi à la Fondation, c'est de raviver cette petite flamme, cette vie, au fond d'eux-mêmes, qui est en train de s'éteindre. C'est pas simplement matériel, c'est beaucoup plus profond. Ce sont des vies qui s'éteignent. Le psaume 30. Je vais vous citer un verset du psaume 30. On m'ignore comme un mort oublié, comme une chose qu'on jette. On m'ignore comme un mort oublié, comme une chose qu'on jette. On a pris ici une photo de ce verset du psaume 30. Je voudrais vous montrer une photo qu'on a prise il y a quelques années, au nord de Manille, lors d'une des nuits que les éducateurs font pour aller à la rencontre de ces enfants dans la rue. On est ici au nord de Manille, juste à côté d'un fast-food. Il fait nuit, l'enfant a sommeil, il veut dormir, il prend son carton, il va dans le caniveau, il pose son carton dans le caniveau, il s'allonge et il s'endort avec les ordures. Il est à 3 mètres d'une espèce de auvent près de l'entrée du fast-food. Ses amis se sont installés là-bas. Il pourrait s'installer avec eux, mais lui, consciemment ou inconsciemment, je ne sais pas, il prend son carton et il va s'installer dans les poubelles. Vous imaginez la profondeur de la souffrance d'un enfant qui n'est plus pour lui un enfant, mais un objet, et un objet bon à jeter. Il choisit de lui-même d'aller s'installer dans les poubelles. Il n'est plus qu'une ordure, c'est tout ce qu'il est. C'est l'estime qu'il a de lui-même. Une poubelle, une chose, mais pire qu'une chose, une chose qu'on jette. Donc ces enfants essaient de se raccrocher aux toutes petites étincelles de vie. L'année dernière, au moment de Noël, le jeune Giolito, qui est avec nous depuis des années, qui a toujours vécu dans la rue, rêvait de pouvoir, à Noël, rejoindre sa tante pour passer les fêtes de Noël. Il a passé toute l'année scolaire à travailler d'arrache-pied pour pouvoir fièrement apporter un carnet de notes pour montrer qu'il est en train de s'en sortir. Il s'est battu jour après jour juste pour sa tante, pour montrer ses belles notes. Coup de téléphone, juste avant de Noël, pour appeler la tante, pour demander s'il peut rejoindre enfin pour Noël. La tante lui a simplement répondu « Je n'ai pas le temps ». Tout s'écroulait. Les petites choses auxquelles il se raccroche, tout s'écroulait. Il s'est battu pour ça, pour cette petite lumière, ce côté un peu familial qui pouvait le raccrocher d'une certaine façon à la vie. Eh bien non, on lui ferme encore cette porte. Il n'est pas là pour être aimé. Voilà l'estime qu'ils ont d'eux-mêmes. On avait un enfant qui était arrivé au centre d'accueil. Les premiers jours, il se tapait la tête contre la porte. Il se tapait la tête. On est dans une souffrance terrible. Il est inévitable qu'il arrive des scandales qui étreignent nos péchés, mais malheureux à ceux par qui ils arrivent. Jérémie, que vous allez voir arriver sur cette photo, en haut à gauche, c'est un enfant qui a fait une bêtise chez lui. Pour le punir, sa maman prend ses deux mains et les trempe dans de l'eau bouillante. L'enfant se retrouve d'une certaine façon face à sa mère, celle qui lui a donné la vie. Vous comprenez, c'est toujours le rapport à la vie. Celle qui lui a donné la vie, elle le traite comme un objet qui est bon à jeter. Ça fait plusieurs années que Jérémie est avec nous. Aujourd'hui, de son propre désir, il entame une démarche de réconciliation. Pendant toutes ces années, il a travaillé à donner son pardon à sa maman. En bas à droite, le jeune Danilo, qui lorsqu'il avait 11 ans, sur cette photo, m'a dit la chose suivante. « Mon père, vous savez, je souris beaucoup à l'extérieur, mais je pleure à l'intérieur. » Voilà les mots du jeune Danilo. Donc vous voyez, je vous ai emmené, en fait, avec l'aide, l'appui de certaines photos un petit peu difficiles, mais je crois qu'il faut vraiment qu'on ait les pieds dans ce fumier pour comprendre l'espérance et les leçons, la valeur des leçons que ces enfants vont nous donner, la valeur extraordinaire des leçons que ces enfants vont nous donner. Parce que c'est alors que nous sommes témoins de miracles merveilleux. Les miracles qu'on attend, c'est quoi? C'est les malades guéris, les aveugles qui retrouvent la vue, ce Dieu de puissance,
Nous, les miracles que nous avons quotidiennement, ce sont des miracles d'amour. C'est Jérémie, ici sur cette photo, qui après quelques mois, quelques années, veut donner son pardon le plus sincère à sa maman. L'enfant ne quitte pas la rue pour un t-shirt, pour un nouveau repas, pour des cadeaux, pour un toit, ou pour je ne sais quoi qu'on lui donnerait. L'enfant quittera la rue, viendra dans une fondation pour changer de vie à partir du moment où il comprend qu'il peut être aimé et qu'il peut aimer. Lorsqu'il comprend qu'il ne sera plus un objet, lorsqu'il comprend qu'il a au fond de son cœur une vie, quelque chose qui peut revivre, cette étincelle qui va se rallumer d'une certaine façon, qui va redevenir un feu, il faut qu'il sente ça. Sinon l'enfant, il ne viendra pas ou il ne restera pas. Du coup, le cœur d'un enfant est assurément à imiter en ce sens qu'il demeure assez pur pour ne désirer que l'amour. Alors notre but, à nous, c'est d'une certaine façon de leur redonner cette ambiance familiale. Il faut recréer cette ambiance familiale pour que les enfants soient plongés dans ce foyer d'amour. On remplacera jamais la famille, jamais complètement. Mais on peut donner ce cadre qui, pour l'enfant, va d'une certaine façon rallumer cette petite étincelle. Je vais vous donner une petite anecdote amusante. Mais dernièrement, le mois dernier, j'ai le petit Intoy qui va à l'école tous les jours, depuis quelques mois déjà, et qui me dit la chose suivante. Ça m'énerve parce qu'à l'école, il y en a toujours un qui vient me voir et qui me dit « T'es un enfant de fondation ». Voilà, il se moque de lui en disant « T'es un enfant de fondation ». Alors il en a ras-le-bol. Alors du coup, je le regarde, mais je dis « Mais tu devrais en être fier. C'est ta famille. Donc au contraire, c'est pas une moquerie. Tu dois en être fier. » Quelques jours plus tard, il est venu me voir et il me dit « On perd. » Il est venu me voir, il s'est moqué de moi. Du coup, je lui ai dit « Mais dis-moi, toi, tu as combien de frères et sœurs ?» Alors son ami lui dit « J'en ai 4. » Alors Intoy a répondu « Moi, j'en ai 270, moi. » Voilà, à partir de la détresse des enfants, ce que nous voyons surgir tous les jours. De la première lettre aux Corinthiens, au chapitre 1. « Car le langage de la croix est folie pour ceux qui vont vers leur perte. Mais pour ceux qui vont vers leur salut, pour nous, il est puissance de Dieu. Puisque le monde, avec toute sa sagesse, n'a pas su reconnaître Dieu à travers les œuvres de la sagesse de Dieu, il a plu à Dieu de sauver les croyants par cette folie qu'est la proclamation de l'Évangile. Nous proclamons un Messie crucifié. Scandale pour les Juifs, folie pour les païens, car la folie de Dieu est plus sage que l'homme et la faiblesse de Dieu est plus forte que l'homme. Il a plu à Dieu de sauver les croyants par cette folie qu'est la proclamation de l'Évangile. Folie ! Notre évangile est une folie. Et c'est à ça que les enfants nous entraînent. Notre évangile est une folie. Voilà la réponse des enfants. La folie. J'ai pas dit la démence, mais la folie. Celle de l'évangile. Celle du Christ en croix qui ne descend pas. Malgré les invectives de ses accusateurs et les supplications, probablement dans les mêmes termes de ses compagnons. Descends, Jésus, descends, je t'en supplie, descends. Montre-nous que tu es puissant. Non. La folie de l'évangile, il reste, il demeure en croix. Ce sont les réponses que nous donnent les enfants. La bienheureuse Teresa de Calcutta, encore elle, j'en ai encore quelques citations, je vous préviens, parce qu'elle en a de très très belles justement sur les leçons que nous donnent les pauvres. Elle a assisté à une émission où elle ne disait pas un mot. À la fin, le généraliste lui dit « Mais vous, qu'en pensez-vous » Et elle a eu ces mots extraordinaires « Je crois en l'amour et en la compassion ». Elle résumait en deux mots ce qui constitue les fondations d'une vie, cette étincelle qui va reprendre, cette vie qui va reprendre, cette mort qu'on arrête, cette résurrection, la résurrection des plus pauvres. Et cette résurrection à laquelle ils nous entraînent. Les enfants perdent tout, ils n'ont rien, même pas cette possibilité d'aimer. Ils sont des objets et pourtant, c'est dans ce délabrement complet, cet effondrement qu'ils sont. Leur être est là, justement parce qu'ils sont capables de nous montrer que la vie, c'est ça le plus beau. La vie revit, la vie ressuscite. Et Dieu s'exprime alors à travers eux. Je vais vous donner un exemple tout simple. On a un enfant qui aujourd'hui a 16 ans. Il est atteint de la myopathie de Duchenne. Il s'éteint petit à petit. Il a une union avec le Christ qui est extraordinaire. Un jour, il vient me voir et il me dit « Mon père, je sais qui est Jésus. »
Je dis, bah, t'as de la chance. Bah, dis-moi, qui est Jésus ? Darwin m'a donné cette définition extraordinaire du prêtre. Il m'a dit, Jésus, c'est celui dont les prêtres prennent soin. Il m'a donné une définition du prêtre extraordinaire. De réaliser que moi, ma vocation première, c'est de prendre soin de Jésus dans l'Eucharistie et dans mon prochain. Alors nous pourrions rester des heures à essayer de comprendre la manière avec laquelle les enfants continuent l'évangile d'une certaine façon. C'est l'évangile vivant, c'est l'évangile qui continue. Mais je vais essayer de décortiquer un petit peu les leçons qu'il nous donne, les folies à laquelle il nous invite. Première folie, c'est leur réponse à la survie. Qu'est-ce que vous faites lorsque vous n'avez rien ? Eh bien le peu que vous avez, vous le gardez, vous le protégez, vous le cachez. Les enfants survivent. C'est une mentalité au jour le jour. On ne garde pas, ils ne peuvent pas. Quel est notre réflexe ? Le peu qu'on a, on le garde. On consomme, on utilise, parce qu'on a très peu. Eux, ils n'ont rien. Que font-ils ? Ils donnent. À la survie, ils répondent par le partage. Vous voyez en haut à gauche, le jeune Jonathan, il a vécu son premier Noël à la Fondation. Son tout premier Noël. C'est la première fois de sa vie qu'il recevait un cadeau. Vous imaginez l'excitation. À chaque Noël, on donne un petit cadeau tout simple à tous les enfants de la Fondation. Il était surexcité. On avait une petite fête, les enfants faisaient des danses, des chants, des numéros pour fêter Noël, pour fêter le Sauveur qui vient. Jonathan reçoit son petit cadeau, tout excité, il l'ouvre. À ce moment-là, passe près de la Fondation, près du portail, une famille de rue, les deux parents et les deux enfants qui poussaient cette carriole de bois dans la rue pour ramasser et trier les poubelles. Pour eux, il n'y avait pas de Noël. La survie, on ne s'arrête pas. Il n'y a pas de jour pour s'arrêter, il n'y a pas de pause. Évidemment, on a vu les deux petits-enfants qui ont passé leur tête par le portail à regarder ce qui se passait. Les chants, la fête, la musique, tout excité. Et j'ai vu mon Jonathan, son premier Noël, son premier cadeau, s'approcher discrètement de la gate, du portail, et de donner son cadeau. Et il est revenu s'installer avec un grand sourire. Il pensait passer inaperçu, parce qu'il le faisait discrètement dans son coin. Moi, je le vois. Et il a bien vu que je le voyais. Et il est arrivé, il s'est approché, il m'a dit, bah oui, lui, il n'en a pas. Ça paraissait complètement naturel. À la survie, ce qu'il m'a appris, c'est le partage. Vous savez, c'est le principe de l'argent et de l'amour. L'argent, vous en avez dans votre poche, plus vous en donnez, moins vous en avez. L'amour, vous en avez dans votre cœur, plus vous en donnez, plus vous en avez. L'amour prend sa source dans le secret de nos cœurs et porte ses fruits dans le secret de nos actes. C'est ce qu'a fait Jonathan de façon très naturelle. Première folie, réponse à la survie. Deuxième folie, réponse à la mort. Cette vie qui s'éteint, cette vie dont on les prive, ils n'ont pas droit. Le cimetière pour eux, la mort. Je prends aujourd'hui à témoin contre toi le ciel et la terre. Je te propose de choisir entre la vie et la mort, entre la bénédiction et la malédiction. Choisis donc la vie, nous dit Dieu, pour que vous viviez, toi et ta descendance. Deutéronome, chapitre 30, verset 19. Lorsqu'il n'y a pas de vie, il n'y a plus rien. Les enfants dans la rue deviennent des morts vivants. C'est quoi leur réponse ? C'est ce que vous avez vu sur ces photos. Ce sont ces sourires qui prennent source dans l'espérance. Pas un espoir vain que quelque chose changera ici sur terre, mais une espérance ferme dans celui qui ne les abandonnera jamais. Particulièrement vécu dans les réconciliations, particulièrement vécu dans les pardons donnés. À la mort, les enfants répondent par le choix ferme de la vie. Comme une plante, vous savez, une plante, on a l'impression qu'elle est toute sèche. Et on se dit, elle peut repartir. Là, on fait tout ce qu'il faut, on lui donne l'eau, on la met à la lumière. Et après quelques semaines, quelques mois, d'un seul coup, on voit une espèce de petite pousse verte qui repart. L'espérance, cette vie qui repart. C'est exactement ce que nous font ces enfants. À la mort, ils répondent par le choix de leur vie. On a un jeune à la Fondation actuellement qui a été complètement rejeté par son père. Mais vraiment, ostensiblement, il n'en veut pas, il ne veut pas de son fils. Or dernièrement, le jeune Raymond a appris que son père était malade. Une maladie gravissime. Eh bien, Raymond était dans tous ses états, très inquiet et très triste, parce qu'il savait qu'il avait un pardon à donner, une résurrection à ne pas laisser passer. À la mort, ses enfants répondent par le choix de la vie. Vous savez, la vie, c'est pas de bouger,
C'est pas de voir, c'est pas de manger, c'est pas de chanter, c'est pas de faire du bruit. C'est pas ça la vie. La vie, c'est au plus profond de nous-mêmes. Combien de morts vivants que l'on doit ressusciter, à commencer par nous-mêmes. Ce choix de la vie auquel les enfants nous entraînent, ce choix de la vie, cette barque dans laquelle il faut monter, dont on parlait tout à l'heure. L'espérance pour que la vie reprenne. Et vous savez, l'espérance est le baume le plus doux et le plus puissant que l'on puisse appliquer sur une blessure du cœur, c'est-à-dire les blessures de ses enfants. Donc première folie, la réponse à la survie. Deuxième folie, la réponse à la mort. Troisième folie, la réponse au péché. Vous savez que ces enfants sont confrontés au péché jour après jour. Ils ont vécu les choses les pires que vous puissiez imaginer. On frôle la désespérance avec ce qu'ils vivent. Et pourtant, nous touchons là l'une des plus belles illustrations de ce Dieu d'amour qui agit et qui nous répond au travers de ses enfants. C'est la réponse au péché. Les enfants sont victimes de violences, de négligences, d'abus. Ils sont abandonnés, ignorés, chosifiés. Et eux, ils répondent par le pardon. Ils sont le Christ en croix, qui pardonne. Celui qui veut marcher à ma suite, qu'il renonce à lui-même, qu'il prenne sa croix chaque jour, qu'il me suive. Il faut donc comprendre ce que le Christ fait en croix. Pourquoi il ne descend pas? Pourquoi il ne fait pas, à ce moment précis, au moment où il est sur la croix, exploser sa puissance en face de tout le monde, pour convertir tout le monde? Pourquoi il ne fait pas ça? Parce qu'il fait bien pire, ou plutôt il fait bien mieux. Il fait bien plus puissant. Il pardonne. D'un mal, il crée un bien. Le mal qui lui est fait, lui, innocent sur la croix, il le transforme en bien. Il ne le détruit pas par sa puissance, il le transforme en bien par son amour, le pardon. Et c'est à ça que nous entraînent les enfants. Vous n'imaginez pas le nombre d'enfants qui viennent me voir, moi en tant que prêtre, pour me dire qu'ils veulent pardonner à leurs parents ou à ceux qui leur ont fait du mal. C'est impressionnant. Ils savent que la source de cette vie qui va ressusciter, elle est là, dans le pardon qu'ils ont à donner, cette imitation du Christ, consciemment ou inconsciemment. Du coup, ce qui est difficile, c'est que le pardon n'est pas l'oubli. Même pire, ou plus encore, il impose de ne pas oublier ce qui a été fait. Si l'enfant, on lui dit simplement « oublie, recommence ta vie, fais table rase du passé », il n'a plus rien à pardonner. Il ne peut pas ressusciter. Non, le mal a été fait, le mal est là, il fait partie de leur histoire. On ne peut pas leur en priver. Par contre, il faut les mener au-delà du mal qui a été fait, c'est-à-dire jusqu'au pardon. Le Christ en gloire ressuscitera, est ressuscité, mais nous le retrouverons, le Christ en gloire, avec ses plaies dans les mains. Ce n'est pas l'oubli, c'est le pardon. La Sainte Croix est le cri silencieux du pardon. Pardonner ne signifie donc pas effacer le péché, car il n'y aurait plus rien à pardonner, mais aimer malgré lui, aimer au-delà du péché, aimer au-delà de la souffrance. Et c'est là que ce pardon, cet amour prend toute sa valeur. Et c'est à ça qu'il nous entraîne. J'ai un jeune qui est venu me voir en octobre dernier, qui a été donné par son père pour être abusé, vendu par son propre père pour être abusé. Il est venu lui-même en octobre me voir en me disant « Mon père, j'aimerais commencer avec vous un trentain de prières. 30 jours, on va prier tous les jours pour mon père. » Et tous les jours, il a fait une longue prière qui demandait au Seigneur de lui donner cette grâce de pouvoir pardonner à son papa. Et on a terminé au bout de 30 jours par la célébration de la messe, ensemble, avec les quelques volontaires qui étaient là-bas, qui nous accompagnaient. Il était là, on a célébré la messe. Vous allez me dire, est-ce que le pardon a été si merveilleux, si éclatant? Non, très discret. Et sa souffrance, elle est toujours là. Son pardon, il aura à le donner tous les jours, parce qu'il continue de souffrir. Il n'a pas oublié, mais il a pardonné. Et ce pardon, il le donnera tous les jours. C'est son fiat, son oui quotidien, qu'il a voulu faire avec le bon Dieu, recevant cette grâce. Un trentaine de prières qui s'est terminée par la célébration de la Sainte Messe, le Christ en croix. C'est un combat quotidien. Troisième folie, réponse au péché, le pardon. Quatrième folie,
la réponse à l'indifférence. Quel est le contraire de l'amour? La haine? Non, c'est sûr que non. Car si vous aimez, vous haïssez le péché de celui que vous aimez. Vous haïssez le péché de votre ennemi et vous aimez vos ennemis. L'amour est lié intimement, d'une certaine façon, à la haine. C'est peut-être un petit peu difficile ce que je vous dis, mais c'est la réalité, car on est ancré les pieds dans le fumier, la tête vers le ciel, les yeux vers le ciel, mais les pieds sur terre, les pieds dans ce fumier. Le contraire de l'amour, c'est l'indifférence. C'est de refuser à la personne cette possibilité d'aimer et d'être aimé. Sainte Thérèse de l'Enfant Jésus, ce ne sont pas les richesses et la gloire que réclame le cœur du petit enfant, ce qu'il réclame, c'est l'amour. Quelle leçon extraordinaire. J'ai l'habitude en général de décrire mon ministère comme un ministère de consolation, parce que la plupart de mon temps est pris justement par ces temps pris avec les enfants pour les écouter, pour les entendre parler de leur histoire et essayer petit à petit de les faire cheminer sur ce chemin, ce pèlerinage, qui est le pèlerinage du pardon. Et vous savez que consolation vient d'un mot latin qui signifie être avec dans la solitude. Être avec dans la solitude. Consoler, c'est être avec dans la solitude. Mais c'est magnifique comme mot. C'est-à-dire qu'au moment où vous consolez, vous cassez cette solitude, vous cassez cette indifférence. Mais c'est votre réalité, c'est notre réalité, c'est notre quotidien, à notre porte, là, ici, à Paray-le-Monial, dehors. Cassez cette solitude. Combien de personnes ici souffrent de cette solitude? Combien de personnes ici peuvent apporter justement cette consolation, ce être avec dans la solitude? Cassez la solitude, cassez l'indifférence. Consolation. Transformez le mal, cette indifférence, en bien. L'amour, le bien donné. C'est exactement le pas extraordinaire que les enfants font avec le pardon. Et vous savez, au moment où les enfants donnent ce pardon-là, et ce n'est pas exceptionnel, je leur dis, ce n'est pas exceptionnel. Au moment où les enfants donnent ce pardon, ils retrouvent toute leur dignité, car ils sont capables d'aimer. C'est le plus grand amour, le pardon donné. C'est celui que nous a montré le Christ sur la croix. Et ce n'est pas seulement leur dignité qui est retrouvée, mais c'est aussi la dignité de celui qu'ils pardonnent, de ceux qu'ils pardonnent. La dignité de ceux qui ont fait le mal. Ils retrouvent leur dignité et ils donnent cette dignité. C'est ce truc extraordinaire, cette grâce extraordinaire que le Christ nous a fait sur la croix. Le pardon donné, à nous de savoir le recevoir. À l'indifférence, les enfants donnent l'amour. Ils répondent par l'amour. C'est une leçon fabuleuse. Leur réponse à l'indifférence, c'est un acte d'amour vrai. Vous entendez souvent dire que l'amour est inconditionnel. Moi, j'ai tendance à dire que l'amour, il est sous condition, justement. Et je vais même vous dire qu'il en a trois conditions. Il a trois conditions. Le premier, c'est que l'amour doit être en acte. Ce ne sont pas simplement des mots. Quand on aime, ce n'est pas simplement de dire « je t'aime ». C'est de le montrer par les actes, de poser des actes. De poser des actes d'amour. De poser des actes d'amour vrai. Et de regarder notre vie en me disant «

un amour gratuit, un amour qui n'attend rien en retour. Juste avant de venir ici, en France, pour Parole Moniale, je suis allé visiter un de nos jeunes en prison, que vous avez vu en photo tout à l'heure, qui est en prison pour quelques années, a priori. Eh bien, il était très inquiet parce qu'il avait appris des mauvaises nouvelles de sa famille et il ne s'inquiétait que pour sa famille. Rien pour lui. Il ne demandait rien pour lui et pour lui, il se débrouillera. Il se débrouillera au cœur de cet enfer que sont les prisons de Manille. Mais ce qui est important pour lui, c'était sa famille. Et il me demandait de l'aide pour sa famille, pas pour lui, pour sa famille. Un amour gratuit, un amour qui n'attend rien en retour. Première condition, amour en acte, non pas que des paroles. Deuxième condition, un amour qui dure. Troisième condition, un amour gratuit. S'il manque une de ces conditions, ce n'est plus de l'amour. Vous connaissez cette parabole de la veuve qui donne un petit obol, des petites piécettes, et tous ces riches qui sont passés avant elle et qui donnaient tant. Et Jésus dit, elle a donné beaucoup plus que tous les autres réunis. C'est pas vrai. C'est pas vrai. Vous ouvrez le tronc, vous allez voir, hein, les petites piécettes ridicules qu'elle a données. Et pourquoi? Parce que le Christ, lui, parle en termes d'amour. D'amour vrai. Elle a donné pour elle ce qui était de son essentiel. C'est de l'amour vrai, de l'amour en acte, de l'amour gratuit. C'est la beauté des petits actes. N'espérez pas devenir saint en faisant des choses extraordinaires. N'espérez pas devenir saint en faisant des miracles qui vont exploser à la face du monde. Espérez devenir saint, soyez saint par la multiplication des petits actes tout simples que vous allez poser au jour le jour, dans la durée, des actes vrais et des actes qui n'attendent rien en retour. Le secret de nos actes. Je voudrais qu'on avance un tout petit peu plus profondément encore. Je vais vous lire un texte qui est connu, qui est un texte du prophète Isaïe, le texte du serviteur souffrant, au chapitre 53. Le mois dernier, en préparant cette intervention, je suis tombé sur ce texte d'Isaïe, et en le lisant, j'étais impressionné par l'actualité avec ces enfants des rues. Je vais vous remonter la photo tout à l'heure. Isaïe, chapitre 53. C'est un texte messianique qui annonce le Christ. Qui aurait cru ce que nous avons entendu? À qui la puissance du Seigneur a-t-elle été ainsi révélée? Devant Dieu, le serviteur a poussé comme une plante chétive, enracinée dans une terre aride. Il n'était ni beau, ni brillant pour attirer nos regards. Son extérieur n'avait rien pour nous plaire. Il était méprisé, abandonné de tous, homme de douleur, familier de la souffrance, semblable aux lépreux dont on se détourne, et nous l'avons méprisé, compté pour rien. Pourtant, c'était nos souffrances qu'il portait, nos douleurs dont il était chargé. Et nous pensions qu'il était châtié, frappé par Dieu, humilié. Or c'est à cause de nos fautes qu'il a été transpercé, c'est par nos péchés qu'il a été broyé. Le châtiment qui nous obtient la paix est tombé sur lui, et c'est par ses blessures que nous sommes guéris. Nous étions tous errants, comme des brebis, chacun suivait son propre chemin, mais le Seigneur a fait retomber sur lui nos fautes à nous tous. Maltraité, il s'humilie, il n'ouvre pas la bouche, comme un agneau conduit à l'abattoir, comme une brebis muette devant les tondeurs, il n'ouvre pas la bouche. Arrêté, puis jugé, il a été supprimé. Qui donc s'est soucié de son destin? Il a été retranché de la terre des vivants, frappé à cause des péchés de son peuple. Broyé par la souffrance, il a plu au Seigneur, mais s'il fait de sa vie un sacrifice d'expiation, il verra sa descendance. Il prolongera ses jours, par lui s'accomplira la volonté du Seigneur. À cause de ses souffrances, il verra la lumière, il sera comblé. Parce qu'il a connu la souffrance, le juste, mon serviteur, justifiera les multitudes, il se chargera de leurs péchés. Texte d'Isaïe qui décrit le Christ, le Messie. Il est là devant nous.

Du coup, ces leçons extraordinaires que nous offrent les enfants, c'est cette union intime avec le Christ. C'est beaucoup plus profond qu'une simple souffrance à laquelle ils répondent. C'est une union intime avec le Christ. Union intime dans la prière, identification dans la prière, ouverture magnifique au sacrement de confession, de réconciliation. Vous n'imaginez pas le nombre de caïds des rues qui demandent la confession, qui demandent le pardon du bon Dieu. Ils ont compris que pour donner le pardon, il fallait qu'ils commencent par le recevoir. C'est tout simple. Ils ont compris. Cette simplicité de la foi des enfants dans la prière, assister à la prière des enfants. J'imagine le nombre de parents ici qui assistent à la prière de leurs propres enfants. C'est merveilleux, c'est extraordinaire, c'est d'une beauté fabuleuse, c'est d'un naturel. Cette discussion extraordinaire. J'ai un jeune qui vient de la rue la semaine dernière qui me disait, tu sais, tous les jours je prie. Même quand je m'endors sur mon carton, je prends un temps de prière. J'ai dit, mais qu'est-ce que tu dis dans la prière? Il dit, bah, je prie pour ceux que j'aime. Je les confie au bon Dieu. Et ensuite je m'endors. Union intime dans la prière. C'est de là, cette union avec le Christ qui leur est incroyablement naturelle. Union intime dans la mort aussi. Dans la mort. Les renards ont des terriers, les oiseaux du ciel ont des nids, mais le Fils de l'homme n'a pas d'endroit où reposer la tête. Cette identification incroyable des enfants dans la souffrance du Christ et jusque dans la mort. J'ai accompagné un enfant de 12 ans qui s'est malheureusement éteint après une maladie foudroyante. J'étais auprès de lui au moment où il s'est éteint. Une des plus grandes douleurs que l'on ait vécues là-bas. Le dernier mot qu'Edwin m'a dit, c'est « Mon père, j'ai soif. » Il s'est éteint. Évidemment, je l'ai compris comme une soif. J'allais chercher un verre d'eau. Mais c'est cette parole extraordinaire du Christ en croix. Consciemment, inconsciemment, je ne sais pas, mais c'est le Christ en croix. Quand on voit ça, quelle est la question qui nous vient tout de suite à l'esprit? Mais pourquoi? Où es-tu, mon Dieu? Où es-tu, mon Dieu, pour laisser ça? Eh bien, le bon Dieu, il est là. Il est devant nous, il est là. Le bon Dieu est ici, le Christ est dans le caniveau. Le Christ est dans les poubelles. Où es-tu, Jésus? Il est là. Il est là devant nous. La réponse du Christ, c'est une réponse silencieuse. Le cri silencieux de la croix. C'est un cri silencieux. Ici, là, en silence, dans le caniveau, le Christ nous dit, mais mon sang, soyez là, aimez. Où es-tu, mon Dieu? Où es-tu, Jésus? Il est là. Il est là, devant nous. Il est dans le caniveau. Le triomphe de la croix, c'est quand le Christ, notre Dieu tout-puissant, se montre impuissant, qu'il est le plus puissant. Là, dans notre caniveau. Cette photo toute simple qu'on a prise il y a quelques années, nous avons pris en photo le Christ dans le caniveau. C'est beaucoup plus qu'une souffrance matérielle, c'est le sens de nos vies. C'est un appel à l'amour. Le Christ est là. Mais où es-tu, Jésus? Il est là. Et vous savez, cette étape, cette union intime des enfants dans la souffrance jusque dans la mort, ne fait pas l'impasse du découragement. Les enfants, souvent, sont au bord du désespoir. Nous-mêmes, les accompagnants, nous sommes souvent plongés dans le découragement. Mais ça repart toujours, car il y a cette étincelle de vie, ce Christ présent au fond de leur cœur. Toute la beauté de la persévérance repose sur ce combat intérieur. Union intime des enfants dans la prière, union intime des enfants dans la souffrance jusque dans la mort. Jusque dans la mort. Troisième union, union intime des enfants dans la résurrection. Voilà Darwin dont je vous parlais tout à l'heure. Cet enfant atteint de la myopathie de Duchenne, qui me donnait cette magnifique définition du prêtre tout à l'heure. Pourquoi Jésus, ne le guéris-tu pas? Pourquoi? T'es un enfant extraordinaire. Les deux mots qu'il répète le plus souvent, c'est « Merci, je t'aime ». C'est ce qu'il dit à longueur de journée, Darwin. Pourquoi, Jésus, ne le guéris-tu pas? Mais qu'est-ce qu'on attend du Christ? Qu'est-ce que Darwin nous apprend? Darwin m'a dit récemment « Mais aujourd'hui, je ne veux pas guérir.
Aujourd'hui, c'est mon cœur qui doit aimer. Darwin ne fait pas partie d'un plan de puissance, il fait partie d'un plan d'amour. Il n'appelle pas, il ne parle pas de sa maladie, Darwin. Quand il en parle de sa maladie, il ne parle jamais de sa maladie. Il ne dit jamais le mot maladie. Il parle de sa mission. La mission que Jésus lui a donnée. Il ne parle pas de maladie, il parle de mission. Et il m'a dit dernièrement, « Mon père, est-ce que tu crois qu'il est content, Jésus, de ma mission ?» Et il m'a dit qu'il avait compris que sa mission, c'était de tenir jusqu'au bout. Tenir jusqu'au bout. Sachant que l'heure était venue pour lui de passer de ce monde à son père, Jésus, ayant aimé les siens qui étaient dans le monde, les aima jusqu'au bout. Ce jusqu'au bout, il est très impressionnant, car il nous entraîne sur ce chemin de radicalité. Ce n'est pas un plan de puissance, c'est un plan d'amour. La vie éternelle, mes chers amis, s'accueille dans le présent, non pas dans le futur. Dieu ne nous jugera pas sur ce que nous avons fait, mais sur ce que nous sommes, sur votre cœur dilaté, cet amour qui est donné jour après jour dans ces petits actes. Il faut que je conclue, car nous avons la célébration de la messe. Alors je vais conclure sous forme d'appel, si vous voulez bien. Car la plus belle leçon que nous donnent les enfants, c'est un appel à la sainteté. Lorsque je dis un appel à la sainteté de la part des enfants, vous pouvez généraliser à tous les pauvres, à commencer par la plus grande pauvreté, qui est l'indifférence, c'est-à-dire la personne à notre porte. Appel à la sainteté comme une vocation universelle. Tous, autant que nous sommes tous appelés à la sainteté. C'est-à-dire, c'est tout simple, poser ces petits actes d'amour. Tous, car c'est la seule vocation qui donne sens à notre vie. Notre vie à contre-courant, notre folie. Cet évangile folie que l'on doit vivre au jour le jour. Nous connaissons tous le fameux évangile de saint Matthieu au chapitre 25. « Venez les bénis de mon Père, recevez en héritage le royaume préparé pour vous depuis la création du monde. Car j'avais faim et vous m'avez donné à manger. J'avais soif et vous m'avez donné à boire. J'étais un étranger et vous m'avez accueilli. J'étais nu et vous m'avez habillé. J'étais malade et vous m'avez visité. J'étais en prison et vous êtes venu jusqu'à moi. » Ces versets sont criants d'actualité et de réalité avec la situation de ces enfants, non pas seulement extérieurs, la prison, la faim, les malades, mais aussi et surtout le Christ présent en eux. Jésus, où es-tu ? Il est là, devant nous. Ces personnes seules, laissées, qui ne reçoivent qu'indifférence et mépris. Ces personnes à notre porte. Les enfants nous appellent donc, un, à l'intransigeance de l'amour. Confrontés à l'anti-amour, l'indifférence, ils nous poussent à un amour conditionnel. Trois conditions. Un, intransigeance de l'amour. Deux, ces enfants nous appellent à l'audace de l'amour. Oui, l'évangile est folie. À la survie, nous répondrons par le partage. À la mort, nous répondrons par la vie. Au péché, nous répondrons par le pardon. Cette folie de l'évangile, nous devons la vivre. À l'indifférence, nous répondrons par l'amour, un amour en acte. Oui, l'amour est audacieux. Trois, l'exigence de l'amour. Il nous appelle à cette exigence. La sainteté n'est pas optionnelle, même pour le plus grand pécheur. Celui qui, ici, dans notre chapiteau, porte le plus grand péché au fond de son cœur, eh bien, c'est la plus belle cible pour le Seigneur. Tous, autant que nous sommes appelés à cette même vocation, une vocation de sainteté. C'est cette exigence. La sainteté n'est pas optionnelle. Il vaut mieux se battre pour des petits actes éternels que pour de grandes gloires éphémères. Concentrons-nous sur les petits actes quotidiens. Intransigeance, audace, exigence. C'est une belle définition de l'amour et c'est celle que nous donnent les plus pauvres. Alors mes amis, soyez créatifs. Soyez inventifs, soyez missionnaires. Je suis bien placé pour vous dire que vous n'avez pas besoin d'aller à Manille pour poser des actes d'amour. Posez-les là, aujourd'hui, en face de celui qui est en face de vous, celui qui est le plus discret, qui semble ne pas avoir besoin d'amour, celui à qui tout le monde est indifférent, sur le pas de votre porte. Que votre charité se fasse inventive. Enflammez vos diocèses. Posez des actes au présent, mais qui aient des valeurs d'éternité. Montrez à la face du monde
que l'amour n'est pas un rêve. Montrez à l'amour, à la face du monde que l'amour a un visage et qu'il porte un nom. C'est le nom de Jésus et c'est le visage de notre prochain. Les pauvres sont nos maîtres, assurément. Alors, il nous ordonne d'être des saints. Ouvrons les yeux de nos âmes. Jésus exulta de joie sous l'action de l'Esprit Saint et il dit « Père, Seigneur du ciel et de la terre, je proclame ta louange. Ce que tu as caché aux sages et aux savants, tu l'as révélé aux tout petits. Oui, Père, tu l'as voulu ainsi dans ta bonté. » Évangile de Saint-Luc au chapitre 10. Nous avons derrière nous une très belle icône du Christ. Magnifique icône du Christ qui nous dit « Recevez l'Esprit Saint, vous êtes envoyés en mission. Allez poser ces actes qui est valeur d'éternité. » Je voudrais, comme conclusion, pour terminer, c'est vraiment la fin, promis, vous montrer d'autres visages du Christ. Je voudrais vous montrer d'autres icônes du Christ.

Aujourd'hui, je viens devant vous comme un mendiant, mendiant de vos prières. Je vous en supplie, priez pour nous, priez pour les enfants de Manille. Il y a tant d'enfants à ressusciter. Merci infiniment.

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2: Restez éveillés et priez en tout temps. Ainsi vous aurez la force d'échapper à tout ce qui doit arriver. Luc 21, 36.

Aujourd'hui, on va aller contempler Jésus au calvaire, Jésus et Marie au calvaire. Le thème du topo, c'est le rosaire et la croix. Et je n'oublie pas que nous sommes dans le centenaire des apparitions de Fatima. Et donc cette année, nous avons travaillé un peu ces messages de Marie aux petits-enfants à Fatima. Et nous avons été impressionnés. J'espère que vous aussi, si vous connaissez un petit peu l'histoire de Fatima, par toutes ces expressions extraordinaires, le sacrifice, sacrifice de réparation, sacrifice de consolation. L'ange de la paix d'abord qui était apparu aux petits-enfants, puis l'ange du Portugal, puis l'ange de l'Eucharistie, puis évidemment la Vierge Marie. Et à plusieurs reprises, même très souvent, c'est vraiment quelque chose qui est central dans les messages de Fatima, on parle de ce sacrifice, on parle de cette notion de sacrifice, cette sacrifice de réparation. Et je voudrais essayer de mieux comprendre avec vous de quoi il s'agit, parce que c'est un vocabulaire auquel on n'est pas très très habitué. C'est un vocabulaire qui est quelquefois un peu difficile et qui risque d'induire des fausses interprétations. Il faut faire attention. Alors je vais faire tout un détour, évidemment, par le calvaire pour essayer de contempler d'abord le mystère de Marie à la croix et de la suivre le plus près possible pour essayer de recevoir d'elle ce qu'elle a à nous enseigner. Je rejoins d'abord Jésus dans son agonie. L'agonie de Jésus, évidemment, c'est un mystère qui est impénétrable, qui est insondable. « Mon âme est triste à en mourir », dit Jésus en allant prier seul à un jet de pierre, dit l'évangile, de Jacques, Jean et Pierre, qu'il a emmené un peu plus loin que les autres, et puis il s'est éloigné d'un jet de pierre et il s'est mis en prière. L'agonie de Jésus, elle est extrêmement mystérieuse. Évidemment, il y a l'angoisse de l'homme devant la mort, mais il y a, Monseigneur Léonard le rappelait à l'instant, le mystère du péché dans lequel Jésus descend. Et ça, c'est évidemment insondable, parce que Jésus, Dieu, est tellement, tellement étranger au péché. Jésus, qui est amour infini, est tellement étranger au péché. Il a rencontré des pécheurs toute sa vie, évidemment. Il a pardonné aux pécheurs, il a relevé les pécheurs. Mais là, il prend sur ses épaules à lui notre péché. C'est-à-dire il se présente devant son Père comme le seul pécheur, le pécheur universel. C'est-à-dire que c'est plus seulement Jésus qui regarde les pécheurs, c'est Jésus qui porte ce péché et qui, devant son Père, se rend responsable de ce péché. Il en prend sur lui la responsabilité. Et puis, je ne vais pas rester très longtemps sur le mystère de l'agonie, parce que ça nous entraînerait trop loin, et puis ce n'est pas le sujet immédiat, mais il y a dans l'agonie de Jésus, et peut-être que c'est quelque chose qui est dans les choses les plus profondes, l'angoisse terrible pour Jésus, la souffrance indicible. Jésus sait qu'il va entraîner sa mère dans quelque chose qui est impossible. Jésus sait qu'il va faire souffrir sa mère d'une manière qu'on ne peut pas imaginer. Moi, je ne sais pas ce que vous auriez fait. Moi, j'aurais été Jésus, j'aurais dit à Marie, écoute, ça va être épouvantable, à Jérusalem, ces jours-ci, ça va être atroce, je ne veux pas que tu vois ça, rentre à Nazareth, je te rejoins dès que c'est fini, de toute manière, tu sais que je dois ressusciter, donc je veux t'éviter tout ça, et tu sais, tu seras mieux à Nazareth, et je ne veux pas que... Bon, et Jésus n'a pas fait ça. Jésus n'a pas fait ça parce qu'il sait, d'abord c'est un homme et il a besoin de sa mère. Un homme dans la détresse a besoin de sa mère, c'est quelque chose qui est très, enfin on connaît ça tous, hein. C'est peut-être le réflexe le premier réflexe, maman, on a besoin de sa mère. Et quand elle n'est plus là, on cherche, il y a... Et puis, Jésus sait que c'est la volonté du Père aussi, qui est une volonté mystérieuse, que Marie soit associée au mystère de la croix. Marie, co-rédemptrice, on pourrait en parler très longtemps, mais Marie doit être associée, Marie doit participer au sacrifice de Jésus. Et c'est Marie qui devra
offrir le corps mort de Jésus au Père. Quand Marie a porté Jésus enfant, Jésus bébé à Nazareth, à Bethléem, puis à Nazareth, et là, elle portera son enfant, mort pour l'offrir au Père, pour l'offrir à Dieu Père. Et Jésus, dans sa connaissance divine, sait tout ça, mais dans sa connaissance humaine, dans son âme humaine, c'est une agonie, c'est-à-dire il sait dans quelle profondeur de détresse il va être plongé lui-même et dans lequel il va entraîner sa propre mère. Vous savez bien, c'est quelque chose qui est terrible, ça, quand on sait qu'on va faire souffrir quelqu'un qu'on aime et on n'y peut rien. On aimerait bien souffrir tout seul, on aimerait bien, moi d'accord, mais lui, épargne-le, épargne-la. Et non, c'est pas possible. Alors il faut l'accepter, Jésus l'accepte. Jésus, Père, s'il est possible que cette coupe s'éloigne de moi, mais non pas ce que je veux, mais ce que tu veux. Alors vient l'arrestation de Jésus. J'aimerais bien évidemment m'arrêter sur chaque instant, mais cette arrestation de Jésus, elle est folle. Je prends surtout dans l'évangile de Saint Jean parce qu'elle est très significative. Jésus est, c'est Saint Luc qui le note, Jésus transpire et il transpire du sang. Il est déjà défiguré par la douleur. Les médecins savent que dans une douleur, dans une agonie extrême, dans une angoisse extrême, là, il y a des petits vaisseaux qui peuvent péter à la surface de la peau et le sang se mélange à la sueur, à la transpiration. Et donc, Jésus est dégoulinant, il est défiguré déjà par la douleur. Et puis viennent les gardes du temple avec Judas, ils viennent avec des torches dans le jardin des Oliviers, et Jésus debout, incroyablement grave, mais majestueux. Qui cherchez-vous ? Jésus, le Nazaréen, c'est moi. Et à ces mots, c'est moi, c'est l'évangile de Saint Jean que je cite texto, il recule et tombe à terre. Cette scène est extraordinaire. Il recule et tombe à terre. J'en vois un qui se prend les pieds dans une racine d'un olivier et puis tout le monde se casse la gueule. Jésus est tellement puissant que personne ne peut tenir devant lui s'il ne le permet pas. Et il pose la question pour la deuxième fois, qui cherchez-vous ? Judas l'a embrassé et avait dit, celui que j'embrasserai, c'est lui. Judas donnait à Jésus un baiser de trahison pendant que Jésus, lui, l'embrassait d'amour. Le dernier moment où il regardait Judas pour lui dire « Tu sais ce que tu fais ?» Et Jésus pose la question pour la deuxième fois « Qui cherchez-vous ? » Jésus, le Nazaréen. Et Jésus redit « C'est moi. » Et si c'est moi que vous cherchez, cela, laissez-les partir. Et à ce moment-là, Pierre, j'aimerais tellement parler de Pierre longtemps, mais Pierre qui est tellement fou d'angoisse, de tristesse, de détresse, Pierre se dit, on va faire corps autour de Jésus, on va faire bloc autour de lui, on va quand même pas se laisser faire, on va pas quand même le laisser emporter. Et au moment où Pierre est en train de se dire ça, tout le monde fout le camp. Les 10 autres, non, 9, parce qu'il y en a un qui a trahi, c'est Judas qui est devant. Il y a Jean qui va suivre, Pierre, ça fait 12 moins 3, 9. 9 qui foutent le camp. Et il y a même Saint-Marc qui note cette petite scène étonnante. Il y avait un jeune garçon, là, un adolescent qui était... Les exégètes croient voir Saint-Marc, d'ailleurs, à travers ce garçon, qui entendant le bruit, était venu voir ce qui se passait. Il était juste vêtu d'un drap. Les gardes ont attrapé le drap, il est parti tout nu en courant. C'est dire, ils ont détalé, quoi, ils ont eu la trouille. Et alors, ils emportent Jésus, et Pierre suivait de loin. C'est Saint-Marc qui a cette petite note. Pierre suivait de loin, à distance. Et si c'est Saint-Marc, c'est Pierre lui-même qui l'a dit, parce qu'on dit que Marc, c'est le secrétaire de Pierre, donc l'évangile de Marc, c'est Pierre qui dicte quasiment. Et donc, Pierre savait très bien que la faute forte qu'il a faite, c'est qu'il suivait à distance.
Et pourquoi est-ce que c'est grave qu'il suive à distance? C'est parce que quand il est arrivé à la porte du grand prêtre, il y avait une distance entre Jésus et lui. Et la fille qui gardait la porte lui dit tu es avec le groupe là? Et, non, je. Il essaye de se défiler. C'était ridicule parce que Jean avait dit à la fille celui-là qui arrive là, tu le laisses passer. Et, alors tu es avec le groupe là? Non. Bon. Et puis le démon est comme ça, hein, tentation, mensonge, et puis quelques minutes plus tard dans la cour, devant le feu où on se chauffe, mais dis donc, je te reconnais, toi t'étais dans le jardin. Non, je ne sais pas de quoi tu parles, deuxièmement. Et puis aussitôt, troisième, mais dis donc, t'as l'accent, toi t'es galiléen, toi aussi. Et là, il jure, et cocorico, trop tard. Alors, le cocorico, vous savez, c'est quand on entend un coq chanter, on se dit, qu'est-ce que j'ai fait encore? Pierre est parti en pleurant, il pleura amèrement. Je m'arrête un instant là-dessus parce que je rejoins Marie. Qu'est-ce qu'il est parti faire, Pierre? Judas, lui, il est parti se pendre, vous connaissez l'histoire. Qu'est-ce qu'il a fait, Pierre? Eh bien, je vous le donne en mille. Je suis étonné parce qu'on n'en parle quasiment jamais de ça. Je l'ai pratiquement jamais entendu. Peut-être jamais. Moi, je n'ai pas lu beaucoup, alors certainement des gens savants ont dû le dire. Mais le matin de la résurrection, vous rappelez, Marie-Madeleine qui est partie au tombeau toute seule, elle court pour annoncer qu'elle a vu le tombeau vide. Et elle court vers qui? Vers Pierre et Jean. Bon, Jean, il est avec Marie, forcément, puisque dès le vendredi, il a pris Marie chez lui. Et Pierre est là aussi. Et pourquoi Pierre est là aussi? Parce que Pierre savait que la seule personne au monde qui pourrait l'accueillir sans le juger, c'était Marie. Pierre, quand il est parti en pleurant, où est-ce qu'il est allé le lendemain après la mort de Jésus? Parce qu'il a dû suivre le spectacle de loin. Il pouvait pas manquer ça, mais il l'a regardé à distance. Et après la mort de Jésus, il est allé rejoindre Marie. Ça, c'est très, très beau. Et je voudrais insister là-dessus parce que Marie refuge des pécheurs. Quand j'ai un péché que je ne peux pas porter tout seul, quand j'ai quelque chose qui me blesse, qui m'a déchiré le cœur, je prends conscience que je suis moche, que j'ai encore fait quelque chose que j'avais promis de ne plus faire, que j'ai un péché qui me colle à la peau, ou une énorme bêtise que je viens de faire et je m'en veux et je suis malheureux et je pleure parce que j'ai fait de la peine à Jésus, parce que j'ai trahi sa confiance, parce que j'ai trahi la confiance de quelqu'un qui m'avait... Qu'est-ce que je peux faire? Où est-ce que je vais? Soit je me cogne la tête et je vais comme Judas me pendre, d'une manière ou d'une autre. Soit je vais me réfugier chez Marie parce que je sais qu'elle est la seule qui ne me jugera pas, elle est la seule qui me consolera, elle est la seule qui va m'accueillir, qui va me serrer sur son cœur. La tendresse de Marie. Pas un jugement, pas un reproche. Silence, son sourire, sa tendresse. Et du coup, je me pose la question, nous autres, les chrétiens, si nous sommes mariales, le pape à Fatima, là, au mois de mai, quand il est allé, il a eu cette phrase magnifique, il a dit « Soyez mariales », ça nous fait plaisir, ça, hein. « Soyez mariales », ça veut dire, la Sainte Vierge, c'est pas une dévotion sur le côté, je passe ma vie à le dire, la Sainte Vierge, c'est pas une statue un peu sucrée qu'on a mis dans un coin de l'église et puis on va faire des dévotions devant elle. Je ne peux pas vivre la vie chrétienne sans Marie, c'est pas possible. Elle est essentielle dans ma vie. Bon, si nous sommes mariales, nous autres, est-ce que je suis capable d'accueillir des pécheurs comme Marie accueille Pierre? Est-ce que je suis capable d'accueillir quelqu'un qui a fait une énorme connerie, qui a fait quelque chose d'épouvantable et de l'accueillir sans jugement, sans parler, en l'accueillant avec tendresse, en l'accueillant avec la miséricorde de Dieu? Est-ce que je serai pour les autres? Vous voyez, n'importe quoi, les choses les pires qu'on puisse inventer. Est-ce que je vais engueuler? Vous voyez, Marie, en voyant Pierre, elle aurait dit « Ah, ben te voilà, toi! Mais dis donc, hein, ce que tu as fait !» Vous voyez, les parents qui engueulent leur enfant, il y a un temps pour engueuler les enfants, quand on est dans l'éducation. Mais il y a un temps, quand ils sont adultes, on les engueule plus, on les console, on les accueille, on les porte avec.
Je pense même aux choses les plus atroces. Vous voyez les prêtres pédophiles ou les gens qui se sont rendus coupables de choses épouvantables. Est-ce qu'on est à crier avec les loups et avec les journaux et avec tout le monde en disant « Ah, ce sont des traîtres et on ne les connaît plus et on les rejette » ou est-ce qu'on est capable d'accueillir ces gens-là et de les serrer sur le cœur de Marie ? Alors, Marie, elle, évidemment, elle suit de près. On la voit une fois, on ne connaît pas tout, mais on la voit pendant le chemin de croix, puisque c'est noté dans l'Évangile que Jésus rencontre sa mère pendant le chemin de croix. Donc il y a un moment très très précieux, ce regard silencieux entre Jésus et Marie pendant le chemin de croix. Ils ne se disent rien, il n'y a pas besoin de parler. Jésus est l'homme en détresse, mais l'homme en détresse qui porte, qui... Vous voyez, il y a toute la vie, les 30 ans à Nazareth, et puis les 3 ans de vie publique. Tout ça est contenu dans le regard de Jésus. Et Marie sait tout ça, elle connaît tout ça. Elle connaît son enfant comme personne ne connaît Jésus. Et Marie est déjà là pour le consoler, mais pas seulement le consoler, pour porter avec lui. Donc elle prend sur elle sa souffrance. Si elle pouvait porter la croix, évidemment, elle ne peut pas. Mais elle prend sur elle la souffrance de son fils, elle épouse la souffrance de son fils. Elle Marie compatissante, ce n'est pas un mot, c'est une... Une maman qui connaît son fils en galère, qui découvre que son fils porte des choses impossibles. Une maman, c'est silencieux, mais elle prend sur elle porte avec. Et Marie arrive avec Jésus au calvaire et elle est témoin de tout. Elle est témoin du moment où on perce les mains et les pieds de Jésus avec un clou. Sans doute, elle entend elle aussi la prière de Jésus. En tout cas, on l'a entendu puisqu'on l'a rapporté dans l'Évangile. Père, pardonne-leur, ils ne savent pas ce qu'ils font. Et Marie arrive au pied de la croix. C'est ce que Jean-Paul II appelait toujours le pèlerinage de la foi de Marie. Elle arrive là à la dernière étape du pèlerinage de sa foi. Pèlerinage de la foi parce que la foi de Marie a grandi peu à peu. Marie est sans péché, mais sa foi, elle a grandi peu à peu. Parce qu'elle a grandi dans le mystère de Dieu, elle a grandi dans le mystère de la foi. C'est-à-dire que, je pense qu'il faut insister un petit peu là-dessus, c'est-à-dire que sa foi est devenue, à mesure qu'elle vivait près de Jésus, sa foi est devenue plus obscure, c'est-à-dire sa foi est devenue plus pure. Une foi de plus en plus pure, c'est une foi de plus en plus obscure. Je vais vous faire une confidence. Quand j'étais jeune, il m'est arrivé assez souvent de jalouser un peu Marie. J'étais un peu jaloux de Marie. Non, mais elle est immaculée, c'est quand même facile pour elle. C'est quand même vachement, c'est avantageux. Moi, je suis un pauvre pécheur, elle est immaculée, c'est quand même super, ça doit être bien d'être immaculée. Jusqu'à lire l'encyclique de Jean-Paul II, Marie, la mère du Rédempteur. Et là, j'ai été complètement retourné. Ça a été, je peux le dire, c'était vraiment un tournant dans ma vie spirituelle. Et en particulier dans ma vie, ma relation à Marie. Parce que Jean-Paul II parle du pèlerinage de la foi de Marie. Et il dit que Marie arrive au pied du calvaire, c'est la dernière étape, où elle connaît, je cite texto Saint Jean-Paul II, où Marie connaît dans son cœur humain un total démenti des promesses de l'Annonciation. L'ange lui avait dit, il sera grand, il sera appelé fils de Dieu, on lui donnera le trône de David, son père, il mènera les nations, etc., etc. Et en fait, de trône, il est cloué, nu, sur le bois de la croix. Il sera grand, il sera appelé fils de Dieu. Oui, il y a une pancarte au-dessus de lui, le roi des Juifs. Quelle dérision, quel échec. Et là, la foi de Marie arrive à son sommet. Elle croit l'envers de ce qu'elle voit. Elle voit l'échec total et l'échec dans des circonstances effroyables. Et elle croit la victoire totale.
Elle se rappelle, elle, les apôtres l'ont oublié, mais elle, elle l'a gardé tout ça en mémoire. Vous savez, Marie gardait toutes ces choses dans son cœur et les méditait soigneusement. Marie, c'est la mémoire de l'Église. Marie, c'est la mémoire de l'Écriture. Marie, c'est le cœur qui retient tout. C'est, Marie a une mémoire parfaite. Donc elle retient chaque mot de Jésus. Donc elle se rappelle parfaitement que Jésus a annoncé les souffrances et de la passion et la résurrection. Mais évidemment, Marie n'a aucune espèce d'idée de la manière dont ça peut se passer. Elle arrive là au sommet de sa foi, c'est-à-dire dans une contradiction. Marie connaît dans son cœur humain, je reprends les paroles de Jean-Paul II, Marie connaît un total démenti des promesses de l'Annonciation. Comme elle est grande alors, comme elle est héroïque, continue Jean-Paul II, comme elle est héroïque la foi de celle qui a cru dans les paroles qui lui furent dites de la part du Seigneur. Vous vous rappelez, c'est Élisabeth qui lui a dit ça. Sois bénie, toi qui as cru dans les paroles qui t'ont été dites de la part du Seigneur. La foi de Marie, il faut la contempler parce que Marie vit, et c'est pas, Marie n'est pas au spectacle. Marie vit dans sa propre chair, dans sa chair maternelle. Jésus est la chair de sa chair. Et on sait bien ce que c'est qu'une maman qui souffre en voyant souffrir son enfant. Mais Marie, avec Jésus, surtout que personne ne sait comme elle l'innocence de son enfant. Et elle vit les tortures de la croix en voyant, elle contemple au fond de sa prière et de sa foi, elle contemple jusqu'où va l'amour de Dieu en Jésus, jusqu'à être identifié à ce péché. Il s'est anéanti. Lui qui était de condition divine, dit saint Paul aux Philippiens, il n'a pas revendiqué jalousement ce rang qui l'égalait à Dieu, mais il a pris la condition de serviteur, il s'est fait homme. Et en s'anéantissant, il est devenu obéissant jusqu'à la mort et la mort de la croix. C'est pourquoi Dieu l'a exalté et lui a donné le nom qui est au-dessus de tout nom. Vous voyez, il y a quelques jours seulement, on fêtait l'Assomption de Marie. Demain, on fêtera Marie reine. Et l'Assomption de Marie, au fond, c'est le même mouvement. Elle s'est anéantie avec lui et par lui. Elle s'est anéantie dans les souffrances de son fils, en mourant totalement à elle-même. C'est pourquoi Dieu l'a exaltée et lui a donné le nom qui est au-dessus de tout nom. Elle lui a donné le nom de Marie, reine, reine du ciel et de la terre. Et Dieu l'a exaltée dans la gloire de son fils. Et Dieu l'a ressuscitée avant tous les autres, parce qu'elle est emportée dans la gloire de son Fils. Elle s'est abaissée avec lui jusque dans la mort, et la mort pour elle non sanglante, mais pas une moindre mort. Vous rappelez le cinquième mystère joyeux. Je me demande toujours pourquoi c'est un mystère joyeux, parce qu'il est tellement douloureux quand Marie et Joseph ont perdu Jésus pendant 3 jours. J'aime bien essayer de, c'est pas aujourd'hui qu'on peut le faire, mais j'aime bien essayer de regarder comme les mystères joyeux sont déjà douloureux, tous. Et les mystères douloureux ont quelque chose de joyeux au fond. Je vais essayer de vous le montrer tout à l'heure à propos du mystère de la croix et de la mort de Jésus. Ces 3 jours que Marie et Joseph ont passé à chercher Jésus, et puis au bout de 3 jours, ils le retrouvent dans le temple. Mon enfant, je voudrais tellement entendre la voix de Marie. Je voudrais tellement entendre, parce que c'est en entendant sa voix, le son de sa voix, le timbre de sa voix, qu'on comprend la question qu'elle pose. Mon enfant, pourquoi nous as-tu fait cela ? Vous voyez, elle ne demande pas de compte à son fils. Enfin, mais pourquoi ? Tu aurais pu nous dire quand même, enfin, quand même, je suis ta maman. Et, vois dans quelle angoisse ton père et moi nous t'avons cherché. Ton père et moi. Et comment se fait-il que vous m'ayez cherché ? Ah, je voudrais entendre la voix de Jésus aussi, 12 ans. Hein. Et comment se fait-il que vous m'ayez cherché ? Est-ce que vous ne saviez pas que je devais être aux affaires de mon père ? Ils ne comprirent pas ce que Jésus leur disait. Marie n'a pas compris. Oui, la foi ne comprend pas. Mais Marie gardait tous ces événements et les méditait soigneusement dans son cœur. Je peux vous dire qu'au calvaire, elle se rappelle parfaitement cet épisode. Et quand Jésus va disparaître au tombeau pendant 3 jours, Marie fait forcément le rapprochement. Et Marie ne demande plus pourquoi nous as-tu fait cela. Elle sait.
Il est aux affaires de son père. Et Marie l'accompagne dans les affaires de son père. Elle ne pouvait pas savoir que les affaires du père l'entraîneraient si loin. Mais elle se laisse emporter, elle se laisse entraîner. Et c'est là que, au cœur de ce mystère de souffrance du calvaire, c'est là que Jésus va donner Marie à Jean et Jean à Marie. Voici ton fils, voici ta mère. Je ne peux pas recevoir Marie comme mère en dehors du calvaire, c'est pas possible. C'est-à-dire que je ne peux pas recevoir Marie comme mère autrement que en acceptant d'aller, on va y revenir tout à l'heure, en acceptant d'aller avec Jésus au calvaire. Ça veut dire qu'il y a de la souffrance quelque part. Hein. Jésus l'a dit, on n'arrive pas à l'entendre, on ne veut pas le croire. Jésus l'a pourtant dit, redit, il n'y a pas d'autre chemin pour la vie que le chemin de la croix. Vous pouvez essayer de passer par où vous voulez, vous n'y passerez pas. Celui qui ne prend pas sa croix pour me suivre n'est pas digne de moi. Il n'y a pas d'autre chemin pour la vie que le chemin de la croix. C'est fou, hein. Je sais bien que c'est complètement cinglé. Hein. Et je sais bien qu'en disant ça, on va nous dire, je vais y revenir tout à l'heure encore, mais vous voyez bien que vous êtes une religion masochiste, vous voyez bien que vous êtes une religion doloriste, vous nous emmerdez avec vos histoires, on n'en peut plus de vos trucs. C'est Jésus qui parle, hein. Et je ne peux pas recevoir Marie si je ne suis pas Jean. Et Jean, c'est celui qui a accepté d'aller jusqu'au bout. Pierre n'a pas reçu Marie comme ça tout de suite. Peut-être après, oui, sûrement. Mais celui qui entend cette parole et celui qui devient vraiment le disciple de Marie, qui devient le fils de Marie, c'est Jean. Parce que Jean est allé jusqu'au bout. Et Jean n'est pas comme Pierre, il n'a pas suivi de loin, il a suivi de près. Vous voyez, dans les souffrances, dans les épreuves de l'Église, dans des trucs qu'on ne comprend pas, de temps en temps, on voudrait se désolidariser un peu. Alors, ton pape, il dit tel truc, et puis il est encore, finalement, à faire de la morale et à faire des... Et alors, nous, les pauvres chrétiens qui sommes... oui, mais tu sais, faut voir. Ouais, on est comme Pierre, on se planque derrière les arbres, et puis on suit de loin. On prend les distances. Alors, ton évêque, qu'est-ce qu'il a fait? Tu vois bien voilà, on prend les distances. Suivre de près, c'est coller à Jésus. Mais tu crois ça, t'es complètement con. Oui, je sais, et ça t'est égal, complètement. Je suis de près. Je vais jusque là où je ne comprends rien. Mais parce qu'il n'y a pas d'autre chemin. Et c'est là que je vais recevoir Marie. Et c'est là que je vais pas comprendre avec mon gingin, mais je vais entrer avec mon cœur dans cette relation unique avec Marie. Et tout l'essentiel se fait dans le silence. Vous savez, les choses qu'on comprend le mieux, c'est les choses qu'on comprend dans le silence du cœur. Ce qu'on comprend avec le cerveau, ça reste un peu théorique, ça reste un peu... Bon, je ne dis pas qu'il faut débrancher le cerveau, je ne dis pas qu'il faut devenir idiot. Je veux dire qu'il y a des gens qui n'ont pas fait d'études, qui n'ont aucun diplôme, qui savent même pas lire ni écrire, mais qui ont une intelligence du cœur fantastique. Vous voyez la petite Thérèse de Lisieux, elle n'a pas fait d'études du tout, mais elle a une compréhension, elle entre dans le mystère de la foi comme avec une facilité incroyable. Et puis, il y a à côté de ça des théologiens très, très savants et très fumeux, mais on se demande s'ils ont la foi. Parce qu'ils sont très forts pour raconter des tas de trucs très savants, mais ça ne me fait pas avancer dans la foi. Ça ne m'aide pas dans ma vie chrétienne. Alors qu'ils se taisent, moi, ils me cassent les pieds. Et c'est là que Jésus... Va pousser ce cri, ce fameux cri de, on l'appelle le cri de Jésus abandonné. Parce que les grands prêtres qui sont là, les pharisiens, les chefs du peuple, crient, hurlent, si t'es Dieu, descends de la croix, puis à ce moment-là, on croira. T'en as sauvé d'autres, et bien sauve-toi toi-même. Et même le mauvais larron qui est à gauche, là, qui emboîte le pas. Et la seule réponse de Jésus, elle déchire l'histoire de l'humanité. Mon Dieu, pourquoi m'as-tu abandonné ?
Ce cri de Jésus, c'est le moment du plus grand amour. L'amour de Dieu a été jusque-là. C'est-à-dire, l'amour de Jésus l'a conduit, l'amour de Jésus pour son Père l'a conduit jusqu'à éprouver la détresse du pécheur qui est totalement coupé de Dieu. Même nous, même les plus grands pécheurs parmi nous, on n'en a pas idée. On n'a pas idée de ce que ça veut dire. Jésus veut descendre au fin fond de l'abîme de la détresse humaine. Il n'y a pas pire détresse humaine que d'être complètement coupé de Dieu. Mais d'éprouver délibérément, volontairement, Jésus, homme, n'a pas voulu faire usage, je ne sais pas comment dire, n'a pas voulu connaître avec son âme divine. Son âme divine n'a jamais été séparée de Dieu, évidemment, puisqu'il est substantiellement uni au Père, deuxième personne de la Sainte Trinité. Mais il a délibérément tiré comme un espèce de rideau pour descendre dans cette détresse humaine jusqu'au cœur, mais non pas au cœur, au fond. On ne peut pas aller plus au fond qu'il y est allé. Personne ne pourra descendre plus bas qu'il est descendu dans cette détresse d'être totalement coupé de Dieu, c'est-à-dire coupé de la vie, coupé de l'amour, coupé de la vérité, coupé de tout. Et quand Jésus dit « mon Dieu, pourquoi m'as-tu abandonné ?» c'est pas parce qu'il donne une leçon de théologie, hein. C'est pas parce qu'il veut faire une grande phrase qui restera dans l'histoire. C'est parce qu'il est comme un homme qui souffre une détresse, une angoisse, une détresse telle, « mon Dieu !» Oui, bien sûr, c'est une prière, je vais y revenir, c'est une prière écrite parce que c'est un psaume. Mais c'est sa prière, Jésus vit sa prière, Jésus vit la prière qu'il est en train de faire. C'est extraordinaire ça, parce que quel que soit le fond de ma détresse, Jésus me rejoint. Alors, comment est-ce qu'on réagit devant cette parole? Parce qu'au fond, Jésus, le cri de Jésus abandonné, c'est le cri de détresse de tous les innocents. Vous voyez, de tous ces innocents qui souffrent et qui souffrent injustement. C'est le cri d'un monde qui hurle sa détresse et sa souffrance. Et vous savez, il n'y a pas besoin d'aller très très loin pour découvrir les détresses humaines. Alors, il y a quatre possibilités. Il y a les badauds qui sont sur la route et qui regardent. Parce que la croix de Jésus, le calvaire, il est exprès, les Romains savaient ce qu'ils faisaient, hein, il est exprès à 50 mètres de la route qui va de la mer jusqu'à Jérusalem, comme ces grandes fêtes, il y a une foule très très nombreuse qui passe. Et les badauds regardent. Tiens, trois pauvres types qui se sont fait avoir. Ah ouais, pas de chance. Vous savez, c'est comme les gens qui regardent la télé, tiens, 13 morts à Barcelone, ou je ne sais pas combien. Bon, puis l'instant d'après, c'est le foot, Neymar, 200 millions de primes, je ne sais pas quoi, vous voyez. Puis l'instant d'avant, le ministre de trucs qui... les badauds, on regarde ça comme des badauds. Ou bien la détresse de ma voisine qui... ouais, pas de chance, quand même, c'est dégueulasse, hein, ce qui lui arrive. C'est bon, mais je vais boire mon whisky, puis Les badauds, quoi. La détresse ne me touche pas. Et je passe dans la rue, tiens, il y a des croque-morts, tiens, un enterrement. Ah, pauvre type a cassé sa pipe. Bon. Voilà. Ah, maintenant je reconnais, il y a quelqu'un que je connais là. Ah, mais c'est Tante Ursule qui est là. Mais qu'est-ce qui est mort? C'est Oncle Marcel qui est mort. Mais dis donc, mais on n'était pas au courant. Ah, ça commence à me toucher parce que je reconnais quelqu'un. Les badauds, souvent on est badauds quand même devant la détresse humaine. Il y a la deuxième solution, c'est la moquerie et la fureur. Les grands prêtres, il en a sauvé d'autres, il ne peut même pas se sauver lui-même. Est-ce qu'il est crédible, ce type qui prétendait être le Messie? Mais regardez-le, nu, cloué sur du bois. Enfin, comment est-ce que vous pouvez suivre un type comme ça? Vous croyez vraiment qu'il est Dieu? Non, mais vous êtes marteau. C'est un blasphémateur. Et c'est bien qu'il meure. Il faut qu'il meure, les blasphémateurs. Vous savez,
de temps en temps, devant la souffrance des innocents, on essaye de chercher des raisons. Ou alors, on commente, les politiques sont incapables de traiter le problème du terrorisme. Enfin, bref, on prend des détours, quoi. On n'est pas concerné. On se moque, en fait. On rejette le truc. On ne veut pas se laisser toucher. Et jusqu'à éventuellement la fureur, l'angoisse et la fureur du mauvais larron qui finalement emboîte le pas et dit la même chose. Eh bien, si tu es Dieu, descends de la croix et sauve-nous avec. Et il va mourir dans son angoisse. C'est effrayant de voir les gens qui meurent dans l'angoisse. C'est effrayant les gens qui meurent dans cette angoisse fermée. Vous voyez, un cœur fermé, un cœur dur. Et puis la quatrième solution, c'est le bon larron qui est à droite. Et là, lui, son cœur craque. C'est quand même fou, quand on y pense, c'est quand même fou que Jésus ait voulu... C'est le sommet de l'histoire de l'humanité. Jésus, l'innocent, crucifié, entre un type qui hurle son angoisse et qui ferme son cœur, et l'autre qui ouvre son cœur et qui sera canonisé dans l'instant. C'est quand même fou. Et c'est le spectacle qui est le pivot de l'histoire de l'humanité. C'est dire la liberté de l'homme devant... Il y a un choix à faire. Est-ce que tu es de celui qui se ferme et qui finalement est bloqué et va mourir dans cette fermeture, ou bien est-ce que tu es de celui qui s'ouvre et qui craque? Jésus, souviens-toi de moi quand tu viendras dans ton royaume. Et la question nous est posée à nous. Et en fait, cette question, elle est dramatique, elle est radicale, parce que il y va de notre vie. Et de notre vie, de notre réaction, c'est devant la souffrance de l'innocent, devant l'injustice, que ça va se décider. Comment est-ce que je réagis devant une injustice? Est-ce que je me révolte, mais je me révolte à bon compte parce que finalement je m'en lave les mains? Ou est-ce que je craque en prenant sur moi? Après tout ce que nous avons fait pour nous, c'est justice, dit le bon larron. Autrement dit, je confesse mon péché et je découvre la gloire de Dieu. Et j'y reviens parce que j'en avais parlé déjà l'année dernière, mais j'y reviens cette année parce que c'est tellement central et tellement important. Si le bon larron a craqué, c'est grâce à Marie. Parce que le bon larron, vous savez, il peut pas voir le regard de Jésus qui est crucifié à côté de lui. Mais le bon larron, il peut voir le regard de Marie qui est là, à un mètre, juste là. Et il a eu le temps de regarder, d'être saisi par le regard, la douceur de ce regard de Marie, la souffrance, la douleur terrible de Marie, mais la douceur de sa... On pourrait même dire la tendresse de sa douleur. C'est ça qui est fantastique, qui est incroyable en Marie, c'est qu'il n'y a pas l'ombre d'une révolte en Marie. Vous savez, on dit de Jésus qu'il était comme les brebis qui est emmené à l'abattoir, qu'il est sans défense, mais Marie, elle aussi, elle est sans défense, elle se laisse conduire. Le bon larron a été bouleversé par la paix. Vous voyez, devant la souffrance de l'innocent, je vais me réfugier au Carmel ou je vais me réfugier chez des religieux ou des religieuses qui sont des vrais priants, contemplatifs, et je découvre la paix qui existe dans ces maisons. Je me dis, c'est là qu'est la paix. Et du coup, j'ai envie de me confesser. Quand j'arrive ici à Notre-Dame-du-Lot, je découvre un lieu tellement doux, tellement simple, tellement... tellement

qui va m'apprendre ça ? Et enduisez-vous les yeux avec l'huile du sanctuaire, là, puisqu'elle le demande, et ouvrez les yeux, ouvrez le cœur, ouvrez... Je redis ce que j'ai dit l'année dernière, mais ce n'est pas possible qu'une personne du festival parte d'ici sans s'être confessée. C'est absolument impossible. Enfin, vous avez l'occasion ici. Alors, c'est un énorme péché si vous ne confessez pas avant de partir. Alors, j'entre un peu plus loin dans ce cri de douleur de Jésus. Mon Dieu, pourquoi m'as-tu abandonné ? Vous savez sûrement que ce cri, c'est le premier verset du psaume 21. Mon Dieu, pourquoi m'as-tu abandonné ? Que tu es loin de mon appel, loin des paroles que je dis, que je crie. Mon Dieu, je t'appelle tout le jour, tu ne réponds pas. Etc. Bon. Les grands prêtres qui sont là, les chefs du peuple, ils connaissent les psaumes par cœur. Je dis ça sans arrêt, mais quand je vous dis « Notre Père qui est aux cieux », vous dites que ton nom soit sanctifié, puis vous continuez la prière. Quand je vous dis « Je vous salue Marie, pleine de grâce », vous dites « Seigneur est avec vous », puis vous continuez. Bon, les grands prêtres, quand on leur dit, surtout ce psaume-là, qui était un psaume central dans l'histoire des Juifs, « mon Dieu, pourquoi m'as-tu abandonné ?» On continue le psaume. Bon, ben eux, ils n'ont pas continué. Ah, voilà qu'il appelle Élie maintenant. Ils n'ont pas continué, ils n'ont pas vu. Et s'ils avaient continué, ils seraient tombés sur ces passages. Mais c'est quand même incroyable. Ne t'éloigne pas de moi quand l'angoisse est là, voir personne ne me secourt. Je suis encerclé, c'est une horde de taureaux sauvages, de bêtes. Je crois voir la gueule grande ouverte des lions rugissants, prêts à me dévorer. Je suis comme un vase qui perd l'eau, d'où mes os se disloquent. Mon cœur est comme la cire. Mon cœur fond dans mes entrailles. J'ai la gorge sèche. Vous savez, le crucifié, il meurt d'asphyxie. Hein. Et la gorge brûle. J'ai la gorge sèche comme un tesson. Ma langue se colle à mon palais. J'ai déjà sur les lèvres la poussière de la tombe. Une meute de chiens m'entoure. Une bande de vauriens m'attaque. Ils m'ont percé les mains et les pieds. Je peux compter tous mes os, car ils me regardent et m'observent. Ils se partagent entre eux mes habits et tire au sort mon vêtement. Enfin, quand même, c'est textuellement ce qui est en train d'arriver. Et les grands prêtres, s'ils avaient continué le psaume, ils seraient dit, oh là, mais c'est nous qui sommes en train de faire ça. Devant la souffrance des innocents et les injustices, on devrait être comme le bon larron, en disant, mais pour nous c'est justice, mais pour lui. Et du coup, on devrait prendre à bras-le-corps cette histoire et y aller. Et se convertir. Alors, ce qui est extraordinaire, j'ai découvert ça il n'y a pas très longtemps, et ça, c'est un grand secret que je voudrais vous dire. Le psaume se termine dans le cri de victoire. Vous qui craignez le Seigneur, louez-le, que toute la race de Jacob le vénère. C'est toujours le psaume 21, c'est la fin du psaume. Que les descendants d'Israël le redoutent, car il n'a pas rougi de voir, il n'a pas méprisé le malheur du malheureux, il n'a pas détourné de lui son regard, il a répondu à son appel. Qui vais-je louer sinon toi dans la grande assemblée ? Je tiendrai mes promesses devant ceux qui te craignent. Les pauvres mangeront et seront rassasiés. Vous qui cherchez le Seigneur, louez-le et que vos cœurs vivent à jamais. Partout on fera mention du Seigneur et de toute la terre on reviendra vers lui. Toutes les familles des nations viendront adorer, car la royauté appartient au Seigneur. C'est lui qui a pouvoir sur les nations. Ceux-là qui dorment dans la terre se prosterneront devant lui. Ceux qui sont devenus poussière lui rendront hommage. Mon âme vivra pour lui, ma race le servira pour parler du Seigneur à la génération qui vient, pour annoncer sa justice au peuple qui va naître. Voilà ce qu'a fait le Seigneur. Non seulement les grands prêtres ne sont pas allés au bout du psaume, mais ils ne sont même pas allés au début. Marie, elle est allée au bout du psaume. Marie, elle prie avec Jésus. Marie, elle épouse la prière de son fils. Marie, elle entre dans la prière de Jésus et elle la poursuit. Vous savez, quand on prie à côté d'un mourant, à côté d'un grand malade, j'ai découvert ça un jour, une des premières fois que j'accompagnais vraiment quelqu'un qui mourait. J'ai découvert que prier pour quelqu'un, c'est pas prier pour le Seigneur fait que c'est prier à sa place, parce qu'il peut plus prier, lui. Ma mère, qui est morte il y a quelques mois, les dernières heures, s'il te plaît, dis la prière qui est là. Elle pouvait plus le faire elle-même. Et on prie pour elle. C'est fou, ça. Bon, mais Marie, elle a fait ça pour Jésus, évidemment. Elle a continué le psaume que Jésus a commencé. Et Marie est arrivée à la fin du psaume.

Et donc Marie, c'est ça qui est extraordinaire. Jésus, d'une façon cachée, c'est pour ça que c'est un secret, c'est la dernière miséricorde à Marie pour soutenir sa foi. Marie, maman, va jusqu'au bout du psaume et tu vas entendre le cri de victoire déjà. Et tu vas être réconforté parce que tu sais que je suis victorieux, que l'amour est victorieux dans cette mort. Vous voyez, si je fais la fine bouche et que je renonce et que je n'entre pas, alors non seulement je n'entre pas, mais je vais me bloquer dans l'incompréhension. Si j'entre et si j'ose entrer vraiment, je vais aller jusqu'au bout et c'est là que je vais découvrir l'espérance qui s'ouvre. Et c'est là que je vais découvrir vraiment la source de vie, ce qui me donne l'énergie pour vivre ce que j'ai à vivre. Et donc, il n'y a pas 36 moyens, il faut que je sois avec Marie et que j'apprenne à faire comme elle. C'est là que je retourne à Fatima et que je retrouve les petits-enfants et que l'ange ou la Vierge Marie elle-même dit aux petits-enfants acceptez volontiers les souffrances que Jésus vous envoie. Ça nous fait sursauter, ça. Acceptez volontiers les souffrances que mon fils vous enverra. Vous savez, et Francesco, est-ce qu'il ira au ciel? Oui, s'il y a beaucoup de chapelets. Il aura beaucoup à souffrir. Mais les petits-enfants, on découvre que, si vous connaissez un peu l'histoire de Fatima, si vous ne la connaissez pas, essayez d'en savoir au moins l'essentiel. Les petits-enfants de Fatima, ils ont des inventions extraordinaires pour découvrir des sacrifices qui leur permettront de prier pour la conversion des pécheurs et pour offrir des choses à Jésus. Vous savez, on menace les petits-enfants de les ébouillanter dans une marmite d'huile bouillante, là, vous savez. Et Francesco dit, chic, on ira plus vite au ciel. Et alors, si j'ai tellement insisté sur Marie au calvaire, c'est parce que Marie n'a qu'une pensée, c'est suivre son fils pour consoler son fils. Pour le supporter, pour l'encourager, on demandait, c'est une histoire extraordinaire ça, on demandait à une petite fille, enfin à un groupe de petites filles au catéchisme, de dire ce que Marie dit secrètement à son fils, qu'elle porte son fils mort, elle porte le cadavre de Jésus, et dites ce que Marie pense intérieurement. Et une petite fille dit, Marie est en train de lui dire « Je suis fier de toi ». C'est extraordinaire, ça, non ?« Je suis fier de toi ». Et Jésus, dans sa mort, dit « Je suis fier de toi » à sa maman. Et alors, quand on va jusque-là, on comprend qu'il faut consoler, qu'il faut réparer les offenses faites au cœur immaculé, qu'il faut réparer les offenses faites au cœur divin de Jésus. Et du coup, tous les sacrifices, le sacrifice, c'est un don d'amour. Le sacrifice, ce n'est pas une espèce de pénitence extrinsèque qui fait qu'on veut se faire mal pour se faire mal. Si on quitte le calvaire, tout ce qu'on raconte sur les sacrifices de réparation, de consolation, n'ont aucun sens. Parce que ce serait une espèce de souffrance gratuite qui n'aurait aucun sens. La souffrance ne prend du sens que dans l'offrande, et la seule offrande qui vaille, c'est l'offrande de Jésus. La seule offrande qui vaille, c'est l'offrande eucharistique. Par lui, avec lui, en lui, à toi, Dieu, Père, Tout-Puissant, tout honneur et toute gloire dans l'Esprit Saint pour les siècles des siècles. Toute offrande est liée à l'offrande de Jésus et c'est là qu'elle prend son sens. C'est-à-dire, aucune souffrance ne peut avoir du sens autrement que dans la souffrance de Jésus. Alors de là à s'imposer des souffrances à soi-même, ça devient complètement cinglé si ce n'est pas dans l'offrande de Jésus. Mais Jésus, quand on y pense, lui qui était de rang divin, qui s'est anéanti jusqu'à la croix. Il a pris cette souffrance absolument gratuitement. Il n'était pas obligé. C'est pure gratuité de la part de Jésus. Il nous a aimés jusque-là. Saint Paul criera ça dans le futur. Il m'a aimé jusque-là. Moi qui persécutais Jésus et les chrétiens, il m'a aimé jusque-là. Alors, si je contemple la gratuité de l'amour de Jésus, si je contemple Marie avec Jésus, j'en viens comme certains saints, je sais bien que ça paraît fou au monde, mais parce que le monde n'est pas au pied de la croix. Le monde, il est comme les grands prêtres ou les badauds, encore pire. Donc ça n'a aucun sens. Si je suis avec Jésus, avec Marie, j'en viendrai avec certains saints à finir par désirer la souffrance. Oh, mon Dieu, qu'est-ce qu'on dit là? Vous vous rendez compte?
Oui, parce que c'est quelque chose qui va m'unir de plus près à la souffrance de Jésus et à l'offrande de Marie. Alors attention, il faut le faire, évidemment. Première étape, ce serait déjà d'accepter les souffrances qu'on ne peut pas éviter. Et ce serait déjà pas si mal. Vous voyez, il nous tombe dessus, un emmerdement. Et soit je râle pendant 15 jours, 3 semaines, et puis quand même, merde, j'ai pas pu. Soit je dis, Seigneur, je ne comprends pas, ça me paraît bizarre, mais soit. Vous voyez, c'est déjà accepter les souffrances qu'on ne peut pas éviter, c'est déjà pas si mal. Mais si je vais plus loin, si j'accompagne vraiment Jésus avec Marie, et si je reçois Marie au pied de la croix comme Jean, je vais finir par entrer dans la pensée de certains saints, à vrai dire de tous les saints, et qui finissent par, comme saint Paul, et on tremble en le lisant, mais saint Paul qui dit textuellement, je trouve ma joie dans les souffrances que je supporte pour le Christ et avec lui. Il faut que j'y aille. Voilà, alors je m'arrête, puisqu'il faut que j'y aille. Pourquoi le rosaire à la croix? Mais parce que c'est le rosaire, comme dit le pape François, l'a redit à Fatima l'autre jour, en disant le rosaire, je vais accompagner Marie, je vais rejoindre Marie pour suivre le chemin qu'elle suit elle-même. Et à force de dire le rosaire, je finis par regarder comme Marie regarde. Je contemple les étapes de la vie du Christ comme Marie les contemple. Et peu à peu, j'entre dans son cœur. Peu à peu, j'épouse son cœur. Peu à peu, c'est elle qui m'enfante à la vie chrétienne. Peu à peu, je finis par entrer dans les sentiments qui sont les siens. Alors c'est un beau chemin de sainteté. Qu'il soit le nôtre. Amen.

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2: La moisson est abondante, mais les ouvriers sont peu nombreux. Priez donc le maître de la moisson d'envoyer des ouvriers pour sa moisson. Matthieu 9, 37-38.

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j'attaque tout de suite mon sujet. Il m'a été demandé de montrer comment notre foi chrétienne pouvait profondément changer nos rapports avec les autres, et spécialement avec notre prochain le plus proche dans notre vie quotidienne, et spécialement avec ceux que nous avons davantage de mal à aimer. Car si la foi ne changeait pas le regard que nous posons sur autrui, ça serait grave. Notre foi n'aurait aucune incidence sur ce qui constitue l'essentiel de notre vie quotidienne. Je pense vous être utile en montrant dans une première partie qu'il n'est pas nécessaire du tout d'être chrétien pour être d'une délicatesse magnifique vis-à-vis d'autrui. Nous connaissons tous des personnes incroyantes ou malcroyantes qui sont des modèles de délicatesse envers leurs prochains. Dans une deuxième partie, plus longue, je montrerai le plus qu'apporte la foi à notre rapport avec les autres. Disons tout de suite que la foi ne nous donne pas des lunettes roses pour voir en rose ce qui est noir. Le chrétien conserve toute sa lucidité. S'il a une belle-mère ou des voisins parfois encombrants, ça reste comme ça. S'il a des enfants énervants, les enfants sont toujours aussi énervants et aussi difficiles à supporter à certains moments. Je vous signale tout de suite qu'au point de vue éducation, je ne fais pas le malin car je ne sais pas ce que c'est qu'élever des enfants 24 heures sur 24. Je suis célibataire, appellation contrôlée, voyez. Ça vous donne beaucoup de modestie vis-à-vis des autres. Bon. Donc la foi ne nous empêche absolument pas de voir les choses telles qu'elles sont, mais nous verrons comment ça change notre regard et du coup notre comportement. Première partie, les chrétiens n'ont absolument pas le monopole de la charité fraternelle, bien évidemment. Et les chrétiens sont les premiers à s'en réjouir, pour deux raisons. L'une tirée du mystère de l'incarnation, de la création plutôt, et l'autre du mystère de la rédemption. Nous sommes tous créés à l'image d'un Dieu amour. Par conséquent, nous sommes heureux de voir que des jeunes en grandissant constatent dans leur expérience personnelle qu'il y a plus de joie à donner qu'à recevoir. Ce mot de Jésus qui nous est rapporté par les Actes des apôtres. Il y a plus de joie à donner qu'à recevoir. Les psychologues les plus incroyants sont obligés de reconnaître que l'homme atteint sa taille adulte lorsqu'il s'éclate au bon sens du mot vers les autres, lorsqu'il s'éclate, j'aime pas, ce sont les pneus qui éclatent. Bon. Lorsqu'il regarde les autres, lorsqu'il s'intéresse aux autres plus qu'à lui-même, lorsque son amour devient plus oblatif, comme on dit. D'autre part, nous croyons, le Concile Vatican II nous l'a rappelé avec force, que l'Esprit Saint agit aussi dans le cœur de ceux qui ne partagent pas notre foi et qui ne sont pas baptisés par des moyens, par une diplomatie qui est le secret de Dieu. Quand je vois un musulman prier de tout son cœur, ça m'est arrivé de le dire à un chirurgien musulman qui se trouvait au premier rang d'une conférence que je faisais sur l'islam, je lui dis « Docteur, lorsque vous dites Inch'Allah, c'est l'Esprit Saint que vous donne Jésus qui vous permet de vous soumettre à Dieu ». Et je peux dire à un autre incroyant, lorsque vous aimez vraiment vos frères, vous êtes habité par l'Esprit Saint sans le savoir. Oh, je ne vous oblige pas, bien sûr, à y croire, mais vous ne pouvez pas m'empêcher autrement, de penser autrement, car pour moi, Jésus est le sauveur de tous les hommes. Et mon frère musulman comprenait très bien qu'un prêtre ne pouvait pas penser autrement. Il ne s'est pas converti pour autant. Mais il a bien compris qu'un chrétien considérait Jésus comme celui qui mystérieusement agit dans le cœur de tout homme de bonne volonté, qui ouvre son cœur à l'action de l'Esprit-Saint. Donc nous n'avons pas le monopole de la charité fraternelle. Vérifions plutôt. Il n'est pas nécessaire d'être chrétien pour accepter les autres tels qu'ils sont. Je connais des parents incroyants
qui acceptent la naissance dans leur foyer d'un enfant handicapé. J'entends souvent dire « les chrétiens acceptent les autres tels qu'ils sont ». Il n'y a pas que les chrétiens, heureusement. Il y a bien des parents incroyants qui acceptent un quotient intellectuel un peu faible d'un de leurs enfants. J'ai été longtemps professeur, j'ai toujours admiré des parents très très intelligents qui acceptaient d'avoir l'un de leurs enfants un petit peu faiblard du point de vue intellectuel. Quand on aime, on accepte les autres tels qu'ils sont et on les écoute. Ce que je ne fais pas en ce moment, parce qu'on ne peut pas tout faire à la fois. Je ne vous écoute pas pour l'instant, je parle. Il y a d'autres lieux pour écouter. Et c'est vrai qu'il faut savoir écouter les autres. Sinon, on mérite ce reproche que faisait un jour un garçon, 10 ans de son père. « Quand je cause avec mon père, je dois me taire. » Il ne manque pas de maris qui acceptent les qualités et les défauts de leur épouse. Et bien évidemment, réciproquement. L'amour admire aussi. Si vous êtes ici, c'est sans doute que vous avez eu, au cours de votre jeunesse, une bonne ration de sourires, de félicitations qui vous ont encouragé. Un enfant a besoin de correction, mais il a surtout besoin d'admiration. Mais si ton dessin est très beau, sous-entendu, tu as encore beaucoup de progrès à faire. Mais enfin, c'est pas mal du tout, puis tu l'as fait avec tellement de cœur. Et vous affichez dans la cuisine ou même la salle de séjour le petit dessin que votre enfant vous a préparé pour votre fête des mères ou votre fête des pères. Vous avez raison, vous le faites spontanément. Ce n'est pas la foi qui vous fait faire forcément cela, mais votre amour de père et de mère. L'amour ne met pas d'étiquette. Vous essayez de ne pas juger les gens sur la mine, ce qui est souvent notre réflexe. Mais même l'incroyant comprend qu'on doit essayer de deviner ce qu'il y a de meilleur chez l'autre sans tout de suite lui coller une étiquette sur le front. C'est l'humoriste Bernard Shaw qui disait « L'homme le plus intelligent que je connaisse, c'est mon tailleur. » Chaque fois que je vais lui commander un nouveau costume, il reprend mes mesures. Il ne s'imagine pas connaître déjà son client. Le véritable amour partage. Le partage est vraiment une des grandes exigences de l'Évangile, mais heureusement, il n'est pas le fait des seuls chrétiens. Le dernier dimanche de janvier, des millions de jeunes vont quêter dans plus de 120 pays en faveur de tous les lépreux du monde. Il est vrai que c'est un grand chrétien, Raoul Follereau, qui a lancé cette journée mondiale des lépreux. Mais comme je suis heureux de voir des jeunes qui ne partagent pas ma foi consacrer quelques heures de leur week-end à faire cette œuvre de solidarité. Il n'est même pas nécessaire d'être chrétien pour pardonner. Même si le pardon est une des grandes réalités de l'Évangile. J'ai fait faire, dans le cadre de l'amitié judéo-chrétienne à laquelle je participe depuis des années, j'ai fait faire des conférences à une rescapée d'Auschwitz, une juive agnostique, Madame Charvet, qui est même passée par l'infirmerie d'Auschwitz. Et vous savez qu'habituellement, on n'en sortait pas vivante. Mais cette femme avait une santé tonitruante et elle a réussi à s'échapper d'Auschwitz en se disant « Excusez-moi mes frères allemands, c'est un mot que je n'emploie pas d'habitude, les Boches, ils ne mourront pas. Je mourrai mais en dehors du camp. » Et elle en est sortie. Et je lui faisais faire une conférence à laquelle étaient venus pour la première fois ses enfants qui n'avaient jamais entendu leur maman parler des sévices qu'elle avait connus en camp de déportation, d'extermination même. Car c'est bien évident, on a toujours une certaine pudeur à parler de cela. Et à la fin de la conférence, le curé du lieu disait à cette dame, « Madame, il y a quelque chose que je ne comprends pas. Vous semblez parler de tout cela avec beaucoup de sérénité. Il semble que vous ayez éliminé toute haine de votre cœur.
Et pourtant, vous avez dit que c'était la haine qui vous avait fait tenir en camp de concentration. « Oh, mon père, a-t-elle répondu de sa corde vocale restante, « Oh, mon père, c'est tout simple. J'ai élevé mes enfants, et les enfants étaient là au premier rang, imaginez leur réaction. J'ai élevé des enfants, mon père, et je me suis rendu compte qu'on ne pouvait pas élever des enfants dans la haine. » Cette femme est morte agnostique, juive incroyante. Il n'est pas nécessaire d'avoir la foi pour pardonner. Il y a vraiment une expérience humaine qui montre que c'est bon de pardonner. Et je me réjouis, bien sûr, quand je vois des incroyants connaître cette expérience. Enfin, il n'est pas nécessaire d'avoir la foi pour donner sa vie. Que ce soit au goutte à goutte, la vie ennuyeuse aux travaux humbles et faciles est une œuvre d'amour qui veut, est une œuvre de choix qui veut beaucoup d'amour, dit le poète, soit dans un acte héroïque, comme ces résistants qui, pendant la guerre, ont préféré être torturés plutôt que de livrer le nom des copains. Des martyrs, il n'y en a pas que chez les croyants. Je pense que la preuve est faite. Il n'est pas nécessaire d'avoir la foi pour vivre une authentique charité. Je devine l'inquiétude dans l'esprit de certains d'entre vous. Mais alors, mon père, qu'est-ce qu'on a en plus? S'il n'est pas nécessaire d'être chrétien pour accepter les autres, pour les admirer, pour donner sa vie, pour partager son temps, son argent, qu'est-ce qu'on a en plus? Oh, rassurez-vous, si j'avais le temps, ce serait 2 heures que je resterais. Je regarde ma montre, 10h10. Qu'est-ce qu'on a en plus? Tout, toutes sortes de choses, toute la bonne nouvelle. La foi en la bonne nouvelle de l'Évangile ne va pas nous faire aimer plus, parce qu'il n'y a pas de baromètre pour mesurer la qualité de l'amour, mais va nous faire aimer autrement. La foi nous donne un autre regard sur autrui. Tout d'abord, on n'est pas étonné qu'on ait beaucoup de mal à vivre tout cela. Avant de célébrer l'Eucharistie, reconnaissons que nous sommes pécheurs. C'est peut-être la première chose que j'ai envie de vous dire. Il n'est pas nécessaire de commencer par là. Un jour ou l'autre, on se rend compte qu'on en a vraiment une couche de médiocrité. Ça, c'est une expérience aussi universelle. Mais au lieu de se décourager, de tomber dans le remords, le chrétien finit par se réjouir d'avoir besoin de la miséricorde du Seigneur. J'entendais tout à l'heure évoquer la personne de Jacques le Breton. Vous savez, cet homme qui a perdu les mains et les yeux en laissant exploser sur lui une grenade pendant la guerre, après la bataille d'El Alamein. Cet homme a découvert d'une façon merveilleuse la foi sur son lit d'hôpital à Damas, en étant soigné par une religieuse bretonne de son pays natal. Mais en 1954, quand il a appris que le Vatican supprimait l'expérience des prêtres ouvriers, il s'est révolté contre l'Église du fait que son propre frère capucin était prêtre ouvrier dans un bidonville de la région parisienne. Et il a vécu comme un salaud, dit-il, pendant 6 ans, essayant de divorcer d'avec sa femme, cette merveilleuse Yvonne, qu'il avait eu la chance de rencontrer après son handicap. Comme à l'époque, je ne connaissais pas tout cela, je lui ai posé à l'entracte, au moment où on peut lui poser des questions sur papier, « Monsieur le Breton, comment est-il possible de renier Dieu comme vous l'avez fait ?» alors que vous l'aviez si bien découvert sur votre lit d'hôpital. Mais comme j'avais déjà, à l'époque, les idées que je développe ce matin, j'avais timidement ajouté sur mon papier, « Peut-être bien, monsieur le Breton, que vous n'aviez pas encore découvert vraiment Dieu à Damas, parce que vous n'aviez pas découvert sa miséricorde. » Quand on lui a lu mon papier, vers la fin de la soirée, il a répondu de sa voix caractéristique au micro. « Voilà une question intéressante.
Il y a à la fois la question et la réponse qu'il fait. Et il a dit que c'était tout à fait cela, qu'il avait fallu qu'il renie Dieu pendant 5 ans, 6 ans, pour enfin découvrir le véritable visage de Dieu. Et maintenant, j'espère bien que je ne le lâcherai plus, ou plutôt qu'il ne me lâchera pas. Et notre amitié est venue de cela. Il disait au cours d'une conférence que je l'avais aidé à thématiser ces deux conversions. La première fois, je n'avais découvert que la tendresse d'un Dieu qui me remettait en route, qui me donnait l'audace d'espérer me marier, avoir un métier. Mais ma vraie conversion, c'est la seconde, quand je me suis rendu compte que Dieu m'aimait malgré ma misère, malgré la façon dont j'avais traité ma femme, comme rien. J'ai assisté d'ailleurs à l'enterrement de sa femme, une sainte. J'avais l'impression d'assister à l'enterrement d'une sainte. J'étais là tout près de lui au moment de l'absoute où, une dernière fois, il a demandé pardon à sa femme de la façon dont il l'avait traitée pendant toute une année. « De toute façon, Yvonne, tout ce que j'ai fait sans toi, je l'ai raté. Tout ce que j'ai fait avec toi, je l'ai réussi. » Oui, mes frères, mes sœurs, un jour ou l'autre, il faut s'apercevoir que Dieu nous aime malgré nos incohérences, notre médiocrité. Mes amis savent que je suis heureux d'avoir eu pendant des années une voiture immatriculée PP59. Ils se demandent encore ce que j'avais payé à l'administration pour avoir une telle immatriculation qui coïncide tellement bien avec la définition du chrétien. Nous sommes tous des PPP, pauvres pécheurs, pardonnés. Eh oui, même Jean-Paul II, vous savez, quand on voit Jean-Paul II à la télévision, il peut donner l'impression d'être un homme solide. Quand il faut faire une encyclique, je la fais. Quand il faut préparer un voyage à l'étranger, j'apprends la langue. Quand il faut se faire assassiner sur la place Saint-Pierre, me voici. Quand il faut aller pardonner à son assassin, me voilà. Je suis le pape à la hauteur des circonstances à la fin du XXe siècle. Et par conséquent, le pape Jean-Paul II, faisant une encyclique sur la miséricorde, parlerait d'une expérience qu'il n'aurait pas faite lui-même. Non, non, le pape Jean-Paul II est comme nous, c'est même un PPP, un pauvre petit pape, pécheur, pardonné, polonais.

Mais Pépé, ça veut dire aussi petit prince, petite princesse. Et voilà un autre aspect de notre regard sur autrui. Comment se fait-il que nous sommes tous tentés, tous, les prêtres, comme les ingénieurs, comme les ouvriers, tous, nous sommes tous tentés par la jalousie. C'est-à-dire que nous sommes tous tentés de nous attrister à certains moments parce que nous avons l'impression ou la certitude que les autres réussissent leur vie mieux que nous. Prenez deux sœurs qui s'entendaient merveilleusement dans leur jeunesse et qui continuent à s'entendre. Mais elles épousent, évidemment, il vaut mieux comme cela, deux hommes différents. Hein ? L'un peut emmener facilement sa famille au sport d'hiver parce que le mari a une situation qui le lui permet, tandis que l'autre n'est jamais allé au sport d'hiver. Alors la seconde est heureuse de voir que ses neveux et nièces peuvent comme ça slalomer on voit que je n'en fais jamais, oui c'est ça. Slalomer sur la neige. Mais elle voudrait bien que ses enfants puissent le faire aussi ou réussissent aussi bien dans leurs études. C'est cela la jalousie. Ce n'est pas de la méchanceté, mais c'est un sentiment pénible d'infériorité. Moi, je ne réussis pas aussi bien, peut penser un prêtre en m'écoutant maintenant. Je n'ai pas le micro. Et après, ce qui compte, ce n'est pas de parler, c'est d'aimer. Si je parle les langues des anges et des hommes et que je n'ai pas la charité, zéro. Et même si je donne tous mes biens aux pauvres, pas la moitié comme Zachée, si je donne tous mes biens aux pauvres et que je me laisse brûler vif comme Jeanne d'Arc, si je n'ai pas la charité, zéro. Par conséquent, quand vous cédez à une tentation de jalousie, qu'est-ce que vous devez dire à confesse ? Mon père, j'ai été bête. J'ai été so-so. Est-ce que vous dites de temps en temps cela au confessionnal ? Ou enfin, puisqu'il n'y a plus de confessionnaux et c'est très bien, ça ne date que du XVIe siècle en particulier. Hein, bon. Et nous devons dire, Seigneur, j'ai manqué d'intelligence parce que je me suis attristé pour quelque chose qui n'en valait pas la peine. Ce qui compte, ce ne sont pas les talents, les dons, les charismes que je reçois, mais l'amour avec lequel je fais tout cela. L'essentiel, c'est d'aimer. Donc, voilà une raison, voyez, de ne pas être jaloux. Le chrétien ne vit pas à coup d'impératif catégorique. Je ne dois pas être jaloux, ce n'est pas beau d'être jaloux, le bon Dieu m'interdit d'être jaloux, il ne faut pas que je sois jaloux. Ça ne marche pas, ça. Mais j'ai compris les raisons pour lesquelles la jalousie est une bêtise. Ça vous sape à la racine vos tentations de jalousie. Mais ça repousse toujours, hein, bien sûr. Autre tentation universelle. Alors ici, écoutez bien, c'est le plus important, parce que c'est très pratico-pratique. L'impatience. Pour saint Paul, comme pour le bon sens populaire, le premier mot et le dernier mot de la charité, c'est la patience. L'amour est patient, l'amour supporte tout. Quand je prêche aux trappistes, je distribue le même polycopier que lorsque je parle au foyer. Et quand je parle au foyer, je parle des difficultés d'impatience que les moines peuvent avoir vis-à-vis de leur père abbé. Et quand je parle aux trappistes, je parle des difficultés que le mari peut avoir vis-à-vis de sa femme et surtout la femme du côté de son mari. Alors, là aussi, entendons-nous bien. L'énervement, l'agacement que j'éprouve devant l'injustice, la méchanceté ou la bêtise humaine est quelque chose de bon. Tous les maîtres spirituels en chrétienté ont justifié ce premier mouvement d'humeur. Nous ne sommes pas bouddhistes. J'aime beaucoup les autres religions. Je suis même allé à Katmandou aller voir de près les monastères bouddhistes et dialoguer avec pas mal d'entre eux. Mais je ne suis pas bouddhiste. Prenons un exemple. Si Raoul Follereau n'avait pas été bouleversé par la misère des lépreux qu'il visitait dans les ladreries d'Afrique, la journée internationale des lépreux n'aurait jamais existé. Si Henri Dunant n'avait pas été bouleversé
par la misère des blessés sur le champ de bataille de Solferino, la Croix-Rouge n'aurait jamais vu le jour. Bienheureux agacement, colère, il y a de bonnes colères. Il y a quelque temps, une personne que j'estime beaucoup, une chrétienne comme on en désirerait beaucoup dans l'éducation, me disait qu'elle avait fondé dans son pays une antenne de la communication non violente. Un mouvement non confessionnel, mais qui aidait, paraît-il, les hommes et les femmes à mieux dialoguer, à s'accepter, à s'écouter, à réagir dans la douceur. Qu'en pensez-vous, monsieur l'abbé ? Vous connaissant, lui répondis-je, ça doit être bien. Mais elle insistait pour que je prenne connaissance de ce mouvement. Et elle a fini par me faire une cassette me donnant les enseignements essentiels de ce mouvement lancé par Marshall Rosenberg aux Amériques. Première face, c'est pas mal. Quand l'autre vous agresse, au lieu de réagir comme un chacal, vous réagissez comme une girafe. Voilà, voilà. Cet animal qui paraît un modèle de douceur, de lenteur, de patience. Jusqu'ici, rien à dire. Je retourne la cassette dans ma voiture et je sens que ce n'est plus chrétien du tout. Sous un langage chrétien, c'est purement et simplement la sagesse extrême orientale. Si votre mari vous quitte, mesdames, vous ne devez pas le juger. Vous ne devez pas dire qu'il commet l'adultère. Non, il a des besoins que je n'arrive pas à satisfaire. Voilà, voilà, voilà, voilà. Parce que si vous le jugez, vous allez être blessé. Et c'est tout le nouvel âge. Hein ? Et alors, arrivé chez moi, je décroche mon téléphone et j'ai dit à cette dame, vous aviez bien raison de vous méfier. C'est Arnaud Desjardins qui peut se présenter parfois comme chrétien, mais ce n'est pas du tout chrétien. Et au téléphone, je lui dis un argument qui l'a tout de suite convaincu. Je dis, regardez votre crucifix. Jésus ne fait pas la girafe. Jésus l'a souffert du reniement de Saint-Pierre, de la trahison de Judas, de la façon dont ses compatriotes de Nazareth l'ont envoyé promener. Le chrétien, il accepte de souffrir. Et c'est pour cela d'ailleurs que beaucoup de sectes qui prônent cette sagesse extrême orientale ont du succès parce que c'est la suppression de la souffrance. Quelle différence entre la statue du Bouddha et un crucifix ? Il ne s'agit pas pour moi de mépriser cette sagesse qui a donné tant de non-violence magnifique, mais la non-violence chrétienne n'est pas celle de l'extrême-orient. Donc, ne soyez pas étonnés d'être agacés par ceux-là même que vous aimez. Plus vous les aimez, plus ils vous agacent. Que devons-nous faire ? Distinguons bien thérapeutique à chaud, thérapeutique à froid. Je ne sais pas comment les traducteurs vont traduire. Thérapeutique, quand vous êtes encore sous le coup de l'émotion, lorsque la moutarde vous monte au nez, comme on dit en français, et puis thérapeutique à froid, quand les choses se sont un peu calmées, un quart d'heure, 48 heures ou une semaine plus tard. Et il ne faut jamais mélanger les deux thérapeutiques. Thérapeutique à chaud, quand vous êtes agacé par quelqu'un, ne vous culpabilisez pas d'être agacé. Ce n'est pas un péché, c'est une croix. Et votre père spirituel a sans cesse besoin de vous rappeler que votre croix n'est pas un péché. Parce qu'à longueur de direction spirituelle, j'entends cela, « Mon père, si j'aimais davantage mon mari, il m'agacerait moins. Je l'accepterais tel qu'il est. » Mais absolument pas. Absolument pas. Qu'est-ce que c'est que cette idée qu'il faut accepter les défauts d'autrui comme ça, que ça ne vous fait pas souffrir ? La foi ne nous donne pas d'autres lunettes pour voir les choses autrement. Bon, donc, ne soyez pas culpabilisés d'être énervés. Après tant d'années d'oraison, après autant de sessions à part helmoniale, être encore énervé par ces petites affaires, par ces mesquineries, eh oui. Parce que non seulement on est énervé, mais on est énervé d'être énervé. Et je vois que vous comprenez tout à fait. C'est cela la vie. Alors qu'est-ce qu'il faut faire à ce moment-là ?
offrir à Dieu le bouquet de votre sourire. Ce ne sont pas les épines qui plaisent à Dieu dans votre bouquet de roses, mais la rose de votre sourire. Seigneur, je crois que si je viens de rater mon foyer, si je suis en instance de divorce ou de séparation, même si j'ai raté le rêve de ma vie, former un foyer formidable, je reste ton enfant bien-aimé. Tu ne me rejettes pas. Ce n'est pas parce que j'ai raté mon amour que tu ne m'aimes plus. Bien sûr que mes enfants, je vais avoir davantage de difficultés à les élever. Mais Seigneur, je reste ton enfant bien-aimé. Et par conséquent, je peux dire, Abba, que ton nom de papa soit sanctifié. Vous devinez combien cela fait plaisir à Dieu. Et vous êtes en train de réussir votre vie et de sauver le monde. Car en continuant à croire en Dieu, malgré cette épreuve, vous êtes un petit modèle de foi, d'espérance et d'amour qui ravit le cœur de Dieu et qui sauve le monde. Et là, nous touchons de près le mystère de la rédemption. Relisez dans votre missel la lecture qu'on fait tous les ans, le Vendredi Saint, le passage d'Isaïe au chapitre 53. C'est par ses plaies que nous avons été guéris. C'est par les plaies de Jésus que nous avons été guéris. Mais ce passage ne vaut pas seulement pour les plaies du Messie, du Sauveur, mais pour les plaies que vous font vos enfants. N'est-il pas vrai que les plus grandes souffrances vous viennent de vos enfants parfois, chers amis? Mais au dernier jour, vos enfants se lèveront devant toute la cour céleste et vous désignant du doigt, ils diront « Vous voyez ces parents comme nous les avons fait souffrir lorsque nous avions 25 ans !» Mais c'est par les plaies que nous avons faites à nos parents que nous avons été sauvés. Incroyable, mais vrai, tel est le mystère de la rédemption. Vous sauvez vos enfants par vos épreuves et par les plaies qu'ils vous causent autant que par vos succès. Si je ne croyais pas au crucifix, bien sûr que je ne vous dirais pas des choses aussi énormes. Ça, c'est la thérapeutique à chaud.

Dans la thérapeutique à froid, vous êtes capable de considérer les choses froidement, calmement, avec humour. On dit souvent qu'il faut prendre les choses avec humour. Il y a même des gens qui me disent que j'en ai beaucoup. Ce n'est pas la sainteté, ça. Jésus ne fait pas d'humour au calvaire. Père, si c'est possible, que ce calice s'éloigne loin de moi. L'humour n'est pas le sommet de la sainteté. Le sommet de la sainteté, c'est la croix. Et nous sommes tous tentés, même si nous sommes contre le nouvel âge, voyez, de nous laisser avoir par cette mentalité moderne. Le type bien, c'est le type cool. Oh, comme il est sympa. Il est super sympa. Il est épanoui. Ce sont les vaches qui sont épanouies dans leur pré. Votre modèle, c'est d'être une vache. Eh, non, l'essentiel, c'est l'amour. Et l'amour peut être crucifié. Mais alors, c'est vrai que si vous pouvez faire de l'humour, faites-en. Par exemple, quand lui n'achève pas son travail, crucifiez. Mais alors, c'est vrai que si vous pouvez faire de l'humour, faites-en. Je reviens sur l'importance des échecs. Parce que c'est capital. Dans notre apostolat, nous avons des échecs. Tous les saints en ont connu. Et ne dites pas, si j'avais mieux prié, si j'avais mieux intercédé, si j'étais resté plus longtemps devant le Saint-Sacrement, cette personne se serait convertie. Non, non et non. Parce que vous avez toute la tradition chrétienne contre vous. La petite Thérèse a prié toute sa vie pour la conversion d'un magistrat athée de Lisieux qui ne s'est jamais converti. Il est mort agnostique comme il avait toujours été. Dans sa jeunesse, elle avait prié pour ce gredin de Branzini qui s'est converti d'une façon miraculeuse en abraçant un crucifix qui se trouve d'ailleurs ici à Paray-le-Monial. Mais les saints ont connu, comme nous, la souffrance de ne pas voir se convertir ceux pour lesquels ils priaient. Avez-vous déjà médité le chapitre 6 de l'Évangile selon saint Marc, verset 6? Une référence facile à retrouver. 6, 6. Jésus était étonné de l'incrédulité des gens de Nazareth. Car s'il y a eu un petit village bien préparé à l'évangélisation, ce fut Nazareth. 30 ans et plus de sourires, de Marie, de Joseph, de Jésus lui-même. Vous voyez les résultats que ça donne? Et Jésus ne put pas faire là beaucoup de miracles à cause de leur incrédulité. Et vous ne pensez pas que Jésus a fait la girafe? Oh, je devais m'y attendre, nul n'est prophète dans son pays. Non, il était étonné, comme quelqu'un qui souffre. Mais Jésus savait qu'il était le fils bien-aimé du Père, il le savait tout au fond de sa conscience, nonobstant cette douleur au niveau de son affectivité, de sa sensibilité, de compatriote de ses Nazaréens. Et c'est comme cela aussi qu'il nous a sauvés. Je vais vous raconter une histoire parmi beaucoup d'autres. Vous avez tous entendu parler de Monseigneur Charles, le magnifique fondateur du centre Richelieu pour les étudiants de la Sorbonne, devenu ensuite recteur de la basilique de Montmartre. J'avais appris que Monseigneur Charles estimait que le succès extraordinaire de son centre Richelieu après la guerre était dû à l'échec. Il le devait à l'échec de son prédécesseur. Pour en avoir le cœur net, je lui ai écrit, et alors qu'il termine ses jours, il est gravement malade à Paris, il m'a fait dicter la réponse suivante que j'ai donnée comme témoignage inédit dans mon dernier petit livre sur la prière. Il devait être nommé par le cardinal Suard aumônier d'étudiants, alors qu'il ne pensait qu'à retourner auprès des ouvriers qu'il avait commencé à évangéliser dans la banlieue parisienne, quand se présenta à lui un rescapé d'un camp de concentration. « Je ne sais plus lequel », m'écrit le père Maxime Charles. Cet homme dit « Je viens de la part de votre prédécesseur, l'abbé Basset ». Cet homme très cultivé, qui connaissait parfaitement le russe, avait complètement échoué auprès des étudiants.
au point qu'arrêté par la Gestapo pour avoir milité dans Rail Résistance, il ne fut même pas regretté par les étudiants. Cet homme s'apprêtait à mourir dans son camp de concentration. Et cet homme qui était devant Monseigneur Charles dit à l'abbé Basset, tu as peut-être un évêque, tu as peut-être un ultime message à lui donner avant de mourir. Que veux-tu que je lui dise? J'ai tout raté dans ma vie. Eh bien si, tu iras le trouver. Et tu lui diras que mon échec lamentable auprès des étudiants et cette mort sinistre en camp de concentration, je l'offre pour le succès de mon successeur en Sorbonne. Et Monseigneur Charles m'écrit tout ce que j'ai pu faire de bien en Sorbonne ou à Montmartre. Je suis persuadé que ça s'enracine dans le sacrifice de mon prédécesseur. C'est extrêmement important. Parce que, mes chers amis, lorsque vous réussissez quelque chose dans votre apostolat, vous devez toujours vous dire quel est celui qui est en train d'offrir ses joies ou ses souffrances pour que je réussisse. Et quand vous ratez en beauté, quand vous ratez lamentablement un apostolat, conservez le sourire et vous êtes en train de sauver les autres. Quand des carmélites sont obligés de fermer un couvent par manque de recrues, j'aime leur dire « Oh, on ne parlera pas de vous comme on parle des carmélites de Compiègne qui ont été obligés de fermer leur couvent pour avoir été guillotinés. Ce n'est pas très glorieux de fermer un couvent par manque de recrues. Mais si vous quittez votre monastère avec le sourire, vous permettez peut-être le développement d'une communauté nouvelle comme l'Emmanuel qui est en train de fleurir à travers le monde. Je suis persuadé que l'efflorescence de ces communautés nouvelles s'enracine dans le sacrifice obscur de congrégations du 19e siècle qui ont donné des choses magnifiques et qui meurent. N'est-il pas vrai? Je crois que vous êtes d'accord. Le chrétien pense aussi que c'est avec le cœur de Jésus qu'il peut aimer ses frères. Ce n'est pas moi qui aime, c'est Jésus qui aime en moi. Et c'est pour cela que nous aimons demander au Seigneur, lorsque nous communions, de nous greffer un cœur nouveau. Si tu te sens poussif en amour, fais-toi greffer le cœur de Dieu. Il y a évidemment un rapport entre le sacrement nouveau de l'Eucharistie et le commandement nouveau de la charité fraternelle. C'est seulement la veille de sa mort que Jésus a dit « Aimez-vous les uns les autres comme je vous ai aimé. » Parce qu'il voulait nous montrer que pour réaliser ce précepte, il fallait être habité par l'Esprit Saint qu'il déversait dans nos cœurs en nous donnant son corps à manger et son sang à boire. Et puis, c'est Jésus lui-même que j'aime en aimant mon prochain. Et ça change tout. Ça a donné les autels Dieu. Pendant des siècles, il n'y avait pas toute l'assistance médicale qui existe maintenant. Quand on était malade, et tant pis. Heureusement, il y avait des armées de religieux et de religieuses qui accueillaient les malades comme si c'était Dieu lui-même. C'était Dieu lui-même qu'elles accueillaient et qu'ils accueillaient les autels Dieu. Et ça continue. Je pense à ce merveilleux Armand Marquiset, fondateur du Petit Frère des Pauvres après la guerre, qui a lancé des centaines de jeunes vers les vieillards de la capitale et d'ailleurs un bouquet de fleurs à la main et une bouteille de champagne dans l'autre main pour fêter l'anniversaire de ces petits vieux et de ces petites vieilles, parce que c'est Jésus. On fête l'anniversaire de Jésus. Vous connaissez cette histoire de cette petite vieille qui fêtait ses 60 ans de mariage avec son mari. Et les petits frères l'avaient surnommée la princesse d'Achi, parce que ça se passait à Achi. C'était en juillet 1954. Et voici qu'en août, elle meurt. Et le mari dit au petit frère, « Oh, je voudrais qu'elle soit enterrée avec le diamant que vous lui avez offert pour ses noces de diamant. » C'est sa dernière volonté. Le petit frère hésite quand même à faire ce geste un peu fou. Que vont dire nos bienfaiteurs s'ils savent que l'argent qu'ils nous donnent, on le met dans les tombes des cimetières? Armand arrive de Paris et après réflexion et prière, il se dit, soyons logiques,
Nous l'avons baptisée princesse d'Achi. Les princes et les princesses, on les enterre avec leurs bijoux. Ils ont enterré la princesse d'Achi avec son diamant au doigt. Et 15 jours plus tard, Armand Marquisé recevait un chèque dont le montant correspondait très exactement à la somme qu'il désirait pour acheter un nouveau centre pour accueillir les vieux et les vieillards pendant les vacances. Et sur le revers du chèque, il n'y avait qu'un seul mot: à cause du diamant. Le plus difficile dans l'amour, n'est-il pas vrai? C'est l'espérance. L'amour espère tout, et cela alors c'est une spécialité chrétienne. Il y a des situations où l'amour est impossible si on n'a pas l'espérance, une espérance folle. Une femme qui est en train de se battre à cause de la méchanceté de son mari, qui refuse de donner la pension alimentaire qu'il doit donner, qui se fait tirer, enfin pour respecter ses engagements. Comment voulez-vous qu'elle aime son mari comme ça? Il est méprisable, il est odieux, odieux. Comment peut-elle continuer à l'aimer en ayant l'espérance folle qu'un jour cet homme sera retourné comme une crêpe par l'Esprit du Seigneur et qu'ils pourront de nouveau s'embrasser, si ce n'est en ce monde, du moins dans l'autre? J'ai eu l'occasion de prêcher à une petite communauté dont vous avez peut-être entendu parler, Notre-Dame de l'Alliance, où des hommes et des femmes divorcés ou séparés et essayent de vivre le célibat auquel ils sont ou elles sont contraintes, dans l'espérance de retrouvailles futures. Un jour, on pourra de nouveau s'embrasser. Et j'en connais qui vivent cela tellement bien qu'elles pensent: oh, un jour mon mari reviendra. Je prends toujours l'exemple du côté de l'époux infidèle, vous voyez, c'est parce que par gentillesse que vous avez compris. Oui. Hein? Un jour mon mari reviendra, il se mettra en quelque sorte à genoux devant moi, et je lui dirai: oh, mais bien sûr que je te pardonne, tu m'as terriblement fait souffrir, tu sais, je ne vais pas te le redire, tu le sais bien, mais mon chéri, si j'avais été à ta place, peut-être que j'aurais fait pire. Quelle délicatesse! Elle veut tellement ne pas humilier plus tard son mari s'il venait à revenir, qu'elle prépare déjà cette formule: oh mon chéri, si j'avais été à ta place, si j'avais été tenté comme toi, peut-être que j'aurais fait pire. Ainsi, il n'y aura pas le juste et le pécheur, ce seront deux pauvres pécheurs pardonnés qui se retrouveront, qui s'embrasseront pour l'éternité. Espérance aussi des retrouvailles éternelles, car nos défunts, nous n'avons pas besoin d'aller loin pour les retrouver, ils sont dans notre cœur. Je prêchais un jour une retraite à des jeunes de terminale, et l'une d'elles n'avait pas osé dire son problème. Elle me l'écrivait quelques jours plus tard: je viens de perdre ma grand-mère qui était mon idéal, et maintenant mon père, chaque fois que je communie, j'ai l'impression que je communie à mamie. Qu'est-ce que vous en pensez? Je me suis contenté de lui envoyer la photocopie du texte où Thérèse de Lisieux dit que le jour de sa première communion, elle a pleuré en revenant à sa place après avoir communié.

inusable. Quelques petits derniers flashs. Ne soyez pas étonnés qu'il y ait dans votre vie une part de solitude qu'aucun amour, le plus fort soit-il, ne soit capable de combler. Et c'est très important pour les couples. Un exemple. Prêchant une retraite quelque part, une personne de 35 ans dit à la fin de la retraite devant tout le monde « Je viens de m'apercevoir de la raison pour laquelle j'étais triste depuis quelques années. J'ai un mari en or. » Il était à côté d'elle et elle semblait sincère. « Des enfants qui nous donnent pleine satisfaction, que nous avons désiré, que nous aimons et qui nous aiment. Mais je viens de me rendre compte cette semaine que ne faisant pas à Dieu la place qui lui revient dans ma vie, j'étais grincheuse. Je reprochais finalement à mon mari de ne pas me donner ce que Dieu seul peut me donner. Messieurs, ne soyez pas étonnés que votre femme trouve ici à Paris une joie inexprimable, qu'elle a parfois du mal justement à vous communiquer la joie que lui donne Dieu. Car, chers amis, quel que soit votre état de vie, que vous soyez mariés, célibataires ou célibataires consacrés, vous êtes tous faits pour accueillir Dieu dans le fond de votre cœur. Et tant que vous ne faites pas à Dieu cette part, cette place qui lui revient dans votre cœur, vous êtes insatisfaits. Quand je prépare des hommes ou des femmes au mariage, des jeunes au mariage, je leur dis qu'ils ne doivent pas s'attendre à être pleinement comblés par leur amour humain. Car l'homme ne peut être comblé que par Dieu. Et vous, messieurs, vous jouez pleinement votre rôle d'époux chrétien. Et vous, mesdames, vous jouez pleinement votre rôle d'épouse chrétienne lorsque vous donnez à votre conjoint la nostalgie d'un amour encore plus grand. Quand on a vocation de célibataire comme moi, on n'est pas obligé d'avoir une tendresse perpétuelle près de soi, la chaleur d'une épouse, pour connaître la chaleur de l'amour de Dieu. Mais la vocation la plus habituelle, c'est celle du mariage. Et l'époux est le symbole, le sacrement, le tremplin. Il est plus que cela, mais il est aussi cela, de la tendresse de Dieu. Quand vous êtes aimé chaleureusement par votre époux, mesdames, pensez qu'il y a quelqu'un qui vous aime encore plus. Comme un jeune homme épouse une jeune fille, ainsi ton Dieu t'épousera. Comme un mari tire joie de son épouse, ainsi ton Dieu prendra plaisir en toi. Et c'est pour ça que j'aime de temps en temps mettre à l'antenne de ma voiture un petit tulle de mariage. Pour me rappeler que je suis sans cesse en voyage de noces avec le Seigneur, voyez. Comprenne qui pourra. Enfin, le mystère de la Trinité éclaire magnifiquement le mystère de l'amour humain. Les chrétiens savent pourquoi il y a dans tout être humain cette nostalgie d'aimer. Parce que nous sommes créés à l'image d'un Dieu qui n'est pas célibataire, mais qui est famille, Père, Fils et Saint-Esprit. Et cela me rappelle ce magnifique mot d'enfant disant à son institutrice de CP qui interviewait ses enfants, qu'est-ce que c'est que s'aimer les uns les autres ? Mzel, moi je sais ce que c'est. S'aimer, c'est quand on est heureux de être à deux. C'est aussi quand on est heureux de être à plusieurs, parce que c'est triste, mademoiselle, de être à tout seul. À partir de cela, vous pouvez faire une excellente homélie sur la Trinité. Dieu, il ne s'admire pas lui-même, il s'admire dans un autre. Dieu est extase perpétuelle vis-à-vis d'un autre, et l'Esprit-Saint, c'est l'extase personnifiée, le chant d'amour, la musique d'amour que le Père ne cesse d'adresser à son Fils et que son Fils reprend pour aimer son Père. Je termine. Tout cela, c'est difficile. Comme disent très bien les moines de Saint-Gervais, installés derrière l'hôtel de ville de Paris, l'amour n'est pas compliqué, mais simple. Non pas facile, mais difficile. C'est pas compliqué d'aimer, mais c'est difficile. Et les chrétiens pensent même que c'est impossible. Si Jésus ne vous reprend pas en main, dans ses mains toutes puissantes, et j'aime beaucoup cette photographie qu'on m'a envoyée, d'un papa qui porte joyeusement son enfant sur ses épaules et l'enfant en train de tirer l'oreille de son papa chéri.
C'est pas pour ça qu'il l'aime.

0: mais hein, l'ascenseur qui doit me conduire jusqu'au ciel et jusqu'à la charité, dit Thérèse, ce sont les bras de Jésus. Il faut vous laisser empoigner par les bras de Jésus. Tout à l'heure, vous allez communier. Quand vous tiendrez dans votre main le corps de Jésus, demandez-lui surtout de vous tenir en main. C'est ce qu'il dit lui-même. Celui qui mange ma chair et boit mon sang demeure en moi. Dans le Christ Jésus, cette expression employée si souvent par saint Paul veut dire que nous sommes vraiment dans ses mains. Une dernière parabole pour vous faire comprendre cela. Un objet qui ne vous sert pas beaucoup en ce moment, un gant. Vous avez des chrétiens qui disent « Ah, je ne suis pas très fort pour résister aux tentations d'impatience, de jalousie, etc. Qu'est-ce que je suis flasque ?» Alors ils prient « Afin que je sois fort dans les difficultés, Seigneur, exauce-nous, Seigneur, écoute-nous. Afin que je sache aimer ma belle-mère, Seigneur, écoute-moi, Seigneur, exauce-moi. » Et puis, au moment de la tentation, c'est toujours comme ça. Autrement dit, il prie avant la tentation pour ne pas tomber en tentation et après la tentation pour demander pardon d'avoir succombé à la tentation. Et un jour, ils comprennent qu'ils doivent prier pour prier encore plus au moment de la tentation. Priez sans cesse. C'est en priant sans cesse que vous pourrez, au moment de la tentation, aller vous loger, vous nicher dans les mains de Jésus, d'oraison en oraison, d'eucharistie en eucharistie. On tombe un petit peu plus dans les mains de Jésus, voyez, voilà. Et alors là, on acquiert force et souplesse, voyez. C'est Thérèse qu'il dit dans l'un de ses beaux poèmes eucharistiques, entre ses bras divins, « Je ne crains pas l'orage. Le total abandon, voilà ma seule loi. Sommeiller sur son cœur, tout près de son visage, voilà mon ciel à moi. » Mais je voudrais terminer, et ici c'est vraiment ma conclusion, par deux mots d'enfant. Je vous en supplie, chers parents, chers éducateurs, collectionnez les mots d'enfant. Je recommande, dans le dernier numéro des équipes Notre-Dame, je recommande un autre livre de Daniel Ange, sous-titré « Catéchisme pour théologiens », et qui est un recueil de mots d'enfant. Vous retrouverez notamment celui que j'ai donné tout à l'heure, « S'aimer, c'est quand on est heureux d'être à plusieurs ». Deux mots d'enfant. L'un est tout récent. Un petit bonhomme de 6 ans, Jean-Baptiste, qui dit à sa maman, que je connais bien, je connais aussi le papa, hein, oui. Qui dit à sa maman, « Maman, que dirais-tu si je devenais prêtre ?» Jean-Baptiste, si c'est la volonté de Dieu, bien sûr, que je n'y verrai aucun inconvénient. « Et pourquoi désires-tu devenir prêtre ?»« Oh maman, c'est pour apprendre les gens à voyager. » La maman se demande quoi ?« Eh oui maman, on peut descendre de plus en plus dans le fond de son cœur. » Et comme la maman se demandait si ce n'était pas trop beau pour être vrai, elle a essayé de remettre la conversation là-dessus 48 heures plus tard. « Maman, mais t'as pas eu l'air de comprendre la fois dernière. On peut descendre de plus en plus dans le fond de son cœur. » Et un autre mot d'enfant qui vous invitera à avoir vis-à-vis de votre Père des cieux une confiance totale. La confiance de l'enfant qui est sûr que son papa ne le laissera jamais tomber. C'est un enfant de 4-5 ans qui se trouve tout seul dans un compartiment de chemin de fer. Arrive le contrôleur. « Alors, mon petit bonhomme, tu n'as pas peur tout seul comme ça sur ta banquette ?»« Oh non, monsieur, c'est mon papa qui conduit le train !»
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2: La moisson est abondante, mais les ouvriers sont peu nombreux. 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Luc 10, 2.

Si j'avais un dictionnaire biblique à écrire, je serais obligée de constater que le sens des mots a changé au long de l'histoire biblique. C'est vraiment le cas pour le mot sacrifice. Sacrifier, sacrum facere, faire du sacré, entrer en communication avec Dieu. Au début de l'histoire biblique, ça a un sens, à la fin, un tout autre sens. C'est toujours le même mot. C'est bien ça le problème. Et je vous disais, il faut faire très attention quand on lit des textes bibliques, d'essayer autant qu'on peut de les remettre à leur niveau sur la trajectoire. Donc gardez bien en tête cette idée de trajectoire, c'est-à-dire, pour ceux qui n'étaient pas là ce matin, l'idée d'une pédagogie de Dieu qui nous fait changer d'idée sur lui au long des siècles. L'histoire des sacrifices en Israël va se différencier très vite et complètement de l'histoire des sacrifices dans les autres peuples. Et ça va être l'histoire d'une lente, mais certaine conversion. Dans l'histoire de cette conversion, je noterai trois étapes. Première étape, l'interdiction stricte, formelle, extrêmement sévère des sacrifices humains. Or, les peuples alentours pratiquent des sacrifices humains et vont en pratiquer encore. J'ai raconté hier à ceux qui étaient là l'histoire du roi Mécha de Moab, qui un jour de grande panique, voyant les armées d'Israël beaucoup trop puissantes faisant le siège sous sa muraille à Kérak, aujourd'hui en Jordanie, le roi Mécha a sacrifié son fils sur la muraille de sa citadelle. C'était en 840 avant Jésus-Christ. Interdiction stricte, ça ne veut pas dire qu'on n'en a jamais fait, je vais y revenir. Premièrement, notez l'interdiction formelle et depuis toujours. Cela, je ne l'ai jamais demandé, dit Dieu. Je cite là le livre de Jérémie. Il faut absolument mettre ça, je crois, dans nos têtes, parce que c'est vraiment important. Jérémie, chapitre 32, verset 35, dit « Cela, je ne l'ai jamais, c'est Dieu qui parle, je ne l'ai jamais demandé. » Je n'ai jamais eu l'idée de faire commettre une telle horreur. Et les mots qui courent sous la plume des auteurs bibliques à propos des sacrifices humains, c'est l'abomination des nations, car les autres nations en pratiquent. C'est une abomination. Ça, c'est très important. On fait remonter cette interdiction au premier jour de la première rencontre de Dieu avec son peuple. Je vais y revenir dans un instant. Une interdiction donc absolument formelle. Je vais vous lire quelques références. Jérémie 7, 31-32. Cela, je ne l'ai pas demandé, je n'en ai jamais eu l'idée. Est-ce que vous savez que c'est de là d'ailleurs que la vallée de la GN tient son horrible réputation? Car c'est dans la vallée de la GN que quand il y en a eu, très rarement, mais il y en a eu, ça se passait là. Et c'est pour cela que dans la mémoire d'Israël, la GN est synonyme de toute horreur. Donc Jérémie, vous voyez, nous sommes fin 7e siècle. Dans le livre du Lévitique, au chapitre donc d'un livre de loi, Lévitique chapitre 18, on a lu un texte du Lévitique à la messe du premier matin, rappelez-vous. C'était le texte sur le jubilé. Lévitique chapitre 18, verset 21. « Tu ne livreras pas l'un de tes enfants pour le faire passer au Molech. » Alors c'est l'expression technique pour dire « pour le sacrifier à la divinité Molech, tu ne le feras pas passer par le feu. Tu ne profaneras pas le nom de ton Dieu. » C'est-à-dire, en faisant cette horreur-là, tu insultes le nom de Dieu. Ça, c'était Lévitique 18, 21. Vous trouveriez énormément d'autres textes sur ce thème. Vous les trouvez en cherchant dans les notes. Le livre du Deutéronome en dit autant, par exemple. Je ne me répète pas, mais c'est toujours le même insistant, cela, je ne l'ai pas demandé, c'est une horreur, une abomination. Alors vous me répondrez, oui, d'accord, mais il y en a eu quand même. Oui, c'est vrai, il y en a eu. Très peu, mais il y en a eu. Autant ne pas gommer, hier je disais, il ne faut jamais gommer la vérité, ça ne nous fait pas avancer. Il y en a eu, par exemple, vous connaissez l'histoire d'un juge. Le temps des juges, c'est très très ancien pour le coup, c'est après l'entrée en terre promise. Vous savez qu'on date comme on peut, Moïse peut-être vers 1250 à 1200,
Nous entrons en terre promise vers 1200, et là, il va y avoir à peu près 150 ans de vie, avant la royauté, avant la monarchie, de vie, tribu par tribu, sous le gouvernement de ceux qu'on appelle les juges. Juge n'étant pas au sens d'aujourd'hui chez nous, un juge, c'est un... Il est tout à la fois, comme étaient nos premiers rois. Il est tout à la fois, c'est-à-dire qu'il est d'abord le chef de guerre, et c'est comme ça qu'il a acquis sa légitimité, et ensuite il devient le responsable du peuple, le meneur, le législateur et le juge. Et donc, oui, je voulais vous raconter l'histoire de Jephté. Jephté est l'un des juges, nous sommes donc dans cette période-là. Jephté venait de livrer bataille et avait fait un vœu atroce. « Seigneur, si je gagne la victoire, je sacrifierai la première personne que je rencontrerai. » Le malheur a voulu qu'il ait rencontré sa propre fille et il l'a sacrifiée. Vous connaissez ce mythe dans d'autres peuples. C'est une histoire donc qui remonte très loin. On la raconte avec honte. Il y en a eu d'autres. Il y en a un que vous connaissez, sans peut-être toujours vous en souvenir. Mais je ne vous cache pas que ça a toujours été, quand il y en a eu, très, très, très sévèrement jugé, critiqué par les prophètes. Mais je voudrais quand même vous raconter celui-là, parce que, comme toujours, de nos histoires tristes, Dieu fait des merveilles. Donc ça vaut la peine de s'en souvenir. Je vous raconte l'histoire d'un petit roi qui s'appelle Akaz. Il a 20 ans. Nous sommes, pour une fois, on connaît la date, à quelques mois près. Vous verrez après pourquoi. Nous sommes en 735 avant Jésus-Christ. Le petit roi Akaz, 20 ans, vient de monter sur le trône. Et il se trouve, au lendemain de son couronnement, dans une situation épouvantable, pris en tenaille entre deux ennemis aussi méchants l'un que l'autre. Nous sommes à Jérusalem, je vais nous situer par ici. Le grand ennemi assyrien, là-bas au nord-est, Ninive. Mossoul est à côté des ruines de Ninive. Aujourd'hui, c'est l'Irak. À l'époque, ça s'appelle l'Empire assyrien. Le grand empire de Ninive est en ce moment dans une phase de grande expansion. Il a déjà croqué les petits royaumes du nord au-dessus de Jérusalem, le petit royaume de Syrie, qu'on appelle Aram-Damas, et le petit royaume d'Israël, qu'on appelle à l'époque Samarie. Il les a déjà croqués, il croquera Jérusalem demain. Donc cette menace-là est sévère. Une autre menace, plus sévère encore, ce sont ces deux tout petits roitelets de Syrie, Aram, Damas, et de Samarie, le royaume qu'on appelle à l'époque d'Israël, qui viennent trouver, ils sont déjà asservis par l'Empire assyrien, mais ils ont décidé de relever les épaules et la tête et de se soulever. Folie pure, vu le rapport de force. Ils vont trouver Akaz, mon petit roi de 20 ans à Jérusalem, à peine les trompettes du couronnement éteintes. Ils vont le trouver en lui disant « Toi, mon petit père, tu vas te mettre avec nous dans une guerre contre l'Empire assyrien et tu vas voir, l'union fait la force, ça va être extraordinaire. » Bataille perdue d'avance. Mon petit Akaz est plein de panique. Qu'est-ce qu'il fait dans sa panique? Ce qu'il ne devrait jamais faire, évidemment. Il sacrifie son fils, l'héritier du trône à Jérusalem. Nous sommes en 735. C'est l'horreur d'autant plus, d'abord c'est une horreur, deuxièmement c'est strictement interdit par la loi de Dieu, troisièmement, vous vous rappelez, on n'a pas eu le temps d'en parler en deux jours, mais vous vous rappelez que Dieu avait promis à David que sa descendance régnerait toujours sur le trône de Jérusalem. Ben oui, mais ce petit héritier-là, c'était lui la descendance. Alors, c'est fini? Il n'y aura plus d'héritier sur le trône de Jérusalem par la faute du roi Akaz? Isaïe va trouver le roi Akaz, lui passer un savon quand même. Il commence par lui dire, mais tu es mort de trouille, ça se voit, tu es paniqué. Pourquoi tu ne demandes pas un signe à Dieu que tu peux lui faire confiance? Et Akaz, qui est un affreux hypocrite, lui répond, moi? Oh, demander un signe à Dieu, jamais! Jamais je ne ferai une chose pareille. Alors Isaïe est fou furieux, il lui dit, t'as pas fini, tu fatigues déjà les hommes et tu fatigues aussi mon Dieu. Je te dis de demander un signe en bas, en haut, à droite ou à gauche, Dieu est partout. Demande un signe. Non, non, non, je ne demanderai pas de signe. Alors Isaïe, et c'est là que Dieu fait merveille à partir de nos horreurs, Isaïe annonce à Akaz
que malgré cette horreur, la dynastie de David ne s'éteindra pas. Croyez-moi, ce texte-là, on l'a gardé précieusement, religieusement, si j'ose dire. C'est une fameuse prophétie que vous connaissez très bien, car elle a été redite et répercutée au long des siècles. Et vous la lisez, vous, chrétiens, nous la lisons dans notre liturgie chrétienne. C'est la fameuse prophétie, je vais vous la lire, Isaïe, chapitre 7, verset 14. « Eh bien, le Seigneur lui-même te donnera un signe. Voici que la jeune femme est enceinte, elle enfante un fils, elle lui donnera le nom d'Emmanuel. De crème et de miel il se nourrira, il saura rejeter le mal et choisir le bien. Avant même que cet enfant sache rejeter le mal et choisir le bien, elle sera abandonnée. » La terre dont tu crains les deux rois. Vous voyez qu'il y a l'allusion à cette panique d'Akaz devant la menace de ses voisins. Ce petit enfant est né, effectivement, c'est pour ça que je vous disais tout à l'heure, on peut dater. Akaz apprend là que sa jeune femme, l'épouse royale, le mot en hébreu, c'est ça qu'il veut dire, c'est ton épouse, c'est une manière de parler. La jeune femme est enceinte, c'est ta jeune femme est enceinte. Les pronoms, les articles marchent comme ça en hébreu. Ta jeune femme est enceinte, elle enfantera. Il s'appellera Emmanuel, nom que vous connaissez bien, qui veut dire justement que Dieu ne vous a pas abandonné, même au sein de cette horreur que tu viens de commettre, toi, Akaz. Le petit enfant est né, il s'est appelé Ézéchias. Il est né en 735, c'est pour ça qu'à quelques mois près, la prophétie est datable, ce qui est rarissime dans les textes bibliques. Il est né, il a été pas mal, mais il n'a pas été quand même la merveille attendue. Il n'a pas été le roi dans ton rêve depuis des siècles. Et cette prophétie, c'est pour ça que nous la lisons encore, elle a été répétée au long des siècles, comme un signe que Dieu ne laisserait jamais s'éteindre la dynastie de David, et qu'un jour, enfin, viendrait le Messie. Vous comprenez pourquoi les chrétiens que nous sommes trop contents de relire cette prophétie des siècles plus tard. Mais elle a d'abord été dite donc à Akaz. Vous voyez donc qu'il y avait eu là un sacrifice d'enfant, je ne peux pas le nier, mais Isaïe lui a passé un savon. Il y en a eu d'autres, très très peu en Israël, et toujours très gravement réprouvés par les prophètes. Alors vous allez me dire quand même, et Abraham dans tout ça, et Isaac, qu'est-ce que vous en faites? Eh bien justement, le fameux récit du sacrifice, très mauvais mot, sacrifice dans cette histoire, on va le garder quand même, mais on va apprendre à changer le sens de ce mot. Le récit que nous appelons, nous, sacrifice d'Isaac, que les Juifs appellent la ligature d'Isaac, car il a été lié, il a été offert, mais il n'a pas été égorgé, comme vous savez. Ce récit est raconté en Israël justement comme la preuve que depuis le premier jour de l'alliance de Dieu avec Abraham, c'est-à-dire avec le Père, le patriarche, le premier de tous, depuis ce jour-là, les sacrifices sont strictement interdits en Israël. Dieu veut qu'on offre, oui, c'est-à-dire qu'on vive comme cadeau tout ce que nous avons. Oui, offrir ne veut pas dire tuer, nous allons l'apprendre. Offrir ne veut pas dire tuer, veut dire reconnaître que tout vient de Dieu. C'est ça que Dieu a demandé à Abraham. Abraham, entendant Dieu lui dire « offre-moi ton fils », a cru qu'il fallait sacrifier. Et justement, Dieu lui a dit « non, ce n'est pas ça que je te demande. Mais toi qui n'es pas susceptible d'être critiqué pour un manque de générosité, tu seras justement pour toujours la preuve à tout jamais que je ne veux pas de sacrifice humain. » Le récit du sacrifice d'Isaac, c'est Genèse chapitre 22. Nous n'avons évidemment pas le temps de le lire lentement, mais reprenez-le au besoin et retenez, c'est au contraire en Israël la preuve. À un moment où le peuple, ce texte a été écrit très tardivement, quand à une époque où le petit-fils de Akaz, celui dont je vous parlais tout à l'heure, Manassé, avait de nouveau des tentations. À ce moment-là, un écrivain biblique a écrit le récit de l'offrande d'Isaac, de la ligature d'Isaac, en disant, vous voyez, Abraham était prêt à tout, il n'est pas suspect d'avoir refusé quoi que ce soit. Eh bien, à Abraham, notre ancêtre, Dieu a dit, si tu tiens absolument à faire des sacrifices, si vraiment il faut ça pour soulager ta conscience, eh bien, regarde, il suffit d'offrir des animaux. On retiendra cette leçon très longtemps en Israël, parce que pendant très longtemps,
on osera soulager sa conscience quand même en faisant des sacrifices. Mais dès Abraham, on a su qu'il ne fallait pas sacrifier des humains. Dieu, pour l'instant, accepte qu'on offre des animaux. Plus tard, on ira beaucoup plus loin et on découvrira qu'il n'a que faire de nos offrandes qui tuent. Le Dieu de la vie ne souhaite pas que nous donnions la mort. Nous sommes sur le chemin, on n'y est pas encore. Donc ça, c'était la première étape, l'interdiction des sacrifices humains. Sacrifier, on est déjà en train d'apprendre ça avec le récit de la Genèse, Genèse 22, l'offrande d'Isaac. Sacrifier, sacrum facere, ne veut pas dire tuer. Deuxième étape, très importante, avec Moïse. Moïse va continuer à accomplir des sacrifices, mais il va leur donner un sens. Il ne s'agit plus d'obtenir de Dieu des faveurs qu'on n'est pas sûr d'avoir d'avance, qu'on ne croit pas acquises d'avance. Il ne s'agit plus d'acheter les bonnes grâces de Dieu, d'acheter ses faveurs, que ce soit la pluie, la fécondité des troupeaux, des récoltes ou des femmes. Non. On va apprendre que les sacrifices, que les faveurs de Dieu sont déjà acquises d'avance. Les sacrifices ne sont que réponse. Moïse va faire un très grand pas à Israël. Il va reprendre des sacrifices qui existaient déjà, mais il va leur donner un nouveau sens. Je prends deux exemples. Exode 12, le sacrifice de la Pâque, le fameux agneau pascal. Nous n'aurons pas le temps de le lire, mais j'en dis quelques mots. Le sacrifice de l'agneau pascal existait bien avant Moïse. C'est un sacrifice de pasteur nomade, pour acquérir les bonnes grâces de la divinité au printemps. Vous savez qu'aujourd'hui, à la surface du globe, il en existe encore. J'ai vu il y a quelques années à la télévision, par le plus grand des hasards, car je ne la regarde jamais, j'ai été prévenue qu'il y avait quelque chose qui pouvait m'intéresser. C'est un documentaire sur la Tanzanie, c'était il y a 2-3 ans, pas plus. Un documentaire sur un rite annuel en Tanzanie, donc aujourd'hui. Près d'un volcan qui fume encore et qui s'appelle le Lengai Roy, L-E-N-G-A-I-T-R-E-M-A, plus loin R-O-I-T-R-E-M-A. Ce volcan fume encore, on en déduit que la divinité n'est peut-être pas tout à fait apaisée. Une fois par an, on va accomplir un sacrifice. Vous allez être surpris de la proximité entre ce sacrifice africain, aujourd'hui, et les sacrifices dont vous avez entendu parler en pays juif, puis en pays musulman. Et aujourd'hui encore, vous savez, le sacrifice du Garizim, du mont Garizim en Israël, le sacrifice des Samaritains, la Pâque des Samaritains est célébrée chaque année, avec un sacrifice qui ressemble à s'y méprendre, à ce que je vais vous raconter. Donc nous sommes en Tanzanie. Au printemps, les jeunes femmes en âge de porter des bébés vont toutes celles des villages avoisinants, vont en procession habillées magnifiquement. Elles sont superbes. Elles se donnent le bras, elles partent comme ça avec une démarche très chaloupée, elles dansent presque. Et elles vont se rendre au pied du Lengai Roy, au pied de ce volcan, et écoutez bien, au pied du chêne sacré qui est là-bas. C'est étrange, les chênes sacrés, on en a entendu parler ailleurs. Elles vont là, toutes belles. Elles sont accompagnées par 4 anciens du village. Alors, je porte tenue de quel village, peu m'importe. 4 hommes. Elles partent, elles, et elles emmènent au bout d'une ficelle un petit mouton noir qui ne sait pas ce qu'il attend. Arrivées au pied du Lengai Roy, les femmes vont de côté. Elles n'assisteront pas au sacrifice. Les hommes prennent le mouton noir, l'égorgent, le dépècent. Ils le dépouillent donc de sa peau. Et ils se mettent aux 4 coins de la peau et ils la tendent vers le ciel en disant des prières à la divinité de ce volcan. Ensuite, ils jettent la peau et les viscères au charognard et ils boivent, ils l'écartèlent, le petit mouton, ils boivent le sang dans les entrailles du mouton, un rite de sang. Et ensuite, ils le font griller et là, tout le monde, femmes et hommes, partage ce repas qu'on appelle un repas de communion. Et tous les lieux de sacrifice dont je vous ai parlé, Engedi, Petra et tous ceux de ces régions-là, il y a toujours un repas qu'on appelle de communion avec la divinité. Vous voyez que
Il y a des choses qui se retrouvent. Mais en Israël, ce sera tout autre chose, parce que l'Esprit est là pour nous faire avancer. Donc, je reviens à ce rite. Moïse n'a donc rien inventé. Il existait, on pense, il existait un rite de nomade au printemps. Et chaque année, quand nous étions, ce dont je parlais ce matin, dans la période de servitude en Égypte, pendant ces siècles où les immigrés d'Israël descendus en Égypte rejoindre leur frère Joseph, et avec leur père Jacob, ils ont vécu là, et je vous disais comment leur situation a évolué. Chaque année au printemps, ils obtenaient de Pharaon la permission de quitter l'Égypte pour aller dans le désert du Sinaï tout proche, accomplir leur rite de printemps. Ils ne l'avaient pas oublié. Cette année-là, Moïse a demandé au Pharaon la permission de sortir. Relisez les chapitres 4 à 11 du livre de l'Exode. Moïse est allé voir le Pharaon et lui a dit « Laisse-nous aller rendre notre service à notre Dieu sur la montagne comme d'habitude. » Et le Pharaon a refusé en disant « Bande de vauriens et de paresseux, vous voulez partir ?» Il commençait à deviner qu'ils allaient partir et ne pas revenir, peut-être. Et si vous vous souvenez, si vous relisez le texte du buisson ardent, que je n'ai pas eu le temps de lire en entier ce matin, quand Dieu a dit « Oui, j'ai vu, vraiment, j'ai vu, je connais la souffrance de mon peuple », Moïse lui a dit « Oh là là, moi, très peu pour ces missions-là, j'y vais pas. » Et d'ailleurs, quel signe j'aurais ? Dieu lui a dit « Voilà le signe que je t'envoie, que c'est bien moi qui te parle. Vous me servirez sur cette montagne, sous peu. Vous me servirez sur cette montagne, c'est-à-dire vous accomplirez ce fameux sacrifice annuel de printemps. » Donc ce sacrifice existait, il consistait en l'égorgement d'un agneau et on badigeonnait les poteaux des tentes avec le sang de l'agneau. C'est un rite purement magique, complètement magique, pour écarter les mauvais esprits du désert que l'on craint tant. Moïse va reprendre ce rite. Le génie d'un chef de peuple, c'est surtout de ne pas casser les coutumes d'un peuple. Sinon, vous semez la révolution. Vous avez vu comment une petite réforme liturgique, pas tellement gravissime, a fait un schisme dans notre Église. On ne nous a pas dit de plus aller à la messe. On nous a demandé de modifier certaines de nos manières de faire. Ça a déjà été un cataclysme dans l'Église catholique. Si Moïse avait dit « C'est fini, dans la religion du Seigneur, du buisson ardent, vous ne ferez plus comme d'habitude », il avait tout le monde contre lui, il n'a pas fait comme ça. Il a dit « Vous allez pratiquer comme il faut ». Bien comme il faut, comme d'habitude. Seulement, vous ne trompez pas. C'est le Seigneur qui passe au milieu de vous pour vous protéger. Il va y avoir des grands cataclysmes, mais vous, vous échapperez. Le Seigneur va vous sauver. C'est la Pâque du Seigneur. Moïse a repris le rite ancien et lui a donné un sens nouveau. Ça donc, c'est Exode 12. Et désormais, le rite de l'agneau chaque année sera pour Israël le souvenir du passage de Dieu parmi eux pour les sauver. Deuxième exemple, avec Moïse, un autre sacrifice qui existait également et que Moïse a repris, mais en changeant le sens, Exode 24. Exode 24, c'est un rite qu'on retrouve ailleurs, qui consiste quand on fait alliance entre deux chefs de tribu ou entre deux rois, qui consiste à égorger des animaux, les écarteler et les contractants passent entre les parties des animaux pour sceller l'alliance. Ou bien, ça c'était Abraham avait fait ça, ou bien, là, cela consiste, il y a toujours un rite de sang pour dire que ce qui se passe est grave, c'est à la vie et à la mort. Là, vous allez voir Moïse reprendre le rite ancien qui consiste à élever un autel qui représente, qui symbolise Dieu, élever des stèles qui représentent le peuple, et là, il en met 12 parce qu'il y a 12 tribus, tout est symbolique. Et le rite, à l'époque, est d'asperger l'autel d'une part et le peuple et les stèles d'autre part avec le sang des animaux égorgés pour dire cette alliance-là, c'est pour toujours. Et il y avait toujours une idée de serment derrière ce geste, c'est-à-dire qu'il nous soit fait ce qui a été fait à ces animaux si nous manquons à l'alliance. Dans le texte d'Abraham, c'est très clair. Donc Moïse reprend. Mais ce qui est étonnant, c'est qu'il va
imbriqué dans ce rite ancien qu'il reprend exactement comme il faut le faire, il va intercaler à plusieurs reprises la mention de l'alliance avec Dieu et des paroles de Dieu. Moi, ce texte, je l'appelle un millefeuille, parce que les rites sont bien racontés, mais tout le temps, entre les expressions du rite d'aspersion, du rite d'installation des stèles ou de l'autel, on vient vous dire, Moïse rédigea les paroles du Seigneur, Moïse dit les paroles, le peuple répondit, oui, les paroles, on obéira. Il y a une imbrication extrêmement intéressante et qui montre comment Moïse a donné à ce rite ancien un nouveau sens. Ce qui compte désormais, le rite est là, d'accord, on ne l'enlève pas, mais ce qui compte plus que tout, c'est l'alliance et c'est la fidélité à l'alliance. Nous sommes sur la trajectoire, ce n'est pas fini, mais c'est déjà très très intéressant comme étape. Je prends Exode 24. Je prendrai les versets 3 à 8. Moïse vint dire au peuple toutes les paroles du Seigneur et toutes les règles. Tout le peuple répondit d'une seule voix. Toutes les paroles que le Seigneur a dites, nous les mettrons en pratique. Moïse écrivit toutes les paroles du Seigneur. Il se leva de bon matin et bâtit un autel au bas de la montagne, avec 12 stèles pour les 12 tribus d'Israël. Puis il envoya les jeunes gens d'Israël. Ceux-ci offrirent des holocaustes et sacrifièrent des taureaux au Seigneur comme sacrifice de paix. Moïse prit la moitié du sang et la mit dans les coupes. Avec le reste du sang, il aspergea l'autel. Il prit le livre de l'Alliance et en fit lecture au peuple. Le peuple répondit, « Tout ce que le Seigneur a dit, nous le mettrons en pratique, nous l'entendrons. » Et en hébreu, ça veut dire « nous serons fidèles ». Moïse prit le sang, en aspergea le peuple et dit, « Voici le sang de l'Alliance que le Seigneur a conclu avec vous sur la base de toutes ses paroles. » Vous avez entendu, j'espère, cette imbrication des rites et de l'insistance sur l'alliance et les paroles. Donc vous voyez qu'avec Moïse, on a quitté l'ère des rites magiques pour essayer de capter les bonnes grâces d'un Dieu dont on n'est pas trop sûr. Moïse est un croyant dans le Dieu de miséricorde. Et donc avec lui, on est entré consciemment dans l'alliance, dans la réponse au projet libérateur de Dieu. Je vous rappelle au passage que c'est à Moïse qu'a été faite cette révélation extraordinaire. Je n'ai pas pu tout dire ce matin, mais vous irez relire Exode 34, 6, par exemple, le Dieu de tendresse et de fidélité, lent à la colère et plein d'amour. Vous connaissez sûrement cette phrase par cœur. Elle est reprise dans des quantités de psaumes. Ça, c'était ma deuxième étape. Je m'appesantirai plus longtemps sur la troisième. Troisième étape, on va découvrir que sacrifier veut dire faire vivre. Sacrum facere, faire du sacré, entrer en communion avec Dieu. Nous ne méritons d'utiliser ce mot-là que quand nous faisons vivre. Alors premièrement, je voudrais attirer votre attention sur ce que j'appelle, moi, la logique sacrificielle. J'ai appelé, moi, mon petit topo dans ma tête, « Dis-moi, quel est ton sacrifice ? Je te dirai. » Quel est ton Dieu ? Je vous disais ce matin, au début, on avait l'idée d'un Dieu dont il fallait acquérir les bonnes grâces. Alors évidemment, on va essayer de faire des choses qui lui plairont. On va essayer d'accumuler des mérites. À partir du moment où on sait que ces bonnes grâces sont acquises, qu'il n'est que don, bienveillance, pardon, miséricorde, tendresse, vous ajouterez tous les mots que vous voudrez, alors le sacrifice change de sens. On essaye seulement de correspondre, mais on a compris que notre geste n'est que réponse à son initiative, toujours bienveillante. Ça, je crois que c'est très important. Je vous raconte une anecdote. Quand j'étais petite fille, je ne sais pas du tout à qui je dois imputer ça, ce n'est pas mes parents, ce n'est pas vrai, mais je ne sais pas où j'ai appris ça, peut-être que ça m'a arrangé. J'étais convaincue que Dieu serait excessivement content si je me privais de confiture et si je mettais des cailloux dans mes chaussures. Et ça, je ne suis pas maso du tout, et donc ça ne m'allait pas du tout. Je ne sais pas si c'est pour ça que je me suis tant intéressée à la question, mais par chance, j'ai compris que ce n'était pas ça qu'il souhaitait. Il n'a aucun plaisir à ce que je me prive de confiture et encore moins à ce que je mette des cailloux dans mes chaussures. Mais je pense que quand on fait tout ça pour lui quand même, ce qu'il voit, c'est le pour lui.
Mais ce n'est pas ça qui nous est demandé. Et donc, on va changer de logique au cours de l'histoire. Ça, je crois que c'est très, très important de garder ça en tête. Tout au long de la trajectoire, sur ce sujet du sacrifice, il faut noter le rôle des prophètes. Ils ont été très, très, très actifs pour faire évoluer Israël. Et je vais essayer de vous dire quelques petites choses de leurs paroles. Il y en a des quantités, beaucoup vous les connaissez. Première parole, dans le premier livre de Samuel, c'est une parole dite par le prophète Samuel au roi Saül, premier roi d'Israël, vers l'an 1040, par là. Saül vient de désobéir à une loi de Dieu et il compte s'en tirer en offrant un sacrifice somptueux. Et le prophète Samuel vient lui dire, c'est au premier livre de Samuel, chapitre 15, verset 22, le prophète Samuel vient lui dire, vous vous rappelez, je vous ai dit ce matin, une interrogation en hébreu, c'est au contraire une emphase. Est-ce que le Seigneur aime les holocaustes et les sacrifices autant que l'obéissance à la parole du Seigneur? Alors en français, il faut retourner. Non, le Seigneur n'aime pas les holocaustes et les sacrifices autant que la parole du Seigneur. Non, continue Samuel, l'obéissance est préférable au sacrifice, la docilité à la graisse des béliers. Je vous ai dit que l'hébreu est une langue très concrète, graisse des béliers, vous traduisez sacrifice, où des animaux sont égorgés puis brûlés. Et la graisse faisait de la fumée, vous allez l'entendre avec d'autres prophètes. Le prophète Amos, le premier livre de Samuel et l'histoire de Saül, je suis vers 1040. Le prophète Amos est vers 750, 8e siècle. Un bon moyen mnémotechnique, retenez qu'il y a quatre très très très grands prophètes dans un mouchoir de poche, si j'ose dire, sur le plan chronologique, au 8e siècle. Quatre que vous connaissez, Amos, Osée, Isaïe, Michée, Isaïe le premier. Alors un peu avant 750, les deux premiers dans le royaume du Nord, un peu après 750, les deux derniers, Isaïe et Michée, dans le royaume du Sud. Mais quand vous cherchez, moi la première, quand je me dis, oh là là, mon Dieu, celui-là, c'est quand, je me rappelle qu'ils sont tous les quatre dans un mouchoir de poche, si j'ose dire. Amos, donc, nous sommes au 8e siècle, à Samarie. La Samarie, en ce moment, file un très mauvais coton. On est riche, les riches s'enrichissent, les pauvres s'appauvrissent. C'est peut-être pour ça que les prophètes ont tant réfléchi sur le sacrifice qui plaît à Dieu, le sacrum facere qui plaît à Dieu. Vous savez que les archéologues ont découvert qu'en Israël, au moment où les tribus sont entrées, le partage de la terre a été fait de façon très équitable, selon les besoins des familles et des clans. Au Xe siècle, XIe siècle, deux siècles plus tard, quand Amos prêche, on détecte des différences de niveau social considérable. C'est là, par exemple, que vous avez eu l'horrible histoire de la vigne de Naboth. Premier livre des rois, chapitre 21, l'histoire d'Élie, ça ne vous rappelle rien, Élie qui s'est mis en colère contre le roi Akab, le mari de Jézabel, ça vous dit quelque chose? Le roi Akab qui a piqué, c'est Jézabel, qui a piqué la vigne d'un pauvre gars pour enrichir le jardin du roi. Et c'est malheureusement, ces mœurs-là se répandent. Amos est témoin de cette dérive sociale. L'idéal social en Israël était superbe. Comme partout, il y a l'idéal et il y a la réalité. Et Amos a beaucoup lutté contre cette réalité d'injustice croissante, de richesse, visible, ostentatoire et scandaleuse. Vous vous rappelez des divans d'ivoire de Samarie? Ce n'est pas un mot, c'était réel. On était vautrés sur des divans d'ivoire pendant que d'autres n'avaient rien. Et Amos va avoir des mots extrêmement sévères. Je vous en lis un que vous connaissez très bien. Amos, chapitre 8, verset 4 à 7. Écoutez ceci. Vous qui vous acharnez sur le pauvre pour anéantir les humbles du pays. Vous qui dites, quand donc la nouvelle lune sera-t-elle finie? La nouvelle lune, c'est le premier jour du mois. On a un cycle lunaire là-bas. Le premier jour du mois est un jour férié. Alors évidemment, c'est un jour où on n'a pas le droit de travailler et donc pas le droit, on ne gagne pas d'argent. Et il y a des gens qui préféreraient gagner cette journée-là. Vous qui dites quand donc la nouvelle lune sera-t-elle finie? Nous pourrons vendre notre grain. Et quand est-ce que le sabbat sera fini, autre jour férié, que nous puissions ouvrir les sacs de blé? Nous diminuerons l'épha, c'est la mesure de contenance. Nous augmenterons le cycle, hein, c'est la mesure de poids, c'est-à-dire qu'on va tricher. Nous fausserons des balances déjà menteuses.
ne peut pas faire plus concret comme reproche. Vous achetez des indigents pour de l'argent, vous achetez un pauvre pour une paire de sandales. Le Seigneur le jure par l'orgueil de Jacob, jamais je n'oublierai aucun de leurs méfaits. Et Amos va partir en colère, car ces gens, donc, qui sont affreusement rapaces, font en face de ça des superbes célébrations, magnifiques. Voilà ce que dit Amos, chapitre 5, versets 21-23. « Je déteste, je méprise vos pèlerinages, dit Dieu. Je ne puis sentir vos rassemblements quand vous faites monter vers moi des holocaustes. Dans vos offrandes, rien qui me plaise. Votre sacrifice de bêtes grasses, j'en détourne les yeux. Éloignez de moi, éloigne de moi le brouhaha de tes cantiques, le jeu de tes harpes, je ne peux pas l'entendre. Mais que le droit jaillisse comme les eaux et la justice comme un torrent intarissable. » En bon français, c'est trop facile d'aller à la messe et de laisser crever les autres. J'ai vu une vidéo terrible il y a quelque temps, une image vidéo. C'était un parvis d'église avec énormément de marches. Et il y avait au pied des marches un garçon que je connais qui est myopathe. Impossible de monter toutes ces marches, il n'y avait pas de rampe. Et quelqu'un est passé par là à qui on a dit « Est-ce que vous pouvez nous aider à monter ?» Et la personne a dit « Oh ben non, je serai en retard à la messe !» L'intention est bonne, mais un Amos crierait là. Donc les prophètes vont avoir un rôle extrêmement fort. Ce sera l'une de leurs grandes, grandes insistances au long de l'histoire d'Israël. Je vous en cite un autre, Osée, tout à fait dans la même ligne. Osée qui dira cette phrase que vous connaissez bien, que Matthieu, j'y reviendrai à Matthieu parce que pour moi c'est un sujet de réflexion permanent cette histoire. Matthieu a dû être très touché par cette phrase et c'est peut-être pas un hasard. Osée, chapitre 6, verset 6. C'est l'amour qui me plaît, dit Dieu, et non le sacrifice. La connaissance de Dieu, je la préfère aux holocaustes. C'est la miséricorde que je veux, et non le sacrifice. La connaissance de Dieu, je la préfère aux holocaustes. Osée 6, 6. Je vous disais en commençant qu'aucun prophète n'a eu l'idée de supprimer les sacrifices. Donc il ne dit pas qu'il faut arrêter cette pratique. Simplement, ne nous trompons pas de priorité. Je reviens à Matthieu parce que c'est quand même très frappant. Matthieu est le seul des évangélistes à avoir noté deux fois cette phrase, Osée 6, 6. Les deux fois, c'est Jésus qui la prononce en disant aux gens qui le critiquent, « Allez donc apprendre ce que veut dire cette phrase, c'est la miséricorde que je veux et non les sacrifices. » Alors, dans la pensée juive, faut jamais oublier que Jésus parle araméen et que sa pensée est juive. Ça ne veut pas dire donc supprimer les sacrifices, ça veut seulement dire « Attention, vous ne trompez pas de priorité. » Vous connaissez chez Matthieu, si ton frère a quelque chose contre toi, pose ton offrande, va d'abord te réconcilier. C'est du même ordre. Pourquoi Matthieu ? C'est curieux, pourquoi deux fois ? Une fois au chapitre 9, qui elle récite sa vocation. Et une autre fois. Je fais le rapprochement avec le fait que si Matthieu est Matthieu, le publicain, c'est quelqu'un justement qui était interdit de pratique. Les publicains étaient des gens mal vus, comme vous savez, à tort ou à raison, il devait y avoir de tout parmi eux. Ils étaient les percepteurs de l'époque, mais aujourd'hui, votre percepteur, vous n'en pensez aucun mal. Le pauvre, il fait un boulot peut-être pas toujours bien apprécié des autres, mais il ne fait que ce qu'on lui dit de faire, et il ne touche pas un centime de plus qu'il ne doit. Mais le percepteur de l'époque, vous le savez, le publicain, était quelqu'un qui payait d'avance aux Romains l'impôt demandé par les Romains, et ensuite il se remboursait sur ses compatriotes. Évidemment, tout dépendait de ses propres besoins financiers. Il pouvait évidemment demander un remboursement plus ou moins fort. Donc on les soupçonnait généralement de s'en mettre plein les poches. C'était peut-être parfois justifié. Apparemment, Zachée avait des raisons de dire qu'il allait rendre ce qu'il avait pris. Hein, on le voit à travers les lignes. Et il y en avait d'autres qui devaient être des braves gens, comme tout le monde. D'autre part, ils étaient en contact, inévitablement, avec des Romains, donc des païens.
et donc ils étaient interdits de culte au temple de Jérusalem. Matthieu est un publicain. C'est peut-être pas un hasard s'il a retenu que finalement, lui qui ne pouvait pas accomplir des sacrifices, il pouvait quand même se rapprocher de Dieu par des œuvres de miséricorde. Il va y avoir donc, je cite seulement quelques phrases de prophètes, tout un cheminement où on va découvrir que ce qui compte, c'est donc la miséricorde, c'est le faire vivre les autres, c'est des œuvres en faveur des autres. Le sacrifice, c'est très bien, en plus, mais pas à la place d'eux. Je vous cite quelques phrases particulièrement musclées du prophète Isaïe. Isaïe chapitre 1, versets 11 à 17. Isaïe donc le premier, vers 740 à peu près. « Que me fait la multitude de vos sacrifices ?» dit le Seigneur. « Les holocaustes de bélier, la graisse des veaux, j'en suis rassasié. Le sang des taureaux, des agneaux et des boucs, je n'en veux plus. Quand vous venez vous présenter devant moi, qui vous demande de fouler mes parvis ? Cessez d'apporter de vaines offrandes, la fumée, je l'ai en horreur. Nouvelle lune, sabbat, convocation d'assemblée, je n'en puis plus des forfaits et des fêtes. Vos nouvelles lunes et vos solennités, je les déteste. Elles me sont un fardeau, je suis las de les supporter. Quand vous étendez les mains, je me voile les yeux. Vous avez beau multiplier les prières, je n'écoute pas. Vos mains sont pleines de sang. » Et l'image est terrible là. Vous savez que ces sacrifices sanglants étaient accomplis au temple de Jérusalem et qu'on tuait des victimes par dizaines, quelquefois par centaines, quelquefois par milliers. Un autel là-bas et dans tous ces pays où on pratique des sacrifices d'animaux, un autel n'est jamais comme nos autels à l'intérieur d'une église. Vous comprenez bien pourquoi. Ils sont toujours à l'extérieur et il y a une rigole de sang. Si vous êtes allé à Petra, le haut lieu de sacrifice qui est tout au sommet de Petra, on voit encore les traces de sang sur la roche. Tout le long, c'est un apic, mais quand on est de loin, on voit très très bien. C'est évident, il y avait des torrents de sang. Le fameux sacrifice de Salomon à Gabaon, je ne retiens jamais le chiffre, c'est des dizaines de milliers d'animaux. Des dizaines de milliers, vous irez vérifier, je m'en souviens jamais. Vous trouverez ça au premier livre des Rois, chapitre 3. Je ne me souviens jamais parce que c'est considérable. Donc vos mains sont pleines de sang, il y a un horrible jeu de mots du prophète là. Vos mains sont pleines du sang des bêtes. Non, pire que ça. Vos mains sont pleines du sang de vos frères. Alors là, c'est une image de ceux que vous écrasez, de ceux qui sont écrasés par la société. Alors je continue le texte d'Isaïe, verset 16 cette fois. « Lavez-vous, purifiez-vous, ôtez de ma vue vos actions mauvaises, cessez de faire le mal, apprenez à faire le bien, recherchez la justice. » Un autre Isaïe, beaucoup plus tardif. Isaïe 58, un texte que nous connaissons bien car il est lu le premier vendredi du carême chaque année. Isaïe 58, verset 6. Le jeune... Ah, et alors il y a un chant superbe qui a repris ces paroles-là. Le jeûne que je préfère, n'est-ce pas ceci ? Vous connaissez le chant « Si tu dénoues les liens de servitude », c'est ce texte-là. Le jeûne que je préfère, n'est-ce pas ceci ? Dénouer les liens provenant de la méchanceté, détacher les courroies du joug, renvoyer libres ceux qui ployaient, bref, que vous mettiez en pièces tous les jours. N'est-ce pas partager ton pain avec l'affamé ? Et encore, les pauvres sans abri, tu les hébergeras. Si tu vois quelqu'un nu, tu le couvriras. Devant celui qui est ta propre chair, tu ne te déroberas pas. Vous connaissez Michée ? Michée, vous vous rappelez, contemporain du premier Isaïe, 8e siècle. On t'a fait savoir, ô homme, ce qui est bien, ce que le Seigneur réclame de toi, rien d'autre que d'accomplir la justice, d'aimer avec tendresse et de marcher humblement avec ton Dieu. C'est pas superbe ça? Et pour finir, la dernière étape, on aura compris que l'idéal du sacrifice, finalement, c'est de donner sa vie
pour faire vivre les autres. Le vrai sacrum facere, c'est de donner sa vie pour faire vivre les autres. Je ne suis pas encore dans le Nouveau Testament. On l'avait déjà compris dans l'Ancien. C'est le deuxième Isaïe qui l'a dit. Dans ces fameux textes très étonnants, que vous connaissez aussi parce qu'on les lit beaucoup dans la liturgie chrétienne, ces textes qu'on appelle les chants du serviteur d'Isaïe. Au chapitre 42, 49, 50 et 52-53, nous avons dans le deuxième Isaïe, dans ce qu'on appelle le deuxième Isaïe, nous avons quatre textes étonnants qui tracent le portrait du parfait serviteur de Dieu. Eh bien, c'est quelqu'un qui n'offre pas des sacrifices, curieusement, pas étonnant, puisque ces textes ont été écrits pendant l'exil à Babylone. On est bien loin du temple de Jérusalem. C'est peut-être grâce à la faveur de cette épreuve d'être si loin du temple et de ne plus pouvoir accomplir des sacrifices. C'est à la faveur de cette épreuve que Dieu a fait comprendre à son prophète Isaïe que son peuple pouvait le servir autrement en faisant vivre ses frères. Vous avez là quatre textes tout à fait extraordinaires. Vous les connaissez, je vais vous en dire quelques phrases, parce qu'ils sont repris par les chrétiens dans la liturgie chrétienne. Bien sûr, après coup, on les a appliqués à Jésus, mais ils n'ont pas été écrits pour Jésus de Nazareth. Il faut bien se mettre une idée en tête. Quand un prophète écrit, il ne parle pas d'avance de personne, et pas de Jésus de Nazareth non plus. Dites-vous bien que quand un prophète parle au roi Akaz, comme je vous l'ai dit tout à l'heure, en 735, quand un prophète, en 735, dit quelque chose au roi Akaz, qui lui dit « la jeune femme est enceinte », vous vous rappelez, je le disais en commençant, « et elle va mettre au monde un enfant que tu appelleras l'Emmanuel », dites-vous bien que s'il avait dit « tu sais, c'est pour dans 735 ans, crois-moi, une jeune femme mettra au monde un bébé qui nous sauvera le monde », croyez-moi, il n'aurait intéressé personne. Les gens qui sont dans la détresse ne nous écouteront guère si on leur dit que ça s'arrangera dans 735 ans. Ces papiers seraient partis au panier depuis belle lurette. Il faut qu'on ait cette lucidité-là. Le prophète n'annonçait pas l'avenir. Un prophète, ça veut dire parler de la part de Dieu. Ce n'est pas un devin. Une prédication n'est pas une prédiction. Un prophète profère des prédications, pas des prédictions. Et donc, vous pouvez penser ça pour tous les prophètes. Quand le prophète du temps de l'exil à Babylone, qui a écrit ces fameux chants du serviteur, a annoncé que le vrai sacrifice, le vrai sacrum facere, consistait à servir ses frères. Il parlait pour le peuple privé de sacrifice à qui il annonçait que la vraie manière de se rapprocher de Dieu peut être autre. Pardonnez-moi. Vous connaissez ces textes. Voici mon serviteur que je soutiens, mon élu que j'ai moi-même en faveur. J'ai mis mon esprit sur lui. Pour les nations, il fera paraître le jugement. Il ne criera pas, il n'élèvera pas le ton. Il ne fera pas entendre dans la rue sa clameur. Il ne brisera pas le roseau ployé. Il n'éteindra pas la mèche qui s'étiole. Oui, vraiment, il fera paraître mon jugement. C'est ça le service que je lui demande, dit Dieu. C'est que les nations comprennent.

53 que nous connaissons bien, car c'est le récit du serviteur persécuté qui accepte de souffrir sans violence et sans vengeance. Et à travers sa vie donnée, même persécutée, sa vie arrachée, mystérieusement s'accomplit le salut du monde. Isaïe là avait compris et fait comprendre à son peuple que par sa vie donnée, il ferait vivre les autres. Évidemment, un lointain fils d'Israël, des siècles plus tard, a vécu cela. Mais le peuple aussi l'a vécu. Le psaume 39, 40, 39 dans la liturgie, 40 dans la Bible, traduisait cette découverte. Je vais prendre le verset 7, 7 et 8. « Tu ne voulais, Seigneur, ni offrande, ni sacrifice, mais tu m'as ouvert l'oreille. » Une autre traduction dit « Tu m'as donné un corps. » Tu ne demandais ni holocauste, ni expiation. Alors j'ai dit, voici, je viens pour faire ta volonté. Ça, c'est le sacrifice tel qu'il a enfin été compris en Israël. Vous avez là un résumé superbe de cette longue trajectoire sur le sacrifice, de cette longue pédagogie de Dieu. Tu ne voulais ni offrande, ni sacrifice. Mais j'ai dit, voici, je viens. C'est ma vie donnée que tu veux. Et vous savez que la lettre aux Hébreux va relire ce texte et l'appliquer à Jésus-Christ. Je vous le dis, dans la lettre aux Hébreux au chapitre 10, en entrant dans le monde, au chapitre 10, versets 5 à 8, en entrant dans le monde, le Christ dit, de sacrifice et d'offrande, tu n'as pas voulu, mais tu m'as façonné un corps. C'est parce que l'auteur de la lettre aux Hébreux lit le grec et que ma traduction à moi lisait l'hébreu tout à l'heure, c'est pour ça. En grec, c'est « tu m'as façonné un corps », en hébreu, c'est « tu m'as ouvert l'oreille ». C'est exactement le même sens pour un juif. « De sacrifice et d'offrande, tu n'as pas voulu, mais tu m'as façonné un corps, c'est-à-dire que je puisse te donner. Holocauste, ces sacrifices pour le péché ne t'ont pas plu. Alors, j'ai dit, voici, je viens. » C'est bien de moi qu'il est écrit dans le rouleau du livre. « Je suis venu, ô Dieu, pour faire ta volonté. » La lettre aux Hébreux ici relie ce psaume et l'applique à Jésus-Christ. Vous avez entendu qu'il dit « En entrant dans le monde, le Christ a dit ça. » Ce n'est pas seulement la croix qui est le sacrum facere de Jésus. C'est sa vie entière donnée depuis la première seconde. Alors pour terminer, je vous lis juste deux phrases du Nouveau Testament. Vous allez entendre résonner toute cette découverte. Dans le livre de Marc, dans l'évangile de Marc, au chapitre 10, verset 45, nous allons la voir cette année dans l'équivalent chez Matthieu. Mais là, je l'ai prise chez Marc. Vous le savez, je vais prendre au verset 42. Vous le savez, ceux qu'on regarde comme les chefs des nations, les tiennent sous leur pouvoir. Et les grands, sous leur domination, il n'en sera pas ainsi parmi vous. Au contraire, si quelqu'un veut être grand parmi vous, qu'il soit votre serviteur. Et si quelqu'un veut être le premier parmi vous, qu'il soit l'esclave de tous. Car le Fils de l'homme est venu non pour être servi, mais pour servir. Et donner sa vie en libération pour la multitude. Non pour être servi, mais pour servir. Et pour terminer, je vous lis juste une phrase de saint Augustin. Qui serait assez fou pour croire que Dieu a besoin des sacrifices qu'on lui offre? Le culte qu'on rend à Dieu profite à l'homme et non à Dieu. Ce n'est pas à la source que cela profite si on y boit, ni à la lumière si on la voit. Le vrai sacrifice, c'est tout ce que nous faisons pour être unis à Dieu, pour être en communion avec lui. L'homme lui-même, consacré par le nom de Dieu et vivant pour Dieu, est un sacrifice. Notre corps, quand pour Dieu nous le maîtrisons par la tempérance, quand nous ne nous offrons pas au mal, est un

sacrifice. Voici donc le sacrifice, le sacrum facere des chrétiens, c'est encore Augustin qui parle, tous ensemble, un seul corps en Christ.

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2: Tout ce que les scribes et les pharisiens peuvent vous dire, faites-le et observez-le. Mais n'agissez pas d'après leurs actes, car ils disent et ne font pas. Matthieu 23, 3.

homélie du pape François lors de la messe avec les frères capucins en la basilique vaticane à l'autel de la chaire le mardi 9 février 2016. Dans la liturgie de la parole d'aujourd'hui, l'on rencontre deux attitudes. Une attitude de grandeur face à Dieu qui s'exprime dans l'humilité du roi Salomon et une autre attitude de mesquinerie qui est décrite par Jésus. Comme le faisaient les docteurs de la loi qui, alors que tout était en règle, laissaient de côté la loi pour observer leur petite tradition. Votre tradition capucine est une tradition de pardon, de don du pardon. Il y a tant de bons confesseurs parmi vous. C'est parce qu'ils se sentent pécheurs, comme notre frère Cristoforo. Ils savent qu'ils sont de grands pécheurs, et face à la grandeur de Dieu, ils prient continuellement. Toi, écoute du lieu où tu résides au ciel, écoute et pardonne. Et parce qu'ils savent prier ainsi, ils savent pardonner. En revanche, quand quelqu'un oublie la nécessité qu'il a de pardonner, il oublie lentement Dieu, il oublie de demander pardon et ne sait pas pardonner. L'humble, celui qui se sent pécheur, est un grand pardonneur dans le confessionnal. L'autre, à l'instar de ces docteurs de la loi qui ont l'impression d'être les purs, les maîtres, c'est uniquement condamné. Je vous parle en tant que frère, et en vous, je voudrais parler à tous les confesseurs, spécialement en cette année de la miséricorde. Le confessionnal sert à pardonner, et si tu ne peux donner l'absolution, je fais cette hypothèse, s'il te plaît, ne frappe pas. La personne qui vient chercher du réconfort, le pardon, la paix dans son âme, qu'il trouve un père, qu'il l'embrasse et lui dise « Dieu t'aime » et qu'il le lui fasse sentir. Et je suis désolé de le dire, mais combien de personnes, je crois que la plupart d'entre nous l'ont déjà entendu, disent « Je ne vais pas me confesser, car un jour on m'a posé ces questions, ils m'ont fait cela, s'il vous plaît. » Mais vous, capucins, avez ce don spécial du Seigneur, pardonnez. Je vous le demande, ne vous lassez pas de pardonner. Je pense à quelqu'un que j'ai connu dans l'autre diocèse, un homme de gouvernement qui, à l'issue de son mandat en tant que gardien et provincial à 70 ans, a été envoyé dans un sanctuaire pour confesser. Et cet homme avait une file de gens, tous, prêtres, fidèles, riches, pauvres, tous, un grand pardonneur. Il trouvait toujours le moyen de pardonner, ou du moins de laisser en paix cette âme par une étreinte. Un jour, je suis allé le trouver et il me dit « Écoute, tu es évêque, alors tu peux me le dire. Je crois que je pèche, car je pardonne trop et j'ai ce scrupule. » « Et pourquoi ? Je ne sais pas, mais je trouve toujours une façon de pardonner. » « Et que fais-tu quand tu te sens ainsi ?» Je me rends à la chapelle devant le tabernacle et je dis au Seigneur « Excuse-moi, Seigneur, pardonne-moi, je crois qu'aujourd'hui j'ai trop pardonné. Mais Seigneur, c'est toi qui m'as donné le mauvais exemple. » Voilà. Soyez des hommes de pardon, de réconciliation, de paix. Il y a tant de langages dans la vie. Le langage de la parole, il y a aussi le langage des gestes. Si une personne s'approche de moi au confessionnal, c'est parce qu'elle ressent quelque chose qui lui pèse, dont elle veut se défaire. Peut-être ne sait-elle pas comment le dire, mais le geste est celui-là. Si cette personne s'approche, c'est parce qu'elle voudrait changer, ne plus faire, changer, être une autre personne, et elle le dit avec le geste de se rapprocher. Il n'est pas nécessaire de poser des questions, mais toi, si une personne vient, c'est parce que dans son âme, elle voudrait ne plus le faire. Mais bien souvent, elles n'y parviennent pas, car elles sont conditionnées par leur psychologie, par leur vie, par leur situation. Un cœur large, le pardon. Le pardon est une graine, c'est une caresse de Dieu. Ayez confiance dans le pardon de Dieu. Ne pas sombrer dans le pélagianisme. Tu dois faire ceci, cela, cela et encore cela. Mais vous possédez ce charisme des confesseurs. Le reprendre, le renouveler en permanence, et soyez de grands pardonneurs, car ceux qui ne savent pas pardonner finissent comme ces docteurs de l'Évangile, ce sont des grands condamneurs, toujours en train d'accuser. Et qui est le plus grand accusateur dans la Bible ? Le diable. Où tu sers Jésus, qui pardonne en donnant la vie, la prière, de nombreuses là, assis comme ces deux-là, Saint Léopoldo et Saint Pio ? Où tu sers le diable qui condamne, accuse ? Je ne sais pas. Je ne pourrais vous dire autre chose. À travers vous, je le dis à tous les prêtres qui vont confesser. Et s'ils n'y parviennent pas, qu'ils soient humbles et disent « Non, je célèbre la messe, je nettoie par terre, je fais tout, mais je ne confesse pas, car je ne sais pas bien le faire. » Et demandez au Seigneur la grâce que je demande pour chacun d'entre vous, pour vous tous, pour tous les confesseurs, et aussi pour moi. Amen.

Homélie du pape François lors de la messe d'ouverture de la 15e Assemblée Générale Ordinaire du Synode des Évêques en la Basilique Vaticane le mercredi 3 octobre 2018. L'Esprit-Saint que le Père enverra en mon nom vous enseignera tout et il vous fera souvenir de tout ce que je vous ai dit. De manière très simple, Jésus offre à ses disciples la garantie qu'il accompagnera toute l'œuvre missionnaire qui leur sera confiée. L'Esprit-Saint sera le premier à garder et à maintenir toujours vivante et actuelle la mémoire du Maître dans le cœur des disciples. C'est lui qui permettra que la richesse et la beauté de l'Évangile soient source de joie et de nouveautés constantes. Au début de ce moment de grâce pour toute l'Église, en syntonie avec la parole de Dieu, demandons avec assistance au Paraclet qu'il nous aide à faire mémoire et à raviver les paroles du Seigneur qui ont fait brûler notre cœur. Ardeur et passion évangélique qui engendrent l'ardeur et la passion pour Jésus. Mémoire qui puisse réveiller et renouveler en nous la capacité de rêver et d'espérer. Parce que nous savons que nos jeunes seront capables de prophéties et de visions dans la mesure où, désormais adultes ou âgés, nous sommes capables de rêver et ainsi le rendre contagieux et de partager les rêves et les espérances que nous portons dans notre cœur. Que l'Esprit nous donne la grâce d'être des pères synodaux, loin du don des rêves et de l'espérance, afin que nous puissions, à notre tour, oindre nos jeunes du don de la prophétie et de la vision. Qu'il nous donne la grâce d'être une mémoire active, vivante, efficace, qui de génération en génération ne se laisse pas étouffer ni écraser par des prophètes de calamité et de malheur, ni par nos limites, erreurs et péchés, mais qui est capable de trouver des espaces pour enflammer le cœur et discerner les chemins de l'esprit. C'est avec cette attitude d'écoute docile de la voix de l'esprit que nous sommes réunis de toutes les parties du monde. Aujourd'hui, pour la première fois, sont aussi avec nous deux confrères évêques de la Chine continentale. Nous leur exprimons notre chaleureuse bienvenue. La communion de l'épiscopat tout entier avec le successeur de Pierre est encore plus visible grâce à leur présence. Loin dans l'espérance, nous commençons une nouvelle rencontre ecclésiale capable d'élargir les horizons, de dilater le cœur et de transformer ces structures qui aujourd'hui nous paralysent, nous séparent et nous éloignent des jeunes, les laissant exposés aux intempéries et orphelins d'une communauté de foi qui les soutiennent, d'un horizon de sens et de vie. L'espérance nous interpelle, nous déplace et rompt avec le conformisme du « on a toujours fait ainsi ». Et elle nous demande de nous lever pour regarder directement le visage des jeunes et les situations dans lesquelles ils se trouvent. La même espérance nous demande de travailler pour renverser les situations de précarité, d'exclusion et de violence auxquelles sont exposés nos enfants. Les jeunes, qui sont le fruit de nombreuses décisions prises dans le passé, nous appellent à prendre en charge avec eux le présent, en nous engageant davantage et à lutter contre ce qui, de toutes les façons, empêche leur vie de se développer avec dignité. Ils nous demandent et exigent un dévouement créatif, une dynamique intelligente, enthousiaste et pleine d'espérance, et que nous ne les laissions pas seuls aux mains de tant de marchands de mort qui oppriment leur vie et obscurcissent leur vision. Cette capacité de rêver ensemble qu'aujourd'hui le Seigneur nous offre à nous comme Église exige, selon ce que disait saint Paul dans la première lecture, de développer entre nous une attitude bien précise, que chacun de vous ne soit pas préoccupé de ses propres intérêts, pensez aussi à ceux des autres. Et en même temps, il vise plus haut, demandant qu'avec humilité, nous considérions les autres supérieurs à nous-mêmes. Avec cet esprit, nous chercherons à nous mettre à l'écoute les uns des autres pour discerner ensemble ce que le Seigneur demande à son Église. Et cela exige de nous que nous soyons attentifs et veillions bien à ce que ne prévale pas la logique de l'autopréservation et de l'autoréférentialité qui finit par faire devenir important ce qui est secondaire et secondaire ce qui est important. L'amour pour l'Évangile et pour le peuple qui nous a été confié nous demande d'élargir le regard et de ne pas perdre de vue la mission à laquelle il nous appelle pour viser un plus grand bien qui profitera à nous tous. Sans cette attitude, tous nos efforts seront vains. Le don de l'écoute sincère, priante et le plus possible sans préjugés ni conditions nous permettra d'entrer en communion avec les diverses situations que vit le peuple de Dieu. Écouter Dieu pour écouter avec lui le cri des gens,
écouter les gens pour respirer avec eux la volonté à laquelle Dieu nous appelle. Cette attitude nous défend de la tentation de tomber dans une position moralisante ou élitiste, comme aussi de l'attraction pour des idéologies abstraites qui ne correspondent jamais à la réalité de nos gens. Frères et sœurs, plaçons ce temps sous la protection maternelle de la Vierge Marie. Femme de l'écoute et de la mémoire, qu'elle nous accompagne pour reconnaître les traces de l'Esprit-Saint, afin que, avec empressement, entre rêve et espérance, nous accompagnions et stimulions nos jeunes afin qu'ils ne cessent pas de prophétiser. Père Synodo, beaucoup d'entre nous étaient jeunes ou faisaient leurs premiers pas dans la vie religieuse alors que se terminait le Concile Vatican II. Aux jeunes d'alors a été adressé le dernier message des pères conciliaires. Cela nous fera du bien de repasser de nouveau dans notre cœur ce que nous avons entendu lorsque nous étions jeunes, en rappelant les paroles du poète « Que l'homme conserve ce qu'il a promis lorsqu'il était enfant ». Les pères conciliaires nous ont ainsi parlé. L'Église, 4 années durant, vient de travailler à rajeunir son visage pour mieux répondre au dessein de son fondateur, le grand vivant, le Christ, éternellement jeune. Et, au terme de cette imposante révision de vie, elle se tourne vers vous. C'est pour vous, les jeunes, pour vous surtout, qu'elle vient par son concile d'allumer une lumière. Lumière qui éclaire l'avenir, votre avenir. L'Église est soucieuse que cette société que vous allez constituer respecte la dignité, la liberté, le droit des personnes. Et ces personnes, c'est vous. Elle a confiance que vous saurez affirmer votre foi dans la vie et dans ce qui donne un sens à la vie, la certitude de l'existence d'un Dieu juste et bon. C'est au nom de ce Dieu et de son Fils Jésus-Christ que nous vous exhortons à élargir vos cœurs aux dimensions du monde, à entendre l'appel de vos frères et à mettre hardiment à leur service vos jeunes énergies. Luttez contre tout égoïsme, refusez de laisser libre cours aux instincts de violence et de haine qui engendrent les guerres et leurs cortèges de misère. Soyez généreux, purs, respectueux, sincères et construisez dans l'enthousiasme un monde meilleur que celui de vos aînés. Amen.

homélie du pape François, lors de la messe et canonisation des bienheureux Paul VI, Oscar Romero, Francesco Spinelli, Vincenzo Romano, Maria Caterina Casper, Nazaria Ignazia di Sainte-Thérèse de Jésus, Nunzio sul Prizio, sur la place Saint-Pierre à Rome, le dimanche 14 octobre 2018. La deuxième lecture nous a dit qu'elle est vivante la parole de Dieu, énergique et plus coupante qu'une épée. Il en est vraiment ainsi. La parole de Dieu n'est pas seulement un ensemble de vérités ou un récit spirituel édifiant. Non, c'est une parole vivante qui touche la vie, qui la transforme. Là, Jésus en personne, lui qui est la parole vivante de Dieu, parle à nos cœurs. L'Évangile en particulier nous invite à la rencontre avec le Seigneur, à l'exemple de cet homme qui court à sa rencontre. Nous pouvons nous identifier à cet homme dont le texte ne mentionne pas le nom, presque pour suggérer qu'il peut représenter chacun d'entre nous. Il demande à Jésus comment avoir la vie éternelle en héritage. Il demande la vie pour toujours, la vie en plénitude. Qui d'entre nous ne la voudrait pas? Mais, remarquons-le, il la demande comme un héritage à posséder, comme un bien à obtenir, à conquérir par ses forces. En effet, pour posséder ce bien, il a observé les commandements depuis son enfance, et pour atteindre l'objectif, il est disposé à en observer d'autres, c'est pourquoi il demande « Que dois-je faire pour avoir ?» La réponse de Jésus le désoriente. Le Seigneur fixe le regard sur lui et l'aime. Jésus change de perspective. Des préceptes observés pour obtenir des récompenses à l'amour gratuit et total. Cet homme parlait en termes de demande et d'offre. Jésus lui propose une histoire d'amour. Il lui demande de passer de l'observance des lois au don de soi, du faire pour soi-même à l'être avec lui. Et il lui fait une proposition de vie tranchante. Va, vends ce que tu as et donne-le aux pauvres, puis viens, suis-moi. À toi aussi, Jésus dit, viens, suis-moi. Viens, ne reste pas sur place, car il ne suffit pas de ne faire aucun mal pour appartenir à Jésus. Suis-moi, ne marche pas derrière Jésus seulement quand cela te convient, mais cherche-le chaque jour. Ne te contente pas d'observer les préceptes, de faire un peu d'aumône et de dire quelques prières. Trouve en lui le Dieu qui t'aime toujours, le sens de ta vie, la force de te donner. Jésus dit encore, vends ce que tu as et donne-le aux pauvres. Le Seigneur ne fait pas des théories sur la pauvreté et la richesse, mais il va directement à la vie. Il te demande de laisser ce qui appesantit ton cœur, de te libérer des biens pour lui faire une place à lui, l'unique bien. On ne peut pas suivre vraiment Jésus quand on est alourdi par les choses, car si le cœur est surchargé par les biens, il n'y aura pas de place pour le Seigneur qui deviendra une chose parmi les autres. C'est pourquoi la richesse est dangereuse et, dit Jésus, rend même difficile le salut. Non pas parce que Dieu est sévère, non, le problème est de notre côté. Le fait d'avoir trop, le fait de vouloir trop nous étouffe notre cœur et nous rend incapables d'aimer. C'est pourquoi saint Paul rappelle que la racine de tous les maux, c'est l'argent. Nous le voyons, là où on met l'argent au centre, il n'y a pas de place pour Dieu et il n'y en a pas non plus pour l'homme. Jésus est radical, il donne tout et demande tout. Il donne un amour total et demande un cœur sans partage. Aujourd'hui également, il se donne à nous comme pain vivant. Pouvons-nous lui donner en échange des miettes? À lui qui s'est fait notre serviteur jusqu'à aller sur la croix pour nous, nous ne pouvons pas répondre uniquement par l'observance de quelques préceptes. À lui qui nous offre la vie éternelle, nous ne pouvons pas donner un bout de temps. Jésus ne se contente pas d'un pourcentage d'amour. Nous ne pouvons pas l'aimer à 20, à 50 ou à 60%, ou tout, ou rien. Chers frères et sœurs, notre cœur est comme un aimant. Il se laisse attirer par l'amour, mais peut s'attacher d'un côté seulement et doit choisir. Ou bien il aimera Dieu, ou bien il aimera la richesse du monde, ou bien il vivra pour aimer, ou bien il vivra pour lui-même. Demandons-nous de quel côté nous sommes. Demandons-nous où nous en sommes aujourd'hui dans notre histoire d'amour avec Dieu. Nous contentons-nous de quelques préceptes ou suivons-nous Jésus comme des amoureux, vraiment disposés à quitter quelque chose pour lui? Jésus interroge chacun d'entre nous et nous sommes tous, en tant qu'Église, en chemin. Sommes-nous une Église qui ne prêche que de bons préceptes ou une Église épouse qui s'abandonne dans l'amour pour son Seigneur?
Le suivons-nous vraiment ou retournons-nous sur les pas du monde comme cet homme? Au total, Jésus nous suffit-il ou bien cherchons-nous beaucoup de sécurité du monde? Demandons la grâce de savoir quitter, par amour du Seigneur, quitter les richesses, quitter les nostalgies de rôles et de pouvoirs, quitter les structures qui ne sont plus adaptées à l'annonce de l'Évangile, les poids qui freinent la mission, les liens qui attachent au monde. Sans un saut en avant dans l'amour, notre vie et notre Église souffrent d'une autosatisfaction égocentrique. On cherche la joie dans un plaisir passager, on s'enferme dans les palabres stériles, on s'installe dans la monotonie d'une vie chrétienne sans élan, où un peu de narcissisme couvre la tristesse de rester inachevé. Il en fut ainsi pour cet homme qui, dit l'Évangile, s'en alla tout triste. Il s'était attaché aux préceptes et à ses nombreux biens, il n'avait pas donné son cœur. Et bien qu'ayant rencontré Jésus et accueilli son regard d'amour, il s'en est allé triste. La tristesse est la preuve de l'amour inachevé. C'est le signe d'un cœur tiède. Par contre, un cœur détaché des biens, qui aime librement le Seigneur, répand toujours la joie, cette joie dont on a besoin aujourd'hui. Le saint pape Paul VI a écrit « C'est au cœur de leurs angoisses que nos contemporains ont besoin de connaître la joie, de sentir son chant. » Aujourd'hui, Jésus nous invite à retourner aux sources de la joie, qui sont la rencontre avec lui, le choix courageux de prendre des risques pour le suivre, le goût de quitter quelque chose pour embrasser sa vie. Les saints ont parcouru ce chemin. Saint Paul VI l'a fait, à l'exemple de l'apôtre dont il a pris le nom. Comme lui, il a consacré sa vie à l'évangile du Christ, en traversant de nouvelles frontières et en se faisant son témoin, dans l'annonce et dans le dialogue, prophète d'une église ouverte qui regarde ceux qui sont loin et prend soin des pauvres. Saint Paul VI, y compris dans la difficulté et au milieu des incompréhensions, a témoigné de manière passionnée de la beauté et de la joie de suivre Jésus totalement. Aujourd'hui, il nous exhorte encore avec le Concile, dont il a été le sage timonier, à vivre notre vocation commune, la vocation universelle, à la sainteté. Non pas aux demi-mesures, mais à la sainteté. Il est beau qu'avec lui, et avec tous les autres saints et saintes d'aujourd'hui, il y ait Monseigneur Romero, qui a quitté les certitudes du monde, même sa propre sécurité, pour donner sa vie selon l'Évangile, aux côtés des pauvres et de son peuple, avec le cœur attaché à Jésus et à ses frères. Nous pouvons en dire autant de Francesco Spinelli, de Vincenzo Romano, de Maria Caterina Casper, de Nazaria Ignazia di Sainte Thérèse de Jésus, et aussi de notre garçon des Abruzzes et de Naples, Nunzio Sulprizio. Le saint jeune, courageux, humble, qui a su rencontrer le Christ dans la souffrance, dans le silence et dans l'offrande de soi. Tous ces saints, dans des contextes différents, ont traduit par leur vie la parole d'aujourd'hui, sans tiédeur, sans calcul, avec le désir de risquer et de quitter. Frères et sœurs, que le Seigneur nous aide à imiter leurs exemples. Amen.

Nous serons demain le 11 novembre. Voici une homélie du pape François lors de la messe pour tous les morts des guerres au cimetière américain de Nettuno le jeudi 2 novembre 2017. Nous tous aujourd'hui sommes ici rassemblés dans l'espérance. Chacun de nous, dans son propre cœur, peut répéter les paroles de Job que nous avons entendues dans la première lecture. « Je sais, moi, que mon défenseur est vivant, que lui, le dernier, se lèvera sur la poussière. » L'espérance de rencontrer Dieu, de nous rencontrer tous à nouveau, comme des frères, et cette espérance ne déçoit pas. Paul a été fort dans cette expression de la deuxième lecture, « L'espérance ne déçoit pas. » Mais très souvent, l'espérance naît et s'enracine dans de nombreuses plaies humaines, dans de nombreuses douleurs humaines, et ce moment de douleur, de plaies, de souffrances, nous fait regarder le ciel et dire « Je sais, moi, que mon défenseur est vivant, mais cela suffit, Seigneur. » Et c'est la prière que nous formulons peut-être tous quand nous regardons ce cimetière. « Je suis certain, Seigneur, que nos frères sont avec toi, je suis certain, nous disons cela. » Mais s'il te plaît, Seigneur, cela suffit, il ne faut plus la guerre, il ne faut plus ce massacre inutile, comme l'avait dit Benoît XV. Il vaut mieux espérer, sans cette destruction, des jeunes, des milliers, des milliers, des milliers, des milliers, des espérances brisées. Cela suffit, Seigneur. Et nous devons dire cela aujourd'hui, alors que nous prions pour tous les défunts, mais en ce lieu, nous prions de manière particulière pour ces jeunes. Aujourd'hui, alors que le monde est encore une fois en guerre et se prépare à aller encore une fois plus fortement en guerre, cela suffit, Seigneur, avec la guerre, on perd tout. Il me vient à l'esprit cette femme âgée qui, en regardant les ruines d'Hiroshima, avec une résignation pleine de sagesse mais beaucoup de douleur, avec cette résignation plaintive que savent vivre les femmes parce que c'est leur charisme, elle disait « Les hommes font tout pour déclarer et faire la guerre, et à la fin, ils se détruisent eux-mêmes. C'est cela la guerre, la destruction de nous-mêmes. Cette femme âgée, avait certainement perdu là-bas des enfants et des petits-enfants. Il ne lui restait que la blessure dans son cœur et les larmes. Et si c'est aujourd'hui un jour d'espérance, c'est aujourd'hui un jour de larmes. Des larmes comme celles que sentaient et versaient les femmes quand le courrier arrivait. Vous avez, madame, l'honneur d'avoir un mari qui a été un héros de la patrie, d'avoir des enfants qui ont été des héros de la patrie. Ce sont des larmes que l'humanité ne doit pas oublier. L'orgueil de cette humanité qui n'a pas appris la leçon et qui semble ne pas vouloir l'apprendre. Très souvent dans l'histoire, quand les hommes pensent faire une guerre, ils sont convaincus d'apporter un monde nouveau, ils sont convaincus de faire naître un printemps. Et cela finit par un hiver, laid, cruel, avec le règne de la terreur et la mort. Aujourd'hui, nous prions pour tous les défunts, tous, mais de manière particulière pour ces jeunes, à un moment où tant d'entre eux meurent dans les batailles de chaque jour de cette guerre par morceaux. Prions également pour les morts d'aujourd'hui, les morts de la guerre, également des enfants, innocents. C'est le fruit de la guerre, la mort, et que le Seigneur nous donne la grâce de pleurer. Amen.

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2: Écoute ma prière, Seigneur. Entends ma voix qui te supplie. Psaume 85, 6.

Bonjour à vous tous. Merci Pierre et Ségolène de m'accueillir pour ce temps de partage de notre foi. Bonjour à tous, et c'est difficile, mais j'aurais envie de dire bonjour à chacun d'entre vous. Alors je vais simplement me contenter de dire bonjour à Elisabeth, Xavier, qui sont derrière la vitre. Parce que sans eux, vous ne m'entendriez pas, et il y aurait moins de lumière. Alors merci beaucoup d'être là. Bonjour aussi à Mie, que vous ne voyez pas. C'est celle qui traduit en anglais. Chacun, chacune d'entre nous est important. Mais nous sommes venus ici pour découvrir finalement combien nous sommes importants. Apparaît, il paraît qu'on prie. Que vous priez. Alors non seulement il paraît, mais je l'ai constaté ce matin. Et puis, on vient de vous en parler. En vous disant, c'est simple et en même temps c'est compliqué. Qu'est-ce qui se passe dans votre prière? Qu'est-ce qui se passe en vous et dans le voisin? Qu'est-ce qui se passe? Est-ce qu'il entend des mots qui s'inscrivent dans son cœur? Est-ce qu'il a envie de prononcer des mots, de parler? De temps en temps, j'aimerais bien savoir ce qui se passe chez mon voisin, quand il est là, en particulier en silence. Qu'est-ce qu'il dit? Est-ce qu'il est comme moi, un peu distrait? Est-ce qu'il pense à lui? Est-ce qu'il pense à moi? Qu'est-ce qu'il dit? C'est rare que nous nous disions les uns les autres ce que nous avons dit dans notre prière. Nous avons quelques témoignages de la prière même de Jésus. Nous avons dans l'Évangile quelques phrases de la prière même de Jésus. Elle mérite une attention particulière. Comme si Jésus, alors je ne sais pas ce qui s'est passé, est-ce qu'il a parlé tout haut? Est-ce que ses disciples l'ont interrogé? Qu'est-ce que tu as dit dans ta prière? Mais je vous lis une phrase déjà de la prière de Jésus. Père, Père, Seigneur du ciel et de la terre, je proclame ta louange, ce que tu as caché aux sages et aux savants, tu l'as révélé aux tout petits. Au tout petit. Oui, Père, tu l'as voulu ainsi dans ta bonté. Tout m'a été confié par mon Père. Personne ne connaît le Fils, personne ne connaît le Fils, sinon le Père, et personne ne connaît le Père, sinon le Fils, et celui à qui le Fils veut le révéler. Il semble qu'il veuille le révéler au tout petit. À 18 ans, à 19 ans, à 25 ans, est-on un tout petit? Tiens, voilà un tout petit. Vous êtes un peu différent. Un tout petit. Mais vous étiez ainsi, hein? On peut peut-être voir quelqu'un d'autre. Ah,
Là, je l'aime bien parce que j'ai longtemps sucé mon pouce. Et tout petit, ce que tu as caché aux sages et aux savants, tu l'as révélé au tout petit. Si nous voulons, si vous voulez vraiment accueillir ce que Jésus est venu nous dire de la part de son Père, je crois qu'il faut que nous nous considérions comme des tout petits, prêts surtout à recevoir, surtout à recevoir. Jésus nous dit que personne ne connaît le Père sinon le Fils et celui à qui Jésus veut le révéler. Il nous emmène en quelque sorte dans sa relation. Il nous invite à entrer dans sa relation au Père. Lui, Jésus, dit Père. Si nous voulons connaître, ça veut dire quoi connaître? Ceux qui ont fait un peu de latin, cum nascere, naître avec. Connaître le Père, c'est naître avec. C'est rejoindre l'identité même de Jésus, sa personne qui est engendrée de toute éternité par le Père. Alors là, on peut être pris de vertige. On peut être pris de vertige parce qu'on est vraiment tout petit. Devant deux personnes qui sont de toute éternité et dont on dit que l'une est engendrée de toute éternité. On peut à peine parler de naissance, il est né avec. En fait, ils sont tous les deux dans l'infini. Et nous sommes finis. Du moins, nous en avons l'impression. Nous sommes vraiment tout petits quand nous commençons à regarder l'univers entier. Le Fils de Dieu, le Fils de Dieu qui est vraiment tout, il s'est fait lui-même tout petit. Il s'est fait embryon. Je dois vous avouer que peut-être ça va nous aider de remettre, voilà Jésus, le Fils de Dieu, Dieu lui-même, a été ainsi. Je vous avoue que presque chaque année, au moment de Noël, j'ai l'impression de perdre la foi. Je me dis, attends, le Créateur du ciel et de l'univers, alors, les planètes, au-delà, déjà un peu Mars, ça nous fait un peu, pour moi c'est un peu le vertige, hein, cet instrument là qui est arrivé sur Mars il n'y a pas très longtemps. Mais tout ça pour lui c'est rien. Il est le créateur de tout l'univers, de tous les hommes. Là, tout entier. Le Fils de Dieu s'est fait tout petit. En recueillant les mots de la prière de Jésus, Matthieu nous insère dans un amour qui vient nous rejoindre, qui vient rejoindre les tout-petits, qui se fait tout-petit. D'ailleurs, y a-t-il l'un d'entre nous qui, après
ce que je viens de vous dire pourrait dire, mais moi je suis grand. Personne dans l'univers n'est grand. Personne. Y compris si on a une médaille autour du cou. Ou si on en a eu 16, 18, je ne sais plus trop combien. Il vaut mieux avoir une petite médaille cachée avec la Vierge Marie qu'une grande médaille d'or. Elles sont de plus en plus grandes maintenant. Qui nous rappelle cette petite médaille que je peux avoir autour du cou. Que Dieu a voulu avoir une maman. Que Dieu a voulu naître d'une femme, être tout petit, comme nous. Qu'est-ce qui s'est passé dans la tête de Dieu ou dans son cœur pour vouloir que son Fils, qui est Dieu lui-même, se vienne et soit comme l'un d'entre nous? Il faudrait lui demander. Il aurait pu faire autrement, lui le Créateur. Hier, j'imaginais que Dieu prenne les nuages et avec les nuages, écrive dans le ciel « Je vous aime ». Ça serait pas mal. Mais c'est pas ça qu'il a fait. Il s'est fait embryon. Il s'est fait tout petit. Pourquoi ? Nous lui demanderons. Mais il y a une chose, je pense, qui est importante. C'est que vraiment, cette manière de faire de Dieu préserve notre liberté. Cette manière de faire de Dieu ne s'impose pas à nous. Il est venu, il est né, il a appris à parler, il a appris à écrire, il a appris les relations humaines, il a appris un métier, il a rencontré, il a inlassablement rencontré des personnes qui était comme lui. Sa maman, Joseph, son cousin Jean-Baptiste, et puis ensuite tant d'autres. Il ne s'est jamais imposé. Il est allé son chemin, j'ai envie de dire, sans en rater un. En l'y rencontrant, parfois de manière différente. Il ne les a pas tous rencontrés de la même manière. Parfois, il les a rencontrés dans une foule. Et ça a suffi pour quelques-uns, ou pour tous, je ne sais pas. Parfois, il en a appelé. Pierre, André, Jacques et Jean. Enfin, il a commencé par deux, puis les deux ont... On en a appelé d'autres. Parfois, il s'est laissé toucher. Parfois, il s'est éloigné en attendant qu'il monte. Ou il les a appelés à monter sur la montagne. Certains, il est allé les rejoindre sur leur lieu de travail, à la pêche. D'autres, il est allé les rejoindre dans leur lieu de prière, à la synagogue. Jésus, Dieu, aimé infiniment du Père, qui aime le Père, leur amour est si fort qu'elle est une personne, l'Esprit Saint, a envoyé le Fils rencontrer en laissant parfaitement libre celui ou celle
qu'il rencontrait. Mais était-ce possible? Était-il vraiment libre? Grande question que celle de la liberté. Notre liberté, à la différence de celle de Dieu, est abîmée. Notre liberté, si j'ose dire, a besoin d'être libérée, ou d'être sauvée, si vous voulez. Tenez par exemple l'amour propre. Quand je ne veux pas, voilà, paraître, ah oui, je suis dans l'amour propre, alors je suis gêné aux entournures. Je sais bien qu'il faudrait que je fasse ça, il faudrait bien que je dise cela en classe, à la fac, à l'école. C'est pas ce que je pense qu'ils disent. Mais qu'est-ce qu'ils vont penser de moi si je dis vraiment ce que je pense? Amour propre. Oh, ça pourrait être la paresse aussi. Oui. Oh ben demain, je me lève de bonne heure, il faut que je téléphone à un tel, il faut quand même que je révise. Puis mes parents seraient tellement contents si je les aidais. Puis le matin, on ne sait pas pourquoi, on est collé au lit. Le soir, on s'était dit qu'on allait se lever de bonne heure, mais le matin, c'est collé. Ou bien on a changé de fuseau horaire. Notre liberté a besoin d'être libérée. Mais Dieu s'est entêté à la respecter. Il n'a pas voulu passer par-dessus. Dieu s'est fait homme pour que l'homme devienne Dieu. C'est une affirmation qui nous vient de saint Irénée de Lyon. Alors l'archevêque de Lyon, il est très content parce qu'il dit qu'il est successeur de saint Irénée de Lyon. Mais moi je le dis aussi parce que saint Étienne est issu du diocèse de Lyon. Dieu s'est fait homme pour que l'homme se fasse Dieu. Cette affirmation est une grande affirmation. C'est notre vocation. Et finalement, on comprend le chemin que Dieu a pris. Il n'est pas un extraterrestre qui est venu nous dire de l'extérieur. Devenez ce que vous devez devenir. Soyez comme des dieux, aimez comme Dieu. Vous avez été créé à l'image et ressemblance de Dieu. Il faut le croire, et il faut le devenir, et il faut le faire. Facile à faire, facile à dire, c'est ce que nous disons de temps en temps. Quand on reçoit des conseils, bon, ça fait longtemps que les parents ont compris qu'il valait mieux pas vous donner des conseils. Pas sûr, remarquez, hein. Oui, c'est facile à dire. Dieu s'est engagé avec nous pour que l'homme devienne Dieu. Il est venu de l'intérieur, vraiment de l'intérieur du sein de la Vierge Marie, de l'intérieur de la femme, pour petit à petit remonter vers son Père. Mais remonter pas seul, remonter avec tous ceux qu'il rencontre, tous ceux qu'il a rencontrés, les gens de son village, les gens de Tibériade, ceux d'au-delà du lac, qui n'étaient même pas juifs. Et puis à l'intérieur des juifs, ceux qui s'étaient un peu divisés peut-être,
ou qui s'en étaient écartés, mais qui l'étaient encore un peu, les Samaritains, par exemple. Les malades, les enfants, les chefs, les anonymes. Dieu, Père, Père, est avec nous. Il est avec nous et il se tourne vers son Père. Comme pour ramener toute cette humanité qui, voilà, avançait comme une espèce de serpentin. Oui, serpentin, serpent, quoi. C'est-à-dire qui cherchait son chemin, comme nous le cherchons peut-être, comme vous le cherchez. Comme déjà, j'ai cru le comprendre, vous êtes déjà inquiet en vous disant, mais oui, super ici, apparaît, et après. Après, vous êtes déjà avec Jésus. Remontez vers le Père, car vous êtes déjà dans son cœur. Et depuis que vous étiez embryon, vous êtes dans son cœur. Depuis votre conception et même avant. Chacun, chacune d'entre nous habitait le cœur de Dieu, le cœur de Jésus. Et comme nous croyons que Jésus, après être venu parmi nous, a traversé la mort et ressuscité et remonté vers son Père, nous sommes déjà, mais pas seulement vous, mais aussi tous ceux et celles au milieu de qui vous vivez. Oui, peut-être, mais est-ce que vraiment je me laisse, est-ce que vraiment moi j'habite son cœur ? Assure. Je vous ai déjà parlé du péché qui abîme notre liberté. Et au fond, c'est ça le problème. Nous savons bien, c'est ça qui nous empêche d'aimer. C'est même ça qui aurait un peu contrarié les plans de Dieu. Peut-être qu'il a ralenti, je ne sais pas, la venue du Sauveur. Il a eu du mal à venir vers nous. Il a eu du mal à venir vers nous. Parce que l'homme s'est entêté depuis le début. Première parole de Dieu à Adam qui vient de pécher, c'est « Adam, où es-tu ? Adam, où es-tu ? » Il n'avait qu'une envie, c'est de nous retrouver. Nous qui nous étions éloignés de lui, éloignés d'eux, je devrais dire, éloignés de cet amour extraordinaire, infini. Adam, où es-tu ? Oh, c'est pas moi, c'est elle. Oh, c'est pas moi, c'est le serpent. Je me suis caché. Quelques instants plus tard, si j'ose dire, Caïn et Abel, les frères. Mais où est ton frère Abel ? Là, c'est pas qu'il s'est caché, c'est qu'il l'a caché. Il a continué. Dieu a continué à s'intéresser à notre humanité. Alors, il a essayé de recommencer un peu à zéro avec Noé. Vous savez, cette belle histoire, hein ? Allez, on prend un couple de chacun d'espèces d'animal, on les met sur le bateau, il emmène sa famille. Bon, on pense que ça y est, voilà, il y a. Bon, on a un peu nettoyé la planète, quoi. Un brin d'olivier, formidable, c'est la paix. Et on descend, on va pouvoir ne plus manger les boîtes de conserve. Une belle vigne. Et voilà que Noé devient saoul, s'enivre. Il se cache, c'est pas la vérité de ce qu'il est. Vous savez, quand on s'enivre, est-ce que j'ose rajouter quand on fume ? J'ai cru voir qu'il y avait un peu de brouillard quand je suis arrivé tout à l'heure. Enfin, sur la route, non, il y en a qui pensent que c'est à cause des cigarettes, mais je ne veux pas vous accuser comme ça. De bon matin. Enfin quand même, hein,
Je suis pas sûr que c'est nous, fumeurs ou buveurs ou autre chose, que Dieu cherche. Il nous veut plus beaux, beaux comme lui. Ça a continué avec Abraham. Abraham qui avait pourtant vraiment des beaux efforts, qui avait suivi. Et puis à un moment, quand Dieu rajoute un peu pour lui dire vraiment qu'il l'aime, ta femme attendra un enfant. Abraham se mit à rire. Il n'y croyait pas à l'amour infini de Dieu. C'est peut-être notre drame. Est-ce que nous croyons à l'amour infini ? Pour nous ?

Oui, c'est vrai, de temps en temps, on se met à quelques-uns pour dire du mal de l'autre. Voilà. Mais souvent, on ne l'a pas fait de manière délibérée, mais ça, là, c'est juste, hein, parce que lui, avec ce qu'il m'a fait, alors ça se brouille. Abraham, il a cru, puis il n'a pas tout à fait cru. Il n'a pas été jusqu'au bout. Oh, on pourrait citer Moïse, puis David. C'est des grands, hein. Il y a un moment, pouf. Voilà, David, il n'a pas résisté. Voilà, il faisait chaud, d'ailleurs. Hein. Puis il y avait la femme d'Urias, c'était pas la sienne, qui se baignait. Et puis voilà, quoi. Comme il était le roi, il a cru qu'il voilà, il pouvait. Maintenant, ça s'appelle l'adultère. Voilà. Salomon fera guère mieux. En fait, Dieu a vraiment besoin de nous retrouver pour nous partager son amour. Et il n'a pas cessé. Il n'a pas cessé, je crois que c'est la raison fondamentale pour laquelle Dieu s'est fait embryon. C'est qu'il avait besoin, le Père avait besoin que quelqu'un réponde en vérité à la question « Adam, où es-tu ?» Et celui qui va répondre, eh bien c'est Jésus lui-même, c'est son Fils. Père, me voici, me voici. Et sa réponse, il va vraiment la donner sur la croix. Là, Jésus est le nouvel Adam, nu comme le nouvel Adam, comme Adam était nu. Défiguré, pas beau à voir sur la croix, par le péché, pas le sien, mais le péché des hommes. Jésus n'a pas triché, il a pris le péché, il a pris nos péchés sur lui. Il a accepté la souffrance, conséquence du péché. Il a accepté de dire la vérité, alors qu'on lui demandait de dire le mensonge. Es-tu vraiment le roi des Juifs ? Il a continué à aimer alors qu'on le persécutait. Parce que l'amour de son Père qui était en lui, il était complètement. Lui seul a pu dire en notre nom à tous, puisqu'il s'est fait homme, me voici Père, et en ajoutant, pardonne-leur, ils ne savent pas ce qu'ils font. Pardonne-leur, ils ne savent pas ce qu'ils font. En fait, on pourrait dire que Jésus est le premier à s'être confessé. C'est le premier à ne s'être pas caché. Et la confession, qu'est-ce que c'est ? C'est venir dire, Père, j'ai péché contre toi et mes frères. Pardonne-moi. Quand on va se confesser, on n'est pas le méchant, on est un peu Jésus. Ceux qui ont fait l'expérience, c'est-à-dire les prêtres, d'accueillir, de vous accueillir, le voient bien quand on vient trouver un prêtre. C'est déjà que notre cœur est changé. Alors oui, il y a les stigmates, oui, il y a les blessures. Oui, nous reconnaissons que nous avons péché. La seule différence, c'est qu'évidemment, Jésus n'a pas péché. Mais nous venons nous glisser, nous venons faire comme lui, pour recueillir toute la miséricorde. Et cette miséricorde, elle est tombée sur le Fils, il est ressuscité. La résurrection, c'est la réponse du Père des miséricordes à son Fils qui se confesse, qui confesse le péché des hommes. Mais il est entièrement solidaire. Il nous a pris, chacun, chacune d'entre nous. Il y a une très belle phrase du Concile Vatican II. C'est vieux, il y a 50 ans. Mais vous allez en entendre parler, justement, parce que l'Église sent bien que, comme le pape Jean-Paul II nous l'a dit, il y a là une boussole qui a été donnée il y a 50 ans, qu'on n'a pas suffisamment exploité peut-être.

par son incarnation, c'est-à-dire par sa venue dans le monde, parce qu'il s'est fait chair, par son incarnation, le Fils de Dieu s'est en quelque sorte uni lui-même à tout homme. Il a travaillé avec des mains d'homme, il a pensé avec une intelligence d'homme, il a agi avec une volonté d'homme, il a aimé avec un cœur d'homme. Né de la Vierge Marie, il est vraiment devenu l'un de nous, en tout semblable à nous, hormis le péché. Le Fils de Dieu s'est en quelque sorte uni lui-même à tout homme. Il s'est uni à chacun, chacune d'entre vous. Par le simple fait que lui, Dieu, il a travaillé avec ses mains, il a pensé comme vous pensez, il a fait exercer sa volonté comme vous, vous avez une volonté. Ne nous désunissons pas de lui. Restons unis à lui. Surtout, à lui qui nous manifeste son amour jusqu'au bout lorsqu'il donne sa vie. Lorsqu'il donne sa vie sur la croix pour ses amis, pour nous. Alors, sur la croix, nous voyons le cœur qui s'ouvre. Il y a une sainte que j'aime beaucoup, c'est Sainte Catherine de Sienne. Et un jour, en lisant l'Évangile, et ce soldat qui dit à Jésus, « Mais si tu es le Fils de Dieu, descends de la croix. Si tu es vraiment le Fils de Dieu, fais sauter les clous. » Et à ce moment-là, elle s'est tournée vers Jésus en disant, « Mais il n'avait pas tort. » Et elle a entendu la réponse du Fils bien-aimé lui dire, « Catherine, ce n'est pas les clous qui me tenaient attaché, c'est l'amour que j'ai pour toi. Tu voulais que j'arrête de t'aimer ?» Continuant sa méditation, Catherine s'interroge sur son cœur. Pourquoi il a fallu encore un coup de lance? Il était déjà mort. Pourquoi ils en ont rajouté? Et Jésus dit à Catherine de Sienne, je voulus donc, en montrant mon côté ouvert, que vous voyiez le secret de mon cœur, que je vous aimais beaucoup plus que je ne pouvais vous le montrer avec ma souffrance finie. La souffrance, c'est toujours quelque chose de fini. Ça s'arrête à un moment ou à un autre. Ça s'est arrêté avec la mort pour Jésus. Il a voulu que par ce signe de son cœur, l'amour, l'amour infini qui est dans son cœur, pour chacun, chacune d'entre nous, continue de se manifester. Voilà, le cœur de Jésus. Je vous ai amené cette image parce que c'est le Sacré-Cœur qui domine la ville de Saint-Étienne. Pour que vous sachiez bien que le cœur de Jésus, ce n'est pas seulement un appareil monial. C'est aussi, voilà, sur la ville de Saint-Étienne que vous voyez là. C'est ce que voit le Sacré-Cœur au-dessus de la ville de Saint-Étienne. Voilà, il veille. Dieu, le Fils est remonté. Est-ce qu'il est loin comme ça? Nous savons bien que non. Et il nous a laissé ce grand signe qu'est l'Eucharistie. Le grand signe de l'Eucharistie qui est
le sacrement du cœur de Jésus. Le cœur vivant. Et c'est dans la rencontre avec l'Eucharistie, je crois, que nous pouvons vivre le plus grand cœur à cœur avec Jésus. En nous y préparant, en ne nous précipitant pas. Peut-être en passant, ce soir vous aurez l'occasion de passer par le sacrement de la réconciliation. Peut-être ça sera difficile, après tout, moins que Jésus sur la croix. Prenez du temps aussi pour ce cœur à cœur dans l'Eucharistie avec Jésus. En se préparant, le curé d'Ars, ça nous a été rappelé le jour de la fête du curé d'Ars, à Ars même, par l'évêque d'Ars, disait donnait ce conseil à ses paroissiens, qui est pas mal, qui est un peu simple, qui nous paraît simple, peut-être un peu imagé, mais quand vous entrez dans une église, quand vous faites bien votre signe de la croix, avec l'eau de votre baptême, la porte du tabernacle s'entrouvre et Jésus vous regarde. Manière de parler du curé d'Ars. Mais si nous touchons l'eau du baptême, si nous traçons le signe de la croix, c'est-à-dire le signe de son amour donné pour nous au seuil de l'église, alors que nous sommes un peu loin, peut-être en disant à Jésus, « Je viens vers toi, pauvre pécheur », alors déjà, son cœur s'ouvre pour nous, se prépare à une magnifique rencontre. Nous allons vivre tout à l'heure cette rencontre dans l'Eucharistie. C'est le cœur de Jésus, c'est le corps de Jésus, c'est le sang qui coule de son cœur. Sont apportés à l'autel un peu de pain, un peu de vin, un peu d'eau. Comme cette eau se mêle au vin, puissions-nous être unis à la divinité de celui qui a pris notre humanité, dit le diacre ou le prêtre, ou l'évêque, s'il n'y a pas de prêtre, mais là je pense que je n'en manquerai pas. Comme l'eau se mêle au vin, du cœur de Jésus jaillit de l'eau et du sang. C'est vraiment notre humanité qui, voilà, est prise pour être unie à l'amour de Dieu. Si c'est possible aujourd'hui, je vous inviterai à communier au pain et au vin, au corps et au sang de Jésus. Si ce n'est pas possible aujourd'hui, un jour vous le ferez, vous le vivrez. Laissez-vous faire, laissez accueillir ce signe du sang de Jésus qui coule de son cœur. Alors pour qu'il n'y ait pas de risque qu'une goutte du précieux sang de Jésus tombe, eh bien c'est le prêtre lui-même qui vous donnera la communion sur les lèvres. Vous savez, un peu comme la maman oiseau qui apporte dans le bec de ses petits-enfants oiseaux sa nourriture. Certains font d'habitude un beau trône pour recevoir le roi avec leurs mains. C'est une bonne manière aussi de communier. Le mystère est tellement grand qu'on ne peut pas l'épuiser avec une seule forme, un seul geste. Le jour où vous êtes appelé à communier, parfois on le trempe soi-même, c'est plus risqué. Aujourd'hui, on va essayer de cette manière-là, si c'est possible. Comme j'ai demandé que ça soit fait un peu avant, on n'est pas sûr d'avoir le nombre de calices qu'il faut. Mais au moins goûter à la venue de Jésus, tout amour, corps et sang, qui sera présent sur l'autel. Laissons-nous aimer, en croyant que nous sommes vraiment des tout petits. Laissons-nous invité dans la prière même de Jésus. Je termine en vous lisant dans l'Évangile selon saint Jean les derniers versets de la prière de Jésus.
C'est dans le chapitre 17. Tout ce chapitre est une prière, mais il est assez court. Père, ce que tu m'as donné, je veux que là où je suis, eux aussi soient avec moi et qu'ils contemplent ma gloire, celle que tu m'as donnée parce que tu m'as aimé avant même la création du monde. Père juste, le monde ne t'a pas connu, mais moi je t'ai connu. Et ils ont reconnu, eux aussi, que tu m'as envoyé. Je leur ai fait connaître ton nom. Et je le ferai connaître encore. Pour qu'ils aient en eux l'amour. Pour qu'ils aient en eux l'amour dont tu m'as aimé. Et que moi aussi, je sois en eux.

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2: Seigneur mon Dieu, tu es mon espérance, mon appui dès ma jeunesse. Psaume 70, 5.

Quand je pense à l'amour, cet immense mystère sur lequel vous êtes appelé non seulement à méditer ces jours-ci, mais surtout à en vivre de ce mystère, il y a toujours un paradoxe. D'un côté, l'amour est ce qu'il y a de plus riche, puisqu'au fond, nous ne vivons que d'aimer et d'abord que d'être aimé. C'est ce que disait Jean Vanier, hein. Les deux besoins les plus fondamentaux du cœur humain, c'est aimer et être aimé. Et de l'autre, il n'y a pas plus pauvre que l'amour. Pour aimer et pour être aimé, pour exprimer l'amour qui est en nous, nous n'avons que de pauvres signes. Comment être certain que nous sommes aimés et comment manifester à l'autre l'amour? On ne peut le faire qu'à travers des gestes et des mots. Et vous savez, les gestes et les mots, les signes de l'amour, sont tellement pauvres que même le geste le plus évident d'amour peut être pris pour son contraire. Qu'est-ce que Dieu a à sa disposition pour montrer qu'il nous aime? Ultimement, le geste le plus profond d'amour, c'est la croix. On ne peut pas demander à Dieu un signe plus grand. Or, vous le savez comme moi, on peut faire du signe de la croix son contraire. On peut croire que la croix, c'est la faiblesse de Dieu, c'est l'abandon, c'est la victoire de l'homme, etc. Très étonnant donc que les signes qui nous sont donnés, on peut jusqu'au bout essayer de manifester, et néanmoins, si l'autre n'a pas le cœur ouvert, il peut ne pas reconnaître ce signe, voire croire que ce signe signifie exactement le contraire de ce qu'il veut dire. C'est cela la pauvreté de l'amour. D'où vient-elle cette pauvreté de l'amour? Elle vient de ce que l'amour est jailli du cœur de l'homme, et donc l'amour se trouve enfoui en nous, dans notre intériorité. Or, personne n'a accès à notre cœur. Personne. Même après 50 ans de vie commune, on ne peut pas dire à l'autre, tu sais, je sais ce qu'il y a dans ton cœur. Quand on croit ça, on se trompe. Quand on dit, oh, tu sais, moi j'ai fait le tour de toi. Faire le tour, hein, finalement, c'est faire le tour de passe-passe. Hein. C'est comme le magicien, hein. C'est faire disparaître l'autre. Hein. On n'a jamais fait le tour, c'est comme les statues. Au Moyen-Âge, on ne faisait jamais des statues entières parce que on faisait juste sortir une statue pour bien manifester qu'on ne peut pas faire le tour d'une statue. Quand on a commencé à faire des statues entières, on a cru qu'on pouvait saisir le mystère de l'autre. Et non. Donc, l'amour est enfoui en nos cœurs. Et de ce fait, comme nous n'avons pas accès au cœur de l'autre, on ne peut que donner des signes. On ne peut jamais démontrer à l'autre qu'on l'aime. On ne peut que le montrer. On ne peut jamais prouver à l'autre qu'on l'aime. On ne peut qu'éprouver l'amour qu'on lui donne. Qu'est-ce que c'est important de voir cela? Parce que quand on veut être certain que l'autre nous aime, au sens où on veut savoir, là commence une des pires perversions de l'amour. Je veux savoir que tu m'aimes. Othello veut savoir que Desdémone, sa femme, l'aime, et ainsi ne sera plus jaloux. Non, mes amis, vous ne saurez jamais que l'autre vous aime, vous ne pouvez que le croire. L'amour ne se sait pas, l'amour se croit. Et si votre cœur est fermé, l'autre peut multiplier autant de signes. Je vous dis, Dieu va jusqu'au bout de l'amour. Et pourtant, on peut dire non. Donc saisissez, ça c'est tout à fait essentiel, de bien voir que ce qui menace l'amour, c'est la jalousie. La jalousie transforme la confiance en volonté de savoir. Je veux savoir que tu m'aimes, on peut dire ça à l'autre, on peut dire ça à Dieu. Et Dieu ne dira jamais que non, je ne peux pas t'assurer par un savoir. Je ne peux que te donner des signes. Mais vous savez, pour l'amoureux, tout est signe. Ce n'est pas moi qui dis ça. C'est Stendhal, dans son petit livre « De l'amour », il dit « Pour l'amoureux, tout est signe. Vous saurez, mes amis, si vous aimez de plus en plus, vous saurez si vous êtes de plus en plus amoureux, par le fait que l'œil de votre regard, l'œil de l'amour, disait un docteur du XIIe siècle, voit de plus en plus de la part de celui qu'il aime les signes qu'il émet, les signes qu'il montre. » Ça, c'est le signe que notre amour grandit, et que notre amour, en grandissant, grandit en intelligence, parce que l'intelligence, pour ne pas être dure, doit toujours être enfouie au cœur de l'amour. Alors justement, en réfléchissant à ce paradoxe de l'amour qui est à la fois si riche que jamais il ne peut nous combler, et que jamais on est rassasié par le fait d'être aimé, par le fait d'être aimé, et le fait d'aimer,
et d'autre part ce paradoxe que l'amour n'a que des signes à proposer et jamais à imposer. Je me suis dit, comment parler de la charité fraternelle autrement que par les signes de l'amour? Et m'est venue cette petite idée que je vais, c'est une hypothèse que je vais évoquer devant vous, aujourd'hui, moi, aujourd'hui ce matin et cet après-midi. Il me semble que l'amour se nourrit de 10 signes, 10, comme une espèce de décalogue. C'est décalogue au sens étymologique, c'est décalogo, c'est 10 paroles. Alors je ne vais pas parler des gestes de l'amour qui sont pourtant tellement importants, qui sont tellement présents dans l'écriture. Qu'est-ce que Jésus touche? On l'oublie souvent, on se rappelle les paroles de Jésus, on ne voit pas combien Jésus manifeste par des gestes. Là, je vous parlais des 10 paroles nécessaires pour aimer. Si vous réfléchissiez d'ailleurs juste un instant, est-ce que vous pensez aux 10 paroles nécessaires pour pouvoir exprimer et recevoir l'amour? Vous auriez une petite idée, je vous laisse les égrener dans votre tête. Et quelle serait la première parole, à votre avis? À votre avis, quelle est la première parole pour pouvoir vivre d'amour avec l'autre? Juste un mot. Ah, c'est intéressant, tu, j'entends là. Eh bien, je ne crois pas. Je crois que le premier mot pour aimer, c'est « je ». Tout simplement, ce n'est pas « tu m'aimes », c'est « je t'aime ». Donc, on va d'abord, et on va prendre un petit peu de temps, pour voir que la première parole de l'amour, c'est le pronom personnel « je ». Qu'on a tellement bafoué, hein, le « moi » est haïssable. Désolé, le « moi » est haïssable, ce n'est pas dans l'Évangile. Hein. Ça vient de Port-Royal, c'est le XVIe siècle, c'est la période du jansénisme. Alors, d'abord, je ferai ça à chaque fois, les dysfonctionnements, les fausses manières de dire « je ». D'abord, il y a le « je », hein, c'est l'enfant, hein, vous savez, au catéchisme, l'enfant qui disait « l'égoïste, c'est celui qui ne pense pas à moi ». Donc ça, c'est le « je » qui est un peu trop au centre. Comme il n'y a qu'un seul centre, si je suis au centre, tout le reste est expulsé, à commencer par Dieu. J'ai vu un dessin de Vooch, on voit un homme attablé dans un restaurant dire à sa femme, à une femme, « Je vous aime presque autant que moi-même, Caroline. Croyez-moi, c'est énorme. » Donc, il y a le jeu inflationnaire qui ne laisse pas de place pour les autres. Hein. On voit bien. Dans son sens, le moi est haïssable à un sens. Mais, et ça c'est plus subtil, et peut-être que cela nous menace davantage, nous, les chrétiens, c'est l'effacement du jeu. Combien il peut être facile de croire, quand j'entends ce « tu » là, de croire que aimer, c'est seulement laisser toute la place au « tu » de l'autre, au point même que l'on disparaît. Oh, c'est vrai que l'immolation, le don de soi jusqu'au bout, le pronobis, hein, pour nous et pour notre salut, qui est au cœur même du credo, c'est le cœur même de l'amour. Mais mes amis, on en reparlera. Pour pouvoir ainsi totalement se donner, il faut d'abord pouvoir totalement dire « je ». Sinon, quel est ce « je » qui se donne? Le don de soi suppose un « soi ». Et trop facilement, on fait disparaître ce « soi » pour ne pas justement d'abord prendre soin de soi. Parce quel est ce pauvre « soi » qu'on va donner si justement il n'est même pas aimé? Que veut donc dire se donner à l'autre si ce « je » qui se donne lui-même n'est même pas digne à nos yeux d'être aimable? Donc, pour pouvoir aimer, il faut en effet pouvoir dire « je ». Donc il y a une façon de faire disparaître le « je » qui n'est pas véritable amour. Pense à, vous savez, certaines éducations. Je pense à quelqu'un qui me disait « moi dans ma famille, on m'a toujours dit « le roi dit nous ». Autrement dit, ne dis pas « je ». C'est une façon de te mettre en avant. Hein. Il y a une façon donc en effet de croire que le « je » est de dire « je » est de l'égoïsme, qui est une façon erronée. Non, non, mes amis. L'égoïsme est un amour exagéré de soi, mais il y a un juste amour de soi. À commencer par ce que nous dit l'Évangile, qui d'ailleurs reprend l'Ancien Testament, Lévitique. Hein. Aime ton prochain comme toi-même. Est-ce que vous voudriez être aimé par quelqu'un qui se hait? Ah, pris comme ça, c'est pas tout à fait. Hein. Là, tout à coup, on se dit... Ce qui va vous faire payer tout ce qu'il est en lui, tout simplement. Et tout ce qu'il va repérer chez l'autre qu'il n'aime pas en lui, qu'est-ce qu'il va être dur? Donc, il y a une façon de faire disparaître le « je » par haine de soi, par fusion, on en reparlera, qui fait qu'une espèce d'effacement des frontières.
qui fait que... Vous savez, c'est apparemment tellement agréable de dire à l'autre, tu sais, entre toi et moi, il n'y a pas de distance. Entre toi et moi, finalement, on s'aime tellement que... Et mes amis, pour commencer à s'aimer... Je suis toujours étonné, moi, quand je vois, vous savez, les films hollywoodiens, vous savez, je prends là, devant les yeux, j'ai actuellement la grande scène sur fond de ciel rouge, orage, de Autant n'emporte le vent, où il y a Scarlett O'Hara et Red Butler, comme ça, qui sont en train de se vouer leur amour, à 5 cm, en train de dire, voilà. Je suis désolé, moi, quand on est à 5 cm, je ne parle même pas du baiser hollywoodien, hein, mais à 5 cm, moi, j'ai un strabisme convergent, je ne vois plus rien, moi. Hein. Pour pouvoir aimer, il faut d'abord prendre de la distance et dire, non, je ne suis pas toi. Je ne suis pas toi, il y a donc besoin de... La fusion est une espèce de mythe que le romantisme nous a fait croire que c'était identique à l'amour. Non. Puis il y a aussi des disparitions du jeu, par certains côtés plus profondes, plus subtiles, mais tout aussi dangereuses. L'angoisse, par exemple. Dans l'angoisse, le jeu a peur d'être englouti. S'il peut même livrer une expérience personnelle. Il y a quelque temps, je me réveille en pleine nuit avec une angoisse profonde et l'impression d'être aspiré en profondeur et comme de disparaître, de ne plus avoir de figure, de forme, de ne plus être différencié. Cette impression est tellement suffocante que ça me sort de mon sommeil, hein, vraiment comme d'un cauchemar. Et je ne trouve pas d'autre chemin, je me mets à genoux dans ma chambre en face de mon crucifix, la Vierge Marie sur le côté gauche, et je commence à dire mon chapelet. Et en disant mon chapelet, petit à petit, je me love entre les bras de la Vierge Marie, de Maman Marie, qui nous aime tous comme une mère. Et en disant doucement, je vous salue Marie, et en me recevant de cet espace d'amour plus grand que tout, Marie refuge des pécheurs, quelle belle formule, hein, le manteau de Marie qui nous enrobe, petit à petit, mon jeu a pu comme se tirer de ce gouffre qui m'aspirait dans les profondeurs, et j'ai pu de nouveau me dédifférencier, et l'angoisse est sortie de moi. D'ailleurs, j'ai pu ainsi nommer, c'était une relation que j'avais pu avoir avec une personne la veille, qui m'avait mis dans une espèce de double contrainte épouvantable, qui fait que mon jeu lui-même s'était comme dédifférencié. Donc, il peut aussi arriver que notre jeu soit happé dans une relation aliénante avec quelqu'un qui ne donne pas l'espace pour que ce jeu soit. Et quand je suis sorti de cette angoisse, une des paroles les plus fortes qui m'est restée, c'est « J'ai le droit d'exister. J'ai le droit d'être. Et je n'ai pas à demander à qui que ce soit ce droit. C'est moi-même qui me le donne, et je le reçois aussi de la Vierge Marie, dont l'amour est inconditionnel, dont l'amour est enveloppant, mais dont l'amour n'est pas, surtout pas, fusionnant. Dont l'amour est justement totalement respectueux de la limite entre elle et moi. Ce n'est pas l'amour d'une mère qui pourrait, comme cela arrive parfois, m'engloutir. Parfois, certaines personnes ont peur, en effet, d'une mère dévorante, ou même peur de l'autre, dans la relation conjugale ou toute autre relation, parce qu'ils ont peur d'être happés et dévorés. Et là donc, cette sortie de l'angoisse, et c'est important de bien voir que l'angoisse n'est pas péché, n'est pas culpabilisée, n'a pas à être culpabilisée. Jésus a ressenti l'angoisse à Gethsémani, bien sûr Jésus est sans péché. Marie elle-même l'a ressenti. Ton père et moi, nous te cherchons tout angoissés. Donc l'angoisse n'est pas péché. Et la toute sainte Marie aussi l'a ressenti. Donc, notre jeu peut disparaître, et dans ce cas-là, aucune relation n'est possible qu'à ce moment-là, qu'une relation qui sera dangereusement et mortellement dédifférenciée et fusionnante. Donc, première parole, le jeu. Est-ce que vous avez remarqué combien l'Écriture sainte donne de la place au jeu? Dans l'Écriture, lorsque, notamment dans l'Ancien Testament, quand Dieu appelle, il appelle deux fois, hein, Abraham, Abraham, Samuel, Samuel, Moïse, Moïse, et la réponse, Inneni, me voici. Quelle belle parole, il y a un je qui se prononce, hein, le me voici. Et ceux qui sont consacrés, les prêtres aussi, savent bien qu'une des plus belles paroles dans l'engagement, ça va être l'évêque, ça va être le responsable, le modérateur qui va appeler. Et la réponse, c'est « me voici ». C'est ce « je » qui s'affirme. Quand il n'y a pas de « je », il n'y a pas d'identité qui peut répondre à l'appel de Dieu.
Mes amis, osez dire « je ». Personne ne peut le dire à votre place. Et n'accusez personne de ne pas l'avoir dit à votre place. C'est un psychologue qui disait « ne dites pas à l'autre « tu ne me respectes pas ». Dites-vous à vous-même « je ne me respecte pas » en permettant que tu aies telle attitude intrusive, telle parole. Qu'il est important donc que nous nous donnions ce droit. Et combien il est beau de voir que dans l'Écriture, lui-même, Dieu en appelant, attend. Et dans le Nouveau Testament, bien évidemment, le plus beau jeu qui existe, c'est le « voici ». Alors c'est vrai que dans c'est le « voici de la Vierge Marie » à la fin de la scène de l'Annonciation, il est vrai que Marie ne dit pas « je ». C'est « idou » en grec, hein, « voici la servante du Seigneur ». Il n'empêche que lorsqu'elle va faire remonter en action de grâce la grâce qu'elle a reçue à l'Annonciation, qu'est-ce qu'on va entendre dans le « Magnificat » le jeune Marie, « mon âme exalte le Seigneur ». Étonnant, quand Marie prie, elle commence par parler des bienfaits de Dieu pour elle. Elle commence pas par prier pour les autres. Elle affirme son « je ». Quand Jésus prie dans la prière sacerdotale, il y a trois parties dans la prière sacerdotale en Jean chapitre 17, la première partie de la prière de Jésus, c'est l'action de grâce de Jésus vis-à-vis de son Père par rapport au bien que le Père, lui, a fait à lui. Chère mère de famille qui est tellement triste que tel ou tel enfant soit éloigné de la foi, souffre de telle ou telle situation, qui passez votre temps à prier pour les autres, prenez-vous le temps de prier pour vous, très humblement, très concrètement. Je ne dis pas de prier que pour vous, mais si vous ne dites pas « je », votre prière fait que vous ne commencez pas par ce premier acte de charité qui consiste à dire « je » pour soi. Donc, qu'il est important de voir que Dieu nous appelle à dire « me voici », à dire « je ». Dieu lui-même dit « je » dans la grande révélation du nom de Dieu dans l'Exode. Dieu va dire, ah, ce que vous connaissez très bien, hein, va dire à Moïse hein, « je suis ». Alors on peut traduire de différentes manières, peu importe, hein, mais en tout cas il dit bien « je ». C'est bien lorsque Jésus va dire avant qu'Abraham fût « je suis » et va résonner cette parole de l'Exode, on va vouloir le lapider, que Dieu en Jésus affirme son identité. Donc, Dieu aspire et attend et nous laisse la place pour que nous disions « je ». Dire « je », c'est simplement affirmer son individualité. Le « je », c'est l'expression même de la personne. C'est un très beau mot que le « je ». Et ce « je-là » est la condition même de l'amour de soi. Quand le grand saint Thomas d'Aquin s'interroge dans sa somme de théologie, sur laquelle un certain nombre d'étudiants ont fait des sommes d'ailleurs, mais pas des sommes très théologiques, il s'interroge sur l'ordre de la charité, c'est-à-dire sur qui faut-il aimer en premier. Il va dire Dieu, parce que Dieu étant infiniment aimable, demande d'être infiniment aimé en premier. Et après ça, il va s'interroger, est-ce qu'il faut plus aimer d'abord le prochain ou soi-même? Et que va-t-il répondre? Eh bien, c'est soi-même. Et la raison est très belle. Il dit, le propre de l'amour, c'est de faire l'unité. C'est ça la merveille. Hein. Quand vous voyez deux êtres, il n'y a pas plus différent. Alors on disait qu'on n'a pas accès à l'intériorité de l'autre. Comment faire que deux êtres qui ont une si profonde intériorité puissent entrer en communion? Moi, c'est un mystère qui m'émerveille. Quand je rencontre quelqu'un, je me dis, il y a un monde immense que je ne pourrais jamais rencontrer que s'il me livre. Je n'ai pas accès donc à son cœur. Je ne dis jamais de quelqu'un, même quand je le connais depuis 20 ans, que je le connais bien. Et je connais un peu. Oh, je connais éventuellement bien ses manies. Mais c'est ce qui est le moins intéressant. Parce que les manies, c'est ce qui jaillit de la partie superficielle de l'être. Ce qu'il y a de plus profond, qui est toujours étonnant, je ne le connais pas. Comment se fait-il que deux êtres si différents que deux personnes puissent faire un? Nous sommes appelés à faire un seul esprit avec Dieu, une seule chair quand on est marié. Comment se fait-il? Il n'y a qu'une seule réponse, c'est la merveille de l'amour. C'est l'amour qui permet à deux êtres de faire l'unité. Donc le cœur de l'amour, c'est l'œuvre même de l'amour, c'est l'unité, c'est la communion. On ne peut pas dire comme, c'est Woody Allen qui disait ça, « Oh chérie, j'ai appris que nous sommes appelés à faire un, moi. » Ce n'est pas vraiment ça. Hein. On en dirait un mot tout à l'heure. Hein. Mais donc, l'amour fait l'unité. Or, continue saint Thomas, nous sommes plus unis à nous-mêmes qu'à tout autre. Avec l'autre, nous construisons une communion. Avec nous-mêmes, nous sommes appelés à vivre dans l'unité. Et l'unité, c'est plus grand que la communion. Pour le dire autrement, nous sommes notre plus proche prochain. Donc, conclut-il, si l'amour fait l'unité et que nous sommes plus unis qu'à n'importe qui d'autre, nous sommes donc appelés à nous aimer en priorité.
au nom même de cette œuvre d'unité. Et il donne un signe tout à fait intéressant, il dit « Je n'ai pas le droit de commettre un péché mortel pour sauver l'autre. » Autrement dit, je ne peux pas perdre mon âme pour sauver une autre âme. Mon premier devoir, c'est d'abord de me sauver. Donc, dire « je » est essentiel parce que le premier devoir de la créature par rapport à l'autre créature, c'est de s'aimer elle-même. Sur les signes de soi, il y a beaucoup de choses à dire. Je suis frappé de voir qu'aujourd'hui, on s'y intéresse beaucoup. Rien qu'en 2004, en psychologie, sont parues 130 études scientifiques spécialisées sur l'estime de soi. Et le meilleur livre que je connaisse actuellement en français, que je vous conseille, c'est le livre de Christophe André. Alors, il a écrit un livre sur l'estime de soi qui s'appelle L'estime de soi, mais ce n'est pas celui-là dont je parle. C'est un livre qui s'appelle, qui est sorti en 2005, Imparfaits, libres et heureux. C'est un livre de psychologie, mais de psychologie humaniste, si on peut dire, hein, qui met en jeu aussi la liberté, voire la dernière partie, et même sur l'oubli de soi. Tout à fait intéressant. Libre, imparfait, heureux. Christophe, c'est le prénom. André, c'est le nom de famille. Chez Odile Jacob. D'ailleurs, où il montre que le signe de la juste estime de soi, il dit, c'est le signe d'un psychisme en bonne santé, c'est comme un corps en bonne santé. Vous savez le signe d'un corps en bonne santé? On sait qu'on va bien dans son corps quand le corps ne parle pas de lui, quand on l'oublie. On sait qu'il est en mauvaise santé. Aïe, ça me fait mal quand je marche. Mon col du fémur. Ouh, ça fait mal quand j'écris. Un psychisme en bonne santé est silencieux. Ça veut dire que lorsque quelqu'un vous parle beaucoup de lui, c'est pas d'abord qu'il est égoïste, c'est d'abord qu'il est en souffrance. Parce que son moi grince, son je grince. Donc il a besoin d'être écouté. Quand il est apaisé, alors là, il naît de l'espace pour l'autre. Donc, le je qui s'aime est appelé à devenir un je silencieux. Ça fait du bien de temps en temps. Hein. Et vous voyez donc bien que quand je parle d'amour de soi, donc un je qui se place bien pour aimer l'autre, ce n'est pas de l'égoïsme. Hein. L'égoïsme, c'est aimer l'autre pour soi. C'est tout ramené. Vous savez, il y avait un film où on voyait quelqu'un qui parlait de lui. Je ne sais plus ce que c'était comme film. Puis au bout d'un moment, on s'arrête en disant « Oh, mais j'ai parlé que de moi ». Puis il s'adresse à la personne à qui il parlait, en disant « Oui, ce serait bien que vous parliez un peu de vous. Mais justement, qu'est-ce que vous pensez de moi ?» Alors ça, c'est l'égoïsme. Hein, le moi au centre. Ensuite, il y a l'amour de soi pour soi. Ça, c'est la juste estime de soi. Savoir dire « je », savoir... oui, parler de soi, je suis toujours frappé quand je vois Jean Vanier ou d'autres... La simplicité avec laquelle il peut parler de lui. Hein, et lui qui mesure 1m90, hein, quand il dit toujours « le propre de l'amour, c'est de s'abaisser hein, ». Et de fait, et la petite Thérèse, hein, elle l'utilise que deux fois, hein, notre chère petite Thérèse, elle, dans tous ses manuscrits, elle dit deux fois « aimer, c'est s'abaisser ». Mais c'est deux moments très importants. Et de fait, ça suppose donc de s'abaisser, donc d'oser, ce qu'on dit en psychologie, hein, prendre une position basse. Moi, je suis frappé que lorsque je vis une difficulté, une souffrance intérieure, je peux vraiment parler qu'avec quelqu'un qui lui-même va se mettre au même niveau que moi, voire dire, ben, tu sais ce que tu traverses, moi je le traverse aussi. C'est insupportable quelqu'un qui nous regarde de surplomb. Et qui... Donc ça, c'est le juste amour de soi. Mais il va de soi que ce n'est pas le dernier moment. Hein. C'est le deuxième, c'est non l'égoïsme, mais ce n'est que le point de départ, en fait. Et puis, il va y avoir l'amour de soi pour l'autre. Je m'aime moi-même pour aimer l'autre, et pas faire porter à l'autre ma problématique et mes difficultés. Donc ça, c'est, on peut dire, le troisième échelon. Et vous me diriez volontiers, mais alors, est-ce qu'il n'y a pas un amour de l'autre pour l'autre? C'est justement ce qu'on appelle l'altruisme. Je m'en méfie énormément. Je refuse opposition égoïsme-altruisme. Dans l'altruisme, il y a une façon de s'effacer qui justement rejoint ce qu'on disait tout à l'heure. Une façon donc de nier le « je ». C'est une façon de dire, ça c'est très cato-cato, ça veut dire « ah, je suis heureux pour toi ». Il y a quelqu'un qui m'avait repris en disant « mais attends, quand tu me dis ça, t'es heureux ou t'es pas heureux ?»« Ah ben je suis heureux pour toi, mais justement je ne sais pas si t'es heureux ». Et c'est juste ça. Quand on m'a fait cette remarque, je venais de dire ça justement, je suis heureux pour toi, on dit est-ce que je suis capable de dire je et de dire je suis heureux, point. Et en effet, à ce moment-là, dire ton bonheur me rend heureux. Vous savez, il y a une façon chez certains parents de dire c'est quand tu es heureux, je suis heureux, mais quand tu es triste, je suis triste. Alors non seulement il faut que je porte le poids de ma tristesse, mais en plus je porte le poids de ta tristesse parce que je suis triste. Ouh. Attends, je ne suis pas toi.
Voilà, d'où toute l'importance donc de ce travail, vous voyez, de dire « je ». Et pour apprendre à dire « je », il est vrai qu'il est important de se recevoir de l'amour du Père. Je me rappelle une personne qui est allée faire une session d'agapé-thérapie, donc de guérison par l'amour de Dieu, et qui avait témoigné en disant « je me haïssais ». Dans cette session, j'ai découvert l'amour inconditionnel de Dieu. Parce que le seul amour qui nous humanise et qui nous libère, c'est un amour sans condition. Je t'aime pour ce que tu es, et non pas si tu changes, si un jour tu es un peu moins ceci ou un peu plus cela. Ça, je suis désolé, c'est l'amour conditionnel. Au fond, c'est insupportable. Parce qu'on se rend compte qu'on n'est pas aimé pour nous-mêmes. Donc on a vraiment besoin d'être aimé inconditionnellement et pour toujours. Ce sont les deux conditions de l'amour. Mais disait donc, j'ai découvert dans cette session d'agapé-thérapie que j'étais aimé inconditionnellement et pour toujours par Dieu. Même plus que ça, je me souviens, disait-elle, qu'on avait dit à un moment, Dieu a longuement désiré et désiré avec hâte ta venue. Quelle belle parole. Désiré longuement et avec hâte que tu viennes. Et ça m'a profondément guéri de mesurer cet amour excessif de Dieu, surabondant de Dieu pour moi. Et là, j'ajoutais, je croyais que ça suffisait, et je me rends compte maintenant, ayant quitté cette agapé-thérapie, que je retourne à vivre avec les autres, que Dieu m'a laissé le travail de m'aimer moi-même. On n'a pas demandé à Dieu de faire ce travail-là. Nous sommes enveloppés, quand je me suis senti enveloppé par le manteau de Marie, j'avais encore, moi, à affirmer mon droit d'exister. J'ai le droit d'exister. Donc, ce n'est pas à Dieu de dire « je » à notre place. La dignité de l'être humain, c'est justement de pouvoir, du cœur de notre liberté, dire « je ». Je suis digne d'exister, je suis digne d'être aimé. Vous pouvez le dire, ça, mes amis, je suis digne d'être aimé. Ah, c'est réjouissant d'entendre ce murmure qui dit « oui ». Oui, je suis vraiment digne d'être aimé. Je suis digne d'être aimé inconditionnellement et pour toujours. Pas seulement par Dieu, mais par un autre et par des autres. Pas seulement si on est marié par le conjoint, mais par ses amis. Et pour moi, le critère de l'amitié, c'est celui-là. Je choisis, parce que pour moi, l'amitié est aussi un choix. Ce n'est pas seulement un cadeau, c'est un choix. Je choisis mon ami dans les personnes qui, en effet, me donnent, à qui je vais donner, bien sûr. L'amitié est une communion. Cet amour inconditionnel et pour toujours. Voilà, d'où l'importance, donc, vous voyez, de ce « je ». J'ai pris du temps pour insister parce que c'est le socle de tout, dire « je ». Je terminerai par une petite parole du grand Saint Bernard de Clairvaux qui répétait au pape, dont il était le conseiller spirituel et qui avait d'abord été d'ailleurs un moine de son abbaye, « occupe-toi des autres, mais ne t'oublie pas toi-même ». Je suis très frappé. Il y a la chance donc de vivre à Rome. Vous savez que j'ai la chance parce que quand le matin, une de mes grandes joies, le matin quand j'arrive à 8 heures à mon bureau, la fenêtre de mon bureau, c'est comme une carte postale, c'est Saint-Pierre de Rome. Je ne suis pas le plus triste des hommes, vous voyez. Et ce qui me frappe beaucoup chez Benoît XVI, ce grand pape, beaucoup plus prophète qu'on l'imagine, lisons-le attentivement, on sera étonné de voir la nouveauté de sa parole. On s'arrête au geste spectaculaire parce que Jean-Paul II était un homme qui avait le sens du geste et quelle merveille, hein. Écoutons Benoît XVI, vous serez étonné. Hein. Vous pouvez, sur le site du Vatican, vous avez ces prises de parole tous les mercredis, l'audience du mercredi, et tous les dimanches, l'Angélus, et rien que ça, c'est déjà une merveille pour nourrir l'âme humaine. Ce qui me frappe beaucoup chez ce pape, c'est sa capacité à dire « je ». Lui qui a été appelé par Jean-Paul II en 1983 pour être le préfet de la doctrine de la foi, qui a rencontré Jean-Paul II tous les dimanches soirs pendant 22 ans, qui est probablement son héritier spirituel le plus proche, étonnant comme il est à la fois dans la transmission, la tradition, donc dans la continuité, et en même temps dit totalement « je », sans se sentir obligé de mettre le manteau trop large, ou en tout cas inadapté, de son prédécesseur. Vous imaginez la liberté intérieure que cela suppose, de se dire à la fois « je », il a dit lui-même dans une très belle interview à la télévision polonaise, où il disait « je me sens vraiment irrité, pour ça que je parlerai moins », et de fait c'est vrai qu'il parle moins, il y a peut-être 2 fois et demi moins d'actes de parole de Benoît XVI, mais combien, quand il parle, on sent que c'est lui. Lui qui a assimilé l'héritage, mais qui le transmet en étant totalement lui-même. Quel bel exemple de personne qui sait dire « je », tout en sachant que ce « je » est un « je » hérité d'une tradition, non pas un « je » prétendument autocréateur qui est orphelin. Deuxième parole de l'amour, là, vous l'avez deviné. C'est quoi après « je » ? Bien sûr. Tue pas le verbe, s'il vous plaît, hein, pas « je tue hein. ».
Deuxième signe de l'amour, c'est savoir dire « tu ». Et là encore, l'ambiguïté des signes, qui peuvent, les ambivalences des signes. Ça fait penser à un autre petit dessin de Vooch, qui parle d'une femme qui raconte à une de ses amies « L'autre jour, j'ai laissé tomber mes lunettes. Un homme se penche, les ramasse. Sa main frôle ma main. Il sent bon. Alors mon cœur se met à battre très fort. C'est lui. Je me relève, je mets mes lunettes et je dis « Pas sûr ». Donc, mes amis, discernez les signes. Donc, l'amour dit « tu », mais parfois il dit mal « tu ». D'abord, il y a le « tu sauveteur », c'est-à-dire le « tu » de celui donc, qui cherche et qui ne vit que de rendre service. Un jour, j'étais à un dîner, je voyais une mère de famille merveilleuse, toujours debout en train de servir, toujours là en train de prévenir chacun des besoins, de ce qui était autour de la table, à anticiper, très bien. Mais c'était au point même que j'avais un doute sur sa capacité à dire « je ». Quelque temps plus tard, j'ai eu l'occasion de la rencontrer, je lui dis « mais est-ce que ça vous arrive parfois d'être invité à un dîner ?» Assez rarement. Et j'ai même appris que lorsqu'elle était invitée par une personne à dîner, elle était tellement heureuse d'être là, qu'au bout de 3 minutes, elle était dans la cuisine, en train de servir à la place de la maîtresse de maison. C'est ça, ce qu'on appelle parfois le sauveteur, c'est ça le Saint Bernard, celui qui apparemment est merveilleux, puisqu'il devine tout ce dont vous avez besoin. Oui, mais ces personnes-là qui disent tellement « qu'est-ce que je peux faire pour toi ?» et qui sont tellement à nos petits oignons, hein, ont beaucoup de mal à dire « je ». Beaucoup de mal à prendre soin de soi. Certes, les mères de famille peuvent être comme ça, mais il n'y a pas que les mères de famille. Et au fond, parfois, il y a un « je » très affaissé, très nié derrière. Ces personnes-là, par exemple, ont très peu d'amis. Ou si elles ont des amis, ce sont des amis à qui elles rendent service. Et elles ont beaucoup de mal à voir une personne qu'elles ne mettent pas en dette. Parce qu'elles ont peur que si cette personne-là n'est pas débitrice, au bout d'un moment, les lâche. Elles savent que si donc le compte, hein, débit-crédit est plus important chez l'autre, au moins là, je ne cours pas le risque d'être abandonné. Donc ça, c'est le Saint Bernard. Vous savez, ça peut se manifester par des choses toutes simples. Il y a quelques années, je me trouvais encore... Il se passe tellement de choses autour d'une table. Et quelqu'un, à un moment, dit « Tiens, il n'y a pas de pain. » Et à ce moment-là, je me lève et je vais chercher du pain. Elle me regarde et dit « Mais c'était pas une personne spécialement chrétienne. » Elle me dit « Ah !» Ça, c'est vraiment la façon catho de rendre service. Après coup, je dis, oh, c'est un peu rude. Et puis, revenant en moi-même, vous savez, comme l'enfant prodigue, je dis, mais c'est vrai, c'est vrai. Elle a juste dit, il n'y avait pas de pain. Elle n'a pas dit, est-ce que tu pourrais aller chercher du pain? On en reparlera de ça. Pourquoi est-ce que je me suis levé? Et en effet, en revenant en moi-même, je me suis dit, tiens, oui, rendre service, mais il y avait aussi une façon, un petit peu, comme on dit en italien, de faire bella figura. Hein, de faire, voilà, ça fait quand même bien de rendre service, hein. On donne une bonne image de soi-même, mais est-ce que profondément on est centré sur l'autre? Parce que le fond du problème du Saint Bernard, c'est qu'il veut tellement votre bien, qu'il fait votre bien, que vous le vouliez ou non. C'était André Frossard qui disait « L'intégriste, c'est celui qui fait la volonté de Dieu, que Dieu le veuille ou non. » Et le drame du sauveteur, c'est qu'au fond, il cherche toujours votre bien, sauf un bien, qui est votre liberté. Or, c'est ce qui est le plus douloureux, parce que si notre liberté ne dit pas oui, tout bien qui nous sera présenté sera intrusif, voire violent. Vous savez, c'est un des grands mystères de la vie spirituelle, ça. C'est que Dieu ne peut rien faire dans nos cœurs. Je dis bien rien faire dans nos cœurs. Avant que nous ayons dit oui, et oui inconditionnellement. Mes amis, que cette retraite à Lisieux soit l'occasion, on en reparlera du oui, mais je vous le dis déjà maintenant, soit déjà l'occasion pour vous de dire adieu, si bon, oui, sans condition. Tant que vous mettez une condition, Dieu, qui a créé notre liberté, donc qui sait quel joyau est notre liberté, ne peut rien faire. Il s'arrête au seuil de notre porte.
Il y a le tu Saint Bernard, il y a le tu accusateur. Tu n'as pas fait ci, tu n'as pas fait ça. Tu pourrais ranger ta chambre. En général, on se reçoit en général un bon retour à l'envoyeur. Non, c'est mieux que ça, c'est. D'abord, tu ranges jamais ta chambre. Qu'est-ce que répond ? Ah, c'est pas vrai, la semaine dernière, j'ai rangé ma chambre. Hein, parce qu'on ne dit jamais, il y a toujours au moins un contre-exemple qui montre que la parole était fausse. C'est important, hein, les paroles jamais sont des paroles violentes. Hein, c'est des paroles inconditionnellement négatives. Tu m'écoutes jamais. C'est pas vrai ? Tout à l'heure, tu m'as demandé, passe-moi le sel, je te passais du sel. Ça montre bien que je t'écoute. Hey. Vous savez, hein, communiquer, c'est pas spontané. Hein. Il faut des années pour apprendre à ajuster sa communication. Et ne dites pas que c'est de la prise de tête. Parce que sur le coup, ça paraît un petit peu long que de dire « Oui, j'aimerais bien que... » Certes, c'est vrai que c'est un peu plus long que de dire « Passe-moi le sel. Hein, » hein, ou « Tu fais jamais ça. » C'est vrai que sur le coup, prendre le temps de bien formuler, c'est apparemment un peu coûteux. Mais la violence que vous générez en communiquant mal, sous prétexte qu'il faut aller vite parce qu'actuellement, etc., vous allez le payer par des heures de mise au point, voire par une fermeture qui va durer longtemps. Ne vous y trompez pas. Donc prendre le temps de bien formuler et déjà d'apprendre à formuler sans violence. Donc, il y a le tu accusateur, et même, vous savez, cette formule qui paraît tellement juste dans la relation d'amour entre les autres. Est-ce que tu m'aimes ? Mais vous savez, cette parole-là, c'est une parole violente. Ça va très loin. Quand on dit est-ce que tu m'aimes, c'est une parole, finalement, il y a un doute. Parce que c'est toujours douloureux d'entendre un doute. Et c'est une espèce de parole tellement générale qu'il est quasiment impossible de répondre. Et qu'est-ce qu'il est important quand on pose une telle question ? De d'abord longuement réfléchir sur tout ce qui se passe en soi pour dire, et pour dire « je ». C'est si je dis ça, c'est que ça m'est douloureux de voir que tu es arrivé en retard plusieurs fois, et j'aurais besoin de comprendre. Et combien, quand on dit « je », j'aurais besoin de comprendre, combien à ce moment-là, après ça, tu vois, du coup j'ai un doute, tu vois, sur est-ce que vraiment tu m'aimes ? Et encore, je trouve même que cette parole-là reste encore violente. Mais l'important de dire plutôt est-ce que tu pourrais me proposer un signe qui montre que tu entends, moi j'aurais besoin que tu arrives à l'heure, que ce ne soit pas systématiquement en retard et que l'amour passe beaucoup plus par des petits signes que par cette espèce de demande infinie, hein. Tu me montres jamais que tu m'aimes. Merci. Il y a aussi une façon d'effacer le tu qui n'est pas juste, hein. Le volant de la voiture, hein, comme lieu de révélation, c'est comme la table et la voiture sont les lieux les plus révélateurs de ce que nous sommes. Pourtant, c'est curieux. Je sais pas, il faut que je demande ça au prêtre. J'entends pas beaucoup de personnes qui se confessent de leur manière de conduire, encore moins la façon de se conduire à table. Oh, vous savez, hein, au volant, hein. Mais qu'est-ce qu'elle fait celle-là ? Parce qu'en général, c'est les femmes. Hein. Qu'est-ce qu'il veut celui-là ? Hein. C'est frappant, il n'y a pas de tu. Hein. Elle, il. Puis même, il y a une autre façon, il y a un autre usage faux et violent du tu. Hein. Tu n'es pas comme celui-là. Des comparaisons. Hein, ces comparaisons qui font que finalement notre moi est escamoté parce qu'il disparaît dans un modèle qui finalement n'est pas nous. La parole de Dieu nous montre que Dieu sait dire tu. Jésus, hein, dit tu. Une des toutes premières paroles de Jésus, hein, à Cana, hein, qu'y a-t-il entre toi et moi ? Alors bien sûr, commentaire des pères, c'est bien indiqué la différence entre nature humaine, nature divine, mais en même temps une parole qui manifeste bien la distance, parce que la parole de Marie pourrait être une parole qui paraît presque intrusive, hein. Ils n'ont plus de vin, ça veut dire quoi, ils n'ont plus de vin, hein. Qu'y a-t-il entre toi et moi ? Pour bien manifester que lorsque Jésus pose son acte, c'est un acte qui le différencie. Hein. Jésus qui va dire à Marthe, hein, tu t'agites, hein. Jésus n'hésite pas à dire à l'autre, tu. Et en même temps, combien de fois, notamment dans les signes, les miracles que Jésus fait, Jésus pose des questions. Ça, c'est très intéressant. Le plus souvent, la juste relation à l'adulte est une relation qui passe par la question. Non pas qui affirme, tu es ceci, tu es cela, mais qu'est-ce que tu veux, notamment cette si belle parole de Jésus, que veux-tu que je fasse pour toi ? Quand je pose une question, je donne de l'espace à l'autre. Quand j'affirme, souvent, je ferme l'espace. On dit ça dans une technique psychologique intéressante, l'analyse transactionnelle. Hein, on dit en effet, la relation adulte, non pas la relation parent ou enfant, c'est une relation qui est questionnante et qui donc comme ça. Alors, attention, la question
positive qui se passe, et non pas la question interro-négative. Ne penses-tu pas que... En fait, ne penses-tu pas que, c'est que tu as intérêt à penser que. Hein. Les interro-négatives sont souvent en fait des affirmations imposées à l'autre. Là encore, hein, on parle beaucoup du langage parce que je vous parle des signes de l'amour. Hein. C'est pour ça que j'insiste tellement sur, hein, sur cette façon de parler. Bah, rappelez-vous dans vos vies, vous n'avez pas des paroles qui vous ont blessé, des paroles inconditionnellement négatives dans votre enfance, des paroles... Mesurons donc combien aussi nos paroles elles-mêmes hein, peuvent parfois fermer, c'est jamais définitif, hein, mais combien peuvent fermer tel ou tel avenir, telle ou telle possibilité chez l'autre. Et, hein. Donc, l'Écriture elle-même montre combien Jésus donne de la place à l'autre en posant la question en disant « tu ». Et combien là aussi la tradition de l'Église, dans les gestes sacramentels elle-même, donne de l'espace. Je pense par exemple à cette si belle parole que nous avons tellement la chance d'entendre quand nous sommes prêtres, hein, quand nous célébrons les mariages. Hein. Je te reçois, ces paroles qu'on entend, hein, je te reçois comme... Alors, j'en ai reçu, c'est vrai qu'ils s'emmènent les pinceaux. Hein, je te reçois comme épouse... hein, c'est vrai que c'est un peu compliqué. Hein, je me donne, je te donne, je me... Bon, hein, en tout cas, la parole est belle. Hein, je te reçois, je me donne à toi. Combien là, dans cette parole-là, c'est intéressant de voir que l'Église ne demande pas qu'on s'aime, hein, c'est remarqué. Hein. Elle dit pas, on ne s'engage pas dans le mariage en disant « je vais t'aimer ». On peut pas si l'amour est un sentiment, l'amour n'est pas qu'un sentiment. Hein. On ne peut pas commander à l'autre d'aimer toujours. Hein. Par contre, on peut commander un acte. Et on peut bien, en effet, dans le sacrement même, vivre la donation et la réception. Donc, je me donne à toi et je te reçois. Là, vous voyez bien combien s'harmonise très profondément le « je » et le « tu » autour du cœur de l'amour qui est le don et la réception. Aimer, c'est donner un espace à l'autre. Aimer, c'est bien sûr dire « je t'aime », mais un « je » qui va libérer en nous l'espace d'un « tu ». Rappelez-vous cette parole étonnante hein, de saint Paul aux Corinthiens hein, disant « vous êtes à l'étroit dans vos cœurs ». C'est vrai que parfois on est à l'étroit dans nos cœurs, hein, pour dire que son cœur à lui est large. Quand je contemple la nature, je trouve que la nature est une espèce d'immense

Et d'invention qui fait que l'autre va être accueilli dans un espace chaleureux. Vous savez, moi, une des choses qui m'effraie quand je pense qu'il y a largement plus d'1 million d'enfants qui sont nés par fécondation in vitro, quand l'enfant, je ne juge pas, hein, mais quand l'enfant tout petit a tellement besoin de se sentir aimé parce qu'il n'y a pas plus vulnérable qu'au moment même de la conception, on va le mettre sous in vitro, hein, sous verre, à grelotter de froid, alors qu'il ne peut être accueilli au niveau même de son humanité que par un espace chaleureux et aimant, celui que Dieu a voulu, à savoir le corps de la femme. Et plus que ça, vous savez ce que disait Tomatis, hein, Alfred Tomatis disait que dans toutes les langues du monde, l'enfant, les premiers mots qu'il prononce, c'est des mots à 2 syllabes. Mama, papa, dans toutes les langues. Et pourquoi à 2 syllabes? Probablement, dit-il, parce qu'il se souvient, c'est le premier son que les bourgeons auditifs du petit bébé va pouvoir entendre, c'est le battement de la mère. Tum-tum, tum-ta, tum-ta. Ce son. Donc combien nous avons été façonnés à tout niveau, hein, dans ce premier espace. Et donc combien nous avons appris à dire je par ce tu. L'enfant ne dit pas tu tout de suite. Pardon, il ne dit pas je tout de suite. Un enfant, quand il parle de lui, hein, au début, quand il commence à balbutier, il dit d'abord, il a faim, il est fatigué. Moi, je me suis dit, je suis fatigué d'ailleurs. Hein. Hein. Il va jouer, il marche. Hein. C'est petit à petit, hein, qu'il va dire je. Alors, je dis 2 choses en fait. Hein. C'est vrai que le je pour l'adulte précède le tu, mais pour le petit enfant, le tu précède le je. C'est le tu de la maman qui appelle l'enfant. La merveille des merveilles. Hein. C'est cette espèce d'échange de sourire aimant. On a fait le calcul qu'un enfant à 48 heures, c'est-à-dire 5 heures d'éveil, est déjà capable de différencier le visage de la maman des autres visages. Je parle de la maman, ça ne suffit pas. Pour dire tu, il faut un père. Et, miracle, il y a un signe là, oui. Vous savez, il y a deux. Non, je vais descendre là, je perds des vertèbres. Vous savez, la maman, c'est celle qui enveloppe, c'est l'enveloppement d'amour. Mais mes chères mamans qui sont parmi vous là, il y a 2 façons d'envelopper un enfant. Il y a une façon d'envelopper qui enferme, une façon d'envelopper qui ouvre, une façon d'envelopper qui tourne l'enfant vers vous, une façon d'envelopper qui prend l'enfant et qui le tourne vers. Et qui le tourne vers qui? Qui le tourne vers le Père. C'est vous qui, par votre geste, tournez l'enfant vers le Père et permettez au Père d'appeler cet enfant. Vous m'entendez comme c'est important ça? Là, il y a un travail pour vous de différenciation. Il y a une façon de dire, c'est le syndrome Tanguy, hein, t'es bien chez moi, etc., je t'aime. Hein. Très bien. Mais si l'enfant n'entend pas, ma joie c'est aussi, hein, que tu puisses sortir de. Rappelez-vous ce que disait Jean Vanier, il disait. Une des paroles les plus importantes, alors c'est une parole du père, mais qui a été permise par la mère, une des paroles les plus importantes que j'ai entendues, c'est j'avais 15 ans et je voulais être sous-marinier. Vous savez, rappelez que le père de Jean Vanier était gouverneur du Canada, au Québec, et à l'époque, un sous-marin sur 3 était coulé. Vous pouvez imaginer la peur du père quand on entend une telle parole. Je veux être sous-marinier. Alors son père lui dit, tu veux être sous-marinier? C'est vraiment ce que tu désires? Ah oui. Je te fais confiance. Cette parole-là, je l'entends encore résonner, elle me libère. Cette parole qui me différencie, qui me dit « Je, moi, ton père, te, toi, mon enfant, fais confiance, tu peux partir. » Un enfant qui n'a pas entendu ça, qui n'a entendu que des paroles de rassurement, d'amour, certes, ça lui fait du bien. Mais comment il peut être certain que le monde n'est pas dangereux? Comment il peut être certain qu'il est capable d'affronter le monde? S'il a entendu que ces paroles plus féminines, et c'est vrai que notre univers aujourd'hui est féminin, jusque dans les formes de voitures. Hein. Certes, on a eu besoin de réagir aussi contre le machisme. J'ai lu récemment que, jusqu'en 1942, je crois, il y avait un droit du mari, un droit de correction du mari sur la femme. Il est quand même assez heureux que cette loi ait disparu. Je crois que jusqu'en 1942 aussi, je crois que la femme, tenez-vous bien, mesdames, vous avez quand même. Et quand même être heureux de ce que notre État quand même nous permet. La femme devait demander à son mari le droit de passer son permis de conduire.
et aussi le droit à son mari.

0: pour quitter le pays. Donc il y a quand même, on vient quand même d'une culture assez machiste, assez phallocratique. Mais inversement, on a une culture qui est tellement féminisée, 80% actuellement des enfants sont remis à la garde de la mère. On commence enfin à nommer qu'un des coûts du démariage, c'est la profonde souffrance du père qui, étant démis de cet enfant, se sent comme dénié dans son identité de père, donc d'homme. La femme s'accomplit dans la maternité, l'homme s'accomplit dans la paternité. Donc cette espèce d'inflation du féminin qui dit que la paternité finalement n'est que violence, n'est pas plus juste que l'état d'avant. Donc combien pour que ce « je » et ce « tu » soient prononcés, il est important que dans notre origine, nous ayons pu avoir un père et une mère bien situés, une mère qui à la fois enveloppe et envoie, et un père qui appelle et qui lui-même nous confronte à la réalité en nous disant « j'ai confiance en toi ». Je pense à cette mère de famille me disant « ah, j'en ai assez, il a 25 ans, elle vient toujours faire sa lessive chez moi, etc. » Bon, mais dites-moi, est-ce que vous êtes prêt à lui dire « maintenant tu fais ta lessive dehors ». Ah ! Mais si n'a plus sa lessive à faire chez moi, est-ce que je suis sûr qu'il va revenir à la maison ? L'ambivalence de laisser l'autre dire « je » pour que l'autre puisse nous rechoisir et nous aimer pour nous-mêmes. Vous voyez combien le mouvement d'amour, vous voyez, au niveau fraternel, au point de vue humain, est un mouvement qui, en laissant de l'espace à l'autre, court le risque de ne pas mesurer la parole de l'autre, et donc court le risque que l'autre puisse dire non, mais aussi, quelle joie, puisse dire oui. Et là, on sait qu'on sera choisi non pas parce que l'autre a besoin de nous, et c'est toujours douloureux de savoir qu'on est instrumentalisé, mais l'autre nous rechoisit parce qu'il va vers nous, pour nous. Et que cet enfant qui revient à la maison, au lieu de lui dire « mais non, t'inquiète pas, je m'occupe de tout », laissez-lui la joie d'offrir le dessert. Et non pas, ne soyez pas cette mère comblante qui veut absolument tout donner. C'est tellement difficile et c'est tellement douloureux que de ne pas sentir qu'on peut soi-même porter et apporter quelque chose. Voyez-vous, vous voyez bien la joie qu'il y a chez vous à donner. Donner cette joie à l'autre, de pouvoir aussi donner. Oh certes, il ne donnera pas comme vous le souhaitez. Certes, il ne fera pas les choses aussi bien que vous. Certes, l'autre ne fera pas aussi bien la vaisselle ou il ne rangera pas aussi bien la cuisine que vous, etc. Oui, ça résonne un petit peu là. Mais au moins, il aura dit « je » et c'est tellement plus important que cette cuisine qui doit être rangée absolument comme ça, tel plein. Voilà. Vous me comprenez. Donc, l'amour dit « je » et dit « tu ». Bon, alors, juste un petit point, je vais juste rajouter par rapport au « je » « tu » qui me vient là. Qui est très important, que j'ai appris un peu par expérience. Vous êtes, nous sommes généralement généreux. Le chrétien sait qu'à l'image du Christ, il est appelé à se donner. Mes amis, quand vous vous donnez, et que vous vous donnez parfois au-delà de vos forces, et parfois il y a besoin, on ne va pas commencer à dire « mon enfant pleure, je laisse pleurer parce que je veux me dormir », donc c'est bien évident qu'on se donne. Attention, quand vous vous donnez au-delà de vos forces, vous avez le devoir de vous réparer. Le signe de l'estime de soi, c'est que lorsqu'on s'est épuisé, on ne demande pas à autre que soi de reconstituer son stock de force. Je dis cela parce que je vois parfois, des psychologues amis me le disent, des chrétiens, des consacrés, mais des laïcs aussi engagés qui arrivent, qui sont usés de l'intérieur. Il faudra des mois, je ne dis pas des jours, ni des semaines, il faudra des mois, parfois plus que des mois, pour se refaire. Et en plus, notre activisme cache éventuellement voire des dépressions, des burn-out complets, des épuisements. Donc entendez bien que l'humilité, c'est d'accepter d'autant recevoir que nous avons besoin pour donner. Et l'humilité, c'est aussi important que l'amour, parce que nous sommes des créatures. Dieu peut donner comme un soleil qui diffuse. Et le soleil n'a pas besoin de se recharger. Nous ne sommes pas le soleil, si vous avez un doute. Regardez-vous dans la glace. Nous ne sommes pas Dieu, c'est encore plus évident. Voilà. Alors, je ne vais pas avoir le temps d'en parler, mais ce n'est pas important. Quand on a bien dit « je », quand on a bien dit « tu », on peut dire cette parole merveilleuse qui est « nous ». Mais attendez, mes amis, un « nous », C'est une des plus belles paroles que je connaisse. Pour qu'un vrai nous surgisse d'une relation d'amitié, de compagnonnage, de couple, qu'est-ce qu'il faut avoir appris à dire « je » après avoir dit « tout » Je me rappelle une mère de famille me disant récemment « mon mari de temps en temps me dit « on est fatigué ». Il dit « attends, attends, tu es fatigué ». J'entends une espèce, elle dit, mais j'entends une, il m'attire par ce on, un bande de on, hein, il m'attire dans les profondeurs. Non. Et donc pour construire un nous, il faut d'abord que chacun entende. Vous devez partir en vacances, vous pensez à ce que vous allez faire, au lieu de dire tu crois pas que ce serait bien que tu ailles là ou prenez le temps chacun. Moi c'est ce que je donne comme conseil aux fiancés. Un petit exercice. Je désire aller là. Très bien, on prend le temps. Maintenant toi. Moi, je désire aller là, donc l'autre parle. Et quand je et tu ont parlé, ensemble maintenant, on va réfléchir à une troisième voie. L'amour est créatif. Mais si on n'a pas donné la place, si on pense à la place de l'autre, on devine ce dont l'autre a besoin, il n'y a pas de je, il n'y a pas de tu, il n'y a pas de nous. Ça prend du temps. Mais qu'est-ce que c'est beau de voir que, à ce moment-là, on a vraiment construit une communion qui est du nouveau. L'amour, c'est fait pour faire du nouveau. C'est pas fait pour faire du jeu et du tu seulement, pour faire du nous. Comme dans la Sainte Trinité, il y a le jeu du Père, il y a le tu du Fils, et il y a l'inouï. On pourrait croire que ça suffit. Le Père qui n'est que donation, le Fils qui n'est que réception dans un retour eucharistique total. Voilà, c'est complet. Eh ben non. L'inouï, c'est de penser que va surgir cette espèce de surcroît infini de l'esprit. C'est pour ça, mes amis, que dans vos rencontres, dans vos relations, vous êtes à l'image de la Trinité. C'est une des très grandes intuitions des Focolari. C'est que dans une relation réussie, il y a un je qui se donne comme le Père. Il y a un tu qui a assez d'espace pour nous recevoir et pour nous redonner en action de grâce. Et il y a toujours, quand la relation est réussie, l'inouï du surgissement même de l'esprit qui est spiré. Et qui est la fécondité même comme signe, comme sceau de la relation. Émerveillez-vous que la Sainte Trinité se mire avec joie dans vos relations. Et ainsi vous êtes plus à l'image de Dieu et vous rendez à Dieu une plus grande gloire.
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Nous sommes tellement habitués, quand nous ouvrons notre poste de télévision ou notre site d'information sur Internet, ou que nous ouvrons le journal de Saône-et-Loire ou d'autres journaux locaux du même genre, à lire ce qui ne va pas. Les catastrophes, les procès, les accidents, les condamnations, etc. Que nous avons beaucoup de mal à plonger d'entrée de jeu, comme l'évangile de cet après-midi nous y invite, à écouter le Fils bien-aimé qui prend la parole pour louer Dieu. En ce temps-là, Jésus prit la parole. Père, Seigneur du ciel et de la terre, je proclame ta louange. Et aussitôt après, il introduit ceux qui l'entendent, qui découvrent son cœur de fils bien-aimé, à changer de fardeau, à laisser tomber certains fardeaux pour se mettre sous un nouveau joug. Le joug qui est le sien et dont il dit qu'ensuite la charge devient légère. Et quand nous songeons à la croix du Christ, nous nous demandons, mais Seigneur, pourquoi dis-tu que ton fardeau est léger, facile à porter ? Voilà la question qui nous est posée. Est-ce que, lorsque nous nous rassemblons comme aujourd'hui, nous cherchons à nous rassurer à bon compte, à nous isoler pour un moment du monde, pour retrouver les tracas, les poids, les fardeaux, les tensions, les épreuves, aussitôt terminée la liturgie? Ou est-ce que, oui ou non, nous puisons, comme dit le psaume, les sources de vie du côté ouvert du Christ Jésus. Ces sources dont l'Église nous assure, nous affirme qu'elles coulent abondamment dans les célébrations liturgiques et particulièrement dans l'Eucharistie. Venez à moi, nous dit Jésus. Tout de suite, nous devons bien sûr, chacun de nous écouter à l'endroit de notre propre vie humaine cette invitation qui est pur amour de sa part, d'autant qu'il vient chercher ceux qui n'en peuvent plus, vous qui peinez sous le poids du fardeau. S'il avait dit encore, « Venez à moi, ceux qui vont bien », venez à moi les gens qui sont déjà dans le bon repos, la bonne relation avec les autres, ceux qui n'ont pas de soucis majeurs, ceux pour qui la foi est une clarté lumineuse sans aucune espèce de doute, ceux qui n'ont plus aucun problème avec la lutte contre le péché, etc. Non, non, venez à moi, vous tous qui peinez sous le poids du fardeau. Et nous pouvons nous demander quels sont les fardeaux qui nous font ployés, qui nous font peiner. Bien sûr, il y a le poids des maladies, le poids des épreuves physiques, qui viennent en général d'ailleurs, pas tout de suite dans une existence humaine, mais qui, à un moment ou un autre, sont rarement absents. Il y a aussi le poids plus intérieur, des ruptures d'alliance, le poids des amitiés brisées, le poids des enfants et qui ne se parlent plus avec les parents ou entre frères et sœurs, des poids beaucoup plus lourds à porter encore, s'il est permis de le dire ainsi, que les souffrances ou les fardeaux de maladies physiques, qui sont réels. Mais celui-là aussi de fardeau, il est ô combien réel. Et nous savons que nous ne sommes pas guéri tout de suite à bon compte et que même il nous faudra le porter sûrement jusqu'au bout.
des ruptures, des trahisons. Et puis il y a aussi, chez ceux qui commencent à goûter la joie tout de même d'une vie sous le regard de Dieu, il y a la découverte de ce qui nous attire en dehors de l'alliance avec Dieu. Des forces, disons simplement, qui dispersent le cœur. Les forces qui en nous nous font fuir le lieu intérieur de la vérité, de l'union avec Dieu et de l'ouverture à nos frères, le lieu aussi de la réconciliation avec nous-mêmes dans notre hérédité, dans nos qualités et aussi nos limites. Et puis il y a, pour un juif, le fardeau de la loi. C'est très beau de penser qu'il n'est pas indifférent de faire ceci ou cela pour vivre bien. En d'autres termes, de commencer à avancer sur un chemin de vie morale. Et celui qui y commence sait très bien que ça ne va jamais de soi. Et que l'aspiration au bonheur, qui est tellement plus grande que toutes les autres aspirations, passe aussi par des chemins, de temps en temps, escarpés, difficiles, de combat. Et il peut y avoir aussi un moment, en nous, cette question, Seigneur, mais puis-je un jour tout de même être libéré pour t'aimer davantage, pour construire ma vie avec les autres, pour être un chrétien plus joyeux, plus ouvert aux autres? Et nous sentons bien que de nous-mêmes, nous n'avançons pas beaucoup. Voilà aussi le fardeau, ou les fardeaux. Venez à moi, nous dit le Seigneur, c'est-à-dire quittez un moment ce centrement sur vos propres difficultés, qui sont réelles, et qu'il connaît peut-être mieux que nous-mêmes pour les avoir prises entièrement dans le mystère de sa souffrance, de sa passion et de sa mort sur la croix. Comme s'il nous disait, viens te mettre un petit peu à côté, ou sous un nouveau fardeau qui, lui, alors, est facile à porter, qui ne va pas t'accabler, qui ne va pas te décourager, qui va même plutôt te conduire avec moi sur le chemin de la vie. Et quel est précisément ce nouveau fardeau léger, ce bon joug? D'abord, il comporte de ne pas rester isolé, car chacun sait très bien qu'un joug ne se porte pas seul. Maintenant, pour la plupart d'entre nous, en particulier pour les plus jeunes, évidemment, l'image des bêtes de somme qui tirent la charrue est une image complètement surréaliste, mais enfin, elle n'est quand même pas si ancienne pour qu'ils puissent tout de même imaginer les... Oui, oui, tout à fait, les charrues. La charrue tirée par deux bêtes de somme sur laquelle repose un joug unique. L'image vaut ce qu'elle vaut, en tout cas, elle indique que ça n'est jamais isolément du Christ, et sans lui que je pourrais tracer ce qui m'est demandé de tracer. Mais le plus important, c'est de regarder Jésus lui-même dans sa manière d'aborder notre humanité, de vivre notre humanité. Et aussitôt avant, dans le passage, nous l'avons vu à trois endroits. Le premier endroit, c'est la rencontre avec les sceptiques. Ce sont ceux qui disent « Nous restons en observateur, nous regardons soigneusement ce que faisait Jean-Baptiste, trop ascétique à nos yeux pour que nous donnions quelques crédits à ce qu'il nous raconte. Nous avons besoin d'une vie tout de même un peu moins austère que la sienne. » Et puis voilà un autre qui vient et dont on dit qu'il mange avec les pécheurs, qu'il boit. Enfin, qu'il boit. Oui, un peu. Et en plus, il trouve sa joie à se laisser approcher par les gens dont, en général, on n'aime pas trop voir qu'ils s'approchent de nous, surtout en public, les gens de petite vie, les paumés, les estropiés, les boiteux et les pécheurs. Oh, alors non, celui-là ne doit pas venir de Dieu.
parce qu'il est en train de se salir avec tout cela. Et donc nous, sceptiques, scribes sceptiques, nous observons toutes choses soigneusement et nous savons que cet homme ne peut pas venir de Dieu. Et l'autre est trop ascète pour que nous essayions d'écouter ce qu'il nous raconte. Jésus a été aux prises avec cette humanité-là et il ne joue pas au plus fin. Il dit simplement la sagesse de Dieu se révèle pour ce qu'elle est par ses œuvres. Elle se montre par ce qu'elle fait. Voilà. Donc, il ne cherche pas forcément à démasquer le scepticisme, à le travailler dans le détail. Par contre, il manifeste par sa vie, par ses œuvres, que la sagesse de Dieu est tout autre que le raisonnement des sceptiques. Et que cette sagesse de Dieu s'adresse à la confiance des petits et des pauvres, en qui Dieu a voulu mettre un reflet de sa propre confiance infinie. Le Père donne tout au Fils, le Fils reçoit tout de son Père. Tout m'a été confié, dit Jésus, par mon Père. Et nous pouvons deviner dans la méditation qu'il voit un reflet de cette confiance divine chez les plus petits, chez les pauvres, chez ceux qui, d'une certaine façon, ne perdent pas leur temps à observer par le petit côté de la lorgnette en pensant qu'ils savent à l'avance qui est Dieu. Ceux-là sont sûrs de se tromper. Car Dieu, personne ne l'a jamais vu. Le Fils unique qui est dans le sein du Père conduit à le connaître. Ceux à qui il veut le faire connaître, c'est-à-dire toute l'humanité. Premier point. Le second, c'est un regard du Seigneur sur la vie collective, la vie en communauté collective, la vie urbaine, les villes autour du lac. Et au lieu de se détourner du regard sur les villes, au lieu de les fuir, au lieu de les maudire, il souffre de la résistance à l'évangile de ses propres contemporains. Quelle délicatesse d'amour! Qui peut dire, et nous n'avons jamais fini d'entrer sur ce chemin, que notre élan missionnaire est d'abord et avant tout un élan d'amour vers les autres? Et pas simplement de communiquer, comme on dit aujourd'hui, la vérité de l'évangile. Il est ce dessein, cet élan d'aimer comme le Christ aime. Et qu'a-t-il dit à ces villes? Il a souffert pour elles. Il s'est lamenté sur elles parce qu'elles passaient à côté de leur vrai bonheur, de leur vraie destinée qui était de tourner leur regard vers l'envoyé de Dieu. Troisième lieu, la prière. Avant de dire « Venez à moi », il jaillit, on peut dire, de son cœur, un élan de prière dont il fait part aux siens, tout comme il fera part aux siens au cours du dernier repas, de l'intimité qu'il a avec Dieu en confiant cette intimité aux disciples. Et alors ici, il y a cette chose toute simple sur laquelle nous pouvons rester cet après-midi simplement. Il appelle Dieu Père. Père, Seigneur du ciel et de la terre. Quand nous cherchons de temps en temps à commencer notre prière en nommant le Seigneur, nous pouvons reprendre ces mots. Père, Seigneur du ciel et de la terre. Tu es le Père de Jésus-Christ et tu es mon Père. Tu n'es pas simplement celui qui a créé le monde visible, tu es aussi celui qui a créé le monde invisible. Et tu n'es pas simplement celui qui l'a créé, tu es celui qui le garde, le protège, veut le voir s'accomplir. Tu es le Seigneur de cette création que tu as voulu. Nous demandons cet après-midi, avec les saints et les saintes
particulièrement ceux et celles qui ont été proches de la fête qui nous rassemble cet après-midi, le mystère de cette proximité bouleversante de Dieu dans l'humanité en Jésus-Christ. Jésus est vraiment le Fils éternel du Père. En lui, dans son intimité personnelle, dans le centre de son unité, dans son cœur, c'est Dieu lui-même qui aime. Son cœur est le cœur divin, tout comme son humanité est entièrement sanctifiée. Simplement, nous pourrions demander aussi, dans notre prière de cet après-midi, la grâce de découvrir davantage qu'un cœur ne bat jamais sans un corps, et qu'il s'agit toujours de regarder, de contempler l'amour du cœur de Jésus, qui a pris vraiment notre humanité. C'est dans un corps humain, dans notre propre corps humain, qu'il a voulu faire, que Dieu a voulu envoyer son Fils, se faire chair pour nous. Et donc, plus nous nous rapprocherons de la joyeuse réconciliation avec le corps créé, notre propre corps, le corps de l'Église, le corps de l'humanité que Dieu a voulu unifier, plus peut-être aussi nous sera donné de communier plus actuellement au secret du cœur de Jésus. Demandons de devenir davantage des petits et des humbles joyeux, quittant le scepticisme ambiant, quittant la distance mauvaise par rapport aux choses et aux êtres, pour entrer dans la bonne relation, la juste relation à Dieu, à nous-mêmes et à nos frères. Amen.

Le Seigneur fera disparaître le voile de deuil qui enveloppe tous les peuples et le linceul qui couvre toutes les nations. Isaïe 25, 7.

Heureux les cœurs purs, ils verront Dieu. C'est la sixième béatitude d'une série de neuf béatitudes où le Seigneur, dans son célèbre sermon sur la montagne, décline notre vocation au bonheur. Cela vaut la peine de relire l'ensemble de ces béatitudes. Heureux les pauvres en esprit, car le royaume des cieux est à eux. Heureux les doux, car ils recevront la terre en héritage. Heureux les affligés, car ils seront consolés. Heureux les affamés et assoiffés de justice, car ils seront rassasiés. Heureux les miséricordieux, car ils obtiendront miséricorde. Heureux les cœurs purs, car ils verront Dieu. Heureux les artisans de paix, car ils seront appelés fils de Dieu. Heureux les persécutés pour la justice. Le royaume des cieux est à eux. Heureux êtes-vous si l'on vous insulte, si l'on vous persécute, si l'on vous calomnie de toute manière à cause de moi. Soyez dans la joie et l'allégresse, car votre récompense sera grande dans les cieux. Nous avons été créés pour le bonheur. Mais un bonheur qui semble en contradiction avec les critères que nous en donne le monde, qui sont des critères de bien-être et de plaisir. Or ici, le bonheur terrestre auquel Dieu nous appelle inclut la croix. La croix des souffrances, des épreuves, des frustrations, des tentations. Le monde, lui, veut évacuer toutes ces croix, les considérant sans valeur. C'est vrai que la souffrance en elle-même n'a pas de valeur. Elle est un manque de bien. Mais le Christ, en venant dans le monde et en donnant sa vie pour nous sur la croix, nous a révélé deux choses. D'une part, que la souffrance ici-bas est inévitable. Ben oui, Jésus, sans péché, qui n'a fait que le bien, a été persécuté, mis en croix. Alors nous qui sommes pécheurs, nous qui attirons le mal par nos fautes, combien plus avons-nous de raisons de souffrir? Donc la souffrance est inévitable. La deuxième chose que Jésus nous révèle, c'est que la souffrance a une valeur quand elle est vécue dans l'amour. Sinon, croyez-vous que le Père éternel aurait permis que son Fils souffre comme il a souffert? La vérité, c'est que le sacrifice du Christ, qui est un sacrifice parfait, a une valeur infinie. Il nous révèle le véritable amour. Et il vient vaincre le mal à sa racine, en comblant le manque de bien par son amour divin. Désormais, dira Jésus, Satan va être jeté dehors. Et quand je serai élevé de terre, j'attirerai tous les hommes à moi.
Ces béatitudes, au fond, viennent nous dire que lorsque nos souffrances inévitables sont unies au saint sacrifice du Christ qui a emporté la victoire sur le mal et sur le malin, nous nous purifions de notre ego blessé, de notre orgueil, et nous devenons acteurs avec le Christ, plus précisément dans le Christ, en tant que membres de son corps, de cette merveilleuse œuvre de salut du monde. Dans cette affirmation, heureux les cœurs purs, car ils verront Dieu, le Seigneur affirme deux choses importantes: que notre bonheur est lié à notre espérance de voir Dieu face à face, ce qu'on appelle la vision béatifique. Nous avons été créés pour cela. Et la deuxième chose, c'est que cela nécessite d'avoir le cœur pur. Puisque nous sommes marqués par le péché, dès le sein maternel, c'est l'Écriture qui le dit, moi je suis né dans la faute. J'étais pécheur dès le sein maternel. Ça ne veut pas dire que le tout petit enfant a commis des péchés, mais ça veut dire qu'il est marqué par le péché, qu'il est blessé. Nous devons donc passer inévitablement par une purification indispensable. D'autant que nous lisons dans l'Apocalypse que rien d'impur, rien de souillé ne peut entrer dans la Jérusalem d'en haut. Apocalypse 21, 27. Il faut donc se purifier. Ça fait peur. On pense au sacrifice qu'il va falloir faire, au renoncement, à l'ascèse qu'il va falloir pratiquer. Tout cela peut nous sembler au-dessus de nos forces et décourageant. En fait, pour dissiper ces peurs, il faut voir cette purification sous son bon angle. Je vais partir d'une image très concrète tirée de mon vécu au sanctuaire de Notre-Dame de Valcluse où je suis, au sud de Grasse. Nous avons dans notre sanctuaire, si vous avez l'occasion d'aller sur la Côte d'Azur, arrêtez-vous, au sanctuaire Notre-Dame de Valcluse, un très beau petit sanctuaire, tout petit. On est très très très très modeste par rapport à Lourdes. Mais nous avons une petite rivière qui le traverse, et j'ai été frappé en arrivant dans ce sanctuaire d'y voir toutes sortes de saletés en permanence, et parfois même des mauvaises odeurs. Donc la première chose que j'ai fait, c'est d'acheter des cuissardes et d'entrer dans la rivière pour aller à la pêche aux saletés pour que la rivière retrouve sa pureté. Et je me suis rendu compte, au bout de quelques semaines,
que tout mon travail était réduit à néant, tout simplement parce qu'en amont de la rivière, il y a une station d'épuration qui était à l'époque endommagée, défectueuse. Donc à cause d'elle, tout était réduit à néant de nos efforts. Il a fallu que cette station soit rénovée pour que notre rivière cesse d'être polluée. Eh bien, pour purifier nos âmes, nous devons nous y prendre avec la même intelligence. Heureux les cœurs purs, le mot « pur » est la traduction du grec « kataros » qui signifie « propre », « limpide », « libre de substances polluantes ». Plutôt que de se concentrer sur les vices qui sont en nous pour les extirper à travers toutes sortes d'exercices ascétiques fastidieux, nous avons tout intérêt à rechercher celui qui va purifier le mal à sa racine, à savoir Jésus-Christ. C'est lui qui répare les brèches. C'est lui qui panse les blessures qui s'infectent. Et c'est encore lui qui nous donne la force de lutter contre ce qui dénature l'amour auquel nous sommes appelés tous. Cette deuxième manière de voir les choses ne nous affranchit pas de la lutte, mais elle nous affranchit du découragement lié à l'inefficacité de nos efforts quand ils sont menés d'une manière trop humaine, à la force du poignet, avec perfectionnisme, et finalement avec orgueil. Il faut plutôt laisser le Christ agir, car lui rend notre fardeau léger. Heureux les cœurs purs, la pureté nous renvoie fondamentalement à notre cœur, c'est-à-dire à l'amour qui se dégage de nos relations humaines. Dans la Bible, le cœur est le centre des sentiments, des pensées, des intentions de la personne. Dieu regarde au cœur, il ne regarde pas aux apparences. Le cœur est sa demeure, son temple, le lieu de son repos. Le cœur de l'homme signifie aussi l'être humain dans sa totalité, un de corps, d'âme et d'esprit. Il est aussi ce qui renferme notre capacité d'aimer et de se laisser aimer, autrement dit, d'accomplir le commandement que Jésus nous a laissé et qui résume toute la loi et les prophètes: aimez-vous les uns les autres comme je vous ai aimé. Jean 15, 12. L'amour de Dieu et l'amour du prochain indissociablement. Durant le carême, on entend
dans la liturgie ces paroles du prophète Joël, « Déchirez vos cœurs et non vos vêtements. » Ce ne sont pas les gestes extérieurs qui importent, mais l'intérieur du cœur de l'homme. C'est cela qui doit se purifier. Et se purifier par la contrition et par un retour à Dieu sincère. Vous lisez dans Marc au chapitre 7, versets 15 à 22, « Rien de ce qui est extérieur à l'homme et qui entre en lui ne peut le rendre impur, mais ce qui sort de l'homme, voilà ce qui rend l'homme impur. C'est du dedans du cœur de l'homme que sortent les pensées perverses, inconduites, vol, meurtre, adultère, cupidité, méchanceté, fraude, débauche, envie, diffamation, orgueil et démesure. Tous ces péchés que Jésus énumère, vous remarquerez qu'ils concernent les relations humaines. Et ces péchés trouvent leur antidote en Jésus-Christ et dans la qualité de notre relation à Jésus-Christ. Nos relations humaines s'ajustent sur la base d'une saine relation à Dieu. Quand on parle de pureté, on pense en premier lieu au domaine de la sexualité, autrement dit, à la chasteté du corps et à la lutte contre la convoitise de la chair, tous ces péchés qu'englobent les sixième et neuvième commandements. Mais la pureté concerne aussi le refus de l'idolâtrie. L'idolâtrie sous toutes ses formes, celle de l'argent, celle du pouvoir et particulièrement du pouvoir occulte comme la sorcellerie mais aussi comme la magie blanche et toutes ces sciences occultes et divinatoires que la Bible considère comme abomination. L'astrologie, la radiesthésie, la cartomancie, et j'en passe. Ne touchez rien d'impur, et moi je vous accueillerai. Je serai pour vous un père, et vous serez pour moi des fils et des filles, dit le Seigneur. Dans la deuxième lettre aux Corinthiens, au chapitre 6. Concernant les péchés contre la chasteté, on rencontre deux tendances. Celle qui en minimise l'importance, préférant à juste titre mettre plus en avant les péchés contre la charité et contre l'humilité. Et il y a la tendance qui la dramatise au point de brandir systématiquement en la matière le spectre du péché mortel. Il y a différents degrés de péché, degrés de gravité dans le péché, c'est évident. Par exemple, les péchés de faiblesse ne sont pas comparables au péché de malice où se glisse l'orgueil,
et le diable. Il faut se dire que le péché n'est jamais mortel quand il est combattu. Il peut le devenir quand on s'y installe. Car alors, il y a de la rébellion contre Dieu, de la rébellion contre sa loi d'amour. Il faut dire aussi que, de même que les vertus communiquent entre elles, les vices communiquent entre eux. Par exemple, celui qui cherche à satisfaire ses passions aura bien du mal à vivre un véritable esprit de service qui exige sacrifice et oubli de soi. Donc, l'impudicité de sa vie aura forcément une incidence sur sa charité et sur son humilité. Le prédicateur du Vatican, le père Cantalamessa, franciscain, a une formule qui dit bien cela. Il dit « Celui qui ne sait pas dire non à lui-même ne sait pas dire oui à ses frères. » Et c'est juste. Mais un autre point important à souligner, on peut sauver les apparences en ne touchant à rien de répréhensible extérieurement et pourtant tomber dans l'impureté parce que l'intention du cœur n'est pas pure. Saint François de Sales considère la pureté d'intention comme le fondement de la vie chrétienne. Et un fondement qui doit présider à toutes nos actions. La pureté d'intention. Sainte Faustine dit dans son journal « J'ai compris combien déplaît à Dieu une action qui peut paraître très louable, mais qui n'est pas inspirée par une intention pure. Ces actions attirent la justice de Dieu plutôt que sa miséricorde. Qu'il y en ait le moins possible. Et dans la vie religieuse, il ne devrait pas y en avoir du tout. Celui qui visite des personnes âgées avec le secret, l'arrière-pensée que ces personnes ont le porte-monnaie qui s'ouvre facilement pour faire des offrandes, eh bien, extérieurement, on dira qu'est-ce qu'il est généreux. Il passe son temps à visiter les personnes âgées et le Seigneur, lui, verra l'impureté d'intention. Voyez, c'est un exemple. Donc vous avez compris la toute première démarche pour se purifier le cœur, c'est de revenir à Dieu dans la confiance. En se décidant à vivre toute chose sous son regard. C'est le fondement de la prière continuelle. Pensez à Dieu en l'aimant, disait saint Thomas d'Aquin.
Mais pour en arriver là, nous sommes tous appelés à tendre, à se prier sans cesse de l'Écriture. Pour en arriver à cette prière continuelle, il faut se convaincre que Dieu nous regarde avec amour. Et quand nous expérimentons notre faiblesse, notre fragilité, comment est-ce que Jésus nous regarde? Non pas comme le gendarme avec ses jumelles qui attend de nous prendre en flagrant délit de faute. Il nous regarde avec tendre compassion. C'est très important de se convaincre de cela. Tant nous sommes blessés dans l'amour que nous avons reçu de nos parents. Et l'image du père fouettard est toujours là. Cette image qui nous pousse à fuir quand nous avons fauté. Vous savez, on fête cette année le jubilé du Padre Pio. Au mois de septembre, on fête les 50 ans de sa mort et en même temps le centenaire de sa stigmatisation en 1918. Le Padre Pio nous a été donné comme témoin pour les temps qui sont les nôtres, témoin de l'infinie miséricorde de Dieu. Que dit le Padre Pio? Il écrit à l'un de ses fils spirituels: tu dois élever vers lui, Jésus, des chants de louange et d'espérance, même et surtout, quand tu es triste, d'être tombé par fragilité. Et tu dois le remercier chaleureusement des biens dont il t'a comblé. Et le pape François demandait aux jeunes des JMJ de Cracovie: êtes-vous conscient de la valeur inestimable que vous avez aux yeux de Dieu ?

plein d'amour, renonçant au châtiment, comme dit le prophète Joël, mais en nous invitant à le suivre dans sa mort et sa résurrection. Il n'y a pas de laxisme par rapport au péché. Il s'agit de le suivre dans sa mort et sa résurrection. Alors ça s'accomplit au baptême et cela suppose un chemin de conversion au quotidien. Au quotidien. Où nous avons notre part de souffrance et de mort à porter. De mort, c'est-à-dire de renoncement. Comme ces souffrances sont inévitables, autant les vivre avec lui. Car il rend notre fardeau léger. Mon joug est facile à porter et mon fardeau léger. Accomplir toute chose sous le regard de Dieu, c'est vivre dans la prière continuelle. Quand on vit sous son regard d'amour, on grandit dans la foi et dans la vie d'intimité avec Dieu. Ce Dieu qu'on ne voit pas, mais qui pourtant se fait percevoir à l'intime de notre cœur. Et cela, alors que nos sens peuvent être très peu sollicités. Mais on juge un arbre à ses fruits. Il y a des signes qui ne trompent pas, plus de modestie, plus de sobriété, plus de discrétion, plus de courage dans l'épreuve, de résistance dans les tentations. Et si ces âmes peuvent tomber, elles se relèvent aussitôt. Par contre, l'oubli de sa présence ouvre la porte au vice. Car si nous ne veillons pas, le diable, lui, ne dort pas. Il va et vient, comme un lion qui rugit, cherchant qui dévorer, nous dit l'apôtre Pierre dans sa première épître, au chapitre 5. Vous savez, dans la Bible, on parle des bons et des méchants. Hein? Vous savez la différence qu'il y a entre les bons et les méchants? De quel côté vous vous situez? Bon ou méchant? Non, non, vous êtes du côté des bons. Vous êtes du côté des bons. En fait, les bons et les méchants sont tous pécheurs. Mais le bon est un pécheur qui a Dieu devant les yeux. Et qui donc travaille son cœur par le repentir et par le désir de plaire à Dieu malgré tout, malgré toute sa misère. Tandis que le méchant est un pécheur qui n'a pas Dieu devant les yeux. C'est pourquoi il est une proie facile aux démons. Qui le rend esclave des créatures. Notre cœur devient

impurs quand nous laissons notre raison se soumettre à des créatures. Au lieu de suivre le conseil de saint Paul, tendez vers les réalités d'en haut, non pas vers celles de la terre. Colossiens 3, verset 2. Nous sommes créés à l'image et à la ressemblance de Dieu. Cela veut dire qu'à la différence du monde animal ou végétal, nous avons une âme spirituelle, gouvernée par la raison et la volonté. Quand vient la tentation, Dieu nous a donné une faculté pour discerner ce qu'il est juste et bon de faire. Cette faculté, c'est notre raison. Notre raison éclairée par la foi nous indique la voie à suivre. Si nous refusons d'écouter notre raison et que nous mettons notre volonté au service des passions désordonnées de la chair, notre cœur, notre âme, notre esprit deviennent impurs. Alors nous devenons sourds aux appels de Dieu. Nous devenons paralysés, comme la femme de Lot qui regarde en arrière, vers le monde ancien, au lieu de regarder vers le monde nouveau. Et le démon nous enchaîne dans la spirale de la convoitise qui ne rassasie jamais et qui laisse au fond du cœur un fond de tristesse. Ceci tout simplement parce que nous ne sommes pas faits pour des moments de jouissance passagers. Nous sommes faits pour un bonheur éternel en Dieu. Et l'adversaire profite au maximum de la faiblesse de notre nature. Le bon qui a Dieu devant les yeux, travaille son cœur pour vaincre ses mauvais désirs à la lumière du Seigneur. Le Seigneur lui infuse une lumière de foi. Jésus est là. Il me regarde avec amour. Il infuse une lumière d'espérance. Il vient bientôt dans la gloire pour me couronner. Attention que je ne perde pas ma couronne, que je ne laisse pas quelqu'un me ravir cette couronne. Il infuse en moi une lumière d'amour. Il est vivant et agissant dans mon cœur, à travers mon oui, mon fiat et mon non à Satan. J'apporte ma pierre à l'édifice du salut du monde.

Il faut donc se tenir prêt. Et pour cela, une hygiène de vie est nécessaire. À quoi vous pensez quand je vous parle d'hygiène de vie ? Prière. Prière, sacrement, lecture de la parole. Oui, c'est dans les sacrements. Mais vous oubliez une chose. L'exercice physique. L'exercice physique. L'exercice physique fait partie d'une saine hygiène de vie. On a besoin de faire de l'exercice. C'est important. C'est important. Moi, je suis dans un sanctuaire où je ne suis pas très sportif de nature, mais j'ai des sœurs qui sont là pour me rappeler « Est-ce que tu es allé marcher une demi-heure par jour ?» C'est important. Mais il y a aussi le renoncement à la consommation de tout ce qui peut nuire à l'équilibre. Hein ? Tout ce qui peut nuire à l'équilibre. Alors, bien sûr, la drogue, l'alcool, ça va de soi. Hein ? Le tabac, quand ils atteignent des doses excessives. Et vous l'avez dit, toutes les addictions aux nouvelles technologies, hein, les addictions aux jeux vidéo, les addictions à Internet, hein, l'image, hein, c'est facile. Le démon peut facilement nous jeter une peau de banane, hein, et nous faire tomber à travers le temps perdu sur Internet. Alors, vous avez cité aussi l'hygiène au niveau spirituel, hein, l'adoration, visiter le Saint-Sacrement. Si vous avez une église près de chez vous, arrêtez-vous ne serait-ce que 10 minutes devant le Saint-Sacrement. Vous n'imaginez pas le bénéfice que vous en retirez pour votre âme. Jésus est là, vraiment là. Et vous vous unissez à lui dans son intercession continuelle pour le salut du monde. Vous êtes remis sur orbite quand vous êtes près du Saint-Sacrement. Sur orbite de votre mission qui est de sauver le monde avec le Christ. Alors il y a la parole de Dieu, le jeûne. Le jeûne, le jeûne alimentaire, au pain et à l'eau, encouragé par la Sainte Vierge, le mercredi, le vendredi. Ce sont des ascèses simples qui contribuent à développer la vertu de tempérance. Mais, comme je le disais au début, nous devons toujours garder à l'esprit que l'essentiel est moins dans nos efforts d'ascèse, même s'ils sont nécessaires, que dans notre détermination à aimer le Seigneur, avec le désir de travailler pour lui, en apportant notre pierre à l'édifice de son règne, qu'il veut étendre aux extrémités de la terre. Je lis dans le catéchisme de l'Église catholique, la chasteté est une vertu morale, mais elle est d'abord un don de Dieu, une grâce, un fruit de l'œuvre spirituelle, c'est-à-dire de l'intimité à Jésus-Christ que nous cultivons au gré de nos journées.
La pureté du cœur ne doit jamais, jamais être considérée comme acquise, une fois pour toutes. Elle suppose un effort de tous les âges et de tous les instants. Même s'il est vrai que la constance dans le bien crée ce qu'on appelle des habitus, c'est-à-dire des bons plis dans l'âme, qui rendent à la longue les efforts moins coûteux. Depuis que la Vierge Marie est entrée dans ma vie, elle est entrée dans ma vie à l'âge de 22 ans, lorsque je suis allé pour la première fois en pèlerinage à Medjugorje, eh bien, à partir de ce pèlerinage, j'ai reçu le don du rosaire et j'ai reçu le don du jeûne. Alors c'est sûr que maintenant le jeûne ne me demande pas le même effort qu'il me demandait quand j'avais 22 ans. Il y a un habitus. Vous voyez, ça devient... On expérimente le fardeau léger. Voilà. C'est comme quand on exerce un sport. Si on s'entraîne, après, c'est plus facile que si on ne s'entraîne pas. On peut lire dans le catéchisme, la chasteté est ordonnée à la charité et au don de soi. Elle s'épanouit dans l'amitié et dans la fraternité. Elle engendre des témoins de la fidélité de Dieu et de sa tendresse, et elle est promesse d'immortalité. Catéchisme de l'Église catholique 2347. Alors, est-il nécessaire de rappeler les offenses à la chasteté que vous énumère le catéchisme? Je ne vais pas m'y étendre. Le viol, la prostitution, la luxure, c'est-à-dire le plaisir sexuel recherché pour lui-même. La fornication, c'est-à-dire l'union charnelle en dehors des liens conjugaux, du mariage, la pornographie, la masturbation, les rapports contre nature de l'homosexualité active. Tous ces péchés sont considérés dans le catéchisme comme graves à des degrés divers. Vous pouvez vous reporter au numéro 2351 à 2359 dans le catéchisme de l'Église catholique. Heureux les cœurs purs, car ils verront Dieu. Nous verrons Dieu. Nous verrons sa gloire. Si nous cultivons sa présence invisible, mais réelle. Je dis cultiver parce que nous passons notre temps à l'oublier. Et il faut sans cesse revenir à lui, tant notre misère est grande. Mais heureusement, Dieu connaît notre misère et il ne se lasse pas de nous pardonner. Si nous revenons à lui, si vous revenez vers lui de cœur et d'âme pour vivre dans la vérité devant lui, alors il reviendra vers vous et jamais plus ne cachera sa face. Une des plus grandes maladies qui atteint aujourd'hui l'Église, c'est de voir les confessionnaux se vider. Même parmi les chrétiens pratiquants. Alors que la sainteté réside dans le fait, non pas de ne pas pécher,
parce que celui qui pense ne pas pécher, il est dans l'illusion de lui-même, mais dans le fait de revenir inlassablement, avec confiance, en celui qui est notre sainteté et qui ne se lasse pas de nous faire miséricorde. Plus on apprend à vivre toute chose sous son regard, plus on l'aime. Et plus on l'aime, plus sa présence nous devient indispensable. Car en sa présence, on jouit d'un grand calme, d'une grande paix. Et à chaque nouvelle lumière sur l'état de notre âme, nos cœurs se déchirent et se répandent en actes de contrition, en actes de foi, d'espérance et d'amour qui touchent le cœur de Dieu et attirent sur nous ses miséricordes. Heureux les cœurs purs, ils verront Dieu. Pourquoi ce futur? Parce qu'il s'agit de la récompense qui adviendra à ceux qui purifient leur cœur en attendant son règne dans la foi. Ils le verront. Ils le verront avec les yeux de l'âme, bien sûr. Mais ils le verront. Ils le verront vraiment au point de décrire la couleur de ses cheveux et de ses yeux, comme certains mystiques ont pu décrire leur expérience. Je pense à Padre Pio, à Sainte Faustine. Cléonis Morcaldi, une de ses filles spirituelles avec qui il s'est souvent entretenu, lui demande un jour: « Père, la Vierge Marie vient-elle certains jours dans votre cellule ? Demande-moi plutôt si certains jours elle ne vient pas. Vous apparaît-elle comme elle est apparue à Lourdes ? Eh oui, répond Padre Pio. Seulement là-bas, elle est apparue. Mais ici, elle marche. Autrement dit, la Vierge Marie accompagnait le Padre Pio partout. Mais vous comprenez ce que ça veut dire ? Ça veut dire qu'il lui était permis de la voir à cause de la mission qui lui était confiée. Une mission qui attirait sur lui des attaques terribles de Satan, qui se rendait visible lui aussi. Il avait besoin de consolation, d'encouragement. Donc la Vierge se montrait. Mais nous n'avons pas la même mission que Padre Pio. Pas peut-être à son degré, mais la Vierge Marie nous accompagne partout, nous aussi. Seulement, pour la plupart d'entre nous, elle ne se montre pas visiblement pour que nous puissions bénéficier de la béatitude du Seigneur. Heureux ceux qui croient sans avoir vu. C'est formidable de se dire ça, qu'elle est toujours là, à nos côtés, et qu'un jour nous la verrons, comme le Padre Pio la voyait. Nous la verrons, et nous verrons Jésus. Écoutez ce que dit Saint Jean: « Bien-aimés, dès maintenant, nous sommes enfants de Dieu, mais ce que nous serons n'a pas encore été manifesté. Nous le savons, quand cela sera manifesté, nous lui serons semblables, car nous le verrons tel qu'il est. Et quiconque met en lui une telle espérance se rend pur comme lui-même est pur. » Si nous tombons dans la pureté, c'est parce que nous ne vivons pas assez dans l'espérance de la manifestation glorieuse du Seigneur qui vient bientôt.
quand cela sera manifesté. Cela désigne quoi ? Cela désigne la parousie, qui est l'intervention divine annoncée pour la fin des temps, et qui illuminera la conscience de tout un chacun en vue de son règne qu'il veut étendre sur toute la terre, pour que la paix universelle annoncée dans l'Écriture et actualisée à Fatima devienne réalité en vue de l'entrée de l'humanité dans la gloire éternelle. Heureux et saints ceux qui ont part à la première résurrection. Sur eux, la seconde mort n'a pas de pouvoir. Ils seront prêtres de Dieu et du Christ. Ils régneront avec lui pendant les 1000 ans. Apocalypse 20, verset 6. Ceux qui se préparent à le voir avec un cœur purifié sont ceux qui le voient déjà avec les yeux du cœur, à travers sa parole vivante, à travers sa sainte Eucharistie, à travers tout ce qui leur arrive d'heureux et de malheureux. Je dis malheureux parce que la désobéissance du monde génère le malheur. Mais depuis que le Christ est mort sur la croix, même le malheur devient l'occasion d'une miséricorde qui sauve les pécheurs. Si nous gardons le cœur tourné vers le crucifié. Le malheur ne vient jamais de Dieu. Le malheur est l'œuvre du diable, mais celui qui met sa confiance dans le Christ crucifié et ressuscité sait que Dieu transforme le mal en salut et en gloire éternelle. Bien sûr, nous ne devons pas attirer sur nous le malheur. Jésus dit, il est inévitable qu'arrivent les scandales. Cependant, malheureux celui par qui le scandale arrive. Matthieu 18, 17. Nous ne devons pas provoquer le malheur. Mais en rigueur de terme, ce n'est pas nous qui le provoquons, mais le diable. Le diable et sa morsure. Padre Pio disait, le diable est comme un chien enragé, attaché à une chaîne. Au-delà de la chaîne, il ne peut happer personne. Tiens-toi loin de lui. Si tu approches trop, tu te feras prendre. Souviens-toi que le diable a une seule porte pour entrer dans notre intérieur, notre volonté. Il n'y a pas d'issue secrète. Aucun péché n'est un péché sans le consentement. Quand il n'y a pas participation du libre arbitre, il n'y a pas péché, mais faiblesse humaine. Donc évitons de nous approcher du chien qui aboie, c'est-à-dire de tout ce qui provoque agitation, trouble ou excitation. Un deuxième conseil de sagesse que donne Padre Pio, c'est de ne pas craindre la souffrance inévitable que nous rencontrons. Souvent, on s'imagine que parce qu'on souffre,
il y a malédiction sur nous. Ce n'est pas la foi. Ce n'est pas la foi chrétienne. Écoutez ce que dit Padre Pio. La souffrance vécue de manière chrétienne, c'est-à-dire comme une offrande d'amour, est la condition qu'a fixée Dieu pour nous accorder la gloire. Pour nous accorder la gloire. N'ayez peur de rien. Bien au contraire, estimez-vous heureux d'avoir été considéré digne de participer aux douleurs de l'homme Dieu. Appelez-en à Dieu quand votre croix vous meurtrit. Vous imitez ainsi le Fils qui à Gethsémanie implora de l'allègement. Mais comme lui, soyez prêt à dire « Fiat ». Il avait l'habitude de dire « Les épreuves n'auront qu'un temps. L'hiver passera. » Et plus dures auront été les tempêtes, plus resplendissant sera l'éternel printemps. Notre face à face, à venir avec Dieu, se prépare à travers les épreuves présentes. J'estime qu'il n'y a pas de commune mesure, dit saint Paul aux Romains, entre les souffrances du temps présent et le poids éternel de gloire qu'elle nous prépare.

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2: Le Fils de l'homme va être livré aux mains des hommes. Luc 9, 44.

Alors, aujourd'hui, c'est plutôt ce qui concerne la communion des saints. Et puis avec toutes les questions qui en découlent, toutes les pratiques qui en découlent de culte des saints, de vénération des saints, d'indulgence, de prière d'intercession, des reliques aussi, etc., etc. Alors, la communion des saints, vous allez voir, c'est quelque chose qui est aussi au cœur de la foi catholique. La communion des saints, pas la vénération des reliques ou la prière à saint Antoine de Padoue parce qu'on a perdu quelque chose ou la pratique des indulgences. Ça, ce n'est pas au cœur de la foi catholique. Ce sont des conséquences dans la pratique honorables, mais ce ne sont que des conséquences secondes et puis plus ou moins importantes du mystère qui est lui profondément beau et merveilleux et qui est lié au salut et à l'être même de Dieu, qu'est la communion des saints. La communion des saints, en fait, on pourrait presque dire que c'est l'Église. L'Église, Lumen Gentium, au début de Lumen Gentium, il y a une définition de l'Église, enfin une petite phrase qui explique rapidement, en disant que c'est un quasi-sacrement de l'union à Dieu et de l'unité du genre humain. Et en disant ça, eh ben, on définit en fait ce qu'est la communion des saints, c'est-à-dire l'union à Dieu, et par l'union à Dieu, c'est-à-dire dans le Christ, eh bien, l'union, la communion en chacun de nous. L'Église, il y a plusieurs images pour parler de l'Église, on dit qu'elle est l'épouse du Christ. Là, en disant ça, on insiste fortement avec cette image sur l'union entre le Christ et l'Église, ou l'autre image, c'est le corps du Christ. Le Christ est la tête, l'Église est le corps. Là aussi, évidemment, il y a ce qui est spécifié par cette image, c'est aussi l'union profonde entre le Christ et l'Église. Vous connaissez cette phrase de Sainte Jeanne d'Arc, « Mais ta vie que du Christ et de l'Église, c'est tout un », quelque chose comme ça, quand on lui demande si elle peut désobéir à l'Église tout en obéissant à Dieu, elle dit « Mais vous cherchez des noises là où il n'y en a pas ». L'Église et le Christ, c'est une seule et une même chose. L'Église en tant que corps du Christ, évidemment, pas l'Église en tant que sa réalisation institutionnelle et concrète, qui, même si elle fait partie de ce qu'est le mystère de l'Église, bah, est sujette aussi aux aléas de l'histoire. Avec l'image du corps, ça c'est saint Paul, il y a ce grand chapitre le 12e chapitre de l'épître aux Corinthiens, de la première épître aux Corinthiens, où nous avons cette image de l'Église comme corps du Christ, eh bien, il la développe en disant que nous sommes chacun des membres de ce corps. Et chaque membre est utile au corps, en disant que l'œil est utile, le pied est utile, le doigt est utile, enfin, chaque membre a son utilité propre, on pourrait dire son charisme propre, ou sa mission propre, ou son ministère propre, ou sa vocation propre. Et ce qui concerne un corps, un membre, concerne tout le corps, nous dit saint Paul. Un membre souffre-t-il? Eh bien, tout le corps souffre avec. Un membre est dans la joie, tout le corps est dans la joie. Eh bien, ça traduit aussi ce mystère de la communion des saints. C'est-à-dire que la communion des saints, c'est communier au bien spirituel qui est le Christ, ou que le Christ nous donne, par son union au Christ dans l'Église. Et après, il y a une sorte, si vous voulez, de communication dans ce corps de ce bien spirituel. Alors, ce bien spirituel, c'est d'abord le salut, évidemment. Puis c'est la parole de Dieu, ce sont les sacrements, c'est le Christ lui-même, ce sont les mérites du Christ, etc., etc. On a parfois un peu perdu de vue jusqu'où cela va. Rappelons-nous cette parole de Jésus à saint Paul, disant « C'est moi que tu persécutes » quand il persécute les chrétiens. « Mais quand est-ce que je t'ai persécuté ?» Mais à chaque fois que ça c'est aussi dans le chapitre 25 de Matthieu, à chaque fois que vous l'avez fait ou que vous ne l'avez pas fait à ce plus petit qui sont à moi, c'est à moi que vous l'avez fait ou que vous ne l'avez pas fait. Il y a la présence du Christ réellement en chaque homme. En tout cas, en chaque baptisé. Et nous sommes dans le Christ. C'est aussi l'image de la cèpe
et des sarments. Nous sommes dans le Christ. De la même aussi, je parle de l'Eucharistie pour rentrer encore plus en profondeur dans ce mystère. Nous avons une conception parfois tronquée de l'Eucharistie. On accent beaucoup ce qui est juste, mais on accent beaucoup sur la dimension personnelle ou la dimension le corps du Christ. Il y a cette transsubstantiation, cette conversion entre du pain dans le corps du Christ. Et ensuite, nous allons communier, nous sommes nourris par le corps du Christ pour communier au Christ et il nourrit en nous la vie éternelle. Tout ça est juste. Mais le but de l'Eucharistie ultime n'est pas la transformation du pain en corps du Christ sous les espèces du pain et du vin. Le but ultime de l'Eucharistie, c'est le rassemblement de l'Église dans l'unité. Saint Thomas d'Aquin explique ça, peut-être que ça peut éclairer avec, en parlant du sacrement et de la chose. Hein, dans tous les sacrements, il y a un signe, et le signe pointe vers la réalité du sacrement. Alors, dans l'Eucharistie, le sacrement, le signe, c'est le pain et le vin. Au début, il n'y a que du pain et du vin. Alors il dit que il y a seulement le sacramentum tantum. Au moment de la consécration, après la consécration, il dit qu'il y a la res et sacramentum. C'est-à-dire que le pain et le vin qui étaient des signes sont devenus la réalité du corps et du sang du Christ. Mais la réalité sacramentelle du corps et du sang du Christ est encore le sacrement, et lui-même le sacrement de la res tantum, c'est-à-dire du but ultime de l'Eucharistie, qui est l'édification de l'Église. Tout le monde a compris ? Non ? Eh bien, dans l'Eucharistie, le pain et le vin qui sont transformés dans le corps et le sang du Christ, ce n'est qu'une étape, c'est qu'une partie de l'Eucharistie qui est une étape. Le but ultime de la célébration de l'Eucharistie, c'est de bâtir l'Église dans son unité, la communion. Alors ça passe par notre propre communion au Christ, ça passe par notre union au Christ, bien sûr. Mais s'arrêter là, c'est perdre de vue cette dimension de la communion des saints, ou disons en vivre assez peu, et voir notre religion chrétienne, catholique, sous un mode trop personnel, trop individuel. Le bien de l'Eucharistie, ultimement, c'est la construction de l'Église. Et nous y participons, bien sûr, par notre union au Christ, évidemment. Je ne suis pas en train de relativiser cette dimension-là, mais de pointer le fait que ce n'est pas le tout de l'Eucharistie. Vous avez aussi ce beau passage de saint Augustin. Il se demande comment ça se fait qu'aujourd'hui, à son époque, il n'y a pas ce même don des langues qu'il y avait à la Pentecôte, en se disant, mais comment ça se fait que le Seigneur a donné à la Pentecôte le don des langues et que maintenant il ne le donne pas. Et il a cette réponse, disant, mais au moment de la Pentecôte, eh bien, il n'y avait finalement que des Juifs qui parlaient quelques langues, mais pas toutes, et donc il fallait que le message soit annoncé dans toutes les langues, donc il a donné ce don-là. Mais aujourd'hui, donc au temps d'Augustin, l'Église est répandue dans le monde, et donc il n'y a plus besoin que le Seigneur donne ce don, parce que, et alors il dit ça, il dit, de fait, moi-même je parle toutes les langues. Enfin, il ne parle pas lui, Augustin, mais parce que son frère, ailleurs dans le monde, parle une autre langue, si vous voulez, eh bien, lui-même en bénéficie. C'est-à-dire, c'est une vision, si vous voulez, tout à fait mystique ou tout à fait spirituelle de l'Église. Autrement dit, tous les grâces, tous les dons, tous les talents
qu'à mon frère, eh bien, ils sont donnés à mon frère, mais ils me sont donnés aussi à moi dans l'Église. Ils me sont donnés aussi en partage. Alors ça supprime toute jalousie, ça. Tout charisme, toute mission, tout talent, oui, toute grâce que Dieu donne, ce n'est jamais, il ne les donne jamais personnellement à quelqu'un parce que c'est son chouchou. Il les donne toujours en le donnant à telle personne ou à tel groupe de personnes, c'est à l'Église qu'il le donne. Et en le donnant à l'Église, eh bien, c'est à l'ensemble des membres de l'Église qu'il le donne. Alors ça, c'est le mystère de la communion des saints. Enfin, c'est une partie du mystère de la communion des saints, pour rentrer dedans. Pour comprendre aussi encore cette union qu'il y a des membres, donc de chacun d'entre nous au Christ, et des membres entre nous, je reprends encore saint Augustin. Alors là, c'était dans le sens inverse, mais je vous explique ce qu'il dit, puis on peut l'appliquer dans le sens inverse. Il veut expliquer la Trinité, en se disant comment ça se fait qu'on peut avoir un seul Dieu en trois personnes. Alors il part du texte des Actes des Apôtres, disant que les disciples de Jésus ont qu'une seule âme et qu'un seul cœur. Et il dit, si la charité d'un groupe d'hommes, d'une communauté, peut faire que cette communauté a un seul cœur et une seule âme, alors combien plus l'amour parfait qui est en Dieu peut faire que de trois personnes il y ait un seul Dieu. Et bien nous pouvons faire la réflexion inverse, comprendre comment l'unité entre nous, l'union que nous avons avec le Christ, mais que nous avons entre nous dans l'Église, découle eh bien de l'unité de la Trinité. Autrement dit, la communion des saints, vous voyez comment elle est finalement en résonance, en cohérence avec ce qu'est Dieu lui-même, qui est ce mystère de communion de trois personnes dans l'unité. Et le mystère de l'Église qui est unie au Christ, et le mystère de chacun d'entre nous qui sommes unis les uns les autres dans le Christ, eh bien, c'est presque une conséquence logique, même si c'est jamais nécessaire dans le registre de l'amour, de ce qu'est Dieu lui-même, de ce qui est amour, et donc qui est trois personnes dans l'unité de la Trinité. Alors, déjà, à un niveau humain, on aurait pu dire, on comprend bien, on perçoit bien qu'il y a une unité du genre humain. Sans faire intervenir la foi au Christ, l'union au Christ par le baptême, qui fait que nous sommes tous dans le Christ, et que par là même, il y a une unité entre nous. Au-delà de ça, enfin, sans parler de ça, nos contemporains, même ceux qui n'ont pas la foi, et parfois eux d'ailleurs très fortement, pressentent bien qu'il y a une unité du genre humain. Et en parlant de frères en humanité, en disant « mais nous sommes tous, je sais pas quoi, là, ceux qui sont oppressés », on sent bien comment il y a une communauté de destinée, et puis une unité de l'ensemble de l'humanité. Humainement aussi, nous voyons bien comment le comportement des autres agit sur moi. Et le comportement d'ailleurs de mes ancêtres aussi agit sur moi. Ça, la psychologie a pu nous faire découvrir ça. Comment, eh bien, tout ce que nous vivons dans la petite enfance a des répercussions sur nous plus tard. Et comment ce que nous avons vécu, dans la petite enfance ou même après, dû à notre éducation, est tributaire aussi de ce que nos parents ont vécu avant, etc. Bon, la psychologie, avec ses défauts et ses qualités, mais nous a appris à voir comment il y a des répercussions multiples du bien ou du mal que nous avons subi. Là, je suis toujours à un niveau humain. Eh bien, au niveau de la création, si vous voulez. Ceci peut nous aider à comprendre comment, parce que ça touche aussi au mystère de la communion des saints, comment le péché originel
a eu des répercussions sur le genre humain. Parce que c'est ça dont il s'agit. Nos premiers parents, les premiers hommes, un jour, ont décidé de faire le mal. Et de ce premier mal qui est apparu dans le monde, eh bien, toute l'humanité en a été blessée. Eh bien, il y a comme une solidarité, même si le mot est peut-être pas juste, mais il y a dans le mal. Enfin, une solidarité, le sens de solidarité, le mot est positif, donc je ne devrais pas l'employer pour ça. Mais le mal fait, et ce premier mal qui a été fait, a des répercussions sur l'ensemble de l'humanité. Alors, ce que nous dit saint Paul, combien plus le salut qui nous a été donné en Jésus-Christ peut atteindre tous les hommes. Et finalement, il n'y a pas de mesure. C'est-à-dire que le bien qui peut rejaillir sur l'ensemble de l'humanité grâce à un seul homme, Jésus-Christ, qui est Dieu, est sans commune mesure avec le mal qui a pu agir, qui a pu rejaillir sur l'ensemble de l'humanité par Adam et Ève. Mais la communion des saints, que j'ai commencé à introduire à partir du mystère de notre union dans le Christ par le baptême, qui fait que nous sommes les membres unis au Christ et par là même unis entre nous, a des racines antérieures. Dans le dessein même créateur de Dieu, Dieu n'a pas créé les hommes comme des entités séparées les unes des autres, puisque précisément le péché originel a atteint le genre humain. Et c'est justement aussi grâce à cette sorte d'unité du genre humain, d'union de l'ensemble des hommes, qui a permis au Christ, en quelque sorte, de tous nous sauver en se faisant homme. Et qui permet aujourd'hui, eh bien, justement, ce partage des biens spirituels entre nous à travers la grâce du Christ. Je vais vous lire un extrait de Jean-Paul II sur la bulle d'indiction du jubilé de l'an 2000. Dans son chemin de conversion, le chrétien ne se trouve pas seul. Dans le Christ et par le Christ, sa vie est unie par un lien mystérieux à la vie de tous les autres chrétiens dans l'unité surnaturelle du corps mystique. Ça, c'est ce que j'essaie de vous expliquer maladroitement. Ainsi s'instaure entre les fidèles un merveilleux échange de biens spirituels en vertu duquel la sainteté de l'un apporte aux autres un bénéfice bien supérieur au dommage que le péché de l'un a pu causer aux autres. Il y a des personnes qui laissent derrière elles comme un surplus d'amour, de souffrance supportée, de pureté, de vérité, qui se déverse sur les autres et les soutient. C'est la réalité de la vicariance, entre guillemets, sur laquelle est fondé tout le mystère du Christ. Son amour surabondant nous sauve tous. Néanmoins, cela fait partie de la grandeur de l'amour du Christ de ne pas nous laisser dans la condition de destinataire passif, mais de nous impliquer dans son action salvifique et en particulier dans sa passion. C'est ce que dit le passage bien connu de la lettre aux Colossiens « Je complète ce qui manque aux souffrances du Christ en ma chair pour son corps qui est l'Église. » Tout vient du Christ, mais parce que nous lui appartenons, tout ce qui est nôtre est aussi à lui et acquiert une force qui guérit. C'est ce qu'il faut comprendre quand on parle du trésor de l'Église que constituent les bonnes œuvres des saints. Donc, ce que nous faisons en mal rejaillit sur l'Église et sur l'humanité. Ce que nous faisons en bien rejaillit sur l'Église et sur l'humanité. Dans le Christ, hein, tout ça c'est dans le Christ, par le Christ. Ce que nous dit Jean-Paul II, c'est que le bien rejaillit davantage, d'une certaine façon. Hein? Le bénéfice apporté par la sainteté est bien supérieur au dommage que le péché de l'un a pu causer aux autres. Ça, c'est rassurant. Exemple. Quand nous nous confessons, quand nous allons, c'est exactement comme l'Eucharistie, quand nous allons nous confesser, ce qui est en jeu, ce n'est pas seulement notre réconciliation personnelle avec Dieu. Oui, c'est cela, bien sûr, évidemment, et c'est souvent comme ça que c'est vécu
de façon première. Nous avons péché, nous avons besoin d'être réconciliés avec Dieu. Ça, c'est vrai. Mais en faisant cela, nous participons beaucoup plus largement à la sainteté de l'Église ou à la conduite de l'humanité vers Dieu. De même, quand nous péchons, nous abîmons la sainteté de l'Église. Nous la voilons. Et quand nous allons nous réconcilier, eh bien, il n'y a pas que notre salut qui est en jeu, ou notre vie spirituelle, notre sainteté personnelle, c'est la sainteté de l'Église aussi. Et nous participons à la sainteté de l'Église à travers le sacrement de réconciliation également. Et nous conduisons. Ce n'est pas que nous qui sommes réconciliés avec Dieu quand nous nous confessons. Nous amenons aussi, on ne sait pas bien qui, on ne sait pas bien comment, peut-être que partiellement, d'autres avec nous à se réconcilier avec Dieu par notre propre réconciliation. Ça, c'est encore une fois aussi le mystère de la communion des saints. Et alors, Jean-Paul II nous donne aussi une clé pour comprendre pourquoi, parce que finalement, le Christ n'a pas besoin de ça. Le Christ n'a pas besoin de nous pour faire progresser son œuvre de salut. Eh bien, ça fait partie du mystère d'amour de Dieu, d'un amour encore plus grand de Dieu. Hier, j'ai un peu insisté, disant qu'il était merveilleux d'avoir un Dieu qui a voulu nous sauver de telle façon qu'il nous associe au salut, que nous puissions collaborer avec lui, mais nous ne collaborons pas seulement pour notre salut à nous. Il a voulu que nous puissions collaborer aussi au salut des autres. C'est encore plus beau, d'une certaine façon. Et ben c'est ça aussi le mystère de la communion des saints. Enfin, disons que ça, c'est tout ça que ça intègre. Alors, il ne faut pas non plus mal le comprendre. Ce n'est pas parce que vous avez un oncle chartreux qui a passé 60 ans dans une abbaye que vous avez une assurance pour le paradis ou je ne sais pas quoi. Hein, c'est pas non plus parce que parfois on entend ça. Mon meilleur ami, c'est où je connais telle personne qui est très pieux. Bon, bah d'accord, mais ça, c'est une vision un peu simpliste de la communion des saints. Ça dit peut-être quelque chose, vaguement, que cette personne, qui est certainement peut-être pas très au fait des choses de Dieu, a quand même perçu quelque chose de ce mystère merveilleux où le bien fait par les uns peut rejaillir sur les autres, la sainteté des uns rejaillit sur les autres. Mais enfin, ça ne marche pas comme ça de façon si caricaturale. Entre nous soit dit, on pourrait penser, comprendre aussi les indulgences de façon caricaturale. Alors, et puis je vais passer aux différentes pratiques. Un dernier point. L'Église, elle est à la fois au ciel et sur terre. Et puis au ciel, elle est à la fois dans un état de béatitude pour ceux qui sont au ciel, et puis à la fois dans un état de purification pour ceux qui sont au purgatoire. Et donc la communion des saints, eh bien, ne concerne pas seulement les saints, ou c'est-à-dire les baptisés, pour parler comme saint Paul, qui vivent, qui sont sur terre, qui sont encore vivants. Ça concerne évidemment cet échange de biens spirituels, concerne évidemment l'ensemble de ceux qui sont dans le Christ, soit par le baptême, soit par d'autres moyens pour ceux qui, par hasard, pour ceux qui n'auraient pas eu la foi ou qui ne l'auraient pas et qui ne seraient pas baptisés, et qui sont au ciel. Donc ça concerne aussi bien ceux qui sont au ciel que ceux qui sont au purgatoire, que ceux qui sont sur terre. Alors, passons aux pratiques, aux conséquences pratiques. Première conséquence pratique, le culte des saints, la vénération des saints. Donc, les saints, il y en a de deux sortes. Il y a les saints canonisés, qui sont peu nombreux, et puis il y a la multitude des saints, qui ne sont pas canonisés, c'est-à-dire qui sont au ciel, dans la béatitude de Dieu, et que nous ne connaissons peut-être pas tous, évidemment. On peut prier les deux. La Toussaint, d'ailleurs, on ne se prive pas. On prie l'ensemble des saints que nous ne connaissons pas. Et là-dedans, il y a certainement des saints de nos familles.
Alors, dans le saint, ce que nous vénérons, c'est l'œuvre de Dieu. Ce n'est pas le saint. Ce n'est pas une sorte de polythéisme. Nous ne sommes pas en train d'égaler le saint à Dieu. Et lorsque nous nous tournons vers un saint pour nourrir une amitié avec lui, pour lui parler, pour le prier, eh bien, c'est vers Dieu que nous nous tournons à travers lui. C'est ce que dit la Sainte Vierge dans son cantique. Toutes les générations me diront bienheureuse, car le Puissant fit pour moi des merveilles. Ben, c'est ça, la vénération des saints. Toutes les générations diront bienheureuse la Vierge Marie, ou Padre Pio, ou le Bon Larron, ou qui vous voulez, parce que le Seigneur fit pour elle, fit pour eux, fit pour lui des merveilles. Et ce que nous contemplons, c'est la grâce de Dieu en eux. C'est cela. La vénération des saints, c'est cela. C'est l'œuvre de Dieu que nous contemplons en eux. C'est ce que nous disons d'ailleurs dans la préface des saints, à la messe. Nous disons, lorsque tu couronnes leur mérite, tu couronnes tes propres dons. Alors, il faut faire une distinction. Ceci, c'est la distinction qu'il y a à faire entre adoration et vénération. L'adoration n'est due qu'à Dieu seul. La vénération, c'est-à-dire ce culte ou cette amitié que nous pouvons avoir pour un saint, eh bien, ne nous conduit pas à nous prosterner devant lui, évidemment. Les autres mots savants, c'est la différence entre latrie et dulie. La latrie n'est due qu'à Dieu, d'où idolâtrie, lorsque cette latrie n'est pas due à Dieu, et la dulie, eh bien, c'est pour l'ensemble des saints. Et la Sainte Vierge, qui a une place à part, nous disons que nous avons un culte d'hyper du lit. Voilà, ça c'est pour les mots.

Ceci dit, les amitiés spirituelles avec, avec des saints, c'est quelque chose qui peut avoir une grande place dans la vie spirituelle. Hein, le fait de connaître leur personnalité, leur vie, leur spécificité, nous aide nous-mêmes à avancer dans la vie spirituelle. Apprendre en exemple ce qui est possible, pas tout. Hein, vous connaissez ce mot de Jean 23, je crois, disant qu'il ne faut pas imiter les saints parce qu'on risquerait d'imiter que leurs défauts, que leur, ce qu'il ne faut pas justement. Alors, il s'agit de devenir le saint que Dieu veut, et pas celui qui voulait pour saint François d'Assise. Mais il n'empêche que de voir la façon dont ils ont répondu à l'appel de Dieu nous aide nous-mêmes à y répondre davantage. Et alors, ils ont eu chacun leur vie, leur spécificité, leur personnalité, leurs caractéristiques, qui fait qu'il peut y avoir des connivences avec certains. Parce que nous-mêmes, nous avons dans notre vie où nous connaissons des situations qu'ils ont connues, et donc nous pouvons être naturellement attirés par tel ou tel, parce que, par exemple, il a exercé le même métier que nous, ou qu'il a eu les mêmes circonstances tragiques, ou au contraire heureuses, ou je ne sais quoi, ou qu'il est du même village, ou j'en sais rien. Ça, c'est ce qui est à l'origine des patronages. Quand on dit qu'un tel est patron de telle chose, ça vient de là. C'est que dans sa vie, il y a eu tel trait un peu caractéristique. Bon, parfois c'est caricatural, c'est vrai, mais la plupart du temps, c'est qu'il y a eu tel trait caractéristique qui fait que, eh bien, nous pouvons nous retrouver plus facilement dans cette figure-là, et que cela peut aider davantage les boulangers. Je ne sais pas quel est le patron des boulangers, mais bon, voilà. Saint Honoré, ah bon, merci. Voilà pour le culte des saints. Pour la prière d'intercession, pour la prière les uns pour les autres. Parce que Dieu nous demande de prier. Dieu lui-même nous incite à demander. C'est pareil, c'est curieux ça. Pourquoi ? Parce qu'il dit aussi que le Père Céleste sait très bien de quoi nous avons besoin et que ce n'est pas la peine de s'échiner à lui demander un couvert, un gîte ou tout ce qu'on veut, parce qu'il faut d'abord s'occuper du royaume des cieux, et le Père sait très bien ce dont on a besoin. Mais il dit aussi, demandez, vous recevrez, frappez, on ouvrira. Il termine aussi en disant quand même, combien plus celui qui demande l'Esprit Saint, il lui sera donné. Il s'agit quand même de demander des choses plutôt spirituelles, évidemment. Mais pourquoi demander à Dieu ce qu'il veut nous donner ? Bon, je ne vais pas rentrer trop là-dedans. Disons que nous, ça nous donne un cœur d'enfant. Nous, ça nous met dans les dispositions à accueillir ce qu'il veut nous donner que de le demander. Sinon, nous serions un peu comme des enfants gâtés et nous n'accueillerions pas le don que Dieu nous fait pour ce qu'il nous fait, enfin, réellement le don qu'il nous fait. Mais alors, la prière d'intercession peut passer aussi par les autres. Hein ? À la fois, nous pouvons demander, mais nous pouvons demander aussi pour les autres. Nous pouvons prier pour les autres. Nous pouvons demander que le Seigneur touche le cœur de telle ou telle personne. Pourquoi ? Lui aussi, le Seigneur désire toucher son cœur. Il n'attend pas qu'on lui demande pour toucher le cœur de cette personne endurcie qui a refusé sa vie, toute sa vie, l'amour de Dieu. Pourquoi est-ce qu'il nous demande aussi de prier pour ça? Alors, il y a les raisons que je vous ai données tout à l'heure, hein, qui est cette participation au dessein de salut de Dieu, qui est merveilleux. Et puis là, je vais vous donner deux images qui sont des petites images qui ne veulent pas dire grand-chose, qui n'en font qu'une d'ailleurs, mais qui peuvent peut-être nous aider, je ne sais pas. Vous avez un adolescent un petit peu en rébellion contre ses parents. Et c'est notre cas par rapport à Dieu, souvent. Eh bien, cet adolescent, si son père ou sa mère lui dit la bonne parole qu'il doit entendre, il ne l'entendra jamais. Jamais il acceptera que son père ou sa mère lui dise ça. Si c'est son meilleur copain qui lui dit exactement la même chose, « Ah, t'as raison. Ah oui, t'as raison. » Peut-être qu'il y a de ça, je ne sais pas, dans cette œuvre d'intercession qui fait que nous pouvons être touchés, mais c'est pareil aussi, on peut être touché par un acte d'amour ou de gratuité de quelqu'un que nous ne connaissons pas beaucoup,

et être touché par cet acte-là, alors que nous ne sommes plus toujours touchés ou en émerveillement, mais on devrait l'être, de tout l'amour que nos parents nous ont donné pendant des années et des années, quand nous étions bébés et que nous n'étions conscients de rien. Et ça nous apparaît comme normal. C'est pas comme indu, mais comme normal, comme naturel, comme quelque chose qui finalement ne nous touche plus, mis à part le fait que nous aimons nos parents, bien sûr. Et un acte d'amour d'une personne que nous ne connaissons pas bien peut réveiller en nous une capacité d'aimer. Bon, ce sont des exemples à prendre avec beaucoup de prudence, hein, mais qui peuvent peut-être nous faire aussi comprendre comment notre prière peut toucher que Dieu peut utiliser notre prière pour toucher le cœur des hommes. Et donc, il peut aussi utiliser la prière des morts, qui sont vivants. Hein. Le Seigneur n'est pas le Dieu des morts, mais des vivants. Et donc, il n'y a pas de raison. Si nous pouvons prier, comme saint Paul nous le demande d'ailleurs aussi, saint Paul demande aux chrétiens de prier pour lui, il n'y a pas de raison qu'une fois au ciel, nous ne soyons plus associés à l'œuvre de Dieu. Il n'y a pas de raison qu'une fois au ciel, nous ne puissions plus intercéder et qu'au purgatoire, nous ne puissions plus intercéder. Donc toute l'intercession des saints se situe dans ce lieu-là, enfin dans ce créneau-là. Le culte des reliques. Alors ça, c'est encore autre chose. Hein. Alors bon, il y a quand même des lieux privilégiés où Dieu donne sa grâce. Les lieux de pèlerinage. Je veux dire, ici à Paray-le-Monial, peut-être que l'un ou l'autre d'entre vous ont vécu une expérience spirituelle très forte. Ils auraient pu la vivre ailleurs, dans le quotidien de sa vie. C'est pas lié de façon magique au lieu de Paray-le-Monial ou à Lourdes en cette année jubilaire. Mais le fait d'être venu ici, d'avoir donné 5 jours, de vous être rendu disponible, d'avoir abandonné le quotidien, bon, a pu nous ouvrir à cette grâce de Dieu. Enfin, toujours est-il que Dieu donne une grâce, a donné des grâces particulières à certains d'entre vous, ici, à Paray-le-Monial. Dieu, ce que cela veut dire, en tout cas, c'est que Dieu utilise des médiations, très souvent. La première médiation, évidemment, c'est l'Église. C'est la grande médiation, ce sont tous les sacrements. Tout ça découle de l'incarnation, du fait que Dieu a voulu nous donner le salut en se faisant homme, et donc à travers des médiations, non pas directement comme une illumination du cœur et un rapport direct avec Dieu. Il y a toujours, notre rapport avec Dieu est toujours médiatisé, par l'Église d'abord. Mais du coup aussi, eh bien, jusque dans le concret, par tel lieu de pèlerinage, par tel livre que j'ai lu, par telle personne que j'ai rencontrée, voilà. Alors, le culte des reliques rentre là-dedans. Le fait d'aller vénérer, par exemple, les reliques des rois mages à Cologne pour les JMJ de l'an de 2005, était un moyen proposé pour nous mettre dans les dispositions, pour ceux qui étaient, les jeunes qui étaient, d'accueillir la grâce de Dieu. Ce n'est pas les reliques en elles-mêmes qui avaient une force comme magique. Hein. C'est comme les médailles miraculeuses ou toutes ces choses-là. Ce ne sont, sont pas des objets qui, en eux, ont une force indépendamment de la foi ou de la démarche de conversion de la personne qui les porte ou qui va les vénérer. À tel point que les reliques des rois mages, sont-ce les reliques des rois mages ou pas? Ça, je ne me prononcerai pas. Personne ne peut vraiment bien se prononcer. Mais ce n'est pas la question, finalement. La question, c'est l'occasion qui m'est donnée pour rentrer dans cette même
attitude qu'avaient les rois mages auprès du Christ, de l'enfant Jésus. C'est l'occasion qui m'est donnée de venir adorer le Christ comme les rois mages sont venus l'adorer. C'est l'occasion qui m'est donnée de venir boire à la source qui est le Christ. Bon, bah, toutes les reliques se situent aussi dans cette perspective-là. À la session précédente, j'étais avec les ados et je voulais leur dire que le premier et le plus grand cadeau que Dieu avait fait, c'était eux-mêmes. Et pour ça, j'avais fait venir une jeune, j'avais fait un paquet cadeau, j'avais piqué l'idée à un prêtre, hein, c'est pas moi qui l'ai eu. Un paquet cadeau, et dans le paquet cadeau, il y avait une glace au fond. Donc elle ouvre le paquet cadeau et hop, elle se voit. Bon, si elle dit que le cadeau c'est la glace, elle n'a pas compris. Bon, ben c'est pareil, si on dit que dans les reliques, c'est la relique en elle-même qui aurait une sorte de puissance, ben on n'a pas compris. Mais si, évidemment, elle comprend que le cadeau, c'est elle-même, alors oui, elle a compris. Et je pense qu'elle aura compris les choses autrement que si seulement je lui avais dit. Et de même pour nous, n'imaginons pas que notre relation à Dieu puisse se passer de moyens aussi simples, alors les reliques ou pas, mais de moyens aussi simples ou aussi concrets que des médiations comme les reliques ou d'autres choses, ou comme une médaille, ou comme une croix, ou comme une icône, ou comme voilà. Voilà pour les reliques. Passons maintenant aux indulgences. Alors, les indulgences, pour les comprendre, il y a deux éléments qu'il faut faire intervenir. Le premier, vous l'avez compris, c'est cet échange des biens spirituels dans la communion des saints. Qu'est la communion des saints ? Qui font que les mérites du Christ et les mérites de tous les saints rejaillissent. Enfin, les mérites du Christ, ce sont ceux qui nous convertissent, mais les mérites aussi des saints rejaillissent sur nous, peuvent également, à travers le Christ, hein, ça se passe toujours à travers la grâce du Christ, peut nous transformer. Donc ça, c'est la première chose, c'est que nous faisons appel à travers les indulgences, l'Église fait appel à son trésor, qui sont justement toutes ces montagnes d'amour, ces montagnes de grâce que nous a valu la mort et la résurrection de Christ et l'ensemble des saints à sa suite. Premier élément qu'il faut avoir en tête. Deuxième élément, c'est comprendre ce qui se passe quand on, à travers le péché. Lorsque l'on pêche, eh bien, nous nous séparons de Dieu, plus ou moins. Disons que nous nous éloignons, même si c'est un péché qu'on dit véniel, c'est-à-dire qui ne nous coupe pas de la charité, qui ne nous coupe pas complètement de Dieu, ben, nous nous en sommes éloignés. Le sacrement de réconciliation vient pardonner le péché, nous réconcilier. Mais le péché a aussi des conséquences en nous, et en nous et dans l'Église. Et dans le monde, il y a des séquelles du péché. L'acte mauvais que nous avons fait, ben, c'est très facile à comprendre. Déjà à un niveau matériel, si j'ai volé quelque chose, ben, j'ai beau avoir demandé pardon dans le sacrement de réconciliation, ce que j'ai volé manque toujours à la personne à qui je l'ai volé. Bon, ça c'est pour quelque chose de matériel. Eh bien, au niveau spirituel, c'est vrai aussi, c'est-à-dire que le vol que j'ai commis a abîmé quelque chose en moi et j'en garderai une cicatrice. C'est ce qu'on appelle la peine temporelle du péché, dont j'aurai à me purifier. Alors, je peux m'en purifier par un acte de charité, je peux me purifier par cette conversion par laquelle je me tourne vers le Christ, et bien sûr. Hein. Mais je peux aussi m'en purifier si je ne l'ai pas fait pendant cette terre au purgatoire. Donc, l'indulgence, eh bien, elle concerne la rémission de la peine temporelle du péché, de cette cicatrice, de cette conséquence du péché. Donc, ce n'est pas de l'ordre de la réconciliation avec Dieu, c'est de l'ordre de ces séquelles qui suivent le péché. Dans le sacrement de réconciliation, il y a une partie
qui est ce qu'on appelle la pénitence. Énorme. Et généralement, le